0: C'est-à-dire qu'en chaque mitzvah qu'il fait, il atteint le goût qui est dans la mitzvah. Il s'ensuit que la récompense est dans ce monde, c'est-à-dire dans l'état présent dans lequel il se trouve. Et assurément, il n'y a pas à dire que l'homme renoncera au travail, car dans le travail même, là se trouve le lieu de recevoir la récompense. Il s'ensuit que dans les kélim de don, là, les 613 mitzvot sont dans l'aspect de repos et non de travailler fort, comme susmentionné. Et selon ce qui a été dit, il faut interpréter ce que le Saint Zohar dit sur le verset, « Car mes pensées ne sont pas vos pensées ». Et nous avons demandé, que vient-il nous suggérer dans le travail par le fait que la pensée du Créateur des chemins et des sentiers se sont propagés pour que soit trouvé le nom saint, tandis que la pensée de l'homme se propage, souillure du mauvais penchant pour lui nuire à lui et à tous. Et de cette pensée se trouvent des fautes, des transgressions et des crimes, idolâtrie, débauche et effusion de sang. Et sur cela dit le verset, « Car mes pensées ne sont pas vos pensées », voici que la pensée du Créateur signifie la pensée de la création, qui est faire du bien à ses créatures. C'est-à-dire qu'il veut seulement donner aux créatures tout le bien. C'est pourquoi la Torah, les mitzvot, qu'il nous a donné à faire, nous sommes obligés de dire que son intention n'est pas que nous devions lui donner ce travail et qu'il reçoive le travail. Son désir est seulement de donner. C'est pourquoi il est dit que de la pensée du Créateur, des chemins et des sentiers se sont propagés pour que soit trouvé le nom saint. Et il faut comprendre ce que signifie que se trouve le nom saint. Mais selon ce que nous apprenons, que le but de la création est de faire du bien à ses créatures, il s'ensuit que le nom saint du Créateur est bon et bienfaisant, puisque ce nom est dissimulé aux créatures tant qu'elles n'ont pas les kélim de don. C'est pourquoi il nous a été donné la Torah et les mitzvot en tant que conseil, comment pour leur intermédiaire parvenir à atteindre les kélim de don. Comme l'ont dit nos sages, la lumière qu'il y a en elle le ramène vers le bien. Il s'ensuit que la notion de notre travail, Torah et mitzvot, n'est pas du fait qu'il a besoin que nous accomplissions ses commandements, mais les créatures accomplissent ses commandements. Et par cela, les créatures se corrigent elles-mêmes, afin qu'elles puissent mériter les kélim de don. Et c'est le sens de ce qui est écrit. Que se trouve le nom saint, que par cela, on dira que le nom du Créateur est bon et bienfaisant. Ce n'est pas le cas de la pensée de l'homme, d'où se propage l'impureté du mauvais penchant, puisque l'homme, qui est l'aspect de créature, qui est l'aspect de existence à partir de l'absence, c'est-à-dire que l'homme n'a pensé que comment recevoir et non donner, et bien que cela soit la racine de l'homme, mais sur ce désir de recevoir a été faite dissimulation et timtum, c'est pourquoi il se prolonge de cette pensée qui est en l'homme, l'aspect de mauvais penchant, c'est-à-dire qu'au moment où l'homme doit faire des actes de don afin qu'il ait l'aspect de adhésion avec le Créateur, appelé équivalence de forme, alors ce désir de recevoir dessine pour l'homme des images qui lui sera mauvais du fait qu'il donne de sa force à autrui. C'est pourquoi au moment où l'homme veut accomplir la Torah et les mitzvot avec l'intention de donner et ne rien recevoir, ce qui touche à son propre intérêt, alors cette pensée lui dessine combien et lui sera mauvais. Et avec la force de cette image, elle empêche l'homme de sorte qu'il ne peut parvenir à l'adhésion au Créateur. Et c'est là le sens de la pensée de l'homme se propage l'impureté du mauvais penchant. Comme l'a dit mon père et maître, de mémoire bénie sur ce qu'ont dit nos sages. Le serpent est venu sur Ava, Ève, et a introduit en elle l'impureté. Et il a dit, impureté, en hébreu zoama, c'est l'aspect de cela. Quoi? En hébreu zoma. Quand toute chose de Kedusha, sainteté, vient le serpent, qui est le mauvais penchant, et dit à l'homme, cela, quoi? C'est-à-dire, que te restera-t-il de vouloir travailler et tout faire pour l'utilité du Créateur et non pour ton propre intérêt? Il s'ensuit selon cela que le sens de « car mes pensées ne sont pas vos pensées, car la pensée du Créateur est de donner, et la pensée de l'homme est seulement de recevoir ». Et selon ce qui a été dit, nous comprendrons ce que nous avons demandé, ce que cela nous indique, que le Saint Zohar dit que le sacrifice de l'Holocauste est mâle, du fait qu'il expie sur la pensée qui est mâle, du fait que la pensée qui est Rochma est considérée comme mâle, et le cœur comme femelle, qui est Bina, dans le sens de le cœur comprend. Il est connu ce qu'ont dit nos sages, de mémoire bénie, l'œil voit et le cœur convoite. Comprendre ce que nous indique l'œil. Il est connu que les yeux sont appelés Rochma, c'est-à-dire pensée. Et la pensée est appelée masculin, comme il a été dit plus haut dans les propos du Saint Zohar, que chez l'homme qui doit accepter sur lui le joug du royaume des cieux, cette croyance que l'homme croit, appelée aspect de l'esprit, cette pensée influence le cœur et alors le cœur commence à convoiter la chose qui est montée dans la pensée de son cerveau. De cet aspect, la pensée est appelée œil et Rochma, ce qu'il voit et qui a trouvé. C'est cela qui l'influence au cœur. C'est pourquoi le cœur convoite la chose qui est dans l'esprit. Et selon ce qui a été dit, il en ressort que la Créateur est de donner. Et sur cela, il faut interpréter ce qu'ont dit nos sages, de mémoire bénie, sache ce qu'il y a au-dessus de toi. Un œil qui voit. Il faut interpréter que l'homme doit savoir ce qu'il y a au-dessus de l'homme, c'est-à-dire ce qu'il y a de la pensée de l'homme, où il y a la pensée du Créateur appelée œil qui voit, comme dit le Saint Zohar, que l'œil est appelé pensée et la pensée est appelée Rochma, qui est masculin. Et comme nous l'avons appris que la lumière de Rochma vient du côté du donneur vers le receveur, c'est pourquoi il incombe à l'homme de ressembler à l'œil d'en haut et d'être donneur envers le Créateur, ce qui est appelé équivalence de forme. Et cela est appelé croyance dans le Créateur, ce qui est appelé l'esprit, c'est-à-dire la pensée dans laquelle l'homme doit être en. Et c'est comme dans le livre « Don de la Torah », et voici ces mots. « Toi, que tous tes actes soient de donner, de profiter à autrui, et par cela tu égaliseras ta forme à la forme des attributs du Créateur. Béni soit-il. » Et c'est cela l'adhésion spirituelle. Et dans cette équivalence de forme mentionnée, il y a l'aspect de l'esprit, et l'aspect de cœur, et la notion de s'occuper de la Torah et des mitzvot afin de donner contentement à son Créateur. C'est l'équivalence de forme du côté de l'esprit, car de même que le Créateur, béni soit-il, ne pense pas à lui-même, s'il existe ou s'il veille sur ses créatures, et ainsi de suite parmi les doutes, de même celui qui veut mériter l'équivalence de forme Il lui est interdit de penser à ces choses, car il est clair pour lui que le Créateur, béni soit-il, ne pense pas à cela, car il n'y a pas de disparité de forme plus grande que cela. Et c'est pourquoi quiconque pense à ces choses se trouve assurément dans la séparation d'avec lui, béni soit-il. Et selon cela, il en ressort que si l'homme croit en « sache ce qu'il y a au-dessus de toi, l'œil qui voit », sache est l'aspect de connaissance. Et connaissance est appelé aspect de connexion et d'adhésion. Ce qu'il y a au-dessus de toi, l'œil qui voit, que l'œil du Créateur qui est l'aspect de Rochma, dont la notion de sache vise l'adhésion, que l'homme adhère à ce qui est au-dessus de toi, qui est l'aspect de l'esprit, c'est-à-dire croyance, comme il a été dit plus haut. Et selon la règle « l'œil voit et le cœur convoite », c'est-à-dire que la pensée qui est l'aspect masculin donne au cœur, qui est l'aspect de convoitise et désir, alors comme la pensée qui est l'aspect de croyance a une équivalence de forme avec le Créateur, comme susmentionné, alors aussi l'heure qui est le désir de recevoir ne veut pas servir avec son aspect qui est l'aspect de réception, mais il est influencé par la pensée et veut être un donneur, comme la pensée. Il s'ensuit que si l'homme est entier avec l'équivalence de forme dans l'aspect de son cerveau, cela influence le cœur, de sorte que le cœur aussi sera dans l'aspect de « que toutes tes actions soient pour le nom du ciel ». Et c'est selon ce que nous avons expliqué, sur ce que nos sages ont dit, « quiconque possède la crainte du ciel, ses paroles sont entendues », ce qui signifie que quiconque a l'acceptation du joug du royaume des cieux, qui est l'aspect de croyance, ces paroles sont entendues par le corps, c'est-à-dire que tout le corps écoute sa voix du fait de ce qui précède. Car si la pensée est dans l'aspect de croyance au-dessus de la raison, dans l'aspect de l'équivalence de forme, comme susmentionné, la pensée qui est masculine donne au corps, au cœur, qui est l'aspect féminin. Comme il est écrit, et le cœur comprend. Et c'est ce que dit le Saint Zohar, Bina, c'est le cœur, et c'est l'aspect de féminin. C'est pourquoi, si son offrande est un holocauste, c'est un mâle. Et il a dit que la raison en est que l'holocauste vient expier la pensée, qui est le masculin de la sagesse. C'est-à-dire que si l'homme a fauté, c'est-à-dire qu'il a abîmé l'aspect de sa pensée, qui est l'aspect de croyance au-dessus de la raison, alors il doit corriger l'aspect dans lequel il a fauté. Et puisque l'aspect de croyance, qui est l'aspect de l'œil voit, qui est l'aspect de sagesse supérieure, dont le sens est que la pensée du Créateur est son désir de faire du bien à ses créatures, c'est-à-dire de donner aux inférieurs, et l'homme a abîmé cela, c'est-à-dire qu'il ne croit pas qu'il y a un guide sur le monde et qu'il veille sur les créatures en tant que bon et bienfaisant, et il incombe à l'homme de donner louange et gratitude au Créateur. Il s'ensuit que si l'homme ne croit pas au Créateur, qu'il est le donneur, appelé masculin, c'est pourquoi l'homme doit apporter une offrande de mâle, qui est l'aspect qui lui correspond, dans lequel il a fauté. C'est pourquoi la faute de la pensée est très grave, car c'est tout le sujet du but de la création, et l'homme ne croit pas en cela. C'est pourquoi cela s'appelle qu'il a fauté et abîmé dans la pensée, et il doit faire la correction aussi dans cet aspect. Et selon ce qui précède, on peut expliquer ce que dit le Saint Zohar sur le verset « Si son offrande est un holocauste, car mes pensées ne sont pas vos pensées. » Et il dit « Et de cette pensée, il s'ensuit qu'a été émanée par elle la Torah écrite et la Torah orale, qui est la Malchut. » Et on peut expliquer que, dans le travail, Malchut est appelé l'aspect de royaume des cieux, qui est l'aspect de croyance. Et la Torah écrite est appelée l'aspect de Torah, c'est-à-dire qu'il est impossible de mériter l'aspect de Torah si l'on n'a pas encore été l'aspect de croyance. Comme nos sages disent, il est interdit d'enseigner la Torah aux idolâtres. Plutôt, ce n'est qu'après qu'il a mérité l'aspect de croyance qu'il peut mériter l'aspect de Torah. Et c'est ce qui est écrit. Et de cette pensée, c'est-à-dire de l'aspect de pensée de la création, qui est faire du bien à ses créatures, se prolonge l'aspect de croyance et l'aspect de Torah, c'est-à-dire le fait qu'il nous a été donné l'aspect de croyance, au sujet duquel tous demandent pourquoi il a fait une dissimulation sur sa providence et qu'il faut pour cela la croyance, la réponse à cela et que cela aussi est dû fait de faire du bien à ses créatures, ce qui est appelé afin de faire sortir la lumière, afin de faire sortir à la lumière la perfection de ses actes. Il s'ensuit que, lorsque l'on est adhéré à sa pensée, béni soit-il, l'homme a tout, ce qui n'est pas le cas de la pensée de l'homme qui dit « et de cette pensée-là proviennent des fautes et des péchés et des transgressions ». Et c'est ce qui est écrit « car mes pensées ne sont pas vos pensées ». C'est pourquoi il incombe à l'homme de s'efforcer et de concentrer tout son travail pour que ce soit uniquement d'être adhéré à sa pensée, béni soit-il, et de croire en cela qu'il veille sur le monde dans l'aspect de bon et bienfaisant, et lorsque cette croyance lui sera donnée, il méritera tout.
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0: Maintenant les amis, nous allons passer une leçon du 30 mai 2002. Nous avons lu un article de Shlavei HaSulam, tome 2, page 12 de la parasha Vayikra. Qu'est-ce que tout ce qui vient le titre de l'article, qu'est-ce que tout ce qui vient pour le sacrifice de l'Holocauste est mal dans le travail? Le travail nous apparaît comme un moyen pour atteindre le but. On dit que le but est bon, beau, confortable. Le but s'appelle le repos de la vie éternelle, le repos des mondes. Qu'est-ce que c'est? C'est écrit pour les paresseux que maintenant tu travailles, et après, grâce au Créateur, au moins tu te reposes. Il y a là-dessus des commentaires comme ça. Pourquoi dois-je mourir pour me reposer? Qu'est-ce que je dois atteindre pour me reposer? Tu sais, c'est comme dans une blague, quelqu'un est couché sous un arbre. On lui dit, va travailler. Pourquoi faire? Tu travailleras, tu gagneras beaucoup d'argent, et tu te coucheras sous l'arbre. Je suis déjà couché sous l'arbre. Ici, c'est pareil. Ce que ça veut dire? Que maintenant je dois travailler et après j'arrive au repos et on dit que le repos est vraiment le but de la création. Arriver à un état qui est le repos. Nous apprenons que la réalité ne change pas. La lumière supérieure est en repos absolu, dans son cli, que déjà cet état est un état préparé d'avance, et nous sommes dans cet état. Mais maintenant, nous sommes comme dans une dissimulation. Balatulam donne là-dessus beaucoup d'exemples. Le fils d'un riche qui se trouve à la cave jusqu'à ce qu'il grandisse et comprenne où il est. Toutes sortes de choses, des gens qui courent vers le palais du roi jusqu'à ce qu'ils arrivent à lui. Finalement, j'ai mangé de l'ancien, du très ancien. Ça veut dire l'état où nous sommes, nous y sommes déjà. Mais il faut préparer les kélim pour le sentir. La préparation des kélim s'appelle travail, effort et travail. Et après que l'homme prépare vraiment ses kélim, alors il arrive à l'équivalence de forme avec la lumière. Comme la lumière supérieure est en repos absolu, l'homme aussi arrive à l'état de repos absolu. C'est en fait un peu une réponse. Pourquoi le but est nommé repos? Qu'est-ce que ça veut dire, ce concept du repos? Peut-être que ce n'est pas exactement mon repos de maintenant. Et quel est mon état maintenant? Où je dois ne pas être dans le repos? Par rapport à quoi? C'est repos et non repos? Je sais, si je me souviens, j'étais enfant et tout le temps, je voulais courir avec le ballon. Et on criait après moi, « Arrête, assieds-toi un peu, repose-toi, assieds-toi, prends un peu de repos. » Je ne sentais pas que c'était le repos. Si je m'asseyais et m'arrêtais, moi, c'était l'inverse. Un très grand effort. Et ce qui était bon et content pour moi, c'était de courir avec le ballon. Ça veut dire, comment mesure-t-on si c'est du repos, port, si c'est en général un travail? On le mesure par rapport au qui sent une tension entre le désir et l'existant, entre ce qui doit être et où il se trouve, alors il n'est pas dans le repos. Car cet écart qui sent le pousse à un mouvement spirituel quelconque, et alors c'est qu'il n'est pas au repos. Et un cli est arrivé à un état où il s'équivaut au but. Alors, il ne sent déjà aucun écart. Et donc, il peut voler comme un enfant avec le ballon et sentir qu'il se trouve dans le repos. Oui, c'est aussi selon la théorie d'Einstein. Peu importe à quelle vitesse tu voles, l'essentiel est que tu n'ajoutes pas et ne retranches pas. Que cette chose-là ne vient pas d'un manque, ni en avant, ni en arrière, mais tu es équilibré avec l'état où tu es. Alors, tu sens le repos. Comment arrive-t-on à cela? Par l'équivalence de forme avec l'environnement. Ça veut dire avec la lumière dans laquelle nous sommes. Comment arrive-t-on à l'équivalence de forme avec la lumière? Alors il dit, il y a pour cela une Torah écrite et une Torah orale. Par l'une d'elles, nous acquérons l'intention pour donner. Par la seconde, nous savons quoi faire pour donner. Et alors, nous acquérons ces deux actions-là. Recevoir pour donner, faire les mitzvot, des actes spirituels pour donner. Et alors nous arrivons en bas. C'est tout. Mais c'est en fait ce que je peux dire. Y a-t-il des questions?
2: Non?
0: Oui, bon. Et à la page 17, premier paragraphe, il dit où? La page 17, premier paragraphe, à la ligne qui commence par elle donne. Et il dit alors le cœur commence à désirer la chose qui lui est montée dans la pensée, dans son cerveau. Quand nous parlons dans le travail de la pensée et du désir, nous disons que la pensée est comme le service du désir. Qu'elle sert le désir et découle du désir. Alors, qu'est-ce que c'est, selon ce qui est écrit ici, comme si le cœur, c'est-à-dire le désir, commençait à vouloir, comme s'il créait...

grand dans le cœur comme s'il y avait deux parties. Une partie qui sent discernement et une partie qui sent avec des discernements ensemble. Et alors, selon les discernements, et elle peut, d'une certaine façon, se séparer de la sensation. Mais ces deux choses sont dans le cœur. Nous le voyons aussi depuis le parcours spirituel. Le Créateur a créé un désir et ensuite ce désir du fait qu'il se sent lui-même sans le maître de maison, sans la honte, sans le but. À partir de cela, il se construit un roche. Il construit le roche au-dessus du cœur, comme au-dessus de la sensation. Mais il le construit selon la sensation. Oui, il est écrit que dans Ein Sof, avant que soient émanés les émanés et créés les créés, la lumière supérieure emplissait toute la réalité. Et il n'y avait pas de discernement de roche, ni de discernement de sof, mais tout était tort, seulement tort du cli, oui. Et lorsque monta dans sa pensée de créer les créés, d'émaner les émaner, alors il fut fait, ça veut dire après le Tzimtzum et l'installation du Massar, un roche fut fait qui pense combien recevoir dans le tort. Et alors il laisse une partie du tort appelée sof, où il ne reçoit pas. Alors ça veut dire au total, depuis la sensation de toutes sortes de circonstances. On peut dire des circonstances, oui, la sensation, désir de recevoir, que le Créateur a créé, se crée un roche, où il planifie comment ressembler aux actions du Créateur. Pourquoi nous disons le cœur comprend, le cœur détermine? Dans le cœur, il peut y avoir seulement une sensation, sans Tzimtzum, sans Massar et sans rien. Et il peut y avoir qu'il ait un cœur qui comprend. Comprend, ça veut dire qu'il est dans le désir de recevoir les qualités de Bina. Bina donne la compréhension. Alors, le désir de recevoir Malchut avec Bina ensemble, ça veut dire avec la qualité de donner, construisent déjà ensemble un concept appelé roche du partsouf. Tu dis en fait qu'avec le temps, nous acquérons, alors on peut parler du travail dans esprit et cœur, et comment on acquiert ces deux sortes de travail comme ça, et comment on les relie ensemble. Oui. Tu dis en fait qu'avec l'avancée, nous acquérons plus de discernement. Pardon? Nous disons en fait qu'avec l'avancée, nous acquérons plus de discernement dans cette sensation. Mais il y a là deux choses, car nous disons que si maintenant, disons, je suis dans l'obscurité et soudain me viennent des discernements, alors je sors de l'obscurité et alors je vois que ces discernements sont des discernements que j'avais déjà eu une fois. Et comme si nous disions qu'il y a aussi une question d'expérience de nos côtés, car nous disons que chaque fois que nous acquérons l'homme qui traverse des états, il peut toujours apprendre seulement des états qu'il a traversés. Il ne peut pas apprendre de l'état actuel, car l'état actuel où il se trouve le domine. L'état domine l'homme. Il ne peut pas, dans l'état actuel, déterminer quelque chose sur lui-même, car ce sont les désirs et les pensées qui maintenant agissent en lui. Ce qu'il est capable de faire dans l'état actuel, c'est aussi une question, comment le fait-il? Il peut faire une prière, s'attacher au supérieur, se remettre au supérieur. Alors le supérieur déterminera ce qu'il fera. Mais non pas qu'il prendra lui-même les forces, certaines forces, je ne sais pas de quel côté, je ne sais pas pour mon état, et agir contre l'état. Comment? C'est simplement impossible. Nous n'avons pas la capacité d'être deux dans un même état. Je ne sais même pas comment le dire. Je peux bien savoir ce que sont mes rishimot du passé, ce qu'elle est actuelle relativement, mais recevoir la crainte du supérieur, élever une prière au supérieur, lui demander de me dominer, de régner sur moi, et il en ressort qu'il n'y a chez moi, et il peut y avoir seulement deux possibilités, ou
où mon état règne et sur moi, qu'il me domine, ou l'état du supérieur me domine.

0: C'est tout. Et si je comprends de la société l'élévation du supérieur, la grandeur du supérieur, et je peux l'apprendre seulement de la société, car en moi, je l'ai dit, c'est mon état qui me domine, qui règne sur moi. Je ne peux pas trouver en moi des forces en dehors de ce que j'ai. Si je prends la société, la grandeur du supérieur, alors je peux, depuis mon état, par ce désir que j'ai reçu de la société, me tourner vers le supérieur pour qu'il me domine. Mais sans la société, je ne pourrais jamais me tourner vers le supérieur. D'où prendrais-je la reconnaissance du supérieur, qu'il est plus grand que moi, qu'il est plus important que moi? Je suis dans un certain état, cet état détermine maintenant ce que je pense, ce que je veux, ce que je vois, ce que je comprends. Tu peux dire, mais quand même, il y a une sorte de sensation, on apprend ceci et cela. C'est vrai qu'il y en a, mais cette compréhension aide seulement l'homme à comprendre qu'il doit se tourner vers la société. Mais non pas que cette compréhension lui donnera une force pour se tourner vers le supérieur. Il se tourne quand même vers la société, prend d'elle des forces et alors se tourne vers le supérieur. Mais nous restons dans une contradiction entre deux discernements. D'un côté, disons que les viennent de notre expérience, des états précédents et de l'avancée sur le chemin. D'un autre côté, nous disons maintenant que nos discernements viennent en fait de la société. Ou bien chaque état spirituel est complètement opposé, alors je n'ai pas vraiment de question d'expérience, et l'obscurité est obscurité, alors je peux prendre, c'est vrai, tu n'as pas d'expérience. Je ne sais pas ce qu'est l'état précédent. C'est ce qu'on appelle que nous marchons au-dessus de la connaissance. Le supérieur t'apparaît obscur, il t'apparaît même en général, il est caché. Tu dois croire, ça veut dire que ce n'est pas dans la sensation, c'est dans l'équilibre de don. Cela s'appelle croyance. Dans l'équilibre de don qui sont au-dessus de toi, tu peux en supposer qu'il est vraiment plus élevé et plus grand. Mais si dans l'équilibre de réception, ça veut dire dans l'équilibre pratique où tu te trouves, même s'ils sont des kélims pour donner, mais ils sont petits par rapport au supérieur, oui, en eux, tu ne sens pas que le supérieur est plus grand. Tu as un massar, disons, et tu reçois pour donner. Nous parlons déjà théoriquement, disons, dans un certain état spirituel, oui, et tu as un certain degré X. C'est tout. Tu as quelque chose malgré tout. X plus 1 pour toi, c'est l'obscurité. X plus 1, c'est encore un ajout de désir de donner que tu n'as pas. Cette action-là, par rapport à ton cli, est obscure. Tu ne sens pas cette action comme plus élevée, plus grande. Cela, le sentir comme plus grand, l'estimer comme plus grand, tu peux le faire à condition d'avoir des kélim de don pour cette action. Mais si tu ne les as pas encore acquis, alors un don plus grand t'apparaît comme obscurité. Que faire? Finalement, les discernements, je dois les prendre de la société. Je ne peux pas trouver en moi ces discernements sur l'État. Les discernements, tu ne peux pas les prendre de la société. De la société, tu prends seulement la grandeur du supérieur dans l'ensemble, la force de la société. J'ai aussi expliqué que cela découle. Aussi, tu ne peux pas prendre de la société. Tu reçois cela par la société d'en haut. Tout ce que tu le reçois d'Ein Sof. Tu reçois seulement d'Ein Sof, soit de manière directe, soit de manière indirecte, par les amis. Alors, qu'est-ce que c'est par les amis? Par les âmes avec lesquelles tu es relié dans Ein Sof, en une seule âme. Puisque Ein Sof, vous êtes une seule âme, vous avez déjà là un ajout de discernement, un ajout d'illumination pour chacun. Disons que nous sommes 10, oui, dans un groupe relié dans INSOF ensemble. Alors chacun de nous dans INSOF a 10 discernements. Si nous avons tous 10, chacun 10, alors moi je tire par ses amis jusqu'à moi. Maintenant, disons encore 10 discernements. Je les tire d'INSOF car je veux ressembler ici dans ce monde à l'état comme dans INSOF, où nous sommes reliés par le fait que je veux ici me relier à eux. Je tire comme ce n'est sûrement pas lumière et pas une petite illumination, un ajout par eux. De cet état comme nous sommes dans INSOF. Là-bas, chacun gagne de tous. Alors ici, tu comprends que cela ne dépend pas des amis, de ce qu'ils sont. Cela dépend de moi, de comment je me rapporte à eux. Car nous sommes reliés là-bas, que nous le voulions ou non. Nous sommes reliés là-bas. Tu comprends, c'est tout. Donc, l'homme ne doit pas aller faire une critique sur les amis. Au contraire, peut-être qu'ils s'opposent, qu'ils font quelque chose, peu importe. Mais ils tirent de ce même endroit où il y a là les forces de tous. Et par cela, ils tirent pour lui-même la force du don. Ça veut dire vers ce même endroit, oui, c'est très simple. Seulement se représenter cet état-là, comment tout est relié en haut et comment en bas ce n'est pas relié. Si en bas tu fais un peu d'effort pour faire cette même image, selon ton effort, tu es cette force.
1: Ken.
0: Oui. À cette même page, la page 17, dans le quatrième paragraphe, il écrit « Car comme le Créateur ne pense pas à lui-même, s'il existe ou s'il veille sur ses créatures, etc. » Bref, il nous dit ici que nous, c'est le Rabash qui dit ici sur la lettre de Baal, pas sur une lettre, sur tout l'article du Baal HaSulam, article pour la conclusion du Zohar. Là-bas, Baal HaSulam écrit ainsi que la disparité de forme d'avec le Créateur est d'abord examinée selon la pensée de l'homme, ce que l'homme pense. Si l'homme pense à lui-même, est-ce que j'existe ou je n'existe pas? Que va-t-il m'arriver? Qu'en est-il de moi? Qui suis-je? Que suis-je? Toutes sortes de questions. Quel est le goût de notre vie? C'est de là que commence toute cette affaire. Si l'homme pense introversion, comment dire, vers lui-même, cela s'appelle qu'il se trouve en lui-même, dans sa coquille. Et alors, c'est certain, il est coupé du Créateur. Car chez le Créateur, il n'y a pas de pensée envers lui-même, intérieure. Chez lui, toute la pensée est de faire du bien, ça veut dire vers l'extérieur. C'est pourquoi un homme qui pense à lui-même, même seulement à l'ombre, est-ce que j'existe? Cela, la coupe du Créateur. Alors, quelle est la question là-dessus? Et nous disons en fait que les pensées, tout le temps, nous parlons des pensées sur la vie aussi du Créateur. En tout, moi, je ne fais que ce que je... Bien sûr, ces pensées-là viennent du Créateur. Tout vient de lui, mais elles viennent pour que tu y prêtes attention. Non, on ne punit jamais l'homme pour ce qu'il est maintenant. Il n'y a rien de tel. C'est chez nous dans ce monde. Tu as volé, on te met en prison. Non. Dans la Torah, ce n'est pas comme ça. Tu as volé, ça s'appelle, tu as reçu une punition. Maintenant, tu dois faire des tikkunim. L'action de l'homme est soit une récompense, soit une punition. Mais la punition n'est pas une punition où l'on te punit. Mais selon l'action, maintenant, tu arrives à un autre degré depuis lequel tu recommences à continuer. C'est-à-dire que je dois changer mon rapport à ces pensées qu'on me donne. Tu dois changer ton rapport à ce qui se passe avec toi. Le définir en termes véritables, spirituels, et non selon ce qui t'apparaît. Notre monde n'est pas un monde de l'action, mais un monde des résultats. Ça veut dire ce que tu vois en toi et autour de toi, ce sont des résultats d'en haut. Les racines sont en haut, les branches en bas. Et si tu regardes sous cette forme, au moins tu fixes une image correcte. Maintenant, comment y réagir? C'est déjà autre chose. Mais si c'est le résultat, déjà ton rapport à chaque chose et à toi-même est différent, alors c'est un résultat. Ça veut dire que c'est ainsi descendu d'en haut. Que vais-je faire? Maintenant, que vais-je faire pour corriger, pour que descende d'en haut une autre forme? Encore une fois, la planification doit être correcte. Comment ferais-je pour qu'en haut descende une autre image? C'est déjà une approche complètement différente de la vie. Et tout, alors, tout chez toi est orienté vers le haut. Et alors, tu regardes ce monde-là, qui est simplement comme des expériences que tu fais là, dans toutes sortes de travail. Alors, c'est comme ce que tu fais. Tu vois donc des résultats, alors que dois-je faire planifier pour recevoir un autre résultat, et alors la direction de l'action, de l'intention, du cœur, tout est vers le haut, là où vraiment nous pouvons donner. Et si nous courons dans le cadre de ce monde comme ça, sans relier ces choses au monde supérieur, alors c'est simplement du temps perdu. Monde de l'imagination, c'est pourquoi c'est appelé ainsi. Car simplement, on te montre des résultats sur le verre, comme si, et c'est tout. Sur un écran, comme à la télévision, et rien. Tu peux crier sur la télévision à cause de ce qui se passe. Cela aidera en quoi que ce soit. Tu dois te tourner vers des gens vivants et là, peut-être changer quelque chose. Alors, cela changera à la télévision. C'est comme ça chez nous. Chez nous, ce n'est qu'une image. Le problème, c'est que j'entre tout le temps dans une petite boucle sur ce point. J'entre tout le temps dans ce même lien, une sorte de boucle. Nous disons que ce que nous sommes, c'est en fait seulement notre rapport aux pensées. Mais notre rapport aux pensées vient aussi de lui. Cela aussi vient de lui. Comment, où, quoi, où? Ça veut dire, tu dis comme ça, mes pensées viennent de lui, mes actions viennent de lui, mon état vient de lui. Que je voudrais une fois, penserai une fois, cela aussi vient de lui. Et ce qui a été, cela aussi vient tout de lui. Alors, en général, encore, qui suis-je? Que suis-je? Alors, tu as un article appelé l'article La liberté, où Bala Sulam explique que c'est vrai. Tu es une machine. Tu es une machine. Biologiquement, tu comprends, et physiologiquement, tu comprends, et tout, ça veut dire dans la structure de l'homme, tu comprends. Il n'y a rien ici. Mais y a-t-il ici si nos désirs ne sont pas à nous, si les pensées ne sont pas à nous, bref, si l'homme est le produit de la société, et d'en haut, bref, de tous les côtés, il est ainsi, alors, Bala Sulam t'explique là-bas qu'il y a pour l'homme dans ce monde un seul libre choix. Être impressionné par la société, de l'élévation du but, de la grandeur du but, pour arriver à lui. Comme j'ai expliqué, de haut en haut, tous sont liés. Et de là, par les habits, de tirer une force. Cela dépend de l'homme. Rien d'autre dans ce monde ne dépend de l'homme. Nous ne comprenons pas à quel point quelque chose que je vais faire aujourd'hui dans la vie, voyager ou ne pas voyager, monter dans le bus, non, descendre, revenir, s'asseoir, non, manger, boire, passer, quoi. Qu'est-ce que c'est simplement caché à nos yeux. À quel point tous les calculs sont des calculs où il est impossible d'insérer un désir latéral, une raison quelconque qui n'est pas en moi. Mais à cause du manque de certitude dans tout ce processus intérieur, il me semble que c'est d'ici, je cherche, je pense, je pèse. C'est seulement une sorte de manque de certitude par rapport à cela, et ce n'est pas clair. C'est comme envers un bébé ou envers un enfant. Nous regardons, nous savons déjà ce qu'il fera. C'est clair pour nous. De même, mais encore combien plus, ce sera clair sur nous quand nous monterons de degré. Donc, il vaut mieux abandonner tout le reste, les bêtises, et vraiment prendre ce point-là. C'est un point très étroit, vraiment une petite ouverture, un très petit trou par lequel nous pouvons introduire en nous, à l'intérieur de nous, dans notre cli, par un seul trou étroit, une force extérieure, c'est la grandeur du Créateur venant des ennemis, c'est tout. Si l'homme s'occupe de ce trou-là, le nettoie, veut qu'on... Sinon, non. Maintenant, je veux seulement ajouter que les amis s'appellent aussi livres et auteurs. Ce ne sont pas un livre, tu peux entendre la musique des kabbalistes, tu peux simplement entendre ce qu'ils disent. Ça veut dire depuis un disque ou quelque chose, et même ne pas connaître la langue, ce n'est pas important. Je dis simplement vraiment comme ça, ça veut dire cela s'appelle une force extérieure, c'est la seule chose, tout le reste des choses, c'est simplement complètement imaginaire. Qu'est-ce que c'est la grandeur du Créateur? Ce n'est pas clair pour moi. La grandeur du Créateur, c'est l'importance du but. Plus même, c'est suffisant comme ça. Cela s'appelle la grandeur du Créateur, qu'il est plus important que ce qui vient maintenant de l'intérieur de moi, ou lui, ou le but, c'est la même chose. Cela ressemble à quelque chose qui existe en abondance dans le monde entier. Il y a beaucoup de gens avec le sentiment qu'il est grand, qu'il y a une force plus grande que moi, qui dirige toutes les choses et que par rapport à elle, je ne suis vraiment rien. Je ne sais pas que tu comprends et que tu dis. Je te dis que cela doit arriver à un équilibre intérieur chez moi ou disons un déséquilibre tel que ce que j'ai reçu maintenant. La grandeur du but, la grandeur du Créateur me donnera une force plus grande que les forces que j'ai pour investir dans ma vie, dans mon avancée, et ainsi de suite. De sorte que par là, je pourrais encore un peu m'élever, me tourner vers lui, m'accrocher à lui, et ainsi de suite. Tout à l'heure, tu as parlé de la grandeur du Créateur comme une sorte d'état l'homme sans l'obscurité. Quand même, il adhère dans cette obscurité avec une certaine connaissance que précisément là, il y a une solution au problème. On peut le décrire ainsi que depuis l'obscurité, je m'élève vers lui. On peut aussi comme ça, cela dépend de ce que j'ai dit. Il se peut que je sois plein de vie, que la coupe du monde commence. Grâce au Créateur, j'ai une vie du matin au soir. Tu sais, les gens sont fous. Je ne plaisante pas, je les regarde. Si je pouvais comme ça, les intéresser au but de la création, comme à ce ballon, hein? Ça, mon ami, ça ne marche pas à pied. Chez eux, c'est au pied, mais c'est, tu comprends. Alors, cela dépend de ce qu'est l'obscurité. Et si je suis vraiment attiré par cette Coupe du Monde, et je comprends que c'est l'obscurité, toutes mes pensées là-dessus, tous mes désirs, et je ne peux rien faire, et vraiment le but de la création par rapport à cela, qu'est-ce que le but de la création? C'est le goût de la vie. Et je définis cela comme obscurité. Qu'est-ce que cela veut dire comme obscurité? C'est une lumière pour moi, mais cet état, mon rapport à l'obscurité. Alors, je commence à chercher, bien sûr. Je cherche artificiellement. Peut-être que quelqu'un changera quand même pour moi ces choses-là, cet état-là. Alors, je m'introduis de force dans une telle société qui me lavera le cerveau pour que je reçoive d'autres pensées. Cela dépend de ce qu'est l'obscurité. Bon.
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1: 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Non.
0: L'homme lui-même, comment faire ainsi que le désir pour le Créateur soit le plus grand? Chaque fois que tu reçois un certain désir, disons pour du thé, pensons que c'est du thé, tu as 10 goûts et tu peux... Je choisis pour moi ce que je vais boire. Je peux maintenant, pourquoi je... Tu vois ce que je bois? Cela s'appelle du thé. Tu sais ce que c'est du thé. Bon, ça veut dire pourquoi? Car le médecin m'a dit que si je bois cette chose, ce sera bon pour moi. Alors, je crois le médecin, et la Torah dit aussi, le médecin guérira. Alors, je vais chez le médecin, et il dit, tu dois boire cela. Crois-moi, tu veux goûter, s'il te plaît, il n'y a là aucun goût de vie. Mais quoi? Je bois et je profite, pourquoi? Car m'éclaire aussi la santé future à laquelle je crois que cela sera ainsi. Alors je choisis ce qui est bon et ce qui n'est. Et alors maintenant pour moi, c'est plus bon que le goût ordinaire du thé. Oui, c'est une tisane. Je ne sais pas ce que c'est. Comment recevoir dans le désir tous les détails qui... Ça veut dire nous devons ajouter de l'importance. Et à quoi ajouter de l'importance? Oui, à moi, oui, au Créateur, c'est total, c'est ce que nous avons. Je n'ai pas de goût pour le Créateur. Tu n'as pas de goût? Ce n'est pas important. Entre dans la société tout le temps, écoute ce qu'ils disent. Et envers les autres choses, débranche-toi, ferme la télévision, ne regarde pas le foot, c'est tout. Et ici, assieds-toi et écoute constamment ce qu'ils disent. On dit que ce n'est pas suffisant, il faut aussi travailler avec la société, il faut y introduire ton effort pour que ce qu'ils disent, tu dois te relier à eux, que leurs pensées soient importantes pour toi. Si tes enfants te disent quelque chose, tu écoutes cela. Pourquoi? C'est important pour toi, ce qu'ils pensent de toi, ce qu'ils disent. Je ne sais pas, je sais sur moi-même, je regarde comme ça, je vérifie, je vois. Avant, hier soir, ma fille a dit qu'elle voulait apprendre une leçon de conduite. Je lui ai dit, je n'ai pas d'argent. Le lendemain, elle a commandé une leçon. Alors, hier matin, demandé à Roman. Il m'a amené à la maison à 6 heures du matin. Même 5 minutes avant 6, nous sommes arrivés, nous l'avons attrapé en route. Je lui ai donné les 100 shekels. Ah, merci, qu'est-ce que c'est? Tu comprends? À tel point, il m'est important de courir à la maison, de lui apporter 100 shekels pour qu'elle paie la leçon. Est-ce que je ferais cela comme ça pour toi? Je ne sais pas, évidemment non, probablement. J'ai besoin que tu sois aussi important pour moi que ma fille. Bon, il faut travailler là-dessus. Pourquoi as-tu besoin que ce soit important pour moi? Qu'est-ce que cela te fait, toi? Il y a encore quelques-uns comme ça, tu comprends? C'est un travail. Je dois investir en toi comme j'ai investi en elle. Imagine, j'ai investi en elle depuis 20 ans déjà. Tout le temps, je donne. Combien lui ai-je donné? Ces choses-là, je les aime. Qu'elles soient en elle, de moi. Si on prend un bébé à sa mère au moment où il naît, oublie-le. Il y aura un peu une sorte de... Mais oublie-le. Tout dépend de l'investissement. C'est tout. Je me suis regardé. Je ne pouvais pas hier être tranquille. Elle a commandé une leçon. Elle ira à la leçon. Elle sera gênée de dire qu'elle paiera après ou quoi. Alors j'ai couru. Roman a vu cela. Et aussi, elle a dit, « Oh, merci, papa. Tu sais, j'ai reçu une satisfaction. Je le sens. Et ça ne passe pas pour rien. Tu as vu, oui. Comment elle a dit et comment j'en ai profité. Bon, si je pouvais faire ça ici avec l'ami, ce n'est pas sain, bien. Bon, nous passons à Tess. On me dit tout est entre les mains du ciel, ça veut dire tout est dans les mains du Créateur, mais mes actions, d'un autre côté, on me dit qui est fort, celui qui conquiert son penchant. Si tu conquiers ton penchant, tu seras fort. Tu seras un homme, alors quand même. Tu dis ça comme ça, tout est entre les mains du ciel et malgré ça, il est écrit qui est fort, celui qui conquiert son penchant. Ça veut dire conquérir le penchant, je peux le faire moi-même, c'est comme si c'était mon choix, oui, cela ne dépend pas du ciel, sinon quoi? Je suis fort, oui. Alors par rapport à quoi? Cela s'appelle celui qui conquiert son penchant. Il est aussi écrit, tu continues, tout est entre les mains du ciel, sauf la crainte du ciel. Alors apparemment, la question de la crainte, est-ce que je peux comme cultiver moi-même? Et en cela, je serai vraiment comme un héros. Je conquérirai mon penchant par la crainte. La crainte, il dit, ou c'est une crainte de la punition dans ce monde ou dans le monde à venir? Ou c'est une crainte du manque de dons? Le Zohar dit cela dans les Pikudin. C'est le premier commandement. Pikudua, Kadma.
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0: On peut recevoir des amis une inspiration vis-à-vis du Créateur, et en cela, ça génère en nous la lumière réfléchie, la pensée avec laquelle nous voulons ça acquiert notre accroît notre désir pour le Créateur, pour le don, et puis là, nous désirons recevoir la lumière. Et pourquoi est-ce que je veux recevoir ce don? Parce qu'une personne ne peut pas apprendre de son état actuel, mais plutôt dans l'état actuel, il y a l'état de sa raison, et il doit s'élever au-dessus de la raison. Comment? À travers l'incorporation et à partir de là, la prière. Oui, si j'ai l'exaltation du Créateur qui me parvient de la société, il faut voir que sinon c'est impossible, parce que nous recevons tout d'Ein Sof. Et dans Ein Sof, nous sommes connectés. Alors à travers le supérieur, à travers la société, et ça a été aussi merveilleux et tout le reste, et puis là, on lui a dit de s'asseoir et non, et pour lui, de se reposer, c'est de courir. Alors, il faut viser le Créateur, la qualité du don, et ça s'appelle d'attraper le repos. Et je souhaiterais que nous puissions parvenir à ce repos. Nous n'avons pas de libre choix. Ce n'est pas facile de comprendre ou d'accepter dans notre existence quotidienne. Nous ressentons que nous avons un libre choix. Mais le fait est que le seul choix que nous avons, c'est de nous incorporer dans l'environnement et d'en être influencé, parce qu'il n'y a que de cette façon-là que nous pouvons parvenir à la source. Oui, notre choix, c'est d'investir en les amis. Plus nous investissons dans les amis et le groupe, et plus ça devient la chose la plus importante pour moi. Et ce qui est important pour une personne, c'est lorsque nous investissons, lorsque nous faisons des efforts. Alors, il faut même le faire égoïstement à travers le groupe. Et il faut prendre sur soi un rôle, faire quelque chose dans la dizaine, et voir l'importance des amis, et être responsable, s'engager en cela tout le temps. Je dirais que tout dépend de la définition des ténèbres. Qu'est-ce que les ténèbres en une personne? Les ténèbres, c'est de ne pas avoir quelque chose, ou les ténèbres de quelque chose qui n'arrive pas dans notre vie, des ténèbres pour ne pas atteindre la providence, ténèbres de ne pas avoir l'amour des amis, qui nous permettra de voir la gouvernance du Créateur. Il faut l'arranger. Là, c'est appelé qu'une personne arrange premièrement la grandeur du Créateur, la gloire du Créateur et prie. Lorsqu'on ressent les ténèbres à la place du Créateur, il faut faire des actions et arranger la société, l'importance des amis. Ça va commencer avec une question, pourquoi ne faut-il travailler au départ? Et il y a eu une blague qu'une personne, on lui a dit, travaille et puis tu pourras t'étendre sous un arbre. Mais je suis déjà étendu sous un arbre, pourquoi me faut-il travailler pour ça? Alors, à la fin, le but est de parvenir à l'équivalence de forme, lorsqu'on en vient à l'état de repos complet comme la lumière. Et c'est la raison pour laquelle le but est appelé repos. Moi, c'est ce que j'ai compris du but. J'ai aussi entendu pendant la leçon que mes pensées sont examinées. Et lorsque nous pensons à nous-mêmes, il faut voir que je suis quelque part dans l'univers et je pense à moi-même et c'est notre ego parce que le Créateur, il pense toujours à l'opposé. Comment il peut donner? Il faut penser de cette façon-là, nous aussi. Le Créateur a créé le désir, nous a donné une sensation. Alors, si nous ressentons toutes sortes de choses désagréables, c'est bien. Si nous ressentons que nous sommes en vie et que nous avançons pour parvenir au Créateur. Par rapport à ce que Barak a dit, s'étendre sous un arbre, la question c'est en dessous de quel arbre? Ici, en travaillant, ou en travaillant dans l'amour des amis ou en ne travaillant pas, et puis là, et nous, on se met sous l'arbre de vie. Lorsqu'on reçoit de cet arbre toute la vie et toute la lumière de vie, et ça, ça s'appelle de s'étendre. Alors, les enfants du résultat à la fin, alors de quoi se réjouiront-ils? Non, nous, on ne se réjouit pas tant du résultat que du jeu. Il faut faire comme l'enfant. Il faut se réjouir du travail, du labeur, plutôt que du résultat. Et ça, ce sera notre récompense. Et ça s'appelle repos. Rav a dit de belles choses. Qui sont les amis? Et on dit que ça, c'est les amis, les livres. Et maintenant, les amis, nous allons passer à la prochaine partie de la leçon, mais auparavant, nous chantons ensemble.

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1: שלום חברים.
2: שלום חברים.
3: Bonjour les amis.
2: Hello friends.
3: Nous continuons à étudier l'article L'Arvout, 40e mutuel que nous avons commencé à étudier la semaine dernière. Bala Sulam Arvout, quel merveilleux article nous avons commencé la semaine dernière. Souvenons-nous, nous avons entendu dans le cours en direct avec le Rav, c'était tellement en direct, tellement vivant, comme la Coupe du Monde de foot qui a lieu tout le temps. On voit que ça a lieu déjà de la, du potentiel à la pratique. Et nous avons reçu de cela la sublimité du supérieur. De la société, je reçois la sublimité du supérieur, où cette société, les amis, et aussi les livres et les auteurs. Donc essayons de prendre la sublimité du supérieur et aussi des amis qui sont autour de nous, physiquement ou virtuellement, et aussi des livres et des auteurs que nous sommes sur le point de lire, cet article très spécial du Bala Sulam, L'Arvout, un article très profond, et ensemble nous allons essayer de y aller plus profondément. Donc quiconque a un livre, nous lirons dans les écrits du Bala Sulam, l'article L'Arvout.
4: Et ceux qui n'ont pas le livre, alors le matériel se trouve dans le matériel envoyé sur kabbalah.academy. Ce qu'on va faire d'abord, c'est d'abord lire comme ça l'introduction à l'article. On a déjà lu la semaine dernière. Et après, on va continuer avec le point 18. Le point 18, on n'a pas encore lu. Donc, on va lire pour la première fois. Et d'un point de vue d'étude, dans les paroles du Rav, on va principalement étudier le point 18. On verra dans le point 18, le Bala Sulam amène un exemple très populaire et très connu, et on verra comment est-ce que le Rav nous explique cet exemple de tout un tas de points de vue, et aussi en nous, et aussi dans la dizaine, et aussi dans l'humanité. Bon, en gros, il y a tout un tas de degrés, donc c'est ce qu'on va faire. Donc, lisons d'abord dans les dizaines, dans les cercles, et dans les chambres d'Arvout, tout le monde là où se trouve. On commence à lire l'article, et l'introduction, et le point 18. Donc, on va commencer à lire l'article et le point 18. On va commencer à lire et on va continuer à clarifier. Continue, s'il vous plaît.
5: Ma'amar Arvut.
4: L'article de l'Arvut. Continuer de l'article de la okay. Car tout Israël est garant l'un de l'autre. Et c'est cela la notion de l'Arvut. Que tout Israël est devenu garant l'un de l'autre, car la Torah ne leur a pas été donnée avant que chaque membre d'Israël ait été interrogé s'il consent à prendre sur lui la mitzvah d'aimer autrui. Dans la mesure écrite, tu aimeras ton prochain comme toi-même, dans toutes ces mesures, comme cela est expliqué dans l'article don de la Torah, point 2 et 3, voilà mot à mot. C'est-à-dire que chaque membre d'Israël accepte sur lui de se soucier de travailler pour chacun des membres de la nation afin de subvenir à tous ses besoins, pas moins que ce qui est inscrit dans la nature de l'homme de se soucier de ses propres besoins. Et après que toute la nation a consenti d'une seule voix et a dit « Nous ferons et nous t'entendrons », alors chaque membre d'Israël est devenu garant qu'il ne manquera rien à des membres de la nation. Et alors, ils sont devenus dignes de recevoir la Torah et non, et pas autrement. Du fait que, dans cet arvout général, chaque membre individu de la nation est libéré de toutes ses préoccupations pour les besoins de son propre corps et peut accomplir la mitzvah de tuer mort ton prochain comme toi-même dans toutes ses mesures et donner tout ce qu'il a à celui qui, à tout celui qu'on a besoin, car il n'a plus peur pour l'existence de son propre corps. Car il sait, il est certain que 600 000 amis fidèles se trouvent autour de lui, prêts à se soucier de lui, comme cela est expliqué dans l'article don de la Torah, point 16, voilà. Que du fait de cela, il n'était pas pris du tout au recevoir la Torah. Depuis le temps d'Abraham, Yitzhak et Yaakov. Plutôt, ce n'est qu'après qu'ils sont sortis d'Égypte et qu'ils sont devenus une nation complète à part entière. Car alors, une telle réalité devint possible que chacun serait assuré de tous ses besoins sans aucune inquiétude ni pensée du tout. Ce qui n'était pas le cas lorsqu'ils étaient encore mêlés parmi les Égyptiens. Et nécessairement, une certaine part de leurs besoins était confiée entre les mains de ces étrangers sauvages, remplis d'amour propre. Il s'ensuit que cette mesure confiée entre les mains d'étrangers ne serait pas du tout assurée à chaque individu d'Israël, car ses compagnons ne pourraient pas lui combler ses manques, du fait qu'ils ne sont pas entre leurs mains. Et il a déjà été expliqué que tant que l'individu est préoccupé, ne serait-ce qu'un peu, par ses propres soucis, il n'est pas du tout apte même à commencer à accomplir la mitzvah de tu aimeras ton prochain comme toi-même. Et tu trouves clairement que la notion du don de la Torah devait nécessairement être retardée jusqu'au moment de leur sortie d'Égypte, et qu'ils soient une nation à part entière. Autrement dit, jusqu'à tous leurs besoins soient confiés entre leurs propres mains, sans dépendre d'autrui. C'est alors qu'ils furent aptes à recevoir leur voûte suspensionnée, et alors la Torah leur a donné. Et il s'ensuit selon cela que même après la réception de la Torah, si quelques-uns d'Israël trahissent et retournent à la souillure de l'amour de soi sans tenir compte d'autrui, alors cette mesure de besoin confiée entre les besoins de ces quelques-uns trouble chaque individu d'Israël de voir s'en soucier de lui-même. Car ces quelques-uns n'auront aucune pitié pour lui. Et de ce fait, il est empêché d'accomplir la mitzvah d'aimer autrui pour tout Israël entier. De sorte que ceux qui rejettent le joug se trouvent à causer aux observateurs de la Torah de rester dans leur souillure de l'amour de soi. Car ils ne pourront pas s'occuper de la mitzvah de tu aimeras comme ton prochain comme toi-même et se parfaire dans l'amour d'autrui sans leurs aides, comme dit. Voici donc que, devant tes yeux, que tout Israël est garant l'un de l'autre, tant du côté de l'accomplissement que du côté de la négation. Car du côté de l'accomplissement, c'est-à-dire s'ils accomplissent leur voûte, jusqu'à ce que chacun veille et comble tous les besoins de ses compagnons, et il s'ensuit de cela qu'ils peuvent accomplir la Torah et les mitzvot dans la perfection, c'est-à-dire apporter du cototement à son formateur, comme il est mentionné dans l'article don de la Torah, point 13. Et aussi du côté de la négation, c'est-à-dire si une partie de la nation ne veut pas accomplir leur route, mais préfère rester plongée dans l'amour de soi, alors ils causent au reste de la nation de rester plongée dans leur souillure et leur état d'abaissement sans trouver aucune issue pour sortir de leur état souillé, comme cela a été expliqué. C'est pourquoi le Tana a expliqué la chose de la route par la parabole de deux hommes qui voyageaient dans un bateau. L'un d'eux se mit à percer un trou sous sa propre place. Son compagnon lui demanda « Pourquoi perces-tu ? » L'autre répondit « En quoi cela regarde-t-il ? C'est sous ma place que je perce, pas sous la tienne. » Son compagnon lui répondit « Insensé, nous périrons tous les deux ensemble dans ce pardon. » Comme nous l'avons expliqué, ceux qui rejettent le joug de la Torah sont plongés dans l'amour de soi et, par leurs actes, dressent une muraille de fer qui empêche ceux qui observent la Torah de commencer ne serait-ce qu'à l'accomplir correctement, c'est-à-dire selon la mesure du verset de « Tu aimeras ton prochain toi-même », qui est l'échelle permettant d'atteindre l'adhésion au Créateur, comme il est expliqué. Et combien sont justes les paroles de cette parabole lorsqu'il dit « Insensé, nous périrons tous deux ensemble dans ce bateau. »
2: איך לא לעשות חור בספינה? Donc
4: on a commencé à lire, les amis, cette introduction à l'article et le point 18. Et maintenant, on va regarder un cours du Rav. On verra à quel point il y a des explications du Rav sur cet exemple-là. De points de vue différents, on va commencer avec le numéro 4, s'il vous plaît. Point...
5: והתחיל אחד קודר תחתיו ולעשות נקב בספינה.
4: אמר לו חברו. Et c'est ce que le Tana a expliqué dans la notion d'arvut par une comparaison de deux personnes qui étaient au bateau. Et l'un d'eux commença à forer sous lui et à faire un trou dans le bateau. Son ami lui dit, pourquoi creuses-tu? Et il lui a répondu, qu'est-ce que cela te fait? N'est-ce pas sous moi que je creuse et non sous toi? Il lui dit, insensé, voici que nous sommes tous deux perdus ensemble dans le bateau. Jusqu'ici c'est bon. C'est que vraiment, on a besoin de ressentir qu'on est dans un bateau et chacun est responsable des autres. Et évidemment que si on se tourne chacun vers l'ami, alors peu importe, ça ne regarde pas, je fais ce que je pense. Il n'y a rien de tel dans le groupe. C'est clair? Moscou 7, l'étudiant. On a deux questions. Et première question, est-ce que je peux voir qu'un des amis perce un trou? Le Rav. Disons que c'est comme ça que tu penses, que c'est comme ça que tu vois. Il te semble qu'il ne vient pas, il ne participe pas, il ne renforce pas le groupe. Il y a tous les exemples. Oui, deuxième question. Et qu'est-ce que ça signifie en fait, percer un trou? Percer un trou, ça s'appelle que je viole un lien qui existe déjà dans le groupe. Que nous, quand on vient dans le groupe, on s'engage déjà en quelque chose. Qu'on vient pour nous relier nous-mêmes sous une telle forme que le Créateur, la lumière supérieure, puisse se révéler entre nous. Que on construise un cli. C'est la forme que on veut atteindre. C'est pour ça qu'on vient dans le groupe. Sinon, pourquoi? Celui qui ne veut pas ça, qu'il ne vienne pas dans le groupe. J'ai pas besoin de telle personne avec moi dans le groupe. Alors, ici, il s'en suit comme ça, qu'un ami qui était avec moi, ensemble, qui avait toutes sortes d'actions pour qu'on soit connecté de plus en plus, comme ça, avec l'espoir qu'on arrivera à une connexion, le Créateur se révélera. La force du don, la force de l'amour qui se révélera entre nous. Ne dites pas Créateur, ça embrouille, mais la force du don et de l'amour qui se révélera entre nous. Et soudain, cet ami fait des actions qui ne vont absolument pas dans cette direction-là. Alors, qu'est-ce que je peux faire?
5: Oui?
4: Alors, je lui demande, et il dit, peu importe ce que tu penses, je vois que c'est comme ça que ça doit être. Oui? Qu'est-ce qu'on fait avec de tels amis? Oui?
6: Ita
4: 2.
7: Bonjour,
4: Rav. C'est difficile de réaliser la route sans avoir auparavant le ressenti qu'on se trouve dans le même mécanisme, dans le même bateau. Et dans notre corps, les cellules sentent qu'elles sont dans le même corps, car elles sont connectées entre elles. Mon petit, tu peux me dire ce que tu veux, et tes histoires, je les comprends. Mais tu n'auras pas de révélation de la spiritualité avant que t'établis le clé spirituel. Tu n'auras pas. Tu dois d'abord construire le bateau, et ensuite tu sentiras que tu es dans le bateau. Et non que, on me donne un bateau, et que on me mettra dans le bateau. Et alors, on l'apprend du point de vue du libre choix, dans l'article, où c'est écrit que le Créateur amène l'homme au bon endroit et lui dit, tiens, prends-le pour toi, et il pose la main sur le bon destin. Mais plus que ça, il ne fait pas. Alors, toi, t'as un groupe. Qu'est-ce que tu veux maintenant? Seulement, t'as besoin seulement de la route à accomplir. Et il te reste rien d'autre. Bercheva, étudiant. Et disons qu'on dise à un ami, par la dizaine ou par un seul ami, on dit à l'ami qu'il perce par sa forme extérieure. Et l'ami dit que nos yeux ne voient pas correctement. Alors c'est quoi la réaction correcte des deux côtés de l'ami et de l'ami qui lui dit qu'il perce? Il pense qu'il ne perce pas. Et tous les autres amis, en effet, oui, pensent qu'il perce. Alors le verdict, c'est selon la majorité. Et si c'est l'un selon contre l'autre, alors, si c'est un contre un, c'est pas clair, c'est pas, on sait pas. Il faut aller vers le groupe, même vers d'autres clarifications, plus haut, vers d'autres groupes. Oui. Mais ces choses-là, il faut les vérifier. Si elles ont en effet vraiment une place permanente, s'il y a une perturbation permanente. Merci. Oui, alors maintenant, on va entrer dans une clarification. Qu'est-ce qui est demandé en nous, dans la dizaine, pour construire un environnement qui ne va pas, qui va pas me permettre de percer trop? Encore une fois, qu'est-ce qui nous est demandé dans la dizaine pour construire un environnement tel qu'il ne me permettra pas de faire un trou en dessous de moi? Tout d'abord, la lumière, c'est la chose la plus importante, parce que donc si on rajoute des forces les uns aux autres, alors justement c'est ce même bateau dans lequel on doit vraiment s'investir, et c'est comme ça qu'on va avancer, c'est comme ça qu'il nous fait développer. Oui. Qu'est-ce qui est demandé pour qui concerne un environnement qui ne va pas me permettre de faire de trous dans le bateau? Pour ne pas faire de trous dans le bateau, j'ai besoin d'amis qui auront l'importance du but. Et qui auront la bassesse, qui auront la. La relation les uns par rapport aux autres. Parce que c'est seulement avec l'importance du but qu'on peut arriver au but. Et c'est seulement comme ça qu'on peut. Qu'est-ce que c'est qu'un seul bateau? Un seul bateau, c'est qu'on est dirigé vers le même but et qu'on aide les uns les autres vraiment à arriver au but. C'est ça, un seul. Un seul bateau. En vérité, on essaie tout le temps de faire un trou en dessous de nous. Et il faut vraiment. Oui, j'ai vraiment formé cette responsabilité. De ressentir à quel point est-ce que j'ai que ça des et comme vous donnez comme ça une telle importance, une telle grandeur, tout le temps tu renforces le bateau, tu renforces tout le temps cette base. Oui, comment est-ce qu'on construit un environnement qui ne va pas me permettre de faire un trou dans le bateau? C'est ce qu'on étudiait dans le cours précédent. Qu'est-ce que l'environnement peut donner à l'homme? La grandeur du roi, l'élévation du créateur. À partir du moment où l'environnement donne la grandeur du créateur, quelle capacité est-ce que l'homme à faire un trou dans le cli? Qu'est-ce que c'est un bateau? C'est un cli. Quelle capacité est-ce qu'il a à faire ça? Il ne peut pas faire ça. Il verra ça comme la chose la plus grave dans le monde. Donc il faut simplement se concentrer dans le cli. L'amour des amis là-bas. Là-bas, il construit toute la puissance du cli. On ne pourrait même pas y toucher, cette chose-là. Comment est-ce qu'on peut pas faire de trou dans le bateau? Déjà, il faut ressentir qu'on est dans un bateau ensemble. Ça, c'est une grande importance à ça. Et après, évidemment, si

comme celle de la, du doux, qui est seul le mieux. Donc, si je donne les efforts pour que notre dizaine soit, comme ça, plus inquiété pour la connexion, ça dépend de quel point est-ce que je leur donne à eux, et à quel point est-ce que je réalise les paroles du Rav, et à quel point est-ce que on a demandé au Rav. Comment est-ce qu'on, c'est qu'il a une spiritualité, c'est que, j'ai pas entendu. Oui, c'est sûr que tout seul, je vais faire un trou. Mais pour moi, j'ai des amis. Et donc, je dois être sensible par rapport aux amis et écouter ces amis. Et s'il y a un ami qui, donne, qui dit que je fais un trou, alors c'est probablement que je fais un trou. Oui, ensemble, on ne fera pas le trou. Oui, les amis, on veut voir encore une explication du Rav sur cette même explication. On va regarder ensemble le clip numéro 5. Et comme sont justes les paroles de l'allégorie quand ils ont dit « Insensé, nous allons tous deux périr dans le bateau ensemble. » En chacun de nous, il y a un juste et un méchant. Et on doit faire attention à quel point le méchant domine le juste ou le juste domine le méchant. Et sous cette forme-là, essayer tout le temps d'élever le juste au-dessus du méchant, non pas tuer, non pas détruire le méchant, non pas l'anéantir, mais au contraire, qu'il soit sous la domination du juste. Et comme ça, sous cette forme-là, on pliera tous les méchants pour qu'ils soient sous tous les justes, et alors on parviendra à la correction. Toute chose que le Créateur a créée a une nécessité, et il faut seulement organiser l'endroit de chacun et chacun. On le voit dans notre corps. Ce sac qui est appelé corps, il a beaucoup de bactéries, il a plein de nuisibles de toutes sortes, mais on en a besoin. On en a besoin parce que précisément dans l'équilibre entre eux, on existe. C'est quoi l'allusion? C'est que on est seulement un désir de recevoir. Mais entre ces désirs de recevoir-là, entre ces bactéries-là qui veulent tout le temps se manger l'un de l'autre, on a besoin simplement d'établir les liens corrects. Et alors, tout le système, aussi négatif qu'il soit, vraiment comme ça, tout entier, un sac de bactéries, quand on établit l'équilibre entre elles, l'un face à l'autre, alors elles entrent comme ça dans... Oui, bon, dans l'équilibre, dans une harmonie entre elles. C'est difficile de dire une harmonie entre des bactéries, mais justement, oui. Et alors, elles vivent toutes sous une telle forme. C'est-à-dire que, bien que le Créateur ait créé le mauvais penchant, quelque chose comme ça, qu'on découvrait entre ce que c'est que Guéhenom et toutes ces choses-là, mais la relation correcte entre eux, qui se fait par la lumière qui amène vers le bien, elle se construit, et elle construit l'harmonie. Et autant qu'ils veulent tous manger, et cette cruauté ne fait que monter, et ne disparaît pas, mais dans les relations correctes, on les ajuste les uns aux autres, ils construisent la forme du Créateur. Et regardez dans quel travail est-ce qu'on se trouve. De tout ce mal qu'on ne peut même pas imaginer, est-ce que c'est, oui? Par la connexion correcte entre eux, on construit quelque chose de merveilleux comme le Créateur. Comment est-ce que ça peut être une telle chose? Ça, c'est notre travail. Regardez à quel point est-ce qu'il est grand. Oui? Qu'est-ce qu'on atteint? Comment connecter les opposés, les nuisibles, les mauvais, tous ensemble? Imaginez-vous que vous preniez toutes sortes de criminels ensemble. Comment est-ce que vous les organisiez pour qu'ils soient tous dans un lien d'amour l'un pour l'autre? Comment est-ce que c'est possible? On apprend la lumière supérieure. Quelle doit être la relation? C'est quoi la relation venant du Créateur? Et nous, on apprend notre désir de recevoir. Quelle doit être la relation entre toutes ces formes égoïstes?
Et alors,

0: quand on réalise, quand on les met en place, ça nous sort comme 620 fois plus que le Créateur. Plus qu'il ne se révèle, on le révèle 620 fois plus. Et c'est nous qui l'avons fait. Oui. Regardez quel travail spécial est-ce qu'on a. Quel achèvement pour ces efforts. Oui, alors maintenant on a regardé un clip. Comme vous voyez, il y a ici plusieurs degrés d'Arvout. On a l'Arvout de tout le peuple, tout le monde, le monde entier, dans la dizaine, et puis l'homme lui-même. Maintenant on va entendre l'Arvout, que c'est que dans l'homme lui-même. Maintenant on voit que dans l'homme se révèlent toutes sortes de forces négatives. Maintenant on a envie que vous clarifiez pendant 5 minutes qu'est-ce que c'est que le bénéfice des forces négatives qu'il révèle comme des bactéries et des criminels. Donc, qu'est-ce que c'est que l'utilité de ces forces négatives que l'homme se révèle en lui comme des bactéries et des criminels? Oui, c'est seulement à partir de ça qu'on révèle. On est vraiment les bactéries, c'est seulement en nous, et on a besoin de marcher comme le Rav a expliqué dans la première partie du cours. Il a dit que si on n'a pas de sensibilité à ça, alors on n'a aucune capacité à être entre les deux états. Mais on doit ressentir où est-ce qu'on est, et après on va voir comment est-ce qu'on travaille par rapport à ça. C'est-à-dire que ça, c'est notre travail. Et c'est ça, tout le bonheur de notre travail. Oui. Où est-ce que je peux trouver ces bactéries, par exemple? C'est quand je suis en lien avec les amis, quand je suis en rapport avec les amis. Et donc, où est-ce que je les trouve? C'est en moi. Et justement, c'est ça ce qu'on veut dire par que je suis heureux dans les méchants qui se révèlent. Parce que si ça ne se révèle pas, je n'aurai pas de travail. Donc justement, à partir de ça, il y a de la joie que ça se révèle, qu'il y ait des statures encore qui se révèlent, ou qu'il y a besoin de correction.
1: Oui,
0: on ne cherche pas spécifiquement ces bactéries, évidemment. Mais quand on les révèle, c'est comme ça qu'on les cherche, qu'on cherche comme ça à être des donneurs, et qu'on voit... Alors, soudainement, je vois qui je suis. Ça, vraiment, c'est une grande joie. Et... Oui, vraiment, on ne les cherche pas, mais si on travaille, alors on ressent comment est-ce qu'ils s'éveillent. Que quand on travaille dans pour la connexion et dans la dizaine, alors justement là vient l'opportunité pour travailler encore plus, travailler et avancer encore avec l'aide de ça. Parce que justement, dans le fait qu'il se révèle, on a encore une opportunité pour s'élever. On a une opportunité pour encore s'élever de degré. Et justement, tu dois rentrer dans cette prochaine problématique pour t'élever encore plus. Donc justement, c'est nous donner de l'aide les uns aux autres pour pouvoir avancer. Oui, cette question, elle ouvre encore beaucoup de questions. Comme beaucoup de questions. L'homme, comme ça, il est comment est-ce qu'il les définit comme négatif? C'est-à-dire que, en dehors de l'environnement, qu'est-ce qui mène l'homme à cette recherche des forces négatives? Par rapport à quoi? Par rapport à la recherche du Créateur? Qu'est-ce qui amène l'homme, en fait, que... ces mêmes désirs... Bon, le Créateur a donné le bon dans le cœur, béni soit le Créateur. Et donc, c'est quoi l'utilité des forces négatives? C'est qu'en fait, on dit que l'avantage de la lumière à partir de l'obscurité. C'est que s'il n'y avait pas ces forces négatives, il n'y aurait rien eu du tout. Parce qu'on n'aurait pas eu quoi vérifier. Donc, c'est justement notre point unique de correction. Oui, le Rav va donner l'exemple d'un homme, du corps d'un homme, Simplement, à quel point est-ce que cette chose-là elle est vivante? À quel point est-ce qu'il y a des forces négatives et qu'on doit les mettre en harmonie? Et comme ça, c'est que chez nous, ça doit être. C'est-à-dire qu'on doit révéler cette force négative, cette pouvoir positif, la connexion. Et justement, les forces négatives et les bactéries doivent nous aider à réaliser cette harmonie. Évidemment, pour l'instant, dans l'humanité, c'est clair vers quelle direction est-ce que ça va. Il n'y a pas d'humanité du tout. Et c'est la correction qu'on doit faire. Oui. Il faut. C'est difficile de corriger l'humanité, mais au moins il faut corriger. La première question, c'est qu'est-ce qu'il faut corriger dans la dizaine? Ah, donc, je pense que même dans notre dizaine à nous, il y avait des idées comme ça. Pas que je hais les amis, mais au moins que. Et c'est pas comme ça de d'utilité, juste on est comme ça en immobilité. Et là aussi, c'est un état où on doit donner plus d'efforts. Et justement, quand Laura va dire que quand tu donnes plus d'efforts, tout d'un coup, tu ressens comme plus les amis. Aussi de manière positive que de manière négative. Voilà. Oui. Dans l'homme, il y a le méchant et le juste. Et... Oui, les amis. Alors, on a essayé d'expliquer un peu les paroles du Rav dans l'atelier. Maintenant, on va passer au questions et réponses ici dans le monde et aussi dans le système d'Arvut, dans le monde, système de points d'interrogation. On va essayer de clarifier ensemble les choses qu'on a entendues du Rav et aussi ce qu'on a lu du Baal Soulam. Alors, s'il vous plaît, on peut s'inclure par des questions et réponses, entendre, poser des questions et clarifier ensemble les paroles du Rav et les paroles du Baal Soulam. Oui, Yosef. Merci. Qu'est-ce que ça veut dire faire dominer le juste sur le méchant? Qu'est-ce que ça veut dire? Qu'est-ce que c'est cette action? Lisons les paroles du Rav ensemble dans le clip numéro 5. Donc, regardons ce que nous dit le Rav. En chacun de nous, il y a un juste et un méchant. Et on doit faire attention à quel point est-ce que le méchant domine le juste, ou le juste domine le méchant. Et sous cette forme, essayez tout le temps d'élever le juste au-dessus du méchant. Non pas tuer, non pas détruire le méchant, non pas l'anéantir, mais au contraire, qu'il soit sous la domination du juste. Et sous cette forme-là, on pliera tous les méchants pour qu'ils soient sous tous les justes, et alors on parviendra à la connexion. C'est ça l'introduction. Et alors le Rav donne un exemple, je pense qu'il est très très spécial, c'est sur le corps. Le corps, il dit qu'il y a beaucoup de bactéries et de nuisibles comme ça, de toutes sortes. Mais le Rav a dit qu'on en a besoin. Pourquoi? Parce que c'est précisément dans l'équilibre entre eux qu'on existe. Alors, je pense que c'est justement la réponse à ce que tu dis. Alors, justement, elle a dit, c'est quoi la lésion? Donc, nous, on a seulement le désir de recevoir. Mais entre ces désirs de recevoir, entre ces bactéries-là, qui veulent sans cesse manger, et manger l'une l'autre, nous, on doit seulement établir des liens corrects. Et alors, tout le système, aussi négatif soit-il, vraiment tout entier un sac de bactéries, mais quand on établit l'équilibre entre elles, celle-ci face à celle-là et celle-là face à celle-ci, elles entrent dans l'équilibre, dans l'harmonie entre elles, et alors, c'est difficile de dire, il y a d'harmonie entre des bactéries, mais justement, oui. Et alors, elles vivent toutes sous une telle forme. Je pense que ça répond. Oui, s'il vous plaît. Si je veux être responsable, garant pour les amis, est-ce que je dois venir aux amis et leur demander en quoi est-ce que je suis garant pour eux? Est-ce que tu le veux? Je ne sais pas si l'homme, de manière naturelle, le veut. Bon, est-ce que tu dois le dire? Je pense que ensemble, on doit établir sur quoi est-ce qu'on est garant. C'est dans le fait qu'on étudie. Après, chacun peut, comme ça, interpréter. Il y a beaucoup de directions dans l'intériorité, l'extériorité. Mais oui, il faut extérieurement et intérieurement. Si dans l'extériorité, on a établi qu'on vient encore, alors t'es garant. Mais ça, c'est facile à voir. Mais dans l'intériorité, disons, dans la dîner, on a fait un exercice, on a pensé l'un à l'autre. On s'est divisé en duo, et on a fait comme ça l'exercice dans le passé. Et quand tu penses à toute la dizaine, c'est comme ça, quelque chose comme de général. Mais quand tu penses à un seul ami, c'est demander de toi de penser à un seul ami. Alors, à la fin de la journée, s'il y a un nombre de secondes, alors c'est bien. Et à côté, c'est une chose, c'est l'état comme ça dans lequel le Créateur nous a créés. Donc en fait, ce qui est au moins demandé de nous, c'est de reconnaître ça et de se tourner vers le Créateur pour qu'il nous aide. De nous, c'est seulement de reconnaître ça, par le défaut, c'est le mal. Donc, en effet, oui, on continue là. Donc, comment est-ce qu'on arrive à cette reconnaissance du mal où vraiment ça me nuit? C'est ça par l'environnement. L'environnement, ce qui nous entoure, c'est ce qui nous manque. On dirait que l'ami qui fait le trou dans le bateau, c'est ce qui peut se passer à tout instant. C'est pas que maintenant on va commencer à le prendre et à se maintenir cet endroit-là, mais c'est obligé de se passer. Et justement, avec ça, on prend et on continue avec. Oui. Évidemment que c'est obligé d'arriver, c'est comme ça la réalité. Maintenant, la question, c'est qu'est-ce qu'on fait avec ça? C'est ça la question. Disons, on a révélé que maintenant, il y a des bactéries, voilà, chacun a révélé ça en lui. Maintenant, la question, c'est est-ce que... Si tu le révèles en quelqu'un d'autre. Mais c'est écrit que tout défaut que tu révèles, c'est un défaut en toi. C'est le monde est en toi. Donc, mais de manière naturelle, tu ne peux pas te mépriser toi-même. Tout le temps, tu méprises quelqu'un d'autre. Donc, la question maintenant, c'est qu'est-ce que tu fais avec ça? Est-ce que tu tournes vers le Créateur et tu peux juste te tourner, ou est-ce que ça te dérange vraiment? Est-ce comment faire de telle sorte est-ce que ça me dérange vraiment? Que ça forme une telle chose qui me révèle que à chaque fois, je vois cette impureté. Oui. Il a commencé son explication avec le fait que le méchant doit être sous la domination du juste. Et après, on arrive à la connexion. Pourquoi justement cette forme-là nous amène à la correction? Que le méchant doit être sous la domination du juste. Le Rav nous dit, comme ça de manière très très claire, qu'on ne peut pas révéler le juste sans révéler le méchant. On ne peut pas révéler le bien sans révéler le mal d'abord. Mais on ne cherche pas le mal, on ne cherche pas le... On ne cherche rien du tout. On cherche simplement à arriver à l'adhésion au Créateur. Mais sur le chemin, on révèle combien est-ce qu'on est inverse. Et ça, on révèle seulement à partir de nos efforts à ressembler à lui. Mais non, c'est quoi la route? Le Rav ici parle d'un bateau. On doit ressentir qu'on est ensemble dans un seul bateau. Donc on doit ressentir qu'on est dans un seul bateau, on a ce même but. Mais est-ce que je ressens que toute action que je réalise, c'est pour le bien ou pour le mal, ça influence les amis? Est-ce que je ressens la nécessité que je fais pour la responsabilité que j'ai pour tous les amis? C'est quoi cet exemple? Cet exemple, il est vraiment très profond. On dirait qu'il est simple. Comme ça, on a vu dans la préparation cours, peut-être 5 à 10 explications sur cet exemple-là. Mais on dirait que c'est clair. Si on fait un trou et on est tous dans le même bateau, alors tout le monde périt. Bon, ça, c'est clair. Mais pourquoi est-ce qu'on ne le ressent pas? C'est-à-dire que on va le prendre dans notre vie à nous. Est-ce que je réussis tout le temps à être, à maintenir les amis dans mes yeux? Est-ce que je m'efforce à le faire revenir, l'importance des amis? Justement, c'est ça le sujet ici. Le Balassarim nous a donné quelque chose de très clair devant nous. On travaille avec ça. Mais notre rôle, c'est pas notre rôle, c'est de donner des forces les uns aux autres pour attirer la grandeur du Créateur et la lumière qui vient vers le bien, pour qu'elle corrige et qu'elle renforce tout. Sur le chemin, on va révéler toutes sortes de forces. Par rapport à ce que Michel a dit, la question est qu'est-ce que je fais quand je révèle cette force-là? Est-ce que je me tourne vers le Créateur? Est-ce que je demande de l'aide? Est-ce que je commence déjà à changer ça? C'est justement la question sur laquelle on demande. Oui, merci. Encore des questions? Mac 11. Bonjour les enseignants. Comme c'est une question. Si on est assis comme ça au cours, ou est-ce que c'est juste moi qui est assis, que vois que comme si en dehors de moi, j'ai pas entendu la question. Où est la vérité ici? Tu peux revenir, c'est quoi la question? Est-ce que, on dit nous, on est assis ensemble, on vient en cours. Est-ce qu'il y a ce nous, ou est-ce qu'il n'y a que moi qui vois qu'autour de moi, il y a quelqu'un, il y a comme si le nous, et tout est en moi, tout est inclus en moi. Regarde, c'est la perception de la réalité. On a besoin d'expliquer. C'est-à-dire que d'un côté tu vis dans ce monde-ci, dans la matérialité, en effet, tu ressens d'un côté qu'il y a toi et les amis, tu ressens qu'il y a, et ils forment un trou, des fois c'est toi. Maintenant, en effet, un moment va arriver à un état où tu vas ressentir que c'est tes parties, il n'y a que toi et le Créateur, et comme dit le Rabash, que tout le monde est... et pour me servir, c'est-à-dire que ça, ce sont déjà des attentes avancées. Ici, on parle de notre état à nous. Dans la préparation, il y a toi, les amis, nous tous, on se trouve dans le même bateau, et c'est clair que tu les regardes. Et évidemment, c'est une chose très avancée que tu vois que le trou de chacun et le fait que tu peux au moins dans la pensée, au moins dans la pensée, et peut-être pas dans le ressenti, mais au moins dans la pensée, le faire revenir à toi, que c'est à cause de toi. Et si l'homme vient pas encore, bon, c'est facile de dire que c'est à cause de lui, voilà. Mais c'est peut-être que c'est à cause de toi. T'as pas donné assez d'importance. Donc, la complainte doit être seulement par rapport à moi et pas par rapport aux amis. Il y a rien en quoi se complaindre par rapport à eux. Donc, il y a comme ça, quelque chose qu'on a essayé de clarifier en dizaine, que si on ressent la responsabilité de la dépendance absolue dans la société. Alors comment est-ce que cette dépendance, c'est-à-dire qu'elle devient aussi une critique, oui? C'est-à-dire que si je me trouve maintenant avec les amis et qu'ils me disent que, voilà, c'est écrit, le Rav a dit qu'on est responsable l'un par rapport à l'autre et l'atteinte spirituelle dépend d'eux. Et je vois qu'ils ne le font pas. Il y en a un selon un, deux, trois, donc de manière naturelle. J'ai une critique par rapport à eux. Et lui il vient pas. Comment prendre ces choses-là? Et de manière générale, c'est quand les amis sont faibles. Donc comment est-ce que prendre cette responsabilité qui est due à cause de notre dépendance? Et aussi, et comment est-ce qu'on prend ça en même temps avec le fait qu'on voit un défaut? Comment? Qu'est-ce qu'on fait? Parce que c'est naturel. Et si on est Parce que c'est naturel. Et si je vois que les amis font un trou, alors c'est une critique. Maintenant, la question, c'est quoi faire. Oui, Ir. Toujours, il y a dans la dizaine des amis que je vois qui sont plus moins motivés par rapport à cet état. Et si par exemple, il y a un ami où j'ai l'impression qu'il forme un trou, ce qui vaut la peine, c'est de se retourner à des amis qui sont très différents de moi et à demander ce qu'ils pensent de ce qu'ils pensent. Oui, nous, on a lu qu'on doit être garant l'un de l'autre, mais d'un autre côté, avoir la peur de faire un trou dans notre bateau. Comment trouver cette limite et d'où la différence entre les actions et les pensées? C'est-à-dire que d'un côté, je garde le méchant, mais je ne fais pas de trou. C'est pas que je dois protéger le méchant. Je n'essaie pas de détruire le méchant, mais je n'essaie pas non plus de renforcer le méchant. Le méchant, il se révèle. Le méchant, il se révèle comme inversion de forme entre moi et le Créateur, à partir de mes efforts pour la connexion. Parce que quand est-ce qu'on parle des méchants? C'est seulement quand on rentre dans la dizaine, qu'on s'efforce à travailler dans la connexion entre nous, qu'on essaie de réaliser ce que le Rav nous écrit dans les articles. C'est-à-dire qu'on a... une mesure. Les mesures, c'est les paroles du Rav, du Rabbah, du Bel Salam, et la lumière qui est vers le bien, ce qui fait plus ou moins la même chose. C'est-à-dire qu'on attire la lumière d'une manière, dans un niveau très très élevé. Et par rapport à ça, on voit notre niveau à nous. Et là commence ce dialogue. Et c'est pas que je dois protéger le méchant, c'est pas que maintenant je commence à sanctifier le méchant. Le méchant, il est là, mais je dois au-dessus du méchant, je dois faire grandir la grandeur, l'importance. C'est comme on dit, l'amour couvre tous les crimes. Donc, c'est-à-dire que je dois réagir à ce qui se révèle. Quelle relation est-ce que j'ai par rapport à ce qui se révèle? Comment est-ce que j'essaie de travailler avec ce qui se révèle? Maintenant, s'il se révèle en moi un besoin, se révèle en moi un manque. J'ai un désir d'attirer la lumière qui envers le bien. J'arrive au cours. J'ai déjà une requête essentielle, véritable. C'est pas comme ça juste théorique, mais c'est quelque chose qui me dérange. Je ressens que ma nature est inverse. Dans ce qu'on étudie, c'est inverse. Et les amis agrandissent l'importance de ce qu'on est en train d'étudier. Le Rav grandit l'importance, le Rabbah, le Bel Salam. Maintenant, d'un coup, je commence à bouger l'un de l'autre. Donc, c'est pas que je dois commencer à protéger le méchant, mais c'est pas, quand on dit qu'il faut pas détruire le méchant, c'est pas qu'il faut protéger non plus, parce que c'est pas ça qui amène la correction. Mac 17. Donc, quoi faire avec un truc qui a déjà été perforé. Et si par exemple, aujourd'hui j'ai été en retard au cours, et je comprends ça comme un trou que j'ai fait. Et maintenant les amis, ils me prennent comme quelqu'un d'égo par rapport à eux. C'est comme si maintenant il y a une impression que ce trou, je le vois que moi. Et les amis qui sont plus élevés, ils le voient pas. Donc quoi faire avec ce trou pour ne pas corrompre les amis sur le chemin? Oui, il faut se tourner au Créateur avec ce trou. Parce qu'il y a seulement lui qui peut le combler. Maintenant, la question, c'est pas d'un point de vue extérieur, mais d'un point de vue intérieur. La question, c'est à quel point est-ce que tu c'est ça qu'on parle de la qualité de l'effort. À quel point est-ce que tu souffres du fait que tu as fait un trou aujourd'hui? Il y a beaucoup de gens qui font des et trop probablement. Mais la question c'est, qu'est-ce que l'homme ressent? Comment est-ce qu'il souffre? Plus il souffre, plus il se renouvelle le créateur. Comme ça, il cherche un remède. Ça, c'est vraiment... c'est ce qu'on peut faire seulement quand la lumière agit, évidemment. Avec la lumière, l'environnement général, comment est-ce que l'environnement se rapporte par rapport à ça? Voilà, ça, c'est le sujet. Woman Latin, elle a enlevé le... Bon, le Woman Latin 26, ils avaient un point de question, non? Oui, merci beaucoup. Merci beaucoup, les amis.
1: Quand se révèle mon malvado et veo que el hoyo lo estoy haciendo yo, ¿qué hacer para tapar ese hoyo? ¿Qué herramientas tenemos para tapar el
0: quand
1: hoyo?
0: Quand je révèle que c'est moi qui est la méchante qui fait le trou, alors comment est-ce que je comble ce trou? Quel kelim est-ce qu'on a? Quels instruments est-ce qu'on a pour combler ce trou? Les kelim qu'on a, les instruments qu'on a, c'est de se rapprocher aux amis autant que possible et de demander du Créateur des forces de donner des forces à la dizaine autant que possible pour essayer de combler ce trou. Donc, à chaque fois, on se tourne vers le Créateur grâce à l'aide qu'on reçoit des efforts qu'on fait aux amis. Oui, Women of French 1.
2: Bonjour, chers enseignants. Bonjour, Pio Lamy. En quoi consiste ma responsabilité envers l'ami si je ne peux rien faire à sa place? C'est comme si j'ai une, ma garantie, c'est une garantie de polichinelle.
3: Ken, toda Kara. Az yesh lanu clip mod miyuchad shel Rav.
0: Oui, merci Kara. Donc, on a un clip très spécial. Il est vraiment très spécial et je pense qu'on pourra tous se tourner à ces paroles très spéciales du Rav. Donc, regardons le clip numéro 2. On va écouter du Rav. Qu'est-ce que ça veut dire se garder? Qu'est-ce que ça veut dire que protéger les amis? Qu'est-ce que ça veut dire que je les protège et que je les dérange pas et que je fais pas de nuisance? C'est quoi l'action correcte pour les protéger? Donc, tout d'abord dans la pensée. Tout se clarifier dans la pensée. Tout dans la pensée. La principale, c'est penser correctement sur les amis et s'inquiéter pour eux. C'est pour ça que on a besoin de se relier au cours de la journée, beaucoup de fois, l'un par rapport à l'autre. Les éveiller un petit peu, comme ça, quelque chose. La première chose. Deuxième chose. Et que ça rentre vraiment comme ça dans l'habitude. Parce qu'au début, c'est comme ça, j'explose de nerfs et ensuite je m'y habituerai. Et cela m'amènera à chaque fois à une pensée à leur sujet. Et l'habitude devient une seconde nature. Et de toute façon, on s'habituera à penser aux amis. Mais à l'intérieur du groupe, oui. Donc, on essaie de transférer nos connexions depuis une connexion physique, par le téléphone vers une connexion intellectuelle dans la pensée, dans le souci, jusqu'à ce qu'on commence à le ressentir. Comment je ressens moi-même, ainsi je ressentirai les amis. C'est possible. C'est ça qu'on construit, un seul cli. Et c'est pas qu'on le ressentira comme ça dans notre ressenti général ici, dans ce monde-ci, là où on est. Mais on aura un ressenti spirituel. Quel est notre état spirituel? Dans quelle mesure est-ce qu'on est en identification ou non avec la lumière supérieure? Qu'est-ce qu'on devra encore faire pour être encore en identification avec elle? Où est-ce qu'on doit nous corriger à chaque fois? Si on tombe, si on monte, si on descend, cela tombe, cela descend, comme ça. Alors on commence à, entre nous à nuancer les états afin d'être tout le temps dans une montée. Et tu crois? C'est vraiment semblable aux poissons. Aux poissons, aux oiseaux qui sont dans leur vol. Comme ça. Ils montent et ils descendent comme ça, mais à chaque fois ils font un mouvement correct dans la bonne direction. Et c'est comme ça qu'on fonctionne à l'intérieur de nous, dans le groupe. Regardez comme ça un film, là où il y a dans le ciel un million d'oiseaux. Regarde quelle distance il y a entre eux. Vraiment comme ça, quelques centimètres l'un par rapport à l'autre. Vraiment. C'est rempli. Est-ce qu'il y a quelqu'un qui rentre en collision avec l'autre? Personne. Comment est-ce qu'ils font ça? Explique-moi, comment est-ce que c'est possible? Vraiment, regarde comme ça. C'est une merveille, comme ça, un million d'oiseaux. Quoi? Est-ce qu'ils parlent entre eux? Non. Qu'est-ce qu'ils font? Ils sont dirigés par une seule force. Et je te le dis, vraiment, il n'y a presque pas de distance entre eux. Et c'est comme ça une surface. Et c'est pas qu'il y en a un qui est en haut et un qui est en bas, mais non. Tous se trouvent sur la même surface. Et tous volent. Et c'est comme s'ils changent de direction. Et c'est pas juste comme ça un groupe de 50 oiseaux. Je te dis vraiment un million. Comme ça, il existe comme c'est des films spéciaux. Donc, ça, ça s'appelle une seule force, une force unique. Et c'est comme ça qu'on doit se comporter. Hein? Prends des oiseaux. La même chose avec les poissons dans la mer. Hein? C'est... Dans la nature, c'est... tout se comporte de façon instinctive. C'est-à-dire, pas la force supérieure. Ça s'appelle instinctivement. Oui, apprenons des oiseaux. Almaty, s'il vous plaît. Merci beaucoup que vous avez donné l'opportunité pour poser une question. Cet exemple du bateau et des amis, on voit beaucoup d'analogies avec le fait que... On n'est pas arrivé dans ce bateau exprès. C'est que le Créateur nous a envoyés ici. Et disons, dans le bateau de Noir, de Noé, et c'est comme s'il il a commencé à faire là-bas réaliser un rêve. Et quand on fait un trou, ça peut être positif. C'est-à-dire, comment travailler de manière positive dans ce bateau? C'est-à-dire, comment est-ce que ce trou peut amener à l'avancement? Bon, regarde, les trous, tout en tout, ce sont des états intérieurs que tu révèles, et tu révèles ta nature véritable. Et avec ça, ensuite, tu tournes vers le Créateur, parce que si tu ne révèles pas qu'est-ce qu'il faut corriger, alors comment est-ce que tu te tourneras? De quoi est-ce que tu te tourneras avec le Créateur? Alors, sans trous, si on est construit par le désir de recevoir, qui est inverse à la nature du Créateur. Donc, quand on l'a étudié aussi dans... Si tu ne veux pas révéler ces trous, alors tu ne pourras pas du tout tout tourner vers le Créateur, parce que tu n'auras pas le besoin. Et c'est pour ça que tu as besoin des amis. Parce que d'abord, les trous ils se révèlent en eux. Ensuite, quand tu commences à développer, la lumière elle agit, tu commences à comprendre ce que c'est en toi, que c'est là. Mais c'est-à-dire que, les amis, ils ne dérangent pas en fait. Mais justement, grâce à eux, quand tu vois que, justement, chacun, tu vois comment est-ce que chacun n'est pas correct, etc. En fait, tu vois que c'est en toi. Et là, tu commences à comprendre à quel point est-ce que ça te dérange. Le fait que tu les vois comme ça, comme bas, là, tu ne peux pas t'impressionner d'eux. Et là, du coup, tu commences à tourner vers le Créateur. Tout, au final, ça se concentre en une seule chose, la prière. Le Créateur, et toute la profondeur de la prière, c'est en cela que tout se mesure. Oui. Est-ce que je peux rajouter encore? Oui, Nir, attends. Oui, vas-y, continue. Oui, oui. Je voulais rajouter, on est revenu à cette même question, ce que Mouchi vient de dire. Donc, ce que vous venez de dire, c'est un travail intérieurement. Toutes ces qualités sont en moi, je me corrige moi-même, se trouille en moi, etc., etc. Tout ça, c'est un exemple de mon travail intérieur. Mais il est où le lien avec les amis? Il est où la garantie mutuelle? La route. Oui, en fait, notre attitude à la critique, c'est vraiment une attitude la plus sainte qui peut être. Et si seulement

0: Ils prendraient ça aussi. Bon, comment est-ce qu'ils pouvaient le... Ils peuvent même le prendre dehors. Bon, il n'y a que nous qui peuvent le prendre. Donc, tout d'abord, il n'y a pas de complainte du tout par rapport à quelqu'un d'autre. C'est tout le temps les complaintes, c'est par rapport à soi-même. Ça, c'est l'état idéal. Maintenant, si on se trouve dans un cadre, que je vois que les amis ne se maintiennent pas dans le cadre, qu'est-ce que je dois faire? Tout d'abord, on se trouve ensemble et on parle. C'est la première chose. Deuxième chose. Déjà, je me tourne jamais de manière directe vers l'ami, et même si on est garant l'un de l'autre et qu'on est dans le même bateau, tout en tout, je dois quand même clarifier avec les amis et vraiment clarifier est-ce que l'ami fait vraiment trop. Parce que c'est que moi qui vois qu'il fait un trop. Donc jamais je ne me tourne de manière directe vers lui. Pourquoi est-ce que tu fais un trou? Mais si tout, quand même, il y a de manière extérieure que on a clarifié et qu'on a fait une discussion dans la dizaine et que on a clarifié, alors en effet, on peut se tourner vers l'ami et demander à lui de changer le comportement si c'est contre ce qu'on a établi, contre les règles. Il y a des choses très claires dans la dizaine. Oui, je vais rajouter encore une chose. Au final, on veut recevoir l'élévation des amis à partir des amis. La grandeur des créatures par rapport à mes amis. Tout le temps, la grandeur du don à partir des amis. Si à chaque fois, tout le temps, je me complains par rapport aux amis, alors ce petit trou, ça vaut la peine de juste laisser tomber tous ces problèmes, mais juste prendre un petit point, vraiment une toute petite ouverture, un tout petit trou derrière lequel on peut se faire rentrer nous-mêmes dans notre cli à travers ce très fin trou. Et ça, c'est l'élévation du créateur. Mais si tout le temps j'ai des complaintes par rapport au créateur, alors ce petit trou à travers lequel je vais recevoir la grandeur du créateur, il est bloqué. Il n'y a pas de grandeur du créateur qui va me passer vers moi. Il n'y a pas d'élévation du créateur qui va me passer. L'ami parle de la grandeur du créateur et j'ai de la critique par rapport à lui qu'il n'est pas venu à l'heure. L'ami parle de la grandeur du créateur et j'ai de la critique par rapport à lui parce que quelque chose qui ne s'arrange pas, je ne sais pas. Il ne fait pas quelque chose que moi j'aurais pensé faire. Qu'est-ce qui se passe ici? Moi, c'est celui qui couvre l'opportunité de recevoir la grandeur. Je n'ai pas de carburant. Je ne peux pas recevoir de carburant d'une autre source. Notre Dieu, aujourd'hui, on reçoit le carburant d'en haut à travers les amis. Je ne peux pas recevoir de manière directe. Et on a entendu que l'ami, c'est aussi les livres. Bon, ok, mais ici, c'est une opportunité. Il y a dix âmes. Bon, il n'y avait pas encore de dizaines à l'époque. Mais il y a comme ça dix âmes, la dizaine des connectés, etc. C'est-à-dire que les amis, c'est à travers eux que je reçois la force. Et si j'ai tout le temps cette critique par rapport à eux, alors tout le temps, je perds cette force. C'est pour ça que on voit quand un ami, quand une personne commence avec une critique, alors en fait, il se fait du mal à lui-même. Il ne fait pas du mal aux amis, il fait du mal à soi-même. Parce qu'en fait, il s'inverse de son état où il peut recevoir du carburant à un état où il perd tout le temps son carburant, jusqu'à ce qu'il perde tout le carburant. Et donc, nous, on veut la grandeur, l'élévation, l'importance, justement l'inverse. Oui, Nir.
1: Toda.
0: Merci.
1: On
0: a ce qui s'appelle. Tout notre travail, c'est la prière. La prière tout le temps. Et on se développe comme ça par des exercices comme le roche de la dizaine ou comme le congrès dizaine qu'on a fait. Et il y a cet exercice dont le Rav tout le temps en a parlé dans les années, mais c'est la responsabilité de Ramchal. Et justement, quand on essaie de la mettre dans la dizaine, à chaque fois, c'est pas possible. Et autant que possible que le cli mondial se revêt comme dans cette roche de dizaine, s'il se revêt dans cette Toranut Ramchal, le tour de Ramchal, on va rentrer vraiment dans la prière. Et là, on va pouvoir vraiment voir qu'on est connecté ensemble d'en haut et en bas. Donc, la question, c'est quand est-ce qu'on peut réaliser cet exercice? En fait, on a un clip sur la prière, mais pour le tour de Ramchal, le rôle de Ramchal,

0: חברים יקרים, בחלק הראשון נלמד שיעור של הרב מתאריך 30 למאי 2002.
1: Chers amis, en première partie, nous allons revoir une leçon du 30 mai 2002, basée sur l'article « La grandeur de l'homme dépend de la mesure de sa croyance en l'avenir ». Qu'est-ce que tout ce qui vient pour le sacrifice de l'Holocauste est mal dans le travail? 32 minutes pour le lire. Qu'est-ce que tout ce qui vient pour le sacrifice de l'Holocauste est mal dans le travail? Le Saint Zohar dit, et voici ces mots, si son offrande est un holocauste, Rabbi Iya ouvrit, car mes pensées ne sont pas vos pensées. La pensée du Créateur est supérieure et la tête de tout. Et de cette pensée se sont propagés des sentiers et des chemins pour que se trouve le nom saint. Et de cette pensée, il se trouve que par elle ont été émanées la Torah écrite et la Torah orale, qui est la Malchut. La pensée de l'homme est à la tête de tout, et de cette pensée se propagent des sentiers et des chemins pour incliner ses voies dans ce monde et dans le monde à venir. Et de cette pensée, la souillure du mauvais penchant pour lui nuire et à tous. Et de cette pensée se trouvent des fautes, des péchés, des transgressions, l'idolâtrie, la débauche et le meurtre. Et sur cela, l'Écriture dit, « Mes pensées ne sont pas vos pensées. » Et au point 73, il dit, « Et voici ces mots, tout ce qui vient pour le sacrifice de l'Holocauste, tous sont mâles et non femelles. » Du fait que le sacrifice de l'Holocauste s'élève sur le cœur, c'est-à-dire sur la pensée qui est au-dessus du cœur, car la pensée est rochma, considérée comme mâle, et le cœur comme femelle, c'est-à-dire bina, dans le sens de le cœur comprend. Et il faut comprendre ce qu'est la pensée du Créateur dans le travail et ce qu'est la pensée de l'homme dans le travail, sur quoi l'Écriture dit, comme il est écrit dans le Zohar, car mes pensées ne sont pas vos pensées. Et de même, il faut comprendre ce que cela nous suggère lorsqu'il est dit « Le sacrifice de l'Holocauste est mal » du fait qu'il expie sur la pensée qui est mal. Que nous suggère-t-il dans le travail afin que nous sachions comment nous comporter? Il est connu que, bien que le but de la création soit de faire du bien à ses créatures, que les créatures reçoivent le bien et le délice. Néanmoins, du fait que, afin de faire sortir la perfection de ses actes, a été faite une correction, appelée Tzimtzum et dissimulation sur le bien et le délice. Et puisque toutes les créatures ont été créées avec le désir de recevoir du plaisir et du délice, il se trouve que l'homme n'est capable de faire aucune chose, si ce n'est seulement lorsqu'il sait que cette chose, il peut recevoir du plaisir et du délice de cette chose. Sinon, il n'est pas capable de faire aucun mouvement, du fait que cela serait en contradiction avec la racine des créatures.

0: Et parfois, l'homme fait tout de même des actions, même s'il n'a pas d'actes. C'est du fait qu'il sait que, par cela, il recevra ensuite plaisir et délice, ce qu'on lui donnera en échange de son travail, c'est-à-dire en échange des actions qu'il a faites, dont il n'a eu aucun plaisir. Et seulement du fait du plaisir qu'il recevra après le travail, cela lui donne la force de travailler, même s'il n'en tire aucun plaisir maintenant, mais que cela viendra plus tard. Ce n'est pas le cas lorsque la récompense est incertaine, car alors il n'y a plus de force pour travailler dans le travail, puisque l'homme n'en tire aucun plaisir. Ce n'est pas le cas, par exemple, de la mère qui donne à manger à ses enfants. Que ce soit un travail, c'est-à-dire acheter des produits et les préparer pour qu'ils soient prêts à la consommation, et aussi elle les nourrit. Et il y a ici à distinguer deux actions. Une action auxquelles elle renoncerait. Deux, des actions auxquelles elle n'a pas l'intention de renoncer. C'est-à-dire qu'acheter des produits et les préparer pour qu'ils soient propres à la consommation et semblables, à ces actions, elle renoncerait. Et nous voyons que chez les riches, il y a quelqu'un qui achète les produits, il y a une cuisinière, ce qui montre que la mère peut y renoncer. Mais le fait que la mère regarde les enfants pendant qu'ils mangent, bien que la mère, au moment où elle regarde que les enfants mangent, elle ne mange pas, mais la mère renonce dans cette situation à elle-même et elle prend plaisir à voir comment les enfants mangent. Et jamais il ne viendra à la mère la pensée « Que vais-je recevoir de cela que je vois que les petits et elle ne veut pour cela ni le monde futur, ni ce monde, et la raison en est que, puisqu'elle a du plaisir de cette action, elle n'a plus besoin de compensation. C'est pourquoi, si la raison était révélée dans la Torah et les mitzvot, comme ont dit nos sages, de mémoire bénie, que les 613 mitzvot sont appelés 613 dépôts, comme il est expliqué dans le Soulam, que dans chaque mitzvah, il y a une lumière particulière qui brille en elle. Et assurément, si cela était révélé et qu'il ne serait pas nécessaire d'y croire, assurément, le monde entier ne s'occuperait que de la Torah et les mitzvot. Cependant, puisqu'il a été fait une dissimulation sur le bien et le délice qui ne se révèle pas avant que l'homme mérite les kélim de don, il y a donc des perturbations du côté du corps qui crie « Pourquoi veux-tu aller contre la nature, ce que le Créateur a pour qu'il reçoive plaisir et délice ?» Et toi, tu veux y renoncer? Eh bien, que l'homme promette au corps qu'il aura une récompense du fait qu'il observe les mitzvot de la Torah, il s'avère qu'il recevra bien une compensation. Alors, c'est comme si le corps demandait, avec quel kélim vais-je recevoir la récompense? Avec les kélim de réception ou les kélim de don? Alors, si l'homme lui dit qu'il recevra la récompense avec les kélim de réception, alors le corps demande, pourquoi le Créateur nous a-t-il donné tant de mitzvot? N'est-il pas le Père miséricordieux et bon et bienfaisant? Et pourquoi ne nous donne-t-il pas toute la récompense qu'il veut donner pour l'accomplissement de toutes les 613 mitzvot, pour le travail de la moitié des 613 mitzvot? Et qu'est-ce que cela lui fait s'il donnait toute la récompense dans une petite part de l'observance de la Torah et des mitzvot? Et pourquoi devons-nous travailler si durement et accomplir toutes les 613 mitzvot? Et cela ressemble à l'exemple de la mère qui nourrit ses enfants en nourriture et boisson, mais elle doit acheter les provisions, les cuisiner, et ainsi de suite. Et pour toutes ces choses, elle aurait renoncé. Et à quoi ne renonce-t-elle pas? À cela qu'elle voit et regarde comment les enfants mangent. Et les petits-enfants, C'est elle qui les nourrit. Et de cela, elle a du plaisir. Et ce travail, elle ne veut pas y renoncer. Du fait que dans le travail lui-même, elle prend plaisir. Et elle n'a besoin d'aucune contrepartie pour ce travail. Et selon ce qui a été dit, il en ressort pour nous deux choses. Un, ce n'est pas tellement éloigné de la raison, c'est-à-dire celui qui veut recevoir une récompense dans des kélim de réception, mais il demande, pourquoi le Créateur veut-il que nous gardions tant de mitzvot, c'est-à-dire qu'il aurait dû donner toute la récompense qu'il veut donner dans l'accomplissement de la moitié des 613 mitzvot, puisque dans le travail qu'il travaille, il n'y a pas de plaisir, mais seulement dans la contrepartie qu'il recevra ensuite. Et cela s'appelle qu'il reçoit une récompense dans le monde à venir, c'est-à-dire qu'au moment du travail, il ne ressent aucun délice, mais tout ce qu'il veut travailler, c'est pour la récompense qui viendra ensuite. Deux, qu'il faut distinguer dans la récompense qu'il veut recevoir la récompense dans des kélim de dons, c'est-à-dire qu'il y ait amour du Créateur et qu'il ressente qu'il sert le roi. Il s'ensuit qu'il espère recevoir une récompense, que cette récompense sera reçue chez lui ensuite, dans les kélim qui se trouvent dans ce monde, c'est-à-dire dans le présent. Et alors, quand il mérite l'aspect de 613 dépôts, alors quand il reçoit chaque mitzvah dans ce monde, il ne dit pas alors pourquoi nous a-t-on donné tant de mitzvot. Et cela ressemble à ce qu'il n'existe pas dans le monde corporel que quelqu'un soit en colère contre le Créateur pour avoir préparé pour nous tant de délices corporels. Il en est de même lorsque l'homme mérite l'aspect des 613 dépôts. Alors, dans chaque mitzvah, il ressent un goût différent et il n'est pas dans la pensée de l'homme d'y renoncer. Cependant, il y a ici un grand manque lors du travail dans l'aspect de 613 conseils, c'est-à-dire au moment où les mitzvot ne sont que dans l'aspect de conseils sur parvenir et recevoir les kélim de dons, car l'opposition du corps est très grande, du fait que cela est vraiment contre son désir de recevoir, dans lequel l'homme est né par cette nature. Il s'ensuit qu'il, le travail et la récompense, sont deux aspects séparés l'un de l'autre. C'est-à-dire qu'au moment où la récompense est dans l'équilibre de réception, il a du carburant, du fait qu'il recevra une récompense. Mais il a toujours de l'effort, du fait que la récompense qu'il reçoit est dans le monde à venir, c'est-à-dire pas maintenant, mais à un autre moment. Qui viendra, il recevra la récompense. C'est-à-dire qu'il regarde la contrepartie, ce qu'il recevra ensuite. Il s'ensuit qu'il serait plus satisfait s'il recevait plus de récompenses et moins de travail. Il garde la contrepartie. Il s'ensuit qu'il a toujours de l'effort du fait que pour lui, la récompense est la cause qui l'oblige à travailler dans la Torah et les mitzvot. C'est pourquoi cela ressemble au monde matériel où l'on reçoit une récompense pour un travail. Alors le travail n'est qu'un moyen. Et s'il était possible de recevoir la récompense avec moins de travail, assurément, chacun choisirait l'endroit qui donne plus de récompense et moins de travail. Tandis que lorsque l'homme mérite les kélim de dons, alors se retire de lui la dissimulation et le timtsum qui ont été faits sur la Torah et les mitzvot, et il mérite l'aspect de 613 dépôts, comme susmentionné. C'est-à-dire qu'en chaque mitzvah qu'il fait, il atteint le goût qui est dans la mitzvah. Il s'ensuit que la récompense est dans ce monde, c'est-à-dire dans l'état présent dans lequel il trouve. Et assurément, il n'y a pas à dire que l'homme renoncera au travail, car dans le travail même, Là se trouve le lieu de recevoir la récompense. Il s'ensuit que dans les kélim de don, là, les 613 mitzvot sont dans l'aspect de repos et non de travail et effort, comme susmentionné. Et selon ce qui a été dit, il faut interpréter ce que le Saint Zohar dit sur le verset, « Car mes pensées ne sont pas vos pensées. » Et nous avons demandé, « Que vient-il nous suggérer dans le travail par le fait que la pensée du Créateur des chemins et des sentiers se sont propagées pour que soit trouvé le nom saint, tandis que la pensée de l'homme se propage, souillure du mauvais penchant pour lui nuire à lui et à tous? » Et de cette pensée se trouvent des fautes, des transgressions et des crimes, idolâtrie, débauche et effusion de sang. Et sur cela dit le verset, « Car mes pensées ne sont pas vos pensées », voici que la pensée du Créateur signifie la pensée de la création, qui est faire du bien à ses créatures. C'est-à-dire qu'il veut seulement donner aux créatures tout le bien. C'est pourquoi la Torah, les mitzvot, qu'il nous a donné à faire, nous sommes obligés de dire que son intention n'est pas que nous devions lui donner ce travail et qu'il reçoive le travail. Son désir est seulement de donner. C'est pourquoi il est dit que de la pensée du Créateur, des chemins et des sentiers se sont propagés pour que soit trouvé le nom saint. Et il faut comprendre ce que signifie que se trouve le nom saint. Mais selon ce que nous apprenons, que le but de la création est de faire du bien à ses créatures, il s'ensuit que le nom saint du Créateur est bon et bienfaisant, puisque ce nom est dissimulé aux créatures tant qu'elles n'ont pas les kélim de don. C'est pourquoi il nous a été donné la Torah et les mitzvot en tant que conseil, comment pour leur intermédiaire parvenir à atteindre les kélim de don. Comme l'ont dit nos sages, la lumière qu'il y a en elle le ramène vers le bien. Il s'ensuit que la notion de notre travail, Torah et mitzvot, n'est pas du fait qu'il a besoin que nous accomplissions ses commandements, mais les créatures accomplissent ses commandements. Et par cela, les créatures se corrigent elles-mêmes, afin qu'elles puissent mériter les kélim de don. Et c'est le sens de ce qui est écrit. Que se trouve le nom saint, que par cela, on dira que le nom du Créateur est bon et bienfaisant. Ce n'est pas le cas de la pensée de l'homme, d'où se propage l'impureté du mauvais penchant, puisque l'homme, qui est l'aspect de créature, qui est l'aspect de existence à partir de l'absence, c'est-à-dire que l'homme n'a pensé que comment recevoir et non donner, et bien que cela soit la racine de l'homme, mais sur ce désir de recevoir a été faite dissimulation et timtum, c'est pourquoi il se prolonge de cette pensée qui est en l'homme, l'aspect de mauvais penchant, c'est-à-dire qu'au moment où l'homme doit faire des actes de don afin qu'il ait l'aspect de adhésion avec le Créateur, appelé équivalence de forme, alors ce désir de recevoir dessine pour l'homme des images qui lui sera mauvais du fait qu'il donne de sa autrui. C'est pourquoi au moment où l'homme veut accomplir la Torah et mitzvot avec l'intention de donner et ne rien recevoir, ce qui touche à son propre intérêt, alors cette pensée lui dessine combien et lui sera mauvais. Et avec la force de cette image, elle empêche l'homme de sorte qu'il ne peut parvenir à l'adhésion au Créateur. Et c'est là le sens de la pensée de l'homme se propage l'impureté du mauvais penchant. Comme l'a dit mon père et maître, de mémoire bénie sur ce qu'ont dit nos sages. Le serpent est venu sur Ava, Ève, et a introduit en elle l'impureté. Et il a dit, impureté, en hébreu, zouama, c'est l'aspect de cela. quoi en hébreu zoma. Quand toute chose de kedusha, sainteté, vient le serpent, qui est le mauvais penchant, et dit à l'homme, cela, quoi? C'est-à-dire, que te restera-t-il de vouloir travailler et tout faire pour l'utilité du Créateur et non pour ton propre intérêt? Il s'ensuit selon cela que le sens de « car mes pensées ne sont pas vos pensées, car la pensée du Créateur est de donner, et la pensée de l'homme est seulement de recevoir ». Et selon ce qui a été dit, nous comprendrons ce que nous avons demandé, ce que cela nous indique, que le Saint Zohar dit que le sacrifice de l'Holocauste est mal, du fait qu'il expie sur la pensée qui est mal, du fait que la pensée qui est Rochma est considérée comme mâle, et le cœur comme femelle, et est Bina, dans le sens de le cœur comprend. Il est connu ce qu'ont dit nos sages, de mémoire bénie, l'œil voit et le cœur convoite. Comprendre ce que nous indique l'œil. Il est connu que les yeux sont appelés Rochma, c'est-à-dire pensée. Et la pensée est appelée masculin, comme il a été dit plus haut dans les propos du Saint Zohar, que chez l'homme qui doit accepter sur lui le joug du royaume des cieux, cette croyance que l'homme croit, appelée aspect de l'esprit, cette pensée influence le cœur et alors le cœur commence à convoiter la chose qui est montée dans la pensée de son cerveau. De cet aspect, la pensée est appelée œil, et Rochma, ce qu'il voit et qui a trouvé. C'est cela qui l'influence au cœur. C'est pourquoi le cœur convoite la chose qui est dans l'esprit. Et selon ce qui a été dit, il en ressort que la Créateur est de donner. Et sur cela, il faut interpréter ce qu'ont dit nos sages, de mémoire bénie, sache ce qu'il y a au-dessus de toi. Un œil qui voit. Il faut interpréter que l'homme doit savoir ce qu'il y a au-dessus de l'homme, c'est-à-dire ce qu'il y a de la pensée de l'homme, où il y a la pensée du Créateur appelée œil qui voit, comme dit le Saint Zohar, que l'œil est appelé pensée et la pensée est appelée Rochma, qui est masculin. Et comme nous l'avons appris que la lumière de Rochma vient du côté du donneur vers le receveur, c'est pourquoi il incombe à l'homme de ressembler à l'œil d'en haut et d'être donneur envers le Créateur, ce qui est appelé équivalence de forme. Et cela est appelé croyance dans le Créateur, ce qui est appelé l'esprit, c'est-à-dire la pensée dans laquelle l'homme doit être en. Et c'est comme il dit dans le livre « Don de la Torah » et voici ces mots. « Toi, que tous tes actes soient de donner, de profiter à autrui, et par cela tu égaliseras ta forme à la forme des attributs du Créateur. Béni soit-il. » Et c'est cela l'adhésion spirituelle. Et dans cette équivalence de forme mentionnée, il y a l'aspect de l'esprit. Et l'aspect de cœur et la notion de s'occuper de la Torah et des mitzvot afin de donner contentement à son Créateur. C'est l'équivalence de forme du côté de l'esprit. Car de même que le Créateur, béni soit-il, ne pense pas à lui-même, s'il existe ou s'il veille sur ses créatures, et ainsi de suite parmi les doutes, de même celui qui veut mériter l'équivalence de forme, il lui est interdit de penser à ces choses, car il est clair pour lui que le Créateur, béni soit-il, ne pense pas à cela, car il n'y a pas de disparité de forme plus grande que cela. Et c'est pourquoi quiconque pense à ces choses se trouve assurément dans la séparation d'avec lui, béni soit-il. Et selon cela, il en ressort que si l'homme croit en « sache ce qu'il y a au-dessus de toi, l'œil qui voit », sache est l'aspect de connaissance. Et connaissance est appelé aspect de connexion et d'adhésion. Ce qu'il y a au-dessus de toi, l'œil qui voit, que l'œil du Créateur qui est l'aspect de Rochma, dont la notion de sache vise l'adhésion, que l'homme adhère à ce qui est au-dessus de toi, qui est l'aspect de l'esprit, c'est-à-dire croyance, comme il a été dit plus haut. Et selon la règle, l'œil voit et le cœur convoite, c'est-à-dire que la pensée qui est l'aspect masculin donne au cœur, qui est l'aspect de convoitise et désir, alors comme la pensée, qui est l'aspect de croyance, a une équivalence de forme avec le Créateur, comme susmentionné, alors aussi l'heure, qui est le désir de recevoir, ne veut pas servir avec son aspect, qui est l'aspect de réception, mais il est influencé par la pensée et veut être un donneur, comme la pensée. Il s'ensuit que si l'homme est entier avec l'équivalence de forme dans l'aspect de son cerveau, cela influence le cœur, de sorte que le cœur aussi sera dans l'aspect de « que toutes tes actions soient pour le nom du ciel ». Et c'est selon ce que nous avons expliqué, sur ce que nos sages ont dit, « quiconque possède la crainte du ciel, ses paroles sont entendues », ce qui signifie que quiconque a l'acceptation du joug du royaume des cieux, qui est l'aspect de croyance, ces paroles sont entendues par le corps, c'est-à-dire que tout le corps écoute sa voix du fait de ce qui précède. Car si la pensée est dans l'aspect de croyance au-dessus de la raison, dans l'aspect de l'équivalence de forme, comme susmentionné, la pensée qui est masculine donne au corps, au cœur, qui est l'aspect féminin. Comme il est écrit, et le cœur comprend. Et c'est ce que dit le Saint Zohar, Bina, c'est le cœur. Et c'est l'aspect de féminin. C'est pourquoi, si son offrande est un holocauste, c'est un mâle. Et il a dit que la raison en est que l'Holocauste vient expier la pensée, qui est le masculin de la sagesse. C'est-à-dire que si l'homme a fauté, c'est-à-dire qu'il a abîmé l'aspect de sa pensée, qui est l'aspect de croyance au-dessus de la raison, alors il doit corriger l'aspect dans lequel il a fauté. Et puisque l'aspect de croyance, qui est l'aspect de l'œil voit, qui est l'aspect de sagesse supérieure, dont le sens est que la pensée du Créateur est son désir de faire du bien à ses créatures, c'est-à-dire de donner aux inférieurs, et l'homme a abîmé cela, c'est-à-dire qu'il ne croit pas qu'il y a un guide sur le monde et qu'il veille sur les créatures en tant que bon et bienfaisant, et il incombe à l'homme de donner louange et gratitude au Créateur. Il s'ensuit que si l'homme ne croit pas au Créateur, qu'il est le donneur, appelé masculin, c'est pourquoi l'homme doit apporter une offrande de mâle, qui est l'aspect qui lui correspond, dans lequel il a fauté. C'est pourquoi la faute de la pensée est très grave, car c'est tout le sujet du but de la création, et l'homme ne croit pas en cela. C'est pourquoi cela s'appelle qu'il a fauté et abîmé dans la pensée, et il doit faire la correction aussi dans cet aspect. Et selon ce qui précède, on peut expliquer ce que dit le Saint Zohar sur le verset « Si son offrande est un holocauste, car mes pensées ne sont pas vos pensées. » Et il dit « Et de cette pensée, il s'ensuit qu'a été émanée par elle la Torah écrite et la Torah orale, qui est la Malchut. » Et on peut expliquer que, dans le travail, Malchut est appelé l'aspect de royaume des cieux, qui est l'aspect de croyance. Et la Torah écrite est appelée l'aspect de Torah, c'est-à-dire qu'il est impossible de mériter l'aspect de Torah si l'on n'a pas encore mérité l'aspect de croyance. Comme nos sages disent, il est interdit d'enseigner la Torah aux idolâtres. Plutôt, ce n'est qu'après qu'il a mérité l'aspect de croyance qu'il peut mériter l'aspect de Torah. Et c'est ce qui est écrit. Et de cette pensée, c'est-à-dire de l'aspect de pensée de la création, qui est faire du bien à ses créatures, se prolonge l'aspect de croyance et l'aspect de Torah, c'est-à-dire le fait qu'il nous a été donné l'aspect de croyance, au sujet duquel tous demandent pourquoi il a fait une dissimulation sur sa providence et qu'il faut pour cela la croyance, la réponse à cela et que cela aussi est dû fait de faire du bien à ses créatures, ce qui est appelé afin de faire sortir la lumière, afin de faire sortir à la lumière la perfection de ses actes. Il s'ensuit que, lorsque l'on est adhéré à sa pensée, béni soit-il, l'homme a tout, ce qui n'est pas le cas de la pensée de l'homme qui dit, et de cette pensée-là proviennent des fautes et des péchés et des transgressions. Et c'est ce qui est écrit, car mes pensées ne sont pas vos pensées. C'est pourquoi il incombe à l'homme de s'efforcer et de concentrer tout son travail pour que ce soit uniquement d'être adhéré à sa pensée, béni soit-il, et de croire en cela, qu'il veille sur le monde dans l'aspect de bon et bienfaisant, et lorsque cette croyance lui sera donnée, il méritera tout.
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0: Et maintenant, les amis, nous allons passer à une leçon du 30 mai 2002. Nous avons lu un article de Shlavei HaSulam, tome 2, page 12, de la Parasha Vayikra. Qu'est-ce que tout ce qui vient... Le titre de l'article, qu'est-ce que tout ce qui vient pour le sacrifice de l'Holocauste est mal dans le travail? Le travail nous apparaît comme un moyen pour atteindre le but. On dit que le but est bon, beau, confortable. Le but s'appelle le repos de la vie éternelle, le repos des mondes. Qu'est-ce que c'est? C'est écrit pour les paresseux, que maintenant tu travailles, et après, grâce au Créateur, au moins tu te reposes. Il y a là-dessus des commentaires comme ça. Pourquoi dois-je mourir pour me reposer? Qu'est-ce que je dois atteindre pour me reposer? Tu sais, c'est comme dans une blague, quelqu'un est couché sous un arbre. On lui dit, va travailler. Pourquoi faire? Tu travailleras, tu gagneras beaucoup d'argent et tu te coucheras sous l'arbre. Je suis déjà couché sous l'arbre. Ici, c'est pareil. Qu'est-ce que ça veut dire? Que maintenant je dois travailler et après j'arrive au repos et on dit que le repos est vraiment le but de la création, arriver à un état qui est le repos. Nous apprenons que la réalité ne change pas. La lumière supérieure est en repos absolu dans son cri, que déjà cet état est un état préparé d'avance, et nous sommes dans cet état. Mais maintenant, nous sommes comme dans une dissimulation. Balatulam donne là-dessus beaucoup d'exemples. Le fils d'un riche qui se trouve à la cave jusqu'à ce qu'il grandisse et comprenne où il est. Toutes sortes de choses, des gens qui courent vers le palais du roi jusqu'à ce qu'ils arrivent à lui. Finalement, j'ai mangé de l'ancien, du très ancien. Ça veut dire l'état où nous y sommes déjà. Mais il faut préparer les kélim pour le sentir. La préparation des kélim s'appelle travail, effort et travail. Et après que l'homme prépare vraiment ses kélim, alors il arrive à l'équivalence de forme avec la lumière. Comme la lumière supérieure est en repos absolu, l'homme aussi arrive à l'état de repos absolu. C'est en fait un peu une réponse. Pourquoi le but est nommé repos? Qu'est-ce que ça veut dire, ce concept du repos? Peut-être que ce n'est pas exactement mon repos de maintenant. Et quel est mon état maintenant où je dois ne pas être dans le repos? Par rapport à quoi? C'est repos et non repos? Je sais, si je me souviens, j'étais enfant et tout le temps, je voulais courir avec le ballon. Et on criait après moi, « Arrête, assieds-toi un peu, repose-toi, assieds-toi, prends un peu de repos. » Je ne sentais pas que c'était le repos. Si je m'asseyais, il m'arrêtait. Moi, c'était l'inverse. Un très grand effort. Et ce qui était bon et content pour moi, c'était de courir avec le ballon. Ça veut dire, comment mesure-t-on si c'est du repos, sport, si c'est en général un travail? On le mesure par rapport au qui sent une tension entre le désiré et l'existant, entre ce qui doit être et où il se trouve, alors il n'est pas dans le repos. Car cet écart qui sent le pousse à un mouvement spirituel quelconque, et alors qu'il n'est pas au repos. Et un cri est arrivé à un état où il s'équivaut au but. Alors, il ne sent déjà aucun écart. Et donc, il peut voler comme un enfant avec le ballon et sentir qu'il se trouve dans le repos. Oui, c'est aussi selon la théorie d'Einstein. Peu importe à quelle vitesse tu voles, l'essentiel est que tu n'ajoutes pas et ne retranches pas. Que cette chose-là ne vient pas d'un manque, ni en avant, ni en arrière, mais tu es équilibré avec l'état où tu es. Alors, tu sens le repos. Comment arrive-t-on à cela? Par l'équivalence de forme avec l'environnement. Ça veut dire avec la lumière dans laquelle nous sommes. Comment arrive-t-on à l'équivalence de forme avec la lumière? Alors il dit, il y a pour cela une Torah écrite et une Torah orale. Par l'une d'elles, nous acquérons l'intention pour donner. Par la seconde, nous savons quoi faire pour donner. Et alors, nous acquérons ces deux actions-là. Recevoir pour donner, faire les mitzvot, des actes spirituels pour donner. Et alors nous arrivons en bas. C'est tout. Mais c'est en fait ce que je peux dire. Y a-t-il des questions?
1: Non?
0: Oui, bon. Et à la page 17, premier paragraphe, il dit où? La page 17, premier paragraphe, à la ligne qui commence par elle donne. Et il dit alors le cœur commence à désirer la chose qui lui est montée dans la pensée, dans son cerveau. Quand nous parlons dans le travail de la pensée et du désir, nous disons que la pensée est comme le service du désir. qu'elle sert le désir et découle du désir. Alors, qu'est-ce que c'est, selon ce qui est écrit ici, comme si le cœur, c'est-à-dire le désir, commençait à vouloir, comme s'il créait un désir selon la pensée qu'il fixe dans son cerveau. Alors, comment cela s'arrange? Ben, nous avons un travail dans moi et Liba. Ça veut dire l'intention pour donner et l'action elle-même. En vérité, c'est une chose très difficile et impossible à expliquer jusqu'à ce que l'homme commence à sentir. Quelque part, il écrit « Moa Eliba ». Et lisez ça. Mais ce n'est pas une mitzvah de se troubler avec ça. Peu à peu, l'homme sent d'où cela lui vient. En vérité, moi et aussi Liba, tous les deux viennent de Liba. Le cœur comprend. Dans le cœur, comme s'il y avait deux parties. Une partie qui sent sans discernement et une partie qui sent avec des discernements. Ensemble, et alors, selon les discernements, et elle peut, d'une certaine façon, se séparer de la sensation. Mais ces deux choses sont dans le cœur. Nous le voyons aussi depuis le parcours spirituel. Le Créateur a créé un désir et ensuite ce désir, du fait qu'il se sent lui-même sans le maître de maison, sans la honte, sans le but, à partir de cela, il se construit un roche. Il construit le roche au-dessus du cœur, comme au-dessus de la sensation. Mais il le construit selon la sensation. Oui, il est écrit que dans Ein Sof, avant que soient émanés les émanés et créés les créés, la lumière supérieure emplissait toute la réalité. Et il n'y avait pas de discernement de roche, ni de discernement de sof, mais tout était tort, seulement tort du cli. Oui. Et lorsque monta dans sa pensée de créer les créés, d'émaner les émaner, alors il fut fait, ça veut dire après le Tzimtzum et l'installation du Massar, un roche fut fait qui pense combien recevoir dans le tort. Et alors il laisse une partie du tort appelée sof, où il ne reçoit pas. Alors ça veut dire au total, depuis la sensation de toutes sortes de circonstances. On peut dire des circonstances, oui, la sensation, désir de recevoir, que le Créateur a créé, se crée un roche, où il planifie comment ressembler aux actions du Créateur. Pourquoi nous disons le cœur comprend, le cœur détermine? Dans le cœur, il peut y avoir seulement une sensation, sans tzimtzum, sans massa et sans rien. Et il peut y avoir qu'il ait un cœur qui comprend. Comprend, ça veut dire qu'il est dans le désir de recevoir les qualités de Bina. Bina donne la compréhension. Alors, le désir de recevoir Malchut avec Bina ensemble, ça veut dire avec la qualité de donner, construisent déjà ensemble un concept appelé Roche du Partsouf. Tu dis, en fait, qu'avec le temps, nous acquérons, on peut parler du travail dans esprit et cœur, et comment on acquiert ces deux sortes de travail comme ça, et comment on les relie ensemble. Oui. Tu dis en fait qu'avec l'avancée, nous acquérons plus de discernement. Pardon? Nous disons en fait qu'avec l'avancée, nous acquérons plus de discernement dans cette sensation. Mais il y a là deux choses, car nous disons que si maintenant, disons, je suis dans l'obscurité et soudain me viennent des discernements, alors je sors de l'obscurité et alors je vois que ces discernements sont des discernements que j'avais déjà eu une fois. Et comme si nous disions qu'il y a aussi une question d'expérience de nos côtés, car nous disons que chaque fois que nous acquérons l'homme qui traverse des états, il peut toujours apprendre seulement des états qu'il a traversés. Il ne peut pas apprendre de l'état actuel, car l'état actuel où il se trouve le domine. L'état domine l'homme. Il ne peut pas, dans l'état actuel, déterminer quelque chose sur lui-même, car ce sont les désirs et les pensées qui maintenant agissent en lui. Ce qu'il est capable de faire dans l'état actuel, c'est aussi une question, comment le fait-il? Il peut faire une prière, s'attacher au supérieur, se remettre au supérieur. Alors le supérieur déterminera ce qu'il fera. Mais non pas qu'il prendra lui-même les forces, certaines forces, je ne sais pas quel côté, je ne sais pas pour mon état, et agir contre l'état. Comment? C'est simplement impossible. Nous n'avons pas la capacité d'être deux dans un même état. Je ne sais même pas comment le dire. Je peux bien savoir ce que sont mes rishimot du passé, ce qu'elle est actuelle relativement, mais recevoir la crainte du supérieur, élever une prière au supérieur, lui demander de me dominer, de régner sur moi, et il en ressort qu'il n'y a chez moi, et il peut y avoir seulement deux possibilités. Où mon état règne et sur moi, qu'il me domine, ou l'état du supérieur me domine. C'est tout. Et si je comprends de la société l'élévation du supérieur, la grandeur du supérieur, et je peux l'apprendre seulement de la société. Car en moi, je l'ai dit, c'est mon état qui me domine, qui règne sur moi. Je ne peux pas trouver en moi des forces en dehors de ce que j'ai. Si je prends la société, la grandeur du supérieur, alors je peux... Depuis mon état, par ce désir que j'ai reçu de la société, me tourner vers le supérieur pour qu'il me domine. Mais sans la société, je ne pourrais jamais me tourner vers le supérieur. D'où prendrais-je la reconnaissance du supérieur, qu'il est plus grand que moi, qu'il est plus important que moi? Je suis dans un certain état, cet état détermine maintenant ce que je pense, ce que je veux, ce que je vois, ce que je comprends. Tu peux dire, mais quand même, il y a une sorte de sensation, on apprend ceci et cela. C'est vrai qu'il y en a, mais cette compréhension aide seulement l'homme à comprendre qu'il doit se tourner vers la société. Mais non pas que cette compréhension lui donnera une force pour se tourner vers le supérieur. Il se tourne quand même vers la société, prend d'elle des forces et alors... se tourne vers le supérieur. Mais nous restons dans une contradiction entre deux discernements. D'un côté, disons que les éléments viennent de notre expérience, des états précédents et de l'avancée sur le chemin. D'un autre côté, nous disons maintenant que nos discernements viennent en fait de la société. Ou bien chaque état spirituel est complètement opposé, alors je n'ai pas vraiment de question d'expérience et l'obscurité est obscurité, alors je peux prendre, c'est vrai, tu n'as pas d'expérience, tu ne sais pas ce qu'est l'état précédent. C'est ce qu'on appelle que nous marchons au-dessus de la connaissance. Le supérieur t'apparaît obscur, il t'apparaît même en général, il est caché. Tu dois croire, ça veut dire ce n'est pas dans la sensation, c'est dans l'équilibre de don. Cela s'appelle croyance. Dans l'équilibre de don qui sont au-dessus de toi, tu peux en supposer qu'il est vraiment plus élevé et plus grand. Mais si dans l'équilibre de réception, ça veut dire dans l'équilibre pratique où tu te trouves, même s'ils sont des équilibres pour donner, mais ils sont petits par rapport au supérieur, oui, en eux, tu ne sens pas que le supérieur est plus grand. Tu as un massard, disons, et tu reçois pour donner. Nous parlons déjà théoriquement, disons, dans un certain état spirituel, oui, et tu as un certain degré X, c'est tout. Tu as quelque chose malgré tout, X plus 1 pour toi, c'est l'obscurité. X plus 1, c'est encore un ajout de désir de donner que tu n'as pas. Cette action-là, par rapport à ton cli, est obscure. Tu ne sens pas cette action comme plus élevée, plus grande. Cela, le sentir comme plus grand, l'estimer comme plus grand, tu peux le faire seulement à condition d'avoir des kélim de don pour cette action. Mais si tu ne les as pas encore acquis, alors un don plus grand t'apparaît comme obscurité. que faire. Finalement, les discernements, je dois les prendre de la société. Je ne peux pas trouver en moi ces discernements sur l'État. Les discernements, tu ne peux pas les prendre de la société. De la société, tu prends seulement la grandeur du supérieur dans l'ensemble, la force de la société. J'ai aussi expliqué que cela découle aussi, tu ne peux pas prendre de la société. Tu reçois cela par la société d'en haut. Tout ce que tu le reçois d'Ein Sof. Tu reçois seulement d'Ein Sof, soit de manière directe, soit de manière indirecte, par les amis. Alors, qu'est-ce que c'est par les amis? Par les âmes avec lesquelles tu es relié dans Ein Sof, en une seule âme. Puisque Ein Sof, vous êtes une seule âme, vous avez déjà là un ajout de discernement, un ajout d'illumination pour chacun. Disons que nous sommes 10, oui, dans un groupe relié dans Ein Sof ensemble. Alors, chacun de nous, dans Ein Sof, a 10 discernements. Si nous avons tous 10, chacun 10, alors, moi, je tire par ses amis jusqu'à moi. Maintenant, disons, encore 10 discernements. Je les tire d'Ein Sof, car je veux ressembler ici, dans ce monde, à l'État comme dans Ein Sof, où nous sommes reliés par le fait que je veux ici me relier à eux. Je tire comme ce n'est sûrement pas lumière et pas une petite illumination, un ajout par eux. De cet état comme nous sommes dans Ein Sof. Là-bas, chacun gagne de tous. Alors ici, tu comprends que cela ne dépend pas des amis, de ce qu'ils sont. Cela dépend de moi, de comment je me rapporte à eux. Car nous sommes reliés là-bas, que nous le voulions ou non. Nous sommes reliés là-bas. Tu comprends, c'est tout. Donc, l'homme ne doit pas aller faire une critique sur les amis. Au contraire, peut-être qu'ils s'opposent, qu'ils font quelque chose, peu importe. Mais ils tirent de ce même endroit où il y a là les forces de tous. Et par cela, ils tirent pour lui-même la force du don. Ça veut dire vers ce même endroit, oui, c'est très simple. Seulement se représenter cet état-là, comment tout est relié en haut et comment en bas ce n'est pas relié. Si en bas tu fais un peu d'effort pour faire cette même image, selon ton effort, tu es de cette force.
1: Ken.
0: Oui. À cette même page, la page 17, dans le quatrième paragraphe, il écrit « Car comme le Créateur ne pense pas à lui-même, s'il existe ou s'il veille sur ses créatures, etc. » Bref, il nous dit ici que nous, c'est le Rabash qui dit ici sur la lettre de Baal, pas sur une lettre, sur tout l'article du Baal HaSulam, article pour la conclusion du Zohar. Là-bas, Baal HaSulam écrit ainsi que la disparité de forme d'avec le Créateur est d'abord examinée selon la pensée de l'homme, ce que l'homme pense. Si l'homme pense à lui-même, est-ce que j'existe ou je n'existe pas? Que va-t-il m'arriver? Qu'en est-il de moi? Qui suis-je? Que suis-je? Toutes sortes de questions. Quel est le goût de notre vie? C'est de là que commence toute cette affaire. Si l'homme pense introversion, comment dire, vers lui-même, cela s'appelle qu'il se trouve en lui-même, dans sa coquille. Et alors, c'est certain, il est coupé du Créateur. Car chez le Créateur, il n'y a pas de pensée envers lui-même, intérieure. Chez lui, toute la pensée est de faire du bien, ça veut dire vers l'extérieur. C'est pourquoi un homme qui pense à lui-même, même seulement à l'ombre, est-ce que j'existe? Cela, la coupe du Créateur. Alors, quelle est la question là-dessus? Et nous disons en fait que les pensées, tout le temps, nous parlons des pensées sur l'avion aussi du Créateur. En tout, moi, je ne fais que ce que je... Bien sûr, ces pensées-là viennent du Créateur. Tout vient de lui, mais elles viennent pour que tu y prêtes attention. Non, on ne punit jamais l'homme. pour ce qu'il est maintenant. Il n'y a rien de tel. C'est chez nous dans ce monde. Tu as volé, on te met en prison. Non, dans la Torah, ce n'est pas comme ça. Tu as volé, ça s'appelle, tu as reçu une punition. Maintenant, tu dois faire des tikkunim. L'action de l'homme est soit une récompense, soit une punition. Mais la punition n'est pas une punition où l'on te punit. Mais selon ton action, maintenant, tu arrives à un autre degré, depuis lequel tu recommences à continuer. C'est-à-dire que je dois changer mon rapport à ces pensées qu'on me donne. Tu dois changer ton rapport à ce qui se passe avec toi, le définir en termes véritables, spirituels, et non selon ce qui t'apparaît. Notre monde n'est pas un monde de l'action, mais un monde des résultats. Ça veut dire ce que tu vois en toi et autour de toi, ce sont des résultats d'en haut. Les racines sont en haut, les branches en bas. Et si tu regardes sous cette forme, au moins tu fixes une image correcte. Maintenant, comment y réagir? C'est déjà autre chose. Mais si c'est le résultat, déjà ton rapport à chaque chose et à toi-même est différent, alors c'est un résultat. Ça veut dire c'est ainsi descendu d'en haut. Que vais-je faire? Maintenant, que vais-je faire pour corriger, pour que descende d'en haut une autre forme? Encore une fois, la planification doit être correcte. Comment ferais-je pour qu'en haut descendre une autre image? C'est déjà une approche complètement différente de la vie. Et tout chez toi est orienté vers le haut. Et alors tu regardes ce monde-là qui est simplement comme des expériences que tu fais là, dans toutes sortes de travail. Alors c'est comme ce que tu fais. Soit donc des résultats, alors que dois-je faire planifier pour recevoir un autre résultat? Et alors la direction de l'action, de l'intention, du cœur, tout est vers le haut, là où vraiment nous pouvons donner. Et si nous courons dans le cadre de ce monde comme ça, sans relier ces choses au monde supérieur, alors c'est simplement du temps perdu. Monde de l'imagination, c'est pourquoi c'est appelé ainsi. Car simplement, on te montre des résultats sur le verre, comme si, et c'est tout. Sur un écran, comme à la télévision, et rien. Tu peux crier sur la télévision à cause de ce qui se passe. Cela aidera en quoi que ce soit. Tu dois te tourner vers des gens vivants, et là, peut-être changer quelque chose. Alors, cela changera à la télévision. C'est comme ça chez nous. Chez nous, ce n'est qu'une image. Le problème, c'est que j'entre tout le temps dans une petite boucle sur ce point. J'entre tout le temps dans ce même lien, une sorte de boucle. Nous disons que ce que nous sommes, c'est en fait seulement notre rapport aux pensées. Mais notre rapport aux pensées vient aussi de lui. Cela aussi vient de lui. Comment, où, quoi, où? Ça veut dire, tu dis comme ça, mes pensées viennent de lui, mes actions viennent de lui, mon état vient de lui. Que je voudrais une fois, penserai une fois, cela aussi vient de lui. Et ce qui a été, cela aussi vient tout de lui. Alors en général encore, qui suis-je? Que suis-je? Alors tu as un article appelé l'article La Liberté où Bala Sulam explique que c'est vrai. Tu es une machine. Tu es une machine. Biologiquement, tu comprends, et physiologiquement, tu comprends, et tout, ça veut dire dans la structure de l'homme, tu comprends. Il n'y a rien ici. Mais y a-t-il ici si nos désirs ne sont pas à nous, si les pensées ne sont pas à nous, bref, si l'homme est le produit de la société, et d'en haut, bref, de tous les côtés, il est ainsi, alors, Bala Sulam t'explique là-bas qu'il y a pour l'homme dans ce monde un seul libre choix. être impressionné par la société, de l'élévation du but, de la grandeur du but, pour arriver à lui. Comme j'ai expliqué, de haut en haut, tous sont liés. Et de là, par les amis, de tirer une force. Cela dépend de l'homme. Rien d'autre dans ce monde ne dépend de l'homme. Nous ne comprenons pas à quel point quelque chose que je vais faire aujourd'hui dans la vie, voyager ou ne pas voyager, monter dans le bus, non, descendre, revenir, s'asseoir, non, manger, boire, passer, quoi. Qu'est-ce que c'est simplement caché à nos yeux. À quel point tous les calculs sont des calculs où il est impossible d'insérer un désir latéral, une raison quelconque qui n'est pas en moi.

Ah, vraiment, une petite ouverture, un très petit trou par lequel nous pouvons introduire en nous, à l'intérieur de nous, dans notre cli, par un seul trou étroit, une force extérieure, c'est la grandeur du Créateur venant des ennemis, c'est tout. Si l'homme s'occupe de ce trou-là, le nettoie, veut qu'on... Sinon, non. Maintenant, je veux seulement ajouter que les amis s'appellent aussi livres et auteurs. Ce ne sont pas un livre, tu peux entendre la musique des kabbalistes, tu peux simplement entendre ce qu'ils disent. Ça veut dire depuis un disque ou quelque chose, et même ne pas connaître la langue, ce n'est pas important. Je dis simplement vraiment comme ça. Ça veut dire cela s'appelle une force extérieure. C'est la seule chose. Tout le reste des choses, c'est simplement complètement imaginaire. Qu'est-ce que c'est la grandeur du Créateur? Ce n'est pas clair pour moi. La grandeur du Créateur, c'est l'importance du but. Plus même, c'est suffisant comme ça. Cela s'appelle la grandeur du Créateur, qu'il est plus important que ce qui vient maintenant de l'intérieur de moi, ou lui, ou le but, c'est la même chose. Cela ressemble à quelque chose qui existe en abondance dans le monde entier. Il y a beaucoup de gens avec le sentiment qu'il est grand, qu'il y a une force plus grande que moi, qui dirige toutes les choses et que par rapport à elle, je ne suis vraiment rien. Je ne sais pas que tu comprends et que tu dis. Je te dis que cela doit arriver à un équilibre intérieur chez moi ou disons un déséquilibre tel que ce que j'ai reçu maintenant. La grandeur du but, la grandeur du Créateur me donnera une force plus grande que les forces que j'ai pour investir dans ma vie, dans mon avancée, et ainsi de suite. De sorte que par là, je pourrais encore un peu m'élever, me tourner vers lui, m'accrocher à lui, et ainsi de suite. Tout à l'heure, tu as parlé de la grandeur du Créateur comme une sorte d'état l'homme sans l'obscurité. Quand même, il adhère dans cette obscurité avec une certaine connaissance que précisément là, il y a une solution au problème. On peut le décrire ainsi que depuis l'obscurité, je m'élève vers lui. On peut aussi comme ça, cela dépend de ce que j'ai dit. Il se peut que je sois plein de vie, que la coupe du monde commence. Grâce au Créateur, j'ai une vie du matin au soir. Tu sais, les gens sont fous. Je ne plaisante pas, je les regarde. Si je pouvais comme ça, les intéresser au but de la création, comme à ce ballon, hein? Ça, mon ami, ça ne marche pas à pied. Chez eux, c'est au pied, mais c'est, tu comprends. Alors, cela dépend de ce qu'est l'obscurité. Et si je suis vraiment attiré par cette Coupe du Monde et je comprends que c'est l'obscurité, toutes mes pensées là-dessus, tous mes désirs et je ne peux rien faire, et vraiment le but de la création par rapport à cela, qu'est-ce que le but de la création? C'est le goût de la vie. Et je définis cela comme obscurité. Qu'est-ce que cela veut dire comme obscurité? C'est une lumière pour moi, mais cet état, mon rapport à l'obscurité. Alors, je commence à chercher, bien sûr. Je cherche artificiellement. Peut-être que quelqu'un changera quand même pour moi ces choses-là, cet état-là. Alors, je m'introduis de force dans une telle société qui me lavera le cerveau pour que je reçoive d'autres pensées. Cela dépend de ce qu'est l'obscurité. Bon. L'homme lui-même, comment faire ainsi que le désir pour le Créateur soit le plus grand? Chaque fois que tu reçois un certain désir, disons pour du thé, pensons que c'est du thé, tu as 10 goûts et tu peux... Je choisis pour moi. Ce que je vais boire.
Je peux maintenant, pourquoi je, tu vois ce que je bois, cela s'appelle du thé. Tu sais ce que c'est du thé, bon, ça veut dire pourquoi, car le médecin m'a dit que si je bois cette chose, ce sera bon pour moi. Alors je crois le médecin, et la Torah dit aussi, le médecin guérira. Alors je vais chez le médecin, et il dit, tu dois boire cela. Crois-moi, tu veux goûter, s'il te plaît, il n'y a là aucun goût de vie.

0: Mais quoi, je bois et je profite, pourquoi? Car m'éclaire aussi la santé future à laquelle je crois que cela sera ainsi. Alors je choisis ce qui est bon et ce qui n'est. Et alors maintenant pour moi, c'est plus bon que le goût ordinaire du thé? Oui, c'est une tisane. Je ne sais pas ce que c'est. Comment recevoir dans le désir tous les détails qui... Ça veut dire nous devons ajouter de l'importance. Et à quoi ajouter de l'importance? Oui, à moi, oui, au Créateur, c'est total, c'est ce que nous avons. Je n'ai pas de goût pour le Créateur. Tu n'as pas de goût? Ce n'est pas important. Entre dans la société tout le temps, écoute ce qu'ils disent. Et envers les autres choses, débranche-toi, ferme la télévision, ne regarde pas le foot, c'est tout. Et ici, assieds-toi et écoute constamment ce qu'ils disent. On dit que ce n'est pas suffisant, il faut aussi travailler avec la société, il faut y introduire ton effort pour que ce qu'ils disent, tu dois te relier à eux, que leurs pensées soient importantes pour toi. Si tes enfants te disent quelque chose, tu écoutes cela. Pourquoi? C'est important pour toi, ce qu'ils pensent de toi, ce qu'ils disent. Je ne sais pas, je sais sur moi-même, je regarde comme ça, je vérifie, je vois. Avant, hier soir, ma fille a dit qu'elle voulait apprendre une leçon de conduite. Je lui ai dit, je n'ai pas d'argent. Le lendemain, elle a commandé une leçon. Alors, hier matin, demandé à Roman, il m'a amené à la maison à 6 heures du matin, même 5 minutes avant 6, nous sommes arrivés, nous l'avons attrapé en route. Je lui ai donné les 100 shekels. Ah, merci, qu'est-ce que c'est? Tu comprends? À tel point, il m'est important de courir à la maison, de lui apporter 100 shekels pour qu'elle paie la leçon. Est-ce que je ferais cela comme ça pour toi? Je ne sais pas, évidemment non, probablement. J'ai besoin que tu sois aussi important pour moi que ma fille. Bon, il faut travailler là-dessus. Pourquoi as-tu besoin que ce soit important pour moi? Qu'est-ce que cela te fait, toi? Il y a encore quelques-uns comme ça, tu comprends? C'est un travail. Je dois investir en toi comme j'ai investi en elle. Imagine, j'ai investi en elle depuis 20 ans déjà. Tout le temps, je donne. Combien lui ai-je donné? Ces choses-là, je les aime. Qu'elles soient en elle, de moi. Si on prend un bébé à sa mère au moment où il naît, oublie-le. Il y aura un peu une sorte de... Mais oublie-le. Tout dépend de l'investissement. C'est tout. Je me suis regardé. Je ne pouvais pas hier être tranquille. Elle a commandé une leçon. Elle ira à la leçon. Elle sera gênée de dire qu'elle paiera après ou quoi. Alors j'ai couru. Roman a vu cela. Et aussi, elle a dit, « Oh, merci, papa. Tu sais, j'ai reçu une satisfaction. Je le sens. Et... » Ça ne passe pas pour rien, tu as vu, oui. Comment elle a dit et comment j'en ai profité. Bon, si je pouvais faire ça ici avec l'ami, ce n'est pas simple, bien. Bon, nous passons à Tess.
1: אני מרי, את ראית, כן? איך שהיא אמרה ואיך שאני נהניתי מזה. אם הייתי ככה לעשות עם החבר, זה לא פשוט.
0: On me dit tout est entre les mains du ciel, ça veut dire tout est dans les mains du Créateur, mais mes actions, d'un autre côté, on me dit qui est fort, celui qui conquiert son penchant. Si tu conquiers ton penchant, tu seras fort. Tu seras un homme. Alors quand même... Tu dis ça comme ça. Tout est entre les mains du ciel et malgré ça, il est écrit qui est fort, celui qui conquiert son penchant. Ça veut dire conquérir le penchant, je peux le faire moi-même, c'est comme si c'était mon choix, oui. Cela ne dépend pas du ciel. Sinon quoi? Je suis fort, oui. Alors, par rapport à quoi? Cela s'appelle celui qui conquiert son penchant. Il est aussi écrit, tu continues, tout est entre les mains du ciel, sauf la crainte du ciel. Alors, apparemment, la question de la crainte, est-ce que je peux comme cultiver moi-même? Et en cela, je serai vraiment comme un héros. Je conquérirai mon penchant par la crainte. La crainte, il dit, ou c'est une crainte de la punition dans ce monde, ou dans le monde à venir, ou c'est une crainte du manque de dons. Le Zohar dit cela dans les Pikudin. C'est le premier commandement. Pikudua, Kadma.
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0: On peut recevoir des amis une inspiration vis-à-vis du Créateur, et en cela, ça génère en nous la lumière réfléchie, la pensée avec laquelle nous voulons ça acquiert notre accroît notre désir pour le Créateur, pour le don, et puis là, nous désirons recevoir la lumière. Et pourquoi est-ce que je veux recevoir ce don? Parce qu'une personne ne peut pas prendre de son état actuel, mais plutôt dans l'état actuel, il y a l'état de sa raison, et il doit s'élever au-dessus de la raison. Comment? À travers l'incorporation et à partir de là, la prière. Oui, si j'ai l'exaltation du Créateur qui me parvient de la société, il faut voir que sinon c'est impossible, parce que nous recevons tout d'Ein Sof. Et dans Ein Sof, nous sommes connectés. Alors à travers le supérieur, à travers la société, et ça a été aussi merveilleux et tout le reste, et puis là, on lui a dit de s'asseoir et non, et pour lui de se reposer, c'est de courir. Alors, il faut viser le Créateur, la qualité du don, et ça s'appelle d'attraper le repos. Et je souhaiterais que nous puissions parvenir à ce repos. Nous n'avons pas de libre choix. Ce n'est pas facile de comprendre ou d'accepter dans notre existence quotidienne. Nous ressentons que nous avons un libre choix. Mais le fait est que le seul choix que nous avons, c'est de nous incorporer dans l'environnement et d'en être influencé, parce qu'il n'a que de cette façon-là que nous pouvons parvenir à la source. Oui, notre choix, c'est d'investir en les amis. Plus nous investissons dans les amis et le groupe, et plus ça devient la chose la plus importante pour moi. Et ce qui est important pour une personne, c'est lorsque nous investissons, lorsque nous faisons des efforts. Alors, il faut même le faire égoïstement à travers le groupe. Et il faut prendre sur soi un rôle, faire quelque chose dans la dizaine, et voir l'importance des amis, et être responsable, s'engager en cela tout le temps. Je dirais que tout dépend de la définition des ténèbres. Qu'est-ce que les ténèbres en une personne? Les ténèbres, c'est de ne pas avoir quelque chose, ou les ténèbres de quelque chose qui n'arrive pas dans notre vie, des ténèbres pour ne pas atteindre la providence, ténèbres de ne pas avoir l'amour des amis, qui nous permettra de voir la gouvernance du Créateur. Il faut l'arranger. Là, c'est appelé qu'une personne arrange premièrement la grandeur du Créateur, la gloire du Créateur et prie. Lorsqu'on ressent les ténèbres à la place du Créateur, il faut faire des actions et arranger la société, l'importance des amis.
4: Ça
0: va commencer avec une question, pourquoi ne faut-il travailler au départ? Et il y a eu une blague qu'une personne, on lui a dit, travaille et puis tu pourras t'étendre sous un arbre. Mais je suis déjà étendu sous un arbre, pourquoi me faut-il travailler pour ça? Alors, à la fin, le but est de parvenir à l'équivalence de forme, lorsqu'on en vient à l'état de repos complet comme la lumière. Et c'est la raison pour laquelle le but est appelé repos. Moi, c'est ce que j'ai compris du but. J'ai aussi entendu pendant la leçon que mes pensées sont examinées. Et lorsque nous pensons à nous-mêmes, il faut voir que je suis quelque part dans l'univers et je pense à moi-même et c'est notre ego parce que le Créateur, il pense toujours à l'opposé. Comment il peut donner? Il faut penser de cette façon-là, nous aussi. Le Créateur a créé le désir, nous a donné une sensation. Alors, si nous ressentons toutes sortes de choses désagréables, c'est bien. Si nous ressentons que nous sommes en vie et que nous avançons pour parvenir au Créateur. Par rapport à ce que Barak a dit, s'étendre sous un arbre, la question c'est en dessous de quel arbre? Ici, en travaillant, ou en travaillant dans l'amour des amis ou en ne travaillant pas, et puis là, et nous on se met sous l'arbre de vie. Lorsqu'on reçoit de cet arbre toute la vie et toute la lumière de vie, et ça s'appelle de s'étendre. Alors, les enfants du résultat à la fin, alors de quoi se réjouiront-ils? Non, nous, on ne se réjouit pas tant du résultat que du jeu. Il faut faire comme l'enfant. Il faut se réjouir du travail, du labeur, plutôt que du résultat. Et ça, ce sera notre récompense. Et ça s'appelle repos. Rav a dit de belles choses. Qui sont les amis? Et on dit que ça, c'est les amis, les livres. Et maintenant, les amis, nous allons passer à la prochaine partie de la leçon, mais auparavant, nous chantons ensemble.

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1: שלום חברים.
2: שלום חברים.
3: Bonjour les amis.
2: Hello friends.
3: Nous continuons à étudier l'article L'Arvout, 40 mutuelles que nous avons commencé à étudier la semaine dernière. Bala Solam Arvout, quel merveilleux article nous avons commencé la semaine dernière. Souvenons-nous, nous avons entendu dans le cours en direct avec le Rav, c'était tellement en direct, tellement vivant, comme la Coupe du Monde de foot qui a lieu tout le temps. On voit que ça a lieu déjà de la du potentiel à la pratique, et nous avons reçu de cela la sublimité du supérieur. De la société, je reçois la sublimité du supérieur, où cette société, les amis, et aussi les livres et les auteurs. Donc essayons de prendre la sublimité du supérieur, et aussi des amis qui sont autour de nous, physiquement ou virtuellement, et aussi des livres et des auteurs que nous sommes sur le point de lire, cet article très spécial du Bala Solam, L'Arvout, un article très profond, et ensemble nous allons essayer de y aller plus profondément. Donc quiconque a un livre, nous lirons dans les écrits du Bala Solam l'article L'Arvout.
4: Et ceux qui n'ont pas le livre, alors le matériel se trouve dans le matériel envoyé sur Kabbalah.academy. Ce qu'on va faire d'abord, c'est d'abord lire comme ça l'introduction à l'article. On a déjà lu la semaine dernière. Et après, on va continuer avec le point 18. Le point 18, on n'a pas encore lu. Donc, on va lire pour la première fois. Et d'un point de vue d'étude, dans les paroles du Rav, on va principalement étudier le point 18. On verra dans le point 18, le Bala Solam amène un exemple très populaire et très connu, et on verra comment est-ce que le Rav nous explique cet exemple de tout un tas de points de vue, et aussi en nous, et aussi dans la dizaine, et aussi dans l'humanité. Bon, en gros, il y a tout un tas de degrés, et donc c'est ce qu'on va faire. Donc, lisons d'abord dans les dizaines, dans les cercles, et dans les chambres d'Arvout, tout le monde là où se trouve. On commence à lire l'article, et l'introduction, et le point 18. Donc, on va commencer à lire l'article et le point 18. On va commencer à lire et on va continuer à clarifier. Continue, s'il vous plaît.
5: Ma'amar Arvut.
4: Article de l'Arvut. Continuer de l'article de la Torah. Car tout Israël est garant l'un de l'autre. Et c'est cela la notion de l'Arvut. Que tout Israël est devenu garant l'un de l'autre, car la Torah ne leur a pas été donnée avant que chaque membre d'Israël ait été interrogé s'il consent à prendre sur lui la mitzvah d'aimer autrui. Dans la mesure écrite, tu aimeras ton prochain comme toi-même, dans toutes ces mesures, comme cela est expliqué dans l'article don de la Torah, point 2 et 3, voilà mot à mot. C'est-à-dire que chaque membre d'Israël accepte sur lui de se soucier de travailler pour chacun des membres de la nation afin de subvenir à tous ses besoins, pas moins que ce qui est inscrit dans la nature de l'homme de se soucier de ses propres besoins. Et après que toute la nation a consenti d'une seule voix et a dit « Nous ferons et nous t'entendrons », alors chaque membre d'Israël est devenu garant qu'il ne manquera rien à des membres de la nation, et alors ils sont devenus dignes de recevoir la Torah et non et pas autrement. Du fait que, dans cet arvot général, chaque membre individu de la nation est libéré de toutes ses préoccupations pour les besoins de son propre corps et peut accomplir la mitzvah de tuer mort en prochain quant à même dans toutes ses mesures et donner tout ce qu'il a à celui qui a tout celui qu'on a besoin, car il n'a plus peur pour l'existence de son propre corps, car il sait et il est certain que 600 000 amis fidèles se trouvent autour de lui, prêts à se soucier de lui, comme cela a été expliqué dans l'article don de la Torah, point 16. Voilà. Que du fait de cela, il n'était pas pris du tout à recevoir la Torah. Depuis le temps d'Abraham, Yitzhak et Yaakov. Plutôt, ce n'est qu'après qu'ils sont sortis d'Égypte et qu'ils sont devenus une nation complète à part entière. Car alors, une telle réalité devint possible que chacun serait assuré de tous ses besoins, sans aucune inquiétude ni pensée du tout. Ce qui n'était pas le cas lorsqu'ils étaient encore mêlés parmi les Égyptiens. Et nécessairement, une certaine part de leurs besoins était confiée entre les mains de ces étrangers sauvages, remplis d'amour propre. Il s'ensuit que cette mesure confiée entre les mains d'étrangers ne serait pas du tout assurée à chaque individu d'Israël, car ses compagnons ne pourraient pas lui combler ses manques, du fait qu'ils ne sont pas entre leurs mains. Et il a déjà été expliqué que tant que l'individu est préoccupé, ne serait-ce qu'un peu, par ses propres soucis, il n'est pas du tout apte même à commencer à accomplir la mitzvah de Timbrat en prochain coton. Et tu trouves clairement que la notion du don de la Torah devait nécessairement être retardée jusqu'au moment de leur sortie d'Égypte, et qu'ils soient une nation à part entière. Autrement dit, jusqu'à tous leurs besoins soient confiés entre leurs propres mains, sans dépendre d'autrui. C'est alors qu'ils furent aptes à recevoir la voûte suspensionnée, et alors la Torah leur a donné. Et il s'ensuit selon cela que même d'après la réception de la Torah, si quelques-uns d'Israël trahissent et retournent à la souillure de l'amour de soi sans tenir compte d'autrui, alors cette mesure de besoin confiée entre les besoins de ces quelques-uns trouble chaque individu d'Israël de devoir s'en soucier de lui-même, car ces quelques-uns n'auront aucune pitié pour lui, et de ce fait, il est empêché d'accomplir la mitzvah d'aimer autrui pour tout Israël entier, de sorte que ceux qui rejettent le joug se trouvent à causer aux observateurs de la Torah de rester dans leur souillure de l'amour de soi, car ils ne pourront pas s'occuper de la mitzvah de Timbrat comme ton prochain comme toi-même et se parfaire dans l'amour d'autrui sans leurs aides, comme dit. Voici donc que, devant tes yeux, que tout Israël est garant l'un de l'autre, tant du côté de l'accomplissement que du côté de la négation. Car du côté de l'accomplissement, c'est-à-dire s'ils accomplissent leur voûte, jusqu'à ce que chacun veille et comble tous les besoins de ses compagnons, et il s'ensuit de cela qu'ils peuvent accomplir la Torah et les mitzvot dans la perfection, c'est-à-dire apporter du cototement à son formateur, comme il est mentionné dans l'article « Don de la Torah » .13. Et aussi du côté de la négation, c'est-à-dire si une partie de la nation ne veut pas accomplir leur route, mais préfère rester plongée dans l'amour de soi, alors ils causent au reste de la nation de rester plongée dans leur souillure et leur état d'abaissement sans trouver aucune issue pour sortir de leur état souillé, comme cela a été expliqué. C'est pourquoi le Tana a expliqué la chose de la route par la parabole de deux hommes qui voyageaient dans un bateau. L'un d'eux se mit à percer un trou sous sa propre place. Son compagnon lui demanda : pourquoi perces-tu ? L'autre répondit : en quoi cela regarde-t-il ? C'est sous ma place que je perce, pas sous la tienne. Son compagnon lui répondit : insensé, nous périrons tous les deux ensemble dans ce bateau. Comme nous l'avons expliqué, ceux qui rejettent le joug de la Torah sont plongés dans l'amour de soi et, par leurs actes, dressent une muraille de fer qui empêche ceux qui observent la Torah de commencer ne serait-ce qu'à l'accomplir correctement, c'est-à-dire selon la mesure du verset de « Tu aimeras ton prochain toi-même », qui est l'échelle permettant d'atteindre l'adhésion au Créateur, comme il est expliqué. Et combien sont justes les paroles de cette parabole lorsqu'il dit « insensé, nous périrons tous deux ensemble dans ce bateau. »
2: איך לא לעשות חור בספינה?
4: Donc, on a commencé à lire, les amis, cette introduction à l'article et le point 18. Et maintenant, on va regarder un cours du Rav. On verra à quel point il y a des explications du Rav sur cet exemple-là. De points de vue différents, on va commencer avec le numéro 4, s'il vous plaît. Point.
2: בתחיל אחד קודר תחתיו ולעשות נקב בספינה.
4: Et c'est ce que le Tana a expliqué dans la notion d'Arvut par une comparaison de deux personnes qui étaient dans un bateau. Et l'un d'eux commença à forer sous lui et à faire un trou dans le bateau. Son ami lui dit, pourquoi creuses-tu? Et il lui répondit, qu'est-ce que cela te fait? N'est-ce pas sous moi que je creuse et non sous toi? Il lui dit, insensé, voici que nous sommes tous deux perdus ensemble dans le bateau. Jusqu'ici c'est bon. C'est que vraiment, on a besoin de ressentir qu'on est dans un bateau et chacun est responsable des autres. Et évidemment que si on se tourne chacun vers l'ami, alors peu importe, ça ne regarde pas, je fais ce que je pense. Il n'y a rien de tel dans le groupe. C'est clair? Moscou 7, le studiant. On a deux questions. Et première question, est-ce que je peux voir qu'un des amis perce un trou? Le Rav. Disons que c'est comme ça que tu penses, que c'est comme ça que tu vois. Il te semble qu'il ne vient pas, il ne participe pas, il ne renforce pas le groupe. Y a-t-il des exemples? Oui, deuxième question. Et qu'est-ce que ça signifie en fait, percer un trou? Percer un trou, ça s'appelle que je viole un lien qui existe déjà dans le groupe. Que nous, quand on vient dans le groupe, on s'engage déjà en quelque chose. Qu'on vient pour nous relier nous-mêmes sous une telle forme que le Créateur, la lumière supérieure, puisse se révéler entre nous. Que on construise un cli. C'est la forme que on veut atteindre. C'est pour ça qu'on vient dans le groupe. Sinon, pourquoi? Celui qui ne veut pas ça, qu'il ne vienne pas dans le groupe. J'ai pas besoin de telle personne avec moi dans le groupe. Alors, ici, il s'en suit comme ça, qu'un ami qui était avec moi, ensemble, qui a fait toutes sortes d'actions pour qu'on soit connecté de plus en plus, comme ça, avec l'espoir qu'on arrivera à une connexion, le Créateur se révélera. La force du don, la force de l'amour qui se révélera entre nous. Ne dites pas Créateur, ça embrouille, mais la force du don et de l'amour qui se révélera entre nous. Et soudain, cet ami fait des actions qui ne vont absolument pas dans cette direction-là. Alors, qu'est-ce que je peux faire?
2: Oui?
4: Alors, je lui demande, et il dit, peu importe, peu importe ce que tu penses, je vois que c'est comme ça que ça doit être.
2: Hein?
4: Qu'est-ce qu'on fait avec de tels amis? Hein?
5: Ita 2. È difficile realizzare la
4: route. C'est difficile de réaliser la route sans avoir auparavant le ressenti qu'on se trouve dans le même mécanisme, dans le même bateau. Et dans notre corps, les cellules sentent qu'elles sont dans le même corps, car elles sont connectées entre elles. Mon petit, tu peux me dire ce que tu veux, et tes histoires, je les comprends, mais tu n'auras pas de révélation de la spiritualité avant que t'établis le clé spirituel. Tu n'auras pas. Tu dois d'abord construire le bateau, et ensuite tu sentiras que tu es dans le bateau. Et non que, on me donne un bateau, et que on me mettra dans le bateau. Et alors, on l'apprend du point de vue du libre choix, dans l'article, où c'est écrit que le Créateur amène l'homme au bon endroit et lui dit, tiens, prends-le pour toi, et il pose la main sur le bon destin. Mais plus que ça, il ne fait pas. Alors, toi, tu as un groupe. Qu'est-ce que tu veux maintenant? Seulement, tu as besoin seulement de la route à accomplir. Et il te reste rien d'autre. Bercheva, étudiant. Et disons qu'on dise à un ami, par la dizaine ou par un seul ami, on dit à l'ami qu'il perce par sa forme extérieure. Et l'ami dit que nos yeux ne voient pas correctement. Alors c'est quoi la réaction correcte des deux côtés de l'ami et de l'ami qui lui dit qu'il perce? Il pense qu'il ne perce pas. Et tous les autres amis, en effet, oui, pensent qu'il perce. Alors le verdict, c'est selon la majorité. Et si c'est l'un selon contre l'autre, alors, si c'est un contre un, c'est pas clair, c'est pas, on sait pas. Il faut aller vers le groupe, même vers d'autres clarifications, plus haut, vers d'autres groupes. Oui. Mais ces choses-là, il faut les vérifier. Si elles ont en effet vraiment une place permanente, s'il y a une perturbation permanente. Merci. Oui, alors maintenant, on va entrer dans une clarification. Qu'est-ce qui est demandé en nous, dans la dizaine, pour construire un environnement qui ne va pas, qui ne va pas me permettre de percer trop? Encore une fois, qu'est-ce qui nous est demandé dans la dizaine pour construire un environnement tel qu'il ne me permettra pas de faire un trou en dessous de moi? Tout d'abord, la lumière, c'est la chose la plus importante, parce que donc si on rajoute des forces les uns aux autres, alors justement c'est ce même bateau dans lequel on doit vraiment s'investir, et c'est comme ça qu'on va avancer, c'est comme ça qu'il nous fait développer. Oui, qu'est-ce qui est demandé pour qui concerne un environnement qui ne va pas me permettre de faire de trous dans le bateau? Pour ne pas faire de trous dans le bateau, j'ai besoin d'amis qui auront l'importance du but. Et qui auront la bassesse, qui auront la... La direction les uns par rapport aux autres. Parce que c'est seulement avec l'importance du but qu'on peut arriver au but. Et cette... c'est seulement comme ça qu'on peut... Qu'est-ce que c'est qu'un seul bateau? Un seul bateau, c'est qu'on est dirigé vers le même but et qu'on aide les uns les autres vraiment à arriver au but. C'est ça, un seul bateau. En vérité, on essaie tout le temps de faire un trou en dessous de nous. Et il faut vraiment... Oui, j'ai vraiment formé cette responsabilité. De ressentir à quel point est-ce que j'ai que ça des... Et comme vous donnez comme ça une telle importance, une telle grandeur. Tout le temps tu renforces le bateau, tu renforces tout le temps cette base. Oui, comment est-ce qu'on construit un environnement qui ne va pas me permettre de faire un trou dans le bateau? C'est ce qu'on étudiait dans le cours précédent. Qu'est-ce que l'environnement peut donner à l'homme? La grandeur du roi, l'élévation du créateur. À partir du moment où l'environnement donne la grandeur du Créateur, quelle capacité est-ce que l'homme a à faire un trou dans le cli? Qu'est-ce que c'est un bateau? C'est un cli. Quelle capacité est-ce qu'il a à faire ça? Il ne peut pas faire ça. Il verra ça comme la chose la plus grave dans le monde. Donc il faut simplement se concentrer dans le cli. L'amour des amis là-bas. Là-bas, il construit toute la puissance du cli. On ne pourra même pas y toucher, cette chose-là. Comment est-ce qu'on peut... pas faire de trou dans le bateau. Déjà, il faut ressentir qu'on est dans un bateau ensemble. Ça, c'est une grande importance à ça. Et après, évidemment, une fois qu'on ressentira, on ne va pas faire de trou dans le bateau. Mais d'abord, c'est la question, c'est comment faire une telle importance? Je pense qu'il faut simplement donner de l'importance aux amis et puis prier. Oui, le Rav a répondu à un des amis que tu n'auras pas de révélation de la spiritualité sans que tu construises le kli. Donc, en fait, chaque ami doit prendre cette responsabilité et prendre sur soi de construire ce kli. Oui, on a parlé du repos, du travail. Donc, je veux que pour mes amis, il y ait du bien, qu'il y ait du doux, qu'il soit le mieux. Donc, si je donne les efforts pour que notre dizaine soit comme ça plus inquiétée pour la connexion, ça dépend de quel point je leur donne à eux. À quel point est-ce que je réalise les paroles du Rav, à quel point est-ce que on a demandé au Rav. Comment est-ce qu'on sait qu'il est dans la spiritualité, c'est que j'ai pas entendu. Oui, c'est sûr que tout seul, je vais faire un trou. Mais pour moi, j'ai des amis. Et donc, je dois être sensible par rapport aux amis et écouter ces amis. Et s'il y a un ami qui dit que je fais un trou, alors c'est probablement que je fais un trou. Oui, ensemble, on ne fera pas le trou. Oui, les amis, on veut voir encore une explication du Rav sur cette même explication. On va regarder ensemble le clip numéro 5. Et comme sont justes les paroles de l'allégorie quand ils ont dit « Insensé, nous allons tous deux périr dans le bateau ensemble. » En chacun de nous, il y a un juste et un méchant. Et on doit faire attention à quel point le méchant domine le juste ou le juste domine le méchant. Et sous cette forme-là, essayer tout le temps d'élever le juste au-dessus du méchant, non pas tuer, non pas détruire le méchant, non pas l'anéantir, mais au contraire, qu'il soit sous la domination du juste. Et comme ça, sous cette forme-là, on pliera tous les méchants pour qu'ils soient sous tous les justes, et alors on parviendra à la correction. Toute chose que le Créateur a créée a une nécessité, et il faut seulement organiser l'endroit de chacun et chacun. On le voit dans notre corps. Ce sac qui est appelé corps, il a beaucoup de bactéries, il a plein de nuisibles de toutes sortes, mais on en a besoin. On en a besoin parce que précisément dans l'équilibre entre eux, on existe. C'est quoi l'allusion? C'est que on est seulement un désir de recevoir. Mais entre ces désirs de recevoir-là, entre ces bactéries-là qui veulent tout le temps se manger l'un de l'autre, on a besoin simplement d'établir les liens corrects. Et alors, tout le système, aussi négatif qu'il soit, vraiment comme ça, tout entier, un sac de bactéries, quand on établit l'équilibre entre elles, l'un face à l'autre, alors elles entrent comme ça dans... Oui, bon, dans l'équilibre, dans une harmonie entre elles. C'est difficile de dire une harmonie entre des bactéries, mais justement, oui. Et alors, elles vivent toutes sous une telle forme. C'est-à-dire que, bien que le Créateur ait créé de mauvais penchants, quelque chose comme ça, qu'on découvrait entre ce que c'est que gay et homme et toutes ces choses-là, mais la relation correcte entre eux, qui se fait par la lumière qui amène vers le bien, elle construit l'harmonie. Et autant qu'ils veulent tous manger, et cette cruauté ne fait que monter, elle ne disparaît pas, mais dans les relations correctes, on les ajuste les uns aux autres, ils construisent la forme du Créateur. Et regardez dans quel travail est-ce qu'on se trouve. De tout ce mal qu'on ne peut même pas imaginer, est-ce que c'est, oui? Par la connexion correcte entre eux, on construit quelque chose de merveilleux comme le Créateur. Comment est-ce que ça peut être une telle chose? Ça, c'est notre travail. Regardez à quel point est-ce qu'il est grand. Oui? Qu'est-ce qu'on attend? Comment connecter les opposés, les nuisibles, les mauvais, tous ensemble? Imaginez-vous que vous preniez toutes sortes de criminels ensemble. Comment est-ce que vous les organisiez pour qu'ils soient tous dans un lien d'amour l'un pour l'autre? Comment est-ce que c'est possible? On apprend la lumière supérieure. Quelle doit être la relation? C'est quoi la relation venant du Créateur? Et nous, on apprend notre désir de recevoir. Quelle doit être la relation entre toutes ces formes égoïstes? Et alors, quand on réalise, quand on les met en place, ça nous sort comme 620 fois plus que le Créateur. Plus qu'il ne se révèle, on le révèle 620 fois plus. Et c'est nous qui l'avons fait. Oui? Regardez quel travail spécial est-ce qu'on a. Quel achèvement pour ces efforts. Oui, alors maintenant on regarde un clip. Comme vous voyez, il y a ici plusieurs degrés d'Arvout. On a l'Arvout de tout le peuple, tout le monde, le monde entier, dans la dizaine, et puis l'homme lui-même. Maintenant on va entendre l'Arvout, que c'est que dans l'homme lui-même. Maintenant on voit que dans l'homme se révèlent toutes sortes de forces négatives. Maintenant, on a envie que vous clarifiez pendant 5 minutes qu'est-ce que c'est que le bénéfice des forces négatives qu'ils révèlent comme des bactéries et des criminels. Donc, qu'est-ce que c'est que l'utilité de ces forces négatives que l'homme se révèle en lui comme des bactéries et des criminels? Oui, c'est seulement à partir de ça qu'on révèle. On est vraiment des bactéries, c'est seulement en nous, et on a besoin de marcher comme le rabbin expliqué dans la première partie du cours. Il dit que si on n'a pas de sensibilité à ça, alors on n'a aucune capacité à être entre les deux états. Mais on doit ressentir où est-ce qu'on est, et après, on va voir comment est-ce qu'on travaille par rapport à ça. C'est-à-dire que c'est notre travail. Et c'est ça tout le bonheur de notre travail. Oui. Où est-ce que je peux trouver ces bactéries, par exemple? C'est quand je suis en lien avec les amis, quand je suis en rapport avec les amis. Et donc, où est-ce que je les trouve? C'est en moi. Et justement, c'est ça ce qu'on veut dire par que je suis heureux dans les méchants qui se révèlent. Parce que si ça ne se révèle pas, j'aurais pas de travail. Donc justement, à partir de ça, il y a de la joie que ça se révèle, qu'il y ait des statures encore qui se révèlent, ou qu'il y a besoin de correction.
6: מה שהיה שונה אז מהבורא, אותה צורה הזאת, שצריכים לתקן פה בעולם הזה.
7: טוב, אנחנו לא במיוחד מחפשים את הפורקי עול.
4: Oui, on ne cherche pas spécifiquement ces bactéries, évidemment. Mais quand on les révèle, c'est comme ça qu'on les cherche, qu'on cherche comme ça à être des donneurs, et qu'on voit. Alors, soudainement, je vois qui je suis. Ça, vraiment, c'est une grande joie. Et. Oui, vraiment, on ne les cherche pas, mais si on travaille, alors on ressent comment est-ce qu'ils s'éveillent. Que quand on travaille pour la connexion et dans la dienne, alors justement là vient l'opportunité pour travailler encore plus, travailler et avancer encore avec l'aide de ça. Parce que justement, dans le fait qu'il se révèle, on a encore une opportunité pour s'élever. On a une opportunité pour encore s'élever de degré. Et justement, tu dois rentrer dans cette prochaine problématique pour t'élever encore plus. Donc justement, c'est nous donner de l'aide les uns aux autres pour pouvoir avancer. Oui, cette question, elle ouvre encore beaucoup de questions. Comme beaucoup de questions, l'homme comme ça, comment est-ce qu'il les définit comme négatif? C'est-à-dire que, en dehors de l'environnement, qu'est-ce qui mène l'homme à cette recherche des forces négatives? Par rapport à quoi? Par rapport à la recherche du Créateur? Qu'est-ce qui amène l'homme, en fait, que, ces mêmes désirs
8: Bon,
4: le créateur a donné le point dans le cœur, béni ce créateur. Et donc, c'est pas l'utilité des forces négatives. C'est qu'en fait, on dit que l'avantage de l'ennemi à partir de l'obscurité. Donc, s'il n'y avait pas ces forces négatives, il n'y aurait rien eu du tout. Parce qu'on n'aurait pas eu quoi vérifier. Donc, c'est justement notre point unique de correction. Oui, le Rav a donné l'exemple d'un homme, du corps d'un homme. Simplement, à quel point est-ce que cette chose-là elle est vivante? À quel point est-ce qu'il y a des forces négatives et qu'on doit les mettre en harmonie? Et comme ça, c'est que chez nous ça doit être. C'est-à-dire qu'on doit révéler cette force négative, cette pouvoir positif, la connexion. Et justement, les forces négatives et les bactéries doivent nous aider à réaliser cette harmonie. Évidemment, pour l'instant, dans l'humanité, c'est clair vers quelle direction est-ce que ça va. Il n'y a pas d'humanité du tout, et c'est la correction qu'on doit faire. Oui, il faut. C'est difficile de corriger toute l'humanité, mais au moins il faut corriger. La première question, c'est qu'est-ce qu'il faut corriger dans la dizaine? Ah, donc, je pense que même dans notre dizaine à nous, il y avait des idées comme ça. Pas que je hais les amis, mais au moins que. Et c'est pas comme ça d'utilité, juste on est comme ça en immobilité. Et là aussi, c'est un état où on doit donner plus d'efforts. Et justement, quand le Rav a dit que quand tu donnes plus d'efforts, tout d'un coup, tu ressens encore plus les amis. Aussi de manière positive que de manière négative. Voilà. Oui, dans l'homme, il y a le méchant et le juste. Et... Oui, les amis. Alors, on a essayé d'expliquer un peu les paroles du Rav dans l'atelier. Maintenant, on va passer au questions et réponses ici dans le monde et aussi dans le système d'Arvut, dans le monde, système de points d'interrogation. On va essayer de clarifier ensemble les choses qu'on a entendues du Rav et aussi ce qu'on a lu du Baal HaSulam. Alors, s'il vous plaît, on peut s'inclure par des questions et réponses, entendre, poser des questions et clarifier ensemble les paroles du Rav et les paroles du Baal HaSulam.
1: Ken Asaf.
4: Oui, Yosef. Merci. Qu'est-ce que ça veut dire faire dominer le juste sur le méchant? Qu'est-ce que ça veut dire? Qu'est-ce que c'est cette action? Lisons les paroles du Rav ensemble dans le numéro 5. Donc, regardons ce que nous dit le Rav. En chacun de nous, il y a un juste et un méchant. Et on doit faire attention à quel point est-ce que le méchant domine le juste, ou le juste domine le méchant. Et sous cette forme, essayez tout le temps d'élever le juste au-dessus du méchant. Non pas tuer, non pas détruire le méchant, non pas l'anéantir, mais au contraire, qu'il soit sous la domination du juste. Et sous cette forme-là, on pliera tous les méchants pour qu'ils soient sous tous les justes, et alors on parviendra à la connexion. C'est ça l'introduction. Et alors le Rav donne un exemple, je pense qu'il est très très spécial, c'est sur le corps. Le corps, il dit qu'il y a beaucoup de bactéries et de nuisibles comme ça, de toutes sortes. Mais le Rav a dit qu'on en a besoin. Pourquoi? Parce que c'est précisément dans l'équilibre entre eux qu'on existe. Alors, je pense que c'est justement la réponse à ce que tu dis. Alors, justement, elle a dit, c'est quoi l'allusion? Donc, nous, on est seulement le désir de recevoir. Mais entre ces désirs de recevoir, entre ces bactéries-là, qui veulent sans cesse manger l'une l'autre, nous, on doit seulement établir des liens corrects. Et alors, tout le système, aussi négatif soit-il, vraiment tout entier un sac de bactéries, mais quand on établit l'équilibre entre elles, celle-ci face à celle-là et celle-là face à celle-ci, elles entrent dans l'équilibre, dans l'harmonie entre elles, et alors, c'est difficile de dire, il y a une harmonie entre des bactéries, mais justement, oui. Et alors, elles vivent toutes sous une telle forme. Je pense que ça répond. Oui, s'il vous plaît. Si je veux être responsable, garant pour les amis, est-ce que je dois venir aux amis et leur demander en quoi est-ce que je suis garant pour eux? Est-ce que tu le veux? Je ne sais pas si l'homme, de manière naturelle, le veut. Bon, est-ce que tu dois le dire? Je pense que ensemble, on doit établir sur quoi est-ce qu'on est garant. C'est dans le fait qu'on étudie. Et après, chacun peut comme ça interpréter. Il y a beaucoup de directions dans l'intériorité, l'extériorité. Mais oui, il faut extérieurement et intérieurement. Si dans l'extériorité, on a établi qu'on vient en cours, alors t'es garant. Mais ça, c'est facile à voir. Mais dans l'intériorité, disons, dans la dîner, on a fait un exercice, on a pensé l'un à l'autre. On s'est divisé en duo, et on a fait comme ça l'exercice dans le passé. Et quand tu penses à toute la dizaine, c'est comme ça, quelque chose comme de général, mais quand tu penses à un seul ami, c'est demander de toi de penser à un seul ami. Alors, à la fin de la journée, s'il y a un nombre de secondes, alors c'est bien. Et à côté, c'est une chose, c'est l'état comme ça dans lequel le Créateur nous a créés. Donc en fait, ce qui est au moins demandé de nous, c'est de reconnaître ça et de se tourner vers le Créateur pour qu'il nous aide. De nous, c'est seulement de reconnaître ça, que le défaut, c'est le mal. Donc, en effet, oui, on continue là. Donc, comment est-ce qu'on arrive à cette reconnaissance du mal où c'est vraiment ça me nuit? C'est ça par l'environnement. L'environnement, ce qui nous entoure, c'est ce qui nous manque. On dirait que l'ami qui fait le trou dans le bateau, c'est ce qui peut se passer à tout instant. C'est pas que maintenant on va commencer à le prendre et à se maintenir cet endroit-là, mais c'est vraiment, c'est obligé de se passer. Et justement, avec ça, on prend et on continue avec. Oui. Évidemment que c'est obligé d'arriver, c'est comme ça la réalité. Maintenant, la question, c'est qu'est-ce qu'on fait avec ça? C'est ça la question. Disons, on a révélé que maintenant, il y a des bactéries, voilà, chacun a révélé ça en lui. Maintenant, la question, c'est est-ce que si tu le révèles en quelqu'un d'autre? Mais c'est écrit que tout défaut que tu révèles, c'est un défaut en toi. C'est le monde est en toi. Donc, mais de manière naturelle, tu peux pas te mépriser toi-même. Tout le temps, tu méprises quelqu'un d'autre. Donc, la question maintenant, c'est qu'est-ce que tu fais avec ça? Est-ce que tu tournes vers le Créateur et tu peux juste te tourner, ou est-ce que ça te dérange vraiment? Est-ce comment faire de telle sorte est-ce que ça me dérange vraiment, que ça forme une telle chose qui me révèle que à chaque fois, je vois cette impureté. Oui. Il a commencé son explication avec le fait que le méchant doit être sous la domination du juste. Et après, on arrive à la connexion. Pourquoi justement cette forme-là nous amène à la correction? Que le méchant doit être sous la domination du juste. Le Rav nous dit, comme ça, de manière très très claire, qu'on ne peut pas révéler le juste sans révéler le méchant. On ne peut pas révéler le bien sans révéler le mal d'abord. Mais on ne cherche pas le mal, on ne cherche pas le... On ne cherche rien du tout. On cherche simplement à arriver à l'adhésion au Créateur. Mais sur le chemin, on révèle combien est-ce qu'on est inverse. Et ça me révèle seulement à partir de nos efforts à ressembler à lui. C'est quoi la route? Le Rav ici parle d'un bateau. On doit ressentir qu'on est ensemble dans un seul bateau. Donc on doit ressentir qu'on est dans un seul bateau. On a ce même but. Mais est-ce que je ressens que toute action que je réalise, c'est pour le bien ou pour le mal, ça influence les amis? Est-ce que je ressens la nécessité que je fais pour la responsabilité que j'ai pour tous les amis? C'est quoi cet exemple? Cet exemple, il est vraiment très profond. On dirait qu'il est simple. Comme ça, on a vu dans la préparation de cours, peut-être 5 à 10 explications sur cet exemple-là. Mais on dirait que c'est clair. Si on fait un trou et on est tous dans le même bateau, alors tout le monde périt. Bon, ça c'est clair. Mais pourquoi est-ce qu'on ne le ressent pas? C'est-à-dire que on va le prendre dans notre vie à nous. Est-ce que je réussis tout le temps à maintenir les amis dans mes yeux? Est-ce que je m'efforce?

0: Bon, la question sur laquelle on demande. Oui, merci. Encore des questions?
1: Mac
0: 11. Bonjour les enseignants. Comme c'est une question. Et si on est assis comme ça au cours, ou est-ce que c'est juste moi qui est assis, que vois que comme si en dehors de moi, j'ai pas entendu la question. Où est la vérité ici? Tu peux revenir, c'est quoi la question? Est-ce que, on dit nous, on est assis ensemble, on vient en cours. Est-ce qu'il y a ce nous, ou est-ce qu'il n'y a que moi qui vois qu'autour de moi, il y a quelqu'un, il y a comme si le nous, et tout est en moi, tout est inclus en moi. Regarde, c'est la perception de la réalité. On a besoin d'expliquer. C'est-à-dire que d'un côté, tu vis dans ce monde-ci, dans la matérialité. En effet, tu ressens d'un côté qu'il y a toi et les amis. Tu ressens qu'il y a... Et il forme un trou, des fois c'est toi. Maintenant, en effet, un moment, on va arriver à un état où tu vas ressentir que c'est tes parties, il n'y a que toi le créateur. Et comme dit le Rabash, que tout le monde est pour me servir, c'est-à-dire que... Ça, ce sont déjà des attentes avancées. Ici, on parle de notre état à nous. Dans la préparation, il y a toi, les amis. Nous tous, on se trouve dans le même bateau. Et c'est clair que tu les regardes. Et évidemment, c'est une chose très avancée que tu vois que le trou de chacun et le fait que tu peux au moins dans la pensée, au moins dans la pensée, peut-être pas dans le ressenti, mais au moins dans la pensée, le faire revenir à toi, que c'est tout, que c'est à cause de toi. Et si l'homme vient pas encore, bon, c'est facile de dire que c'est à cause de lui. Voilà. On a, mais c'est peut-être que c'est à cause de toi. T'as pas donné assez d'importance. Donc, la complainte doit être seulement par rapport à moi et pas par rapport aux amis. Il y a rien en quoi se complaindre par rapport à eux. Donc, il y a comme ça, quelque chose qu'on a essayé de clarifier en disant que si on ressent la responsabilité de la dépendance absolue dans la société. Alors, comment est-ce que cette dépendance, c'est-à-dire qu'elle devient aussi une critique, oui? C'est-à-dire que si je me trouve maintenant avec les amis et qu'ils me disent que, voilà, c'est écrit, le Rav a dit qu'on est responsable l'un par rapport à l'autre et l'atteinte spirituelle dépend d'eux. Et je vois qu'ils ne le font pas. Il y en a un selon un, deux, trois. Donc, de manière naturelle, j'ai une critique par rapport à eux. Et lui, il vient pas. Comment prendre ces choses-là? Et de manière générale, c'est quand les amis sont faibles. Donc, comment est-ce que prendre cette responsabilité qui est due à cause de notre dépendance et aussi, et comment est-ce qu'on prend ça en même temps avec le fait qu'on voit un défaut? Comment? Qu'est-ce qu'on fait? Parce que c'est naturel. Et si on est... parce que c'est naturel. Si je vois que les amis font un trou, alors c'est une critique. Maintenant, la question, c'est quoi faire? Oui, Ir. Toujours, il y a dans la dizaine des amis que je vois qui sont plus... moins motivé par rapport à cet état. Et si par exemple il y a un ami où j'ai l'impression qu'il forme un trou, ce qui vaut la peine c'est de se tourner à des amis qui sont très différents de moi et à demander ce qu'ils pensent.
1: Мы с одной стороны прочитали по поводу того, что нужно.
0: Oui. Nous, on a lu

0: qu'on doit être garant l'un de l'autre. Mais d'un côté, avoir la peur de faire un trou dans notre bateau. Comment trouver cette limite et d'où la différence entre les actions et les pensées? C'est-à-dire que d'un côté, je garde le méchant, mais je ne fais pas de trou. C'est pas que je dois protéger le méchant. J'essaie pas de détruire le méchant, mais j'essaie pas non plus de renforcer le méchant. Le méchant, il se révèle. Le méchant, il se révèle comme inversion de forme entre moi et le Créateur. À partir de mes efforts pour la connexion. Parce que quand est-ce qu'on parle des méchants? C'est seulement quand on rentre dans la dizaine, qu'on s'efforce à travailler dans la connexion entre nous, qu'on essaie de réaliser ce que le Rav nous écrit dans les articles. C'est-à-dire qu'on a, une mesure. Les mesures, c'est les paroles du Rav, du Rabbah, du Baal Salam, et la lumière qui nous donne le bien. Ce qui est en fait plus ou moins la même chose. C'est-à-dire qu'on attire la lumière d'une manière, d'un niveau très très élevé. Et par rapport à ça, on voit notre niveau à nous. Et là commence le dialogue. Et c'est pas que je dois protéger le méchant. C'est pas que maintenant je commence à sanctifier le méchant. Le méchant, il est là. Mais je dois au-dessus du méchant, je dois faire grandir la grandeur, l'importance. C'est comme on dit, l'amour couvrirait tous les crimes. Donc, c'est-à-dire que je dois réagir à ce qui se révèle. Quelle relation est-ce que j'ai par rapport à ce qui se révèle? Comment est-ce que j'essaie de travailler avec ce qui se révèle? Maintenant, s'il se révèle en moi un besoin, se révèle en moi un manque. J'ai un désir d'attirer la lumière qui va vers le bien. J'arrive au cours. J'ai déjà une requête essentielle, véritable. C'est pas comme ça juste théorique, mais c'est quelque chose qui me dérange. Je ressens que ma nature est inverse. Dans ce qu'on étudie, c'est inverse. Les amis agrandissent l'importance de ce qu'on est en train d'étudier. Le Rav grandit l'importance, le Rabbah, le Baal Salam. Maintenant, d'un coup, je commence à bouger l'un de l'autre. Donc, c'est pas que je dois commencer à protéger le méchant, mais c'est pas quand on dit qu'il faut pas détruire le méchant, c'est pas qu'il faut protéger non plus, parce que c'est pas ça qui amène la correction. Mac dit ça. Donc, quoi faire avec un truc qui a déjà été perforé. Et si, par exemple, aujourd'hui, j'ai été en retard au cours. Et je comprends ça comme un trou que j'ai fait. Et maintenant, les amis, ils me prennent comme quelqu'un d'égo par rapport à eux. C'est comme si maintenant, il y a une impression que ce trou, je le vois que moi. Et les amis qui sont plus élevés, ils le voient pas. Donc, quoi faire avec ce trou pour ne pas, corrompre les amis sur le chemin? Oui, il faut se tourner au Créateur avec ce trou. Parce qu'il y a seulement lui qui peut le combler. Maintenant, la question, c'est pas d'un point de vue extérieur, mais d'un point de vue intérieur. La question, c'est à quel point est-ce que tu c'est ça qu'on parle de la qualité de l'effort. À quel point est-ce que tu souffres du fait que tu as fait un trou aujourd'hui? Il y a beaucoup de gens qui font des trous, probablement. Mais la question, c'est qu'est-ce que l'homme ressent? À quel point est-ce qu'il souffre? Plus il souffre, plus il se renouvelle le Créateur. Comme ça, il cherche un remède. Ça, c'est vraiment, c'est ce qu'on peut faire seulement quand la lumière agit, évidemment. Avec la lumière, l'environnement général, comment est-ce que l'environnement se rapporte par rapport à ça? Voilà, ça, c'est le sujet. Woman Latin, elle a enlevé Woman Latin 26, ils avaient un point d'interrogation, non?
1: Si, muchas gracias.
0: Oui, merci beaucoup. Merci beaucoup, les amis.
1: Quand se révèle mi malvado y veo que el hoyo lo estoy haciendo yo, ¿qué hacer para tapar ese hoyo? ¿Qué herramientas tenemos para tapar el hoyo?
0: Quand je révèle que c'est moi qui est la méchante qui fait le trou, alors comment est-ce que je comble ce trou? Quel kelim est-ce qu'on a? Quels instruments est-ce qu'on a pour combler ce trou? Les kelim qu'on a, les instruments qu'on a, c'est de se rapprocher aux amis autant que possible. et demander du Créateur des forces de donner des forces à la dizaine autant que possible pour essayer de combler ce trou. Donc, à chaque fois, on se tourne vers le Créateur grâce à l'aide qu'on reçoit des efforts qu'on fait aux amis. Oui, Women of French 1.
2: Bonjour, chers enseignants. Bonjour, Piolami. En quoi consiste ma responsabilité envers l'ami si je ne peux rien faire à sa place? C'est comme si j'ai une, ma garantie, c'est une garantie de polichinelle.
3: כן, תודה, קרה. אז יש לנו, יש לנו קליפ מאוד מיוחד של הרב.
0: Oui, merci Kara. Donc, on a un clip très spécial. Il est vraiment très spécial et je pense qu'on pourra tous se tourner à ces paroles très spéciales du Rav. Donc, regardons le clip numéro 2. On va écouter du Rav. Qu'est-ce que ça veut dire se garder? Qu'est-ce que ça veut dire que protéger les amis? Qu'est-ce que ça veut dire que je les protège et que je les dérange pas et que je fais pas de nuisance? C'est quoi l'action correcte pour les protéger? Donc, tout d'abord dans la pensée. Tout se clarifier dans la pensée. Tout dans la pensée. La principale, c'est penser correctement sur les amis et s'inquiéter pour eux. C'est pour ça qu'on a besoin de se relier au cours de la journée, beaucoup de fois, l'un par rapport à l'autre, les éveiller un petit peu, comme ça, quelque chose. Première chose. Deuxième chose, et que ça rentre vraiment comme ça dans l'habitude. Parce qu'au début, c'est comme ça, j'explose de nerfs et ensuite je m'y habituerai et cela m'amènera à chaque fois à une pensée à leur sujet et l'habitude devient une seconde nature et de toute façon, on s'habituera à penser aux amis. Mais à l'intérieur du groupe, oui. Donc, on essaie de transférer nos connexions depuis une connexion physique, depuis une connexion physique par le téléphone vers une connexion intellectuelle, dans la pensée, dans le souci, jusqu'à ce qu'on commence à le ressentir. Comment je ressens moi-même, ainsi je ressentirai les amis. C'est possible. C'est ça qu'on construit, un seul cli. Et c'est pas qu'on le ressentira comme ça dans notre ressenti général ici, dans ce monde-ci, là où on est. Mais on aura un ressenti spirituel. Quel est notre état spirituel? Dans quelle mesure est-ce qu'on est en identification ou non avec la lumière supérieure? Qu'est-ce qu'on doit encore faire pour être encore en identification avec elle? Où est-ce qu'on doit nous corriger à chaque fois? Si on tombe, si on monte, si on descend, cela tombe, cela descend, comme ça, comme ça, comme ça. Alors on commence entre nous à nuancer les états afin d'être tout le temps dans une montée. Et tu crois? C'est vraiment semblable aux poissons, aux poissons, aux oiseaux qui sont dans leur vol. Ouais, comme ça. Ils montent et ils descendent comme ça, mais à chaque fois, ils font un mouvement correct dans la bonne direction. Et c'est comme ça qu'on fonctionne à l'intérieur de nous, dans le groupe. Regardez comme ça un film, là où il y a dans le ciel un million d'oiseaux. Regarde quelle distance il y a entre eux. Vraiment comme ça, quelques centimètres l'un par rapport à l'autre. Vraiment. C'est rempli. Est-ce qu'il y a quelqu'un qui rentre en collision avec l'autre? Personne. Comment est-ce qu'ils font ça? Explique-moi, comment est-ce que c'est possible? Vraiment, regarde comme ça. C'est une merveille, comme ça, un million d'oiseaux. Quoi? Est-ce qu'ils parlent entre eux? Non. Qu'est-ce qu'ils font? Ils sont dirigés par une seule force. Et je te le dis, vraiment, il n'y a presque pas de distance entre eux. Et c'est comme ça une surface. Et c'est pas qu'il y en a un qui est en haut et un qui est en bas, mais non. Tous se trouvent sur la même surface. Et tous volent. Et c'est comme s'ils changent de direction. Et c'est pas juste comme ça un groupe de 50 oiseaux. Je te dis vraiment un million. Comme ça, il existe comme c'est des films spéciaux. Donc, ça s'appelle une seule force unique. Et c'est comme ça qu'on doit se comporter. Mais Prends des oiseaux. La même chose avec les poissons dans la mer. Hein? C'est... Dans la nature, c'est tout se comporte de façon instinctive. C'est-à-dire, par la force supérieure. Ça s'appelle instinctivement. Oui, apprenons des oiseaux. Almaty, s'il vous plaît. Merci beaucoup que vous avez donné l'opportunité pour poser une question. Cet exemple du bateau et des amis, on voit beaucoup d'analogies avec le fait que on n'est pas arrivé dans ce bateau exprès, c'est que le Créateur nous a envoyé ici. Et disons, dans le bateau de Noah, de Noé, et c'est comme s'il il a commencé à faire là-bas réaliser un rêve. Quand on fait un trou, ça peut être positif. C'est-à-dire, comment travailler de manière positive dans ce bateau? C'est-à-dire, comment est-ce que ce trou peut amener à l'avancement? Bon, regarde, les trous tout en tout, ce sont des états intérieurs que tu révèles, et tu révèles ta nature véritable. Et avec ça, ensuite, tu tournes vers le Créateur, parce que si tu révèles pas qu'est-ce qu'il faut corriger, alors comment est-ce que tu tourneras? De quoi est-ce que tu tourneras avec le Créateur? Alors, sans trou, si on est construit par le désir de recevoir, qui est inverse à la nature du Créateur. Donc, quand on l'a étudié aussi dans... Si tu ne veux pas révéler ces trous, alors tu ne pourras pas du tout tourner vers le Créateur, parce que tu n'auras pas le besoin. Et c'est pour ça que tu as besoin des amis, parce que d'abord, les trous ils se révèlent en eux. Ensuite, quand tu commences à développer, la lumière elle agit, tu commences à comprendre ce que c'est en toi, que c'est là. Mais c'est-à-dire que, les amis, ils ne dérangent pas, en fait. Mais justement, grâce à eux, quand tu vois que, justement, chacun, tu vois comment est-ce que chacun n'est pas correct, etc. En fait, tu vois que c'est en toi. Et là, tu commences à comprendre à quel point est-ce que ça te dérange. En fait, que tu les vois comme ça, comme bas, là, tu peux pas t'impressionner d'eux. Et là, du coup, tu commences à tourner vers le Créateur. Tout, au final, ça se concentre en une seule chose, la prière. Le Créateur, c'est et toute la profondeur de la prière, c'est en cela que tout se mesure. Oui. Est-ce que je peux rajouter encore? Oui, Nir, attends. Oui. Mais vas-y, continue. Oui, oui. Je voulais rajouter. On est revenu à cette même question. Ce que Mouchi vient de dire. Donc, ce que vous venez de dire, c'est un travail intérieurement. Toutes ces qualités sont en moi, je me corrige moi-même, ce trou est en moi, etc. Tout ça, c'est un exemple de mon travail intérieur. Mais il est où le lien avec les amis? Il est où la garantie mutuelle? La route. Oui, en fait, notre attitude à la critique, c'est vraiment une attitude la plus sainte qui peut être. Et si seulement... ils prendraient ça aussi. Bon, comment est-ce qu'ils pouvaient ils peuvent même le prendre dehors. Bon, il n'y a que nous qui peuvent le prendre. Donc, tout d'abord, il n'y a pas de complainte du tout par rapport à quelqu'un d'autre. C'est tout le temps les complaintes, c'est par rapport à soi-même. Ça, c'est l'état idéal. Maintenant, si on se trouve dans un cadre, que je vois que les amis ne se maintiennent pas dans le cadre, qu'est-ce que je dois faire? Tout d'abord, on se trouve ensemble et on parle. C'est la première chose. Deuxième chose. Déjà, je ne me tourne jamais de manière directe vers l'ami, et même si on est garant l'un de l'autre et qu'on est dans le même bateau, tout en tout, je dois quand même clarifier avec les amis et vraiment clarifier est-ce que l'ami fait vraiment trop. Parce que c'est que moi qui vois qu'il fait un trop. Donc jamais je ne me tourne de manière directe vers lui. Pourquoi est-ce que tu fais un trou? Mais si tout, quand même, il y a de manière extérieure que on a clarifié et qu'on a fait une discussion dans la dizaine et que on a clarifié, alors en effet, on peut se tourner vers l'ami et demander à lui de changer le comportement si c'est contre ce qu'on a établi, contre les règles. Il y a des choses très claires dans la dizaine. Oui, je vais ajouter encore une chose. Au final, on veut recevoir l'élévation des amis à partir des amis. La grandeur des créatures par rapport à mes amis. Tout le temps, la grandeur du don à partir des amis. Si à chaque fois, tout le temps, je me complains par rapport aux amis, alors ce petit trou, ça vaut la peine de juste laisser tomber tous ces problèmes, mais juste prendre un petit point, vraiment une toute petite ouverture, un tout petit trou dans lequel on peut se faire rentrer nous-mêmes dans notre cli à travers ce très fin trou. Et ça, c'est l'élévation du créateur. Mais si tout le temps j'ai des complaintes par rapport au créateur, alors ce petit trou à travers lequel je vais recevoir la grandeur du créateur, il est bloqué. Il n'y a pas de grandeur du créateur qui va me passer vers moi. Il n'y a pas d'élévation du créateur qui va me passer. L'ami parle de la grandeur du créateur et j'ai de la critique par rapport à lui qu'il n'est pas venu à l'heure. L'ami parle de la grandeur du créateur et j'ai de la critique par rapport à lui parce que quelque chose qui ne s'arrange pas, je ne sais pas. Il ne fait pas quelque chose que moi j'aurais pensé faire. Qu'est-ce qui se passe ici? Moi, c'est celui qui couvre l'opportunité de recevoir la grandeur. Et j'ai pas de carburant. Je peux pas recevoir de carburant d'une autre source. On a deux dieux aujourd'hui. On reçoit le carburant d'en haut à travers les amis. Je peux pas recevoir de manière directe. Et on a entendu que l'ami, c'est aussi les livres. Bon, ok. Mais ici, c'est une opportunité. Le Rav a dit, il y a dix âmes. Bon, il y avait même pas encore de dizaines à l'époque. Mais il y a comme ça dix âmes, la dizaine est connectée, etc. C'est-à-dire que, les amis, c'est très vrai que je reçois la force. Et si j'ai tout le temps cette critique par rapport à eux, alors tout le temps, je perds cette force. C'est pour ça que on voit quand un ami, quand une personne commence avec une critique, alors en fait, il se fait du mal à lui-même. Il fait pas du mal aux amis, il fait du mal à soi-même. Parce qu'en fait, il s'inverse de son état où il peut recevoir du carburant à un état où il perd tout le temps son carburant, jusqu'à ce qu'il perde tout le carburant. Et donc, nous, on veut la grandeur, l'élévation, l'importance, justement l'inverse. Oui, Nir.
4: Voilà.
0: Merci. On a ce qui s'appelle. Tout notre travail, c'est la prière. La prière, tout le temps. Et on se développe comme ça par des exercices comme le roche de la dizaine ou comme le congrès dizaine qu'on a fait. Et il y a cet exercice dont le Rav tout le temps en a parlé dans les années, mais c'est la responsabilité de Ramchal. Et justement, quand on essaie de la mettre dans la dizaine, à chaque fois, c'est pas possible. Et autant que possible que le cli mondial se revêt comme dans cette roche de dizaine, s'il se revêt dans cette Toranut Ramchal, le tour de Ramchal, on va rentrer vraiment dans la prière. Et là, on va pouvoir vraiment voir qu'on est connectés ensemble d'en haut et en bas. Donc, ma question, c'est quand est-ce qu'on peut réaliser cet exercice? En fait, on a un clip sur la prière, mais pour le tour de Ramchal, le rôle de Ramchal, bon, écoute, on travaille dans les dizaines. Pas notre travail se trouve là-bas. Donc, évidemment, qu'on peut faire comme ça un exercice. Et on a fait comme ça plusieurs fois. Je sais pas. Il y a beaucoup eu de moments comme ça. Non, il y a vraiment comme ça. Il y a besoin d'un accord. On réalise ça. Attends. Et maintenant, on a déjà fait parce que, enfin, c'est un jeu. On peut pas être comme ça vraiment. Mais disons, dans la dizaine, on a été divisé en duo. Et on a essayé de penser l'un à l'autre, qui est plus simple que penser à tout le groupe mondial, ou penser à tout le monde entier, même sur une seule personne que tu connais et que tu investis en lui tous les jours, et que tu peux compter quelques secondes comme ça, que c'est vraiment, c'est vraiment une merveille. C'est extraordinaire. Comment est-ce que la personne la plus chère dans laquelle tu investis, et sur des bêtises, tu peux en penser à l'infini, et justement sur lui, c'est juste comme ça, tu pourrais juste mesurer en quelques secondes. Donc, en tant que jeu, c'est très bien de faire. Vraiment, il faut qu'il y ait un accord. Voilà, on va essayer de penser à voir comme ça un accord général, si on peut réaliser ça. Oui? Regardons le clip numéro 9, s'il vous plaît. Il en sort que ce qui est demandé de chacun de nous, c'est seulement la prière pour les amis. Oui? Qu'est-ce qui... Qu'est-ce qui rassemble, qu'est-ce qui transforme le rassemblement des prières de chacun d'entre nous? Parce qu'en fait, je suppose que on est tous maintenant dans un même travail. Et qu'est-ce qui transforme les prières, apparemment particulières, en une force qui s'appelle Arvut? Supposons qu'il y ait une société qui comprend en elle un certain nombre d'amis, et chacun absorbe le manque d'autrui, mais quel manque? C'est que on veut tous nous connecter ensemble en un seul grand monde, comme un seul homme dans un seul cœur. Disons, là, le rouge, c'est le seul cœur. Donc, chacun donne son étincelle à ce centre de la connexion entre eux. Oui? Et tout en tout, c'est pas que il réalise l'arvout juste simplement, mais il réalise l'arvout afin de construire un lieu où il y aura la force de don venant de tous, et la force de l'ego qui reste à sa place, chacun, hein? Il vaut mieux comme ça se le représenter comme ça, que bien que l'ego de chacun soit tout ce que chacun révèle, c'est son ego qui révèle, qu'il doit le franchir afin de parvenir à la route. C'est tout. Donc, chacun arrive au-dessus de la résistance à la connexion dans la route, et que ça, il s'avère qu'on a d'un côté la résistance, et de l'autre côté une force de connexion qui correspond à ça. Et alors, on a un lieu dans son intensité qui est déjà prêt à révéler la force générale qui remplit toute la réalité, qui s'appelle le Créateur, qui s'appelle le Créateur. C'est tout. Et c'est comme ça qu'on construit cet appareil de réception. Ça s'appelle, soit tu peux l'appeler Shrina, oui. Soit juste Kli, de manière générale, on dit. Oui. Dizaine.
4: Non.
0: Bon. D'après ce qui t'explique, on dirait que on touche vraiment ce lieu. Donc, à partir du moment où par l'effort on entre vraiment dans le cercle rouge, qu'est-ce qui se passe là-bas? Qu'est-ce qui se passe? Alors, on commence à révéler l'unicité du Créateur, qui repose sur tout, qui remplit tout, qui organise tout, du début jusqu'à la fin. Mais que quand tu trouves dans ces mêmes actions, que tu te ressens comment ça se repose sur le monde entier et comment ça s'organise dans le monde entier. Et toi-même, t'appartiens déjà à ça, selon tes qualités, du fait que tu t'es adapté au Créateur par la connexion avec les amis. Toi-même, tu appartiens déjà à ça, selon tes qualités, du fait que tu t'es adapté au Créateur grâce à la connexion avec les amis. Annonce, les amis. Aujourd'hui, dimanche, le 5 juillet 2026, entre 18h30 et 20h, heure d'Israël, il y aura une conversation ouverte de la direction de Bnei Baruch avec le CLI européen. La conversation se fera dans Zoom. Le lien sera envoyé à tous les amis. Et tout le monde, deuxième point, on vous invite à passer un entretien pour le,

Et il n'est pas dans la pensée de l'homme d'y renoncer. Cependant, il y a ici un grand manque lors du travail dans l'aspect de 613 conseils, c'est-à-dire au moment où les mitzvot ne sont que dans l'aspect de conseils sur parvenir et recevoir les kélim de don, car l'opposition du corps est très grande, du fait que cela est vraiment contre son désir de recevoir, dans lequel l'homme est né par cette nature. Il s'ensuit qu'il, le travail et la récompense, sont deux aspects séparés l'un de l'autre, c'est-à-dire qu'au moment où la récompense est dans l'équilibre de réception, il a du carburant, du fait qu'il recevra une récompense. Mais il a toujours de l'effort, du fait que la récompense qu'il reçoit est dans le monde à venir, c'est-à-dire pas maintenant, mais à un autre moment. Qui viendra, il recevra la récompense. C'est-à-dire qu'il regarde la contrepartie, ce qu'il recevra ensuite. Il s'ensuit qu'il serait plus satisfait s'il recevait plus de récompenses et moins de travail. Il garde la contrepartie. Il s'ensuit qu'il a toujours de l'effort du fait que pour lui, la récompense est la cause qui l'oblige à travailler dans la Torah et les mitzvot. C'est pourquoi cela ressemble au monde matériel où l'on reçoit une récompense pour un travail. Alors le travail n'est qu'un moyen. Et s'il était possible de recevoir la récompense avec moins de travail, assurément, chacun choisirait l'endroit qui donne plus de récompense et moins de travail. Tandis que lorsque l'homme mérite les kélim de don, alors se retire de lui la dissimulation et le timtsum qui ont été faits sur la Torah et les mitzvot, et il mérite l'aspect de 613 dépôts, comme susmentionné. C'est-à-dire qu'en chaque mitzvah qu'il fait, il atteint le goût qui est dans la mitzvah. Il s'ensuit que la récompense est dans ce monde, c'est-à-dire dans l'état présent dans lequel il trouve. Et assurément, il n'y a pas à dire que l'homme renoncera au travail, car dans le travail même, là se trouve le lieu de recevoir la récompense. Il s'ensuit que dans les kélim de don, là, les 613 mitzvot sont dans l'aspect de repos et non de travail et effort, comme susmentionné. Et selon ce qui a été dit, il faut interpréter ce que le Saint Zohar dit sur le verset, « Car mes pensées ne sont pas vos pensées ». Et nous avons demandé, que vient-il nous suggérer dans le travail par le fait que la pensée du Créateur des chemins et des sentiers se sont propagées pour que soit trouvé le nom saint, tandis que la pensée de l'homme se propage, souillure du mauvais penchant pour lui nuire à lui et à tous. Et de cette pensée se trouvent des fautes, des transgressions et des crimes, idolâtrie, débauche et effusion de sang. Et sur cela dit le verset, car mes pensées ne sont pas vos pensées, voici que la pensée du Créateur signifie la pensée de la création, qui est faire du bien à ses créatures. C'est-à-dire qu'il veut seulement donner aux créatures tout le bien. C'est pourquoi la Torah et les mitzvot qu'il nous a donné à faire, nous sommes obligés de dire que son intention n'est pas que nous devions lui donner ce travail et qu'il reçoive le travail. Son désir est seulement de donner. C'est pourquoi il est dit que de la pensée du Créateur, des chemins et des sentiers se sont propagés pour que soit trouvé le nom saint. Et il faut comprendre ce que signifie que se trouve le nom saint. Mais selon ce que nous apprenons, que le but de la création est de faire du bien à ses créatures, il s'ensuit que le nom saint du Créateur est bon et bienfaisant, puisque ce nom est dissimulé aux créatures tant qu'elles n'ont pas les kélim de don. C'est pourquoi il nous a été donné la Torah et les mitzvot en tant que conseil, comment pour leur intermédiaire parvenir à atteindre les kélim de don. Comme l'ont dit nos sages, la lumière qu'il y a en elle le ramène vers le bien.
Il s'ensuit que la notion de notre travail, Torah et Mitzvot, n'est pas du fait qu'il a besoin

0: et que nous accomplissions ses commandements, mais les créatures accomplissent ses commandements. Et par cela, les créatures se corrigent elles-mêmes, afin qu'elles puissent mériter l'équilibre de don. Et c'est le sens de ce qui est écrit. Que se trouve le nom saint, que par cela, on dira que le nom du Créateur est bon et bienfaisant. Ce n'est pas le cas de la pensée de l'homme, d'où se propage l'impureté du mauvais penchant, puisque l'homme, qui est l'aspect de créature, qui est l'aspect de existence à partir de l'absence, c'est-à-dire que l'homme n'a pensé que comment recevoir et non donner, et bien que cela soit la racine de l'homme, mais sur ce désir de recevoir a été faite dissimulation et timtum, c'est pourquoi il se prolonge de cette pensée qui est en l'homme, l'aspect de mauvais penchant, c'est-à-dire qu'au moment où l'homme doit faire des actes de don afin qu'il ait l'aspect de adhésion avec le Créateur, appelé équivalence de forme, alors ce désir de recevoir dessine pour l'homme des images qui lui sera mauvais du fait qu'il donne de sa force à autrui. C'est pourquoi au moment où l'homme veut accomplir la Torah et les mitzvot avec l'intention de donner et ne rien recevoir, ce qui touche à son propre intérêt, alors cette pensée lui dessine combien et lui sera mauvais. Et avec la force de cette image, elle empêche l'homme de sorte qu'il ne peut parvenir à l'adhésion au Créateur. Et c'est là le sens de la pensée de l'homme se propage l'impureté du mauvais penchant. Comme l'a dit mon père et maître, de mémoire bénie sur ce qu'ont dit nos sages. Le serpent est venu sur Ava, Ève, et a introduit en elle l'impureté. Et il a dit, impureté, en hébreu zoama, c'est l'aspect de cela. Quoi? En hébreu zoama. Quand toute chose de kedusha, sainteté, vient le serpent, qui est le mauvais penchant, et dit à l'homme, cela, quoi? C'est-à-dire, que te restera-t-il de vouloir travailler et tout faire pour l'utilité du Créateur, et non pour ton propre intérêt? Il s'ensuit selon cela que le sens de « car mes pensées ne sont pas vos pensées, car la pensée du Créateur est de donner, et la pensée de l'homme est seulement de recevoir ». Et selon ce qui a été dit, nous comprendrons ce que nous avons demandé, ce que cela nous indique, que le Saint Zohar dit que le sacrifice de l'Holocauste est mal, du fait qu'il expie sur la pensée qui est mal, du fait que la pensée qui est Rochma est considérée comme mâle, et le cœur comme femelle, qui est Bina, dans le sens de le cœur comprend. Il est connu ce qu'ont dit nos sages, de mémoire bénie, l'œil voit et le cœur convoite. Comprendre ce que nous indique l'œil. Il est connu que les yeux sont appelés Rochma, c'est-à-dire pensée. Et la pensée est appelée masculin, comme il a été dit plus haut dans les propos du Saint Zohar, que chez l'homme qui doit accepter sur lui le joug du royaume des cieux, cette croyance que l'homme croit, appelée aspect de l'esprit, cette pensée influence le cœur et alors le cœur commence à convoiter la chose qui est montée dans la pensée de son cerveau. De cet aspect, la pensée est appelée œil, et Rochma, ce qu'il voit et qui a trouvé. C'est cela qui l'influence au cœur. C'est pourquoi le cœur convoite la chose qui est dans l'esprit. Et selon ce qui a été dit, il en ressort que le Créateur est de donner. Et sur cela, il faut interpréter ce qu'ont dit nos sages, de mémoire bénie, sache ce qu'il y a au-dessus de toi. un œil qui voit. Il faut interpréter que l'homme doit savoir ce qu'il y a au-dessus de l'homme, c'est-à-dire ce qu'il y a de la pensée de l'homme, où il y a la pensée du Créateur appelée œil qui voit. Comme dit le Saint Zohar, que l'œil est appelé pensée et la pensée est appelée Rochma, qui est masculin. Et comme nous l'avons appris que la lumière de Rochma vient du côté du donneur vers le receveur, c'est pourquoi il incombe à l'homme de ressembler à l'œil d'en haut et d'être donneur envers le Créateur, ce qui est appelé équivalence de forme. Et cela est appelé croyance dans le Créateur, ce qui est appelé l'esprit, c'est-à-dire la pensée dans laquelle l'homme doit être en Et c'est comme il dit dans le livre « Don de la Torah » et voici ces mots. « Toi, que tous tes actes soient de donner, de profiter à autrui, et par cela tu égaliseras ta forme à la forme des attributs du Créateur. Béni soit-il. » Et c'est cela l'adhésion spirituelle. Et dans cette équivalence de forme mentionnée, il y a l'aspect de l'esprit. Et l'aspect de cœur et la notion de s'occuper de la Torah et des mitzvot afin de donner contentement à son Créateur. C'est l'équivalence de forme du côté de l'esprit. Car de même que le Créateur, béni soit-il, ne pense pas à lui-même, s'il existe ou s'il veille sur ses créatures, et ainsi de suite parmi les doutes, de même, celui qui veut mériter l'équivalence de forme, il lui est interdit de penser à ces choses, car il est clair pour lui que le Créateur, béni soit-il, ne pense pas à cela, car il n'y a pas de disparité de forme plus grande que cela. Et c'est pourquoi quiconque pense à ces choses se trouve assurément dans la séparation d'avec lui, béni soit-il. Et selon cela, il en ressort que si l'homme croit en « sache ce qu'il y a au-dessus de toi, l'œil qui voit », sache est l'aspect de connaissance. Et connaissance est appelé aspect de connexion et d'adhésion. Ce qu'il y a au-dessus de toi, l'œil qui voit, que l'œil du Créateur qui est l'aspect de Rochma, dont la notion de « sache » vise l'adhésion, que l'homme adhère à ce qui est au-dessus de toi, qui est l'aspect de l'esprit, c'est-à-dire croyance, comme il a été dit plus haut. Et selon la règle « l'œil voit et le cœur convoite », c'est-à-dire que la pensée qui est l'aspect masculin donne au cœur, qui est l'aspect de convoitise et désir, alors comme la pensée qui est l'aspect de croyance a une équivalence de forme avec le Créateur, comme susmentionné, alors aussi l'œil qui est le désir de recevoir ne veut pas servir avec son aspect qui est l'aspect de réception, mais il est influencé par la pensée et veut être un donneur, comme la pensée. Il s'ensuit que si l'homme est entier avec l'équivalence de forme dans l'aspect de son cerveau, cela influence le cœur, de sorte que le cœur aussi sera dans l'aspect de « que toutes tes actions soient pour le nom du ciel ». Et c'est selon ce que nous avons expliqué, sur ce que nos sages ont dit, « quiconque possède la crainte du ciel, ses paroles sont entendues », ce qui signifie que quiconque a l'acceptation du joug du royaume des cieux, qui est l'aspect de croyance, ces paroles sont entendues par le corps, c'est-à-dire que tout le corps écoute sa voix du fait de ce qui précède. Car si la pensée est dans l'aspect de croyance au-dessus de la raison, dans l'aspect de l'équivalence de forme, comme susmentionné, la pensée qui est masculine donne au corps, au cœur, qui est l'aspect féminin. Comme il est écrit, et le cœur comprend. Et c'est ce que dit le Saint Zohar, Bina, c'est le cœur, et c'est l'aspect de féminin. C'est pourquoi, si son offrande est un holocauste, c'est un mâle. Et il a dit que la raison en est que l'Holocauste vient expier la pensée, qui est le masculin de la sagesse. C'est-à-dire que si l'homme a fauté, c'est-à-dire qu'il a abîmé l'aspect de sa pensée, qui est l'aspect de croyance au-dessus de la raison, alors il doit corriger l'aspect dans lequel il a fauté. Et puisque l'aspect de croyance, qui est l'aspect de l'œil voit, qui est l'aspect de sagesse supérieure, dont le sens est que la pensée du Créateur est son désir de faire du bien à ses créatures, c'est-à-dire de donner aux inférieurs, et l'homme a abîmé cela, c'est-à-dire qu'il ne croit pas qu'il y a un guide sur le monde et qu'il veille sur les créatures en tant que bon et bienfaisant, et il incombe à l'homme de donner louange et gratitude au Créateur. Il s'ensuit que si l'homme ne croit pas au Créateur, qu'il est le donneur, appelé masculin, c'est pourquoi l'homme doit apporter une offrande de mâle, qui est l'aspect qui lui correspond, dans lequel il a fauté. C'est pourquoi la faute de la pensée est très grave, car c'est tout le sujet du but de la création, et l'homme ne croit pas en cela. C'est pourquoi cela s'appelle qu'il a fauté et abîmé dans la pensée, et il doit faire la correction aussi dans cet aspect. Et selon ce qui précède, on peut expliquer ce que dit le Saint Zohar sur le verset « Si son offrande est un holocauste, car mes pensées ne sont pas vos pensées. » Et il dit « Et de cette pensée, il s'ensuit qu'a été émanée par elle la Torah écrite et la Torah orale, qui est la Malchut. » Et on peut expliquer que, dans le travail, Malchut est appelé l'aspect de royaume des cieux, qui est l'aspect de croyance. Et la Torah écrite est appelée l'aspect de Torah, c'est-à-dire qu'il est impossible de mériter l'aspect de Torah si l'on n'a pas encore été l'aspect de croyance. Comme nos sages disent, il est interdit d'enseigner la Torah aux idolâtres. Plutôt, ce n'est qu'après qu'il a mérité l'aspect de croyance qu'il peut mériter l'aspect de Torah. Et c'est ce qui est écrit. Et de cette pensée, c'est-à-dire de l'aspect de pensée de la création, qui est faire du bien à ses créatures, se prolonge l'aspect de croyance et l'aspect de Torah, c'est-à-dire le fait qu'il nous a été donné l'aspect de croyance, au sujet duquel tous demandent pourquoi il a fait une dissimulation sur sa providence et qu'il faut pour cela la croyance, la réponse à cela et que cela aussi est dû fait de faire du bien à ses créatures, ce qui est appelé afin de faire sortir la lumière, afin de faire sortir à la lumière la perfection de ses actes. Il s'ensuit que lorsque l'on est adhéré à sa pensée, béni soit-il, l'homme a tout, ce qui n'est pas le cas de la pensée de l'homme qui dit « Et de cette pensée-là proviennent des fautes et des péchés et des transgressions. » Et c'est ce qui est écrit « Car mes pensées ne sont pas vos pensées. » C'est pourquoi il incombe à l'homme de s'efforcer et de concentrer tout son travail pour que ce soit uniquement d'être adhéré à sa pensée, béni soit-il, et de croire en cela, qu'il veille sur le monde dans l'aspect de bon et bienfaisant, et lorsque cette croyance lui sera donnée, il méritera tout.
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0: maintenant, les amis, nous allons passer à une leçon du 30 mai 2002. Nous avons lu un article de Shlavei HaSulam, tome 2, page 12, de la paracha Vayikra. Qu'est-ce que tout ce qui vient, etc. de l'article, qu'est-ce que tout ce qui vient pour le sacrifice de l'Holocauste est mal dans le travail? Le travail nous apparaît comme un moyen pour atteindre le but. On dit que le but est bon, beau, confortable. Le but s'appelle le repos de la vie éternelle, le repos des mondes. Qu'est-ce que c'est? C'est écrit pour les paresseux que maintenant tu travailles, et après, grâce au Créateur, au moins tu te reposes. Il y a là-dessus des commentaires comme ça. Pourquoi dois-je mourir pour me reposer? Qu'est-ce que je dois atteindre pour me reposer? Tu sais, c'est comme dans une blague, quelqu'un est couché sous un arbre. On lui dit, va travailler. Pourquoi faire? Tu travailleras, tu gagneras beaucoup d'argent, et tu te coucheras sous l'arbre. Je suis déjà couché sous l'arbre. Ici, c'est pareil. Ce que ça veut dire? Que maintenant je dois travailler et après j'arrive au repos et on dit que le repos est vraiment le but de la création. Arriver à un état qui est le repos. Nous apprenons que la réalité ne change pas. La lumière supérieure est en repos absolu, dans son cli, que déjà cet état est un état préparé d'avance, et nous sommes dans cet état. Mais maintenant, nous sommes comme dans une dissimulation. Balatlam donne là-dessus beaucoup d'exemples. Le fils d'un riche qui se trouve à la cave jusqu'à ce qu'il grandisse et comprenne où il est. Toutes sortes de choses, des gens qui courent vers le palais du roi jusqu'à ce qu'ils arrivent à lui. Finalement, j'ai mangé de l'ancien, du très ancien. Ça veut dire l'état où nous sommes, nous y sommes déjà. Mais il faut préparer les kélim pour le sentir. La préparation des kélim s'appelle travail, effort et travail. Et après que l'homme prépare vraiment ses kélim, alors il arrive à l'équivalence de forme avec la lumière. Comme la lumière supérieure est en repos absolu, l'homme aussi arrive à l'état de repos absolu. C'est en fait un peu une réponse. Pourquoi le but est nommé repos? Qu'est-ce que ça veut dire, ce concept du repos? Peut-être que ce n'est pas exactement mon repos de maintenant. Et quel est mon état maintenant où je dois ne pas être dans le repos? Par rapport à quoi? C'est repos et non repos? Je sais, si je me souviens, j'étais enfant et tout le temps, je voulais courir avec le ballon. Et on criait après moi, « Arrête, assieds-toi un peu, repose-toi, assieds-toi, prends un peu de repos. » Je ne sentais pas que c'était le repos. Si je m'asseyais et m'arrêtais, moi, c'était l'inverse. Un très grand effort. Et ce qui était bon et content pour moi, c'était de courir avec le ballon. Ça veut dire, comment mesure-t-on si c'est du repos, si c'est en général un travail? On le mesure par rapport au qui sent une tension entre le désir et l'existant, entre ce qui doit être et où il se trouve, alors il n'est pas dans le repos. Car cet écart qui sent le pousse à un mouvement spirituel quelconque. Et alors, qui n'est pas au repos. Et un cli est arrivé à un état où il s'équivaut au but. Alors, il ne sent déjà aucun écart. Et donc, Il peut voler comme un enfant avec le ballon et sentir qu'il se trouve dans le repos. Oui, c'est aussi selon la théorie d'Einstein. Peu importe à quelle vitesse tu voles, l'essentiel est que tu n'ajoutes pas et ne retranches pas, que cette chose-là ne vient pas d'un manque, ni en avant ni en arrière, mais tu es équilibré avec l'état où tu es. Alors, tu sens le repos. Comment arrive-t-on à cela? Par l'équivalence de forme avec l'environnement. Ça veut dire avec la lumière dans laquelle nous sommes. Comment arrive-t-on à l'équivalence de forme avec la lumière? Alors, il dit, il y a pour cela une Torah écrite et une Torah orale. Par l'une d'elles, nous acquérons l'intention pour donner. Par la seconde, nous savons quoi faire pour donner. Et alors, nous acquérons ces deux actions-là. Recevoir pour donner, faire les mitzvot, des actes spirituels pour donner. Et alors, nous arrivons en bas. C'est tout. Mais c'est en fait ce que je peux dire. Y a-t-il des questions?
1: Non?
0: Oui, bon. Et à la page 17, premier paragraphe, il dit où? La page 17, premier paragraphe, à la ligne qui commence par elle donne. Et il dit, alors le cœur commence à désirer la chose qui lui est montée dans la pensée, dans son cerveau. Quand nous parlons dans le travail de la pensée et du désir, nous disons que la pensée est comme le service du désir, qu'elle sert le désir et découle du désir. Alors, qu'est-ce que c'est, selon ce qui est écrit ici, comme si le cœur, c'est-à-dire le désir, commençait à vouloir, comme s'il créait un désir selon la pensée qu'il fixe dans son cerveau? Alors, comment cela s'arrange? Ben, nous avons un travail dans moi et Liba. Ça veut dire l'intention pour donner et l'action elle-même. En vérité, c'est une chose très difficile et impossible à expliquer jusqu'à ce que l'homme commence à sentir. Quelque part, il écrit « Moa Eliba ». Lisez ça. Mais ce n'est pas une mitzvah de se troubler avec ça. Peu à peu, l'homme sent d'où cela lui vient. En vérité, moi et aussi Liba, tous les deux viennent de Liba. Le cœur comprend. Dans le cœur, comme s'il y avait deux parties. Une partie qui sent sans discernement et une partie qui sent avec des discernements. Ensemble, et alors, selon les discernements, et elle peut, d'une certaine façon, se séparer de la sensation. Mais ces deux choses sont dans le cœur. Nous le voyons aussi depuis le partir spirituel. Le Créateur a créé un désir et ensuite ce désir, du fait qu'il se sent lui-même sans le maître de maison, sans la honte, sans le but, à partir de cela, il se construit un roche. Il construit le roche au-dessus du cœur, comme au-dessus de la sensation. Mais il le construit selon la sensation. Oui, il est écrit que dans Ein Sof, avant que soient émanés les émanés et créés les créés, la lumière supérieure emplissait toute la réalité. Et il n'y avait pas de discernement de roche, ni de discernement de sof, mais tout était tor, seulement tor du cli, oui. Et lorsque monta dans sa pensée de créer les créés, d'émaner les émanés, alors il fut fait, ça veut dire après le Tzimtzum et l'installation du Massar, un roche fut fait qui pense combien recevoir dans le tor. Et alors il laisse une partie du tor appelée sof, où il ne reçoit pas. Alors ça veut dire au total, depuis la sensation de toutes sortes de circonstances. On peut dire des circonstances, oui, la sensation, désir de recevoir, que le Créateur a créé, se crée un roche, où il planifie comment ressembler aux actions du Créateur. Pourquoi nous disons le cœur comprend, le cœur détermine? Dans le cœur, il peut y avoir seulement une sensation, sans tsimtsum, sans massa et sans rien. Et il peut y avoir qu'il ait un cœur qui comprend. Comprend, ça veut dire qu'il est dans le désir de recevoir les qualités de Bina. Bina donne la compréhension. Alors, le désir de recevoir Malchut avec Bina ensemble, ça veut dire avec la qualité de donner, construisent déjà ensemble un concept appelé Roche du Partsouf. Tu dis, en fait, qu'avec le temps, nous acquérons, alors, on peut parler du travail dans esprit et cœur, et comment on acquiert ces deux sortes de travail comme ça, et comment on les relie ensemble. Oui. Tu dis en fait qu'avec l'avancée, nous acquérons plus de discernement. Pardon? Nous disons en fait qu'avec l'avancée, nous acquérons plus de discernement dans cette sensation. Mais il y a là deux choses, car nous disons que si maintenant, disons, je suis dans l'obscurité et soudain me viennent des discernements, alors je sors de l'obscurité et alors je vois que ces discernements sont des discernements que j'avais déjà eu une fois, et comme si nous disions qu'il y a aussi une question d'expérience de nos côtés, car nous disons que chaque fois que nous acquérons l'homme qui traverse des états, il peut apprendre seulement des états qu'il a traversés. Il ne peut pas apprendre de l'état actuel, car l'état actuel où il se trouve le domine. L'état domine l'homme. Il ne peut pas, dans l'état actuel, déterminer quelque chose sur lui-même, car ce sont les désirs et les pensées qui maintenant agissent en lui. Ce qu'il est capable de faire dans l'état actuel, c'est aussi une question, comment le fait-il? Il peut faire une prière, s'attacher au supérieur, se remettre au supérieur. Alors le supérieur déterminera ce qu'il fera. Mais non pas qu'il prendra lui-même les forces, certaines forces, je ne sais pas de quel côté, je ne sais pas pour mon état, et agir contre l'état. Comment? C'est simplement impossible. Nous n'avons pas la capacité d'être deux dans un même état. Je ne sais même pas comment le dire. Je peux bien savoir ce que sont mes rishimotes du passé, ce qu'elle est actuelle relativement, mais recevoir la crainte du supérieur, élever une prière au supérieur, lui demander de me dominer, de régner sur moi, et il en ressort qu'il n'y a chez moi, il peut y avoir seulement deux possibilités. Où mon état règne sur moi, qu'il me domine, ou l'état du supérieur me domine. C'est tout. Et si je comprends de la société l'élévation du supérieur, la grandeur du supérieur, et je peux l'apprendre seulement de la société, car en moi, je l'ai dit, c'est mon état qui me domine, qui règne sur moi. Je ne peux pas trouver en moi des forces en dehors de ce que j'ai. Si je prends la société, la grandeur du supérieur, alors je peux, depuis mon état, par ce désir que j'ai reçu de la société, me tourner vers le supérieur pour qu'il me domine. Mais sans la société, je ne pourrais jamais me tourner vers le supérieur. D'où prendrais-je la reconnaissance du supérieur, qu'il est plus grand que moi, qu'il est plus important que moi? Je suis dans un certain état, cet état détermine maintenant ce que je pense, ce que je veux, ce que je vois, ce que je comprends. Tu peux dire, mais quand même, il y a une sorte de sensation, on apprend ceci et cela. C'est vrai qu'il y en a, mais cette compréhension aide seulement l'homme à comprendre qu'il doit se tourner vers la société. Mais non pas que cette compréhension lui donnera une force pour se tourner vers le supérieur. Il se tourne quand même vers la société, prend d'elle des forces et alors se tourne vers le supérieur. Mais nous restons dans une contradiction entre deux discernements. D'un côté, disons que les gens viennent de notre expérience, des états aidants et de l'avancée sur le chemin. D'un autre côté, nous disons maintenant que nos discernements viennent en fait de la société. Ou bien chaque état spirituel est complètement opposé, alors je n'ai pas vraiment de question d'expérience et l'obscurité est obscurité, alors je peux prendre, c'est vrai, tu n'as pas d'expérience, tu ne sais pas ce qu'est l'état précédent. C'est ce qu'on appelle que nous marchons au-dessus de la connaissance. Le supérieur t'apparaît obscur, il t'apparaît même en général, il est caché. Tu dois croire, ça veut dire que ce n'est pas dans la sensation, c'est dans l'équilibre de don. Cela s'appelle croyance. Dans l'équilibre de don qui sont au-dessus de toi, tu peux en supposer qu'il est vraiment plus élevé et plus grand. Mais si dans l'équilibre de réception, ça veut dire dans l'équilibre pratique où tu te trouves, même s'ils sont des kélims pour donner, mais ils sont petits par rapport au supérieur, oui, en eux, tu ne sens pas que le supérieur est plus grand. Tu as un massar, disons, et tu reçois pour donner. Nous parlons déjà théoriquement, disons, dans un certain état spirituel, oui, et tu as un certain degré X. C'est tout. Tu as quelque chose malgré tout. X plus 1 pour toi, c'est l'obscurité. X plus 1, c'est encore un ajout de désir de donner que tu n'as pas. Cette action-là, par rapport à ton cli, est obscure. Tu ne sens pas cette action comme plus élevée, plus grande. Cela, le sentir comme plus grand, l'estimer comme plus grand, tu peux le faire à condition d'avoir des kélims de don pour cette action. Mais si tu ne les as pas encore acquis, alors un don plus grand t'apparaît comme obscurité. Que faire? Finalement, les discernements, je dois les prendre de la société. Je ne peux pas trouver en moi ces discernements sur l'État. Les discernements, tu ne peux pas les prendre de la société. De la société, tu prends seulement la grandeur du supérieur dans l'ensemble, la force de la société. J'ai aussi expliqué que cela découle aussi, tu ne peux pas prendre de la société. Tu reçois cela par la société d'en haut. Tout ce que tu le reçois d'Ein Sof. Tu reçois seulement d'Ein Sof, soit de manière directe, soit de manière indirecte, par les amis. Alors, qu'est-ce que c'est par les amis? Par les âmes avec lesquelles tu es relié dans Ein Sof, en une seule âme. Puisque Ein Sof, vous êtes une seule âme, vous avez déjà là un ajout de discernement, un ajout d'illumination pour chacun. Disons que nous sommes 10, oui, dans un groupe, reliés dans Ein Sof ensemble. Alors, chacun de nous, dans Ein Sof, a 10 discernements. Si nous avons tous 10, chacun 10, alors, moi, je tire par ses amis jusqu'à moi, maintenant, disons, encore 10 discernements. Je les tire d'Ein Sof, car je veux ressembler ici, dans ce monde, à l'état comme dans Ein Sof, où nous sommes reliés par le fait que je veux ici me relier à eux. Je tire comme ce n'est sûrement pas lumière et pas une petite illumination, un ajout par eux. De cet état comme nous sommes dans Ein Sof. Là-bas, chacun gagne de tous. Alors ici, tu comprends que cela ne dépend pas des amis, de ce qu'ils sont. Cela dépend de moi, de comment je me rapporte à eux. Car nous sommes reliés là-bas, que nous le voulions ou non. Nous sommes reliés là-bas. Tu comprends, c'est tout. Donc, l'homme ne doit pas aller faire une critique sur les amis. Au contraire, peut-être qu'ils s'opposent, qu'ils font quelque chose, peu importe. Mais ils tirent de ce même endroit où il y a là les forces de tous. Et par cela, ils tirent pour lui-même la force du don. Ça veut dire vers ce même endroit, oui, c'est très simple. Seulement se représenter cet état-là, comment tout est relié en haut et comment en bas ce n'est pas relié. Si en bas tu fais un peu d'effort pour faire cette même image, selon ton effort, tu es de cette force.
2: Ken.
0: Oui. À cette même page, la page 17, dans le quatrième paragraphe, il écrit « Car comme le Créateur ne pense pas à lui-même, s'il existe ou s'il veille sur ses créatures, etc. » Bref, il nous dit ici que nous, c'est le Rabash qui dit ici sur la lettre de Baal, pas sur une lettre, sur tout l'article du Baala Sulam, article pour la conclusion du Zohar. Là-bas, Baala Sulam écrit ainsi que la disparité de forme d'avec le Créateur est d'abord examinée selon la pensée de l'homme, ce que l'homme pense. Si l'homme pense à lui-même, est-ce que j'existe ou je n'existe pas? Que va-t-il m'arriver? Qu'en est-il de moi? Qui suis-je? Que suis-je? Toutes sortes de questions. Quel est le goût de notre vie? C'est de là que commence toute cette affaire. Si l'homme pense introversion, comment dire, vers lui-même, cela s'appelle qu'il se trouve en lui-même, dans sa coquille. Et alors, c'est certain, il est coupé du Créateur. Car chez le Créateur, il n'y a pas de pensée envers lui-même, intérieure. Chez lui, toute la pensée est de faire du bien. Ça veut dire vers l'extérieur. C'est pourquoi un homme qui pense à lui-même, même seulement à l'ombre, est-ce que j'existe? Cela, la coupe du Créateur. Alors, quelle est la question là-dessus? Ben, et nous disons en fait que les pensées, tout le temps, nous parlons des pensées sur l'avion aussi du Créateur. En tout, moi, je ne fais que ce que je... Bien sûr, ces pensées-là viennent du Créateur. Tout vient de lui, mais elles viennent pour que tu y prêtes attention. Non, on ne punit jamais l'homme pour ce qu'il est maintenant. Il n'y a rien de tel. C'est chez nous dans ce monde. Tu as volé, on te met en prison. Non, dans la Torah, ce n'est pas comme ça. Tu as volé, ça s'appelle, tu as reçu une punition. Maintenant, tu dois faire des tikkunim. L'action de l'homme est soit une récompense, soit une punition. Mais la punition n'est pas une punition où l'on te punit. Mais selon ton action, maintenant, tu arrives à un autre degré depuis lequel tu recommences à continuer. C'est-à-dire que je dois changer mon rapport à ces pensées qu'on me donne. Tu dois changer ton rapport à ce qui se passe avec toi, le définir en termes véritables, spirituels, et non selon ce qui t'apparaît. Notre monde n'est pas un monde de l'action, mais un monde des résultats. Ça veut dire ce que tu vois en toi et autour de toi, ce sont des résultats d'en haut. Les racines sont en haut, les branches en bas. Et si tu regardes sous cette forme, au moins tu fixes une image correcte. Maintenant, comment y réagir? C'est déjà autre chose. Mais si c'est le résultat, déjà ton rapport à chaque chose et à toi-même est différent, alors c'est un résultat. Ça veut dire c'est ainsi descendu d'en haut. Que vais-je faire? Maintenant, que vais-je faire pour corriger, pour que descende d'en haut une autre forme? Encore une fois, la planification doit être correcte. Comment ferais-je pour qu'en haut descende une autre image? C'est déjà une approche complètement différente de la vie. Et tout, alors, tout chez toi est orienté vers le haut. Et alors, tu regardes ce monde-là, qui est simplement comme des expériences que tu fais là, dans toutes sortes de travail. Alors, c'est comme ce que tu fais. Tu vois donc des résultats, alors que dois-je faire planifier pour recevoir un autre résultat? Et alors la direction de l'action, de l'intention, du cœur, tout est vers le haut, là où vraiment nous pouvons donner. Et si nous courons dans le cadre de ce monde comme ça, sans relier ces choses au monde supérieur, alors c'est simplement du temps perdu. Monde de l'imagination, c'est pourquoi c'est appelé ainsi. car simplement on te montre des résultats sur le verre comme si... Et c'est tout. Sur un écran comme à la télévision et rien. Tu peux crier sur la télévision à cause de ce qui se passe.

0: cela aidera en quoi que ce soit. Tu dois te tourner vers des gens vivants et là peut-être changer quelque chose. Alors cela changera à la télévision. C'est comme ça chez nous. Chez nous, ce n'est qu'une image. Le problème, c'est que j'entre tout le temps dans une petite boucle sur ce point. J'entre tout le temps dans ce même lien, une sorte de boucle. Nous disons que ce que nous sommes, c'est en fait seulement notre rapport aux pensées, mais notre rapport aux pensées vient aussi de lui. Cela aussi vient de lui. Comment, où, quoi, où? Ça veut dire, tu dis comme ça, mes pensées viennent de lui, mes actions viennent de lui, mon état vient de lui. Que je voudrais une fois, penserai une fois, cela aussi vient de lui. Et ce qui a été, cela aussi vient tout de lui. Alors, en général, encore, qui suis-je? Que suis-je? Alors, tu as un article appelé l'article La liberté où Balasulam explique que c'est vrai. Tu es une machine. Tu es une machine. Biologiquement, tu comprends, et physiologiquement, tu comprends, et tout, ça veut dire dans la structure de l'homme, tu comprends. Il n'y a rien ici. Mais y a-t-il ici si nos désirs ne sont pas à nous, si les pensées ne sont pas à nous, bref, si l'homme est le produit de la société, et d'en haut, bref, de tous les côtés, il est ainsi, alors, Balasulam t'explique là-bas qu'il y a pour l'homme dans ce monde un seul libre choix. Être impressionné par la société, de l'élévation du but, de la grandeur du but, pour arriver à lui. Comme j'ai expliqué, de haut en haut, tous sont liés. Et de là, par les amis, tirer une force. Cela dépend de l'homme. Rien d'autre dans ce monde ne dépend de l'homme. Nous ne comprenons pas à quel point quelque chose que je vais faire aujourd'hui dans la vie, voyager ou ne pas voyager, monter dans le bus, non, descendre, revenir, s'asseoir, non, manger, boire, passer, quoi. Qu'est-ce que c'est simplement caché à nos yeux. À quel point tous les calculs sont des calculs où il est impossible d'insérer un désir latéral, une raison quelconque qui n'est pas en moi. Mais à cause du manque de certitude dans tout ce processus intérieur, il me semble que c'est d'ici, je cherche, je pense, je pèse. C'est seulement une sorte de manque de certitude par rapport à cela, et ce n'est pas clair. C'est comme envers un bébé ou envers un enfant. Nous regardons, nous savons déjà ce qu'il fera. C'est clair pour nous. De même, mais encore combien plus, ce sera clair sur nous quand nous monterons de degrés. Donc, il vaut mieux abandonner tout le reste, les bêtises, et vraiment prendre ce point-là. C'est un point très étroit, vraiment une petite ouverture, un très petit trou par lequel nous pouvons introduire en nous, à l'intérieur de nous, dans notre cli, par un seul trou étroit, une force extérieure, c'est la grandeur du Créateur venant des ennemis, c'est tout. Si l'homme s'occupe de ce trou-là, le nettoie, veut qu'on... Sinon, non. Maintenant, je veux seulement ajouter que les amis s'appellent aussi livre et auteur. Ce ne sont pas un livre, tu peux entendre la musique des kabbalistes, tu peux simplement entendre ce qu'ils disent, ça veut dire depuis un disque ou quelque chose, et même ne pas connaître la langue, ce n'est pas important. Je dis simplement vraiment comme ça, ça veut dire cela s'appelle une force extérieure, c'est la seule chose, tout le reste des choses, c'est simplement... complètement imaginaire. Qu'est-ce que c'est la grandeur du Créateur? Ce n'est pas clair pour moi. La grandeur du Créateur, c'est l'importance du but. Plus même, c'est suffisant comme ça. Cela s'appelle la grandeur du Créateur, qu'il est plus important que ce qui vient maintenant, de l'intérieur de moi, ou lui, ou le but, c'est la même chose. Cela ressemble à quelque chose qui existe en abondance dans le monde entier. Il y a beaucoup de gens avec le sentiment qu'il est grand, qu'il y a une force plus grande que moi, qu'il dirige toutes les choses et que par rapport à elle, je ne suis vraiment rien. Je ne sais pas que tu comprends et que tu dis. Je te dis que cela doit arriver à un équilibre intérieur chez moi ou disons un déséquilibre tel que ce que j'ai reçu maintenant. La grandeur du but, la grandeur du Créateur me donnera une force plus grande que les forces que j'ai pour investir dans ma vie, dans mon avancée et ainsi de suite. De sorte que par là, je pourrais encore un peu m'élever, me tourner vers lui, m'accrocher à lui et ainsi de suite. Tout à l'heure, tu as parlé de la grandeur du Créateur comme une sorte d'état l'homme sans l'obscurité. Quand même, il adhère dans cette obscurité avec une certaine connaissance que précisément là, il y a une solution au problème. On peut le décrire ainsi que depuis l'obscurité, je m'élève vers lui. On peut aussi comme ça, cela dépend de ce que j'ai dit. Il se peut que je sois plein de vie, que la Coupe du Monde commence. Grâce au Créateur, j'ai une vie du matin au soir. Tu sais, les gens sont fous. Je ne plaisante pas, je les regarde, si je pouvais comme ça, les intéresser au but de la création, comme à ce ballon, hein. Ça, mon ami, ça ne marche pas à pied. Chez eux, c'est au pied, mais c'est, tu comprends. Alors, cela dépend de ce qu'est l'obscurité. Ainsi, je suis vraiment attiré par cette Coupe du Monde. Et je comprends que c'est l'obscurité, toutes mes pensées là-dessus, tous mes désirs, et je ne peux rien faire. Et vraiment, le but de la création par rapport à cela, qu'est-ce que le but de la création? C'est le goût de la vie. Et je définis cela comme obscurité. Qu'est-ce que cela veut dire comme obscurité? C'est une lumière pour moi, mais cet état, mon rapport à l'obscurité. Alors, je commence à chercher, bien sûr. Je cherche artificiellement. Peut-être que quelqu'un changera quand même pour moi ces choses-là, cet état-là. Alors, je m'introduis de force dans une telle société qui me lavera le cerveau pour que je reçoive d'autres pensées. Cela dépend de ce qu'est l'obscurité. Bon.
1: שאני אקבל ממנה איזשהו מחשבות אחרות. תלוי מה זה חושך.
0: L'homme lui-même, comment faire ainsi que le désir pour le Créateur soit le plus grand? Chaque fois que tu reçois un certain désir, disons pour du thé, pensons que c'est du thé, tu as dit goût et tu peux... Je choisis pour moi. Ce que je vais boire. Je peux maintenant, pourquoi je... Tu vois ce que je bois? Cela s'appelle du thé. Tu sais ce que c'est du thé. Bon, ça veut dire pourquoi? Car le médecin m'a dit que si je bois cette chose, ce sera bon pour moi. Alors, je crois le médecin et la Torah dit aussi, le médecin guérira. Alors, je vais chez le médecin et il dit, tu dois boire cela. Crois-moi, tu veux goûter, s'il te plaît, il n'y a là aucun goût de vie. Mais quoi? Je bois et je profite, pourquoi? Car m'éclaire aussi la santé future à laquelle je crois que cela sera ainsi. Alors je choisis ce qui est bon et ce qui n'est pas. Et alors maintenant pour moi, c'est plus bon que le goût ordinaire du thé? Oui, c'est une tisane. Je ne sais pas ce que c'est. Comment recevoir dans le désir tous les détails qui... Ça veut dire nous devons ajouter de l'importance. Et à quoi ajouter de l'importance? Oui à moi, oui au Créateur, c'est total, c'est ce que nous avons. Je n'ai pas de goût pour les Créateurs. Tu n'as pas de goût? Ce n'est pas important. Entre dans la société tout le temps, écoute ce qu'ils disent. Et envers les autres choses, débranche-toi, ferme la télévision, ne regarde pas le foot, c'est tout. Et ici, assieds-toi et écoute constamment ce qu'ils disent. On dit que ce n'est pas suffisant, il faut aussi travailler avec la société, il faut y introduire ton effort pour que ce qu'ils disent, tu dois te relier à eux, que leurs pensées soient importantes pour toi. Si tes enfants te disent quelque chose, tu écoutes cela. Pourquoi? C'est important pour toi, ce qu'ils pensent de toi, ce qu'ils disent. Je ne sais pas, je sais sur moi-même, je regarde comme ça, je vérifie, je vois. Avant, hier soir, ma fille a dit qu'elle voulait apprendre une leçon de conduite. Je lui ai dit, je n'ai pas d'argent. Le lendemain, elle a commandé une leçon. Alors, hier matin, demandé à Roman, il m'a amené à la maison à 6 heures du matin, même 5 minutes avant 6, nous sommes arrivés, nous l'avons attrapé en route. Je lui ai donné les 100 shekels. Ah, merci, qu'est-ce que c'est? Tu comprends? À tel point, il m'est important de courir à la maison, de lui apporter 100 shekels pour qu'elle paie la leçon. Est-ce que je ferais cela comme ça pour toi? Je ne sais pas, évidemment non, probablement. J'ai besoin que tu sois aussi important pour moi que ma fille. Bon, il faut travailler là-dessus. Pourquoi as-tu besoin que ce soit important pour moi? Qu'est-ce que cela te fait, toi? Il y a encore quelques-uns comme ça, tu comprends? C'est un travail. Je dois investir en toi comme j'ai investi en elle. Imagine, j'ai investi en elle depuis 20 ans déjà. Tout le temps, je donne. Combien lui ai-je donné? Ces choses-là, je les aime. Qu'elles soient en elle, de moi. Si on prend un bébé à sa mère au moment où il naît, oublie-le. Il y aura un peu une sorte de... Mais oublie-le. Tout dépend de l'investissement. C'est tout. Je me suis regardé. Je ne pouvais pas hier être tranquille. Elle a commandé une leçon. Elle ira à la leçon. Elle sera gênée de dire qu'elle paiera après ou quoi. Alors j'ai couru. Roman a vu cela. Et aussi, elle a dit, « Oh, merci, papa. Tu sais, j'ai reçu une satisfaction. Je le sens. Et ça ne passe pas pour rien. Tu as vu, oui. Comment elle a dit et comment j'en ai profité. Bon, si je pouvais faire ça ici avec l'ami, ce n'est pas simple, bien. Bon, nous passons à Tess. » On me dit tout est entre les mains du ciel, ça veut dire tout est dans les mains du Créateur, mais mes actions, d'un autre côté, on me dit qui est fort, celui qui conquiert son penchant. Si tu conquiers ton penchant, tu seras fort, tu seras un homme. Alors quand même, tu dis ça comme ça, tout est entre les mains du ciel et malgré ça, il est écrit qui est fort, celui qui conquiert son penchant. Ça veut dire conquérir le penchant, je peux le faire moi-même, c'est comme si c'était mon choix, oui, cela ne dépend pas du ciel, sinon quoi? Je suis fort, oui. Alors par rapport à quoi? Cela s'appelle celui qui conquiert son penchant. Il est aussi écrit, tu continues, tout est entre les mains du ciel, sauf la crainte du ciel. Alors apparemment, la question de la crainte, est-ce que je peux comme cultiver moi-même? Et en cela, je serai vraiment comme un héros. Je conquérirai mon penchant par la crainte. La crainte, il dit, ou c'est une crainte de la punition dans ce monde ou dans le monde à venir? Ou c'est une crainte du manque de dons, le Zohar dit cela dans les Pikudin. C'est le premier commandement. Pikudua, Kadma.
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0: On peut recevoir des amis une inspiration vis-à-vis du Créateur. Et en cela, ça génère en nous la lumière réfléchie, la pensée avec laquelle nous voulons accroître notre désir pour le Créateur, pour le don. Et puis là, nous désirons recevoir la lumière. Et pourquoi est-ce que je veux recevoir ce don ?

Et ça a été aussi merveilleux et tout le reste. Et puis là, on lui a dit de s'asseoir et non, et pour lui, de se reposer, c'est de courir. Alors, il faut viser le Créateur, la qualité du don, et ça, ça s'appelle d'attraper le repos. Et je souhaiterais que nous puissions parvenir à ce repos. Nous n'avons pas de libre choix. Ce n'est pas facile de comprendre ou d'accepter dans notre existence quotidienne. Nous ressentons que nous avons un libre choix. Mais le fait est que le seul choix que nous avons, c'est de nous incorporer dans l'environnement et d'en être influencé, parce qu'il n'y a que de cette façon-là que nous pouvons parvenir à la source. Oui, notre choix, c'est d'investir en les amis. Plus nous investissons dans les amis et le groupe, et plus ça devient la chose la plus importante pour moi. Et ce qui est important pour une personne, c'est lorsque nous investissons, lorsque nous faisons des efforts. Alors, il faut même le faire égoïstement à travers le groupe. Et il faut prendre sur soi un rôle, faire quelque chose dans la dizaine, et voir l'importance des amis, et être responsable, s'engager en cela tout le temps. Je dirais que tout dépend de la définition des ténèbres. Qu'est-ce que les ténèbres en une personne? Les ténèbres, c'est de ne pas avoir quelque chose, ou les ténèbres de quelque chose qui n'arrive pas dans notre vie, des ténèbres pour ne pas atteindre la providence, ténèbres de ne pas avoir l'amour des amis, qui nous permettra de voir la gouvernance du Créateur. Il faut l'arranger. Là, c'est appelé qu'une personne arrange premièrement la grandeur du Créateur, la gloire du Créateur et prie. Lorsqu'on ressent les ténèbres à la place du Créateur, il faut faire des actions et arranger la société, l'importance des amis. Ça va commencer avec une question. Pourquoi ne faut-il travailler au départ? Et il y a eu une blague qu'une personne, on lui a dit, travaille et puis tu pourras t'étendre sous un arbre. Mais je suis déjà étendu sous un arbre, pourquoi me faut-il travailler pour ça? Alors, à la fin, le but est de parvenir à l'équivalence de forme, lorsqu'on en vient à l'état de repos complet comme la lumière. Et c'est la raison pour laquelle le but est appelé repos. Moi, c'est ce que j'ai compris du but. J'ai aussi entendu pendant la leçon que mes pensées sont examinées. Et lorsque nous pensons à nous-mêmes, il faut voir que je suis quelque part dans l'univers et je pense à moi-même et c'est notre ego, parce que le Créateur, il pense toujours à l'opposé. Comment il peut donner? Il faut penser de cette façon-là, nous aussi. Le Créateur a créé le désir, nous a donné une sensation. Alors, si nous ressentons toutes sortes de choses désagréables, c'est bien. Si nous ressentons que nous sommes en vie et que nous avançons pour parvenir au Créateur. Par rapport à ce que Barak a dit, s'étendre sous un arbre, la question c'est en dessous de quel arbre? Ici, en travaillant, ou en travaillant dans l'amour des amis, ou en ne travaillant pas, et puis là, et nous on se met sous l'arbre de vie, lorsqu'on reçoit de cet arbre toute la vie et toute la lumière de vie, et ça, ça s'appelle de s'étendre. Alors, les enfants du résultat à la fin, alors de quoi se réjouiront-ils? Non, nous, on ne se réjouit pas tant du résultat que du jeu. Il faut faire comme l'enfant. Il faut se réjouir du travail, du labeur, plutôt que du résultat. Et ça, ce sera notre récompense. Et ça s'appelle repos. Rav a dit de belles choses. Qui sont les amis? Et on dit que ça, c'est les amis, les livres. Et maintenant, les amis, nous allons passer à la prochaine partie de la leçon, mais auparavant, nous chantons ensemble.

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1: שלום חברים.
2: Bonjour les amis.
3: Hello friends.
2: Nous continuons à étudier l'article L'Arvout, 40 mutuelles que nous avons commencé à étudier la semaine dernière. Bala Sulam Arvout, quel merveilleux article nous avons commencé la semaine dernière. Souvenons-nous, nous avons entendu dans le cours en direct avec le Rav, c'était tellement en direct, tellement vivant, comme la Coupe du Monde de foot qui a lieu tout le temps. On voit que ça a lieu déjà de la du potentiel à la pratique, et nous avons reçu de cela la sublimité du supérieur. De la société, je reçois la sublimité du supérieur, ou cette société, les amis, et aussi les livres et les auteurs. Donc essayons de prendre la sublimité du supérieur et aussi des amis qui sont autour de nous, physiquement ou virtuellement, et aussi des livres et des auteurs que nous sommes sur le point de lire, cet article très spécial du Bala Sulam, L'Arvout, un article très profond, et ensemble nous allons essayer de y aller plus profondément. Donc quiconque a un livre, nous lirons dans les écrits du Bala Sulam l'article L'Arvout.
4: Et ceux qui n'ont pas de livre, alors le matériel se trouve dans le matériel envoyé sur Kabbalah.academy. Ce qu'on va faire d'abord, c'est d'abord lire comme ça l'introduction à l'article. On a déjà l'a la semaine dernière. Et après, on va continuer avec le point 18. Le point 18, on n'a pas encore lu. Donc, on va lire pour la première fois. Et d'un point de vue d'étude, dans les paroles du Rav, on va principalement étudier le point 18. On verra dans le point 18, le Bala Sulam amène un exemple très populaire et très connu, et on verra comment est-ce que le Rav nous explique cet exemple de tout un tas de points de vue, et aussi en nous, et aussi dans la dizaine, et aussi dans l'humanité. Bon, en gros, il y a tout un tas de degrés, et donc c'est ce qu'on va faire. Donc, lisons d'abord dans les dizaines, dans les cercles, et dans les chambres d'Arvout, tout le monde là où se trouve. On commence à lire l'article, et l'introduction, et le point 18. Donc, on va commencer à lire l'article et le point 18. On va commencer à lire et on va continuer à clarifier. Continue, s'il vous plaît.
5: Ma'amar Arvut.
4: L'article de l'Arvout. Continuer de l'article de la okay. Car tout Israël est garant l'un de l'autre. Et c'est cela la notion de l'Arvout. Que tout Israël est devenu garant l'un de l'autre, car la Torah ne leur a pas été donnée avant que chaque membre d'Israël ait été interrogé s'il consent à prendre sur lui la mitzvah d'aimer autrui. Dans la mesure écrite, tu aimeras ton prochain comme toi-même, dans toutes ces mesures, comme cela est expliqué dans l'article don de la Torah, point 2 et 3, voilà mot à mot. C'est-à-dire que chaque membre d'Israël accepte sur lui de se soucier de travailler pour chacun des membres de la nation afin de subvenir à tous ses besoins, pas moins que ce qui est inscrit dans la nature de l'homme de se soucier de ses propres besoins. Et après que toute la nation a consenti d'une seule voix et a dit « Nous ferons et nous entendrons », alors chaque membre d'Israël est devenu garant qu'il ne manquera rien à des membres de la nation, et alors ils sont devenu digne de recevoir la Torah et non et pas autrement. Du fait que, dans cet arvout général, chaque membre individu de la nation est libéré de toutes ses préoccupations pour les besoins de son propre corps et peut accomplir la mitzvah de tuer mort ton prochain quant à même dans toutes ses mesures et donner tout ce qu'il a à celui qui a tout celui qu'on a besoin, car il n'a plus peur pour l'existence de son propre corps, car il sait et il est certain que 600 000 amis fidèles se trouvent autour de lui, prêts à se soucier de lui, comme cela a été expliqué dans l'article don de la Torah, point 16, voilà. Que du fait de cela, il n'était pas pris du tout à recevoir la Torah, depuis le temps d'Abraham, Yitzhak et Yaakov. Plutôt, ce n'est qu'après qu'ils sont sortis d'Égypte et qu'ils sont devenus une nation complète à part entière. Car alors, une telle réalité devint possible que chacun serait assuré de tous ses besoins, sans aucune inquiétude ni pensée du tout. Ce qui n'était pas le cas lorsqu'ils étaient encore mêlés parmi les Égyptiens. Et nécessairement, une certaine part de leurs besoins était confiée entre les mains de ces étrangers sauvages, remplis d'amour propre. Il s'ensuit que cette mesure confiée entre les mains d'étrangers ne serait pas du tout assurée à chaque individu d'Israël, car ses compagnons ne pourraient pas lui combler ses manques, du fait qu'ils ne sont pas entre leurs mains. Et il a déjà été expliqué que tant que l'individu est préoccupé ne serait-ce qu'un peu par ses propres soucis, il n'est pas du tout apte même à commencer à accomplir la mitzvah de Tumra ton prochain comme toi-même. Et tu trouves clairement que la notion du don de la Torah devait nécessairement être retardée jusqu'au moment de leur sortie d'Égypte, et qu'ils soient une nation à part entière. Autrement dit, jusqu'à tous leurs besoins soient confiés entre leurs propres mains, sans dépendre d'autrui. C'est alors qu'ils furent aptes à recevoir la voûte suspensionnée, et alors la Torah leur est donnée. Et il s'ensuit selon cela que même d'après la réception de la Torah, si quelques-uns d'Israël trahissent et retournent à la souillure de l'amour de soi sans tenir compte d'autrui, alors cette mesure de besoin confiée entre les besoins de ces quelques-uns trouble chaque individu d'Israël de voir s'en soucier de lui-même. Car ces quelques-uns n'auront aucune pitié pour lui. Et de ce fait, il est empêché d'accomplir la mitzvah d'aimer autrui pour tout Israël entier. De sorte que ceux qui rejettent le joug se trouvent à causer aux observateurs de la Torah de rester dans leur souillure de l'amour de soi. Car ils ne pourront pas s'occuper de la mitzvah de Tumra comme ton prochain comme toi-même et se parfaire dans l'amour d'autrui sans leurs aides, comme dit. Voici donc que devant tes yeux, que tout Israël est garant l'un de l'autre, tant du côté de l'accomplissement que du côté de la négation. Car du côté de l'accomplissement, c'est-à-dire s'ils accomplissent leur voûte, jusqu'à ce que chacun veille et comble tous les besoins de ses compagnons, et il s'ensuit de cela qu'ils peuvent accomplir la Torah et les mitzvot dans la perfection, c'est-à-dire apporter du cototement à son formateur, comme il est mentionné dans l'article « Don de la Torah » point 13. Et aussi du côté de la négation, c'est-à-dire si une partie de la nation ne veut pas accomplir leur route, mais préfère rester plongée dans l'amour de soi, alors il cause au reste de la nation de rester plongée dans leur souillure et leur état d'abaissement sans trouver aucune issue pour sortir de leur état souillé, comme cela a été expliqué. C'est pourquoi le Tana a expliqué la chose de la route par la parabole de deux hommes qui voyageaient dans un bateau. L'un d'eux se mit à percer un trou sous sa propre place. Son compagnon lui demanda « Pourquoi perces-tu ? » L'autre répondit « En quoi cela regarde-t-il ? C'est sous ma place que je perce, pas sous la tienne. » Son compagnon lui répondit « Insensé, nous périrons tous les deux ensemble dans ce bateau. » Comme nous l'avons expliqué, ceux qui rejettent le joug de la Torah sont plongés dans l'amour de soi et, par leurs actes, dressent une muraille de fer qui empêche ceux qui observent la Torah de commencer ne serait-ce qu'à l'accomplir correctement, c'est-à-dire selon la mesure du verset de « Tu aimeras ton prochain toi-même », qui est l'échelle permettant d'atteindre l'adhésion au Créateur, comme il est expliqué. Et combien sont justes les paroles de cette parabole lorsqu'il dit « Insensé, nous périrons tous deux ensemble dans ce bateau.
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1: אז התחלנו לקרוא, חברים, קראנו ביחד את
4: ה... Donc, commencé à lire, les amis, cette introduction à l'article et le point 18, et maintenant, on va regarder un cours du Rav, et on verra à quel point il y a des explications du Rav sur cet exemple-là. De points de vue différents, on va commencer avec le numéro 4, s'il vous plaît. Point...
5: ויתהיל אחד קודר תחתיו ולעשות נקב בספינה.
4: אמר לו הבלו. Et c'est ce que le Tana a expliqué dans la notion d'Arvut par une comparaison de deux personnes qui étaient dans un bateau. Et l'un d'eux commença à forer sous lui et à faire un trou dans le bateau. Son ami lui dit, pourquoi creuses-tu? Et il lui répondit, qu'est-ce que cela te fait? N'est-ce pas sous moi que je creuse et non sous toi? Il lui dit, insensé, voici que nous sommes tous deux perdus ensemble dans le bateau. Jusqu'ici c'est bon. C'est que vraiment on a besoin de ressentir qu'on est dans un bateau et chacun est responsable des autres. Et évidemment que si on se tourne chacun vers l'ami, alors peu importe, ça ne regarde pas, je fais ce que je pense. Il n'y a rien de tel dans le groupe. C'est clair? Moscou 7, le étudiant. On a deux questions. Et première question, est-ce que je peux voir qu'un des amis perd son trou? Le Rav. Disons que c'est comme ça que tu penses, que c'est comme ça que tu vois. Il te semble qu'il ne vient pas, il ne participe pas, il ne renforce pas le groupe. Y a-t-il des exemples? Oui, deuxième question. Et qu'est-ce que ça signifie en fait, percer un trou? Percer un trou, ça s'appelle que je viole un lien qui existe déjà dans le groupe. Que nous, quand on vient dans le groupe, on s'engage déjà en quelque chose. Qu'on vient pour nous relier nous-mêmes sous une telle forme que le Créateur, la lumière supérieure, puisse se révéler entre nous. Qu'on construise un cli. C'est la forme qu'on veut atteindre. C'est pour ça qu'on vient dans le groupe. Sinon, pourquoi? Celui qui ne veut pas ça, qu'il ne vienne pas dans le groupe. J'ai pas besoin de telle personne avec moi dans le groupe. Alors, ici, il s'ensuit comme ça, qu'un ami qui était avec moi, ensemble, qui a fait toutes sortes d'actions pour qu'on soit connecté de plus en plus, comme ça, avec l'espoir qu'on arrivera à une connexion, le Créateur se révélera. La force du don, la force de l'amour qui se révélera entre nous. Ne dites pas Créateur, ça embrouille, mais la force du don et de l'amour qui se révélera entre nous. Et soudain, cet ami fait des actions qui ne vont absolument pas dans cette direction-là. Alors, qu'est-ce que je peux faire?
5: Oui?
4: Alors, je lui demande, et il dit, peu importe ce que tu penses, je vois que c'est comme ça que ça doit être.
5: Oui?
4: Qu'est-ce qu'on fait avec de tels amis?
6: Oui?
4: Ita 2. Bonjour, Rav. C'est difficile de réaliser la route sans avoir auparavant le ressenti qu'on se trouve dans le même mécanisme, dans le même bateau. Et dans notre corps, les cellules sentent qu'elles sont dans le même corps, car elles sont connectées entre elles.
5: Bon,
4: mon petit, tu peux me dire ce que tu veux, et tes histoires, je les comprends, mais tu n'auras pas de révélation de la spiritualité avant que t'établis le cli spirituel. Tu n'auras pas. Tu dois d'abord construire le bateau, et ensuite tu sentiras que tu es dans le bateau. Et non que, on me donne un bateau, et que on me mettra dans le bateau. Et alors, on l'apprend du point de vue du libre choix, dans l'article, où c'est écrit que le Créateur amène l'homme au bon endroit et lui dit, tiens, prends-le pour toi, et il pose la main sur le bon destin. Mais plus que ça, il ne fait pas. Alors, toi, tu as un groupe. Qu'est-ce que tu veux maintenant? Seulement, tu as besoin seulement de la route à accomplir. Et il ne te reste rien d'autre. Bercheva, étudiant. Et disons qu'on disait un ami par la dizaine ou par un seul ami, on dit à l'ami qu'il perce par sa forme extérieure. Et l'ami dit que nos yeux ne voient pas correctement. Alors c'est quoi la réaction correcte des deux côtés de l'ami et de l'ami qui lui dit qu'il perce le rêve? Il pense qu'il ne perce pas. Et tous les autres amis, en effet, alors, oui, pensent qu'il perce. Alors le verdict, c'est selon la majorité. Et si c'est l'un selon contre l'autre, alors, si c'est un contre un, c'est pas clair, c'est pas, on sait pas. Il faut aller vers le groupe, même vers d'autres clarifications, plus haut, vers d'autres groupes. Oui. Mais ces choses-là, il faut les vérifier. Si elles ont en effet vraiment une place permanente, s'il y a une perturbation permanente. Merci. Oui, alors maintenant, on va entrer dans une clarification. Qu'est-ce qui est demandé en nous, dans la dizaine, pour construire un environnement qui ne va pas, qui va pas me permettre de percer de trop? Encore une fois, qu'est-ce qui nous est demandé dans la dizaine pour construire un environnement tel qu'il ne me permettra pas de faire un trou en dessous de moi? Tout d'abord, la lumière, c'est la chose la plus importante, parce que donc si on rajoute des forces les uns aux autres, alors justement c'est ce même bateau dans lequel on doit vraiment s'investir, et c'est comme ça qu'on va avancer, c'est comme ça qu'il nous fait développer. Oui. Qu'est-ce qui est demandé pour qui concerne un environnement qui ne va pas me permettre de faire de trous dans le bateau? Pour ne pas faire de trous dans le bateau, j'ai besoin d'amis qui auront l'importance du but. Et qui auront la bassesse, qui auront la. L'alignation les uns par rapport aux autres. Parce que c'est seulement avec l'importance du but qu'on peut arriver au but. Et c'est seulement comme ça qu'on peut. Qu'est-ce que c'est qu'un seul bateau? Un seul bateau, c'est qu'on est dirigé vers le même but et qu'on aide les uns les autres vraiment à arriver au but. C'est ça, un seul bateau. En vérité, on essaie tout le temps de faire un trou en dessous de nous. Et il faut vraiment. Oui, j'ai vraiment formé cette responsabilité de ressentir à quel point est-ce que j'ai que ça
5: des
4: et comme vous donnez comme ça une telle importance, une telle grandeur.
5: Tout le temps tu
4: renforces le bateau, tu renforces tout le temps cette base. Oui, comment est-ce qu'on construit un environnement qui ne va pas me permettre de faire un trou dans le bateau? C'est ce qu'on étudiait dans le cours précédent. Qu'est-ce que l'environnement peut donner à l'homme? La grandeur du roi, l'élévation du créateur. À partir du moment où l'environnement donne la grandeur du Créateur, quelle capacité est-ce que l'homme a à faire un trou dans le cli? Qu'est-ce que c'est un bateau? C'est un cli. Quelle capacité est-ce qu'il a à faire ça? Il ne peut pas faire ça. Il verra ça comme la chose la plus grave dans le monde. Donc il faut simplement se concentrer dans le cli. L'amour des amis là-bas. Là-bas, il construit toute la puissance du cli. On ne pourra même pas y toucher, cette chose-là.
3: Comment
4: est-ce qu'on peut... pas faire de trou dans le bateau. Déjà, il faut ressentir qu'on est dans un bateau ensemble. Ça, c'est on a une grande importance à ça. Et après, évidemment, une fois qu'on ressentira, on ne va pas faire de trou dans le bateau. Mais d'abord, c'est la question, c'est comment faire une telle importance Et je pense qu'il faut simplement donner de l'importance aux amis et puis prier. Oui, le Rav a répondu à un des amis que tu n'auras pas de révélation de la spiritualité sans que tu construises le kli. Donc, en fait, chaque ami doit prendre cette responsabilité et prendre sur soi de construire ce kli. Oui, on a parlé du repos, du travail. Donc, je veux que pour mes amis, il y ait du bien, qu'il y ait du doux, qu'il soit le mieux. Donc, si je donne les efforts pour que notre dizaine soit comme ça plus inquiété pour la connexion, ça dépend de quel point est-ce que je leur donne à eux, et à quel point est-ce que je réalise les paroles du Rav, et à quel point est-ce que on a demandé au Rav. Comment est-ce qu'on... c'est qu'il a une spiritualité, c'est que... J'ai pas entendu. Oui, c'est sûr que tout seul, je vais faire un trou. Mais pour moi, j'ai des amis. Et donc, je dois être sensible par rapport aux amis et écouter ces amis. Et s'il y a un ami qui dit que je fais un trou, alors c'est probablement que je fais un trou. Oui, ensemble, on ne fera pas le trou. Oui, les amis, on veut voir encore une explication du Rav sur cette même explication. On va regarder ensemble le clip numéro 5. Et comme sont justes les paroles de l'allégorie quand ils ont dit « Insensé, nous allons tous deux périr dans le bateau ensemble ». En chacun de nous, il y a un juste et un méchant. Et on doit faire attention à quel point le méchant domine le juste ou le juste domine le méchant. Et sous cette forme-là, essayer tout le temps d'élever le juste au-dessus du méchant, non pas tuer, non pas détruire le méchant, non pas l'anéantir, mais au contraire, qu'il soit sous la domination du juste. Et comme ça, sous cette forme-là, on pliera tous les méchants pour qu'ils soient sous tous les justes, et alors on parviendra à la correction. Toute chose que le Créateur a créée a une nécessité, et il faut seulement organiser l'endroit de chacun et chacun. On le voit dans notre corps. Ce sac qui est appelé corps, il a beaucoup de bactéries, il a plein de nuisibles de toutes sortes, mais on en a besoin. On en a besoin parce que précisément dans l'équilibre entre eux, on existe. C'est quoi l'allusion? C'est que on est seulement un désir de recevoir. Mais entre ces désirs de recevoir-là, entre ces bactéries-là qui veulent tout le temps se manger l'un de l'autre, on a besoin simplement d'établir les liens corrects. Et alors, tout le système, aussi négatif qu'il soit, vraiment comme ça, tout entier, un sac de bactéries, quand on établit l'équilibre entre elles, l'un face à l'autre, alors elles entrent comme ça dans... Oui, bon, dans l'équilibre, dans une harmonie entre elles. C'est difficile de dire une harmonie entre des bactéries, mais justement, oui. Et alors, elles vivent toutes sous une telle forme. C'est-à-dire que, bien que le Créateur ait créé le mauvais penchant, quelque chose comme ça, qu'on découvrira entre ce que c'est que Guéhenom et toutes ces choses-là, mais la relation correcte entre eux, qui se fait par la lumière qui amène vers le bien, elle se construit, et elle construit l'harmonie. Et autant qu'ils veulent tous manger, et cette cruauté ne fait que monter, et ne disparaît pas, mais dans les relations correctes, on les ajuste les uns aux autres, ils construisent la forme du Créateur. Et regardez dans quel travail est-ce qu'on se trouve. De tout ce mal qu'on ne peut même pas imaginer, est-ce que c'est, oui? Par la connexion correcte entre eux, on construit quelque chose de merveilleux comme le Créateur. Comment est-ce que ça peut être une telle chose? Ça, c'est notre travail. Regardez à quel point est-ce qu'il est grand. Hein? Qu'est-ce qu'on attend? Comment connecter les opposés, les nuisibles, les mauvais, tous ensemble? Imaginez-vous que vous preniez toutes sortes de criminels ensemble. Comment est-ce que vous les organisiez pour qu'ils soient tous dans un lien d'amour l'un pour l'autre? Comment est-ce que c'est possible? On apprend la lumière supérieure. Quelle doit être la relation? C'est quoi la relation venant du Créateur? Et nous, on apprend notre désir de recevoir. Quelle doit être la relation entre toutes ces formes égoïstes? Et alors, quand on réalise, quand on les met en place, ça nous sort comme 620 fois plus que le Créateur. Plus qu'il ne se révèle, on le révèle 620 fois plus. Et c'est nous qui l'avons fait. Oui? Regardez quel travail spécial est-ce qu'on a. Quel achèvement pour ces efforts. Oui, alors maintenant on a regardé un clip. Comme vous voyez, il y a ici plusieurs degrés d'Arvut. On a l'Arvut de tout le peuple, de tout le monde, le monde entier, dans la dizaine, et puis l'homme lui-même. Maintenant on va entendre l'Arvut, ce que c'est que dans l'homme lui-même. Maintenant on voit que dans l'homme se révèlent toutes sortes de forces négatives. Maintenant, on a envie que vous clarifiez pendant 5 minutes qu'est-ce que c'est que le bénéfice des forces négatives qu'il révèle comme des bactéries et des criminels. Donc, qu'est-ce que c'est que l'utilité de ces forces négatives que l'homme se révèle en lui comme des bactéries et des criminels? Oui, c'est seulement à partir de ça qu'on révèle. On est vraiment les bactéries, c'est seulement en nous, et on a besoin de marcher comme le Rav a expliqué dans la première partie du cours. Il a dit que si on n'a pas de sensibilité à ça, alors on n'a aucune capacité à être entre les deux états. Mais on doit ressentir où est-ce qu'on est. Et après, on va voir comment est-ce qu'on travaille par rapport à ça. C'est-à-dire que ça, c'est notre travail. Et c'est ça, tout le bonheur de notre travail. Oui. Où est-ce que je peux trouver ces bactéries, par exemple? C'est quand je suis en lien avec les amis, quand je suis en rapport avec les amis. Et donc, où est-ce que je les trouve? C'est en moi. Et justement, c'est ça ce qu'on veut dire par que je suis heureux dans les méchants qui se révèlent. Parce que si ça ne se révèle pas, j'aurais pas de travail. Donc justement, à partir de ça, il y a de la joie. Que ça se révèle, qu'il y ait des satures encore qui se révèlent, ou qu'il y a besoin de correction. Oui, on ne cherche pas spécifiquement ces bactéries, évidemment. Mais quand on les révèle, c'est comme ça qu'on les cherche, qu'on cherche comme ça à être des donneurs, et qu'on voit... Alors, soudainement, je vois qui je suis. Ça, vraiment, c'est une grande joie. Et... Oui, vraiment, on ne les cherche pas, mais si on travaille, alors on ressent comment est-ce qu'ils s'éveillent. Que quand on travaille dans pour la connexion et dans la dizaine, alors justement là vient l'opportunité pour travailler encore plus, travailler et avancer encore avec l'aide de ça. Parce que justement, dans le fait qu'il se révèle, on a encore une opportunité pour s'élever. On a une opportunité pour encore s'élever de degré. Et justement, tu dois rentrer dans cette prochaine problématique pour t'élever encore plus. Donc justement, c'est nous donner de l'aide les uns aux autres pour pouvoir avancer. Oui, cette question, elle ouvre encore beaucoup de questions. Comme beaucoup de questions. L'homme, comme ça, il est comment est-ce qu'il les définit comme négatif? C'est-à-dire que, en dehors de l'environnement, qu'est-ce qui mène l'homme à cette recherche des forces négatives? Par rapport à quoi? Par rapport à la recherche du Créateur? Qu'est-ce qui amène l'homme, en fait, que... ces mêmes désirs Bon, le Vézi, le créateur a donné le Vézi, le point dans le cœur, béni ce créateur. Et donc, c'est quoi l'utilité des forces négatives? C'est qu'en fait, on dit que l'avantage de la lumière à partir de l'obscurité. Donc, s'il n'y avait pas ces forces négatives, il n'y aurait rien eu du tout. Parce qu'on n'aurait pas eu quoi vérifier. Donc, c'est justement notre point unique de correction. Oui, le Rav va donner l'exemple d'un homme, du corps d'un homme, et simplement, à quel point est-ce que cette chose-là elle est vivante? Je pense qu'il y a des forces négatives et qu'on doit les mettre en harmonie, et comme ça, c'est que chez nous ça doit être. C'est-à-dire qu'on doit révéler cette force négative, cette pouvoir positive, la connexion, et justement les forces négatives et les bactéries doivent nous aider à réaliser cette harmonie. Évidemment, pour l'instant, dans l'humanité, c'est clair vers quelle direction est-ce que ça va. Il n'y a pas d'humanité du tout, et c'est la correction qu'on doit faire.
5: Oui,
4: il faut. C'est difficile de corriger toute l'humanité, mais au moins il faut corriger. La première question, c'est qu'est-ce qu'on peut corriger dans la dizaine? Donc, je pense que même dans notre dizaine à nous, il y avait des idées comme ça. Pas que je hais les amis, mais au moins que. Et c'est pas comme ça de d'utilité, juste on est comme ça en immobilité. Et là aussi, c'est un état où on doit donner plus d'efforts. Et justement, quand le Rav a dit que quand tu donnes plus d'efforts, tout d'un coup, tu ressens comme plus d'amis. Aussi de manière positive que de manière négative. Voilà. Oui. Dans l'homme, il y a le méchant et le juste. Et... Oui, les amis. Alors, on a essayé d'expliquer un peu les paroles du Rav dans l'atelier. Maintenant, on va passer au questions et réponses ici dans le monde et aussi dans le système d'Arvut, dans le monde, système de points d'interrogation. On va essayer de clarifier ensemble les choses qu'on a entendues du Rav et aussi ce qu'on a lu du Baal Soulam. Alors, s'il vous plaît, on peut s'inclure par des questions et réponses, entendre, poser des questions et clarifier ensemble les paroles du Rav et les paroles du Baal Soulam.
1: Ken Asaf.
4: Oui, Yosef. Merci. Qu'est-ce que ça veut dire faire dominer le juste sur le méchant? Qu'est-ce que ça veut dire? Qu'est-ce que c'est cette action? Lisons les paroles du Rav ensemble dans le numéro 5. Donc, regardons ce que nous dit le Rav. En chacun de nous, il y a un juste et un méchant. Et on doit faire attention à quel point est-ce que le méchant domine le juste, ou le juste domine le méchant. Et sous cette forme, essayez tout le temps d'élever le juste au-dessus du méchant. Non pas tuer, non pas détruire le méchant, non pas l'anéantir, mais au contraire, qu'il soit sous la domination du juste. Et sous cette forme-là, on pliera tous les méchants pour qu'ils soient sous tous les justes, et alors on parviendra à la connexion. C'est ça l'introduction. Et alors le Rav donne un exemple, je pense qu'il est très très spécial, c'est sur le corps. Le corps, il dit qu'il y a beaucoup de bactéries et de nuisibles comme ça, de toutes sortes. Mais le Rav a dit qu'on en a besoin. Pourquoi? Parce que c'est précisément dans l'équilibre entre eux qu'on existe. Alors, je pense que c'est justement la réponse à ce que tu dis. Alors, justement, elle a dit, c'est quoi la lésion? Donc, nous, on a seulement le désir de recevoir. Mais entre ces désirs de recevoir, entre ces bactéries-là, qui veulent sans cesse manger l'une l'autre, nous, on doit seulement établir des liens corrects. Et alors, tout le système, aussi négatif soit-il, vraiment tout entier un sac de bactéries, mais quand on établit l'équilibre entre elles, celle-ci face à celle-là et celle-là face à celle-ci, elles entrent dans l'équilibre, dans l'harmonie entre elles, et alors, c'est difficile de dire, il y a d'harmonie entre des bactéries, mais justement, oui. Et alors, elles vivent toutes sous une telle forme. Je pense que ça répond. Oui, s'il vous plaît. si je veux être responsable, garant pour les amis, est-ce que je dois venir aux amis et leur demander en quoi est-ce que je suis garant pour eux? Est-ce que tu le veux? Je ne sais pas si l'homme, de manière naturelle, le veut. Bon, est-ce que tu dois le dire? Je pense que ensemble, on doit établir sur quoi est-ce qu'on est garant. C'est dans le fait qu'on étudie. Et après, chacun peut comme ça interpréter. Il y a beaucoup de directions dans l'intériorité, l'extériorité. Mais oui, il faut extérieurement et intérieurement. Si dans l'extériorité, on a établi qu'on vient encore, alors t'es garant. Mais ça, c'est facile à voir. Mais dans l'intériorité, disons, dans la dîner, on a fait un exercice, on a pensé l'un à l'autre. On s'est divisé en duo, et on a fait comme ça l'exercice dans le passé. Et quand tu penses à toute la dizaine, c'est comme ça, quelque chose comme de général. Mais quand tu penses à un seul ami, c'est demander de toi de penser à un seul ami. Alors, à la fin de la journée, s'il y a un nombre de secondes, alors c'est bien. Et à côté, c'est une chose, c'est l'état comme ça dans lequel le Créateur nous a créés. Donc en fait, ce qui est au moins demandé de nous, c'est de reconnaître ça et de se tourner vers le Créateur pour qu'il nous aide. De nous, c'est seulement de reconnaître ça, par le défaut, c'est le mal. Donc, en effet, oui, on continue là. Donc, comment est-ce qu'on arrive à cette reconnaissance du mal où c'est vraiment ça me nuit? C'est ça par l'environnement. L'environnement, ce qui nous entoure, c'est ce qui nous manque. On dirait que l'ami qui fait le trou dans le bateau, c'est ce qui peut se passer à tout instant. C'est pas que maintenant on va commencer à le prendre et à se maintenir cet endroit-là, mais c'est vraiment, c'est obligé de se passer. Et justement, avec ça, on prend et on continue avec. Oui. Évidemment que c'est obligé d'arriver, c'est comme ça la réalité. Maintenant, la question, c'est qu'est-ce qu'on fait avec ça? C'est ça la question. Disons, on a révélé que maintenant, il y a des bactéries, voilà, chacun a révélé ça en lui,

0: Non, la question c'est, est-ce que, si tu le révèles à quelqu'un d'autre, mais c'est écrit que tout défaut que tu révèles, c'est un défaut en toi. C'est le monde est en toi. Donc, mais de manière naturelle, tu peux pas te mépriser toi-même. Juste tout le temps, tu méprises quelqu'un d'autre. Donc, la question maintenant, c'est qu'est-ce que tu fais avec ça? Est-ce que tu te tournes vers le Créateur et tu peux juste te tourner, ou est-ce que ça te dérange vraiment? Est-ce comment faire de telle sorte est-ce que ça me dérange vraiment, que ça forme une telle chose qui me révèle que à chaque fois, je vois. Cette impureté. Oui. Il a commencé son explication avec le fait que le méchant doit être sous la domination du juste. Et après, on arrive à la connexion. Pourquoi justement cette forme-là nous amène à la correction? Que le méchant doit être sous la domination du juste. Le Rav nous dit, comme ça de manière très très claire, qu'on ne peut pas révéler le juste sans révéler le méchant. On ne peut pas révéler le bien sans révéler le mal d'abord. Mais on ne cherche pas le mal, on ne cherche pas le... On ne cherche rien du tout. On cherche simplement à arriver à l'adhésion au Créateur. Mais sur le chemin, on révèle combien est-ce qu'on est inverse. Et ça, on révèle simplement à partir de nos efforts à ressembler à lui. Non, c'est quoi la route? Le Rav ici parle d'un bateau. On doit ressentir qu'on est ensemble dans un seul bateau. Donc on doit ressentir qu'on est dans un seul bateau, on a ce même but. Mais est-ce que je ressens que toute action que je réalise, c'est pour le bien ou pour le mal, ça influence les amis? Est-ce que je ressens la nécessité que je fais pour la responsabilité que j'ai pour tous les amis? C'est quoi cet exemple? Cet exemple, il est vraiment très profond. On dirait qu'il est simple. Comme ça, on a vu dans la préparation de cours, peut-être 5 à 10 explications sur cet exemple-là. Mais on dirait que c'est clair. Si on fait un trou et on est tous dans le même bateau, alors tout le monde périt. Bon, ça c'est clair. Mais pourquoi est-ce qu'on ne le ressent pas? C'est-à-dire que on va le prendre dans notre vie à nous. Est-ce que je réussis tout le temps à être, à maintenir les amis dans mes yeux? Est-ce que je m'efforce à le faire revenir, l'importance des amis? Justement, c'est ça le sujet ici. Le Balasalem nous a donné quelque chose de très clair devant nous. On travaille avec ça. Mais notre rôle, c'est pas notre rôle, c'est de donner des forces les uns aux autres pour attirer la grandeur du Créateur et la lumière qui vient vers le bien, pour qu'elle corrige et qu'elle renforce tout. Sur le chemin, on va révéler toutes sortes de forces. Par rapport à ce que Michel a dit, la question est qu'est-ce que je fais quand je révèle ces forces-là? Est-ce que je me tourne vers le Créateur? Est-ce que je demande de l'aide? Est-ce que je commence déjà à changer ça? C'est justement la question sur laquelle on demande. Oui, merci. Encore des questions? Mac 11. Bonjour les enseignants. Comme c'est une question. Et si on est assis comme ça au cours, ou est-ce que c'est juste moi qui est assis, que vois que comme si en dehors de moi, j'ai pas entendu la question. Où est la vérité ici? Tu peux revenir, c'est quoi la question? Est-ce que on dit nous, on est assis ensemble, on vient en cours. Est-ce qu'il y a ce nous, ou est-ce qu'il y a que moi qui vois qu'autour de moi il y a quelqu'un, il y a comme si le nous, et tout est en moi, tout est inclus en moi.
1: Regarde,
0: c'est la perception de la réalité. On a besoin d'expliquer. C'est-à-dire que d'un côté tu vis dans ce monde-ci, dans la mentalité, en effet, tu ressens d'un côté qu'il y a toi et les amis. Tu ressens qu'il y a, et ils forment un trou, des fois c'est toi. En effet, un moment va arriver à un état où tu vas ressentir que c'est tes parties, il n'y a que toi le créateur. Et comme dit le Rabash, que tout le monde est... et pour me servir, c'est-à-dire que ça, ce sont déjà des attentes avancées. Ici, on parle de notre état à nous. Dans la préparation, il y a toi, les amis, nous tous, on se trouve dans le même bateau, et c'est clair que tu les regardes, et évidemment, c'est une chose très avancée, que tu vois que le trou de chacun, et le fait que tu peux au moins dans la pensée, au moins dans la pensée, peut-être pas dans le ressenti, mais au moins dans la pensée, le faire revenir à toi, que c'est tout, que c'est à cause de toi. Et si l'homme ne vient pas encore, c'est facile de dire que c'est à cause de lui, voilà. On a, mais c'est peut-être que c'est à cause de toi. T'as pas donné assez d'importance. Donc, la complainte doit être seulement par rapport à moi et pas par rapport aux amis. Il y a rien en quoi se complainte par rapport à eux. Donc, il y a comme ça, quelque chose qu'on a essayé de clarifier en disant que si on ressent la responsabilité de la dépendance absolue dans la société. Alors comment est-ce que cette dépendance, c'est-à-dire qu'elle devient aussi une critique, oui? C'est-à-dire que si je me trouve maintenant avec les amis et qu'ils me disent que voilà, c'est écrit, le rabbin dit qu'on est responsable l'un par rapport à l'autre et l'atteinte spirituelle dépend d'eux. Et je vois qu'ils ne le font pas. Il y en a un selon un, deux, trois, donc de manière naturelle. J'ai une critique par rapport à eux. Et lui il vient pas. Comment prendre ces choses-là? Et de manière générale, c'est quand les amis sont faibles. Donc, comment est-ce que prendre cette responsabilité qui est due à cause de notre dépendance et aussi, et comment est-ce qu'on prend ça en même temps avec le fait qu'on voit un défaut? Comment? Qu'est-ce qu'on fait? Parce que c'est naturel. Et si on est parce que c'est naturel. Si je vois que les amis font un trou, alors c'est une critique. Maintenant, la question, c'est quoi faire?
1: Kenir.
0: Oui, Ir. Toujours, il y a dans la dizaine des amis que je vois qui sont plus... moins motivé par rapport à cet état. Et si par exemple il y a un ami où j'ai l'impression qu'il forme un trou, ce qui vaut la peine, c'est de se retourner à des amis qui sont très différents de moi et à demander ce qu'ils pensent de ce qu'ils pensent.
2: Мы с одной стороны прочитали по поводу того, что нужно.
0: Oui. Nous, on a lu que on doit être garant l'un de l'autre, mais d'un côté, avoir la peur de faire un trou dans notre bateau.
2: Как найти вот эту тонкую границу? Где вот эта?
0: Comment trouver cette limite et où la différence entre les actions? Et les pensées. C'est-à-dire que d'un côté, je garde le méchant, mais je ne fais pas de trop.
1: Et
0: c'est pas que je dois protéger le méchant. J'essaie pas de détruire le méchant, mais j'essaie pas non plus de renforcer le méchant. Le méchant, il se révèle. Le méchant, il se révèle comme inversion de forme entre moi et le créateur. À partir de mes efforts pour la connexion. Parce que quand est-ce qu'on parle des méchants? C'est seulement quand on rentre dans la dizaine, qu'on s'efforce à travailler dans la connexion entre nous, qu'on essaie de réaliser ce que le Rav nous écrit dans les articles. C'est-à-dire qu'on a, une mesure. Les mesures, c'est les paroles du Rav, du Rabash, du Belsalam, et la lumière qui est dans le bien, ce qui fait plus ou moins la même chose. C'est-à-dire qu'on attire la lumière d'une manière, dans un niveau très très élevé. Et par rapport à ça, on voit notre niveau à nous. Et là, commence le dialogue. Et c'est pas que je dois protéger le méchant. C'est pas que maintenant je commence à sanctifier le méchant. Le méchant, il est là, mais je dois au-dessus du méchant, je dois faire grandir la grandeur, l'importance. C'est comme on dit, l'amour couvre tous les crimes. Donc, c'est-à-dire que je dois réagir à ce qui se révèle. Quelle relation est-ce que j'ai par rapport à ce qui se révèle? Comment est-ce que j'essaie de travailler avec ce qui se révèle? Maintenant, s'il se révèle en moi un besoin, se révèle en moi un manque. J'ai un désir d'attirer la lumière qui vient vers le bien. J'arrive au cours. J'ai déjà une requête essentielle, véritable. C'est pas comme ça juste théorique, mais c'est quelque chose qui me dérange. Je ressens que ma nature est inverse. Dans ce qu'on étudie, c'est inverse. Et les amis agrandissent l'importance de ce qu'on est en train d'étudier. Le Rav grandit l'importance, le Rabash, le Balassam. Maintenant, d'un coup, je commence à bouger l'un de l'autre. Donc, c'est pas que je dois commencer à protéger le méchant, mais c'est pas, quand on dit qu'il faut pas détruire le méchant, c'est pas qu'il faut protéger non plus, parce que c'est pas ça qui amène la correction. Mac dit ça. Donc, quoi faire avec un trou qui a déjà été perforé. Et si par exemple, aujourd'hui j'ai été en retard au cours, et je comprends ça comme un trou que j'ai fait. Et maintenant les amis, ils me prennent comme quelqu'un d'égo par rapport à eux. C'est comme si maintenant il y a une impression que ce trou, je le vois que moi. Et les amis qui sont plus élevés, ils le voient pas. Donc quoi faire avec ce trou pour ne pas corrompre les amis sur le chemin? Oui, il faut se tourner au Créateur avec ce trou. Parce qu'il y a seulement lui qui peut le combler. Maintenant, la question, c'est pas d'un point de vue extérieur, mais d'un point de vue intérieur. La question, c'est à quel point est-ce que tu c'est ça qu'on parle de la qualité de l'effort. À quel point est-ce que tu souffres du fait que tu as fait un trou aujourd'hui? Il y a beaucoup de gens qui font des trous probablement. Mais la question, c'est qu'est-ce que l'homme ressent? À quel point est-ce qu'il souffre? Plus il souffre, plus il se renouvelle le Créateur. Comme ça, il cherche un remède. Ça, c'est vraiment, c'est ce qu'on peut faire seulement quand la lumière agit, évidemment. Avec la lumière, l'environnement général, comment est-ce que l'environnement se rapporte par rapport à ça? Voilà, ça, c'est le sujet. Woman Latin, Woman Latin 26, ils avaient un point de question, non?
1: Si, muchas gracias.
0: Oui, merci beaucoup. Merci beaucoup, les amis.
1: Quand se révèle mi malvado y veo que el hoyo lo estoy haciendo yo, ¿qué hacer para tapar ese hoyo? ¿Qué herramientas tenemos para tapar el hoyo?
0: Quand je révèle que c'est moi qui est la méchante qui fait le trou, alors comment est-ce que je comble ce trou? Quel kelim est-ce qu'on a? Quels instruments est-ce qu'on a pour combler ce trou? Les kelim qu'on a, les instruments qu'on a, c'est de se rapprocher aux amis autant que possible et demander du Créateur des forces de donner des forces à la dizaine autant que possible pour essayer de combler ce trou. Donc, à chaque fois, on se tourne vers le Créateur grâce à l'aide qu'on reçoit des efforts qu'on fait aux amis. Oui, Women of Rage 1.
3: Bonjour chers enseignants, bonjour Piolami. En quoi consiste ma responsabilité envers l'ami si je ne peux rien faire à sa place? C'est comme si j'ai ma garantie, c'est une garantie de polichinelle.
4: כן, תודה קרה. אז יש לנו קליפ מאוד מיוחד של הרב.
0: Oui, merci Kira. Donc, on a un clip très spécial. Il est vraiment très spécial et je pense qu'on pourra tous se tourner à ces paroles très spéciales du Rav. Donc, regardons le clip numéro 2. On va écouter du Rav. Qu'est-ce que ça veut dire se garder? Qu'est-ce que ça veut dire que protéger les amis? Qu'est-ce que ça veut dire que je les protège et que...

à penser aux amis, mais à l'intérêt du groupe, oui. Donc, on essaie de transférer nos connexions depuis une connexion physique par le téléphone vers une connexion intellectuelle, dans la pensée, dans le souci, jusqu'à ce qu'on commence à le ressentir. Comment je ressens moi-même, ainsi je ressentirai les amis. C'est possible. C'est ça qu'on construit, un seul cli. Et c'est pas qu'on le ressentira comme ça dans notre ressenti général ici, dans ce monde-ci, là où on est, mais on aura un ressenti spirituel. Quel est notre état spirituel? Dans quelle mesure est-ce qu'on est en identification ou non avec la lumière supérieure? Qu'est-ce qu'on devra encore faire pour être encore en identification avec elle? Où est-ce qu'on doit nous corriger à chaque fois? Si on tombe, si on monte, si on descend, cela tombe, cela descend, comme ça, comme ça, comme ça. Alors on commence à, entre nous à nuancer les états afin d'être tout le temps dans une montée. Et tu crois? C'est vraiment semblable aux poissons, aux poissons, aux oiseaux qui sont dans leur vol. Comme ça. Ils montent et ils descendent comme ça, mais à chaque fois, ils font un mouvement correct dans la bonne direction. Et c'est comme ça qu'on fonctionne à l'intérieur de nous, dans le groupe. Regardez comme ça un film, là où il y a dans le ciel un million d'oiseaux. Regarde quelle distance il y a entre eux. Vraiment comme ça, quelques centimètres l'un par rapport à l'autre. Vraiment. C'est rempli. Est-ce qu'il y a quelqu'un qui rentre en collision avec l'autre? Personne. Comment est-ce qu'ils font ça? Explique-moi, comment est-ce que c'est possible? Vraiment, regarde comme ça. C'est une merveille, comme ça. Un million d'oiseaux. Quoi? Est-ce qu'ils parlent entre eux? Non. Qu'est-ce qu'ils font? Ils sont dirigés par une seule force. Et je te le dis, vraiment, il n'y a presque pas de distance entre eux. Et c'est comme ça une surface. Et c'est pas qu'il y en a un qui est en haut et un qui est en bas, mais non. Tous se trouvent sur la même surface. Et tous volent. Et c'est comme s'ils changent de direction et c'est pas juste comme ça un groupe de 50 oiseaux. Je te dis vraiment un million. Comme ça, il existe comme c'est des films spéciaux. Donc, ça s'appelle une seule force, une force unique. Et c'est comme ça qu'on doit se comporter. Hein? Prends des oiseaux. La même chose avec les poissons dans la mer. Hein? C'est... Dans la nature, c'est tout se comporte de façon instinctive. C'est-à-dire, par la force supérieure. Ça s'appelle instinctivement. Oui, apprenons des oiseaux. Almaty, s'il vous plaît. Merci beaucoup que vous avez donné l'opportunité pour poser une question. Cet exemple du bateau et des amis, on voit beaucoup d'analogies avec le fait que... On n'est pas arrivé dans ce bateau exprès. C'est que le Créateur nous a envoyé ici. Et disons, dans le bateau de Noé, et c'est comme s'il il a commencé à faire là-bas réaliser un rêve. Quand on fait un trou, ça peut être positif. C'est-à-dire, comment travailler de manière positive dans ce bateau? C'est-à-dire, comment est-ce que ce trou peut amener à l'avancement? Bon, regarde, les trous, tout en tout, ce sont des états intérieurs que tu révèles, et tu révèles ta nature véritable. Et avec ça, ensuite, tu tournes vers le Créateur, parce que si tu ne révèles pas qu'est-ce qu'il faut corriger, alors comment est-ce que tu tourneras? De quoi est-ce que tu tourneras avec le Créateur? Alors, sans trou, si... On est construit par le désir de recevoir, qui est
inverse à

0: la nature du Créateur. Donc, qu'on l'a étudié aussi dans... Si tu ne veux pas révéler ces trous, alors tu ne pourras pas du tout te tourner vers le Créateur parce que tu n'auras pas le besoin. Et c'est pour ça que tu as besoin des amis, parce que d'abord, les trous ils se révèlent en eux. Ensuite, quand tu commences à développer, la lumière elle agit, tu commences à comprendre ce que c'est en toi, que c'est là. Mais c'est-à-dire que les amis, ils ne dérangent pas, en fait. Mais justement, grâce à eux, quand tu vois que, justement, chacun, tu vois comment est-ce que chacun n'est pas correct, etc., etc. En fait, tu vois que c'est en toi. Et là, tu commences à comprendre à quel point est-ce que ça te dérange. Le fait que tu les vois comme ça, comme bas, là, tu peux pas t'impressionner d'eux. Et là, du coup, tu commences à tourner vers le Créateur. Tout, au final, ça se concentre en une seule chose. La prière. Le Créateur, c'est et toute la profondeur de la prière, c'est en cela que tout se mesure. Oui. Est-ce que je peux rajouter encore? Oui, Nir, attends. Oui. Mais vas-y, continue. Oui, oui. Je voulais rajouter. On est revenu à cette même question. Ce que Mouchi vient de dire. Donc, ce que vous venez de dire, c'est un travail antérieurement. Toutes ces qualités sont en moi, je me corrige moi-même, ce trou est en moi, etc. etc. Tout ça, c'est un exemple de mon travail intérieur. Mais il est où le lien avec les amis? Il est où la garantie mutuelle? La route. Oui, en fait, notre attitude à la critique, c'est vraiment une attitude la plus sainte qui peut être. Et si seulement... Ils prendraient ça aussi. Bon, comment est-ce qu'ils pouvaient ils peuvent même le prendre dehors. Bon, il n'y a que nous qui pouvons le prendre. Donc, tout d'abord, il n'y a pas de complainte du tout par rapport à quelqu'un d'autre. C'est tout le temps les complaintes, c'est par rapport à soi-même. Ça, c'est l'état idéal. Maintenant, si on se trouve dans un cadre, que je vois que les amis ne se maintiennent pas dans le cadre, qu'est-ce que je dois faire? Tout d'abord, on se trouve ensemble et on parle. C'est la première chose. Deuxième chose. Déjà, je me tourne jamais de manière directe vers l'ami, et même si on est garant l'un de l'autre et qu'on est dans le même bateau, tout en tout, je dois quand même clarifier avec les amis et vraiment clarifier est-ce que l'ami fait vraiment un trou. Parce que c'est que moi qui vois qu'il fait un trou. Donc jamais je ne me tourne de manière directe vers lui. Pourquoi est-ce que tu fais un trou? Mais si tout, quand même, il y a de manière extérieure que on a clarifié et qu'on a fait une discussion dans la dizaine et que on a clarifié, alors en effet, on peut se tourner vers l'ami et demander à lui de changer le comportement si c'est contre ce qu'on a établi, contre les règles. Il y a des choses très claires dans la dizaine. Oui, je vais rajouter encore une chose. Au final, on veut recevoir l'élévation des amis à partir des amis. La grandeur des créatures par rapport à mes amis. Tout le temps, la grandeur du don à partir des amis. Si à chaque fois, tout le temps, je me complains par rapport aux amis, alors ce petit trou, ça vaut la peine de juste laisser tomber tous ces problèmes, mais juste prendre un petit point, vraiment une toute petite ouverture, un tout petit trou dans lequel on peut se faire rentrer nous-mêmes dans notre cli à travers ce très fin trou. Et ça, c'est l'élévation du Créateur. Mais si tout le temps j'ai des complaintes par rapport au Créateur, alors ce petit trou à travers lequel je vais recevoir la grandeur du Créateur, il est bloqué. Il n'y a pas de grandeur du Créateur qui va me passer vers moi. Il n'y a pas d'élévation du Créateur qui va me passer. L'ami parle de la grandeur du Créateur et j'ai de la critique par rapport à lui qu'il n'est pas venu à l'heure. L'ami parle de la grandeur du Créateur et j'ai de la critique par rapport à lui parce que quelque chose qui ne s'arrange pas, je ne sais pas. Il ne fait pas quelque chose que moi j'aurais pensé faire. Qu'est-ce qui se passe ici? Moi, c'est celui qui couvre l'opportunité de recevoir la grandeur. Et c'est pas de carburant. Je peux pas recevoir de carburant d'une autre source. Notre Dieu, aujourd'hui, on reçoit le carburant d'en haut à travers les amis. Je peux pas recevoir de manière directe. Et on a entendu que l'ami, c'est aussi les livres. Bon, ok. Mais ici, j'ai une opportunité. Le rabbin dit, il y a dix âmes. Bon, il y avait pas encore de dizaines à l'époque. Mais il y avait comme ça dix âmes, la dizaine connectée, etc. C'est-à-dire que, les amis, c'est à travers eux que je reçois la force. Et si j'ai tout le temps cette critique par rapport à eux, alors tout le temps je perds cette force. C'est pour ça que on voit quand un ami, quand une personne commence avec une critique, alors en fait, il se fait du mal à lui-même. Il fait pas du mal aux amis, il fait du mal à soi-même. Parce qu'en fait, il s'inverse de son état où il peut recevoir du carburant à un état où il perd tout le temps son carburant, jusqu'à ce qu'il perde tout le carburant. Et donc, nous, on veut la grandeur, l'élévation, l'importance, justement l'inverse. Oui, Nir.
1: Oda.
0: Merci. On a ce qui s'appelle. Tout notre travail, c'est la prière. La prière tout le temps. Et on se développe comme ça par des exercices comme le Roche de la dizaine ou comme le congrès dizaine qu'on a fait. Et il y a cet exercice dont le Rav tout le temps en apparaît dans les années, mais c'est la responsabilité de Ramchal. Et justement, quand on essaie de la mettre dans la dizaine, à chaque fois, c'est pas possible. Et autant que possible que le Kli mondial se revêt comme dans cette roche de dizaine, s'il se revêt dans cette Toranut Ramchal, le tour de Ramchal, on va rentrer vraiment dans la prière. Et là, on va pouvoir vraiment voir qu'on est connectés ensemble d'en haut et en bas. Donc, la question, c'est quand est-ce qu'on peut réaliser cet exercice? En fait, on a un clip sur la prière, mais pour le tour de Ramchal, le rôle de Ramchal, bon, écoute, on travaille dans les dizaines. Pas notre travail se trouve là-bas. Donc, évidemment, qu'on peut faire comme ça un exercice. Et on a fait comme ça plusieurs fois. Je sais pas. Il y a beaucoup eu de moments comme ça. Non, il y a vraiment comme ça. Il y a besoin d'un accord. On réalise ça. Attends. Maintenant, on a déjà fait parce que enfin, c'est un jeu. On peut pas être comme ça vraiment. Mais disons, dans la dizaine, on a été divisé en duos. On a essayé de penser l'un dans l'autre, qui est plus simple que penser à tout le groupe mondial, ou penser à tout le monde entier, même sur une seule personne que tu connais et que tu investis en lui tous les jours, et que tu peux compter quelques secondes comme ça, que c'est vraiment, une merveille. C'est extraordinaire. Comment est-ce que la personne la plus chère dans laquelle tu investis, et sur des bêtises, tu peux en penser à l'infini, et justement sur lui, c'est juste comme ça, tu pourrais juste mesurer en quelques secondes. Donc, en tant que jeu, c'est très bien de faire. Vraiment, il faut qu'il y ait un accord. Voilà, on va essayer de penser à avoir comme ça un accord général, si on peut réaliser ça. Oui? Regardons le clip numéro 9, s'il vous plaît. Il en sort que ce qui est demandé de chacun de nous, c'est seulement la prière pour les amis. Oui? Qu'est-ce qui... Qu'est-ce qui rassemble, qu'est-ce qui transforme le rassemblement des prières de chacun de nous? Parce qu'en fait, je suppose que on est tous maintenant dans un même travail. Et qu'est-ce qui transforme les prières, apparemment particulières, en une force qui s'appelle Arvut? Supposons qu'il y ait une société qui comprend en elle un certain nombre d'amis, et chacun absorbe le manque d'autrui, mais quel manque? C'est que on veut tous nous connecter ensemble en un seul grand manque, comme un seul homme dans un seul cœur. Disons, là, le rouge, c'est le seul cœur. Donc, chacun donne son étincelle à ce centre de la connexion entre eux. Et tout en tout, c'est pas que il réalise l'arvout juste simplement, mais il réalise l'arvout afin de construire un lieu où il y aura la force de don venant de tous, la force de l'ego qui reste à sa place, chacun, hein? Il vaut mieux comme ça se le représenter comme ça, que bien que l'ego de chacun soit tout ce que chacun révèle, que, bah, c'est son ego qui révèle qu'il doit et il doit le franchir afin de parvenir à la route. C'est tout. Donc chacun arrive au-dessus de la résistance à la connexion dans la route, et que ça, il s'avère qu'on a d'un côté la résistance, et de l'autre côté une force de connexion qui correspond à ça. Et alors, on a un lieu dans son intensité qui est déjà prêt à révéler la force générale qui remplit toute la réalité, qui s'appelle le créateur, qui s'appelle le créateur. C'est tout. Et c'est comme ça qu'on construit cet appareil de réception. Ça s'appelle, soit tu peux l'appeler Shrina, oui. Soit juste Kli, de manière générale, on dit. Oui. Dizaine.
1: Non.
0: Bon, bien. D'après ce que tu expliques, on dirait que on touche vraiment ce lieu. Donc, à partir du moment où, par l'effort, on entre vraiment dans le cercle rouge, qu'est-ce qui se passe là-bas? Qu'est-ce qui se passe? Alors, on commence à révéler l'unicité du Créateur, qui repose sur tout, qui remplit tout, qui organise tout, du début jusqu'à la fin. Mais, que quand tu te trouves dans ces mêmes actions, que tu te ressens comment ça se repose sur le monde entier et comment ça s'organise dans le monde entier. Et toi-même, t'appartiens déjà à ça, selon tes qualités, du fait que tu t'es adapté au Créateur par la connexion avec les amis. Toi-même, tu appartiens déjà à ça, selon tes qualités, du fait que tu t'es adapté au Créateur grâce à la connexion avec les amis. Annonce, les amis. Aujourd'hui, dimanche, le 5 juillet 2026, entre 18h30 et 20h heure d'Israël, il y aura une conversation ouverte de la direction de Bnei Baruch avec le Kli européen. La conversation se fera dans Zoom. Le lien sera envoyé à tous les amis. Et tout le monde, deuxième point, on vous invite à passer un entretien pour le stage. On parle d'une opportunité spéciale à arriver en Israël, se connecter à la vie de la société, à s'incorporer dans l'esprit et voir et participer pratiquement dans tout l'environnement. Vous pouvez participer à des sodos, des cours, des shiur treverim, visiter des familles et tout Israël. Faites attention, le premier stage commencera déjà en juillet. Je voulais juste rajouter que c'est évidemment aussi et pour les amis de Petah Tikva, pour ceux qui veulent comme ça, c'est comme ça dans un camping avec les amis, comme ça, apprendre de nos actions qu'on fait ici. Je pense que ça

0: חברים יקרים, בחלק הראשון נלמד שיעור של הרב מתאריך 30 למאי 2002.
1: Chers amis, en première partie, nous allons revoir une leçon du 30 mai 2002, basée sur l'article « La grandeur de l'homme dépend de la mesure de sa croyance en l'avenir ». Qu'est-ce que tout ce qui vient pour le sacrifice de l'Holocauste est mal dans le travail? 32 minutes pour le lire. Qu'est-ce que tout ce qui vient pour le sacrifice de l'Holocauste est mal dans le travail? Le Saint Zohar dit, et voici ces mots, si son offrande est un holocauste, Rabbi Iya ouvrit, car mes pensées ne sont pas vos pensées. La pensée du Créateur est supérieure et la tête de tout. Et de cette pensée se sont propagés des sentiers, des chemins, pour que se trouve le nom saint. Et de cette pensée, il se trouve que par elle ont été émanées la Torah écrite et la Torah orale, qui est la Malchut. La pensée de l'homme est à la tête de tout, et de cette pensée se propagent des sentiers et des chemins pour incliner ses voies dans ce monde et dans le monde à venir. Et de cette pensée, la souillure du mauvais penchant pour lui nuire et à tous. Et de cette pensée se trouvent des fautes, des péchés, des transgressions, l'idolâtrie, la débauche et le meurtre. Et sur cela, l'Écriture dit « Mes pensées ne sont pas vos pensées ». Et au point 73, il dit « Et voici ces mots, tout ce qui vient pour le sacrifice de l'Holocauste, tous sont mâles et non femelles. » Du fait que le sacrifice de l'Holocauste s'élève sur le cœur, c'est-à-dire sur la pensée qui est au-dessus du cœur, car la pensée est rochma, considéré comme mâle, et le cœur comme femelle, c'est-à-dire bina, dans le sens de le cœur comprend. Et il faut comprendre ce qu'est la pensée du Créateur dans le travail et ce qu'est la pensée de l'homme dans le travail, sur quoi l'Écriture dit, comme il est écrit dans le Zohar, « Car mes pensées ne sont pas vos pensées ». Et de même, il faut comprendre ce que cela nous suggère lorsqu'il est dit « Le sacrifice de l'Holocauste est mal » du fait qu'il expie sur la pensée qui est mal. Que nous suggère-t-il dans le travail afin que nous sachions comment nous comporter? Il est connu que, bien que le but de la création soit de faire du bien à ses créatures, que les créatures reçoivent le bien et le délice. Néanmoins, du fait que, afin de faire sortir la perfection de ces actes, a été faite une correction, appelée Tzimtzum et dissimulation sur le bien et le délice. Et puisque toutes les créatures ont été créées avec le désir de recevoir du plaisir et du délice, il se trouve que l'homme n'est capable de faire aucune chose, si ce n'est seulement lorsqu'il sait que cette chose, il peut recevoir du plaisir et du délice de cette chose. Sinon, il n'est pas capable de faire aucun mouvement du fait que cela serait en contradiction avec la racine des créatures. Et parfois, l'homme fait tout de même des actions, même s'il n'a pas d'actes. C'est du fait qu'il sait que, par cela, il recevra ensuite plaisir et délice, ce qu'on lui donnera en échange de son travail, c'est-à-dire en échange des actions qu'il a faites, dont il n'a eu aucun plaisir. Et seulement du fait du plaisir qu'il recevra après le travail, cela lui donne la force de travailler, même s'il n'en tire aucun plaisir maintenant, mais que cela viendra plus tard. Ce n'est pas le cas lorsque la récompense est incertaine, car alors il n'y a plus de force pour travailler dans le travail, puisque l'homme n'en tire aucun plaisir. Ce n'est pas le cas, par exemple, de la mère qui donne à manger à ses enfants. ce soit un travail, c'est-à-dire acheter des produits et les préparer pour qu'ils soient prêts à la consommation, et aussi elle les nourrit. Et il y a ici à distinguer deux actions. Une action auxquelles elle renoncerait. Deux, des actions auxquelles elle n'a pas l'intention de renoncer. C'est-à-dire qu'acheter des produits et les préparer pour qu'ils soient propres à la consommation et semblables, à ces actions, elle renoncerait. Et nous voyons que chez les riches, il y a quelqu'un qui achète les produits, il y a une cuisinière, ce qui montre que la mère peut y renoncer. Mais le fait que la mère regarde les enfants pendant qu'ils mangent, bien que la mère, au moment où elle regarde que les enfants mangent, elle ne mange pas. Mais la mère renonce dans cette situation à elle-même. Et elle prend plaisir à voir comment les enfants mangent. Et jamais il ne viendra à la mère la pensée, « Que vais-je recevoir de cela? Que je vois que les petits... » Et elle ne veut pour cela ni le monde futur, ni ce monde, et la raison en est que, puisqu'elle a du plaisir de cette action, elle n'a plus besoin de compensation. C'est pourquoi, si la raison était révélée dans la Torah et les mitzvot, comme ont dit nos sages, de mémoire bénie, que les 613 mitzvot sont appelés 613 dépôts, comme il est expliqué dans le Soulam, que dans chaque mitzvah, il y a une lumière particulière qui brille en elle. Et assurément, si cela était révélé et qu'il ne serait pas nécessaire d'y croire, assurément, le monde entier ne s'occuperait que de la Torah et des mitzvot. Cependant, puisqu'il a été fait une dissimulation sur le bien et le délice qui ne se révèle pas avant que l'homme mérite les kélim de don, il y a donc des perturbations du côté du corps qui crient « Pourquoi veux-tu aller contre la nature, ce que le Créateur a pour qu'il reçoive plaisir et délice ?» Et toi, tu veux y renoncer? Eh bien, que l'homme promette au corps qu'il aura une récompense du fait qu'il observe les mitzvot de la Torah, il s'avère qu'il recevra bien une compensation. Alors, c'est comme si le corps demandait, avec quel kélim vais-je recevoir la récompense? Avec les kélim de réception ou les kélim de don? Alors, si l'homme lui dit qu'il recevra la récompense avec les kélims de réception, alors le corps demande, « Pourquoi le Créateur nous a-t-il donné tant de mitzvot? N'est-il pas le Père miséricordieux et bon et bienfaisant? Et pourquoi ne nous donne-t-il pas toute la récompense qu'il veut donner pour l'accomplissement de toutes les 613 mitzvot, pour le travail de la moitié des 613 mitzvot? » Et qu'est-ce que cela lui fait s'il donnait toute la récompense dans une petite part de l'observance de la Torah et des mitzvot? Et pourquoi devons-nous travailler si durement et accomplir toutes les 613 mitzvot? Et cela ressemble à l'exemple de la mère qui nourrit ses enfants en nourriture et boisson, mais elle doit acheter les provisions, les cuisiner, et ainsi de suite. Et pour toutes ces choses, elle aurait renoncé. Et à quoi ne renonce-t-elle pas? À cela qu'elle voit et regarde comment les enfants mangent. Et les petits-enfants, c'est elle qui les nourrit. Et de cela, elle a du plaisir. Et ce travail, elle ne veut pas y renoncer, du fait que dans le travail lui-même, elle prend plaisir. Et elle n'a besoin d'aucune contrepartie pour ce travail. Et selon ce qui a été dit, il en ressort pour nous deux choses. Un, ce n'est pas tellement éloigné de la raison, c'est-à-dire celui qui veut recevoir une récompense dans des kélim de réception, mais il demande, pourquoi le Créateur veut-il que nous gardions tant de mitzvot, c'est-à-dire qu'il aurait dû donner toute la récompense qu'il veut donner dans l'accomplissement de la moitié des 613 mitzvot, puisque dans le travail qu'il travaille, il n'y a pas de plaisir, mais seulement dans la contrepartie qu'il recevra ensuite. Et cela s'appelle qu'il reçoit une récompense dans le monde à venir. C'est-à-dire qu'au moment du travail, il ne ressent aucun délice, mais tout ce qu'il veut travailler, c'est pour la récompense qui viendra ensuite. Deux, qu'il faut distinguer dans la récompense qu'il veut recevoir la récompense dans des kélim de don, c'est-à-dire qu'il y ait amour du Créateur et qu'il ressente qu'il sert le roi. Il s'ensuit qu'il espère recevoir une récompense, que cette récompense sera reçue chez lui ensuite, dans les kélim qui se trouvent dans ce monde, c'est-à-dire dans le présent. Et alors, quand il mérite l'aspect de 613 dépôts, alors quand il reçoit chaque mitzvah dans ce monde, il ne dit pas alors pourquoi nous a-t-on donné tant de mitzvot. Et cela ressemble à ce qu'il n'existe pas dans le monde corporel que quelqu'un soit en colère contre le Créateur pour avoir préparé pour nous tant de délices corporels. Il en est de même lorsque l'homme mérite l'aspect des 613 dépôts. Alors, dans chaque mitzvah, il ressent un goût différent et il n'est pas dans la pensée de l'homme d'y renoncer. Cependant, il y a ici un grand manque lors du travail dans l'aspect de 613 conseils, c'est-à-dire au moment où les mitzvot ne sont que dans l'aspect de conseils sur parvenir et recevoir les kélim de dons, car l'opposition du corps est très grande, du fait que cela est vraiment contre son désir de recevoir, dans lequel l'homme est né par cette nature. Il s'ensuit qu'il, le travail et la récompense, sont deux aspects séparés l'un de l'autre. C'est-à-dire qu'au moment où la récompense est dans l'équilibre de réception, il a du carburant, du fait qu'il recevra une récompense. Mais il a toujours de l'effort, du fait que la récompense qu'il reçoit est dans le monde à venir, c'est-à-dire pas maintenant, mais à un autre moment. Qui viendra, il recevra la récompense. C'est-à-dire qu'il regarde la contrepartie, ce qu'il recevra ensuite. Il s'ensuit qu'il serait plus satisfait s'il recevait plus de récompenses et moins de travail. Il garde la contrepartie. Il s'ensuit qu'il a toujours de l'effort du fait que pour lui, la récompense est la cause qui l'oblige à travailler dans la Torah et les mitzvot. C'est pourquoi cela ressemble au monde matériel où l'on reçoit une récompense pour un travail. Alors le travail n'est qu'un moyen. Et s'il était possible de recevoir la récompense avec moins de travail, assurément, chacun choisirait l'endroit qui donne plus de récompense et moins de travail. Tandis que lorsque l'homme mérite les kélim de dons, alors se retire de lui la dissimulation et le timtsum qui ont été faits sur la Torah et les mitzvot, et il mérite l'aspect de 613 dépôts, comme susmentionné. C'est-à-dire qu'en chaque mitzvah qu'il fait, il atteint le goût qui est dans la mitzvah. Il s'ensuit que la récompense est dans ce monde, c'est-à-dire dans l'état présent dans lequel il trouve. Et assurément, il n'y a pas à dire que l'homme renoncera au travail, car dans le travail même, là se trouve le lieu de recevoir la récompense. Il s'ensuit que dans les kélim de dons, là, les 613 mitzvot sont dans l'aspect de repos et non de travail et effort, comme susmentionné. Et selon ce qui a été dit, il faut interpréter ce que le Saint Zohar dit sur le verset. « Car mes pensées ne sont pas vos pensées. » Et nous avons demandé, « Que vient-il nous suggérer dans le travail par le fait que la pensée du Créateur des chemins et des sentiers se sont propagés pour que soit trouvé le nom saint, tandis que la pensée de l'homme se propage, souillure du mauvais penchant pour lui nuire à lui et à tous ?» Et de cette pensée se trouvent des fautes, des transgressions et des crimes, idolâtrie, débauche et effusion de sang. Et sur cela, dit le verset, car mes pensées ne sont pas vos pensées. Voici que la pensée du Créateur signifie la pensée de la création, qui est faire du bien à ses créatures. C'est-à-dire qu'il veut seulement donner aux créatures tout le bien. C'est pourquoi la Torah, les mitzvot, qu'il nous a donné à faire, nous sommes obligés de dire que son intention n'est pas que nous devions lui donner ce travail et qu'il reçoive le travail. Son désir est seulement de donner. C'est pourquoi il est dit que de la pensée du Créateur, des chemins et des sentiers se sont propagés pour que soit trouvé le nom saint. Et il faut comprendre ce que signifie que se trouve le nom saint. Mais selon ce que nous apprenons, que le but de la création est de faire du bien à ses créatures, il s'ensuit que le nom saint du Créateur est bon et bienfaisant, puisque ce nom est dissimulé aux créatures tant qu'elles n'ont pas les kélim de don. C'est pourquoi il nous a été donné la Torah et les mitzvot en tant que conseil, comment pour leur intermédiaire parvenir à atteindre les kélim de don. Comme l'ont dit nos sages, la lumière qu'il y a en elle le ramène vers le bien. Il s'ensuit que la notion de notre travail, Torah et Mitzvot, n'est pas du fait qu'il a besoin que nous accomplissions ses commandements, mais les créatures accomplissent ses commandements. Et par cela, les créatures se corrigent elles-mêmes, afin qu'elles puissent mériter les kélim de don. Et c'est le sens de ce qui est écrit, que se trouve le nom saint, que par cela, on dira que le nom du Créateur est bon et bienfaisant. Ce n'est pas le cas de la pensée de l'homme, d'où se propage l'impureté du mauvais penchant, puisque l'homme, qui est l'aspect de créature, qui est l'aspect de existence à partir de l'absence, c'est-à-dire que l'homme n'a pensé que comment recevoir et non donner, et bien que cela soit la racine de l'homme, mais sur ce désir de recevoir a été faite dissimulation et timtum, c'est pourquoi il se prolonge de cette pensée qui est en l'homme, l'aspect de mauvais penchant, c'est-à-dire qu'au moment où l'homme doit faire des actes de don afin qu'il ait l'aspect de adhésion avec le Créateur, appelé équivalence de forme, alors ce désir de recevoir dessine pour l'homme des images qui lui sera mauvais du fait qu'il donne de sa autrui. C'est pourquoi au moment où l'homme veut accomplir la Torah et mitzvot avec l'intention de donner et ne rien recevoir, ce qui touche à son propre intérêt, alors cette pensée lui dessine combien et lui sera mauvais. Et avec la force de cette image, elle empêche l'homme de sorte qu'il ne peut parvenir à l'adhésion au Créateur. Et c'est là le sens de la pensée de l'homme se propage l'impureté du mauvais penchant. Comme l'a dit mon père et maître, de mémoire bénie sur ce qu'ont dit nos sages. Le serpent est venu sur Ava, Ève, et a introduit en elle l'impureté. Et il a dit, impureté, en hébreu zouama, c'est l'aspect de cela. Quoi? En hébreu zouma. Quand toute chose de kedusha, sainteté, vient le serpent, qui est le mauvais penchant, et dit à l'homme, cela, quoi? C'est-à-dire, que te restera-t-il de vouloir travailler et tout faire pour l'utilité du Créateur, et non pour ton propre intérêt? Il s'ensuit selon cela que le sens de « car mes pensées ne sont pas vos pensées, car la pensée du Créateur est de donner, et la pensée de l'homme est seulement de recevoir ». Et selon ce qui a été dit, nous comprendrons ce que nous avons demandé, ce que cela nous indique, que le Saint Zohar dit que le sacrifice de l'Holocauste est mâle, du fait qu'il expie sur la pensée qui est mâle, du fait que la pensée qui est Rochma est considéré comme mâle et le cœur comme femelle, et est bina dans le sens de le cœur comprend. Il est connu ce qu'ont dit nos sages, de mémoire bénie, l'œil voit et le cœur convoite. Comprendre ce que nous indique l'œil. Il est connu que les yeux sont appelés rochma, c'est-à-dire pensée. Et la pensée est appelée masculin, comme il a été dit plus haut dans les propos du Saint Zohar, que chez l'homme qui doit accepter sur lui le joug du royaume des cieux, cette croyance que l'homme croit, appelée aspect de l'esprit, cette pensée influence le cœur et alors le cœur commence à convoiter la chose qui est montée dans la pensée de son cerveau. De cet aspect, la pensée est appelée œil et rochma, ce qu'il voit et qui a trouvé. C'est cela qui l'influence au cœur. C'est pourquoi le cœur convoite la chose qui est dans l'esprit.
0: Et
1: selon ce qui a été dit, il en ressort que le Créateur est de donner. Et sur cela, il faut interpréter ce qu'ont dit nos sages, de mémoire bénie, sache ce qu'il y a au-dessus de toi. Un œil qui voit. Il faut interpréter que l'homme doit savoir ce qu'il y a au-dessus de l'homme, c'est-à-dire ce qu'il y a de la pensée de l'homme, où il y a la pensée du Créateur appelée œil qui voit, comme dit le Saint Zohar, que l'œil est appelé pensée et la pensée est appelée rochma, qui est masculin. Et comme nous l'avons appris que la lumière de Rochma vient du côté du donneur vers le receveur, c'est pourquoi il incombe à l'homme de ressembler à l'œil d'en haut et d'être donneur envers le Créateur, ce qui est appelé équivalence de forme. Et cela est appelé croyance dans le Créateur, ce qui est appelé l'esprit, c'est-à-dire la pensée dans laquelle l'homme doit être en état. Et c'est comme il est dit dans le livre « Don de la Torah » et voici ces mots. « Toi, que tous tes actes soient de donner, de profiter à autrui, et par cela tu égaliseras ta forme à la forme des attributs du Créateur. Béni soit-il. » Et c'est cela l'adhésion spirituelle. Et dans cette équivalence de forme mentionnée, il y a l'aspect de l'esprit. Et l'aspect de cœur et la notion de s'occuper de la Torah et des mitzvot afin de donner contentement à son Créateur. C'est l'équivalence de forme du côté de l'esprit. Car de même que le Créateur, béni soit-il, ne pense pas à lui-même, qu'il existe ou s'il veille sur ses créatures, et ainsi de suite parmi les doutes, de même, celui qui veut mériter l'équivalence de forme, il lui est interdit de penser à ces choses, car il est clair pour lui que le Créateur, béni soit-il, ne pense pas à cela, car il n'y a pas de disparité de forme plus grande que cela. Et c'est pourquoi quiconque pense à ces choses se trouve assurément dans la séparation d'avec lui, béni soit-il. Et selon cela, il en ressort que si l'homme croit en « sache ce qu'il y a au-dessus de toi, l'œil qui voit », sache est l'aspect de connaissance. Et connaissance est appelé aspect de connexion et d'adhésion. Ce qu'il y a au-dessus de toi, l'œil qui voit, que l'œil du Créateur qui est l'aspect de Rochma, dont la notion de « sache » vise l'adhésion, que l'homme adhère à ce qui est au-dessus de toi, qui est l'aspect de l'esprit, c'est-à-dire croyance, comme il a été dit plus haut. Et selon la règle « l'œil voit et le cœur convoite », c'est-à-dire que la pensée qui est l'aspect masculin donne au cœur, qui est l'aspect de convoitise et désir, alors comme la pensée, qui est l'aspect de croyance, a une équivalence de forme avec le Créateur, comme susmentionné, alors aussi l'heure qui est le désir de recevoir, ne veut pas servir avec son aspect qui est l'aspect de réception, mais il est influencé par la pensée et veut être un donneur, comme la pensée. Il s'ensuit que si l'homme est entier avec l'équivalence de forme dans l'aspect de son cerveau, cela influence le cœur, de sorte que le cœur aussi sera dans l'aspect de « que toutes tes actions soient pour le nom du ciel ». Et c'est selon ce que nous avons expliqué, sur ce que nos sages ont dit, « quiconque possède la crainte du ciel, ses paroles sont entendues », ce qui signifie que quiconque a l'acceptation du joug du royaume des cieux, qui est l'aspect de croyance, ces paroles sont entendues par le corps, c'est-à-dire que tout le corps écoute sa voix du fait de ce qui précède. Car si la pensée est dans l'aspect de croyance au-dessus de la raison, dans l'aspect de l'équivalence de forme, comme susmentionné, la pensée qui est masculine donne au corps, au cœur, qui est l'aspect féminin. Comme il est écrit, et le cœur comprend. Et c'est ce que dit le Saint Zohar, Bina, c'est le cœur. Et c'est l'aspect de féminin. C'est pourquoi, si son offrande est un holocauste, c'est un mâle. Et il a dit que la raison en est que l'Holocauste vient expier la pensée, qui est le masculin de la sagesse. C'est-à-dire que si l'homme a fauté, c'est-à-dire qu'il a abîmé l'aspect de sa pensée, qui est l'aspect de croyance au-dessus de la raison, alors il doit corriger l'aspect dans lequel il a fauté. Et puisque l'aspect de croyance, qui est l'aspect de l'œil-voix, qui est l'aspect de sagesse supérieure, dont le sens est que la pensée du Créateur est son désir de faire du bien à ses créatures, c'est-à-dire de donner aux inférieurs, et l'homme a abîmé cela, c'est-à-dire qu'il ne croit pas qu'il y a un guide sur le monde et qu'il veille sur les créatures en tant que bon et bienfaisant, et il incombe à l'homme de donner louange et gratitude au Créateur. Il s'ensuit que si l'homme ne croit pas au Créateur, qu'il est le donneur, appelé masculin, c'est pourquoi l'homme doit apporter une offrande de mâle, qui est l'aspect qui lui correspond, dans lequel il a fauté. C'est pourquoi la faute de la pensée est très grave, car c'est tout le sujet du but de la création, et l'homme ne croit pas en cela. C'est pourquoi cela s'appelle qu'il a fauté et abîmé dans la pensée, et il doit faire la correction aussi dans cet aspect. Et selon ce qui précède, on peut expliquer ce que dit le Saint Zohar sur le verset « Si son offrande est un holocauste, car mes pensées ne sont pas vos pensées. » Et il dit « Et de cette pensée, il s'ensuit qu'a été émanée par elle la Torah écrite et la Torah orale, qui est la Malchut. » Et on peut expliquer que, dans le travail, Malchut est appelé l'aspect de royaume des cieux, qui est l'aspect de croyance. Et la Torah écrite est appelée l'aspect de Torah, c'est-à-dire qu'il est impossible de mériter l'aspect de Torah si l'on n'a pas encore mérité l'aspect de croyance. Comme nos sages disent, il est interdit d'enseigner la Torah aux idolâtres. Plutôt, ce n'est qu'après qu'il a mérité l'aspect de croyance qu'il peut mériter l'aspect de Torah. Et c'est ce qui est écrit. Et de cette pensée, c'est-à-dire de l'aspect de pensée de la création, qui est faire du bien à ses créatures, se prolonge l'aspect de croyance et l'aspect de Torah, c'est-à-dire le fait qu'il nous a été donné l'aspect de croyance, au sujet duquel tous demandent pourquoi il a fait une dissimulation sur sa providence et qu'il faut pour cela la croyance. La réponse à cela est que cela aussi est dû fait de faire du bien à ses créatures, ce qui est appelé afin de faire sortir la lumière, afin de faire sortir à la lumière la perfection de ses actes. Il s'ensuit que lorsque l'on est adhéré à sa pensée, béni soit-il, l'homme a tout, ce qui n'est pas le cas de la pensée de l'homme qui dit « et de cette pensée-là proviennent des fautes et des péchés et des transgressions ». Et c'est ce qui est écrit « car mes pensées ne sont pas vos pensées ». C'est pourquoi il incombe à l'homme de s'efforcer de se et de concentrer tout son travail pour que ce soit uniquement d'être adhéré à sa pensée, béni soit-il, et de croire en cela, qu'il veille sur le monde dans l'aspect de bon et bienfaisant, et lorsque cette croyance lui sera donnée, il méritera tout.
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1: Et maintenant, les amis, nous allons passer à une leçon du 30 mai 2002. Nous avons lu un article de Shlavei HaSulam, tome 2, page 12 de la Parasha Vayikra. Qu'est-ce que tout ce qui vient... titre de l'article, qu'est-ce que tout ce qui vient pour le sacrifice de l'Holocauste est mal dans le travail? Le travail nous apparaît comme un moyen pour atteindre le but. On dit que le but est bon, beau, confortable. Le but s'appelle le repos de la vie éternelle, le repos des mondes. Qu'est-ce que c'est? C'est écrit pour les paresseux, que maintenant tu travailles, et après, grâce au Créateur, au moins tu te reposes. Il y a là-dessus des commentaires comme ça. Pourquoi dois-je mourir pour me reposer? Qu'est-ce que je dois atteindre pour me reposer? Tu sais, c'est comme dans une blague, quelqu'un est couché sous un arbre. On lui dit, va travailler. Pourquoi faire? Tu travailleras, tu gagneras beaucoup d'argent, et tu te coucheras sous l'arbre. Je suis déjà couché sous l'arbre. Ici, c'est pareil. Ce que ça veut dire? Que maintenant je dois travailler et après j'arrive au repos et on dit que le repos est vraiment le but de la création, arriver à un état qui est le repos. Nous apprenons que la réalité ne change pas. La lumière supérieure est en repos absolu, dans son cli, que déjà cet état est un état préparé d'avance, et nous sommes dans cet état. Mais maintenant, nous sommes comme dans une dissimulation. Balatulam donne là-dessus beaucoup d'exemples. Le fils d'un riche qui se trouve à la cave jusqu'à ce qu'il grandisse et comprenne où il est. Toutes sortes de choses, des gens qui courent vers le palais du roi jusqu'à ce qu'ils arrivent à lui. Finalement, j'ai mangé de l'ancien, du très ancien. Ça veut dire l'état où nous sommes, nous y sommes déjà. Mais il faut préparer les kélims pour le sentir. La préparation des kélims s'appelle travail, effort et travail. Et après que l'homme prépare vraiment ses kélims, alors il arrive à l'équivalence de forme avec la lumière. Comme la lumière supérieure est en repos absolu, l'homme aussi arrive à l'état de repos absolu. C'est en fait un peu une réponse. Pourquoi le but est nommé repos? Qu'est-ce que ça veut dire? ce concept du repos. Peut-être que ce n'est pas exactement mon repos de maintenant. Et quel est mon état maintenant? Où je dois ne pas être dans le repos? Par rapport à quoi? C'est repos et non repos? Je sais, si je me souviens, j'étais enfant et tout le temps, je voulais courir avec le ballon. Et on criait après moi, « Arrête, assieds-toi un peu, repose-toi, assieds-toi, prends un peu de repos. » Je ne sentais pas que c'était le repos. Si je m'asseyais, il m'arrêtait. Moi, c'était l'inverse. Un très grand effort. Et ce qui était bon et content pour moi, c'était de courir avec le ballon. Ça veut dire, comment mesure-t-on si c'est du repos, port, si c'est en général un travail? On le mesure par rapport au quai, puis c'est une tension entre le désir et l'existant, entre ce qui doit être et où il se trouve, alors il n'est pas dans le repos. Car cet écart qui sent le pousse à un mouvement spirituel quelconque. Et alors, c'est un qui n'est pas au repos. Et un qui est arrivé à un état où il s'équivaut au but. Alors, il ne sent déjà aucun écart. Et donc, il peut voler comme un enfant avec le ballon et sentir qu'il se trouve dans le repos. Oui, c'est aussi selon la théorie d'Einstein. Peu importe à quelle vitesse tu voles, l'essentiel est que tu n'ajoutes pas et ne retranches pas. Que cette chose-là ne vient pas d'un manque, ni en avant ni en arrière, mais tu es équilibré avec l'état où tu es. Alors, tu sens le repos. Comment arrive-t-on à cela? Par l'équivalence de forme avec l'environnement. Ça veut dire avec la lumière dans laquelle nous sommes. Comment arrive-t-on à l'équivalence de forme avec la lumière? Alors, il dit, il y a pour cela une Torah écrite et une Torah orale. Par l'une d'elles, nous acquérons l'intention pour donner. Par la seconde, nous savons quoi faire pour donner. Et alors, nous acquérons ces deux actions-là. Recevoir pour donner, faire les mitzvot, des actes spirituels pour donner. Et alors, nous arrivons en bas. C'est tout. Mais c'est en fait ce que je peux dire. Y a-t-il des questions?
2: Quelle? Non?
1: Oui, oui, bon. À la page 17, premier paragraphe, il dit où? La page 17, premier paragraphe, à la ligne qui commence par elle donne. Et il dit, alors le cœur commence à désirer la chose qui lui est montée dans la pensée, dans son cerveau. Quand nous parlons dans le travail de la pensée et du désir, nous disons que la pensée est comme le service du désir. Qu'elle sert le désir et découle du désir. Alors, qu'est-ce que c'est, selon ce qui est écrit ici, comme si le cœur, c'est-à-dire le désir, commençait à vouloir, comme s'il créait un désir selon la pensée qu'il fixe dans son cerveau? Alors, comment cela s'arrange? Ben, nous avons un travail dans moi et Liba. Ça veut dire l'intention pour donner et l'action elle-même. En vérité, c'est une chose très difficile et impossible à expliquer jusqu'à ce que l'homme commence à sentir. Quelque part, il écrit « Moa Eliba ». Et lisez ça. Mais ce n'est pas une mitzvah de se troubler avec ça. Peu à peu, l'homme sent d'où cela lui vient. En vérité, moi et aussi Liba, tous les deux viennent de Liba. Le cœur comprend. Dans le cœur, comme s'il y avait deux parties. Une partie qui sent sans discernement et les parties qui sont avec des discernements ensemble. Et alors, selon les discernements, et elle peut, d'une certaine façon, se séparer de la sensation. Mais ces deux choses sont dans le cœur. Nous le voyons aussi depuis le parcours spirituel. Le Créateur a créé un désir et ensuite ce désir du fait qu'il se sent lui-même sans le maître de maison, sans la honte, sans le but. À partir de cela, il se construit un roche. Il construit le roche au-dessus du cœur, comme au-dessus de la sensation. Mais il le construit selon la sensation. Oui, il est écrit que dans Ein Sof, avant que soient émanés les émanés et créés les créés, la lumière supérieure emplissait toute la réalité. Et il n'y avait pas de discernement de roche, ni de discernement de sof, mais tout était tor, seulement tor du cli, oui. Et lorsque monta dans sa pensée de créer les créés, d'émaner les émanés, alors il fut fait, ça veut dire après le Tzimtzum et l'installation du Massar, un roche fut fait qui pense combien recevoir dans le tor. Et alors il laisse une partie du tor appelée sof, où il ne reçoit pas. Alors, ça veut dire,

sur le désir de recevoir, Malchut avec Bina ensemble, ça veut dire avec la qualité de données, construisent des gens ensemble, un concept appelé Roche du Partsouf. Tu dis en fait qu'avec le temps, nous acquérons, alors on peut parler du travail dans esprit et cœur, et comment on acquiert ces deux sortes de travail comme ça, et comment on les relie ensemble. Oui. Tu dis en fait qu'avec l'avancée, nous acquérons plus de discernement. Pardon? Nous disons en fait qu'avec l'avancée, nous acquérons plus de discernement dans sensation. Mais il y a là deux choses, car nous disons que si maintenant, disons, je suis dans l'obscurité et soudain me viennent des discernements, alors je sors de l'obscurité et alors je vois que ces discernements sont des discernements que j'avais déjà eu une fois, et comme si nous disions qu'il y a aussi une question d'expérience de nos côtés, car nous disons que chaque fois que nous acquérons l'homme qui traverse des états, il peut toujours apprendre seulement des états qu'il a traversés. Il ne peut pas apprendre de l'état actuel, car l'état actuel où il se trouve le domine. L'état domine l'homme. Il ne peut pas, dans l'état actuel, déterminer quelque chose sur lui-même, car ce sont les désirs et les pensées qui maintenant agissent en lui. Ce qu'il est capable de faire dans l'état actuel, c'est aussi une question, comment le fait-il? Il peut faire une prière, s'attacher au supérieur, se remettre au supérieur. Alors le supérieur déterminera ce qu'il fera. Mais non pas qu'il prendra lui-même les forces, certaines forces, je ne sais pas de quel côté, je ne sais pas pour mon état, et agir contre l'état. Comment? C'est simplement impossible. Nous n'avons pas la capacité d'être deux dans un même état. Je ne sais même pas comment le dire. Je peux bien savoir ce que sont mes rishimotes du passé, ce qu'elle est actuelle relativement, mais recevoir la crainte du supérieur, élever une prière au supérieur, lui demander de me dominer, de régner sur moi, et il en ressort qu'il n'y a chez moi, et il peut y avoir seulement deux possibilités. Où mon état règne et sur moi, qu'il me domine, ou l'état du supérieur me domine. C'est tout. Et si je comprends de la société, l'élévation du supérieur, la grandeur du supérieur, et je peux l'apprendre seulement de la société. Car en moi, je l'ai dit, c'est mon état qui me domine, qui règne sur moi. Je ne peux pas trouver en moi des forces en dehors de ce que j'ai. Si je prends la société, la grandeur du supérieur, alors je peux... depuis mon état, par ce désir que j'ai reçu de la société, me tourner vers le supérieur pour qu'il me domine. Mais sans la société, je ne pourrais jamais me tourner vers le supérieur. D'où prendrais-je la reconnaissance du supérieur, qu'il est plus grand que moi, qu'il est plus important que moi? Je suis dans un certain état, cet état détermine maintenant ce que je pense, ce que je veux, ce que je vois, ce que je comprends. Tu peux dire, mais quand même, il y a une sorte de sensation, on apprend ceci et cela. C'est vrai qu'il y en a, mais cette compréhension aide seulement l'homme à comprendre qu'il doit se tourner vers la société. Mais non pas que cette compréhension lui donnera une force pour se tourner vers le supérieur. Il se tourne quand même vers la société, prend d'elle des forces et alors... se tourne vers le supérieur. Mais nous restons dans une contradiction entre deux discernements. D'un côté, disons que les états viennent de notre expérience, des états précédents et de l'avancée sur le chemin. D'un autre côté, nous disons maintenant que nos discernements viennent en fait de la société. Ou bien chaque état spirituel est complètement opposé, alors je n'ai pas vraiment de question d'expérience, et l'obscurité est obscurité, alors je peux prendre, c'est vrai, tu n'as pas d'expérience, tu ne sais pas ce qu'est l'état précédent, c'est ce qu'on

0: appelle que nous marchons, au-dessus de la colline. Le supérieur de la part obscure, il t'apparaît même en général, il est caché. Tu dois croire, ça veut dire ce n'est pas dans la sensation, c'est dans l'équilibre de don. Cela s'appelle croyance. Dans l'équilibre de don qui sont au-dessus de toi, tu peux en supposer qu'il est vraiment plus élevé et plus grand. Mais si dans l'équilibre de réception, ça veut dire dans l'équilibre pratique où tu te trouves, même s'ils sont des équilibres pour donner, mais ils sont petits par rapport au supérieur, oui, en eux, tu ne sens pas que le supérieur est plus grand. Tu as un massard, disons, et tu reçois pour donner. Nous parlons déjà théoriquement, disons, dans un certain état spirituel, oui, et tu as un certain degré X, c'est tout. Tu as quelque chose malgré tout, X plus 1 pour toi, c'est l'obscurité. X plus 1, c'est encore un ajout de désir de donner que tu n'as pas. Cette action-là, par rapport à ton cli, est obscure. Tu ne sens pas cette action comme plus élevée, plus grande. Cela, le sentir comme plus grand, l'estimer comme plus grand, tu peux le faire à condition d'avoir des kélims de don pour cette action. Mais si tu ne les as pas encore acquis, alors un don plus grand apparaît comme obscurité. Que faire? Finalement, les discernements, je dois les prendre de la société. Je ne peux pas trouver en moi ces discernements sur l'État. Les discernements, tu ne peux pas les prendre de la société. De la société, tu prends seulement la grandeur du supérieur dans l'ensemble, la force de la société. J'ai aussi expliqué que cela découle. Aussi, tu ne peux pas prendre de la société. Tu reçois cela par la société d'en haut. Tout ce que tu le reçois d'Ein Sof. Tu reçois seulement d'Ein Sof, soit de manière directe, soit de manière indirecte, par les amis. Alors, qu'est-ce que c'est par les amis? Par les âmes avec lesquelles tu es relié dans Ein Sof, en une seule âme. Puisque Ein Sof, vous êtes une seule âme, vous avez déjà là un ajout de discernement, un ajout d'illumination pour chacun. Disons que nous sommes 10, oui, dans un groupe relié dans Ein Sof ensemble. Alors chacun de nous dans Ein Sof a 10 discernements. Si nous avons tous 10, chacun 10, alors, moi, je tire par ses amis jusqu'à moi. Maintenant, disons, encore 10 discernements. Je les tire d'Ein Sof, car je veux ressembler ici, dans ce monde, à l'État comme dans Ein Sof, où nous sommes reliés par le fait que je veux ici me relier à eux. Je tire comme ce n'est sûrement pas lumière et pas une petite illumination, un ajout par eux. De cet état comme nous sommes dans Ein Sof. Là-bas, chacun gagne de tous. Alors ici, tu comprends que cela ne dépend pas des amis, de ce qu'ils sont. Cela dépend de moi, de comment je me rapporte à eux. Car nous sommes reliés là-bas, que nous le voulions ou non. Nous sommes reliés là-bas. Tu comprends, c'est tout. Donc, l'homme ne doit pas aller faire une critique sur les amis. Au contraire, peut-être qu'ils s'opposent, qu'ils font quelque chose, peu importe. Mais ils tirent de ce même endroit où il y a là les forces de tous. Et par cela, ils tirent pour lui-même la force du don. Ça veut dire vers ce même endroit, oui, c'est très simple. Seulement se représenter cet état-là, comment tout est relié en haut et comment en bas ce n'est pas relié. Si en bas tu fais un peu d'effort pour faire cette même image, selon ton effort, tu invites cette force.
1: Ken.
0: Oui. À cette même page, la page 17, dans le quatrième paragraphe, il écrit « Car comme le Créateur ne pense pas à lui-même, s'il existe ou s'il veille sur ses créatures, etc. » Bref, il nous dit ici que nous, c'est le Rabash qui dit ici sur la lettre de Baal, pas sur une lettre, sur tout l'article du Baal HaSulam, article pour la conclusion du Zohar. Là-bas, Baal HaSulam écrit ainsi que la disparité de forme d'avec le Créateur est d'abord examinée selon la pensée de l'homme, ce que l'homme pense. Si l'homme pense à lui-même, est-ce que j'existe ou je n'existe pas? Que va-t-il m'arriver? Qu'en est-il de moi? Qui suis-je? Que suis-je? Toutes sortes de questions. Quel est le goût de notre vie? C'est de là que commence toute cette affaire. Si l'homme pense introversion, comment dire, vers lui-même, cela s'appelle qu'il se trouve en lui-même, dans sa coquille. Et alors, c'est certain, il est coupé du Créateur. Car chez le Créateur, il n'y a pas de pensée envers lui-même, intérieure. Chez lui, toute la pensée est de faire du bien, ça veut dire vers l'extérieur. C'est pourquoi un homme qui pense à lui-même, même seulement à l'ombre, est-ce que j'existe? Cela, la coupe du Créateur. Alors, quelle est la question là-dessus? Ben, et nous disons en fait que les pensées, tout le temps, nous parlons des pensées sur l'avion aussi du Créateur. En tout, moi, je ne fais que ce que je... Bien sûr, ces pensées-là viennent du Créateur. Tout vient de lui, mais elles viennent pour que tu y prêtes attention. Non, on ne punit jamais l'homme pour ce qu'il est maintenant. Il n'y a rien de tel. C'est chez nous dans ce monde. Tu as volé, on te met en prison. Non, dans la Torah, ce n'est pas comme ça. Tu as volé, ça s'appelle, tu as reçu une punition. Maintenant, tu dois faire des tikkunim. L'action de l'homme est soit une récompense, soit une punition. Mais la punition n'est pas une punition où l'on te punit. Mais selon ton action, maintenant, tu arrives à un autre degré depuis lequel tu recommences à continuer. C'est-à-dire que je dois changer mon rapport à ces pensées qu'on me donne. Tu dois changer ton rapport à ce qui se passe avec toi. Le définir en termes véritables, spirituels, et non selon ce qui t'apparaît. Notre monde n'est pas un monde de l'action, mais un monde des résultats. Ça veut dire ce que tu vois en toi et autour de toi, ce sont des résultats d'en haut. Les racines sont en haut, les branches en bas. Et si tu regardes sous cette forme, au moins tu fixes une image correcte. Maintenant, comment y réagir? C'est déjà autre chose. Mais si c'est le résultat, déjà ton rapport à chaque chose et à toi-même est différent, alors c'est un résultat. Ça veut dire c'est ainsi descendu d'en haut. Que vais-je faire? Maintenant, que vais-je faire pour corriger, pour que descende d'en haut une autre forme? Encore une fois, la planification doit être correcte. Comment ferais-je pour qu'en haut descende une autre image? C'est déjà une approche complètement différente de la vie. Et tout, alors, tout chez toi est orienté vers le haut. Et alors, tu regardes ce monde-là, qui est simplement comme des expériences que tu fais là, dans toutes sortes de travail. Alors, c'est comme ce que tu fais. Tu vois donc des résultats, alors que dois-je faire planifier pour recevoir un autre résultat? Et alors la direction de l'action, l'intention du cœur, tout est vers le haut, là où vraiment nous pouvons donner. Et si nous courons dans le cadre de ce monde comme ça, sans relier ces choses au monde supérieur, alors c'est simplement du temps perdu. Monde de l'imagination, c'est pourquoi c'est appelé ainsi. Car simplement, on te montre des résultats sur le verre, comme si... Et c'est tout. Sur un écran, comme à la télévision, et rien. Tu peux crier sur la télévision à cause de ce qui se passe. Cela aidera en quoi que ce soit. tu dois te tourner vers des gens vivants et là peut-être changer quelque chose. Alors cela changera à la télévision. C'est comme ça chez nous. Chez nous, ce n'est qu'une image. Le problème, c'est que j'entre tout le temps dans une petite boucle sur ce point. J'entre tout le temps dans ce même lien, une sorte de boucle. Nous disons que ce que nous sommes, c'est en fait seulement notre rapport aux pensées, mais notre rapport aux pensées vient aussi de lui. Cela aussi vient de lui. Comment, où, quoi, où? Ça veut dire, tu dis comme ça, mes pensées viennent de lui, mes actions viennent de lui, mon état vient de lui. Que je voudrais une fois, penserai une fois, cela aussi vient de lui. Et ce qui a été, cela aussi vient tout de lui. Alors, en général, encore, qui suis-je? Que suis-je? Alors, tu as un article appelé l'article La liberté, où Balasoulam explique que c'est vrai. Tu es une machine. Tu es une machine. Biologiquement, tu comprends, et physiologiquement, tu comprends, et tout, ça veut dire dans la structure de l'homme, tu comprends. Il n'y a rien ici. Mais y a-t-il ici si nos désirs ne sont pas à nous, si les pensées ne sont pas à nous, bref, si l'homme est le produit de la société, et d'en haut, bref, de tous les côtés, il est ainsi, alors, Balasoulam t'explique là-bas qu'il y a pour l'homme dans ce monde un seul libre choix. Être impressionné par la société, de l'élévation du but, de la grandeur du but, pour arriver à lui. Comme j'ai expliqué, de haut en haut, tous sont liés. Et de là, par les amis, tirer une force. Cela dépend de l'homme. Rien d'autre dans ce monde ne dépend de l'homme. Nous ne comprenons pas à quel point quelque chose que je vais faire aujourd'hui dans la vie, voyager ou ne pas voyager, monter dans le bus, non, descendre, revenir, s'asseoir, non, manger, boire, passer, quoi. Qu'est-ce que c'est simplement caché à nos yeux. À quel point tous les calculs sont des calculs où il est impossible d'insérer un désir latéral, une raison quelconque qui n'est pas en moi. Mais à cause du manque de certitude dans tout ce processus intérieur, il me semble que c'est d'ici, je cherche, je pense, je pèse. C'est seulement une sorte de manque de certitude par rapport à cela, et ce n'est pas clair. C'est comme envers un bébé ou envers un enfant. Nous regardons, nous savons déjà ce qu'il fera. C'est clair pour nous. De même, mais encore combien plus, ce sera clair sur nous quand nous monterons de degrés. Donc, il vaut mieux abandonner tout le reste, les bêtises, et vraiment prendre ce point-là. C'est un point très étroit, vraiment une petite ouverture, un très petit trou par lequel nous pouvons introduire en nous, à l'intérieur de nous, dans notre cli, par un seul trou étroit, une force extérieure, c'est la grandeur du Créateur venant des ennemis, c'est tout. Si l'homme s'occupe de ce trou-là, le nettoie, veut qu'on... Sinon, non. Maintenant, je veux seulement ajouter que les amis s'appellent aussi livre et auteur. Ce ne sont pas un livre, tu peux entendre la musique des kabbalistes, tu peux simplement entendre ce qu'ils disent, ça veut dire depuis un disque ou quelque chose, et même ne pas connaître la langue, ce n'est pas important. Je dis simplement vraiment comme ça, ça veut dire cela s'appelle une force extérieure, c'est la seule chose, tout le reste des choses, c'est simplement... complètement imaginaire. Qu'est-ce que c'est la grandeur du Créateur? Ce n'est pas clair pour moi. La grandeur du Créateur, c'est l'importance du but. Plus même, c'est suffisant comme ça. Cela s'appelle la grandeur du Créateur, qu'il est plus important. ce qui vient maintenant de l'intérieur de moi, ou lui, ou le but, c'est la même chose. Cela ressemble à quelque chose qui existe en abondance dans le monde entier. Il y a beaucoup de gens avec le sentiment qu'il est grand, qu'il y a une force plus grande que moi, qu'il dirige toutes les choses et que par rapport à elle, je ne suis vraiment rien. Je ne sais pas que tu comprends et que tu dis. Je te dis que cela doit arriver à un équilibre intérieur chez moi ou disons un déséquilibre tel que ce que j'ai reçu maintenant. La grandeur du but, la grandeur du Créateur me donnera une force plus grande que les forces que j'ai pour investir dans ma vie, dans mon avancée et ainsi de suite. De sorte que par là, je pourrais encore un peu m'élever, me tourner vers lui, m'accrocher à lui. Et ainsi de suite. Tout à l'heure, tu as parlé de la grandeur du Créateur comme une sorte d'étable sans l'obscurité. Quand même, il adhère dans cette obscurité avec une certaine connaissance que précisément là, il y a une solution au problème. On peut le décrire ainsi que depuis l'obscurité, je m'élève vers lui. On peut aussi comme ça, cela dépend de ce que j'ai dit. Il se peut que je sois plein de vie, que la Coupe du Monde commence. Grâce au Créateur, j'ai une vie du matin au soir. Tu sais, les gens sont fous. Je ne plaisante pas, je les regarde, si je pouvais comme ça, les intéresser au but de la création, comme à ce ballon, hein. Ça, mon ami, ça ne marche pas à pied. Chez eux, c'est au pied, mais c'est... Tu comprends? Alors, cela dépend de ce qu'est l'obscurité. Et si je suis vraiment par cette Coupe du Monde, je comprends que c'est l'obscurité, toutes mes pensées là-dessus, tous mes désirs, et je ne peux rien faire. Et vraiment, le but de la création par rapport à cela, qu'est-ce que le but de la création? C'est le goût de la vie. Et je définis cela comme obscurité.
2: Amen, amen.
0: Que cela veut dire comme obscurité? C'est une lumière.
2: Et amen, amen.
0: Cet état d'obscurité. Alors, je commence à chercher, bien sûr. Je cherche artificiellement. Peut-être que quelqu'un changera quand même pour moi ces choses-là, cet état-là. Alors, je m'introduis de force dans une telle société qui me lavera le cerveau pour que je reçoive d'autres pensées. Cela dépend de ce qu'est l'obscurité. Bon. L'homme lui-même, comment faire ainsi que le désir pour le Créateur soit le plus grand? Chaque fois que tu reprends un certain désir, disons pour du thé, pensons que c'est du thé, tu as dit goût et tu peux... Je choisis pour moi ce que je vais boire. Pourquoi je... Tu vois ce que je bois? Cela s'appelle du thé. Tu sais ce que c'est? C'est du thé. Bon, ça veut dire pourquoi? Car le médecin m'a dit que si je bois cette chose, ce sera bon pour moi. Alors, je crois le médecin. Et la Torah dit aussi, le médecin guérira. Alors, je vais chez le médecin et il dit, tu dois boire cela. Car il m'éclaire aussi la santé future à laquelle je crois que cela sera ainsi. Alors, je choisis ce qui est bon et ce qui n'est pas. Et alors, maintenant, pour moi, c'est plus bon que le goût ordinaire du thé. Oui, c'est une tisane. Je ne sais pas ce que c'est. Comment recevoir dans le désir tous les détails qui... Ça veut dire nous devons ajouter de l'importance. Et à quoi ajouter de l'importance? Oui, à moi, oui, au Créateur, c'est total, c'est ce que nous avons. Je n'ai pas de goût pour le Créateur. Tu n'as pas de goût? Ce n'est pas important. Entre dans la société. Entre dans la société tout le temps, écoute ce qu'ils disent. Et envers les autres choses, débranche-toi, ferme la télévision, ne regarde pas le foot, c'est tout. Et ici, assieds-toi et écoute constamment ce qu'ils disent. On dit que ce n'est pas suffisant, il faut aussi travailler avec la société, il faut y introduire ton effort pour que ce qu'ils disent, tu dois te relier à eux, que leurs pensées soient importantes pour toi. Si tes enfants te disent quelque chose, tu écoutes cela, Pourquoi c'est important pour toi, ce qu'ils pensent de toi, ce qu'ils disent. Je sais pas, je sais sur moi-même, je regarde comme ça, je vérifie, je vois. Avant, hier soir, ma fille a dit qu'elle voulait apprendre une leçon de conduite. Je lui ai dit, je n'ai pas d'argent. Le lendemain, elle a commandé une leçon. Alors, hier matin, demandé à Roman. Il m'a amené à la maison à 6 heures du matin. Même 5 minutes avant 6, nous sommes arrivés, nous l'avons attrapé en route. Je lui ai donné les 100 shekels. Ah, merci, qu'est-ce que c'est? Tu comprends? À tel point, il m'était important de courir à la maison, de lui apporter 100 shekels pour qu'elle paie la leçon. Est-ce que je ferais cela comme ça pour toi? Je ne sais pas, évidemment non, probablement. J'ai besoin que ce soit aussi important pour moi que ma fille. Bon, il faut travailler là-dessus. Pourquoi as-tu besoin que ce soit important pour moi? Qu'est-ce que cela te fait, toi? Il y a encore quelques-uns comme ça, tu comprends? C'est un travail. Je dois investir en toi comme j'ai investi en elle. Imagine, j'ai investi en elle depuis 20 ans déjà. Tout le temps, je donne. Combien lui ai-je donné? Ces choses-là, je les aime. Qu'elles soient en elle, de moi. Si on prend un bébé à sa mère au moment où il naît, oublie-le. Il y aura un peu une sorte de... Mais oublie-le. Tout dépend de l'investissement. C'est tout. Je me suis regardé. Je ne pouvais pas hier être tranquille. Elle a commandé une leçon. Elle ira à la leçon. Elle sera gênée de dire qu'elle paiera après ou quoi. Alors j'ai couru. Roman a vu cela. Et aussi, elle a dit, « Oh, merci, papa. Tu sais, j'ai reçu une satisfaction. Je le sens. Et ça ne passe pas pour rien. Tu as vu, oui. » Comment elle a dit et comment j'en ai profité. Bon, si je pouvais faire ça ici avec l'ami, ce n'est pas simple, bien. Bon, nous passons à Tess. On me dit tout est entre les mains du ciel, ça veut dire tout est dans les mains du Créateur, mais mes actions, d'un autre côté, on me dit qui est fort, celui qui conquiert son penchant. Si tu conquiers ton penchant, tu seras fort, tu seras un homme. Alors quand même... Tu dis ça comme ça, tout est entre les mains du ciel et malgré ça, il est écrit qui est fort, celui qui conquiert son penchant. Ça veut dire conquérir le penchant, je peux le faire moi-même, c'est comme si c'était mon choix, oui, cela ne dépend pas du ciel, sinon quoi? Je suis fort, oui. Alors par rapport à quoi? Cela s'appelle celui qui conquiert son penchant. Il est aussi écrit... Tu continues, tout est entre les mains du ciel, sauf la crainte du ciel. Alors apparemment, à la question de la crainte, est-ce que je peux comme cultiver moi-même? Et en cela, je serai vraiment comme un héros. Je conquérirai mon penchant par la crainte. La crainte, il dit, ou c'est une crainte de la punition dans ce monde, ou dans le monde à venir, ou c'est une crainte du manque de dons. Le Zohar dit cela dans les Pikudin. C'est le premier commandement. Pikudua. Kadma.
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0: on peut recevoir des amis une inspiration vis-à-vis du créateur et en cela ça génère en nous la lumière réfléchie la pensée avec laquelle nous voulons ça acquiert notre désir, accroît notre désir pour le Créateur, pour le don. Et puis là, nous désirons recevoir la lumière. Et pourquoi est-ce que je veux recevoir ce don? Parce qu'une personne ne peut pas prendre de son état actuel, mais plutôt dans l'état actuel, il y a l'état de sa raison et il doit s'élever au-dessus de la raison. Comment? À travers l'incorporation et à partir de là, la prière. Oui, si j'ai l'exaltation du Créateur qui me parvient de la société, il faut voir que sinon c'est impossible parce que nous recevons tout d'Ensof. Et dans Ensof, nous sommes connectés. Alors à travers le supérieur, à travers la société, et ça a été aussi merveilleux et tout le reste. Et puis là, on lui a dit de s'asseoir et non, et pour lui de se reposer, c'est de courir. Alors il faut viser Créateur, la qualité du don, et ça s'appelle d'attraper le repos. Et je souhaiterais que nous puissions parvenir à ce repos. Nous n'avons pas de libre choix. Ce n'est pas facile de comprendre ou d'accepter dans notre existence quotidienne. Nous ressentons que nous avons un libre choix. Mais le fait est que le seul choix que nous avons, c'est de nous incorporer dans l'environnement et d'en être influencé parce qu'il n'y a que de cette façon-là que nous pouvons parvenir à la source. Oui, notre choix, c'est d'investir en les amis. Plus nous investissons dans les amis et le groupe, et plus ça devient la chose la plus importante pour moi. Et ce qui est important pour une personne, c'est lorsque nous investissons, lorsque nous faisons des efforts, alors il faut même le faire égoïstement à travers le groupe. Et il faut prendre sur soi un rôle, faire quelque chose dans la dizaine, et voir l'importance des amis, et être responsable, s'engager en cela tout le temps. Je dirais que tout dépend de la définition des ténèbres. Qu'est-ce que les ténèbres en une personne? Les ténèbres, c'est de ne pas avoir quelque chose, ou les ténèbres, c'est quelque chose qui n'arrive pas dans notre vie, des ténèbres pour ne pas atteindre notre évidence, ténèbres de ne pas avoir l'amour des amis, qui ne permet pas de voir la gouvernance du Créateur. Il faut l'arranger. Là, c'est appelé qu'une personne arrange premièrement la grandeur du Créateur, la gloire du Créateur et prie. Lorsqu'on ressent les ténèbres à la place du Créateur, il faut faire des actions et arranger la société, l'importance des amis. Ça commence avec une question. Pourquoi ne faut-il travailler au départ? Et il y a eu une blague qu'une personne, on lui a dit « Travaille et puis tu pourras t'étendre sous un arbre. » Mais je suis déjà étendu sous un arbre, pourquoi me faut-il travailler pour ça? Alors, à la fin, le but est de parvenir à l'équivalence de forme, lorsqu'on en vient à l'état de repos complet comme la lumière. Et c'est la raison pour laquelle le but est appelé « repos ». Moi, c'est ce que j'ai compris du but. J'ai aussi entendu pendant la leçon que mes pensées sont examinées et lorsque nous pensons à nous-mêmes, il faut voir que je suis quelque part dans l'univers et je pense à moi-même et c'est notre ego parce que le Créateur, il pense toujours à l'opposé. Comment il peut donner? Il faut penser de cette façon-là, nous aussi. Le Créateur a créé le désir, nous a donné une sensation. Alors, si nous ressentons toutes sortes de choses désagréables, c'est bien. Si nous ressentons que nous sommes en vie et que nous avançons pour parvenir au Créateur, par rapport à ce que Barak a dit, s'étendre sous un arbre, la question c'est en dessous de quel arbre? Ici, en travaillant dans l'amour des amis ou en ne travaillant pas. Et puis là, nous, on se met sous l'arbre de vie. Lorsqu'on reçoit de cet arbre toute la vie et toute la lumière de vie, et ça s'appelle s'étendre. Alors, les enfants. du résultat à la fin. Alors de quoi se réjouiront-ils? Non, nous, on ne se réjouit pas tant du résultat que du jeu. Il faut faire comme l'enfant. Il faut se réjouir du travail, du labeur, plutôt que du résultat. Et ça, ce sera notre récompense. Et ça s'appelle repos.
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1: שלום חברים.
2: Bonjour les amis. Nous continuons à étudier l'article Larvout, 40 mutuelles que nous avons commencé à étudier la semaine dernière. Voilà, cela, Larvout, quel merveilleux article nous avons commencé la semaine dernière. Souvenons-nous, nous avons entendu dans le cours en direct avec le Rav, c'était tellement en direct, tellement vivant, comme la Coupe du Monde de foot qui a lieu tout le temps. On voit que ça a lieu déjà de du potentiel à la pratique. Et nous avons reçu de cela la sublimité du supérieur de la société. Je reçois la sublimité du supérieur ou cette société, les amis, et aussi les livres et les auteurs. Donc essayons de prendre la sublimité du supérieur et aussi des amis qui sont autour de nous, physiquement ou virtuellement, et aussi des livres et des auteurs que nous sommes sur le point de lire, cet article très spécial du Baal HaSulam, Larvout, un article très profond, et ensemble nous allons essayer de y aller plus profondément. Donc quiconque a un livre, nous lirons dans les écrits du Baal HaSulam l'article Larvout.
3: Et ceux qui n'ont pas de livre, alors le matériel se trouve dans le matériel envoyé sur Kabbalah Academy. Ce qu'on va faire d'abord, c'est d'abord lire comme ça l'introduction à l'article. On a déjà la semaine dernière. Et après, on va continuer avec le point 18. Le point 18, on n'a pas encore lu. Donc, on va lire pour la première fois. Et d'un point de vue d'étude, dans les paroles du Rav, on va principalement étudier le point 18. On verra dans le point 18, le Baal HaSulam amène un exemple très populaire et très connu. Et on verra comment est-ce que le Rav nous explique cet exemple de tout un tas de points de vue, et aussi en nous, et aussi dans la dizaine, et aussi dans l'humanité. Bon, en gros, il y a tout un tas de degrés, donc c'est ce qu'on va faire. Donc, lisons d'abord dans les dizaines, dans les cercles, dans les chambres d'Arvout, tout le monde là où se trouve. On commence à lire l'article et l'introduction et le point 18. Donc on va commencer à lire l'article et le point 18. On va commencer à lire et on va continuer à clarifier, s'il vous plaît. L'article de l'Arvout. Continuer de l'article. Car tout Israël est garant l'un de l'autre. Et c'est cela la notion de leur vote. Que tout Israël est devenu garant l'un de l'autre. Car la Torah ne leur a pas été donnée avant que chaque membre d'Israël ait été interrogé s'il consent à prendre celui de la mitzvah d'aimer autrui. Dans la mesure écrite, tu aimeras ton prochain comme toi-même. Dans toutes ces mesures, comme cela est expliqué dans l'article de la Torah, point 2 et 3, voilà mot à mot. C'est-à-dire que chaque membre d'Israël accepte sur lui de se soucier de travailler pour chacun des membres de la nation afin de subvenir à tous ses besoins, pas moins que ce qui est inscrit dans la nature de l'homme de se soucier de ses propres besoins. Et après que toute la nation a consenti d'une seule voix et a dit « nous ferons et nous entendrons », alors chaque membre d'Israël est devenu garant qu'il ne manquera rien à des membres de la nation. Et alors, ils sont devenus dignes de recevoir la Torah et non et pas autrement. Du fait que, dans cet arbre général, chaque membre individu de la nation est libéré de toutes ses préoccupations pour les besoins de son propre corps. Il peut accomplir la mitzvah de Timot en prochain quant à même, dans toutes ses mesures, et donner tout ce qu'il a à celui qui a tout celui qu'on a besoin, car il n'a plus peur pour l'existence de son propre corps, car il sait, il est certain que 600 000 amis fidèles se trouvent autour de lui, prêts à s'associer de lui, comme cela est expliqué dans l'article dans la Torah, point 16, voilà. Que du fait de cela, il n'était pas pris du tout au recevoir la Torah. Depuis le temps d'Abraham, Israël et Jacob. Plutôt, ce n'est qu'après qu'ils sont sortis d'Égypte et qu'ils sont devenus une nation complète à part entière. Car alors, une telle réalité devint possible que chacun serait assuré de tous ses besoins sans aucune inquiétude ni pensée du tout. Ce qui n'était pas le cas lorsqu'ils étaient encore mêlés parmi les Égyptiens. Et nécessairement, une certaine part de leurs besoins était confiée entre les mains de ces étrangers sauvages remplis d'amour propre. Il s'ensuit que cette mesure confiée entre les

0: שלום, שלום לכם החברים והחברות הכל כך יקרים שלנו. אנחנו מאוד מאוד מאוד שמחים ומתרגשים להיות איתכם ביחד. יום ראשון שלנו, היום...
1: Nous développons notre point dans le cœur, on dédie du temps à ce point, on est ici ensemble, tous les amis autour du monde, et on veut se connecter, découvrir le Créateur, le m'envoyer combien d'amis sont ici, des gens nouveaux, anciens, on peut dire bonjour, il n'y a pas de souci, on a un sourire. Et ça aide les fils, les muscles du visage, c'est conseillé. C'est pas si bon pour le cœur, il paraît. C'est préférable que d'être triste comme ça. C'est comme les permanences, les. Un concombre en permanence dans le vinaigre, il n'est jamais content. Il faut toujours qu'on soit essayer d'être content, content de l'opportunité de se rapprocher de la création. On est ici, le Créateur nous a invités. Il a choisi une façon du monde entier, il vous a choisi, nous. Et nous entrons dans ce cours, un cours très spécial qui parle d'un des moyens les plus importants que nous avons, la dizaine. On n'est pas encore dans une dizaine. Peut-être qu'il y en a qui essayent cela. Une partie d'entre nous. Mais on va étudier cela surtout. Comprendre comment faire cela correctement, comment les kabbalistes conseillent de faire cela. Ils ont 3000 ans d'expérience et 125 degrés spirituels, ça vaut peut-être la peine d'écouter. Et de quoi ils parlent, ils ont déjà fait le chemin, ils ont découvert ce chemin, ils voient tous les états spirituels que nous devons traverser et préparer pour nous, comme on dit, une échelle ou des signes de progression afin que nous puissions, nous aussi, être comme quelque peu comme eux, ressembler à cette même lumière, au même créateur, au même attribut du don. Donc c'est ce que nous voulons faire aujourd'hui. Et nous avons la semaine dernière commencé à parler dans un certain nombre de principes. De principes, et là on commence avec le troisième juste. Rappelez de quoi nous avons parlé la semaine dernière. On ne va pas reprendre ça de zéro, mais juste rappeler, la semaine dernière, on avait parlé du principe premier qui dit que l'homme doit en permanence, tout homme, toute personne, homme ou femme, dans la dizaine, dans un groupe, doit en permanence élever, même de façon artificielle, l'importance du chemin du Rav, des amis, et aussi l'importance des rencontres. Et on a expliqué pourquoi de façon artificielle. Peut-être parce que je suis inspiré de venir en cours. Par exemple, prenons Jean-Baptiste. Jean-Baptiste a attendu toute la semaine pour venir. Hein? Tu peux faire comme ça. Et n'est-ce pas?
0: Oui.
1: Ok. Donc, c'est bien qu'il soit arrivé, inspiré. Disons que Jean-Baptiste n'avait pas envie de venir cette semaine au cours. Disons que le Créateur a fait qu'il ait des soucis et pour l'instant, il n'a pas de désir de... Peut-être qu'il veut, mais il ne peut pas. Donc, il nous faut un cadre. On a parlé la semaine dernière d'aller à la plage. Je ne sais pas comment, depuis la semaine dernière, vous êtes allé à la plage ou à la piscine, quelque chose. Mais là, on est en cours. Pourquoi? Parce qu'on s'est fixé un temps. Que le dimanche, nous sommes en cours. On s'occupe du point dans le cœur. Et donc, le premier point est en permanence d'augmenter l'importance de nos actions de rencontre et de garder le cadre. On a dit qu'évidemment, une personne qui ne peut pas, plusieurs, plein de raisons différentes, hein, quelque chose l'empêche, évidemment, on est libéré. Donc c'est le premier principe. Le deuxième principe, d'en parler, dit que la semaine dernière, c'est comme un cercle. Dans un cercle, il n'y a pas de tête, pas de personne qui soit plus élevée que les autres. Où commence le cercle ? Pas clair. Où est-ce qu'il termine le cercle ? Pas clair non plus. Pourquoi ? Parce que le cercle symbolise une forme d'égalité. Et donc, nous est important dans la dizaine de construire entre nous une forme d'égalité, ni grand, ni petit, ni fort, ni faible, tous, chacun avec les attributs qu'il a, avec la réalité que le Créateur a organisée pour lui, mais par rapport au Créateur, par rapport au chemin spirituel, nous sommes tous égaux. Et ici, il y avait une... On avait affiné un petit peu certaines choses la semaine dernière, où il est clair que d'une façon de capacité, on est différent. L'un qui peut lever 50 kilos et l'autre 5 kilos. Comment on peut être égaux ? Et donc, quand on parle d'égalité, on parle d'une égalité relative. C'est-à-dire, nous sommes égaux dans le fait que chacun d'entre nous investit chacun le maximum de ses efforts. Le maximum d'efforts. Chacun essaye, dans la mesure du possible, de donner toutes ses forces. Et on a dit qu'il n'y a pas de riche ou de faible ou de sage ou de moins sage. Évidemment, il y a des gens qui ont plus d'expérience et d'autres qui ont quelques temps dans le chemin. Ce ne rend pas les gens moins bons ou meilleur que d'autres. Dans la dizaine, il y a même le fait que des nouveaux rencontrent des anciens, ça permet que les anciens amènent une expérience et une stabilité, et les nouveaux amènent quelque chose de spécial, d'unique, qui, cette rencontre, symbolise une véritable synergie qui est souhaitable pour tous. Et nous reparlerons de cela pour le congrès d'octobre, comme vous, espérons que vous avez déjà mis du temps, nous organisons tout un temps dans le monde, comme vous aurez le groupe plus ancien. Vous verrez, nous en parlerons de ce chemin. Donc c'était les deux principes dont nous avons parlé la semaine dernière. Et nous voulons parler.
2: Et nous voulons passer au troisième principe. C'est l'important, c'est ce que nous écrit le Baal HaSulam dans un de ses articles. Il nous dit que chaque individu doit s'efforcer de garder préserver l'individualité de chacun. Nous parlons d'individus qui sont uniques chacun. Nous devons garder cette unicité. Regardez dans notre corps combien de sortes de cellules il y a, combien d'organes. Mais grâce à cela, en tant qu'être humain, nous sommes un être très raffiné, très élevé. Il fait que il y a beaucoup d'enquêtes sur ce sujet, mais combien il y a de plus d'individus différents qui s'assemblent et qui arrivent à travailler ensemble, ça donne quelque chose de beaucoup plus élevé et de bien meilleur finalement. Voyons cela comme le résultat d'enquêtes. Évidemment, lorsqu'on parle des attributs de l'individu, son caractère, il y a une question psychologique. Et lorsque nous parlons de l'âme, le shama, nous sommes très différents. Chacun, d'après ce que nous apprenons de nos sources, chacun appartient à une racine d'âme différente. Donc chacun peut donner au Créateur d'une façon unique, lui seulement peut faire. Personne d'autre ne peut faire cela à sa place. De la même façon. Et le Bala Sulam nous dit, nous devons veiller à préserver cela. Et non les passer ou le dissimuler. Chacun a l'équivalence d'opportunité de donner, mais chacun est très différent des autres. Et cette égalité ne doit pas effacer l'unicité de chacun. Et le Bala Sulam nous ordonne de préserver cette unicité.
1: Nous allons c'est quelque chose d'assez impressionnant ce que dit le Bala Sulam maintenant, mais dans différents sociétés, on essaie que tout le monde soit le plus égal qu'il soit, et en tout cas, se rapprocher le plus possible de ce qu'il y a. Quand on regarde dans le monde de l'éducation, on essaie que tout le monde soit les mêmes. On met tout le monde dans la même classe, 30-40 personnes. Chacun est individu, mais on apprend à tout le monde la même chose. Comment est-ce que cela est possible? Chacun veut jouer, l'autre veut dessiner, le troisième ne veut pas s'asseoir une minute, l'autre. On lui donne ce même chemin ou on attend lui la même chose. Nous allons bien parler là sur ce que fait ici le Bala Sulam. Comment est-ce possible que de développer? On voit dans le monde tout un tas de

0: que ces milliers d'ancêtres lui ont transmis et que les autres ne possèdent pas, même pas une étincelle. C'est pourquoi ce patrimoine est considéré comme l'héritage propre de l'individu. Et la société est tenue de préserver sa spécificité, son esprit, afin qu'il ne soit pas effacé par l'influence de son environnement. Chaque individu doit ainsi conserver l'intégrité de son héritage. Et le contraste et la divergence entre les hommes doivent rester éternellement afin de nous garantir à jamais la critique ou le discernement et le progrès de la sagesse constituent tout l'avantage de l'humanité et l'ensemble de ses véritables désirs éternels. Regardez ce que nous dit le Valasula. Il nous donne comme un ordre que nous sommes obligés de conserver, de préserver la spécificité de chacun d'entre nous. Nous comprenons aujourd'hui que chacun est le résultat de milliers de réincarnations de ses ancêtres et chacun de nos ancêtres. Dans ce monde-ci, il y a des milliers d'années, et nous savons que par l'intermédiaire des gènes, nous sommes le résultat des situations qu'ils ont traversées. Pas seulement les individus, il y a même des atomes qui viennent du grand Big Bang et des dinosaures. Et si nous parlons des êtres humains, dans l'article de la liberté, il nous dit que l'individu vit de la période de sa vie et que tout ce qui est en lui est gardé comme des régiments. Ce sont comme des gènes spirituels et qui viennent de ses ancêtres et sont transmis à ses descendants. Et ainsi, dans chaque génération, nous sommes le résultat de ces situations. Regardez combien de choses se sont accumulées dans chacun d'entre nous, après des milliers de réincarnations. Et nous sommes le résultat de cela. Et nous trouvons ici avec toutes sortes de désirs et on n'a pas le droit d'effacer cela. Au contraire, nous devons le cultiver, le mettre en valeur pour que chacun pourra donner au Créateur et à la société d'une façon unique, même par ses pensées, par ses désirs, par ses actes. Lorsque nous construisons un groupe d'études, notre design, même lorsqu'on travaille très fort à la connexion entre nous, on doit tenir compte du caractère de chacun. Comment tenir compte de cela? Comment préserver l'unicité de chacun, son caractère, ses attributs. Mais d'un autre côté, nous avons un cadre. Par exemple, dans l'éducation, bien, prenez si quelqu'un va à l'armée, on donne un ordre à tous. Il y a comme ça une contradiction entre l'égalité entre tous et préserver l'unicité de chacun. C'est pourquoi la sagesse de la Kabbale est une méthode unique qui combine ces deux éléments. Et vous verrez comment on peut préserver cette unicité et en même temps donner une égalité.
1: Relisons cela et voyez ce qu'il nous dit. Dans l'extrait numéro 13, où il n'y a pas de personne dont les opinions sont identiques. Il ne parle pas d'une opinion comme dans ce monde-ci. Il parle de l'aspiration au Créateur, c'est-à-dire que dans chaque homme, dans chaque personne, qui est comme un morceau de cet état corrigé qui existait dans Adam HaRishon, il y a une partie d'aspiration unique.

0: unique. Je répète, il y a une partie d'inspiration unique au Créateur. Et nous ne voyons pas cela, car on ne peut pas voir de telles choses. Nous voyons uniquement l'expression externe. Par conséquent, nous est interdit de... Car en ça, d'éteindre une aspiration unique. Et en ça, on empêche la correction. Il faut donner à chacun un environnement optimum afin que ce point d'aspiration unique au Créateur se développe ensemble au Créateur. Car le Bala Sulam nous dit qu'il y a justement pour chacun un, quelque chose de d'unique qu'il a hérité de ses ancêtres. Alors, ce ne sont pas les racines de mon peuple. Par exemple, Valda, elle est de Lituanie, et l'autre de Hongrie. Ah, donc voilà, on a une tribu qui sont des Lituaniens, d'autres sont devenus Hongrois. Non, c'est pas de ça dont parle le Bala Sulam. Quand il parle de ses ancêtres, ce sont ces états spirituels antérieurs que nous avons déjà traversés et que l'on ne connaît pas, ces différents états. On ne connaît rien de ces différents états. Tout ce qu'on voit, c'est ce que l'on voit ici. On ne sait pas ce qu'il y aura également l'état suivant. Et donc, il dit que chacun, il y a ainsi un grand trésor qu'il a récupéré de ses milliers d'ancêtres, de ses états précédents. Et les autres n'ont pas cela. Donc, je ne peux pas prendre un chemin et le transformer en autre chose. Il faut donner à chacun une forme de développement qui lui est propre. Et c'est pourquoi ce patrimoine est considéré comme l'héritage propre de l'individu et de la société, où la dizaine est devenue, est tenue de préserver sa spécificité. On peut dire, OK, comment est-ce qu'on crée une forme de connexion entre nous, entre des gens différents? Comment est-ce qu'on peut créer, garder l'individualité, la particularité de chacun, car c'est quelque chose de spirituel, pas pour être sympathique ou progressif ou politiquement correct. Mais c'est parce que c'est une partie de la correction. La correction ne sera pas correcte si je essaie de transformer l'autre comme qu'il soit comme moi. Et s'il y a un défi réel, pas pour rien que l'on soulève ça comme un point, car c'est un défi pour les gens en chemin, car cette tendance naturelle de chacun d'entre nous est de désirer que chacun d'entre nous soit comme nous. C'est une tendance naturelle, ce n'est pas quelque chose qui ne va pas. Si nous pensons, il nous est très difficile de comprendre quelque chose qui soit différent de nous. Et tout doucement, ceci crée des complexités. Et par conséquent, le Bala Sulam écrit à ce propos que quand on a commencé à parler des dizaines, un des amis, me semble-t-il, du Jürgen Dalman, a demandé si le groupe permet à l'homme de garder son individualité. Non seulement il ne permet pas, mais il doit impérativement garder cela. C'est un des principes spirituels. Et chaque individu restera avec l'intégrité de son héritage, avec toute cette charge spirituelle, le potentiel de son âme, il doit garder. Et donc, nous dit le Bala Sulam que le contraste est là. Contradiction qui existe entre les hommes restera éternellement. Ça, c'est un point important, mais nous garde ainsi pour toujours de garder la critique et le progrès de la sagesse qui constitue tout l'avantage de l'humanité et de l'ensemble de ses véritables désirs éternels. Où d'un côté, on construit quelque chose de commun, comme un groupe de recherche commun. D'un autre, on permet à tout le monde de garder la racine de son âme, de ce point d'inspiration qui lui est unique en cela. Il a mais son point de chargement, et ainsi le groupe de recherche devient plus complet. Voyons maintenant un clip, le clip dans lequel le Rav Dr. Michael Leitman nous explique pourquoi, lorsque nous prenons un ensemble de gens qui sont égoïstes, et on les connecte en groupe, qu'est-ce qui se passe? Il y a un commun. Voyons ce que nous explique ici le
1: Rav. Si je comprends bien, la nature, que cette force de la nature, c'est une force positive, une force d'amour de l'homme. La nature de l'individu est inverse, je comprends bien, il veut tout recevoir pour lui-même. Si moi et Tal, nous faisons ensemble, nous construisons un groupe, nous voulons passer, transmettre la sagesse latérale, chacun d'entre nous est différent en lui-même. Alors s'il y a 10 personnes qui reçoivent, qui sera seul. Chacun sait que chacun est différent par rapport à la force supérieure et il ne ressent pas les autres. Alors si nous en sommes, nous sommes 10 personnes, notre nature est la même. Lorsque nous sommes ensemble, nous nous tournons ensemble vers le Créateur.
0: Ils créent ensemble une tendance à la connexion dans laquelle chacun s'exprime vers les autres. Et ces 10 personnes sont avec l'ego comme tous, mais avec cette étincelle dans l'ego où ils ont une tendance à la connexion. Ils utilisent cela et donc ils ont ainsi comme un petit élément qui leur permet de se connexion à chacun d'entre nous. Et ainsi ils se rassemblent dans le groupe. Ainsi ils font grandir la connexion entre eux grâce à en baissant mutuellement les uns face aux autres. Ainsi, ils attirent cette même force supérieure qui est entièrement force de don, qui les lie dans une forme de fortement entre eux. Comme on disait avant, Michael et moi, quand on a entendu le Rav, quand il souligne ici un point important, car qu'est-ce qu'a demandé Oren? Notre ami dit, ok, je suis égoïste. Donc, ok, maintenant on a amené 10 égoïstes. En quoi ça devient quelque chose de spirituel? Où est le... Qu'est-ce qui a changé? Ok, avant j'avais un égoïste, maintenant il y en a 10. Ok, tout va bien. Et alors? On fait quoi maintenant? Donc le Rav nous dit, il crée ensemble une tendance à la connexion. Il y a 10 personnes... C'est un petit groupe d'études, de recherche. Chacun a un ego, on est tous égaux, c'est clair. On n'est pas confus là-dessus. Mais dans l'égoïsme, il y a une tendance. Cette tendance, elle est précisément le même point dans le cœur. Ça s'appelle une tendance pour la connexion. Il y a un rishimo pour celui qui veut étudier l'art. De la... C'est une tendance spirituelle. Ce n'est pas des attributs de critique. C'est une forme de recherche. C'est ce qu'on cherche d'avance. Une forme de recherche comme ci ou comme ça. Mais intérieurement, il y a un sujet, un élément. Il y a quelque chose qui garde cette tendance spirituelle qu'appelle un rishimo. C'est quelque chose dans lequel se trouve toute la racine de l'âme. Et maintenant, il vient à chaque fois en s'exprimant dans les faits. Pour cette raison, nous existons, nous vivons. Il n'y a pas de souci s'il n'y a pas de réalisation de rishimo. Si toute notre existence, il y a une forme de valeur dans, pour faire passer les choses d'un du potentiel à la réalisation. Ça s'appelle notre existence. Comme un qui prend du sel, le met dans du sable, le met dans dans un seau, ce qu'on a rassemblé et réalisé dans ce petit groupe de recherche pour la raison qu'il nous faut un nouveau environnement, c'est ce qu'on appelle la valeur de notre existence. Sinon, tout ce bruit qu'on fait dans notre existence n'a pas de valeur. C'est l'essence. Donc, on dit ici, il y a un réchimo. Quand on connecte ce réchimo ensemble, ceci devient un clé spirituel. Et on peut donner ici...
1: Oui, on peut donner un exemple de la nature. Il y a une loi. Ce que vous nous expliquons, on peut être Adam, un homme qui est dans l'homme. C'est une connexion très profonde, pas seulement psychologique, d'après la nature de l'un ou de l'autre. C'est une connexion encore plus élevée qui se trouve entre les neshamot, entre les âmes. Neshamot, c'est pluriel de neshamot. Et chacun donne un exemple quand il est au niveau de l'inanimé. Comme par exemple deux gaz comme l'hydrogène et l'oxygène s'unissent et ça donne de l'eau qui est totalement différente. Deux gaz très différents. Et qu'est-ce que ça donne? Leur connexion donne de l'eau. C'est pourquoi les kabbalistes essayent de nous expliquer. Lorsque nous faisons un lien correct entre nous, nous arrivons à quelque chose de totalement différent. Ce n'est pas comme le lien entre deux corps, comme la trans, c'est le sodium et le chlore. Ce sont des choses qui sont... Ça nous donne du sel. Comment, et ça, ce sont des choses très, très différentes qui donnent quelque chose, une troisième chose totalement différente, la même chose dans nos organes. Oui, comment les cellules se sont-elles connectées, d'un coup, ça donne quelque chose qui pense, qu'il y a des intentions, etc. Chacun est différent et fait une matière différente. C'est ce que nous essayons de faire maintenant. Ce n'est pas nous qui... c'est quelque chose que nous devons découvrir. C'est comme la sagesse de la Kabbale nous permet de découvrir des choses qui existent déjà dans la nature. Nous ne créons pas quelque chose d'autre. Nous devons découvrir ce qui existe.
0: De lire. D'abord, vous êtes invités à nous envoyer des questions. Vous avez vu qu'aujourd'hui, elle n'est pas là, elle ne peut pas être avec nous. Mais nous attendons vos questions. Afin que nous puissions clarifier toutes ces choses, par écrit ou à l'oral, je vois que les questions arrivent, mais nous serions aussi, vous pouvez ainsi continuer. Donc lisons l'extrait numéro 15, qui est pris de la lettre du Rabash 42. Bien de ce que nous dit le Rabash. Il souligne cette même question, il nous dit qu'il nous faut comprendre comment est-ce possible qu'il puisse être comme un seul homme avec un seul cœur. On sait comment dit les sages que comme leurs visages ne se ressemblent pas les uns aux autres, leurs opinions ne se ressemblent pas les unes aux autres, comment peuvent-ils être comme un seul homme avec un seul cœur? Réponse. Si nous parlons du fait que chacun se soucie de son propre besoin, il est en effet impossible d'être comme un seul homme du fait qu'il ne se ressemble pas. Par la suite, il explique que si on se connecte, en cela devient comme un seul homme. Regardez-le, l'écran, sont connectés ici des gens très différents. Aucun ne ressemble à l'autre. Vous vous êtes posé une fois la question de pourquoi on est tous différents. Personne ne se ressemble. L'humanité, 8 milliards, personne ne se ressemble. 8 milliards de visages, chacun différent. Pourquoi? Car, en effet, nous sommes tous les parties de cette même âme. Mais Son état brisé. Qu'est-ce que ça veut dire brisé? Que l'on ne ressent pas le ressenti de connexion entre nous. On ne ressent même pas que nous étions une seule fois, une seule âme. On ne ressent même pas du tout que, comme vous voyez, on se bat les uns contre les autres, on s'exploite les uns les autres. Celui qui exploite davantage, il est. Celui qui est considéré comme qui réussit dans ce monde-ci, mais ce n'est pas la véritable réalité. C'est ce que, pour l'instant, on a dans notre perception de la réalité. Peut-être qu'on peut commencer à répondre aux questions. Donc, voyons quelques-unes des questions qui sont arrivées, vous pouvez en envoyer d'autres. Tout d'abord, merci à tous ceux qui nous ont envoyé un tas de compliments. On dit que beaucoup de merci pour le fait que la sagesse de la Kabbalah au monde à travers le cours global qui est dans le Zoom et remercier le Rav Lightman grâce auquel nous sommes tous ici, tous les traducteurs du monde entier, d'Israël. Et donc merci en effet à tous. Et donc ici une question. Question d'un ami d'Allemagne. On a entendu que chacun est le résultat de milliers d'incarnations précédentes. Question. Est-ce que c'est utile ou important d'explorer les incarnations précédentes de l'homme?
1: Tout d'abord, comment peux-tu explorer cela, l'étudier? Nous ne ressentons pas. Il y a longtemps, nous ne savions pas des choses qui nous paraissent simples aujourd'hui. La génétique n'existait pas il y a 100 ans. Maintenant, nous n'arrivons pas à connaître les régiments. Ça ne nous avance pas, ça ne nous permet pas d'avancer. À quoi ça nous servirait de savoir ce qu'il y avait dans les incarnations précédentes?
0: Bon.
1: Nous avons toujours été reines.
0: Les gens étaient au moins un reine ou un roi. Personne n'était... au moins princesse.
1: La vérité, c'est que nous avons souvent demandé à notre maître si ça nous était utile, on nous révélerait ce qu'il y avait dans les incarnations précédentes. Tout ce qu'il y a dans le but est d'avancer, de faire avancer les créatures vers le but de la création. Harry a su qu'elles étaient ses incarnations. Le Bala Sulam a su qu'il était la réincarnation de l'âme du Harry. Nous ne comprenons pas exactement ces choses. Quand nous sommes assis, ce qu'il y a aujourd'hui, c'est quelque chose de différent de ce que nous pensons.
0: Peut-être on peut élargir un petit peu un peu sur ce point, car l'humanité ne comprend pas que c'est la spiritualité, que c'est que la matérialité, et donc elle se crée tout un tas de réalités un petit peu artificielles. Bala Sulam, on écrit cela là, dans l'article qu'on appelle le corps et l'âme, dans d'autres articles dans lesquels il explique que qu'est-ce que c'est qu'une incarnation. Il y a de la matière, c'est clair. Comment soudainement se revêt ainsi n'est pas matière? Comment est-ce que la vie a lieu? On comprend comment le corps, mais comment y a-t-il dans le corps en dehors de... Ça, c'est pas clair. Nous pouvons chercher des tout un tas de cadres. Pourquoi on n'est pas capable de créer de la vie, une vie véritable? Nous ne sommes pas capables de créer l'homme, que ce soit l'agence artificielle, l'intelligence, etc. On n'est pas capable de créer quoi que ce soit. On ne sera pas capable non plus de créer. Peu importe combien les choses se sont développées. Quelque chose qui n'est pas lié à la matérialité et sur lequel on n'a pas d'approche. On n'a pas d'approche à une dimension spirituelle. On peut remplacer les choses qu'au niveau inerte, minéral, végétal, animal. Le degré de l'homme, on n'a pas d'approche, on ne peut pas y toucher. Et donc, qu'est-ce que l'on peut penser? On n'a pas d'accès. Donc, on pense qu'il y a un corps dans lequel on met une âme. Comment elle apparaît? où elle apparaît. Quelqu'un peut expliquer où elle se trouve quand le corps cesse d'exister, où elle va. Donc, pour petits enfants, on dit ça va dans les, ça va au ciel. Quel ciel? Quoi? Dans le ciel, il y a un stock d'âmes. C'est pas clair, on comprend. C'est de nombreuses choses qu'on se raconte, ou qu'on s'est raconté quand on était petit, quand on a grandi, quand on a lu ici une histoire. Ça organise une réalité qu'on ne comprend pas de toute façon. Et la Kabbale considère cela, explique cela différemment. C'est pas qu'il y a un corps dans lequel l'âme apparaît. L'âme, c'est un clé spirituel, un récipient spirituel. C'est-à-dire que y a des gens qui marchent sans avoir d'âme. Une partie d'entre eux, ou plus exactement, dans tout le monde, il y a un point dans le cœur. Mais une partie d'entre eux, ce point dans le cœur est éveillé. Comment il s'est éveillé? Parce que le Créateur les a éveillés. Sans le Créateur, on n'a pas d'explication pour quoi que ce soit. Le Créateur éveille. Créateur, le système, l'attribut du don, le système général, peu importe comment on l'appelle, éveille cette étincelle de point dans le cœur. Maintenant, ce point dans le cœur-là, hein, il commence un processus. Ce processus-là n'est pas lié à la matière du corps. Ce sont deux processus en parallèle, et donc quand on parle ou demande des incarnations, je pense que tu parles des périodes de vie antérieure. Une personne peut vivre des centaines de périodes de vie sans que spirituellement il ne se passe quelque chose. Une personne peut vivre une période de vie dans laquelle se passe beaucoup de choses. C'est précisément ce Rishimo, le travail ici que nous avons dans, pour lequel nous sommes ici, et d'accélérer le rythme de développement de ce même Rishimo, de changer autant que possible le Rishimo. Comment? Grâce à un environnement, un groupe, livre, et tirer la lumière qui corrige à travers tout ceci. C'est-à-dire, les régiments se changent de toutes les façons. L'unique chose que nous faisons, on ne les change pas. L'unique chose que nous faisons, c'est qu'on accélère le rythme de développement. Quand on dit qu'il y a une base existante, tout existe au sein de cette même base. Ça, l'homme ne peut pas le changer, ne peut pas l'influencer, il n'y a pas d'accès à cela. Qu'est-ce qu'il peut changer? Le rythme. Que ceci influence la forme et le chemin dans lequel il pourra ressentir ce processus. On veut accélérer cela de façon active. Ce que l'on fait dans la sagesse de la Kabbale. C'est de ça dont nous parlons. Donc, qu'est-ce que ça veut dire d'analyser des incarnations? Tu n'es pas capable d'analyser des incarnations. Tu n'as pas d'accès à cela. Tu peux te raconter tout un tas de choses. Il y a des gens qui vendent tout un tas d'histoires. Ah, okay, une fois, tu étais ça. Pour cette raison, ta jambe gauche boîte. Et avant, tu étais comme ça. Pour ça, tu aimes bien l'eau. Un cadre psychologique. De toute façon, on se connecte à ça, mais ce n'est pas lié à la spiritualité ni de ce dont nous parlons ici. D'autres questions? Nadia d'Ukraine, est-ce que l'union des régiments du groupe a lieu de façon...
1: Est-ce que le
0: mouvement
1: des régiments des amis dans le groupe, nous, la plupart du temps, nous faisons des choses sans en avoir conscience. Et petit à petit, nous arrivons à avoir conscience des actions que nous faisons sans la visée. On n'arrive pas à savoir ce que nous avions dans les incarnations précédentes. Et sinon, si cela nous était utile, la nature nous dévoilerait cela. J'avais 1 an, 2 ans, 5 ans. Ça ne profite en rien. Donc le développement semblable de toute l'humanité, on peut dire que quand on construit comme maintenant, lorsque le point d'ancreur s'est déjà éveillé, c'est le point d'ancreur, c'est un désir vers le Créateur. Lorsque on le met en contact avec la lumière supérieure, sans conscience, sans avoir conscience, alors ce n'est pas effectif comme lorsque nous faisons une action consciente. Ça, c'est dans toutes nos études.
0: J'ajouterai, il y a un concept dans la Kabbale important qu'on appelle l'inclusion mutuelle, itkalelut. Qu'est-ce que c'est cette inclusion mutuelle? C'est que lorsqu'on est assis ensemble, de façon scientifique, ceci existe aussi, une fois qu'on est assis ensemble des gens, hein, sans même qu'ils parlent, mais de façon certaine quand ils parlent, qu'ils sont ensemble, quand ils font des actions ensemble, par exemple, un cours. Nous sommes assis ici avec Paul, Andon, ou Lohana, et chacun est assis dans un pays différent, parle une langue différente, provient d'une culture différente, d'un environnement différent, mais ils sont, qu'ils le veuillent ou non, leurs pensées, leurs aspirations passent les uns aux autres. De façon certaine, quand nous faisons cela, de façon active, et oui, de façon active, nous voulons faire cela dans le groupe. Je veux m'inclure des désirs des amis, de leur désir pour la spiritualité. Je ne cherche pas maintenant les attributs de particuliers ou la culture dans laquelle ils viennent, ou quelle forme d'éducation ils ont reçue. C'est moins important pour l'instant. Ce n'est pas pour cette raison que nous sommes construits un petit groupe. Et on a d'autres choses que l'on peut faire. Je cherche le point dans le cœur. Je cherche mon connecter mon âme à la leur, mon réchimo au leur. Et donc ça m'intéresse moins l'environnement externe. Évidemment que ceci influence, mais je cherche cela, puis ici il y a ici là. Ce que fait l'âme d'Adam Rishon, dans, on reconnecte l'ensemble des âmes dans. Évidemment qu'on ne peut pas faire cela de face de, par nos propres forces, mais on veut que, ce soit là, que cela arrive. Et cette aspiration attire une force, appelée la lumière qui corrige cette situation corrigée.
1: Je parlais de l'inclusion. Ce qui se passe dans le groupe, la meilleure occasion que nous avons fait cela, c'est pendant la leçon en direct. Parfois, nous avons plusieurs leçons et nous écoutons quand ça nous convient. Mais les kabbalistes préfèrent faire, sauf si quelqu'un veut écouter la leçon une deuxième fois, une troisième fois. Mais ceux qui peuvent en direct écouter la leçon, chacun s'inclut dans les désirs des autres. Chacun entend quelque chose de différent, fait des efforts, fait l'effort d'arriver. Ça s'appelle une inclusion les uns dans les autres. Donc, on peut s'inclure dans l'inanimé, le végétal, l'animal, et comme ça existe dans la nature, mais à forte raison, nous, êtres humains, si nous pouvons arriver à la même heure, au moins une fois par semaine, et écouter ça en direct, ça nous donne davantage de possibilités de nous inclure. Si nous n'essayons pas d'avoir uniquement de la connaissance, nous parlons de l'inclusion des désirs les uns dans les autres. le fait que nous attirions la lumière supérieure. Nous essayons d'être ensemble. Plus il y a de gens, plus ces gens sont directement orientés vers la lumière. Nous pouvons faire ce cours de langues différentes ici. Nous faisons, s'il y avait une leçon en français ou en allemand ou en roumain, il n'y aurait pas la même influence. Notre corps est unique en cela. Dès que nous pouvons, là nous parlons de la langue très antique, la langue de la Kabbalah. Nous voyons tout dépend combien nous sommes orientés ensemble dans la même direction. Il y a 32 traducteurs, toutes sortes de personnes, des peuples différents, des champs différents, mais ça nous permet de nous inclure les uns dans les autres de façon.
0: Cette inclusion, quelle est l'autre? Et à travers ce but commun, ce but spirituel commun auquel nous voulons tous arriver. Dans l'âme d'Adam Rishon, il n'y a pas de peuple, il n'y a pas de nation, ni de langue, de genre. Il y a une forme de complétude. On n'est pas encore à cet état-là, mais on aspire à y être et on attire donc ainsi cette force. Il y a une question intéressante de Salihana de Guinée. Il dit que le développement de l'intelligence artificielle est un risque. Que se passera-t-il si l'intelligence artificielle continue de se développer pour l'humanité?
1: D'abord, nous ne pensons pas comme ça, que cela présente un danger pour l'individu. La différence entre l'intelligence humaine et l'intelligence artificielle. Nous allons utiliser l'intelligence artificielle, oui, nous pourrions l'utiliser pour tuer les gens, pour les détruire. Mais en fait, nous ne devons pas avoir peur de l'intelligence artificielle. Nous devons avoir peur de notre égoïsme non équilibré qui se trouve en chacun d'entre nous. Et si chacun, non pas l'autre, moi, si nous n'apprenons pas comment équilibrer notre ego, alors nous nous approchons vers la destruction. Comme tous les livres des prophètes qui ont été écrits il y a 2500 ans, nous disons que c'est une fable, mais.
0: Passons aussi à l'écran principal. Anna. On ne voit pas. Ok. Stéphane d'Ukraine.
1: Merci pour la possibilité de poser des questions. Nous pouvons précipiter notre développement. Que se passe-t-il que tous nos désirs commencent à augmenter? Même le désir matériel aussi a une accélération, plus que ce qu'il y avait par rapport à ça. Comment équilibrer cela? Tout dans la réalité change.
0: Oui, tu décris un processus réel. Ce que tu dis, ce n'est pas unique. En effet, de nombreuses personnes traversent cela. C'est ce qui se passe. Car qu'est-ce que le point dans le cœur s'éveille et commence à grandir? Mais, à côté de cela, grandissent d'autres désirs. Pour la nourriture, la famille, l'argent, les honneurs. Soudainement, eux aussi, ils grandissent. L'homme ne sait pas d'où ça vient, mais pourquoi ça a lieu. Je ne veux pas cela. J'aurais voulu les diminuer, et soudainement, tout un tas de désirs, de pensées. Avant, une personne n'y pensait même pas. Tout un tas de désirs qu'il ne sait pas d'où ça lui vient. C'est un processus naturel. Alors, c'est un processus naturel, c'est le désir de recevoir, du fait que la lumière agit sur le point dans le cœur, ainsi le désir de recevoir, on reçoit une forme d'illumination et continue de se développer et apparaît de nouveaux désirs d'avieux dans l'homme. Encore et encore des points apparaissent dans le cœur. Tu as cherché comment équilibrer. Tu sais comment équilibrer grâce au fait que j'augmente le point dans le cœur. Et ainsi, le Créateur augmente le même point. Et ainsi, j'augmente à nouveau le point. Le Créateur m'augmente le point. Et ainsi de suite, je progresse sur deux jambes. Non pas sur une seule. On ne peut pas dire qu'uniquement le point dans le cœur, ainsi grandissent les différents désirs. Par la suite, lorsque l'on parle de processus plus avancé, on découvrira la conscience du mal, la relation entre nous, mais c'est pour l'instant, sur l'ensemble de tous ces désirs égoïstes, augmenter l'importance du but, la grandeur du chemin spirituel, d'investir davantage dans l'étude, de lire des extraits, de lire les différentes choses. Tous ces processus-là t'aideront à équilibrer les choses et ainsi cela trouve sa place d'une façon équilibrée, bien que cela continuera à grandir. Il faut prendre ça en considération. Vraiment, cela grandit, mais toi aussi tu deviens plus expérimenté.
1: Exemple du sport, pour faire avancer les sportifs, on lui met toutes sortes d'obstacles devant lui. On lui donne ou encore plus de poids. Ou... Et c'est ainsi que le Créateur agit vis-à-vis de nous. Il nous donne un certain poids. L'importance d'autres désirs. Par exemple, j'ai envie tout à coup d'orienter mon intention vers des vêtements, de la nourriture, etc. Tout dépend de la racine de mon âme. Je ne dois pas éteindre ces désirs. Ça, c'est le système de la Kabbale. On utilise ses désirs, mais on doit par-dessus augmenter l'importance du but pour que cette importance domine les désirs matériels. Faites attention à la méthode. On n'annule pas les désirs qui s'allument. D'abord, c'est impossible, mais on se concentre vers un seul désir qui est important, l'importance du but. Qu'elle soit très, très grande. Il nous permet d'être en équivalence avec l'importance du Créateur. Et le reste, je les utilise dans la mesure où je peux le faire, dans la mesure où l'environnement me permet, l'argent, etc. Nous vivons dans une société.
0: Merci Anna. Et maintenant, une question de Stéphane en ukrainien.
2: Shalom, yom tov lekulam.
1: Bonjour à tout le monde. Je salue tous les amis d'Ukraine. Je voulais dire que la vie de l'homme, ça ne va pas vers des choses qui sont bien définies. C'est comme un océan. Ça peut ne pas être arrangé. Il n'a pas vraiment de sens vers lequel il doit se développer. Quand il arrive à un équilibre spirituel, alors tout le monde cherche des méthodes. Il y a ici les lois de la sagesse de la Kabbale pour nous permettre d'arriver à l'équilibre.
2: לשנות את כל החיים של כל האנשים בעולם.
1: Est-ce que la participation dans un groupe peut aider chacun à équilibrer son ego ou dans sa vie?
3: מכונות וחיים לפי החוקים מאוד מאוד ברורים.
1: C'est vrai que l'homme est comme une machine dans la réalité, comme l'inanimé, le végétal, l'animal vivent, eux, d'après des lois définies, des instincts, d'après des lois vraiment très définies. Ce n'est pas comme l'individu qui se lève le matin. Je ne dois pas demander au cœur qu'il fonctionne, ni au rein, etc. Quelqu'un a arrangé que nous ne devons pas nous préoccuper de ça. Mais sur le plan humain, nous voyons oui, qu'il y a un chaos. Mais c'est seulement ce qui vous paraît être. Mais en fait, nous travaillons d'après des choses très définies sur le plan spirituel, mais ça nous est dissimulé. Parce que quand nous ne sommes qu'au niveau animal, nous ne voyons pas le monde spirituel. Mais quand nous commençons à travailler de façon aussi fine que le Créateur nous révèle l'aspiration vers lui dans ce groupe d'études avec d'autres gens, oui, cela a de l'influence sur ma vie. Parce que l'individu appartient à ce groupe, et ça influe le groupe et ça influe tout le monde entier. Ça s'appelle la loi de la route. Ça a une influence sur tous les niveaux de la nature, même au niveau animal, même au niveau plus élevé, humain. C'est ce lien que nous avons perdu, qui est cette arvoute entre nous. C'est pourquoi nous nous nuisons les uns aux autres. Mais si au niveau de Adam, l'homme, s'il y a beaucoup de groupes d'études, et il y en aura de plus en plus au fil des années, si nous pouvons même jouer que nous sommes dans une situation corrigée, que nous jouons la revoûte, cela a de l'influence sur toute l'humanité. Nous ne voyons pas où est notre libre arbitre. Tu vois des amis d'Ukraine, et tout à coup tu vois qu'il y a une guerre. Tu as fait quelque chose, et puis tout à coup tous les amis, tu as l'impression que tu n'as aucun libre arbitre, mais ça a véritablement de l'influence.
0: Continuons ensemble. Revenons aux questions. Questions qui sont importantes, qui nous aident à nous inclure des désirs de tous les amis. Ils nous connectent les uns aux autres. Donc, lisons l'extrait d'un article très spécial que quand on progressera, on aura l'opportunité d'étudier, qui s'appelle l'article « La paix dans le monde ». Bala Sulam nous explique pourquoi il n'y a pas de paix dans le monde et pourquoi il n'y aura pas de paix dans le monde tant qu'on ne corrigera pas le lien entre nous. Nous dit le Bala Sulam ainsi, cela s'appelle la mesure de particularité ou d'une dont chacun. Il dit la vérité et que la racine de toute la grande confusion qui règne en nous n'est rien d'autre que la mesure de particularité ou d'unicité mentionnée plus tôt, qui se trouve en chacun d'entre nous, plus ou moins. Soit plus, soit moins. Et bien que nous ayons clarifié précédemment une belle élevée, nous avons très bien expliqué que cette position vient directement du Créateur, unique au monde, qui est la racine de toutes les créatures. Néanmoins, avec tout cela, peut-être ici un peu mieux comprendre ce que précédemment, du fait que le ressenti de cette unicité, particularité, et s'est installé à l'intérieur de notre égoïsme de façon étroite, il se revêt de notre égoïsme. Et donc, que se passe-t-il? Tu entends, Stéphane? Ainsi, son action est devenue et destruction et ruine, jusqu'à ce qu'elle soit la source de toutes les ruines qui furent et seront dans le monde. Et quand tu n'as pas un seul monde qui soit libre de celle-ci, et toutes les différences ne sont que dans les façons de l'utiliser, soit pour la convoitise du cœur, soit pour la domination, l'honneur, dans lesquels les créatures se distinguent ou se séparent les unes des autres. Cependant, le point commun à toutes les créatures du monde est que chacun est prêt à exploiter toutes les créatures pour son propre bénéfice personnel, par tous les moyens dont il dispose, sans prendre en compte qu'il va se construire sur la ruine de son prochain ici, peu importe la signification de la permission que chacun s'invente pour lui-même et l'intention qui lui convient, car le désir est la racine de son intellect. L'intellect n'est pas la racine du désir, et la vérité dit, doit donc être dit que plus l'homme est grand, plus il a cette mesure d'unicité en lui.
1: C'est ce que nous expliquons. Il n'y a pas d'attribut qui soit bon ou mauvais. C'est l'utilisation qu'on en fait. Même l'attribut d'unicité, ça vient du Créateur, c'est quelque chose de très élevé. Mais si cela s'habille dans notre nature égoïste, pour le désir de recevoir. Alors, comme il dit, ça va vers la destruction, mais au lieu d'utiliser cette qualité pour que chacun donne aux autres, peu importe comment, même au Créateur, même d'une façon générale, même pour d'autres choses, nous utilisons cet attribut d'unicité pour tirer profit des autres, chacun de sa façon, dans la mesure de sa capacité. Il y a des gens qui sont grands et qui peuvent profiter de millions de gens, les dominer, et des gens plus petits comme nous. Nous pouvons maximum profiter de quelques personnes. Ceux qui s'intéressent, ils ont intérêt à lire cet article pour voir la paix dans le monde. Ils voient que chacun, d'après son désir, la taille de son désir, profite des autres dans la mesure où il peut. Mais s'il avait la possibilité, il ferait comme ces gens qui manipulent des millions de gens, qui tirent profit. Nous n'avons pas cette capacité, alors nous ne pouvons pas faire cela. Mais à leur place, nous ne ferions pas autre chose que ce qu'ils font. Jusqu'à ce que nous équilibrions le désir de recevoir dans le but de recevoir. Mais ce n'est pas dans notre pouvoir de faire cela. La sagesse de la Kabbale, ce n'est pas une utopie, une philosophie, soyons ensemble, etc. Il y a eu beaucoup de groupes qui ont essayé, mais ils n'ont pas réussi. Comme le communisme, ils ont essayé même dans des petits groupes, avant même que l'ex-URSS soit créé. Et nous voyons que c'est impossible. Parce qu'ils n'avaient pas un but et une méthode. Comment le faire? Cette action ne peut être faite que par la lumière supérieure qui ramène vers le bien. C'est ce que un nombre de gens s'appellent kabbalistes, qui savent comment recevoir cette force. Pardon. Ils savent comment équilibrer l'ego grâce à cette force supérieure. Et alors nous pouvons, chacun d'entre nous, utiliser tout le potentiel qui est en lui, seulement lui, pour, par l'intermédiaire de la société, donner au Créateur le contentement.
0: Et nous voulons passer au principe suivant. Nous avons parlé du premier principe, de la mesure du... Ici, on va parler au quatrième. Vous pouvez vous noter que le principe numéro 4 parle d'un sujet important dans la sagesse de la Kabbale, Quel exemple unique, l'exemple personnel. Nous parlons ici du principe du travail dans la dizaine et nous parlons aussi l'exemple, le point suivant qu'on appelle l'exemple personnel, l'exemple donne. Qu'est-ce que c'est qu'un exemple que l'on donne? Cela peut sembler évident, mais quel exemple on peut donner dans la sagesse de la Kabbalah? Nous voyons le clip numéro 4, dans lequel le Rav nous donne une explication de comment l'homme sait qu'il fait, qu'il est un exemple à ses amis dans le chemin.
4: האם זה נכון להחזיק את עצמך גדול כלפי החבר בצורה חיצונית?
1: כמו פי שבוע כשדון הבון אקזמפל זו אותך פעם
0: מוגד. בגרון? Attiré par le but, veut le dévoilement, investi en cela. Tu es comme lui dans la... à la même hauteur de lui, à la même grandeur que lui, c'est ce que tu lui montres, mais beaucoup plus que cela, et il est important que tu lui dises. Donc n'aie pas peur de ce que les gens vont penser. Tu fais ça de façon intentionnelle, face à eux. Tu n'as pas besoin de peur du mauvais œil, entre guillemets. Les gens pensent que quoi? Il faut qu'on se dissimule, qu'on se cache. Comme ceci est comme dans notre vie, non? Le fait qu'il montre à tout quel point il essaie d'être à l'heure, dans les préparations, dans les intentions, dans les questions-réponses, dans noter les choses, d'organiser les choses, comment il est présent dans tout un tas de services de la société, comment il s'exprime, comment il les éveille, comment tout afin de construire un désir dans le groupe, où de par ce désir, chacun peut s'éveiller et ainsi arriver à une forme de réalisation. C'est-à-dire que nous essayons dans le chemin spirituel de montrer aux amis un exemple personnel positif. Pourquoi est-ce que c'est tellement important? C'est important, car un ami ne peut pas voir véritablement ce qui a lieu en lui intérieurement. Il ne sait pas ce qui se passe avec la personne de son âme. Nous demande ici les amis par rapport au régime. Toutes ces choses-là, on ne peut pas. Ce sont des choses qu'on ne peut pas faire avec nos yeux. Ce que nous pouvons faire, ce sont des actions externes. Je peux voir si un ami, par exemple, est présent en cours de façon sérieuse et écoute. S'il est assis et qu'il écrit. Je vois qu'il écrit. Cela me donne aussi un exemple. Maintenant, je commence à écrire. Je vois qu'il entend, qu'il écoute. Donne aussi une forme d'approche correcte. Donnée, je vois de l'importance. C'est-à-dire, qu'est-ce qu'il y a ou qui se cache derrière cet exemple personnel? L'importance est le but. Quand quelque chose est important, j'investis, je le considère de façon sérieuse, de façon réelle. Et ceci nous influence. Par exemple, si je vois que je mise moins, ou de façon automatique, je commence à le considérer. Ça donne une forme de légitimation. Lisons un extrait sur cette chose. Point numéro 16.
1: Le Rabash nous dit: à propos de l'amour des amis, une personne devrait ouvertement manifester son amour aux amis, car par la manifestation de cet amour, elle provoque le réveil du cœur de son ami envers les amis. Et ces derniers pourront également sentir que chacun s'engage dans l'amour des amis. L'intérêt qu'elle reçoit, une plus grande force pour œuvrer dans l'amour des amis, avec plus d'énergie, parce que l'amour de chacun s'est inclus dans ces années. Ça veut dire que quand nous faisons un groupe d'études, chacun doit montrer de façon ouverte qu'il aime ses amis. Par exemple, le fait que j'arrive à l'heure, écoute, de façon particulière, je fais augmenter l'importance du but chez un ami ou chez tout le groupe. C'est quelque chose que j'ai prévu. Mais nous n'allons pas rentrer dans les détails de la pratique, comme on l'a vu. Lorsqu'on aime l'un l'autre et qu'on veut se marier, il y a toutes sortes d'exemples comment on peut faire augmenter l'amour. Comme dans, lorsque je fais quelque chose à ma femme, je ne cherche pas à le dissimuler.

0: Pensez comment vous donner un exemple positif. C'est vraiment des choses importantes dans le groupe. Chaque fois, donner un exemple positif, quelques questions qu'on posait. Demande à l'Iran d'Australie que si une forme de conflit avec un dans la dizaine ou un groupe de recherche, est-ce que ça veut dire qu'il transcrit quelque chose qui existe en moi? Est-ce qu'à travers lui apparaît quelque chose en moi que je dois corriger?
1: Oui, d'après la loi que celui qui voit un défaut chez l'autre, c'est son propre défaut. Toutes les autres personnes, à part moi-même, existent pour que moi, je vois en eux les défauts et qu'avec le temps, avec l'étude et avec la lumière supérieure, je comprends que c'est en moi et que je dois corriger ces défauts. Chaque chose mauvaise que je vois chez autrui, nous parlons du groupe d'études que nous avons, ne pensez pas à l'ensemble de l'humanité. Tout ce que je vois dans ce groupe d'études, je dois penser que c'est vraiment moi et que je dois corriger cela. Corriger cela, ce n'est pas que moi, je corrige. Mais avec cela, je me tourne vers la force supérieure pour arriver à cette correction.
0: Juste pour ajouter une petite chose, Taliran, ce n'est pas quelque chose de psychologie, il faut faire attention à cela. Le sagesse de la Kabbale, ce n'est pas la psychologie. C'est-à-dire, ce n'est pas que maintenant, parce que lui se comporte d'une certaine façon, c'est moi, et donc pour ça j'ai du mal, etc. Non, il faut corriger l'absence de connexion entre nous. C'est exact, il y a toutes ces choses au niveau matériel. Mais on essaye d'élever cela de façon à ce que l'importance du but soit plus grande. Et ainsi, à travers cela, nous le corrigeons. De façon identique au même degré, mais on s'élève toujours à un degré plus élevé.
1: Très important. Le défaut que je vois, ça vient d'une insuffisance de connexion entre nous. Mais si je vois un manque de connexion chez autrui à mon égard, etc., je dois comprendre que cela vient de mon manque de connexion. Comment puis-je utiliser, par exemple, quelque chose comme l'avarice, comme la nervosité, etc. Oui, c'est moi qui dois corriger ça en moi-même. Si je vois que quelqu'un du toupet, est avare, etc., c'est même dans ces qualités, ces attributs qui sont négatifs, si on a une bonne intention, on doit utiliser ces attributs pour la meilleure
0: connexion. Merci Imna, nos amis du groupe arabophone demandent, est-ce que ce que vous parlez du travail du groupe, que l'ensemble des gens sont différents mais travaillent ensemble, c'est un travail d'un système. Ensemble, ils créent ce qu'ils ne sont pas capables de créer quand ils sont seuls. Autrement dit, cette connexion est connectée par attention, oui, mais essayons juste d'élargir un petit peu. Ce n'est pas uniquement cette intention corrige l'intention. Écoute, Imna, tu peux te noter, chacun d'entre vous, le Créateur se révèle dans le lien entre nous. De nouveau, je répète, le Créateur se révèle dans le lien entre nous. Autrement dit, ne se révèle pas en moi, ni en toi, ni dans chacun d'entre nous de façon personnelle, mais dans ce point de lien entre nous. Qu'est-ce que c'est le Créateur? Le Créateur, c'est le système général de l'ensemble des âmes, l'attribut du don, l'attribut de la... d'amour qu'on ne peut pas voir dans le lien entre nous quand on crée entre nous un lien correct avec l'intention dans le but de donner. Cette intention est ce qui nous corrige. On ne peut pas oublier que le Créateur n'apparaît pas en moi, je ne le prends pas pour moi-même, mais il apparaît d'une façon dans le clé spirituel commun que nous créons. c'est là où il peut se trouver. Jürgen pose une question intéressante. Que se passe-t-il avec le karma qui s'est accumulé

0: et les souffrances du karma. Donc je voudrais dire déjà un mot à propos de cette chose-là, afin de faire un petit peu d'ordre. Cette approche, ou de dire que c'est passé dans des vies précédentes, et donc aujourd'hui je souffre, Morgan, sans rien, ça n'existe pas dans la Kabbale. C'est les perceptions spirituelles ou semi-spirituelles qui existent ailleurs. Je ne sais pas si c'est spirituel ou non, mais les Kabbalistes nous expliquent qu'il n'y a pas de telle chose que ce concept de karma ou de forme de souffrance ou de, qui viennent du karma. Qu'est-ce qu'il y a? Il y a une personne qui traverse différentes périodes de vie. À un moment donné, s'éveille en lui le point dans le cœur. Non, cela dépend de lui, à quel point il accélérera le processus de correction. Je ne paye pas de choses que j'ai fait par le passé ou à cause de ce que j'ai fait dans une vie précédente et maintenant c'est comme ça. Tout ça, c'est une incompréhension de ce qu'on appelle la spiritualité, de qu'est-ce que c'est que la vie, le processus de correction. Je le dis ça de façon clairement, c'est important de le dire. C'est près d'une autre perception, essentiellement mystique, qui ne comprennent pas le processus de correction.
1: L'explication est simple. Si tu lis l'article sur la liberté, on voit que l'individu n'a pas de choix uniquement quand l'individu, non seulement quand son point dans le cœur s'est éveillé, mais seulement quand il arrive à acquérir un écran. Quand le caractère égoïste de l'homme commence à travailler avec la force supérieure, alors il y a là-bas un point où l'homme peut être libre. Mais sinon, nous ne sommes pas libres du tout par rapport à notre égoïsme. Il n'y a aucun libre arbitre jusque-là. C'est pas que toi tu as fait quelque chose, mais personne hormis lui. Tu dois pas te ronger les sangs parce que tu es pour des incarnations précédentes, etc., etc. Non. Chacun d'entre nous souffre uniquement à cause d'une raison très simple. Le manque de la révélation du Créateur chez lui. Et c'est pourquoi nous avons cette souffrance qui se présente de toutes sortes de façons. L'un parce qu'il lui manque de la nourriture, l'autre a des maladies, l'autre sent qu'il ne se sent pas bien dans la vie, etc. Il n'arrive pas à se réaliser. Tout ça vient de cette force mais nulle hormis lui qui, a, par ses souffrances, nous pousse à vouloir révéler le Créateur.
0: Par conséquent, la sagesse d'un Kabbal est tellement différente de toute autre perception. Car dès l'instant que l'homme la rencontre, tout est ouvert. Il n'y a pas de calcul. Et ça dépend de moi. De quel point j'investis, Jürgen ou chacun d'entre nous, dans la mesure où vous investissez davantage dans le lien avec les amis, cela te rapprochera de la situation corrigée. Et plus, et davantage, dans mesure que non, moins. Mais il n'y a pas de calcul avec le passé et le futur, de choses qu'on ne comprend pas. Et donc nous demande Bouka une question qui me semble être importante pour d'autres personnes. Bonjour Bouka. D'Allemagne. Bonjour. Ouais. Il demande Boukard. J'ai entendu que vous avez dit que la langue de la Kabbale, c'est l'hébreu. C'est exact. Est-ce que je dois apprendre pour l'étude de la compréhension plus profonde, je dois comprendre l'hébreu. Disons comme ça. C'est exact que l'hébreu, c'est et la langue que tous les kabbalistes ont transmis. Toute la structure, les langues dans lesquelles on se trouve, est prise d'une racine spirituelle. On utilise l'hébreu comme une langue matérielle, mais on parle d'abord de la racine spirituelle de la langue. Donc, c'est un bouquin qui est né en Allemagne. Apparemment, tu ne parles pas cette langue hébreu. Tu dois apprendre l'hébreu. C'est une très bonne question. On a posé la question plusieurs fois. Et Genre, la question est la suivante. Il y a un ensemble de concepts, quelques, qui sont comme des concepts professionnels dans la sagesse de la Kabbalah. Par exemple, l'écran, technique, la lumière, or, massar, sphirot, etc. Et ça vaut la peine de les connaître, de connaître leur sens en hébreu, leur terme en hébreu, parce que c'est pas vraiment correct de les traduire, on perd en ça quelque chose dans la traduction. Mais au fur et à mesure, tu verras que par rapport à ces concepts-là, tu développes une forme de ressenti. Et c'est pour ça qu'on garde ces concepts, tu vois le terme de Rishimo, Malchut, Keter, Ochozer, Oryasha, ce sont des concepts qu'il est important de comprendre. Comme à la différence, par exemple, si tu apprenais le médecin, peut-être que tu es médecin, mais si tu étudies la médecine, il y a des concepts dans la langue. Mais si on garde les concepts en latin et en musique, pareil, il y a des concepts qu'on garde en italien, etc. Donc, se développe au fur et à mesure une approche par rapport à la langue hébraïque. Mais est-ce qu'il faut que tu prennes un cours d'hébreu pour avancer dans la sagesse de la Kabbale? Non, c'est pas nécessaire. On peut exister et vivre et étudier en allemand. Nos traducteurs sont des traducteurs qui sont anciens et traduisent de façon très correcte l'ensemble des concepts de la langue hébreu vers leur langue, peu importe que ce soit l'allemand ou le français ou l'espagnol, sont des gens qui étudient la sagesse de la Kabbale, pas de traducteurs professionnels. Ici, tous les traducteurs étudient et transmettent le même esprit, les mêmes concepts spirituels. Autre question, demande Rita d'Italie, suite à ce que nous avons parlé, comment est-ce qu'on peut inclure en nous tout cet héritage sans spirituel, sans des éléments négatifs.
1: Nous ne pouvons pas avoir dominer ces choses. Tu n'as pas choisi tes parents, ton peuple, les conditions dans lesquelles tu serais né, etc. Je n'ai pas choisi si je voulais avoir tel ou tel attribut. Tout ce qui se révèle en moi, je dois me dire, c'est la situation idéale pour que dans ces conditions, je puisse révéler le Créateur. Comment puis-je construire autour de moi un environnement? Grâce à cet environnement, je puisse me connecter aux sources authentiques de Kabbal. L'environnement, c'est une source d'énergie qui va équilibrer toutes mes qualités, mes attributs et les orienter comme il faut. Ce qui nous manque, c'est une bonne intention, une bonne direction. Tout le reste, j'ai reçu, moi, des attributs. À vie, on a reçu d'autres. Chacun, avec ses attributs, peut se connecter lorsque nous avons un seul but et que nous sommes orientés vers ce même but. Et le reste, c'est ce que j'ai reçu.
0: Oui, pas de pouvoir. Et on se rapproche ainsi de la fin. Kenga Dongri demande, est-ce que l'on peut arriver à l'augmentation de l'importance du but spirituel grâce uniquement à l'étude de la sagesse de la Kabbale et du travail dans le groupe? Ou bien il y a d'autres actions que l'on peut faire dans la vie de tous les jours, par exemple des bonnes actions d'aide mutuelle? Disons ainsi, Kenga, regarde, beaucoup de gens aident l'autre et font des choses de l'argent, de la charité, aident les gens dans l'hôpital, font de nombreuses choses, de bonnes actions humaines. Est-ce que c'est une action de don? On nous demande toujours. Qu'est-ce que tu penses, King? La réponse est non. Le fait que je ne reçois pas un paiement en argent ne veut pas dire que c'est une action de don. Au final, je reçois une forme de satisfaction personnelle ou et valeur de la société. Au passage, c'est une bonne chose. C'est bien de faire du bien aux autres. Mais il n'y a pas en ça de correction de notre ego. Les corrections, c'est quand je m'élève au-dessus de mon intention de tirer un bénéfice, quel qu'il soit, même si les actions externes peuvent sembler bonnes. Et donc, c'est pour ça qu'on insiste qu'on peut, l'unique chose qui peut avoir l'importance à la grandeur du but, c'est d'être dans le plus possible dans un environnement spirituel. Et donc, ce coup est si important. Et vous retirez de nombreuses choses de tous les points de cœur qui sont ici. Chacun appelle son aspiration personnelle. Et je n'ai pas de telle aspiration et je n'en aurai pas. Et j'en ai donc besoin pour la correction. Et donc, je peux recevoir la grandeur et l'importance uniquement dans le groupe. Un sagesse de la
2: Kabbalah.
0: On a avec nous le Rav Weitman, les livres des Kabbalistes et notre environnement, la dizaine. Donc on continuera la semaine prochaine en parlant des autres concepts dans le travail dans le groupe. Vous gardez le lien, gardez ensemble, nous avançons. La semaine prochaine. Merci à vous.
1: Au revoir.

0: חברים יקרים, בחלק הראשון נלמד שיעור של הרב מתאריך 30 למאי 2002.
1: Chers amis, en première partie, nous allons revoir une leçon du 30 mai 2002, basée sur l'article « La grandeur de l'homme dépend de la mesure de sa croyance en l'avenir ». Qu'est-ce que tout ce qui vient pour le sacrifice de l'Holocauste est mal dans le travail? 32 minutes pour le lire. Qu'est-ce que tout ce qui vient pour le sacrifice de l'Holocauste est mal dans le travail? Le Saint Zohar dit, et voici ces mots, si son offrande est un holocauste, Rabbi Iya ouvrit, car mes pensées ne sont pas vos pensées. La pensée du Créateur est supérieure et la tête de tout. Et de cette pensée se sont propagés des sentiers et des chemins pour que se trouve le nom saint. Et de cette pensée, il se trouve que par elle ont été émanées la Torah écrite et la Torah orale, qui est la Malchut. La pensée de l'homme est à la tête de tout, et de cette pensée se propagent des sentiers et des chemins pour incliner ses voies dans ce monde et dans le monde à venir. Et de cette pensée, la souillure du mauvais penchant pour lui nuire et à tous. Et de cette pensée se trouvent des fautes, des péchés, des transgressions, l'idolâtrie, la débauche et le meurtre. Et sur cela, l'Écriture dit, « Mes pensées ne sont pas vos pensées. » Et au point 73, il dit, « Et voici ces mots, tout ce qui vient pour le sacrifice de l'Holocauste, tous sont mâles et non femelles. » Du fait que le sacrifice de l'Holocauste s'élève sur le cœur, c'est-à-dire sur la pensée qui est au-dessus du cœur, car la pensée est rochma, considérée comme mâle, et le cœur comme femelle, c'est-à-dire bina, dans le sens de le cœur comprend. Et il faut comprendre ce qu'est la pensée du Créateur dans le travail et ce qu'est la pensée de l'homme dans le travail, sur quoi l'Écriture dit, comme il est écrit dans le Zohar, « Car mes pensées ne sont pas vos pensées ». Et de même, il faut comprendre ce que cela nous suggère lorsqu'il est dit « Le sacrifice de l'Holocauste est mal » du fait qu'il expie sur la pensée qui est mal. Que nous suggère-t-il dans le travail afin que nous sachions comment nous comporter? Il est connu que, bien que le but de la création soit de faire du bien à ses créatures, que les créatures reçoivent le bien et le délice. Néanmoins, du fait que, afin de faire sortir la perfection de ses actes, a été faite une correction, appelée Tzimtzum et dissimulation sur le bien et le délice. Et puisque toutes les créatures ont été créées avec le désir de recevoir du plaisir et du délice, il se trouve que l'homme n'est capable de faire aucune chose, si ce n'est seulement lorsqu'il sait que cette chose, il peut recevoir du plaisir et du délice de cette chose. Sinon, il n'est pas capable de faire aucun mouvement du fait que cela serait en contradiction avec la racine des créatures. Et parfois, l'homme fait tout de même des actions, même s'il n'a aucun acte. C'est du fait qu'il sait que, par cela, il recevra ensuite plaisir et délice, ce qu'on lui donnera en échange de son travail, c'est-à-dire en échange des actions qu'il a faites, dont il n'a eu aucun plaisir. Et seulement du fait du plaisir qu'il recevra après le travail, cela lui donne la force de travailler, même s'il n'en tire aucun plaisir maintenant, mais que cela viendra plus tard. Ce n'est pas le cas lorsque la récompense est incertaine, car alors il n'y a plus de force pour travailler dans le travail, puisque l'homme n'en tire aucun plaisir. Ce n'est pas le cas, par exemple, de la mère qui donne à manger à ses enfants. ce soit un travail, c'est-à-dire acheter des produits et les préparer pour qu'ils soient prêts à la consommation, et aussi elle les nourrit. Et il y a ici à distinguer deux actions. Une action auxquelles elle renoncerait. Deux, des actions auxquelles elle n'a pas l'intention de renoncer. C'est-à-dire qu'acheter des produits et les préparer pour qu'ils soient propres à la consommation et semblables, à ces actions, elle renoncerait. Et nous voyons que chez les riches, il y a quelqu'un qui achète les produits, il y a une cuisinière, ce qui montre que la mère peut y renoncer. Mais le fait que la mère regarde les enfants pendant qu'ils mangent, bien que la mère, au moment où elle regarde que les enfants mangent, elle ne mange pas, mais la mère renonce dans cette situation à elle-même et elle prend plaisir à voir comment les enfants mangent. Et jamais il ne viendra à la mère la pensée « Que vais-je recevoir de cela que je vois que les petits et elle ne veut pour cela ni le monde futur, ni ce monde, et la raison en est que, puisqu'elle a du plaisir de cette action, elle n'a plus besoin de compensation. C'est pourquoi, si la raison était révélée dans la Torah et les mitzvot, comme ont dit nos sages, de mémoire bénie, que les 613 mitzvot sont appelés 613 dépôts, comme il est expliqué dans le Soulam, que dans chaque mitzvah, il y a une lumière particulière qui brille en elle. Et assurément, si cela était révélé et qu'il ne serait pas nécessaire d'y croire, assurément, le monde entier ne s'occuperait que de la Torah et les mitzvot. Cependant, puisqu'il a été fait une dissimulation sur le bien et le délice qui ne se révèle pas avant que l'homme mérite les kélim de don, il y a donc des perturbations du côté du corps qui crient « Pourquoi veux-tu aller contre la nature, ce que le Créateur a pour qu'il reçoive plaisir et délice ?» Et toi, tu veux y renoncer? Eh bien, que l'homme promette au corps qu'il aura une récompense du fait qu'il observe les mitzvot de la Torah, il s'avère qu'il recevra bien une compensation. Alors, c'est comme si le corps demandait, avec quel kélim vais-je recevoir la récompense? Avec les kélim de réception ou les kélim de don? Alors, si l'homme lui dit qu'il recevra la récompense avec les kélims de réception, alors le corps demande, pourquoi le Créateur nous a-t-il donné tant de mitzvot? N'est-il pas le Père miséricordieux et bon et bienfaisant? Et pourquoi ne nous donne-t-il pas toute la récompense qu'il veut donner pour l'accomplissement de toutes les 613 mitzvot, pour le travail de la moitié des 613 mitzvot? Et qu'est-ce que cela lui fait s'il donnait toute la récompense dans une petite part de l'observance de la Torah et des mitzvot? Et pourquoi devons-nous travailler si durement et accomplir toutes les 613 mitzvot? Et cela ressemble à l'exemple de la mère qui nourrit ses enfants en nourriture et boisson, mais elle doit acheter les provisions, les cuisiner, et ainsi de suite. Et pour toutes ces choses, elle aurait renoncé. Et à quoi ne renonce-t-elle pas? À cela qu'elle voit et regarde comment les enfants mangent. Et les petits-enfants, c'est elle qui les nourrit, et de cela, elle a du plaisir. Et ce travail, elle ne veut pas y renoncer, du fait que dans le travail lui-même, elle prend plaisir, et elle n'a besoin d'aucune contrepartie pour ce travail. Et selon ce qui a été dit, il en ressort pour nous deux choses. Un, ce n'est pas tellement éloigné de la raison, c'est-à-dire, celui qui veut recevoir une récompense dans des kélim de réception, mais il demande « Pourquoi le Créateur veut-il que nous gardions tant de mitzvot, c'est-à-dire qu'il aurait dû donner toute la récompense qu'il veut donner dans l'accomplissement de la moitié des 613 mitzvot, puisque dans le travail qu'il travaille, il n'y a pas de plaisir, mais seulement dans la contrepartie qu'il recevra ensuite ?» Et cela s'appelle qu'il reçoit une récompense dans le monde à venir. C'est-à-dire qu'au moment du travail, il ne ressent aucun délice, mais tout ce qu'il veut travailler, c'est pour la récompense qui viendra ensuite. Deux, qu'il faut distinguer dans la récompense qu'il veut recevoir la récompense dans des kélim de don, c'est-à-dire qu'il y ait amour du Créateur et qu'il ressente qu'il sert le roi. Il s'ensuit qu'il espère recevoir une récompense, que cette récompense sera reçue chez lui ensuite, dans les kélim qui se trouvent dans ce monde, c'est-à-dire dans le présent. Et alors, quand il mérite l'aspect de 613 dépôts, alors quand il reçoit chaque mitzvah dans ce monde, il ne dit pas alors pourquoi nous a-t-on donné tant de mitzvot. Et cela ressemble à ce qu'il n'existe pas dans le monde corporel que quelqu'un soit en colère contre le Créateur pour avoir préparé pour nous tant de délices corporels. Il en est de même lorsque l'homme mérite l'aspect des 613 dépôts. Alors, dans chaque mitzvah, il ressent un goût différent et il n'est pas dans la pensée de l'homme d'y renoncer. Cependant, il y a ici un grand manque lors du travail dans l'aspect de 613 conseils, c'est-à-dire au moment où les mitzvot ne sont que dans l'aspect de conseils sur parvenir et recevoir les kélim de dons, car l'opposition du corps est très grande, du fait que cela est vraiment contre son désir de recevoir, dans lequel l'homme est né par cette nature. Il s'ensuit qu'il, le travail et la récompense, sont deux aspects séparés l'un de l'autre. C'est-à-dire qu'au moment où la récompense est dans l'équilibre de réception, il a du carburant, du fait qu'il recevra une récompense. Mais il a toujours de l'effort, du fait que la récompense qu'il reçoit est dans le monde à venir, c'est-à-dire pas maintenant, mais à un autre moment. Qui viendra, il recevra la récompense. C'est-à-dire qu'il regarde la contrepartie, ce qu'il recevra ensuite. Il s'ensuit qu'il serait plus satisfait s'il recevait plus de récompenses et moins de travail. Il garde la contrepartie. Il s'ensuit qu'il a toujours de l'effort du fait que pour lui, la récompense est la cause qui l'oblige à travailler dans la Torah et les mitzvot. C'est pourquoi cela ressemble au monde matériel où l'on reçoit une récompense pour un travail. Alors le travail n'est qu'un moyen. Et s'il était possible de recevoir la récompense avec moins de travail, assurément, chacun choisirait l'endroit qui donne plus de récompense et moins de travail. Tandis que lorsque l'homme mérite les kélim de dons, alors se retire de lui la dissimulation et le timtsum qui ont été faits sur la Torah et les mitzvot, et il mérite l'aspect de 613 dépôts, comme susmentionné. C'est-à-dire qu'en chaque mitzvah qu'il fait, il atteint le goût qui est dans la mitzvah. Il s'ensuit que la récompense est dans ce monde, c'est-à-dire dans l'état présent dans lequel il trouve. Et assurément, il n'y a pas à dire que l'homme renoncera au travail, car dans le travail même, là se trouve le lieu de recevoir la récompense. Il s'ensuit que dans les kélim de dons, là, les 613 mitzvot sont dans l'aspect de repos et non de travail et effort, comme susmentionné. Et selon ce qui a été dit, il faut interpréter ce que le Saint Zohar dit sur le verset, « Car mes pensées ne sont pas vos pensées. » Et nous avons demandé, « Que vient-il nous suggérer dans le travail par que la pensée du Créateur des chemins et des sentiers se sont propagés pour que soit trouvé le nom saint, tandis que la pensée de l'homme se propage, souillure du mauvais penchant pour lui nuire à lui et à tous. » Et de cette pensée se trouvent des fautes, des transgressions et des crimes, idolâtrie, débauche et effusion de sang. Et sur cela, dit le verset, car mes pensées ne sont pas vos pensées. Voici que la pensée du Créateur signifie la pensée de la création, qui est faire du bien à ses créatures. C'est-à-dire qu'il veut seulement donner aux créatures tout le bien. C'est pourquoi la Torah, les mitzvot, qu'il nous a donné à faire, nous sommes obligés de dire que son intention n'est pas que nous devions lui donner ce travail et qu'il reçoive le travail. Son désir est seulement de donner. C'est pourquoi il est dit que de la pensée du Créateur, des chemins et des sentiers se sont propagés pour que soit trouvé le nom saint. Et il faut comprendre ce que signifie que se trouve le nom saint. Mais selon ce que nous apprenons, que le but de la création est de faire du bien à ses créatures, il s'ensuit que le nom saint du Créateur est bon et bienfaisant, puisque ce nom est dissimulé aux créatures tant qu'elles n'ont pas les kélim de don. C'est pourquoi il nous a été donné la Torah et les mitzvot en tant que conseil, comment pour leur intermédiaire parvenir à atteindre les kélim de don. Comme l'ont dit nos sages, la lumière qu'il y a en elle le ramène vers le bien. Il s'ensuit que la notion de notre travail, Torah et mitzvot, n'est pas du fait qu'il a besoin que nous accomplissions ses commandements, mais les créatures accomplissent ses commandements. Et par cela, les créatures se corrigent elles-mêmes, afin qu'elles puissent mériter les kélim de don. Et c'est le sens de ce qui est écrit. Que se trouve le nom saint, que par cela, on dira que le nom du Créateur est bon et bienfaisant. Ce n'est pas le cas de la pensée de l'homme, d'où se propage l'impureté du mauvais penchant, puisque l'homme, qui est l'aspect de créature, qui est l'aspect de existence à partir de l'absence, c'est-à-dire que l'homme n'a pensé que comment recevoir et non donner, et bien que cela soit la racine de l'homme, mais sur ce désir de recevoir a été faite dissimulation et timtum, c'est pourquoi il se prolonge de cette pensée qui est en l'homme, l'aspect de mauvais penchant, c'est-à-dire qu'au moment où l'homme doit faire des actes de don afin qu'il ait l'aspect de adhésion avec le Créateur, appelé équivalence de forme, alors ce désir de recevoir dessine pour l'homme des images qui lui sera mauvais du fait qu'il donne de sa autrui. C'est pourquoi au moment où l'homme veut accomplir la Torah et les mitzvot avec l'intention de donner et ne rien recevoir, ce qui touche à son propre intérêt, alors cette pensée lui dessine combien et lui sera mauvais. Et avec la force de cette image, elle empêche l'homme de sorte qu'il ne peut parvenir à l'adhésion au Créateur. Et c'est là le sens de la pensée de l'homme se propage l'impureté du mauvais penchant. Comme l'a dit mon père et maître, de mémoire bénie sur ce qu'ont dit nos sages. Le serpent est venu sur Ava, Ève, et a introduit en elle l'impureté. Et il a dit, impureté, en hébreu zouama, c'est l'aspect de cela. Quoi? En hébreu zouma. Quand toute chose de kedusha, sainteté, vient le serpent, qui est le mauvais penchant, et dit à l'homme, cela, quoi? C'est-à-dire, que te restera-t-il de vouloir travailler et tout faire pour l'utilité du Créateur, et non pour ton propre intérêt? Il s'ensuit selon cela que le sens de « car mes pensées ne sont pas vos pensées, car la pensée du Créateur est de donner, et la pensée de l'homme est seulement de recevoir ». Et selon ce qui a été dit, nous comprendrons ce que nous avons demandé, ce que cela nous indique, que le Saint Zohar dit que le sacrifice de l'Holocauste est mal, du fait qu'il expie sur la pensée qui est mal, du fait que la pensée qui est Rochma est considéré comme mâle et le cœur comme femelle, Yébina, dans le sens de le cœur comprend. Il est connu ce qu'ont dit nos sages, de mémoire bénie, l'œil voit et le cœur convoite. Comprendre ce que nous indique l'œil. Il est connu que les yeux sont appelés Rochma, c'est-à-dire pensée. Et la pensée est appelée masculin, comme il a été dit plus haut dans les propos du Saint Zohar, que chez l'homme qui doit accepter sur lui le joug du royaume des cieux, cette croyance que l'homme croit, appelée aspect de l'esprit, cette pensée influence le cœur et alors le cœur commence à convoiter la chose qui est montée dans la pensée de son cerveau. De cet aspect, la pensée est appelée œil et Rochma, ce qu'il voit et qui a trouvé. C'est cela qui l'influence au cœur. C'est pourquoi le cœur convoite la chose qui est dans l'esprit. Et selon ce qui a été dit, il en ressort que la créateur est de donner. Et sur cela, il faut interpréter ce qu'ont dit nos sages, de mémoire bénie, sache ce qu'il y a au-dessus de toi. Un œil qui voit. Il faut interpréter que l'homme doit savoir ce qu'il y a au-dessus de l'homme, c'est-à-dire ce qu'il y a de la pensée de l'homme, où il y a la pensée du Créateur appelée œil qui voit. Comme dit le Saint Zohar, que l'œil est appelé pensée et la pensée est appelée Rochma, qui est masculin. Et comme nous l'avons appris que la lumière de Rochma vient du côté du donneur vers le receveur, c'est pourquoi il incombe à l'homme de ressembler à l'œil d'en haut et d'être donneur envers le Créateur, ce qui est appelé équivalence de forme. Et cela est appelé croyance dans le Créateur, ce qui est appelé l'esprit, c'est-à-dire la pensée dans laquelle l'homme doit être en état. Et c'est comme il dit dans le livre « Don de la Torah » et voici ces mots. « Toi, que tous tes actes soient de donner, de profiter à autrui, et par cela tu égaliseras ta forme à la forme des attributs du Créateur. Béni soit-il. » Et c'est cela l'adhésion spirituelle. Et dans cette équivalence de forme mentionnée, il y a l'aspect de l'esprit. Et l'aspect de cœur et la notion de s'occuper de la Torah et des mitzvot afin de donner contentement à son Créateur. C'est l'équivalence de forme du côté de l'esprit. Car de même que le Créateur, béni soit-il, ne pense pas à lui-même, s'il existe ou s'il veille sur ses créatures, et ainsi de suite parmi les doutes, de même celui qui veut mériter l'équivalence de forme, il lui est interdit de penser à ces choses, car il est clair pour lui que le Créateur, béni soit-il, ne pense pas à cela, car il n'y a pas de disparité de forme plus grande que cela. Et c'est pourquoi quiconque pense à ces choses se trouve assurément dans la séparation d'avec lui, béni soit-il. Et selon cela, il en ressort que si l'homme croit en « sache ce qu'il y a au-dessus de toi, l'œil qui voit », sache est l'aspect de connaissance, et connaissance est appelé aspect de connexion et d'adhésion. Ce qu'il y a au-dessus de toi, l'œil qui voit, que l'œil du Créateur qui est l'aspect de Rochma, dont la notion de sache vise l'adhésion, que l'homme adhère à ce qui est au-dessus de toi, qui est l'aspect de l'esprit, c'est-à-dire croyance, comme il a été dit plus haut. Et selon la règle « l'œil voit et le cœur convoite », c'est-à-dire que la pensée qui est l'aspect masculin donne au cœur, qui est l'aspect de convoitise et désir, alors comme la pensée qui est l'aspect de croyance a une équivalence de forme avec le Créateur, comme susmentionné, Alors aussi l'heure qui est le désir de recevoir ne veut pas servir avec son aspect qui est l'aspect de réception, mais il est influencé par la pensée et veut être un donneur comme la pensée. Il s'ensuit que si l'homme est entier avec l'équivalence de forme dans l'aspect de son cerveau, cela influence le cœur, de sorte que le cœur aussi sera dans l'aspect de « que toutes tes actions soient pour le nom du ciel ». Et c'est selon ce que nous avons expliqué, sur ce que nos sages ont dit, « quiconque possède la crainte du ciel, ses paroles sont entendues », ce qui signifie que quiconque a l'acceptation du joug du royaume des cieux, qui est l'aspect de croyance, ces paroles sont entendues par le corps, c'est-à-dire que tout le corps écoute sa voix du fait de ce qui précède. Car si la pensée est dans l'aspect de croyance au-dessus de la raison, dans l'aspect de l'équivalence de forme, comme susmentionné, la pensée qui est masculine donne au corps, au cœur, qui est l'aspect féminin. Comme il est écrit, et le cœur comprend. Et c'est ce que dit le Saint Zohar, Bina, c'est le cœur, et c'est l'aspect de féminin. C'est pourquoi, si son offrande est un holocauste, c'est un mâle. Et il a dit que la raison en est que l'Holocauste vient expier la pensée, qui est le masculin de la sagesse. C'est-à-dire que si l'homme a fauté, c'est-à-dire qu'il a abîmé l'aspect de sa pensée, qui est l'aspect de croyance au-dessus de la raison, alors il doit corriger l'aspect dans lequel il a fauté. Et puisque l'aspect de croyance, qui est l'aspect de l'œil voit, qui est l'aspect de sagesse supérieure, dont le sens est que la pensée du Créateur est son désir de faire du bien à ses créatures, c'est-à-dire de donner aux inférieurs, et l'homme a abîmé cela, c'est-à-dire qu'il ne croit pas qu'il y a un guide sur le monde et qu'il veille sur les créatures en tant que bon et bienfaisant, et il incombe à l'homme de donner louange et gratitude au Créateur. Il s'ensuit que si l'homme ne croit pas au Créateur, qu'il est le donneur, appelé masculin, c'est pourquoi l'homme doit apporter une offrande de mâle, qui est l'aspect qui lui correspond, dans lequel il a fauté. C'est pourquoi la faute de la pensée est très grave, car c'est tout le sujet du but de la création, et l'homme ne croit pas en cela. C'est pourquoi cela s'appelle qu'il a fauté et abîmé dans la pensée, et il doit faire la correction aussi dans cet aspect.
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1: Et selon ce qui précède, on peut expliquer ce que dit le Saint Zohar sur le verset « Si son offrande est un holocauste, car mes pensées ne sont pas vos pensées. » Et il dit, et de cette pensée, il s'ensuit qu'a été émanée par elle la Torah écrite et la Torah orale, qui est la malroute. Et on peut expliquer que, dans le travail,

0: Malchut est appelé l'aspect de royaume des cieux, qui est l'aspect de croyance. Et la Torah écrite est appelée l'aspect de Torah. C'est-à-dire qu'il est impossible de mériter l'aspect de Torah si l'on n'a pas encore mérité l'aspect de croyance. Comme nos sages disent, il est interdit d'enseigner la Torah aux idolâtres. Plutôt, ce n'est qu'après qu'il a mérité l'aspect de croyance qu'il peut mériter l'aspect de Torah. Et c'est ce qui est écrit. Et de cette pensée, c'est-à-dire de l'aspect de pensée de la création, qui est faire du bien à ses créatures, se prolonge l'aspect de croyance et l'aspect de Torah, c'est-à-dire le fait qu'il nous a été donné l'aspect de croyance, au sujet duquel tous demandent pourquoi il a fait une dissimulation sur sa providence et qu'il faut pour cela la croyance. La réponse à cela est que cela aussi est dû fait de faire du bien à ses créatures, ce qui est appelé afin de faire sortir la lumière, afin de faire sortir à la lumière la perfection de ses actes. Il s'ensuit que lorsque l'on est adhéré à sa pensée, béni soit-il, l'homme a tout, ce qui n'est pas le cas de la pensée de l'homme qui dit « Et de cette pensée-là proviennent des fautes et des péchés et des transgressions. » Et c'est ce qui est écrit « Car mes pensées ne sont pas vos pensées. » C'est pourquoi il incombe à l'homme de s'efforcer et de concentrer tout son travail pour que ce soit uniquement d'être adhéré à sa pensée, béni soit-il, et de croire en cela, qu'il veille sur le monde dans l'aspect de bon et bienfaisant, et lorsque cette croyance lui sera donnée, il méritera tout.
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0: Et maintenant, les amis, nous allons passer à une leçon du 30 mai 2002. Nous avons lu un article de Shlavé Asoulam, tome 2, page 12 de la Parasha Vayikra. Qu'est-ce que tout ce qui vient titre de l'article, qu'est-ce que tout ce qui vient pour le sacrifice de l'Holocauste est mal dans le travail? Le travail nous apparaît comme un moyen pour atteindre le but. On dit que le but est bon, beau, confortable. Le but s'appelle le repos de la vie éternelle, le repos des mondes. Qu'est-ce que c'est? C'est écrit pour les paresseux, que maintenant tu travailles, et après, grâce au Créateur, au moins tu te reposes. Il y a là-dessus des commentaires comme ça. Pourquoi dois-je mourir pour me reposer? Qu'est-ce que je dois atteindre pour me reposer? Tu sais, c'est comme dans une blague, quelqu'un est couché sous un arbre. On lui dit, va travailler. Pourquoi faire? Tu travailleras, tu gagneras beaucoup d'argent, et tu te coucheras sous l'arbre. je suis déjà couché sous l'arbre. Ici, c'est pareil. Ce que ça veut dire? Que maintenant, je dois travailler et après, j'arrive au repos et on dit que le repos est vraiment le but de la création. Arriver à un état qui est le repos. Nous apprenons que la réalité ne change pas. La lumière supérieure est en repos absolu, dans son cli, que déjà cet état est un état préparé d'avance, et nous sommes dans cet état. Mais maintenant, nous sommes comme dans une dissimulation. Balaam donne là-dessus beaucoup d'exemples. Le fils d'un riche qui se trouve à la cave jusqu'à ce qu'il grandisse et comprenne où il est. Toutes sortes de choses, des gens qui courent vers le palais du roi jusqu'à ce qu'ils arrivent à lui. Finalement, j'ai mangé de l'ancien, du très ancien. Ça veut dire l'état où nous sommes, nous y sommes déjà. Mais il faut préparer les kélim pour le sentir. La préparation des kélim s'appelle travail, effort et travail. Et après que l'homme prépare vraiment ses kélim, alors il arrive à l'équivalence de forme avec la lumière. Comme la lumière supérieure est en repos absolu, l'homme aussi arrive à l'état de repos absolu. C'est en fait un peu une réponse. Pourquoi le but est nommé repos? Qu'est-ce que ça veut dire, ce concept du repos? Peut-être que ce n'est pas exactement mon repos de maintenant. Et quel est mon état maintenant où je dois ne pas être dans le repos? Par rapport à quoi? C'est repos et non repos? Je sais, si je me souviens, j'étais enfant et tout le temps, je voulais courir avec le ballon. Et on criait après moi, « Arrête, assieds-toi un peu, repose-toi, assieds-toi, prends un peu de repos. » Je ne sentais pas que c'était le repos. Si je m'asseyais et m'arrêtais, moi, c'était l'inverse. Un très grand effort. Et ce qui était bon et content pour moi, c'était de courir avec le ballon. Ça veut dire, comment mesure-t-on si c'est du repos, port, si c'est en général un travail? On le mesure par rapport au qui sent une tension entre le désir et l'existant, entre ce qui doit être et où il se trouve, alors il n'est pas dans le repos. Car cet écart qui sent le pousse à un mouvement spirituel quelconque. Et alors, qui n'est pas au repos. Et un cli est arrivé à un état où il s'équivaut au but. Alors, il ne sent déjà aucun écart. Et donc, il peut voler comme un enfant avec le ballon et sentir qu'il se trouve dans le repos. Oui, c'est aussi selon la théorie d'Einstein. Peu importe à quelle vitesse tu voles, l'essentiel est que tu n'ajoutes pas et ne retranches pas. Que cette chose-là ne vient pas d'un manque, ni en avant ni en arrière, mais tu es équilibré avec l'état où tu es. Alors, tu sens le repos. Comment arrive-t-on à cela? Par l'équivalence de forme avec l'environnement. Ça veut dire avec la lumière dans laquelle nous sommes. Comment arrive-t-on à l'équivalence de forme avec la lumière? Alors il dit, il y a pour cela une Torah écrite et une Torah orale. Par l'une d'elles, nous acquérons l'intention pour donner. Par la seconde, nous savons quoi faire pour donner. Et alors, nous acquérons ces deux actions-là. Recevoir pour donner, faire les mitzvot, des actes spirituels pour donner. Et alors nous arrivons en bas. C'est tout. Mais c'est en fait ce que je peux dire. Y a-t-il des questions?
2: Non?
0: Oui, bon. Et à la page 17, premier paragraphe.

Ça veut dire l'intention pour donner et l'action elle-même. En vérité, c'est une chose très difficile et impossible à expliquer jusqu'à ce que l'homme commence à sentir. Quelque part, il écrit « Moa Eliba ». Lisez ça, mais ce n'est pas une mitzvah de se troubler avec ça. Peu à peu, l'homme sent d'où cela lui vient. En vérité, moi et aussi Liba, tous les deux viennent de Liba. Le cœur comprend. Dans le cœur, comme s'il y avait deux parties. Une partie qui sent sans discernement et une partie qui sent avec des discernements ensemble. Et alors, selon les discernements, et elle peut, d'une certaine façon, se séparer de la sensation. Mais ces deux choses sont dans le cœur. Nous le voyons aussi depuis le partir spirituel. Le Créateur a créé un désir et ensuite ce désir du fait qu'il se sent lui-même sans le maître de maison, sans la honte, sans le but. À partir de cela, il se construit un roche. Il construit le roche au-dessus du cœur, comme au-dessus de la sensation. Mais il le construit selon la sensation. Oui, il est écrit que dans Ein Sof, avant que soient émanés les émanés, et créés les créés, la lumière supérieure emplissait toute la réalité. Et il n'y avait pas de discernement de roche, ni de discernement de Sof, mais tout était tor, seulement tor du cli. Oui. Et lorsque monta dans sa pensée de créer les créés, d'émaner les émaner, alors il fut fait, ça veut dire après le Tzimtzum et l'installation du Massar, un roche fut fait qui pense combien recevoir dans le tor. Et alors il laisse une partie du tor appelée Sof, où il ne reçoit pas. Alors ça veut dire au total, depuis la sensation de toutes sortes de circonstances. On peut dire des circonstances, oui, la sensation, désir de recevoir, que le Créateur a créé, se crée un roche, où il planifie comment ressembler aux actions du Créateur. Pourquoi nous disons le cœur comprend, le cœur détermine? Dans le cœur, il peut y avoir seulement une sensation, sans tzimtzum, sans massa et sans rien. Et il peut y avoir qu'il ait un cœur qui comprend. Comprend, ça veut dire qu'il est dans le désir de recevoir les qualités de Bina. Bina donne la compréhension. Alors, le désir de recevoir Malchut avec Bina ensemble, ça veut dire avec la qualité de donner, construisent déjà ensemble un concept appelé roche du partsouf. Tu dis, en fait, qu'avec le temps, nous acquérons, alors, on peut parler du travail dans esprit et cœur, et comment on acquiert ces deux sortes de travail comme ça, et comment on les relie ensemble. Oui. Tu dis en fait qu'avec l'avancée, nous acquérons plus de discernement. Pardon? Nous disons en fait qu'avec l'avancée, nous acquérons plus de discernement dans cette sensation. Mais il y a là deux choses, car nous disons que si maintenant, disons, je suis dans l'obscurité et soudain me viennent des discernements, alors je sors de l'obscurité et alors je vois que ces discernements sont des discernements que j'avais déjà eu une fois, et comme si nous disions qu'il y a aussi une question d'expérience de nos côtés, car nous disons que chaque fois que nous acquérons l'homme qui traverse des états, il peut toujours apprendre seulement des états qu'il a traversés. Il ne peut pas apprendre de l'état actuel, car l'état actuel où il se trouve le domine. L'état domine l'homme. Il ne peut pas, dans l'état actuel, déterminer quelque chose sur lui-même, car ce sont les désirs et les pensées qui maintenant agissent en lui. Ce qu'il est capable de faire dans l'état actuel, c'est aussi une question, comment le fait-il? Il peut faire une prière, s'attacher au supérieur, se remettre au supérieur. Alors le supérieur déterminera ce qu'il fera. Mais non pas qu'il prendra lui-même les forces, certaines forces, je ne sais pas de quel côté, je ne sais pas pour mon état, et agir contre l'état. Comment? C'est simplement impossible. Nous n'avons pas la capacité.

0: capacité d'être deux dans un même état. Je ne sais même pas comment le dire. Je peux mieux savoir ce que sont mes rishimot du passé, ce qu'elle est actuelle relativement, mais recevoir la crainte du supérieur, élever une prière au supérieur, lui demander de me dominer, de régner sur moi, et il en ressort qu'il n'y a chez moi, il peut y avoir seulement deux possibilités, où mon état règne sur moi, qu'il me domine, ou l'état du supérieur me domine. C'est tout. Et si je comprends de la société l'élévation du supérieur, la grandeur du supérieur, et je peux l'apprendre seulement de la société, car en moi, je l'ai dit, c'est mon état qui me domine, qui règne sur moi. Je ne peux pas trouver en moi des forces en dehors de ce que j'ai. Si je prends la société, la grandeur du supérieur, alors je peux, depuis mon état, par ce désir que j'ai reçu de la société, me tourner vers le supérieur pour qu'il me domine. Mais sans la société, je ne pourrais jamais me tourner vers le supérieur. D'où prendrais-je la reconnaissance du supérieur, qu'il est plus grand que moi, qu'il est plus important que moi? Je suis dans un certain état, cet état détermine maintenant ce que je pense, ce que je veux, ce que je vois, ce que je comprends. Tu peux dire, mais quand même, il y a une sorte de sensation, on apprend ceci et cela. C'est vrai qu'il y en a, mais cette compréhension aide seulement l'homme à comprendre qu'il doit se tourner vers la société. Mais non pas que cette compréhension lui donnera une force pour se tourner vers le supérieur. Il se tourne quand même vers la société, prend d'elle des forces et alors se tourne vers le supérieur. Mais nous restons dans une contradiction entre deux discernements. D'un côté, disons que les viennent de notre expérience, des états précédents et de l'avancée sur le chemin. D'un autre côté, nous disons maintenant que nos discernements viennent en fait de la société. Ou bien chaque état spirituel est complètement opposé, alors je n'ai pas vraiment de question d'expérience et l'obscurité est obscurité, alors je peux prendre « c'est vrai, tu n'as pas d'expérience ». Je ne sais pas ce qu'est l'état précédent. C'est ce qu'on appelle que nous marchons au-dessus de la connaissance. Le supérieur t'apparaît obscur, il t'apparaît même en général, il est caché. Tu dois croire, ça veut dire que ce n'est pas dans la sensation, c'est dans l'équilibre de don. Cela s'appelle croyance. Dans l'équilibre de don qui sont au-dessus de toi, tu peux en supposer qu'il est vraiment plus élevé et plus grand. Mais si dans l'équilibre de réception, ça veut dire dans l'équilibre pratique où tu te trouves, même s'ils sont des kélims pour donner, mais ils sont petits par rapport au supérieur, oui, en eux, tu ne sens pas que le supérieur est plus grand. Tu as un massard, disons, et tu reçois pour donner. Nous parlons déjà théoriquement, disons, dans un certain état spirituel, oui, et tu as un certain degré X. C'est tout. Tu as quelque chose malgré tout. X plus 1 pour toi, c'est l'obscurité. X plus 1, c'est encore un ajout de désir de donner que tu n'as pas. Cette action-là, par rapport à ton cli, est obscure. Tu ne sens pas cette action comme plus élevée, plus grande. Cela, le sentir comme plus grand, l'estimer comme plus grand, tu peux le faire seulement à condition d'avoir des kélims de don pour cette action. Mais si tu ne les as pas encore acquis, alors un don plus grand t'apparaît comme obscurité. Que faire? Finalement, les discernements, je dois les prendre de la société. Je ne peux pas trouver en moi ces discernements sur l'état. Les discernements, tu ne peux pas les prendre de la société. de la société, tu prends seulement la grandeur du supérieur dans l'ensemble, la force de la société. J'ai aussi expliqué que cela découle aussi, tu ne peux pas prendre de la société, tu reçois cela par la société d'en haut. Tout ce que tu le reçois d'Ein Sof. Tu reçois seulement d'Ein Sof, soit de manière directe, soit de manière indirecte, par les amis. Alors, qu'est-ce que c'est par les amis? Par les âmes avec lesquelles tu es relié dans Ein Sof, en une seule âme. Puisque Ein Sof, vous êtes une seule âme, vous avez déjà là un ajout de discernement, un ajout d'illumination pour chacun. Disons que nous sommes 10, oui, dans un groupe, reliés dans Ein Sof ensemble. Alors, chacun de nous, dans Ein Sof, a 10 discernements. Si nous avons tous 10, chacun 10, alors, moi, je tire par ses amis jusqu'à moi, maintenant, disons, encore 10 discernements. Je les tire d'Ein Sof, car je veux ressembler ici, dans ce monde, à l'état comme dans Ein Sof, où nous sommes reliés par le fait que je veux ici me relier à eux. Je tire comme ce n'est sûrement pas lumière et pas une petite illumination, un ajout par eux. De cet état comme nous sommes dans Ein Sof. Là-bas, chacun gagne de tous. Alors ici, tu comprends que cela ne dépend pas des amis, de ce qu'ils sont. Cela dépend de moi, de comment je me rapporte à eux. Car nous sommes reliés là-bas, que nous le voulions ou non. Nous sommes reliés là-bas. Tu comprends, c'est tout. Donc, l'homme ne doit pas aller faire une critique sur les amis. Au contraire, peut-être qu'ils s'opposent, qu'ils font quelque chose, peu importe. Mais ils tirent de ce même endroit où il y a là les forces de tous. Et par cela, ils tirent pour lui-même la force du don. Ça veut dire vers ce même endroit, oui, c'est très simple. Seulement se représenter cet état-là, comment tout est relié en haut et comment en bas ce n'est pas relié. Si en bas tu fais un peu d'effort pour faire cette même image, selon ton effort, tu es de cette force.
1: Ken.
0: Oui. À cette même page, la page 17, dans le quatrième paragraphe, il écrit « Car comme le Créateur ne pense pas à lui-même, s'il existe ou s'il veille sur ses créatures, etc. » Bref, il nous dit ici que nous, c'est le Rabash qui dit ici sur la lettre de Baal, pas sur une lettre, sur tout l'article du Baal HaSulam, article pour la conclusion du Zohar. Là-bas, Baal HaSulam écrit ainsi que la disparité de forme d'avec le Créateur est d'abord examinée selon la pensée de l'homme, ce que l'homme pense. Si l'homme pense à lui-même, est-ce que j'existe ou je n'existe pas? Que va-t-il m'arriver? Qu'en est-il de moi? Qui suis-je? Que suis-je? Toutes sortes de questions. Quel est le goût de notre vie? C'est de là que commence toute cette affaire. Si l'homme pense introversion, comment dire, vers lui-même, cela s'appelle qu'il se trouve en lui-même, dans sa coquille. Et alors, c'est certain, il est coupé du Créateur. Car chez le Créateur, il n'y a pas de pensée envers lui-même, intérieure. Chez lui, toute la pensée est de faire du bien, ça veut dire vers l'extérieur. C'est pourquoi un homme qui pense à lui-même, même seulement à l'ombre, est-ce que j'existe? Cela, la coupe du Créateur. Alors, quelle est la question là-dessus? Ben, et nous disons en fait que les pensées, tout le temps, nous parlons des pensées sur l'avion aussi du Créateur. En tout, moi, je ne fais que ce que je... Bien sûr, ces pensées-là viennent du Créateur. Tout vient de lui, mais elles viennent pour que tu y prêtes attention. Non, on ne punit jamais l'homme pour ce qu'il est maintenant. Il n'y a rien de tel. C'est chez nous dans ce monde. Tu as volé, on te met en prison. Non, Dans la Torah, ce n'est pas comme ça. Tu as volé, ça s'appelle, tu as reçu une punition. Maintenant, tu dois faire des tikkunim. L'action de l'homme est soit une récompense, soit une punition. Mais la punition n'est pas une punition où l'on te punit. Mais selon l'action, maintenant, tu arrives à un autre degré depuis lequel tu recommences à continuer. C'est-à-dire que je dois changer mon rapport à ces pensées qu'on me donne. Je dois changer ton rapport à ce qui se passe avec toi. Le définir en termes véritables, spirituels et non selon ce qui t'apparaît. Notre monde n'est pas un monde de l'action, mais un monde des résultats. Ça veut dire ce que tu vois en toi et autour de toi. Ce sont des résultats d'en haut. Les racines sont en haut, les branches en bas. Et si tu regardes sous cette forme, au moins tu fixes une image correcte. Maintenant, comment y réagir? C'est déjà autre chose. Mais si c'est le résultat, déjà ton rapport à chaque chose et à toi-même est différent, alors c'est un résultat. Ça veut dire c'est ainsi descendu d'en haut, que vais-je faire? Maintenant, que vais-je faire pour corriger, pour que descende d'en haut une autre forme? Encore une fois, la planification doit être correcte. Comment ferais-je pour qu'en haut descendre une autre image? C'est déjà une approche complètement différente de la vie. Et tout, alors, tout chez toi est orienté vers le haut. Et alors, tu regardes ce monde-là, qui est simplement comme des expériences que tu fais là, dans toutes sortes de travail. Alors, c'est comme ce que tu fais. Tu vois donc des résultats, alors que dois-je faire planifier pour recevoir un autre résultat? Et alors la direction de l'action, l'intention du cœur, tout est vers le haut, là où vraiment nous pouvons donner. Et si nous courons dans le cadre de ce monde comme ça, sans relier ces choses au monde supérieur, alors c'est simplement du temps perdu. Monde de l'imagination, c'est pourquoi c'est appelé ainsi. Car simplement, on te montre des résultats sur le verre, comme si, et c'est tout. Sur un écran, comme à la télévision, et rien. Tu peux crier sur la télévision à cause de ce qui se passe. Cela aidera en quoi que ce soit. Tu dois te tourner vers des gens vivants, et là, peut-être changer quelque chose. Alors, cela changera à la télévision. C'est comme ça chez nous. Chez nous, ce n'est qu'une image. Le problème, c'est que j'entre tout le temps dans une petite boucle sur ce point. J'entre tout le temps dans ce même lien, une sorte de boucle. Nous disons que ce que nous sommes, c'est en fait seulement notre rapport aux pensées. Mais notre rapport aux pensées vient aussi de lui. Cela aussi vient de lui. Comment, où, quoi, où. Ça veut dire, tu dis comme ça, mes pensées viennent de lui, mes actions viennent de lui, mon état vient de lui. Que je voudrais une fois, penserai une fois, cela aussi vient de lui. Et ce qui a été, cela aussi vient tout de lui. Alors, en général, encore, qui suis-je? Que suis-je? Alors, tu as un article appelé l'article La liberté, où Bala Sulam explique que c'est vrai. Tu es une machine. Tu es une machine. Biologiquement, tu comprends, et physiologiquement, tu comprends, et tout, ça veut dire dans la structure de l'homme, tu comprends. Il n'y a rien ici. Mais y a-t-il ici si nos désirs ne sont pas à nous, si les pensées ne sont pas à nous, bref, si l'homme est le produit de la société, et d'en haut, bref, de tous les côtés, il est ainsi, alors, Bala Sulam t'explique là-bas qu'il y a pour l'homme dans ce monde un seul libre choix. être impressionné par la société, de l'élévation du but, de la grandeur du but, pour arriver à lui. Comme j'ai expliqué, de haut en haut, tous sont liés. Et de là, par les amis, de tirer une force. Cela dépend de l'homme. Rien d'autre dans ce monde ne dépend de l'homme. Nous ne comprenons pas à quel point quelque chose que je vais faire aujourd'hui dans la vie, voyager ou ne pas voyager, monter dans le bus, non, descendre, revenir, s'asseoir, non, manger, boire, passer, quoi. Qu'est-ce que c'est simplement caché à nos yeux. À quel point tous les calculs sont des calculs où il est impossible d'insérer un désir latéral, une raison quelconque qui n'est pas en moi. Mais à cause du manque de certitude dans tout ce processus intérieur, il me semble que c'est d'ici, je cherche, je pense, je pèse. C'est seulement une sorte de manque de certitude par rapport à cela, et ce n'est pas clair. C'est comme envers un bébé ou envers un enfant. Nous regardons, nous savons déjà ce qu'il fera. C'est clair pour nous. De même, mais encore combien plus, ce sera clair sur nous quand nous monterons de degrés. Donc, il vaut mieux abandonner tout le reste, les bêtises, et vraiment prendre ce point-là. C'est un point très étroit, vraiment une petite ouverture, un très petit trou par lequel nous pouvons introduire en nous, à l'intérieur de nous, dans notre cli, par un seul trou étroit, une force extérieure, c'est la grandeur du Créateur venant des amis, c'est tout. Si l'homme s'occupe de ce trou-là, le nettoie, veut qu'on... Sinon, non. Maintenant, je veux seulement ajouter que les amis s'appellent aussi livres et auteurs. Ce ne sont pas un livre, tu peux entendre la musique des kabbalistes, tu peux simplement entendre ce qu'ils disent. Ça veut dire depuis un disque ou quelque chose, et même ne pas connaître la langue, ce n'est pas important. Je dis simplement vraiment comme ça. Ça veut dire cela s'appelle une force extérieure. C'est la seule chose. Tout le reste des choses, c'est simplement complètement imaginaire. Qu'est-ce que c'est la grandeur du Créateur? Ce n'est pas clair pour moi. La grandeur du Créateur, c'est l'importance du but. Plus que même, c'est suffisant comme ça. Cela s'appelle la grandeur du Créateur, qu'il est plus important que ce qui vient maintenant de l'intérieur de moi, ou lui, ou le but, c'est la même chose. Cela ressemble à quelque chose qui existe en abondance dans le monde entier. Il y a beaucoup de gens avec le sentiment qu'il est grand, qu'il y a une force plus grande que moi, qui dirige toutes les choses et que par rapport à elle, je ne suis vraiment rien. Je ne sais pas que tu comprends et que tu dis. Je te dis que cela doit arriver à un équilibre intérieur chez moi ou disons un déséquilibre tel que ce que j'ai reçu maintenant. La grandeur du but, la grandeur du Créateur me donnera une force plus grande que les forces que j'ai pour investir dans ma vie, dans mon avancée, et ainsi de suite. De sorte que par là, je pourrais encore un peu m'élever, me tourner vers lui, m'accrocher à lui, et ainsi de suite. Tout à l'heure, tu as parlé de la grandeur du Créateur comme une sorte d'état l'homme sans l'obscurité. Quand même, il adhère dans cette obscurité avec une certaine connaissance que précisément là, il y a une solution au problème. On peut le décrire ainsi que depuis l'obscurité, je m'élève vers lui. On peut aussi comme ça, cela dépend de ce que j'ai dit. Il se peut que je sois plein de vie, que la Coupe du Monde commence. Grâce au Créateur, j'ai une vie du matin au soir. Tu sais, les gens sont fous. Je ne plaisante pas, je les regarde. Si je pouvais comme ça, les intéresser au but de la création, comme à ce ballon, hein. Ça, mon ami, ça ne marche pas à pied. Chez eux, c'est au pied, mais c'est, tu comprends. Alors, cela dépend de ce qu'est l'obscurité. Ainsi, je suis vraiment attiré par cette Coupe du Monde. Et je comprends que c'est l'obscurité, toutes mes pensées là-dessus, tous mes désirs, et je ne peux rien faire. Et vraiment, le but de la création par rapport à cela, qu'est-ce que le but de la création? C'est le goût de la vie. Et je définis cela comme obscurité. Qu'est-ce que cela veut dire comme obscurité? C'est une lumière pour moi, mais cet état, mon rapport à l'obscurité. Alors, je commence à chercher, bien sûr. Je cherche artificiellement. Peut-être que quelqu'un changera quand même pour moi ces choses-là. Cet état-là, alors je m'introduis de force dans une telle société qui me lavera le cerveau pour que je reçoive d'autres pensées. Cela dépend de ce qu'est l'obscurité. Bon. L'homme lui-même, comment faire ainsi que le désir pour le Créateur soit le plus grand? Chaque fois que tu reçois un certain désir, disons pour du thé, pensons que c'est du thé, tu as dit goût et tu peux... Je choisis pour moi ce que je vais boire. Je peux maintenant, pourquoi je... Tu vois ce que je bois? Cela s'appelle du thé. Tu sais ce que c'est? C'est du thé. Bon, ça veut dire pourquoi? Car le médecin m'a dit que si je bois cette chose, ce sera bon pour moi. Alors, je crois le médecin et la Torah dit aussi, le médecin guérira. Alors, je vais chez le médecin et il dit, tu dois boire cela. Crois-moi, tu veux goûter, s'il te plaît, il n'y a là aucun goût de vie. Mais quoi? Je bois et je profite, pourquoi? Car m'éclaire aussi la santé future à laquelle je crois que cela sera ainsi. Alors, je choisis ce qui est bon et ce qui n'est pas. Et alors, maintenant, pour moi, c'est plus bon que le goût ordinaire du thé. Oui, c'est une tisane. Je ne sais pas ce que c'est. Comment recevoir dans le désir tous les détails qui... Ça veut dire nous devons ajouter de l'importance. Et à quoi ajouter de l'importance? Oui à moi, oui au Créateur, c'est total, c'est ce que nous avons. Je n'ai pas de goût pour les Créateurs. Tu n'as pas de goût? Ce n'est pas important. Entre dans la société tout le temps, écoute ce qu'ils disent. Et envers les autres choses, débranche-toi, ferme la télévision, ne regarde pas le foot, c'est tout. Et ici, assieds-toi et écoute constamment ce qu'ils disent. On dit que ce n'est pas suffisant, il faut aussi travailler avec la société, il faut y introduire ton effort pour que ce qu'ils disent, tu dois te relier à eux, que leurs pensées soient importantes pour toi. Si tes enfants te disent quelque chose, tu écoutes cela. Pourquoi? C'est important pour toi, ce qu'ils pensent de toi, ce qu'ils disent. Je ne sais pas, je sais sur moi-même, je regarde comme ça, je vérifie, je vois. Avant, hier soir, ma fille a dit qu'elle voulait apprendre une leçon de conduite. Je lui ai dit, je n'ai pas d'argent. Le lendemain, elle a commandé une leçon. Alors, hier matin, demandé à Roman, il m'a amené à la maison à 6 heures du matin, même 5 minutes avant 6, nous sommes arrivés, nous l'avons attrapé en route. Je lui ai donné les 100 shekels. Ah, merci, qu'est-ce que c'est? Tu comprends? À tel point, il m'est important de courir à la maison, de lui apporter 100 shekels pour qu'elle paie la leçon. Est-ce que je ferais cela comme ça pour toi? Je ne sais pas, évidemment non, probablement. J'ai besoin que tu sois aussi important pour moi que ma fille. Bon, il faut travailler là-dessus. Pourquoi as-tu besoin que ce soit important pour moi? Qu'est-ce que cela te fait, toi? Il y a encore quelques-uns comme ça, tu comprends? C'est un travail. Je dois investir en toi comme j'ai investi en elle. Imagine, j'ai investi en elle depuis 20 ans déjà. Tout le temps, je donne. Combien lui ai-je donné? Ces choses-là, je les aime. Qu'elles soient en elle, de moi. Si on prend un bébé à sa mère au moment où il naît, oublie-le. Il y aura un peu une sorte de... Mais oublie-le. Tout dépend de l'investissement. C'est tout. Je me suis regardé. Je ne pouvais pas hier être tranquille. Elle a commandé une leçon. Elle ira à la leçon. Elle sera gênée de dire qu'elle paiera après ou quoi. Alors j'ai couru. Roman a vu cela. Et aussi, elle a dit, « Oh, merci, papa, tu sais, j'ai reçu une satisfaction, je le sens, et ça ne passe pas pour rien, tu as vu, oui. » Comment elle a dit et comment j'en ai profité. Bon, si je pouvais faire ça ici avec l'ami, ce n'est pas simple, bien. Bon, nous passons à Tess. On me dit tout est entre les mains du ciel, ça veut dire tout est entre les mains du Créateur, mais mes actions, d'un autre côté, on me dit qui est fort, celui qui conquiert son penchant. Si tu conquiers ton penchant, tu seras fort, tu seras un homme. Alors quand même... Tu dis ça comme ça, tout est entre les mains du ciel et malgré ça, il est écrit qui est fort, celui qui conquiert son penchant. Ça veut dire conquérir le penchant, je peux le faire moi-même, c'est comme si c'était mon choix, oui, cela ne dépend pas du ciel, sinon quoi? Je suis fort, oui. Alors par rapport à quoi? Cela s'appelle celui qui conquiert son penchant. Il est aussi écrit, tu continues, tout est entre les mains du ciel, sauf la crainte du ciel. Alors apparemment, la question de la crainte, est-ce que je peux comme cultiver moi-même? Et en cela, je serai vraiment comme un héros. Je conquérirai mon penchant par la crainte. La crainte, il dit, ou c'est une crainte de la punition dans ce monde ou dans le monde à venir? Ou c'est une crainte du manque de dons. Le Zohar dit cela dans les Pikudin. C'est le premier commandement. Pikudua, Kadma.
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0: On peut recevoir des amis une inspiration vis-à-vis du Créateur et en cela, ça génère en nous la lumière réfléchie, la pensée avec laquelle nous voulons s'acquérir notre désir pour le Créateur, pour le don. Et puis là, nous désirons recevoir la lumière. Et pourquoi est-ce que je veux recevoir ce don? Parce qu'une personne ne peut pas apprendre de son état actuel, mais plutôt dans l'état actuel, il y a l'état de sa raison, et il doit s'élever au-dessus de la raison. Comment? À travers l'incorporation et à partir de là, la prière. Oui, si j'ai l'exaltation du Créateur qui me parvient de la société, il faut voir que sinon c'est impossible, parce que nous recevons tout d'Ein Sof. Et dans Ein Sof, nous sommes connectés. Alors à travers le supérieur, à travers la société, et ça a été aussi merveilleux et tout le reste, et puis là, on lui a dit de s'asseoir et non, et pour lui de se reposer, c'est de courir. Alors, il faut viser le Créateur, la qualité du don, et ça, ça s'appelle d'attraper le repos. Et je souhaiterais que nous puissions parvenir à ce repos. Nous n'avons pas de libre choix. Ce n'est pas facile de comprendre ou d'accepter dans notre existence quotidienne. Nous ressentons que nous avons un libre choix. Mais le fait est que le seul choix que nous avons, c'est de nous incorporer dans l'environnement et d'en être influencé parce qu'il n'a que de cette façon-là que nous pouvons parvenir à la source. Oui, notre choix, c'est d'investir en les amis. Plus nous investissons dans les amis et le groupe, et plus ça devient la chose la plus importante pour moi. Et ce qui est important pour une personne, c'est lorsque nous investissons, lorsque nous faisons des efforts. Alors, il faut même le faire égoïstement à travers le groupe. Et il faut prendre sur soi un rôle, faire quelque chose dans la dizaine, et voir l'importance des amis, et être responsable, s'engager en cela tout le temps. Je dirais que tout dépend de la définition des ténèbres. Qu'est-ce que les ténèbres en une personne? Les ténèbres, c'est de ne pas avoir quelque chose, ou les ténèbres de quelque chose qui n'arrive pas dans notre vie, des ténèbres pour ne pas atteindre la providence, ténèbres de ne pas avoir l'amour des amis, qui nous permettra de voir la gouvernance du Créateur. Il faut l'arranger. Là, c'est appelé qu'une personne arrange premièrement la grandeur du Créateur, la gloire du Créateur et prie. Lorsqu'on ressent les ténèbres à la place du Créateur, il faut faire des actions et arranger la société, l'importance des amis.
4: Alors,
0: on va commencer avec une question. Pourquoi ne faut-il travailler au départ? Et il y a eu une blague qu'une personne, on lui a dit, travaille et puis tu pourras t'étendre sous un arbre. Mais je suis déjà étendu sous un arbre, pourquoi me faut-il travailler pour ça? Alors, à la fin, le but est de parvenir à l'équivalence de forme, lorsqu'on en vient à l'état de repos complet comme la lumière. Et c'est la raison pour laquelle le but est appelé repos. Moi, c'est ce que j'ai compris du but. J'ai aussi entendu pendant la leçon que mes pensées sont examinées. Et lorsque nous pensons à nous-mêmes, il faut voir que je suis quelque part dans l'univers et je pense à moi-même et c'est notre ego parce que le Créateur, il pense toujours à l'opposé. Comment il peut donner? Il faut penser de cette façon-là, nous aussi. Le Créateur a créé le désir, nous a donné une sensation. Alors, si nous ressentons toutes sortes de choses désagréables, c'est bien. Si nous ressentons que nous sommes en vie et que nous avançons pour parvenir au Créateur, par rapport à ce que Barak a dit, s'étendre sous un arbre, la question c'est en dessous de quel arbre? Ici, en travaillant, ou en travaillant dans l'amour des amis ou en ne travaillant pas, et puis là, et nous on se met sous l'arbre de vie. Lorsqu'on reçoit de cet arbre toute la vie et toute la lumière de vie, et ça s'appelle de s'étendre. Alors, les enfants du résultat à la fin, alors de quoi se réjouiront-ils? Non, nous, on ne se réjouit pas tant du résultat que du jeu. Il faut faire comme l'enfant. Il faut se réjouir du travail, du labeur, plutôt que du résultat. Et ça, ce sera notre récompense. Et ça s'appelle repos. Rav a dit de belles choses qui sont les amis. Et on dit que ça, c'est les amis, les livres. Et maintenant, les amis, nous allons passer à la prochaine partie de la leçon, mais auparavant, nous chantons ensemble.

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1: שלום חברים.
2: שלום חברים.
3: Bonjour les amis.
2: Hello friends.
3: Nous continuons à étudier l'article l'Arvout, 40e mutuelle que nous avons commencé à étudier la semaine dernière. Bala Solam Arvout, quel merveilleux article nous avons commencé la semaine dernière. Souvenons-nous, nous avons entendu dans le cours en direct avec le Rav, c'était tellement en direct, tellement vivant, comme la Coupe du Monde de foot qui a lieu tout le temps. On voit que ça a lieu déjà de la du potentiel à la pratique, et nous avons reçu de cela la sublimité du supérieur. De la société, je reçois la sublimité du supérieur, ou cette société, les amis, et aussi les livres et les auteurs. Donc essayons de prendre la sublimité du supérieur et aussi des amis qui sont autour de nous, physiquement ou virtuellement, et aussi des livres et des auteurs que nous sommes sur le point de lire, cet article très spécial du Bala Solam, l'Arvout, un article très profond, et ensemble nous allons essayer de y aller plus profondément. Donc quiconque a un livre, nous lirons dans les écrits du Bala Solam l'article l'Arvout.
4: Et ceux qui n'ont pas de livre, alors le matériel se trouve dans le matériel envoyé sur kabbalah.academy. Ce qu'on va faire d'abord, c'est d'abord lire comme ça l'introduction à l'article. On a déjà lu la semaine dernière. Et après, on va continuer avec le point 18. Le point 18, on n'a pas encore lu. Donc, on va lire pour la première fois. Et d'un point de vue d'étude, dans les paroles du Rav, on va principalement étudier le point 18. On verra dans le point 18, le Bala Solam amène un exemple très populaire et très connu, et on verra comment est-ce que le Rav nous explique cet exemple de tout un tas de points de vue, et aussi en nous, et aussi dans la dizaine, et aussi dans l'humanité. Bon, en gros, il y a tout un tas de degrés, et donc c'est ce qu'on va faire. Donc, lisons d'abord dans les dizaines, dans les cercles, et dans les chambres d'Arvout, tout le monde là où se trouve. On commence à lire l'article, et l'introduction, et le point 18. Donc, on va commencer à lire l'article et le point 18. On va commencer à lire et on va continuer à clarifier. Continue, s'il vous plaît.
5: Ma'amar Arvut.
4: L'article de l'Arvut. Continuer de l'article de la Torah. Okay. Car tout Israël est garant l'un de l'autre. Et c'est cela la notion de l'Arvut. Que tout Israël est devenu garant l'un de l'autre. Car la Torah ne leur a pas été donnée avant que chaque membre d'Israël ait été interrogé s'il consent à prendre sur lui la mitzvah d'aimer autrui. Dans la mesure écrite, tu aimeras ton prochain comme toi-même, dans toutes ses mesures, comme cela est expliqué dans l'article don de la Torah, point 2 et 3, voilà mot à mot. C'est-à-dire que chaque membre d'Israël accepte sur lui de se soucier de travailler pour chacun des membres de la nation afin de subvenir à tous ses besoins, pas moins que ce qui est inscrit dans la nature de l'homme de se soucier de ses propres besoins. Et après que toute la nation a consenti d'une seule

0: voix et a dit, nous ferons et nous t'entendrons. Alors chaque membre d'Israël est devenu guérant, qu'il ne manquera rien à des membres de la nation. Et alors ils sont devenus dignes de recevoir la Torah et non, et pas autrement. Du fait que, dans cette arvout générale, chaque membre individu de la nation est libéré de toutes ses préoccupations pour les besoins de son propre corps. Il peut accomplir la mitzvah de tuer mort son prochain comme toi-même dans toutes ses mesures et donner tout ce qu'il a à celui qui a tout celui qu'on a besoin, car il n'a plus peur pour l'existence de son propre corps, car il sait et il est certain que 600 000 amis fidèles se trouvent autour de lui, prêts à se soucier de lui, comme cela a été expliqué dans l'article dans la Torah, point 16. Voilà. Que du fait de cela, ils n'étaient pas pris du tout à recevoir la Torah. Depuis le temps d'Abraham, Yitzhak et Yaakov. Plutôt, ce n'est qu'après qu'ils sont sortis d'Égypte et qu'ils sont devenus une nation complète à part entière. Car alors, une telle réalité devint possible que chacun serait assuré de tous ses besoins sans aucune inquiétude ni pensée du tout. Ce qui n'était pas le cas lorsqu'ils étaient encore mêlés parmi les Égyptiens. Et nécessairement, une certaine part de leurs besoins était confiée entre les mains de ces étrangers sauvages remplis d'amour propre. Il s'ensuit que cette mesure confiée entre les mains d'étrangers ne serait pas du tout assurée à chaque individu d'Israël, car ses compagnons ne pourraient pas lui combler ses manques du fait qu'ils ne sont pas entre leurs mains. Et il a déjà été expliqué que tant que l'individu est préoccupé ne serait-ce qu'un peu par ses propres soucis, il n'est pas du tout apte même à commencer à accomplir la mitzvah de tuer mort en prochain. Et tu trouves clairement que la notion du don de la Torah devait nécessairement être retardée jusqu'au moment de leur sortie d'Égypte, et qu'ils soient une nation à part entière. Autrement dit, jusqu'à tous leurs besoins soient confiés entre leurs propres mains, sans dépendre d'autrui. C'est alors qu'ils furent aptes à recevoir leur voûte suspensionnée, et alors la Torah leur a donné. Et il s'ensuit selon cela que même d'après la réception de la Torah, si quelques-uns d'Israël trahissent et retournent à la souillure de l'amour de soi sans tenir compte d'autrui, alors cette mesure de besoin confiée entre les besoins de ces quelques-uns trouble chaque individu d'Israël. De voir s'en soucier de lui-même. Car ces quelques-uns n'auront aucune pitié pour lui. Et de ce fait, il est empêché d'accomplir la mitzvah d'aimer autrui pour tout Israël entier. De sorte que ceux qui rejettent le joug se trouvent à causer aux observateurs de la Torah de rester dans leur souillure de l'amour de soi. Car ils ne pourront pas s'occuper de la mitzvah de tuer mort comme ton prochain comme toi-même et se parfaire dans l'amour d'autrui sans leurs aides, comme dit. Voici donc que, devant tes yeux, que tout Israël est garant l'un de l'autre. Tant du côté de l'accomplissement que du côté de la négation. Car du côté de l'accomplissement, c'est-à-dire s'ils accomplissent leur voûte, jusqu'à ce que chacun veille et comble tous les besoins de ses compagnons, et il s'ensuit de cela qu'ils peuvent accomplir la Torah et les mitzvot dans la perfection, c'est-à-dire apporter du cototement à son formateur, comme il est mentionné dans l'article dans la Torah, point 13. Et aussi du côté de la négation, c'est-à-dire si une partie de la nation ne veut pas accomplir leur route, mais préfère rester plongée dans l'amour de soi, alors ils causent au reste de la nation de rester plongée dans leur souillure et leur état d'abaissement sans trouver aucune issue pour sortir de leur état souillé, comme cela a été expliqué. C'est pourquoi le Tana a expliqué la chose de la route par la parabole de deux hommes qui voyageaient dans un bateau. L'un d'eux se mit à percer un trou sous sa propre place. Son compagnon lui demanda, « Pourquoi perces-tu ? » L'autre répondit, « En quoi cela regarde-t-il ? C'est sous ma place que je perce, pas sous la tienne. » Son compagnon lui répondit, « Insensé, nous périrons tous les deux ensemble dans ce pardon. Comme nous l'avons expliqué, ceux qui rejettent le joug de la Torah sont plongés dans l'amour de soi et, par leurs actes, dressent une muraille de fer qui empêche ceux qui observent la Torah de commencer ne serait-ce qu'à l'accomplir correctement, c'est-à-dire selon la mesure du verset de « Tuez-moi ton prochain toi-même », qui est l'échelle permettant d'atteindre l'adhésion au Créateur, comme il est expliqué. Et combien sont justes les paroles de cette parabole lorsqu'il dit « Insensé, nous périrons tous deux ensemble dans son bateau ».
1: Donc,
0: on a commencé à lire, les amis, cette introduction à l'article et le point 18. Et maintenant, on va regarder un cours du Rav. On verra à quel point il y a des explications du Rav sur cet exemple-là. De points de vue différents, on va commencer avec le numéro 4, s'il vous plaît. Point. Et c'est ce que le Tana a expliqué dans la notion d'Arvut par une comparaison de deux personnes qui étaient dans un bateau. Et l'un d'eux commença à forer sous lui et à faire un trou dans le bateau. Son ami lui dit, « Pourquoi creuses-tu ? » Il lui répondit, « Qu'est-ce que cela te fait ? N'est-ce pas sous moi que je creuse et non sous toi ?» Il lui dit, « Insensé, voici que nous sommes tous deux perdus ensemble dans le bateau. » Jusqu'ici, c'est bon. C'est que vraiment, on a besoin de ressentir qu'on est dans un bateau et chacun est responsable des autres. Et évidemment que si on se tourne chacun vers l'ami, alors peu importe, ça ne regarde pas, je fais ce que je pense. Il n'y a rien de tel dans le groupe. C'est clair? Moscou 7, le studio. On a deux questions. Et première question, est-ce que je peux voir qu'un des amis perce un trou? Le Rav. Disons que c'est comme ça que tu penses, que c'est comme ça que tu vois. Il te semble qu'il ne vient pas, il ne participe pas, il ne renforce pas le groupe. Y a-t-il des exemples? Oui, deuxième question. Et qu'est-ce que ça signifie en fait, percer un trou? Percer un trou, ça s'appelle que je viole un lien qui existe déjà dans le groupe. Que nous, quand on vient dans le groupe, on s'engage déjà en quelque chose. Qu'on vient pour nous relier nous-mêmes sous une telle forme que le Créateur, la lumière supérieure, puisse se révéler entre nous. Que on construise un cli. C'est la forme que on veut atteindre. C'est pour ça qu'on vient dans le groupe. Sinon, pourquoi? Celui qui ne veut pas ça, qu'il ne vienne pas dans le groupe. J'ai pas besoin de telle personne avec moi dans le groupe. Alors, ici, il s'ensuit comme ça, qu'un ami qui était avec moi, ensemble, et qui a fait toutes sortes d'actions pour qu'on soit connecté de plus en plus, comme ça, avec l'espoir qu'on arrivera à une connexion, le Créateur se révélera. La force du don, la force de l'amour qui se révélera entre nous. Ne dites pas Créateur, ça embrouille, mais la force du don et de l'amour qui se révélera entre nous. Et soudain, cet ami fait des actions qui ne vont absolument pas dans cette direction-là. Alors, qu'est-ce que je peux faire?
1: Oui?
0: Alors, je lui demande, et il dit, peu importe, peu importe ce que tu penses, je vois que c'est comme ça que ça doit être.
1: Hein?
0: Qu'est-ce qu'on fait avec de tels amis? Hein?
2: Ita 2.
0: Bonjour, Rav. C'est difficile de réaliser la route sans avoir auparavant le ressenti qu'on se trouve dans le même mécanisme, dans le même bateau. Et dans notre corps, les cellules sentent qu'elles sont dans le même corps, car elles sont connectées entre elles. Mon petit, tu peux me dire ce que tu veux, et tes histoires, je les comprends, mais tu n'auras pas de révélation de la spiritualité avant d'établir, avant que t'établis le clé spirituel. Tu n'auras pas. Tu dois d'abord construire le bateau, et ensuite tu sentiras que tu es dans le bateau. Et non que, ah, on me donne un bateau, et que on me mettra dans le bateau. Et alors, on l'apprend dans la, dans du point de vue du libre choix, dans l'article, que, où c'est écrit que leur créateur amène l'homme au bon endroit et lui dit, tiens, prends-le pour toi, et il pose la main sur le bon destin. Mais plus que ça, il ne fait pas. Alors, toi, t'as un groupe. Qu'est-ce que tu veux maintenant? Seulement, t'as besoin seulement de la voûte à accomplir. Et il te reste rien d'autre. Bercheva, étudiant. Disons qu'on dise à un ami, par la dizaine, ou par un seul ami, on dit à un ami qu'il perce par sa forme extérieure. Et l'ami dit que nos yeux ne voient pas correctement. Alors c'est quoi la réaction correcte des deux côtés de l'ami et de l'ami qui lui dit qu'il perce? Il pense qu'il ne perce pas. Et tous les autres amis, en effet, oui. Pense qu'il perce. Alors, le verdict, c'est selon la majorité. Et si c'est l'un selon contre l'autre, alors, si c'est un contre un, c'est pas clair, c'est pas, on sait pas. Il faut aller vers le groupe, même vers d'autres clarifications, plus haut, vers d'autres groupes. Oui. Mais ces choses-là, il faut les vérifier. Si elles ont en effet vraiment une place permanente, s'il y a une perturbation permanente. Merci. Oui, alors maintenant, on va entrer dans une clarification. Qu'est-ce qui est demandé en nous, dans la dizaine, pour construire un environnement qui ne va pas, qui va pas me permettre de percer trop? Encore une fois, qu'est-ce qui nous est demandé dans la dizaine pour construire un environnement tel qu'il ne me permettra pas de faire un trou en dessous de moi? Tout d'abord, la lumière, c'est la chose la plus importante, parce que donc si on rajoute des forces les uns aux autres, alors justement c'est ce même bateau dans lequel on doit vraiment s'investir, et c'est comme ça qu'on va avancer, c'est comme ça qu'il nous fait développer. Oui. Qu'est-ce qui est demandé pour qui concerne un environnement qui ne va pas me permettre de faire de trous dans le bateau? Pour ne pas faire de trous dans le bateau, j'ai besoin d'amis qui auront l'importance du but. Et qui auront la bassesse, qui auront la relation les uns par rapport aux autres. Parce que c'est seulement avec l'importance du but qu'on peut arriver au but. Et c'est seulement comme ça qu'on peut. Qu'est-ce que c'est qu'un seul bateau? Un seul bateau, c'est qu'on est dirigé vers le même but et qu'on aide les uns les autres vraiment à arriver au but. C'est ça, un seul bateau. En vérité, on essaie tout le temps de faire un trou en dessous de nous. Et il faut vraiment... Oui, j'ai vraiment formé cette responsabilité. De ressentir à quel point est-ce que j'ai que ça Et comme vous donnez comme ça une telle importance, une telle grandeur. Tout le temps tu renforces le bateau, tu renforces tout le temps cette base. Oui, comment est-ce qu'on construit un environnement qui ne va pas me permettre de faire un trou dans le bateau? C'est ce qu'on étudiait dans le cours précédent. Qu'est-ce que l'environnement peut donner à l'homme? La grandeur du roi, l'élévation du créateur. À partir du moment où l'environnement gouvernement donne la conduite du Créateur. Quelle capacité est-ce que l'homme a faire un trou dans le cli? Qu'est-ce que c'est un trou? C'est un cli. Quelle capacité est-ce qu'il a à faire ça? C'est, il peut pas faire

qu'il faut simplement donner de l'importance aux amis et puis prier. Oui, le Rav a répondu à un des amis que tu n'auras pas de révélation de la spiritualité sans que tu construises le kli. Donc, en fait, chaque ami doit prendre cette responsabilité et prendre sur soi de construire ce kli. Oui, on a parlé du repos, du travail. Donc, je veux que pour mes amis, il y ait du bien, qu'il y ait du doux, que ce soit le mieux. Donc, si je donne les efforts pour que notre dizaine soit comme ça plus inquiétée pour la connexion, ça dépend de quel point est-ce que je leur donne à eux, et à quel point est-ce que je réalise les paroles du Rav, et à quel point est-ce que on a demandé au Rav. Comment est-ce qu'on sait qu'il est dans la spiritualité, c'est que j'ai pas entendu. Oui, c'est sûr que tout seul, je vais faire un trou. Mais pour moi, j'ai des amis. Et donc, je dois être sensible par rapport aux amis et écouter ces amis. Et s'il y a un ami qui dit que je fais un trou, alors c'est probablement que je fais un trou. Oui, ensemble, on ne fera pas le trou. Oui, les amis, on veut voir encore une explication du Rav sur cette même explication. On va regarder ensemble le clip numéro 5. Et comme sont justes les paroles de l'allégorie quand ils ont dit « Insensé, nous allons tous deux périr dans le bateau ensemble. » En chacun de nous, il y a un juste et un méchant. Et on doit faire attention à quel point le méchant domine le juste ou le juste domine le méchant. Et sous cette forme-là, essayer tout le temps d'élever le juste au-dessus du méchant, non pas tuer, non pas détruire le méchant, non pas l'anéantir, mais au contraire, qu'il soit sous la domination du juste. Et comme ça, sous cette forme-là, on pliera tous les méchants pour qu'ils soient sous tous les justes, et alors on parviendra à la correction. Toute chose que le Créateur a créée a une nécessité, et il faut seulement organiser l'endroit de chacun et chacun. On le voit dans notre corps. Ce sac qui est appelé corps, il a beaucoup de bactéries, il a plein de nuisibles de toutes sortes, mais on en a besoin. On en a besoin parce que précisément dans l'équilibre entre eux, on existe. C'est quoi l'allusion? C'est que on est seulement un désir de recevoir. Mais entre ces désirs de recevoir-là, entre ces bactéries-là qui veulent tout le temps se manger l'un de l'autre, on a besoin simplement d'établir les liens corrects. Et alors, tout le système, aussi négatif qu'il soit, vraiment comme ça, tout entier, un sac de bactéries, quand on établit l'équilibre entre elles, l'un face à l'autre, alors elles entrent comme ça dans... Oui, bon, dans l'équilibre, dans une harmonie entre elles. C'est difficile de dire une harmonie entre des bactéries, mais justement, oui. Et alors, elles vivent toutes sous une telle forme. C'est-à-dire que, bien que le Créateur ait créé de mauvais penchants, quelque chose comme ça, qu'on découvrira entre ce que c'est que Guéhenom et toutes ces choses-là, mais la relation correcte entre eux, qui se fait par la lumière qui amène vers le bien, elle construit l'harmonie. Et autant qu'ils veulent tous manger et cette cruauté ne fait que monter et ne disparaît pas, mais dans les relations correctes qu'on les ajuste les uns aux autres, ils construisent la forme du Créateur. Et regardez dans quel travail est-ce qu'on se trouve de tout ce mal qu'on ne peut même pas imaginer ce que c'est. Oui, par la connexion correcte entre eux, on construit quelque chose de merveilleux comme le Créateur. Comment est-ce que ça peut être une telle chose? Ça, c'est notre travail. Regardez à quel point est-ce qu'il est grand. Hein? Qu'est-ce qu'on atteint? Comment connecter les opposés, les

0: les mauvais tous ensemble. Imaginez-vous que vous preniez toutes sortes de criminels ensemble. Comment est-ce que vous les organisiez pour qu'ils soient tous dans un lien d'amour l'un pour l'autre? Comment est-ce que c'est possible? On apprend la lumière supérieure. Quelle doit être la relation? C'est quoi la relation venant du Créateur? Et nous, on apprend notre désir de recevoir. Quelle doit être la relation entre toutes ces formes égoïstes? Et alors, quand on réalise, quand on les met en place, ça nous sort comme 620 fois plus que le Créateur. Plus qu'il ne se révèle, on le révèle 620 fois plus. Et c'est nous qui l'avons fait. Oui? Regardez quel travail spécial est-ce qu'on a. Quel achèvement pour ces efforts. Oui, alors maintenant on regarde un clip. Comme vous voyez, il y a ici plusieurs degrés d'Arvut. On a l'Arvut de tout le peuple, tout le monde, le monde entier, dans la dizaine, et puis l'homme lui-même. Maintenant on va entendre l'Arvut, ce que c'est que dans l'homme lui-même. Maintenant on voit que dans l'homme se révèlent toutes sortes de forces négatives. Maintenant, on a envie que vous clarifiez pendant 5 minutes qu'est-ce que c'est que le bénéfice des forces négatives qu'ils révèlent comme des bactéries et des criminels. Donc, qu'est-ce que c'est que l'utilité de ces forces négatives que l'homme se révèle en lui comme des bactéries et des criminels? Oui, c'est seulement à partir de ça qu'on révèle. On est vraiment les bactéries, c'est seulement en nous, et on a besoin de marcher comme le Rav a expliqué dans la première partie du cours. Il a dit que si on n'a pas de sensibilité à ça, alors on n'a aucune capacité à être entre les deux états. Mais on doit ressentir où est-ce qu'on est. Et après, on va voir comment est-ce qu'on travaille par rapport à ça. C'est-à-dire que ça, c'est notre travail. Et c'est ça, tout le bonheur de notre travail. Oui. Où est-ce que je peux trouver ces bactéries, par exemple? C'est quand je suis en lien avec les amis, quand je suis en rapport avec les amis. Et donc, où est-ce que je les trouve? C'est en moi. Et justement, c'est ça ce qu'on veut dire par que je suis heureux dans les méchants qui se révèlent. Parce que si ça ne se révèle pas, j'aurais pas de travail. Donc justement, à partir de ça, il y a de la joie que ça se révèle, qu'il y ait des satures encore qui se révèlent, ou qu'il y a besoin de correction.
1: Oui,
0: on ne cherche pas spécifiquement ces bactéries, évidemment. Mais quand on les révèle, c'est comme ça qu'on les cherche, qu'on cherche comme ça à être des donneurs, et qu'on voit... Alors, soudainement, je vois qui je suis. Ça, vraiment, c'est une grande joie. Et... Oui, vraiment, on ne les cherche pas, mais si on travaille, alors on ressent comment est-ce qu'ils s'éveillent. Que quand on travaille pour la connexion et dans la dienne, alors justement là vient l'opportunité pour travailler encore plus, travailler et avancer encore avec l'aide de ça. Parce que justement, dans le fait qu'il se révèle, on a encore une opportunité pour s'élever. On a une opportunité pour encore s'élever de degré. Et justement, tu dois rentrer dans cette prochaine problématique pour t'élever encore plus. Donc justement, c'est nous donner de l'aide les uns aux autres pour pouvoir avancer. Oui, cette question, elle ouvre encore beaucoup de questions. Comme beaucoup de questions. L'homme, comme ça, comment est-ce qu'il les définit comme négatif? C'est-à-dire que, en dehors de l'environnement, qu'est-ce qui mène l'homme à cette recherche des forces négatives? Par rapport à quoi? Par rapport à la recherche du Créateur? Qu'est-ce qui amène l'homme, en fait, que... ces mêmes désirs. Boré Nathan Nekuda Shebalev. Bon, le créateur a donné le point dans le cœur, béni soit le créateur. Et donc, c'est pas l'utilité des forces négatives. C'est en fait, on dit que l'avantage de l'ennemi à partir de l'obscurité. Donc, s'il n'y avait pas ces forces négatives, il n'y aurait rien eu du tout. Parce qu'on n'aurait pas eu quoi vérifier. Donc, c'est justement notre point unique de correction. Oui, le Rav a donné l'exemple d'un homme, du corps d'un homme. Simplement, à quel point est-ce que cette chose-là, elle est vivante? Je pense qu'il y a des forces négatives et qu'on doit les mettre en harmonie. Et comme ça, c'est que chez nous, ça doit être. C'est-à-dire qu'on doit révéler cette force négative, cette pouvoir positive, la connexion. Et justement, les forces négatives et les bactéries doivent nous aider à réaliser cette harmonie. Évidemment, pour l'instant, dans l'humanité, c'est clair vers quelle direction est-ce que ça va. Il n'y a pas d'humanité du tout, et c'est la correction qu'on doit faire. Oui, il faut. C'est difficile de corriger toute l'humanité, mais au moins il faut corriger. La première question, c'est qu'est-ce qu'on peut corriger dans la dizaine? Ah, donc, je pense que même dans notre dizaine à nous, il y avait des idées comme ça. Pas que je hais les amis, mais au moins que. Et c'est pas comme ça d'utilité, juste on est comme ça en immobilité. Et là aussi, c'est un état où on doit donner plus d'efforts. Et justement, quand le Rav a dit que quand tu donnes plus d'efforts, tout d'un coup, tu ressens comme plus les amis. Aussi de manière positive que de manière négative. Voilà. Oui, dans l'homme, il y a le méchant et le juste. Et... Oui, les amis. Alors, on a essayé d'expliquer un peu les paroles du Rav dans l'atelier. Maintenant, on va passer au questions et réponses ici dans le monde et aussi dans le système d'Arvut, dans le monde, système de points d'interrogation. On va essayer de clarifier ensemble les choses qu'on a entendues du Rav et aussi ce qu'on a lu du Baal Soulam. Alors, s'il vous plaît, on peut s'inclure par des questions et réponses, entendre, poser des questions et clarifier ensemble les paroles du Rav et les paroles du Baal Soulam.
1: Ken Asaf.
0: Oui, Yosef.
2: Merci.
0: Qu'est-ce que ça veut dire faire dominer le juste sur le méchant? Qu'est-ce que ça veut dire? Qu'est-ce que c'est cette action? Lisons les paroles du Rav ensemble dans le clip numéro 5. Donc, regardons ce que nous dit le Rav. En chacun de nous, il y a un juste et un méchant. Et on doit faire attention à quel point est-ce que le méchant domine le juste, ou le juste domine le méchant. Et sous cette forme, essayez tout le temps d'élever le juste au-dessus du méchant. Non pas tuer, non pas détruire le méchant, non pas l'anéantir, mais au contraire, qu'il soit sous la domination du juste. Et sous cette forme-là, on pliera tous les méchants pour qu'ils soient sous tous les justes, et alors on parviendra à la connexion. C'est ça l'introduction. Et alors le Rav donne un exemple, je pense qu'il est très très spécial, c'est sur le corps. Le corps, il dit qu'il y a beaucoup de bactéries et de nuisibles comme ça, de toutes sortes. Mais le Rav a dit qu'on en a besoin. Pourquoi? Parce que c'est précisément dans l'équilibre entre eux, qu'on existe. Alors, je pense que c'est justement la réponse à ce que tu dis. Alors, justement, elle a dit, c'est quoi l'allusion? Donc, nous, on est seulement le désir de recevoir. Mais entre ces désirs de recevoir, entre ces bactéries-là, qui veulent sans cesse manger l'une l'autre, nous, on doit seulement établir des liens corrects. Et alors, tout le système, aussi négatif soit-il, vraiment tout entier un sac de bactéries, mais quand on établit l'équilibre entre elles, celle-ci face à celle-là et celle-là face à celle-ci, elles entrent dans l'équilibre, dans l'harmonie entre elles, et alors, c'est difficile de dire, il y a une harmonie entre des bactéries, mais justement, oui. Et alors, elles vivent toutes sous une telle forme. Je pense que ça répond. Oui, s'il vous plaît. Si je veux être responsable, garant pour les amis, est-ce que je dois venir aux amis et leur demander en quoi est-ce que je suis garant pour eux? Est-ce que tu le veux? Je ne sais pas si l'homme, de manière naturelle, le veut. Bon, est-ce que tu dois le dire? Je pense que ensemble, on doit établir sur quoi est-ce qu'on est garant. C'est dans le fait qu'on étudie. Dans le fait qu'on étudie. Et après, chacun peut comme ça interpréter. Il y a beaucoup de directions dans l'intériorité, l'extériorité. Mais oui. Il faut extérieurement et intérieurement. Si dans l'extériorité, on a établi qu'on vient en cours, alors t'es garant. Mais ça, c'est facile à voir. Mais dans l'intériorité, disons, dans la dîner, on a fait un exercice, on a pensé l'un à l'autre. On s'est divisé en duo et on a fait comme ça l'exercice dans le passé. Et quand tu penses à toute la dizaine, c'est comme ça, quelque chose comme de général. Mais quand tu penses à un seul ami, c'est demander de toi de penser à un seul ami. Alors, à la fin de la journée, s'il y a un nombre de secondes, alors c'est bien. Et d'un côté, c'est une chose, c'est l'état comme ça dans lequel le Créateur nous a créés. Donc en fait, ce qui est au moins demandé de nous, c'est de reconnaître ça et de se tourner vers le Créateur pour qu'il nous aide. De nous, c'est seulement de reconnaître ça, que le défaut, c'est le mal. Donc, en effet, oui, on continue là. Donc, comment est-ce qu'on arrive à cette reconnaissance du mal où c'est vraiment ça me nuit? C'est ça par l'environnement. L'environnement, ce qui nous entoure, c'est ce qui nous manque. On dirait que l'ami qui fait le trou dans le bateau, c'est ce qui peut se passer à tout instant. C'est pas que maintenant on va commencer à le prendre et à se maintenir à cet endroit-là, mais c'est vraiment, c'est obligé de se passer. Et justement, avec ça, on prend et on continue avec. Oui. Évidemment que c'est obligé d'arriver, c'est comme ça la réalité. Maintenant, la question, c'est qu'est-ce qu'on fait avec ça? C'est ça la question. Disons, on a révélé que maintenant, il y a des bactéries, voilà, chacun a révélé ça en lui. Maintenant, la question, c'est est-ce que si tu le révèles en quelqu'un d'autre? Mais c'est écrit que tout défaut que tu révèles, c'est un défaut en toi. C'est le monde est en toi. Donc, mais de manière naturelle, tu peux pas te mépriser toi-même. Juste tout le temps, tu méprises quelqu'un d'autre. Donc, la question maintenant, c'est qu'est-ce que tu fais avec ça? Est-ce que tu te tournes vers le Créateur et tu peux juste te tourner, ou est-ce que ça te dérange vraiment? Est-ce comment faire de telle sorte est-ce que ça me dérange vraiment, que ça forme une telle chose qui me révèle que à chaque fois, je vois cette impureté. Oui. Il a commencé son explication avec le fait que le méchant doit être sous la domination du juste. Et après, on arrive à la connexion. Pourquoi justement cette forme-là nous amène à la correction? Que le méchant doit être sous la domination du juste. Le Rav nous dit, comme ça de manière très très claire, qu'on ne peut pas révéler le juste sans révéler le méchant. On ne peut pas révéler le bien sans révéler le mal d'abord. Mais on ne cherche pas le mal, on ne cherche pas le... On ne cherche rien du tout. On cherche simplement à arriver à l'adhésion au Créateur. Mais sur le chemin, on révèle comment est-ce qu'on est inverse. Et ça, on révèle simplement à partir de nos efforts à ressembler à lui. C'est quoi la route? Le Rav ici parle d'un bateau. On doit ressentir qu'on est ensemble dans un seul bateau. Donc on doit ressentir qu'on est dans un seul bateau. On a ce même but. Mais est-ce que je ressens que toute action que je réalise, c'est pour le, que pour soit pour le bien ou pour le mal, ça influence les amis? Est-ce que je ressens la nécessité que je fais pour la responsabilité que j'ai pour tous les amis? C'est quoi cette, cet exemple? Cet exemple, il est vraiment très profond. On dirait qu'il est simple. Comme ça, on a vu dans la préparation cours, peut-être 5 à 10 explications sur cet exemple-là. Mais on dirait que c'est clair. Si on fait un trou et on est tous dans le même bateau, alors tout le monde périt. Bon, ça c'est clair. Mais pourquoi est-ce qu'on ne le ressent pas? C'est-à-dire que on va le prendre dans notre vie à nous. Est-ce que je réussis tout le temps à être, à maintenir les amis dans mes yeux? Est-ce que je m'efforce à le faire revenir, c'est l'importance des amis? Justement, c'est ça le sujet ici. Le Balasarim nous a donné quelque chose de très clair devant nous. On travaille avec ça. Mais notre rôle, c'est pas notre rôle, c'est de donner des forces les uns aux autres pour attirer la grandeur du Créateur et la lumière qu'elle vers le bien, pour qu'elle corrige et qu'elle renforce tout. Sur le chemin, on va révéler toutes sortes de forces. Par rapport à ce que Michel a dit, la question est qu'est-ce que je fais quand je révèle ces forces-là? Est-ce que je me tourne vers le Créateur? Est-ce que je demande de l'aide? Est-ce que je commence déjà à changer ça? C'est justement la question sur laquelle on demande. Oui, merci. Encore des questions? Mac 11. Bonjour les enseignants. Comme c'est une question. Et si on est assis comme ça au cours, ou est-ce que c'est juste moi qui est assis, que vois que comme si en dehors de moi, j'ai pas entendu la question. Où est la vérité ici? Tu peux revenir, c'est quoi la question? Est-ce que on dit nous, on est assis ensemble, on vient en cours. Est-ce qu'il y a ce nous, ou est-ce qu'il y a que moi qui vois qu'autour de moi il y a quelqu'un, il y a comme si le nous, et tout est en moi, tout est inclus en moi. Regarde, c'est la perception de la réalité. On a besoin d'expliquer. C'est-à-dire que d'un côté tu vis dans ce monde-ci, dans la matérialité, en effet, tu ressens d'un côté qu'il y a toi et les amis, tu ressens qu'il y a, et ils forment un trou, des fois c'est toi. Maintenant, en effet, un moment va arriver à un état où tu vas ressentir que c'est tes parties, il n'y a que toi le Créateur, et comme dit le Rabash, que tout le monde est... et pour me servir, c'est-à-dire que ça, ce sont déjà des attentes avancées. Ici, on parle de notre état à nous. Dans la préparation, il y a toi, les amis, nous tous, on se trouve dans le même bateau, et c'est clair que tu les regardes, et évidemment, c'est une chose très avancée, que tu vois que le trou de chacun, et le fait que tu peux au moins dans la pensée, au moins dans la pensée, peut-être pas dans le ressenti, mais au moins dans la pensée, le faire revenir à toi, que c'est tout, que c'est à cause de toi. Et si l'homme ne vient pas encore, bon, c'est facile de dire que c'est à cause de lui, voilà. On a, mais c'est peut-être que c'est à cause de toi. T'as pas donné assez d'importance. Donc, la complainte doit être seulement par rapport à moi et pas par rapport aux amis. Il y a rien en quoi se complainte par rapport à eux. Donc, il y a comme ça, quelque chose qu'on a essayé de clarifier en disant que si on ressent la responsabilité, de la dépendance absolue dans la société. Alors comment est-ce que cette dépendance, c'est-à-dire qu'elle devient aussi une critique, oui? C'est-à-dire que si je me trouve maintenant avec les amis et qu'ils me disent que, voilà, c'est écrit, le rabbin dit qu'on est responsable l'un par rapport à l'autre, et l'atteinte spirituelle dépend d'eux. Et je vois qu'ils ne le font pas. Il y en a un selon un, deux, trois. Donc, de manière naturelle. J'ai une critique par rapport à eux. Et lui, il vient pas. Comment prendre ce chose-là? Et de manière générale, c'est quand les amis sont faibles. Donc, comment est-ce que prendre cette responsabilité qui est due à cause de notre dépendance, et aussi, et comment est-ce qu'on prend ça en même temps avec le fait qu'on voit un défaut? Comment? Qu'est-ce qu'on fait? Parce que c'est naturel. Et si on est... parce que c'est naturel. Et si je vois que les amis font un trou, alors c'est une critique. Maintenant, la question, c'est quoi faire?
1: Kenir.
0: Oui, Ir. Toujours, il y a dans la dizaine des amis que je vois qui sont plus moins motivés par rapport à cet état. Et si par exemple il y a un ami où j'ai l'impression qu'il forme un trou, ce qui vaut la peine, c'est de se tourner à des amis qui sont très différents de moi et à demander ce qu'ils pensent de ce qu'ils pensent.
3: Мы с одной стороны прочитали по поводу того, что нужно.
0: Oui. Nous, on a lu que on doit être garant l'un de l'autre, mais d'un côté, avoir la peur de faire un trou dans notre bateau. Comment trouver cette limite et d'où la différence entre les actions et les pensées? C'est-à-dire que d'un côté, je garde le méchant, mais je ne fais pas de trou. C'est pas que je dois protéger le méchant. J'essaie pas de détruire le méchant, mais j'essaie pas non plus de renforcer le méchant. Le méchant, il se révèle. Le méchant, il se révèle comme inversion de forme entre moi et le Créateur. À partir de mes efforts pour la connexion. Parce que quand est-ce qu'on parle des méchants? C'est seulement quand on rentre dans la dizaine, qu'on s'efforce à travailler dans la connexion entre nous, qu'on essaie de réaliser ce que le Rav nous écrit dans les articles. C'est-à-dire que on a une mesure. Les mesures, c'est les paroles du Rav, du Rabash, du Bel Salam, et la lumière qui est dans le bien, ce qui est en fait plus ou moins la même chose. C'est-à-dire qu'on attire la lumière d'une manière, d'un niveau très très élevé. Et par rapport à ça, on voit notre niveau à nous. Et là commence ce dialogue. Et c'est pas que je dois protéger le méchant. C'est pas que maintenant je commence à sanctifier le méchant. Le méchant, il est là, mais je dois au-dessus du méchant, je dois faire grandir la grandeur, l'importance. C'est comme on dit, l'amour couvre tous les crimes. Donc, c'est-à-dire que je dois réagir à ce qui se révèle. Quelle relation est-ce que j'ai par rapport à ce qui se révèle? Comment est-ce que j'essaie de travailler avec ce qui se révèle? Maintenant, s'il se révèle en moi un besoin, se révèle en moi un manque. J'ai un désir d'attirer la lumière qui vient vers le bien. J'arrive au cours. J'ai déjà une requête essentielle, véritable. C'est pas comme ça juste théorique, mais c'est quelque chose qui me dérange. Je ressens que ma nature est inverse. Dans ce qu'on étudie, c'est inverse. Les amis agrandissent l'importance de ce qu'on est en train d'étudier. Le Rav agrandit l'importance, le Rabash, le Balassam. Maintenant, d'un coup, je commence à bouger l'un de l'autre. Donc, c'est pas que je dois commencer à protéger le méchant, mais c'est pas, quand on dit qu'il faut pas détruire le méchant, c'est pas qu'il faut protéger non plus, parce que c'est pas ça qui amène la correction. Mac 17. Donc, quoi faire avec un trou qui a déjà été qui a déjà été perforé. Et si par exemple, aujourd'hui j'ai été en retard au cours, et je comprends ça comme un trou que j'ai fait. Et maintenant les amis, ils me prennent comme quelqu'un d'égo par rapport à eux. C'est comme si maintenant il y a une impression que ce trou, je le vois que moi. Et les amis qui sont plus élevés, ils le voient pas. Donc quoi faire avec ce trou pour ne pas corrompre les amis sur le chemin? Oui, il faut se tourner au Créateur avec ce trou. Parce qu'il y a seulement lui qui peut le combler. Maintenant, la question, c'est pas d'un point de vue extérieur, mais d'un point de vue intérieur. La question, c'est à quel point est-ce que c'est ça qu'on parle de la qualité de l'effort. À quel point est-ce que tu souffres du fait que tu as fait un trou aujourd'hui? Il y a beaucoup de gens qui font des trous probablement. Mais la question, c'est qu'est-ce que l'homme ressent? À quel point est-ce qu'il souffre? Plus il souffre, plus il se renouvelle le Créateur. Comme ça, il cherche un remède. Ça, c'est vraiment, c'est ce qu'on peut faire seulement quand la lumière agit. Évidemment. Avec la lumière, l'environnement général, comment est-ce que l'environnement se rapporte par rapport à ça? Voilà, ça, c'est le sujet. Woman Latin, Woman Latin 26, ils avaient un point d'interrogation, non?
1: Si, muchas gracias.
0: Oui, merci beaucoup. Merci beaucoup, les amis.
1: Quand se révèle mi malvado y veo que el hoyo lo estoy haciendo yo, ¿qué hacer para tapar ese hoyo? ¿Qué herramientas tenemos para tapar el hoyo?
0: Quand je révèle que c'est moi qui est la méchante qui fait le trou, alors comment est-ce que je comble ce trou? Quel kelim est-ce qu'on a? Quels instruments est-ce qu'on a pour combler ce trou? Les instruments qu'on a, c'est de se rapprocher aux amis autant que possible. Et demander du Créateur des forces de donner des forces à la dizaine autant que possible pour essayer de combler ce trou. Donc, à chaque fois, on se tourne vers le Créateur grâce à l'aide qu'on reçoit des efforts qu'on fait aux amis. Oui, Women of French 1.
4: Bonjour chers enseignants, bonjour Piolami. En quoi consiste ma responsabilité envers l'ami si je ne peux rien faire à sa place? C'est comme si j'ai ma garantie, c'est une garantie de polichinelle.
2: כן, תודה קרה. אז יש לנו קליפ מאוד מיוחד של הרב.
0: Oui, merci Kara. Donc, on a un clip très spécial. Il est vraiment très spécial et je pense qu'on pourra tous se tourner à ces paroles très spéciales du Rav. Donc, regardons le clip numéro 2. On va écouter du Rav. Qu'est-ce que ça veut dire se garder? Qu'est-ce que ça veut dire que protéger les amis? Qu'est-ce que ça veut dire que je les protège et que je les dérange pas et que je fais pas de nuisance? C'est quoi l'action correcte pour les protéger? Donc, tout d'abord dans la pensée. Tout se clarifiera dans la pensée. Tout dans la pensée. La principale, c'est penser correctement sur les amis et s'inquiéter pour eux. C'est pour ça que on a besoin de se relier au cours de la journée, beaucoup de fois, l'un par rapport à l'autre, les éveiller un petit peu, comme ça, quelque chose. Première chose. Deuxième chose, et que ça rentre vraiment comme ça dans l'habitude. Parce qu'au début, c'est peu, comme ça, j'explose de nerfs et ensuite je m'y habituerai et cela m'amènera à chaque fois à une pensée à leur sujet et l'habitude devient une seconde nature et de toute façon, on s'habituera à penser aux amis. Mais à l'intérieur du groupe, oui. Donc, on essaie de transférer nos connexions depuis une connexion physique par le téléphone vers une connexion intellectuelle, dans la pensée, dans le souci, jusqu'à ce qu'on commence à le ressentir. Comment je ressens moi-même, ainsi je ressentirai les amis. C'est possible. C'est ça qu'on construit, un seul cli. Et c'est pas qu'on le ressentira comme ça dans notre ressenti général ici, dans ce monde-ci, là où on est. Mais on aura un ressenti spirituel. Quel est notre état spirituel? Dans quelle mesure est-ce qu'on est en identification ou non avec la lumière supérieure? Qu'est-ce qu'on devra encore faire pour être encore en identification avec elle? Où est-ce qu'on doit nous corriger à chaque fois? Si on tombe, si on monte, si on descend, cela tombe, cela descend, comme ça, comme ça, comme ça. Alors on commence à, entre nous à nuancer les états afin d'être tout le temps dans une montée. Et tu crois? C'est vraiment semblable aux poissons, aux poissons, aux oiseaux qui sont dans leur vol. Comme ça. Ils montent et ils descendent comme ça, mais à chaque fois, ils font un mouvement correct dans la bonne direction. Et c'est comme ça qu'on fonctionne à l'intérieur de nous, dans le groupe. Regardez comme ça un film, là où il y a dans le ciel un million d'oiseaux. Regarde quelle distance il y a entre eux. Vraiment comme ça, quelques centimètres l'un par rapport à l'autre. Vraiment. C'est rempli. Est-ce qu'il y a quelqu'un qui rentre en collision avec l'autre? Personne. Comment est-ce qu'ils font ça? Explique-moi. Comment est-ce que c'est possible? Vraiment, regarde comme ça. C'est une merveille comme ça. Un million d'oiseaux. Quoi? Est-ce qu'ils parlent entre eux? Non. Qu'est-ce qu'ils font? Ils sont dirigés par une seule force. Et je te le dis, vraiment, il n'y a presque pas de distance entre eux. Et c'est comme ça une surface. Et c'est pas qu'il y en a un qui est en haut et un qui est en bas, mais non. Tous se trouvent sur la même surface. Et tous volent. Et c'est comme s'ils changent de direction. Et c'est pas juste comme ça un groupe de 50 oiseaux. Je te dis vraiment un million. Comme ça, il existe comme c'est des films spéciaux. Donc, ça s'appelle une seule force, une force unique. Et c'est comme ça qu'on doit se comporter. Prends des oiseaux. La même chose avec les poissons dans la mer. C'est dans la nature, c'est tout se comporte de façon instinctive. C'est-à-dire, pas la force supérieure. Ça s'appelle instinctivement. Oui, apprenons des oiseaux. Almaty, s'il vous plaît. Merci beaucoup que vous avez donné l'opportunité pour poser une question. Cet exemple du bateau et des amis, on voit beaucoup d'analogies avec le fait que on n'est pas arrivé dans ce bateau exprès. C'est que le Créateur nous a envoyé ici. Et disons, dans le bateau de Noé, et c'est comme s'il il a commencé à faire là-bas réaliser un rêve. Quand on fait un trou, ça peut être positif. C'est-à-dire, comment travailler de manière positive dans ce bateau? C'est-à-dire, comment est-ce que ce trou peut amener à l'avancement? Bon, regarde, les trous, tout en tout, ce sont des états intérieurs que tu révèles, et tu révèles ta nature véritable. Et avec ça, ensuite, tu tournes vers le Créateur, parce que si tu révèles pas qu'est-ce qu'il faut corriger, alors comment est-ce que tu te tourneras? De quoi est-ce que tu te tourneras avec le Créateur? Alors, sans trou, si on est construit par le désir de recevoir, qui est inverse à la nature du Créateur. Donc, quand on l'a étudié aussi dans... Si tu ne veux pas révéler ces trous, alors tu ne pourras pas du tout te tourner vers le Créateur parce que tu n'auras pas le besoin. Et c'est pour ça que tu as besoin des amis. Parce que d'abord, les trous, ils se révèlent en eux. Ensuite, quand tu commences à développer, la lumière, elle agit, tu commences à comprendre que c'est en toi, que c'est là. Mais c'est-à-dire que, en fait, les amis, ils dérangent pas, en fait. Mais justement, grâce à eux, quand tu vois que, justement, chacun, tu vois comment est-ce que chacun est pas correct, etc., etc., en fait, tu vois que c'est en toi. Et là, tu commences à comprendre à quel point est-ce que ça te dérange. En fait, que tu les vois comme ça, comme bas, là, tu peux pas t'impressionner d'eux. Et là, du coup, tu commences à tourner vers le Créateur. Tout, au final, ça se concentre en une seule chose. La prière. Le Créateur, c'est, et toute la profondeur de la prière, c'est en cela que tout se mesure. Oui. Est-ce que je peux rajouter encore? Oui, Nir, attends. Oui. Mais vas-y, continue. Oui, oui. Je voulais rajouter. On est revenu à cette même question. Ce que Mouchi vient de dire. Donc, ce que vous venez de dire, c'est un travail antérieurement. Toutes ces qualités sont en moi, je me corrige moi-même, ce trou est en moi, etc., etc. Tout ça, c'est un exemple de mon travail intérieur. Mais il est où le lien avec les amis? Il est où la garantie mutuelle? La route. Oui, en fait, notre attitude à la critique, c'est vraiment une attitude la plus sainte qui peut être. Et si seulement... ils prendraient ça aussi. Bon, comment est-ce qu'ils pouvaient ils peuvent même le prendre dehors. Bon, il n'y a que nous qui pouvons le prendre. Donc, tout d'abord, il n'y a pas de complainte du tout par rapport à quelqu'un d'autre. C'est tout le temps les complaintes, c'est par rapport à soi-même. Ça, c'est l'état idéal. Maintenant, si on se trouve dans un cadre

0: Shalom, chavarim, chavarot et karim.
1: Bonjour, chers amis. Bienvenue à notre programme. Nous étudions des sources et nous sommes de nouveau rassemblés pour approfondir les articles du Baal HaSulam. Et nous sommes ici de nouveau à étudier l'article de Arvut, qui est la suite du don de la Torah. Très important dans notre travail. Tout Israël étudie ensemble, en arvout les uns par rapport aux autres. Qu'est-ce que ça veut dire dans notre travail? Et s'il vous plaît, envoyez des questions et nous approfondirons le sujet ensemble.
2: Bonjour, oui, bonjour les amis. Bonjour les amis, eux. Comment ça va? On continue notre étude. Oui, on est content de voir les amis à Kharkiv qui font un pique-nique. On est content de vous voir. On est content de voir que vous êtes ensemble. Bonjour, bonjour, tous les amis, nos chers amis. Bonjour à vous. Génial. On est content de voir tout le groupe là-bas qui se rassemble ensemble. Dehors, dans le parc, c'est un pique-nique. On espère qu'on verra encore d'autres de rassemblants comme ça. Tout le temps, c'est, à chaque fois, ça réchauffe les cœurs. On est ici ensemble. On veut étudier l'article de la route. On ne veut pas étudier l'article de la route, c'est vrai. On veut arriver à la route entre nous. Mais pour arriver à la route entre nous, on est obligé d'avoir nos sources, le Baal HaSulam, grâce à qui on peut penser à la route. Et peut-être, on fera de grands efforts. Mais vraiment comme ça, vraiment, on va essayer. On va demander de l'aide du Baal HaSulam, et du Rabash, et du Rav. Et évidemment, du Créateur, de qui vient tout. Et on va pouvoir faire encore un pas significatif vers la route entre nous. La route entre nous dans la dizaine, la route entre nous dans le groupe. Bientôt, on va avoir un congrès régional dans lequel on va se rencontrer aussi avec les étudiants nouveaux et aussi avec les étudiants anciens. Donc voilà, on a beaucoup de choses spéciales. Et cet article, il est très, très différent de tout un tas d'articles que le Baal HaSulam a écrit. Le Baal HaSulam l'a écrit directement après l'article le don de la Torah. Dès que se finit l'article le don de la Torah, au point 17, commence le point d'Arvut, l'article de l'Arvut au point 18. Et le Baal HaSulam a vu dans l'article de l'Arvut la réalisation de cette même idée qui agit dans Matan Torah. Matan Torah, ça parle de même pour ton prochain contre toi-même. Alors on se pose la question, comment est-ce qu'on fait ça? Pour faire ça, il faut construire la route entre nous, le lien entre nous. Et pour comprendre ce que c'est que cette route, comment est-ce qu'on se rapproche à elle, qu'est-ce qui est demandé de nous, et principalement, qu'est-ce qu'on doit réaliser entre nous, comment est-ce qu'on doit réaliser un état si élevé et sublime. On va étudier ça maintenant. Vous êtes évidemment invité en tant qu'étudiant d'envoyer des questions, de clarifier, comme ça, dans l'article, mais aussi sur d'autres choses ajoutées. S'il y a des choses qui sont reliées au travail dans la dizaine ou dans l'avancement spirituel de chacun et chacun, vous êtes invité, on va essayer de répondre autant que possible. On va aussi regarder des clips où le Rav Dr. Michael Heitman nous enseigne qu'est-ce que c'est que la route et comment arriver à elle. Mais on va commencer à lire la semaine dernière. On a commencé déjà l'article et on a lu ce qui s'appelle le premier chapitre. Le premier chapitre, c'est la préface à l'article avant même les points eux-mêmes. C'est comme ça, on a lu la majorité, on n'a pas fini le chapitre en premier, mais on va commencer avec le point 18. Et en point 18, il y a ici, dans le centre de ce point, une allégorie. Une allégorie très spéciale sur les deux qui sont dans un bateau. Oui, alors, point 18.
3: Ah, ok. Velachen isbir hatana dvar arvut.
1: C'est pourquoi le Tana a expliqué la notion d'arvut. Tana, c'était à une époque où les sages depuis le début de... Il y a à peu près 2000 ans, cette période a duré environ 200 ans, depuis le début de l'ère chrétienne jusqu'à l'année 220-250, jusqu'à ce qu'a commencé à être écrit la Mishnah. Et ces sages s'appelaient Tanaïm. En araméen, ça vient du mot « répéter ». C'est ainsi qu'on les appelait, les Tanaïm, ce qui est le plus royal de Tana. C'est pourquoi le Tana expliquait la notion d'arvout par une comparaison à deux personnes qui étaient dans un bateau. Et l'un d'eux commença à forer sous lui et à faire un trou dans le bateau. Son ami lui dit « Pourquoi creuses-tu ?» Et lui répondit « Qu'est-ce que ça te fait ?» N'est-ce pas sous moi que je creuse et non sous toi? Et lui dit, insensé, voici que nous sommes tous deux perdus ensemble dans le bateau.
3: Et
1: c'est comme nous l'avons dit, que du fait que ceux qui rejettent le joug sont plongés dans l'amour de soi, ils font par leurs actes une barrière de fer qui empêche ceux qui gardent la Torah de commencer même à garder la Torah et la mitzvah comme il convient, c'est-à-dire selon la mesure écrite, tu aimeras ton prochain comme toi-même, qui est l'échelle pour arriver à l'adhésion de lui, du Créateur béni soit-il, comme il est susmentionné. Et combien sont justes les paroles de la parabole qui lui dit « Insensé, voici que nous sommes tous les deux perdus ensemble dans le bateau ». Et c'est connu que c'est, on l'attribue au Rabbi Shimon Bar Yochai. On le rapporte au Rabbi Shimon Bar Yochai qui a créé un ensemble d'allégories qui vivaient encore 300 ans avant. Et le principe est l'arvout, la garantie mutuelle. Il utilise cette allégorie pour montrer d'une façon concrète combien les actes de l'un ont de l'influence sur l'autre et vice-versa. Et il continue de nous expliquer comment nous sommes dépendants l'un de l'autre dans notre atteinte spirituelle.
2: Oui, cette allégorie, ce n'est pas une allégorie très simple du tout. Au début, ça a l'air d'être très, très clair et simple. On est ensemble dans le même bateau. Quelqu'un prend comme ça un clou, il fait un trou, et donc on commence à périr dans ce bateau. Donc, c'est-à-dire, peu importe qui fait le trou, si on est dans le bateau, alors on va périr. Et donc, jusque-là, ça a l'air d'être très logique. Mais ici, on commence à penser. À réfléchir, de quel bateau est-ce qu'on parle? C'est qui le bateau? Est-ce que le bateau c'est moi avec moi-même? Est-ce que le bateau c'est moi et mes amis dans la dizaine? Est-ce que le bateau c'est moi et les amis dans le groupe? Est-ce que le bateau c'est peut-être tout le groupe de Kabbal, tout le groupe mondial? Bon, après il va commencer à parler d'Israël, de toute l'humanité. Bon, on commence et on finit le bateau. C'est pas clair. Deuxième question, qu'est-ce que c'est que de faire un trou? Qu'est-ce que c'est que de faire un trou? Nous, on est des étudiants, on étudie la sagesse de la Kabbal. On essaye, on avance sur le chemin. C'est clair qu'on n'est pas encore parfait. C'est clair qu'on fait beaucoup d'erreurs. Est-ce que c'est ça qui est appelé faire un trou? Où est-ce que ça commence et où est-ce que ça se finit, cette mesure, par rapport à moi? Si je me regarde moi-même, j'ai l'impression que je suis entier de trous. C'est pas que je fais juste un trou. Tous les jours, je fais des trous. Vraiment, je rempli de trous. Donc, de quoi est-ce qu'on parle ici? Parce que sur notre chemin, on voit qu'on fait à chaque fois dans notre notre chemin, on essaie de toujours faire des choses très élevées. Et pendant des fois, on réussit. Et des fois, on est très loin de ce que le Bassoula m'écrit. Mais est-ce que c'est ça de faire un trou? Est-ce que le trou, c'est seulement dans un état où je fais pas réellement le maximum? C'est quand ça s'appelle de faire un trou et par rapport à qui, par rapport à quoi? Est-ce que le trou, c'est une bonne chose ou une mauvaise chose? Parce que sur notre chemin, il est fait d'expérience. Et d'erreurs, parce que je fais des choses, des efforts, et là je révèle l'avantage de la lumière à partir de l'obscurité. Parce que si je fais un trou, c'est comme ça que je grandis, c'est comme ça que je me développe. C'est quoi, Rebecca? Il y a beaucoup de questions ici.
1: Ça a l'air simple.
2: Oui, ça avait l'air d'être simple, quelque chose d'assez clair. Et puis au final, pas tant que ça. Enfin, c'est-à-dire que les kabbalistes écrivent des choses très simples, mais chez nous, c'est très, très confus. Voilà. C'est chez nous qui est très... tout est mélangé. Et donc, bon, il y a beaucoup de questions ici. On va commencer avec le clip du Rav Dr. Lightman. Et il nous donne comme ça une explication sur ce sujet. Maintenant, on en a parlé ce matin, au cours du matin, mais on maintenant, on va regarder encore des points de vue sur ça. Donc, regardons le clip numéro 1. Le clip numéro 1, où il commence à nous expliquer ce sujet. Bon, c'est un exemple très clair. Oui. Peu importe s'il ou le trou, je me noie. Oui. Au final, tout le monde meurt. C'est pour ça qu'on doit se soucier de tous les participants. Et ce souci pour tous les participants, il doit venir de l'intérieur de moi. Tout d'abord, que je m'inquiète pour tous mes désirs et de l'intérieur vers l'extérieur. Sur le groupe et sur le monde. Au final, toute ma structure intérieure, parce que l'homme est un petit monde, elle se connecte à la structure du groupe et elle se connecte à la structure du monde entier. Et il s'ensuit que vraiment, dans ce souci unique, même si je savais me soucier correctement de mes kelim corrigés et non corrigés, en les gardant avec rigueur, je garderai aussi tous les kelim extérieurs dans le groupe et dans le monde. Ça s'appelle se faire pencher soi-même et le monde entier du côté du mérite. C'est comme une matrioshka, un jouet russe, comme ça qui, c'est ça la forme ici. C'est que moi, je suis à l'intérieur, ensuite c'est le groupe, et ensuite c'est le monde. C'est juste, il n'y a pas de moi, c'est juste une imagination, là. C'est seulement une imagination, et donc il n'y a rien de tel. La structure, elle est unique. Il n'y a pas comme ça d'étage où c'est moi, puis quelque chose de plus extérieur, puis quelque chose de plus extérieur. Mais plutôt, c'est un système unique et, alors dans le souci de ma propre garde, où je suis responsable du monde entier, si je me garde avec rigueur, par ce fait, je garde en fait le monde entier. Et c'est pour ça qu'on doit faire une correction de l'intérieur. Il y a des gens comme ça qui se soucient de ce qui se passe dehors. Et il faut s'en soucier, mais en vérité, le travail est intérieur en toi. Oui. Voilà. Oui.
1: À propos de l'exemple, un qui creuse sous lui, de façon consciente ou non. Alors, tu nous fais couler tous les deux. C'est pas.
2: Non, l'exemple est toujours très limité. C'est-à-dire que quand quelqu'un se fait une transgression, il fait une transgression pour lui-même, mais en fait, en ça aussi, tu coules. Et donc, voilà. Oui, des plaintes comme ça, qu'est-ce que tu fais? On est tous les deux, on va commencer à couler. Bon, il veut commencer à dire. Mais celui qui fait un trou, il commence à dire que peu importe, c'est que
1: pourquoi il dit que tu nous fais couler tous les deux?
2: Parce que comme ça, au moins, il veut qu'il sache qu'il commence à faire couler le monde entier.
1: Mais peu lui importe.
2: Si tu Un homme qui persatroue, il pense qu'il aura du bien.
1: Cet exemple est que lorsque nous...
2: Tout ça, c'est par rapport au même homme pour... qui voit que du côté où on voit un trou, c'est... il a l'impression qu'ils vont commencer à descendre dans les profondeurs de la mer. Et celui qui fait le trou, il pense que bientôt je serai dans la mer, j'aurai un petit peu frais.

0: un trou ou non. Agis sur lui, et parce que sinon il te fera couler. Il ne faut pas tirer de cet exemple toutes sortes de grandes formes philosophiques.
1: Oui.
2: Alors l'arvout doit être arvout partiel vient avant l'arvout général.
0: L'arvout partiel vient avant l'arvout complète. Arvout, encore une fois, ça s'appelle le lien incorrect entre les parties brisées par lesquelles elles se corrigent. Le lien entre elles, ça s'appelle arvout. La mutualité, la connexion dans un lien réciproque, mutuel. Par ça, les désirs privés disparaissent, se connectent dans un seul désir, et les pensées, les plans, tout se connecte pour un seul système. La voûte ne peut pas exister sans se connecter au Créateur. Parce que pour lui, pour son intention, pour lui faire du contentement, pour vers lui, vers sa direction, c'est là que la connexion existe. Sans ça, tu peux pas commencer à te connecter. C'est pour ça que Israël, la Torah et le Créateur sont un. Comme ça, c'est tout être. Parce que si toi et moi, on commence à se connecter, alors qu'est-ce que c'est que se connecter? Toi, tu as des pensées, tes désirs complètement différents des miens. Alors, comment est-ce qu'on peut commencer à se connecter pour, dans le travail commun, pour lui ressembler? Moi seul, je ne peux pas lui ressembler. Toi seul, tu ne peux pas lui ressembler non plus. Mais quand chacun renonce à sa particularité et que chacun veut se connecter entre nous, alors la connexion entre nous, elle ne peut exister qu'à condition que c'est lui qui nous connecte ensemble. Et nous, on se connecte pour acquérir, pour acheter cette forme de connexion qui est lui. La route, c'est une copie dans l'équilibre, dans les désirs de la forme du Créateur. La lumière supérieure, si elle s'imprime sa forme dans le désir, qui veut se connecter à partir des différents désirs, alors son action sur le désir, ça s'appelle la révélation du Créateur, et le type de connexion entre les désirs, ça s'appelle la route. C'est pour ça que c'est obligé d'être déjà avec la présence du Créateur entre les créatures. C'est pour ça, quand est-ce qu'on vient à l'arvot? C'est quand il y a la révélation du Créateur au don de la Torah. Quand est-ce que ça se réalise? C'est quand la lumière qui ramène vers le bien, qui agit. Donc, les désirs différents veulent révéler le Créateur. Et c'est pour ça qu'il fuit l'Égypte. Oui. La lumière qui mène vers le bien arrive et fait entre un lien intégral qui s'appelle l'arvout. Et dans ce lien se révèle le Créateur. C'est-à-dire, l'arvout elle-même du côté des Kélim, c'est un lieu où se révèle l'essence du lien entre eux qui est la lumière intérieure ou le Créateur. C'est tout. Il y a les clés de la lumière. Oui. On a entendu que l'arvout, c'est la copie dans les Kélim et dans les désirs de la forme du Créateur. C'est-à-dire que la forme du Créateur, on en fait une copie et on essaye de la baser dans notre désir à nous. On va commencer avec les questions. Vas-y.
2: Oui. Il y a une question des femmes de Turquie 9. Comment est-ce qu'on peut, de façon personnelle ou en tant que dizaine, transformer le trou qui est dans le bateau comme une occasion positive? Tout d'abord, il faut vérifier qu'est-ce que c'est que le trou dans le bateau. C'est pas si facile de discerner un trou dans le bateau. Et encore plus compliqué de relier ce trou à moi-même. Le fait que je vois que les autres font des trous, c'est ce qui me semble. Comme on dit, celui qui voit un défaut chez l'autre, c'est qu'il voit son propre défaut. La prochaine étape, lorsque nous avançons, c'est qu'on fait venir la lumière supérieure qui nous montre que tous les autres, à part moi, ils sont parfaits. C'est moi même qui fais ces trous. Un trou dans quoi? Dans le cadre extérieur, quelqu'un arrive, n'arrive pas, arrive en retard. C'est quelque chose d'externe. Les kabbalistes nous disent à propos des trous.

0: c'est l'intention. Je n'arrive pas à préciser mon intention, j'échoue dans mon intention. Ce sont des choses qui me sont cachées. Je vois ça chez les autres. Je ne peux pas dire qu'en fait, chez les autres, c'est comme ceci ou comme cela, son intention. J'arrive à peine à discerner mes propres intentions. En fait, on ne peut avoir aucune complainte vis-à-vis de personne, sauf me plaindre de mon propre comportement. Et c'est bien, parce que je vois que c'est moi qui fais un trou. Alors, c'est bien parce que je peux me tourner vers le Créateur et lui demander son aide.
1: Oui, je vais juste rajouter, de qui est-ce qu'on parle ici ? On parle de nous. On parle de nous, les étudiants de la sagesse de la Kabbale. On ne parle pas ici du large public, et des gens qui n'étudient pas. Les gens qui n'étudient pas, on ne peut même pas en parler de ça, ils ne sont pas reliés à ce sujet. C'est pour ça que ce bateau, c'est quand on se rassemble ensemble, comme dizaine, comme groupe, et qu'on essaie de construire entre nous un clé spirituel. Et maintenant, j'y ai pensé avant, quand j'ai entendu le rap, ça dépend de dans quel... Où est-ce que je me mesure ? Est-ce que le trou, c'est quand je ne pense pas à l'ami ? Est-ce que le trou, de mon point de vue, c'est un état où je ne réussis pas à faire du contentement créateur ? Est-ce que le trou, de mon point de vue, c'est quand je n'investis pas tous mes efforts, toutes mes forces pour me connecter aux amis et à travers eux révéler le créateur ? Qu'est-ce que c'est qu'un trou ? Michael a dit, et c'est vraiment simple. Regardez celui qui est en retard, celui qui dérange, c'est des choses simples. Bon, évidemment, sans les mépriser, c'est quand même le cadre, ils sont très importants, mais au final, c'est quand même extérieur. Mais qu'est-ce que c'est que le calcul intérieur ? Personne ne veut faire ce calcul en moi, c'est le calcul que moi je fais, moi par rapport au créateur, moi par rapport à la dizaine. C'est-à-dire qu'on parle ici d'un processus très très profond. Cette allégorie, elle n'a pas été faite, elle n'a pas été écrite pour rien, il y a 2000 ans, qui nous dirige comme un signe vers l'état spirituel qu'on a construit entre nous pour vraiment révéler le Créateur. C'est pas comme ça une question technique. C'est une question très très profonde. Et c'est pour ça que si je suis dans un degré très élevé, alors je peux déjà commencer à monter la mesure ici. À quel point est-ce que je pense aux amis, à quel point est-ce que je compte entrer dans le chemin. Par exemple, pourquoi est-ce que je suis venu maintenant au cours ? Vraiment, que chacun se pose cette question. Pourquoi est-ce que je suis venu au cours ? Qu'est-ce que je veux atteindre ? Quel est mon but ? Est-ce que c'est moi qui veux atteindre une récompense ? Est-ce que je m'inquiète des gens qui sont assis avec moi dans la dizaine, dans le groupe ? Il y a ici beaucoup de degrés pour lesquels on peut parler. Donc, le trou, c'est en fait un moyen, comme Michael a dit, de demander plus d'aide du Créateur pour qu'il nous aide. Donc, en fait, le Créateur, c'est celui qui nous a mis dans le bateau, c'est celui qui fait le trou, et c'est celui qui peut nous aider pour nous élever au-dessus de ce trou. On va commencer.
0: Nous allons continuer avec des questions du système d'Arvout. Les femmes de l'Allemagne 3. Bonjour, chers maîtres. Il y a une situation où on ne fait pas de trou dans le bateau, mais je dois toujours voir le niveau des amis. Et quand il y a un trou dans le bateau, quelle est la bonne action à prendre de la part de celui qui voit ce trou ? Oui, si j'ai vu un trou et que je me le suis attribué à moi-même, on ne parle pas de choses extérieures. On m'a donné un exercice de penser maintenant à un ami particulier. Et je vois qu'il y a un jour qui s'est écoulé, puis j'ai vu quelques pensées négatives à son égard. Tout dépend à quel point je me sens mal avec ça. Et si vraiment je me sens mal avec ça et je n'arrive pas à maîtriser mes sentiments, mon cœur, si je sens vraiment que je me sens mal avec ça, et que grâce à cet exercice, j'aurais pu avancer vers une atteinte spirituelle, être un peu plus proche du Créateur. Je n'ai pas réussi. Alors, si ça me fait vraiment mal à l'intérieur, alors je peux me tourner vers le Créateur et de lui demander qu'il corrige cela. Il me donne ce sentiment. Comme une fois, le Rav nous a donné un exemple, quelqu'un qui investit pas mal d'années pour arriver à être médecin, il fait des examens et il n'est pas accepté finalement. Il y a quelqu'un qui est investi, mais ne veut pas être médecin. Alors, ça ne lui fait pas tellement mal qu'il n'ait pas reçu son examen final. Mais si quelqu'un voulait vraiment investir pour être médecin, il a beaucoup investi et n'est pas accepté, alors ça lui fait très mal. Ça dépend dans la mesure où on a la reconnaissance du mal de cette situation. Combien ça me fait mal que je n'ai pas réussi à penser à mes amis ou tout autre trou qu'on peut faire.
1: Oui, je vais juste rajouter que la reconnaissance du mal, c'est, ça dépend de l'importance du but. Et je vais aussi rajouter l'exemple d'un exemple que le rabbin a dit. Que,
0: les élections aux États-Unis.
1: Est-ce que quelqu'un ici qui veut être président? Non, c'est pas que ça me dérange. Mais si, imaginons quelqu'un qui maintenant a investi toute sa vie, comme ça. C'est comme ça vraiment un plan pour 20, 30 ans, il a vraiment ça étudié, il a tout planifié, comme ça, il a investi toute sa vie. Maintenant, il y avait les élections, et il n'a pas été choisi. Pas été élu. Et vous comprenez quelle chose terrible ce que c'est? Quelle douleur est-ce que c'est? C'est pour ça que dans la mesure où c'est important, et même, je vais rajouter à quel point, comment est-ce que c'est important pour nous, c'est grâce à vous, c'est grâce à l'environnement. Plus l'environnement parle de la grandeur et de l'importance du but, alors tout d'un coup c'est plus important. Et tout d'un coup, toute chose petite, ça devient vraiment comme une grande trou, et comme ça je commence à faire attention. Je fais vraiment pendant tout le temps, je commence à m'en tenir. Bon, peut-être qu'après, je commence à me disperser et je commence à être influencé par l'environnement extérieur. Et là, ça commence à devenir moins important.
0: Oui, cela peut arriver seulement si nous avons l'inclusion les uns dans les autres. Un individu seul ne peut pas arriver à une telle douleur, une telle pression que si je n'arrive pas à atteindre le Créateur, je ne peux pas vivre. Un homme tout seul ne peut pas. Mais quand nous nous incluons les uns dans les autres, nous faisons des leçons, nous faisons des congrès d'une façon concentrée, nous nous incluons une fois par semaine pendant une heure et demie, disons. Mais pendant un congrès, pendant trois jours de façon concentrée, nous nous incluons les uns dans les autres. Tous ces congrès, trois fois par an, c'est une tradition d'il y a 3000 ans que les sages ont dévoilé qu'on peut trois fois par an de façon concentrée. À l'époque, il y avait le temple de Jérusalem. Alors, pendant deux, trois jours, les gens se rencontraient. C'était le travail intérieur, personnel de chacun, mais il avait l'importance. Et puis, il y a deux points. L'importance d'atteindre le but d'un côté, et chaque fois je découvre des trous de notre côté. Donc cette différence entre les deux crée une prière vers le Créateur. Prochaine question, Mac 37. 167, pardon. Bonjour, chers maîtres, chers amis. J'ai deux questions. Première question. Quand considère-t-on quelqu'un qui se trouve dans le même bateau avec les amis? Reviens sur la deuxième partie de ta question. Ça commence avec le début du travail spirituel. Ou alors que ce bateau, on doit le construire ensemble avec les amis.
1: Moi, je vais le diviser en deux. Quelle est la question? L'homme, il se trouve dans le bateau quand il décide qu'il veut être dans le bateau. Il n'y a pas comme ça une règle. Maintenant, à partir de maintenant, tu te trouves dans le bateau. Mais ça dépend de l'homme. Quand est-ce que l'homme commence à avancer dans le chemin? Ça dépend de l'homme. On est arrivé à l'étude, on a commencé à étudier, on a entendu, on a rencontré l'enseignant, on a décidé que c'est notre chemin, on a commencé à arriver tous les jours au cours. Quelqu'un d'autre vient, il est intéressé, il étudie dans le campus, il étudie dans un certain cadre, il commence à venir une fois par semaine, après un an, il commence à venir deux fois par semaine, après un an, trois fois par semaine. Ça dépend de lui. Quand tu demandes quand est-ce qu'on commence à ressentir qu'on est dans le bateau, c'est que ça dépend de à quel point est-ce qu'on ressent que ce chemin est important pour nous, à quel point est-ce qu'on commence à s'y efforcer, et à quel point est-ce qu'on prend tout ce que dit le Rav Shabbat Shalom et le Rav sur nous-mêmes. Mais évidemment qu'on ne peut pas forcer sur quelqu'un, on peut lui présenter ça, lui présenter, lui raconter, etc. Mais au final, c'est lui. L'homme qui prend. C'est comme le créateur qui met la main de l'homme sur le bon destin. Mais après, il lui dit, prends-le pour toi. S'il ne le prend pas, il ne le prend pas. Ça, c'est d'un côté. D'un côté, à chaque instant, l'homme va choisir un meilleur environnement. Tu peux tout le temps sortir de ce bateau. C'est très simple. Regarde, tu peux regarder dehors. Maintenant, tu sais qu'est-ce qu'il y a dehors. Voilà. C'est facile de sortir de ce bateau de spiritualité. Si je m'inclus juste comme ça dans un environnement extérieur, tout d'un coup c'est bon, c'est fini. Qu'est-ce que c'est que ce bateau? Qu'est-ce que c'est que l'amour, le don, etc.? Il y a tout un tas de choses dans le monde. La famille, l'argent, tout un tas de choses. Maintenant, je dois te demander, qu'est-ce que je choisis? C'est-à-dire que c'est pour ça que tout dépend de nous. Tout dépend de nous et à quel point est-ce qu'au final, à quel point est-ce qu'on prend sur nous cet environnement qui s'appelle le Rav, le groupe et les livres.
0: J'ajouterais seulement que dans chaque chose, il y a l'intériorité et l'extériorité. Ça veut dire que de façon extérieure, je peux dire que le bateau commence. Tu es dans un bateau parce que tu es dans les femmes de Mach 167, tu appartiens au système d'Arvot, tu payes pour cela, peut-être même que tu as des tâches dans la dissémination. C'est un cadre extérieur, on peut dire que c'est déjà un bateau. Mais d'un autre côté, si l'on parle de l'intériorité, ça peut prendre des années avant qu'on entre dans cela. C'est même bien, je ne dis pas que ça n'avance pas, mais à un moment donné, on doit donner des efforts et de qualité, ce qu'on donne à notre relation personnelle, nos sentiments, nos intentions. On ne peut pas compter exactement depuis combien de temps on est dans un bateau.
2: Oui.
0: Quel est ce trou dans l'individu qui disperse, qui nous fait rejeter la route?
1: Tout ça, ça se résume dans le fait de à quel point est-ce que je m'efforce. Encore une fois, c'est vraiment s'efforcer. On ne demande pas ici la réussite. C'est à quel point est-ce que je m'efforce à penser à l'ami. Voilà, vraiment, je m'efforce beaucoup. Vraiment, je m'efforce toutes les journées. J'essaie. Je m'ai mis des signes, toutes sortes de choses. J'ai planifié. Bon, peut-être que je n'ai pas réussi, mais je m'efforce. C'est-à-dire que dans la tâche de la Kabbale, on vérifie une seule chose, et c'est l'effort. L'effort et pas la réussite. Et après, par rapport à l'effort, tout avance.
0: Question de Kabiou, s'il vous plaît.
3: Hey, good morning, everyone.
0: Bonjour, chacun.
3: You said that the most important thing
0: Vous avez dit que la chose la plus importante est jusqu'à quel point je dois me sentir mal, que je n'arrive pas à penser à mes amis, que je n'ai pas l'importance de cela. Comment pouvons-nous augmenter ce sentiment de malaise pour avoir une douleur encore plus grande et arriver à une sorte de prière? Nous avons un entourage. Nous voyons que nous n'arrivons pas à penser à nos amis, mais ça ne nous fait pas vraiment mal. On se trouve dans une situation comme ça. Nous avons l'importance, mais ça ne nous fait pas tellement mal de ne pas arriver à penser aux amis. Qu'est-ce qu'on fait dans une telle situation? Quel conseil pouvez-vous nous donner? Tu as une bonne perception des choses. Cette douleur, c'est un résultat accumulatif. On n'arrive pas tout de suite à ce sentiment de douleur. On doit avoir le ressenti de la différence entre ce que j'ai vraiment envie d'un côté d'arriver au but et d'un autre côté, combien je suis éloigné de ce but. Cette différence entre les deux, c'est ce qui crée à l'intérieur de l'individu cette douleur et sa demande au Créateur. Oui, je peux arriver sinon à une sorte de douleur, mais mon cœur physique ne peut pas supporter cette douleur. C'est pourquoi j'ai besoin de m'inclure avec d'autres gens. C'est pourquoi nous allons avoir bientôt un congrès aux États-Unis. Pourquoi tu continues?
1: On a un congrès en Upstate New York, dans la ville haute de New York, du 29 au 31 octobre. Est-ce que tu viens? Bon, on veut que tu viennes pour qu'ensemble, on fasse grandir cette douleur du fait qu'on n'est pas connecté et qu'on le renforce avec plus de connexion. Tu viens ou tu ne viens pas? Bah, si tu viens à Detroit, non? C'est que tu viens en effet à Detroit ou est-ce que tu viens en effet? Bon, peu importe, c'est que... C'est... Ah, les deux, ok. Essaye ça. Ok, bon, très bien. Donc, c'est justement le sujet. C'est est-ce que c'est important pour moi? La personne qui est malade, il cherche tout le temps un remède. Et le remède, il n'y a que entre les amis. Seulement dans l'inclusion entre les amis. Seulement quand on est ensemble, quand on est assis, qu'on attire la lumière qui est vers le bien, qu'on écoute l'écoute, etc. Et c'est justement ça l'histoire.
0: C'est tout, c'est l'inclusion, c'est ce qui nous manque. Le Créateur a fait un tel jeu, un homme isolé ne peut pas arriver à une telle aspiration au but. Et il ne peut pas tellement révéler le mal qu'il y a dans sa situation. L'ego travaille toujours en chacun d'entre nous et nous cache la vérité. Il dit, c'est pas grave, c'est bien, tu avances, tu vois les autres sont moins que toi, etc. Tu as du temps, ne t'inquiète pas, tu es en chemin. Alors c'est très difficile de nous arriver à cette sorte de douleur ressentie. Un autre exemple, nous avons été dans un groupe, un jeu schumachien. J'ai vu que quelqu'un, il y a plus de 10 ans, qu'il est déconnecté, mais sa femme, elle investit une vraie fortune pour le renforcer. Et pour le s'occuper de lui, il faut $1 million par jour. Elle investit ainsi parce qu'elle était immobilisée, $1 million par jour. Ça, c'était son aspiration pour que son mari vive. Combien quelqu'un peut investir pour vivre, continuer à vivre? C'est ainsi que nous sommes. D'où pourrons-nous prendre de telles forces pour investir toute mon énergie pour mon avancement et encore je dois faire avancer les autres et de telle sorte que je ne peux pas vivre un jour de plus sans révéler le Créateur. sans le dévoiler. Nous ne pouvons pas arriver à cela sans nous inclure les uns dans les autres. Et nous espérons que dans le Congrès, nous arriverons à une telle puissance que cela sortira de chacun. D'après son investissement, il aura le salaire de son investissement. Question d'Ukraine, s'il vous plaît. Bonjour à tous. Ma question est, quelle chose nous devons faire pour arriver à la voûte avec les amis? En quoi devons-nous nous... Oui, les obligations, en quoi je m'investis? Je veux être grand, que mes amis arriveront à dévoiler le Créateur. Tout le reste, ce sont des choses accessoires. Je dois vouloir les faire avancer vers la spiritualité. Mais moi, je n'avancerai qu'après les avoir fait avancer eux-mêmes. Il y a une barrière, par exemple, je dois leur faire passer cette barrière. Et moi, après cela, le Créateur doit me dire, maintenant tu peux rentrer. Si toi, tu rentres en dernier. Le reste, peu importe. C'est déjà l'art, ton art. En quoi peux-tu, que peux-tu faire pour cela? Ce sont des conditions qui sont pratiquement impossibles, mais on ne nous cache pas qu'on peut s'adresser au Créateur et lui demander. Chaque jour, demande au Créateur de faire avancer tes amis pour qu'il traverse la barrière. C'est ton investissement.
1: Avant qu'on continue, regardons le clip numéro 6 du Rav qui nous dirige. S'il vous plaît. On peut continuer ici, comme ça, évidemment, qu'on ne dirait pas que c'est possible que chacun puisse faire ça. Mais dans la connexion, c'est en effet possible. Ici, on parle de la connexion, de plus corporel, comme ça, que je m'inquiète pour le monde entier. Alors, faut comprendre que jamais ça ne peut arriver parce que notre monde n'est pas construit pour du tout réaliser ici le loi de la route, de la manière dont on la voit, mais avec vous, on étudie que ce qu'on demande de nous, c'est seulement la prière et le désir. C'est-à-dire que si on élève notre manque pour la route et la connexion entre tous, d'un petit groupe, d'une dizaine particulière à tout le monde entier, de degré en degré, alors la force supérieure, le Créateur, c'est lui qui est garant pour toutes ces créatures, et c'est lui qui les connecte ensemble. Et la connexion, c'est pas dans le fait qu'on se connecte comme ça d'une manière matérielle, sur le plan matériel, dans ce monde-ci, mais la connexion, c'est d'un point de vue spirituel, où justement ces étincelles se révèlent, et en chacun se révèle comme ça cette tendance à la révélation du Créateur, et ces mêmes tendances, on les connecte ensemble, et plus elles sont puissantes et nombreuses, et dans le nombre, alors plus on révèle la force supérieure en elle. Alors le Rav nous dit que ça a l'air d'être pas possible au début, mais dans la connexion, c'est en effet possible. On étudie que ce qu'on demande de nous, c'est seulement le désir et la prière. Le désir et la prière. Et si on élève notre désir pour la route et la connexion entre tous, du petit groupe, de la dizaine particulière, individuelle, jusqu'au monde entier, alors la force supérieure, le Créateur, c'est lui, en fait, le garant pour ces créatures, et c'est lui qui les maintient et les connecte ensemble.
0: Une question du système d'Arvout, des femmes.
2: Bonjour, chers
0: amis. Femmes de French 1.
2: Alors, je vais un peu aller à contre-pied de tout ce que les amis ont dit depuis. Moi, j'ai vécu ça dans ma dizaine. Mes amis m'ont dit que j'ai fait un trou dans le bateau. Et c'était une période très dure pour moi. Et ce que je peux dire de cette période, c'est que il faut souhaiter quelque part à un moment du chemin que les amis pensent que vous avez fait un trou dans le bateau. Parce que ça change complètement les choses à l'intérieur de soi. Ça, c'est comme si on changeait de polarité. Le nord devient le sud devient le nord. Et on ressent qu'on grandit de ça, de cette souffrance. On ressent que quelque chose d'autre naît en nous. On ne sait pas comment, on ne sait pas quoi, mais on n'est plus pareil. Alors oui, c'est vrai, c'est dur de parler de la voûte et de dire ce que je dis, mais j'ai vécu ça et je peux vous dire que l'avoir vécu à l'intérieur de moi, ça m'a complètement changé. C'est comme si j'étais devenue une autre personne. Voilà, c'est tout ce que je voulais dire.
0: À la suite de ça, je veux m'adresser que oui, la dizaine peut dire à quelqu'un qui fait un trou dans le bateau, mais uniquement par rapport au cadre externe. Un individu lui-même ne peut pas dire à quelqu'un, un ami, et lui dire « tu fais un trou ». Peut-être que si c'est toute la dizaine qui le dit, c'est possible, mais pas d'un individu particulier. Mais c'est uniquement pour ce trou. Parce que la dizaine voit le comportement externe. Par exemple, la vue que tu ne viens plus au séoudot, au repas, et lui dit que tu avais une tâche, tu devais traduire et tu ne le fais plus, etc. Mais en ce qui concerne les choses intérieures, la dizaine ne peut rien dire. Nous ne pouvons pas comme disait, dire que à quelqu'un, voilà, ça ne fait pas assez longtemps que ça fait longtemps que tu n'es pas dans des intentions, etc. Une dizaine ne peut pas dire ça. La dizaine n'a aucun moyen de savoir dans quelle situation interne se trouve chaque élément de la dizaine. On ne peut voir que le cadre extérieur. Mais parfois, on n'avait pas tellement fait attention. Mais ça, c'est assez clair pour tout le monde, le cadre extérieur. Mais sur le plan intérieur, on n'a pas le droit de faire de critiques. Nous n'avons jamais entendu le Rav dire à quelqu'un dans une leçon, lui dire « tes intentions ne sont pas bonnes, tu n'as pas des efforts de qualité, etc. » On ne peut pas dire ça, même un maître ne peut pas dire ça vis-à-vis des élèves. Nous avons entendu les femmes French, et maintenant nous allons entendre les hommes de French, s'il vous plaît. Merci beaucoup les enfants, nous voyons que les amis, et d'un côté nous voyons tout dépend de moi. Quand je fais un trou, parce que quand je décide d'être sur ce bateau et que je dois augmenter mon but et je dois l'augmenter aux yeux des amis, l'importance du but, oui, je vais m'efforcer et je ferai ça pour les amis. Et d'un autre côté, Arvut, c'est quelque chose de réciproque. Qu'est-ce que je dois attendre des amis? Quel est leur rôle?
4: Il n'y a pas besoin d'attendre quoi que ce soit des amis. Je dois m'efforcer à donner aux amis tout ce que je peux. Le Rabash écrit que l'amour des amis, ce n'est pas que j'attends que eux-mêmes, moi. Ça, c'est clair. Moi, je suis le plus fort. Alors, tout le monde va m'aimer. Mais l'amour des amis, c'est que moi, je vais les aimer. C'est clair qu'ici, il y a un processus mutuel dans la dizaine. Mais mon travail, à moi, c'est pas d'attendre d'eux et de voir s'ils le font ou non. Mais mon travail, c'est d'essayer tout le temps de construire quelque chose, cet environnement, parce que cet environnement va faire avancer tout le monde. On dépend tous ensemble de l'environnement. Il y a ici un article dans Shamati du Béat Solam que l'environnement ne peut pas, l'homme ne peut pas s'élever au-dessus de son environnement. C'est-à-dire que cet environnement va être aussi être en moi. Et donc, je dois
1: donner la route aux amis. Je ne dois pas demander des amis la route. Si je m'efforce tout le temps à donner aux amis la route, alors ça va aussi revenir à moi des amis. Ça, c'est clair. Parce que notre environnement est construit comme ça. Mais ma direction, ça doit être sur mon travail à moi, et pas sur ce que j'attends, et ni mais ce que je donne. אז אני יכול רק להגיד לעצמי שהכל תלוי בי וזה טוב.
0: Je peux seulement dire que tout dépend de moi.
1: Si je ne suis pas pour moi-même, je ne suis pas pour moi. C'est-à-dire que je ne peux pas demander des amis, pourquoi est-ce que toi tu ne m'aimes pas, pourquoi est-ce que toi tu ne m'aimes pas, toi tu m'aimes un petit peu et lui ne m'aime pas assez. Ce n'est pas ici l'attitude. L'attitude, c'est ce que moi je peux faire. À quel point est-ce que moi je m'inquiète pour les amis? À quel point est-ce que c'est important pour que eux avancent? À quel point est-ce que c'est important pour que notre environnement soit fort et dirigé vers le but? Donc en effet, on peut parler de notre environnement. Ça oui, comme Michael a dit, qu'il y a ici un sujet d'extériorité, si on l'a accepté comme environnement. Seulement si on l'a accepté comme environnement. Cet effort ensemble de faire les choses ensemble. Et maintenant, on voit qu'on ne se maintient pas dans les choses correctement, alors bon, ça c'est une autre histoire. Mais même ça, c'est seulement une fois qu'on a accepté sur nous-mêmes de manière commune. Et là, on peut dire quelque chose. Mais tout le reste, du travail intérieur, j'ai rien à demander de qui que ce soit. D'où est-ce que tu sais ce qu'ils font? D'où est-ce que tu sais à quel point est-ce qu'ils pensent de toi? Peut-être que tu viens et tu dis, pourquoi est-ce que tu n'es pas responsable pour moi? Regarde, j'ai déjà 23h30, je suis garant de toi. Il me reste qu'une demi-heure pour être garant de moi. Tu ne peux pas dire de telles choses. Tu dois, en effet, faire tout pour s'inquiéter d'eux. Ça, oui.
0: Nous voulons encore entendre des femmes de Dubaï. Quel plaisir que vous soyez rassemblées. Nous écouterons volontiers votre question. Bonjour, cher maître. Bonjour, groupe. Nous avons entendu que la route, c'est... la révélation du Créateur dans le Kli. La loi de l'Arvut, c'est une force. Le Créateur, c'est une force. Une force, elle doit apparaître pour arriver à ressentir cette force. Nous devons construire un Kli, un récipient. C'est comme l'électricité, c'est une force. Mais si je n'ai pas de fil électrique où on puisse capter cette électricité, je ne peux pas l'utiliser. Et toutes sortes de méthodes parlent du Créateur comme une force générale, etc., qui existait avant notre galaxie, notre univers. Mais nous parlons du Boré. Créateur vient et voit, c'est-à-dire un Kli dans lequel le Créateur peut apparaître. Si le Kli est adapté à cette force, nous construisons un Kli, les liens entre nous, qui sont adaptés aux attributs de cette force. Alors cette force peut apparaître d'après l'équivalence de forme et nous tous, nous ressentirons cette force. Et comme conséquence de cause, notre comportement changera. Et ce sera dans tous les systèmes de liens entre nous, de l'État, des tribunaux, etc. Même dans la matérialité, les gens qui ont construit de tels liens verraient que ça se trouverait dans tout, ça se apparaîtrait dans tous les systèmes. Du monde matériel et une copie très très forte, ça s'est passé dans le passé de ce groupe qui était révélé dans la matérialité. Oui, s'il vous plaît. Pouvons-nous ajouter que pour Arvut entre nous, ce qui est actuel, c'est que uniquement les amis, c'est la force du Créateur. Mais moi aussi, je suis là pour eux. Donc je devrais d'une certaine façon ressentir cela. C'est vrai que c'est évident que tu te trouves là-dedans. Tu es une partie active qui construit ce Kli. Tout dépend de toi. Il se peut que nous construisions ce clé et que chacun ressente la force de l'arvo d'une façon différente d'après ses efforts. Quelqu'un d'à côté peut-être ne ressentira pas la même force. C'est comme dans notre monde, il y a beaucoup de lois que tout le monde ne ressent pas. Comme exemple, ce qui nous vient du Rav, tout le système bancaire. Il y a des gens de l'intérieur qui savent comment ce système travaille, comment les banques travaillent, comment l'argent afflue, etc. Et puis il y a des gens qui savent seulement arriver au distributeur de billets, faire un code et avoir quelques billets. C'est tout ce qu'ils connaissent de ce système bancaire. De la même façon pour l'arvout, chacun, d'après ses efforts, ressentira cette force d'arvout. La même chose. Et c'est ce que je veux vous dire, c'est que c'est vrai qu'ensemble nous construisons ce cli, mais tout dépend de tes efforts personnels, en fin de compte. Autre question de Mac 37. Non, 39, pardon.
5: И поручительство, а не обязательно на каждый год. Это только касается народа Израиля. Спасибо.
0: Est-ce que l'arvout appartient seulement au peuple d'Israël?
1: Alors, ça, c'est une très bonne question qui nous mène à la prochain point. Justement, dans le point 19, le Bala Sulam nous en parle. Merci de nous avoir fait passer au prochain étape. Donc, on passe au point 19, on va commencer à lire, puis on va avancer. Regardez ce que nous dit le Bala Sulam. Et Rabbi Elazar, fils de Rabbi de Rashbi, de Rabbi Shimon Bar Yochai, va encore plus loin dans la notion d'arvout. Et il ne lui suffit pas que tout Israël soit garant l'un de l'autre. Mais le monde entier entre dans la notion d'arvout. Cependant, qu'il ne diverge pas, car tous reconnaissent qu'au début, il suffit et il est suffisant qu'une seule nation qu'une seule nation pour l'existence de la Torah. Et cela seulement pour le début de la correction du monde. Car il était impossible de commencer avec toutes les nations du monde d'un seul coup. Comme l'ont dit nos sages de mémoire bénie, que le Créateur a fait le tour avec la Torah auprès de chaque nation et langue. Et ils n'ont pas voulu le recevoir. C'est-à-dire qu'ils étaient plongés dans la souillure de l'amour de soi jusqu'au-dessus de leur nez. Ceci dans la débauche, cela dans le vol, et le meurtre, et ainsi de suite. Si bien qu'il n'était même pas pensable, en ces jours-là, de leur parler, s'ils étaient d'accord de se séparer de l'amour de soi. Et c'est pourquoi le Créateur n'a trouvé aucun peuple ni langue qui soit apte à recevoir la Torah, si ce n'est les enfants d'Abraham, Yitzhak et Yaakov, dont le mérite des pères leur a profité. Et comme l'ont dit nos sages de mémoire bénie, les pères ont accompli toute la Torah avant même qu'ils ne soient donnés, ce qui signifie que du fait de l'élévation de leur âme, ils avaient la capacité d'atteindre et de venir dans toutes les voies du Créateur, dans l'aspect de la spiritualité de la Torah qui découle de l'adhésion à lui, béni soit-il, sans la préalable échelle des actes dans la Torah, qu'ils n'avaient aucune possibilité d'accomplir du tout, comme il est expliqué dans l'article dans la Torah. Que sans aucun doute, tant la purification corporelle que l'élévation spirituelle de nos saints pères ont agi beaucoup sur leurs enfants et les enfants de leurs enfants, et ce mérite leur a profité à cette génération dans laquelle chacun et chacun des membres de la nation a accepté sur lui ce travail élevé. Et chacun a dit à pleine bouche, nous ferons et nous entendrons. Et pour cette raison, nous avons été choisis par nécessité comme peuple d'élite parmi tous les peuples. Et il s'ensuit que seuls les enfants de la nation d'Israël sont entrés dans la voûte requise, et non les enfants des nations du monde, car ils n'ont pas participé à la chose. Et cela est simple, car c'est une réalité. Et comment Rabbi Elazar pourrait-il être en désaccord avec ça? Donc, on dirait qu'il y a en élaboration, il y a encore beaucoup, beaucoup de complexité où le Rabbi Salam parle dans la langue des branches et des racines. C'est-à-dire qu'il parle en plusieurs degrés. Je comprends aussi notre question de Mac 39. On peut le lire d'une manière simple. On aimerait penser qu'on parle d'un certain peuple ou d'une nation, d'un État. Bon, il n'y a pas encore d'État, mais un certain pays, un certain peuple. Mais on a appris de notre enseignant que, de manière générale, le bon rapport à ces choses, c'est de regarder dans l'homme. C'est-à-dire qu'il y a ici deux degrés. Le premier degré, c'est Rabbi Shimon Bar Yochai. Rabbi Shimon Bar Yochai parle du processus intérieur, du groupe. Et le groupe s'appelle du nom d'un nom de code, Israël. Yachar, qui est le droit vers le Créateur. Ceux qui veulent arriver vers le Créateur. C'est-à-dire que tout dépend, tout est parlé d'un groupe particulier qui s'appelle une dizaine. La dizaine Mac 39, ou Kabiou 14, ou Ukraine. Voilà. C'est-à-dire que là, il parle de ce détail. Maintenant, là, Rabbi Elazar parle de l'image générale, de la correction de toute l'humanité. Il parle déjà de l'image, de l'état général, où toute l'humanité y existe. Et là, du coup, on a deux points de mesure. D'un côté, c'est Rabbi Shimon Bar Yochai qui parle du processus individuel. Et après aussi, ce qui vient, c'est quand on parle des pays, des peuples. Quand le Créateur est venu et qui a guidé à chaque peuple, de voir s'ils veulent recevoir la Torah ou non. On ne parle pas comme ça de peuple. On parle des désirs en l'homme. Même les pères, quand on parle des pères, ce n'est pas comme ça une question historique, mais c'est les états précédents d'avant l'homme actuel. C'est qu'ils avaient des désirs très petits, comme Abraham demandait comment est-ce que je serais assuré qu'ils auront l'héritage. C'est-à-dire que le désir était très petit. Ils n'ont pas la requête suffisante pour la fin de la correction, pour le processus entier. Donc, c'est pour ça qu'on parle de tout ça dans un seul homme entier. C'est correct que, selon la branche de la racine, on a aussi une relation extérieure à ça. Mais, pour l'instant, ce qui est pertinent pour nous, c'est qu'on parle, on regarde Israël comme toutes les personnes qui avancent vers la spiritualité, comme dans le Baruch, ou dans un seul homme qui a des différents désirs. Et la majorité de ces désirs ne veulent pas venir vers la correction. Il y a un seul désir qui s'appelle Israël, qui lui est déjà prêt. Et pour lui, le Créateur est déjà prêt à donner la Torah. C'est-à-dire qu'il y a ici un processus graduel qui commence de l'intérieur vers l'extérieur. Et de lui, on en parle ici.
0: Oui, c'est ainsi que nous devons nous adresser, que l'individu et l'ensemble sont équivalents. C'est pourquoi on regarde l'arbre de la façon la plus extérieure, comme l'inanimé, le végétal, l'animal et l'être humain, et aussi de façon d'histoire, ou alors à notre époque, ou alors à l'intérieur de l'individu. Il y a deux niveaux des désirs. Il y a des désirs qui sont plus épais et des désirs qui sont plus épurés. Et Bala Soulam parle des désirs plus épurés. Ils faites par vous et je me dévoilerai à vous, dit le Créateur. Mais il y a des désirs plus épais, avim, qui, même s'ils ont l'intention de donner, mais on ne peut pas le faire parce que cet arbout, parce que même s'ils ont le désir de donner, ces désirs sont tellement épais à Avim qu'ils ne peuvent pas arriver comme ça au don. Ils doivent d'abord avoir un tikkun, une correction. Il doit d'abord y avoir une correction et ensuite, dans la deuxième phase, Il y a au départ la correction des désirs les plus épurés et ensuite les désirs plus épais. Et ça, c'est par rapport au Créateur et non pas nos désirs à nous.
1: C'est très important de ne pas interpréter ça d'un point de vue du peuple. C'est comme ça, il y a un peuple, je ne fais pas partie de ce peuple, donc ce n'est pas pertinent pour moi. Ce n'est pas de ça dont on parle. On parle ici de la division entre Galgalta Veinam et Arap, les désirs purs et désirs épais. C'est que et on parle de ça parce que la correction se fait toujours de l'intérieur vers l'extérieur. Toujours on commence avec les désirs purs, après on continue avec les désirs épais, et c'est comme ça pour chacun de nous.
0: Il vous semble que c'est la suite, un fait que si le Créateur arrive maintenant vers le peuple d'Israël, et le peuple d'Israël et lui dirait mettez en pratique la route et vous recevrez la Torah, vous croyez que quelqu'un accepterait ça? Et à plus forte raison dans le monde entier, imaginez que le Créateur se promène parmi les nations, veut leur donner la Torah et demande au monde entier. Et tout le monde est dans de telles couches du désir de recevoir pour eux-mêmes que... Et il n'y aurait personne avec qui parler, et que personne ne pourrait même pas penser que les gens accepteraient. C'est comme aujourd'hui, vous croyez qu'il y a un peuple qui acceptera d'être garant à l'intérieur de ce peuple, et encore à plus forte raison vis-à-vis des autres. Il n'est pas question d'il y a 3000 ans pour un peuple particulier. C'est même aujourd'hui, le Créateur nous donne l'occasion, ou alors nous allons nous éduquer comme toi, comme moi, nous allons apprendre à mettre en pratique cette loi. Ou alors, comme le Baal HaSulam écrit, peut y avoir une troisième, voire une même quatrième guerre mondiale. Il restera très peu de gens sur le globe terrestre et devront accomplir cette loi d'Arvut. Il n'y a pas d'autre chemin.
1: C'est pour ça qu'on doit réaliser ça sur nous et pas parler de quelque chose d'extérieur. Merci. Question.
0: Nous avons beaucoup de questions. Des femmes de Turquie 3, si moi et même le groupe, nous ne sommes pas conscients que nous avons fait un trou dans le bateau, comment pourrons-nous savoir que faire?
1: Si on ne mesure pas, alors on ne saura pas. La reconnaissance du mal, c'est juste comme ça par rapport à une certaine mesure de bien. Plus on fait des efforts et qu'on fait des efforts pour se connecter, alors on révélera où est-ce qu'on n'est pas connecté. Et alors par rapport à ça, on fera un travail. De nouveau, on révélera dans le prochain degré comment est-ce qu'on n'est pas connecté. Et comme ça, on continue et on avance. Et le Créateur nous révèle les défauts. C'est tout ça, ça arrive seulement quand on fait des efforts pour se connecter.
0: Louisa, des femmes d'Espagne, demande. Il y a un clip où le Rav dit que c'est à nous de construire le bateau. S'il y a déjà un trou ou une faille, comment pourrons-nous construire un bateau solide? Il y aura toujours un trou. Nous ne pouvons pas avancer sans un trou, même si nous les faisons inconsciemment. L'individu est fait de telle sorte qu'il fait tout le temps des trous. Mais la question, qu'est-ce que nous faisons avec ces trous? Le fait que j'ai découvert un trou fait que j'ai l'occasion de me tourner vers le Créateur pour qu'il corrige cela. Et le fait que je me tourne vers le Créateur, ça veut dire que de façon consciente, j'ai reconnu ce trou et que je dois le corriger. C'est ce qu'attend le Créateur de nous. Il n'attend pas que nous corrigions nous-mêmes ce bateau, les trous du bateau. C'est le Créateur nous demande que nous reconnaissions ce trou et que nous essayons de nous tourner vers le Créateur pour qu'il corrige. Question de Novosibirsk. J'ai du mal à reconnaître mes intentions, mais on nous dit même que nous ne sommes pas capables de déterminer notre intention. que pouvons-nous faire ou ne pas faire dans nos intentions, notre travail avec nos intentions?
1: On est capable de faire le maximum d'efforts. Tout ce qui est en ta force de faire, fais-le. Est-ce que tu peux dire à toi-même que tu fais tout ce que tu fais tous les efforts? Et si oui, alors rien qu'on peut faire de plus. Et il y a le Créateur devant nous. Et sinon, alors rajoute. Le rabbi une fois a dit que le rabbi une fois a dit et si seulement il y avait comme ça une certaine mesure l'intentionnomètre, voilà, tu rentrais dedans et tu mesurais tes intentions. Il n'y a pas une telle chose parce que ça c'est seulement le Créateur. On ne sait pas mesurer les intentions. On peut mesurer les actions, ça oui. L'intention, on ne peut pas les mesurer. C'est pour ça que mesure le Baal HaSulam d'une manière simple. Tout ce qui est en ta force de faire, fais-le.
0: John de Cabio demande, avant la révélation du Créateur, avant que nous ayons la route, nous sommes sous la domination de Pharaon, notre ego. Comment? Que dois-je faire dans cette situation où je me trouve avant la révélation du Créateur? Comme nous l'avons dit aujourd'hui, le fait que tu reconnais que tu fais un trou, c'est déjà un grand avancement. Ce qu'il te manque, comme toujours, nous disent les kabbalistes, pourquoi n'as-tu pas demandé? Tourne-toi vers le Créateur. Si tu reconnais quelque chose et que ça te gêne vraiment, tu dois te tourner vers la source du problème. C'est lui qui règne sur Pharaon. Ton pharaon, et tu dois te tourner vers le Créateur. Alors tu attendras à prendre les conditions pour te tourner vers le Créateur. On ne peut pas appuyer sur un bouton et tout de suite se tourner vers le Créateur. Regarde dans notre monde, pour aller dans un bureau d'État, tu dois remplir certaines conditions. Même avoir une garantie de la banque, la banque demande des garants, tu dois travailler, tu dois montrer des papiers que tu es en bonne santé, etc., etc. Beaucoup de conditions que tu dois remplir, même par rapport au Créateur, pour être accepté et le servir. Tu dois remplir ces conditions. De nouveau, si tu reconnais ton pharaon et qu'il t'empêche d'avancer, c'est une des conditions, une partie des conditions que le Créateur nous met, c'est une partie des empêchements et des obstacles qu'il nous met lui-même. À part le fait que tu dois dire que tu es en bonne santé, avoir des garants, etc., le Créateur t'envoie toutes sortes d'obstacles pour t'empêcher d'arriver à la banque. Quand tu as reçu une attestation que tu peux demander de l'argent de la banque, il y a là des gardes qui t'empêcheront de rentrer. Pourquoi? Pour vérifier ton désir, est-ce qu'il est vraiment véritable et qu'il est propre, qu'il est pur.
1: On va continuer avec les questions. Et si on a posé beaucoup de questions sur qu'est-ce qui nous arrête d'arriver à la route. Et après, il y avait une discussion intéressante sur est-ce qu'il y a des gens qui doivent être garants sur nous, etc. Donc, regardons le clip numéro 8 qui ou le Rav.
0: Qu'est-ce qui m'empêche d'arriver à la route?
1: Ce qui t'empêche d'arriver à la route, c'est le fait que tu ne veux pas être garant des autres.
6: Et
1: quand tu travailles dans la dizaine, disons, ou dans un groupe de petits de gens qui peut, en effet, veut. Qui se tient devant ça, que eux tous s'aident les uns les autres et arrivent à la route mutuelle, au soutien mutuel, où la lumière naît, ramène vers le bien. Pourquoi? Parce que chacun prie pour l'ami en faveur de son ami. Et c'est pour ça que, et comme ça, tout le monde mérite. La route, ça veut dire que tu ne peux pas travailler pour toi-même et travailler seulement pour les amis, pour les autres. La route, c'est la loi du système corrigé. Que si les parties seront séparées les uns des autres et connectées maintenant les uns avec les autres, alors chacun doit recevoir en lui les manques d'autrui pour lui fournir ce qu'il veut. C'est comme ça les conditions des autres. Donc, à moi, ça veut dire que je reçois les manques des autres et m'efforcer à donner à travers ça la lumière. Et c'est ce qu'on étudie, que dans le minyan, dans la dizaine, chacun doit prier pour l'autre et pas pour soi-même.

0: Un supérieur en reçoit, le supérieur reçoit 2 pour faire du don à l'inférieur. C'est tout. Alors, man, là, quand l'inférieur s'élève, ça c'est le man premier, et là c'est un premier man plus un deuxième man. Et là, il y a la descente du 1 plus 1, et ici, c'est 1. C'est comme ça. C'est, celui qui prie reçoit fois 2.
1: Le vert, c'est de donner la voûte, et le rouge, c'est de recevoir la voûte.
0: Oui, c'est comme ça.
2: La
0: voûte, on dit le rave, ça s'appelle que je suis prêt à recevoir sur moi-même les manques des autres et m'efforcer à travers moi de leur donner la lumière. On va penser à ça.
1: Bracha des femmes de Kabiou demande comment peut-on garder les amis dans la dizaine lorsque sentent qu'il y a une amie qui prend pour elle trop de temps.
3: Et
1: c'est un peu difficile de comprendre qu'elle prend du temps aux dépens des autres. Il doit y avoir des règles, il y a des règles. Quand on est dans un atelier, quand on vérifie un certain sujet, qu'il y a une amie qui parle pendant 10 minutes et que nous avons tout 12 minutes, il faut lui dire que les lois, c'est de laisser du temps pour chacun. Que si on en a besoin, que celui qui est le chef de la communauté lui explique les lois. Il y a des lois très, très claires, comme lorsque je vais étudier à l'université ou je vais au théâtre, par exemple. Il y a des lois. Je vais étudier, il y a des lois. Comme chez nous, il y a des lois extérieures. Que tout le monde doit se tenir à une certaine conduite. On doit essayer d'observer cela. On n'a pas de commandement de souffrir ces choses-là. Comme une amie qui, tous les jours, prend pour elle-même une demi-heure. Et
0: je suis désolé, je vois nos amis Achar, Kiev, qui ont comme ça, on fait un pique-nique. Regardons nos amis Achar, Kiev. Ils ont commencé à avoir de la pluie. Et regardez, et ils ne renoncent pas. Ils continuent à être assis comme ça, couverts. Vraiment, mon cœur sort pour voir à quel point est-ce que vous êtes dévoués et sérieux et mignons et comme ça, si concentrés. Vraiment, quel effort, quelle relation est-ce que vous avez à tout ça. À quel point est-ce que c'est important pour vous d'être ensemble avec des parapluies et des manteaux, voilà. Puisse le Créateur vous donner des forces.
1: Moi, j'échangerais bien avec eux, comme chez nous aussi, on a de la pluie.
0: Oui, on pense à vous, les amis.
1: C'est même un manque d'équilibre dans la nature. Chez vous, il y a de la pluie et nous n'en aurons pas avant 6 mois. Si nous avons de la voûte entre nous, peut-être que le climat sera plus équilibré, plus équivalent. Diane, des femmes de Kabiou 9, quelle est la signification de la révélation du Créateur? Comment est-ce que c'est ressenti quand le Créateur se dévoile? Est-ce que ça veut dire que j'ai traversé la barrière? Est-ce qu'on peut découvrir le Créateur sans avoir traversé la barrière?
0: Donc, les ressentis, on n'en parle pas trop. Mais le Créateur, oui, on le révèle quand on passe le marceau. Le premier degré du ressenti du Créateur, ça s'appelle passer le marceau.
1: De Croatie, on demande qui sont les patriarches? Le mieux, c'est de recevoir, d'accepter ça comme les situations précédentes que nous avons traversées, si c'est à l'intérieur de l'individu. Les situations précédentes que tu as traversées t'ont donné de l'expérience, ça s'est accumulé en toi, tu as un régime, et comme résultat, tu as un souvenir et un discernement dans la situation actuelle. Des problèmes, on peut les discerner dans chaque situation spirituelle dans laquelle tu te trouves aujourd'hui. Bisser de Bulgarie demande quelle est exactement l'intention quand on parle de trou.

0: Le trou, c'est une question relative. C'est, Bassalam dit que pour les justes, le mal, ça a l'air d'être. Le mal, c'est comme. C'est comme une grande montagne, c'est-à-dire que chaque chose devient comme grosse, et pour les méchants, c'est juste un petit cheveu. Donc, par exemple, pour un homme, c'est le trou, c'est de ne pas venir au cours. Pour l'autre, c'est de ne pas penser aux amis. Et pour l'autre, c'est de ne pas faire les efforts. Donc, c'est vraiment très relatif. Et plus tu vas avancer, plus tu vas commencer à discerner ça différemment. Mais ça, c'est pas quelque chose qu'on fait par nous-mêmes. Ça, c'est grâce à l'environnement. Et ce qu'il y a dans mon environnement, ça va m'influencer aussi. Donc, je m'efforce dans cet environnement-là à faire entrer ces choses-là aussi pour que ça m'influence aussi.
1: Nous voulons donner au Brésil l'occasion de poser une question, mais ils ont enlevé le point d'interrogation.
2: Bonjour,
1: chers amis.
2: Pour me corriger, para não fazer um furo no bote, ou eu também posso
1: je dois toujours avoir l'intention de me corriger pour pas faire de trou dans le bateau, ou quelle doit être mon intention pour que la lumière grandisse?
0: Il y a une question ici dans le texte. Donc, est-ce que c'est moi et toi qui dois me diriger pour ne pas et me corriger pour ne pas faire de trous dans le bateau, ou est-ce que je dois me diriger pour que le pharaon grandisse? Parce que peu importe, le pharaon va tout le temps grandir.
1: Je ne dois pas me soucier de ce que le pharaon va grandir, parce que c'est un processus naturel. Comme un enfant grandit, c'est un programme qui fonctionne en lui, que la nature fonctionne ainsi. Je ne dois pas me soucier de ça, mes désirs vont grandir. Mais je dois me soucier de la réparation, ma réparation à moi, ce qui ne va pas bien chez moi. Et la correction est dans ce fait que je me tourne vers le Créateur. En quoi faisons-nous un péché? Comme écrit le Rabash, c'est une définition très précise. Le péché est de ne pas demander au Créateur. Chaque chose, quand tu ne te tournes pas vers le Créateur, tu feras toujours des trous. Nous sommes construits ainsi, tu ne peux pas ne pas faire de trous. Mais si tu es conscient de cela, dans une première phase, et qu'après que tu sois conscient de cela, tu te tournes vers le Créateur comme un petit enfant qui se trouve sur les épaules de son père et lui dit « va à droite, va à gauche, va ici, va là ». Chaque fois que tu découvres un trou, tu dois te tourner vers le Créateur. Ça, c'est vraiment une mitzvah, un commandement.
0: On va revenir le cours, mais on a aussi une annonce. Et aussi, on veut vous raconter un cours spécial qu'on aura la semaine prochaine. La semaine prochaine, on commémore le décès du Saint Ari, celui qui a écrit le Etzraïm, grâce auquel le Baal Shalom a écrit l'étude des Sfirot, qui est le commentaire pour l'Etzraïm. Et tout le temps, on commémore les décès des Kabbalistes, comme ça. C'est une journée très spéciale pour s'efforcer de plus en plus. Donc, la semaine prochaine, dimanche, et dimanche matin, et dimanche après-midi, et dimanche midi, on va passer du temps pour commémorer le décès du Hari et rentrer dans tout ce sujet-là. Donc, on vous invite et annonce bientôt, dans une heure de maintenant, il y aura une rencontre spéciale de la direction. Il y aura une rencontre spéciale de la direction avec le CLI européen. Donc, tout le monde est invité. Ah, voilà. Aujourd'hui, entre 18h30 et 20h, heure d'Israël, il y aura une conversation ouverte de la direction avec l'outil européen. La conversation sera et dans Zoom et dans le système d'Arvout. Encore une fois,

sera et dans Zoom et dans le système d'Hangout. Ce sera dédié aux questions du CLI européen. Comme ça, on va aussi faire des conversations avec le CLI russe, CLI ukrainien, etc. Et on va finir en chanson.

0: Nous lisons dans les écrits du livre du Zohar, Parashat Korah, le site, le livre en hébreu, le site Kapsoyel, la question liée au sujet étudié peuvent seront posées lors du cours. Je vois qu'il commence déjà. Pourquoi? Comment pouvons-nous et comparer toutes ces choses? Et en effet, les maîtres du Zohar n'ont pas d'autre façon de nous expliquer cela. Car que se passe-t-il dans notre monde lorsque nous commençons à recevoir un plaisir? Ça s'est appelé un plaisir que nous recevons, appelé lumière directe. Un plaisir qui entre directement au sein de notre désir et immédiatement amène le désir. Car le plaisir, c'est le positif et le désir est négatif. Et lorsqu'ils se rencontrent, immédiatement ça annule le plaisir. Cela, nous le savons de toute chose que nous consommons, nous remplissons. Plus le plaisir est grand, plus il est élevé, plus il est précis, plus il disparaît rapidement. Car plus notre attente est grande, plus le cli pour celui-ci est grand. Ainsi, si j'ai goûté quelque chose, je peux m'en rappeler. Même le goût peut y rester dans la bouche. Mais si, par exemple, j'arrive à un plaisir plus grand, ça disparaît plus rapidement. Par conséquent, tous ces plaisirs, la Torah n'en parle pas. Car le plaisir, quel plaisir on acquiert, qu'il soit plus que tout, ces plaisirs. Quand nous commençons à ne pas définir notre clé limitée dans notre désir, mais ce que je vais recevoir est afin de donner, et alors, je travaille non pas sur mon désir. Mon désir, j'en ai besoin afin de découvrir le clé du désir de quelqu'un d'étranger, un désir étranger. Et le plaisir que je ressens n'est pas l'essentiel du plaisir que j'ai ici, que je ressens, comme par exemple un invité et l'hôte. Je reçois ces plaisirs en moi, je les ressens, mais je les ressens afin de remplir le désir de l'autre. Alors, le plaisir que je ressens au final est un plaisir qui est général, qui inclut, inclusif. Le mien est celui de l'autre. Et ainsi, tout dépend de la taille de l'autre, dans la mesure où je retire du plaisir. Et la taille de l'autre, l'importance de l'autre, je le fais grandir, je le multiplie en fonction de son importance qu'il a à mes yeux. Par conséquent, tout se trouve ici, sous mon contrôle. Si je détermine la taille, l'importance du Créateur, dans la mesure où je peux l'ouvrir, en retirer du plaisir pour le servir, le remplir, alors je crée maintenant un système de réception du plaisir tel qu'il ne soit pas limité. Et de fait, il est bien plus grand, il ne disparaît pas, il est éternel, parfait et complet par rapport à ce que j'avais précédemment. Tout vient et disparaît. Tout vient et disparaît. Et en permanence, je cours après encore et encore et encore un peu pour ressentir cette vie doux, puis je retirerai davantage de plaisir. Nous ressentons cela quand ça manque, jusqu'à ce que je prends une drogue, une pilule, quelque chose pour ne rien, pour ne plus ressentir ce vide. Tandis qu'ici, en permanence, je me trouve dans un tel cercle qui fait que je peux donner du plaisir en permanence à l'autre sans m'arrêter. Le plaisir qui m'a traversé ne disparaît pas. Du fait que le plaisir est ressenti en moi et également dans quelqu'un d'étranger. Et ceci est donc le désir étranger, mais grâce à lui, je l'attache à moi. Et ainsi, en permanence, je peux retirer du plaisir encore et encore, et tous ces désirs sont, ne disparaissent pas. Et c'est ce qu'on voulu dire les maîtres du Zohar. Et paragraphe 1. Plus désirable que l'or et beaucoup plus que d'or fin, plus doux que le miel et le sucre des rayons. Combien sont sublimes les mots de la Torah? Combien sont-ils chers, précieux? Ils sont adorables en haut et adorables pour tous. C'est parce qu'ils sont le saint nom. Et quiconque s'essaye dans la Torah, s'essaye dans le saint nom. Dans la Torah veut dire qu'essaye de se corriger selon ce système, selon dans le recevoir dans le but de donner, c'est lui qui essaye à la Torah. La Torah est la lumière qui corrige. La Torah c'est le clé pour corriger son désir, qu'il ne reçoive pas ainsi d'une telle façon que j'utilise mon ego, mais que j'utilise ainsi sa forme pour le désir de donner. Et ainsi, j'arrive et à la limitation et d'une telle façon que passe en moi tout un tas de plaisirs illimités. Ceci est appelé et s'essayer dans la Torah. Autrement dit, essayer en permanence de corriger le désir autant que possible, davantage ce désir qui s'éveille en moi et en fonction de combien je peux le corriger. Et ainsi, tout ceci augmente car donne encore et encore et encore la possibilité de grandir. Et ainsi, l'homme en permanence s'essaye dans la Torah et est sauvé de tout le mal et est sauvé de tout le bien dans ce monde-ci, dans le futur. C'est une chose supplémentaire. Ce monde-ci est ce que je ressens dans mon désir. Dans ce désir étranger, en dehors de moi, appelé le monde supérieur. Et ainsi, le Créateur crée le désir général, désir général, et ainsi nous arrivons à une situation où en moi mon désir grandira, et également ce désir étranger grandira au point qu'il y ait un désir général dans la taille qu'il a créé, désir infini avec la lumière qui le contient. Ceci est toute la réalité qui se sépare ainsi en moi et l'autre. Tout celui qui s'occupe de la Torah est entouré de la lumière de l'arbre de vie, comme il est écrit, Etz Chaim, l'arbre de vie est pour celui qui s'y attache. Paragraphe 2. Tous ceux qui s'occupent dans la Torah, s'engagent dans la Torah, sont libres de tout. Liberté de la mort, du fait que la liberté, Chérout, Bina, est sur lui et s'accroche à lui. Pourquoi est-il libre de la mort? Car nous ressentons la mort du fait que notre part souffre, que nous recevons la lumière en nous, il se purifie, disparaît, et il y a en lui, au sein de ce partsouf, Chesed Gvuratifer et Netzarod Yesod et Malchut. Sept parties, bien qu'on ne les ressente pas. Et ces sept multipliés par 10 sont 70. Par conséquent, notre vie est appelée nos 70 ans, notre vie. 70 ans, car ce partsouf, quand il se remplit et se termine, se remplit et se vide, se remplit et se vide. Alors, comme toujours, chaque partsouf s'en va à nouveau, se remplir, disparaître, nous se remplir et terminer. Et ainsi, de génération en génération, le fait qu'en permanence, dans notre vie également, nous ressentons la perte du plaisir. Alors, lorsque le partsouf disparaît, nous le ressentons comme étant perdu. La mort. Et ainsi l'homme, d'une telle façon, meurt. Ne reste de lui rien, si ce n'est un enrichissement. Et ainsi, il n'y a pratiquement aucun lien entre les partsoufim, si ce n'est que le désir de recevoir en général. S'élève, et ainsi, il y a une différence entre les générations. Différence entre toutes les générations. Ainsi, nous appelons incarnation. Tandis que l'homme, dans la situation où il se trouve dans sa situation corporelle, dans cette forme du désir de recevoir, acquiert cette forme de reception du plaisir, recevoir dans le but de donner, et en cela, il ouvre la réalité, commence à ressentir à travers le plaisir de l'autre, ce désir étranger, commence à ressentir un supplément de réalité. Et ce supplément de réalité ne disparaît pas, n'appartient pas à ce même désir dans lequel il existe d'une façon nécessaire. Et ainsi, dans ce désir, il n'existe qu'uniquement cette nécessité. Et donc ceci n'est ni trop ni pas assez d'une telle façon. Quand c'est dirigé pour le bien de l'autre, il ressent son lien avec le divin, avec le Créateur. Et ainsi, cette force ne disparaît pas. Il s'agit de la vie éternelle, spirituelle. Par conséquent, c'est appelé la liberté de l'ange de la mort. À nouveau, paragraphe 2, tous ceux qui s'engagent dans la Torah est libéré de tout, la liberté de la mort, du fait que la liberté, chérout, bina, se trouve sur lui et s'accroche à lui. Et comme si Israël s'était couronné, même dans la Torah, ils auraient été sauvés de tout et n'auraient pas été en exil. Ou comme il est écrit, gravé sur les tables, le liparharut, avec un kametz, mais chérout, avec un chet. Tzéré sous le chet, car la liberté se trouve dans la Torah. Autrement dit, si nous corrigeons nos désirs qui sont dans le but de donner, alors on atteint la liberté grâce à la Torah, qui est le moyen pour arriver au don. Comme il est écrit, j'écris le mauvais instinct, j'écris la Torah son remède. Ou ceci est un moyen, car la lumière qui contient est là pour le corriger. Autrement dit, il y a moi, et il y a la lumière supérieure, le Créateur, la vie éternelle, et atteindre cette vie éternelle, ceci se fait grâce à la Torah. Et cette vie, je dois l'atteindre ici et maintenant. Comme il est écrit, tu as vu ce monde-ci dans ta vie. Vous croyez qu'il est écrit, car la Torah est la liberté de l'ange de la mort. Ou ici et maintenant, on atteint ceci. Ce que l'homme atteint dans ce monde-ci, c'est ce qu'il a. Avec cela, il reste après la mort de son corps. La Torah est la force de la droite, comme il est écrit. De sa droite et la gauche s'inclut dans la droite. Celui qui fait la droite, la gauche, la droite, il est comme s'il détruisait le monde. Car nous savons que tout notre travail, dans notre correction, se fait dans les deux lignes, ou dans ces deux lignes, le Créateur, la force supérieure, ou la nature, ce qui est la même chose, Elohim, dont la valeur numérique est Teva, que l'on défait descendre d'un côté. Le désir et de l'autre côté la lumière ou la Torah. Et donc j'ai besoin d'un côté j'écris le mauvais instinct, j'écris la Torah, son remède, le désir et le mauvais instinct. Et Torah Tavlin. Donc si j'utilise correctement les deux, je construis le désir qui soit dans le but de donner. Ainsi, qu'il reçoit dans le but de donner. Et en cela, je me construis comme étant la ligne intermédiaire qui est dirigée du bas vers le haut. Et ici, c'est mon choix, ici, c'est mon travail, comment je travaille avec le mauvais instinct que le Créateur a créé, et la Torah Tavlé, la Torah son remède qu'il a donné, qu'il a créé, et j'utilise ces deux afin de me construire de façon indépendante. Paragraphe 3. Aaron est la droite, Chesed. Les Lévim sont la gauche, Gvura. Korach, Koré, voulait substituer la droite à la gauche. Il voulait la prêtrise Cohen droite, car les Lévim sont la gauche. Autrement dit, le don qui est Abraham, Yitzhak Yaakov, c'est le don, c'est Chassadim, pardon, hop, Chassadim, Gvura.
1: Chassadim, c'est
0: et il est dans le but de donner. Recevoir dans le but de donner. Aussi, qui est chassadim, dans le but de retirer du plaisir. Je te donne dans la mesure où je peux retirer du plaisir de cela. Autrement dit, utiliser la sainteté de façon inverse. De ce fait, il est puni. Non seulement cela, mais se trouve en lui la Shonara, où il a parlé de Moïse, et fut puni en tout. La gauche est toujours inclue dans la droite, autrement dit, où il peut toujours moins que la droite peut couvrir la gauche, ou la droite, le don peut contrôler le gauche, le désir de recevoir le mauvais instinct. Ou la lumière, la Torah, soit toujours d'une telle façon qu'elle couvre le mauvais instinct et le corrige. La gauche est inclue toujours dans la droite, ce qui est la correction de la gauche. Korach voulait remplacer la correction et voulait le contrôle des Lévim, la gauche, qui ne soit pas inclus dans les Kohanim, la droite. Et pour cette raison, fut perdu d'en haut et d'en bas. Autrement dit, telle forme de l'utilisation du désir de recevoir est inverse de la sainteté. Par conséquent, une telle possibilité n'est pas possible. Et il veut d'une façon ainsi naturelle utiliser également. Même dans notre monde, nous essayons d'être bons, gentils avec ceux pour qui cela vaut la peine. Dans le spirituel, ceci ne se fait pas. Paragraphe 4. Korach prit un mauvais conseil pour lui. Quiconque poursuivait ce qui n'était pas à lui, il lui échappait. Qui plus, il perd même ce qu'il a. Korach poursuivit ce qui n'était pas à lui, il perdit ce qui est à lui et ne gagnait pas l'autre. Paragraphe 5. Korach alla dans le chemin des disputes qui est l'éloignement et pression en haut et en bas. Haut et en bas veut dire qu'il ne sait pas utiliser correctement ni Bina ni Malchut. Il ne les a pas unis de façon correcte. Celui qui veut repousser la correction du monde est perdu dans tous les mondes. Une dispute est l'éloignement et repousser la paix. Et celui qui n'est pas en accord avec la paix n'est pas en accord avec le Saint-Nom du fait que le Saint-Nom est appelé paix. Pourquoi ? Car on ne peut pas utiliser la droite et la gauche autrement que dans la ligne intermédiaire qui alors on attire dans l'équilibre de la gauche grâce à l'intention de la droite, comme il est écrit, qui sim de Haman, dans lesquels il les attire grâce à Mordechai. Par conséquent, celui qui ne dit pas de façon correcte ne peut pas réunir autrement droite et gauche, car ainsi ils sont unis en haut. Nous avons Keter, Chochmah et Bina, puis ensuite de cela découle la droite et la gauche. Et en dessous, Tiferet. C'est Abraham, Yitzhak et Yaakov. Keter, Chochmah, Bina, ne pas s'y utiliser si ce n'est autrement. En bas, ce n'est l'exemple en haut. Et ainsi, au lieu de Gvorot qui soit Chassadim et Chassadim Gvorot, au lieu du but de donner, et ainsi il est puni, perd le lien avec le haut et avec le bas.
1: Et
0: ainsi, toutes les forces se trouvent en nous. Ces mêmes forces, chacun d'entre nous doit ressentir et découvrir la faute de Korach, car grâce à cela, il voit à quel point nous sommes inverses et à quel point nous ne désirons pas ressembler au supérieur. Et donc, nous avons davantage la force de la Torah de nous corriger, et ainsi, nous découvrons, on s'élève de ce degré au degré supérieur. Par conséquent, tout ce qui est écrit dans la Torah, nous devons le traverser en chemin, et de cette façon, nous découvrons davantage de Kelim, de toute façon, ce qui nous corrige. Chacun doit donc recevoir tous les Kelim liés en nous. Paragraphe 6. Le monde tient uniquement sur la paix. Et ainsi, quand le Samoud faut-il créer le monde, il ne put pas exister jusqu'à ce qu'ils viennent et aient établi la paix sur eux. Shabbat, shalom, qui est la paix des supérieurs et des inférieurs. Et alors, le monde exista. Par conséquent, celui qui n'est pas d'accord avec la paix sera perdu du monde. Qu'est-ce qu'il nous avons ici? Semble des lumières qui nous viennent dans ces six kelim, chesed gvorat tifet nitzar, od yisod, c'est-à-dire les jours de la semaine, entrent ensuite dans le Shabbat. C'est-à-dire le septième jour, mais en fait, ceci est compté comme étant malchut, où toutes les attributs que nous réalisons, que nous faisons de par les jours de la semaine, tous ces attributs sont afin que nous ayons un kli malchut qui puisse s'élever et devenir degré de supérieur. Zeranpin. Zeranpin dispose de ces mêmes attributs durant la semaine, ceci, pas la, notre semaine, mais par étape, dans le degré spirituel, nous recevons ces attributs que nous réalisons sur nous. Nous ressemblons ainsi au degré de Malchut. Malchut n'est que le désir. Nous ressemblons ainsi, nous faisons ressembler ces attributs supérieurs pour que ceux-ci deviennent le degré de Zeranpin, et ainsi apparaît entre eux l'union entre Kodesh Berichu, le Saint Béni soit-il, et la Shrina. Et l'âme. Et ainsi apparaît l'union entre eux.
1: C'est
0: appelé le jour du Shabbat, septième jour. Celui qui l'annule, annule le Shabbat. Ne le considère pas, ne prend pas en compte le but de la création. C'est la raison pour laquelle durant six jours nous devons attirer tous ces discernements spirituels et les réaliser, les unir, nous inclure en eux, afin qu'à la fin de ce travail, nous ayons zivug, dvekut, avec le Créateur. Et ainsi, nous arrivons étape après étape, par étape, à la situation où il y a vraiment adhésion, on appelle le grand zivug. Paragraphe Zayin.
2: Avchad chalak al ha-Shabbat, shehaya mekoshesh etzim.
0: Tselophat n'était pas d'accord avec le Shabbat, il ramassait du bois. Le bois et les autres armes des 70 ministres. Ce sont des sujets séculiers qui n'est pas dans le saint. Et il s'avère qu'il n'était pas d'accord avec la paix du monde, le Shabbat, car il mélangeait le séculier avec le Shabbat. Ceux qui aimaient ta loi ont une grande paix. La Torah est la paix. Comme il est écrit, tous tes sentiers sont paix. Et Corée est venu endommager la paix d'en haut. La Torah, la ligne médiane, appelée Torah, faisant la paix entre la droite et la gauche, et d'en bas de Moïse, Moshe, et par conséquent, elle fut punie par les supérieurs et les inférieurs du feu et la bouche de la terre. Autrement dit, ce dévoilement qui se trouve en nous, devons le découvrir grâce à notre pensée de l'architecte pour le corps, passer toute cette faute, découvrir, ressentir à quel point ceci est à l'inverse de ce que nous avons pensé précédemment, car de l'instant que nous entrons dans cette faute, nous sommes sûr que nous avons raison, et ainsi ceci se dévoile fortement, et après cela, il y a de quoi corriger toutes les fautes dans la Torah, et sur les actions en nous, face à la force supérieure que l'homme réalise, du fait qu'il doit découvrir à quel point le Créateur, autrement dit, dans toutes ses actions, les pires qu'il soit, comme Korach, comme Aman, comme dans toutes ses actions, nous découvrons tout cela comme une mitzvah. On ne sait pas quand nous entrons dans de telles actions, mais quand nous les réalisons, nous voyons que sans eux, ceci est impossible. Ceci est également une mitzvah, comme il est écrit, j'ai créé la Torah, j'ai créé la... Et ainsi, ceci est une partie du travail spirituel. Et ceci n'est pas le même gouvernement que nous ressentons. Du fait que ceci est contre l'union entre les âmes. Non pas dans ce monde-ci, pour être comme ça beau, comme, mais ceci se trouve dans un autre domaine. Par conséquent, tous les impies de la Torah sont des grands situations supérieures.
2: Ma'amar kri'e mo'ed ot tet. Kri'e katuv.
0: Et ainsi, il criait, écrit en mon camp Yud, Malchut, sur la terre, comme Malchut dans les cieux, autrement dit Malchut d'en bas, et comme Malchut d'en haut. Et ainsi, toutes les sphirotes supérieures, où le Saint béni soit-il, se trouvent en eux, tous sont invités à un endroit qui est appelé Kodesh, Abba Ve'ima supérieur. Comme il est écrit, ils sont Mikra et Kodesh. Nous avons un mécanisme qui bouge toute la réalité. Il n'y a que dans notre monde. Nous avons un lien avec la force supérieure. Nous pensons que le monde se comporte comme il se comporte. Nous pouvons nous inventer toutes sortes de... Et ce n'est pas ainsi. Notre monde se comporte grâce à la tête qui est appelée le Rosh de Hatzilut, le Partsouf Atik, puis ensuite Partsouf de Arich Anpin, qui sont des Partsoufs qui sont séparés, dans lesquels on les utilise, mais d'une façon directe. Et nous avons. Il n'y a pas de. Après, il y a le Partsouf appelé Abba Ve'ima. Abba Ve'ima Ilaïn, supérieur, et Partsouf Ishsut, qui est déjà notre tête. J'écris Roche, bien que tous, Sauf celle-là, peut-être à travers, nous passons toutes les influences sur nous, et nous nous trouvons dans Nukva, Zerampin et Nukva dans une zone de
3: Hatzilut.
0: Les âmes se trouvent,
3: parce
0: que se trouvent ici les âmes, brisées,
3: et
0: nous voyons ainsi le mauvais instinct. Nous repoussons les uns les autres. Là où il y a la brisure, le mauvais instinct, qui est l'endroit de la brisure, où nous repoussons ainsi les uns les autres, comme nous sommes ainsi limités, on veut corriger le mauvais instinct, autrement dit, nous devons être au sein du groupe. Et dans l'étude qui nous amène la lumière environnante. Et ainsi, nous arrivons de tout cela à Man, où nous voulons entrer pour être dans la zone de Hatzilut. Nous corriger, évidemment, que toutes ces élévations dans la Soulam sont l'élévation spirituelle. Ainsi, nous influençons dans la zone de Hatzilut. Et ainsi, nous recevons le don de Yeshut, qui provient de lui, la lumière qui provient de lui, et commence ainsi à arriver la lumière qui le corrige. Et ainsi, arrive un système encore supérieur, un Bavei Maïlaïn, qui est garde Bina. Ou Yeshut et Zad de Bina. Zad de Bina. Qui nous influence. Comme nous étudions avec vous dans les prières d'Or Yashar, où nous avons lumière qui a créé le désir, la phase 1. Et ainsi arrive la phase 2. Ouais, avec la phase 1, elle veut recevoir la phase 2 et elle veut entièrement donner. Là, elle veut donner, elle pense. Alors, comment est-ce que je peux donner? Je n'ai pas de quoi donner. Je dois recevoir. Et ainsi, la réception dans le but de donner. Et ainsi, avec la deuxième partie, la réception dans le but de donner qui est en dessous de lui, dans la phase 2. Donc, cette partie supérieure qui se trouve en Bina, qui est appelée Abba Veima, Abba Veimelaïn, et ainsi la deuxième partie dans Bina qui veut corriger, qu'on prend en compte la suppression d'un but de données, est appelée Yeshut. Et ainsi Zerampin, la phase 3, mais que la réalisation sans roche. Sa roche, sa tête est ici, dans la deuxième partie de Bina. C'est ce qu'il veut nous dire maintenant. Ceci est lorsque. Et comme les sphirotes supérieures, puis que le saint supérieur, qui est appelé Saint Abai Veimaïlaïn. C'est ce que nous disons, Kodesh, Kodeshim, le Saint des Saints, tous ces discernements par rapport à la sainteté, dans Jérusalem, terre d'Israël, ainsi on s'élève dans tous ces degrés. Pour le sanctifier, ainsi le Saint inférieur tire toutes ses armées pour les élevés qui sont les trois mondes de Bia, qui sont ces armées ou Malchut, l'élève ensuite dans Hatzilut, sous couronne il s'élève à Hatzilut. Dans la mesure où il peut s'élever à Hatzilut, il s'élève dans les mondes de Bia, et Tzira et Asiya. Un 9-10. Le Saint supérieur, Abba Veima Ilaïn, Abba Veima supérieur, la sainteté inférieure et la sagesse de Shlomo, Salomon, Malchut, qui invite également à toutes ses armées de le sanctifier avec la sainteté. Et ainsi, ses armées sont toutes invitées à se couronner dans la sainteté inférieure lorsqu'il y a un jour à tirer dans le monde, comme ses armées se tiennent au-dessus de lui dans Hatzilut, invitées par Malchut. Ainsi, les élus du peuple se tiennent, les têtes d'Israël, à l'exemple, par son exemple en bas, selon son exemple en bas, dans ce monde-ci. Ce monde-ci, ce n'est pas ici, nous, dans ce, ici chez nous, dans ce monde-ci, dans ce monde-ci, dans Malchut. Malchut de Hatzilut. C'est ce qui est appelé en bas ou dans ce monde-ci. Dans le monde supérieur, dans mon futur, ça s'appelle Bina de Hatzilut. Tout ce qui a lieu uniquement dans Hatzilut. Dans le monde de Bia, il ne peut pas y avoir d'action quelle qu'elle soit, si ce n'est si le monde de Bia s'élève à Hatzilut. Toutes les actions de correction de la sainteté ne sont que dans le monde de Hatzilut uniquement. Donc c'est dans ce monde-ci, c'est parle de Malchut de Hatzilut. Donc corps, nous, tout ce qui se passe ici, tout ce que nous ressentons dans notre réalité, on n'en parle pas du tout d'aucunement dans la sagesse de la Kabbale. Car même si nous parlons au but de recevoir des impies, on parle des clipots de la ligne gauche, de quelque chose qui est contre la santé dans le monde de Hatzilut. C'est pourquoi ils sont appelés les hommes élus de l'assemblée sans Yud. Et comme en bas ils sont appelés les hommes de l'assemblée manquent Yud. Ils sont alors dans une plus grande complétude. Paragraphe 11. Les hommes renommés. Les hommes de Malchut qui sont appelés le nom et non pas les hommes de Havaya Zerampin. C'est pourquoi ils sont appelés les hommes de nom, car ils viennent du côté de la Gvura Malchut qui est appelée la Gvura inférieure. Ceci est pour leur donner une haute louange. Mais ils la prennent pour eux-mêmes, séparant Malchut de Zerampin et s'accrochant à la dispute

0: Bien.
1: Au-dessous de cela, nous. Et ici, c'est le Parsa, le monde de Hatzilut. Nous nous élevons tous au degré de Malchut Nukva. Dans le monde de Hatzilut, il ne peut pas s'élever plus vers le haut, au-dessus de cela. Toujours, Malchut, c'est notre maison. Nous pouvons s'élever au-dessus de celle-ci ou en celle-ci. Également, quand nous sommes au-dessus de celle-ci, ce n'est pas besoin que Malchut. Mais même Malchut que Hatzilut, nous ne pouvons pas identifier à celle-ci, mais nous nous trouvons. Seulement, on ne peut pas. Et ainsi, au-dessus de Malchut Hatzilut, on ne peut pas s'élever. Il faut que découvrir à quel point on s'identifie à celle-ci avec son lien avec Zeran Pin.
2: Et
1: ainsi, au Malchut Hatzilut, nous avons les neuf premières de Ein Sof, et vers le bas, nous devons retirer du plaisir des sphirot à notre désir, notre désir de ressembler au Créateur, et ainsi nous identifier au monde de Hatzilut, où il soit au degré de Malchut, et ainsi on arrivera
2: grand Zivou.
1: Ainsi on parle toujours au degré de Malchut de Hatzilut. Et ainsi, nous nous trouvons, même si tout le monde brilla et tira à Sia, c'est néanmoins le monde de Hatzilut. Tout ceci est appelé El Pashtut de Hatzilut. Paragraphe Tetvav. Écoutez, ô sages, mes discours, et vous, hommes instruits, prêtez-moi votre oreille. De cela, Eliou dit à ce verset, viens et vois, Bohoré, qu'est-il écrit, et il en voulait aussi à ses trois amis qui n'avaient pas trouvé de quoi répliquer. Car il disait des choses, mais Job n'était pas réconforté par eux. De là, nous avons appris que celui qui vient réconforter quelqu'un en deuil doit d'abord établir les choses qui soient aptes pour son réconfort, car les amis de Job parlaient de vérité, mais ne l'ont pas réconforté, du fait qu'il faut des choses que les personnes en deuil sauraient reconnaître, et alors elle acceptera digne le jugement et remerciera le Saint roi, Melech HaKadosh, pour cela, qu'est-il écrit, et Eliaou attendit pour parler à Job. Car ensuite, il fut reconnaissant envers le Saint béni soit-il, et prit sur lui le jugement des cieux. Bon, si c'est pour expliquer un peu, peut-être, ceci ressemble à notre monde, bien que les souffrances de Job, on ne sait pas ce que ce sont des choses qui nous décrit toutes les souffrances qui puissent être dans la Torah. L'homme ne peut s'unir avec l'autre s'il n'a pas parlé les mêmes choses. Comme ça, de façon humaine, pour comprendre. Les gens ont perdu, par exemple, un ami dans l'armée, savent, par exemple, que si telle chose n'était pas arrivée, tout ce qu'on peut te dire, c'est qu'il ne peut pas être avec toi dans la même souffrance. Et ainsi, les gens de cœur, écoutez-moi, loin de Dieu et de faire le mal du Tout-Puissant, de faire de l'injustice. Et pourquoi les gens de cœur sont ceux qui sont parfaits en tout et peuvent discerner les choses, et loin de Dieu de faire le mal, comme il est écrit, un Dieu qui fait sentir sa colère tous les jours, qui est Malchut, qui est appelé Kel, Dieu, et Shaddai, de Tout-Puissant, de faire l'injustice, l'un est proche de l'autre, car Shaddai Yesod est proche de Dieu, Kel Malchut. Et ainsi, Kel Shaddai, Dieu Tout-Puissant, où Dieu est Baruch Hu et tout-puissant.

Dans Shaddai et Yesod, car il paye un homme selon son travail. Si un homme, si Malchut essaye d'être comme le Yesod afin de causer l'union entre eux, ainsi d'appeler Kel Shaddai, les deux ensemble. Ou elle s'adapte à Yesod, car Yesod et tout le supérieur, il le limite également, comme on apprend avec Yesod. Le Brit Mila, Bria, Tifat Dama, toutes ces limitations, et Malchut, devient là ce qu'on appelle Kel Shaddai. Si l'homme s'élève dans ce monde et fait des actions et fait devant son maître, faute devant son maître, cette action est suspendue à lui et paye son dû, comme est écrit, car il paye un homme selon son travail, signifiant qu'action qu'il a faite, il sera payé. C'est sa correction. Il n'y a pas de faute ni de jugement. Mais quand apparaissent des kelim qui ne sont pas corrigés par eux-mêmes, si tout ce que nous n'avons pas corrigé, ces fautes dans la Torah sont pour notre bien, afin que nous voyons et ne sommes pas capables de les corriger. Si je vois des choses que je ne peux pas corriger, mais apparaissent des choses dans la mesure où, de la taille, dans la mesure où nous sommes capables, dans la mesure où nous sommes grands, dans la mesure où nous sommes développés, comme avec les enfants. Chaque jour, nous demandons davantage quand ils grandissent, davantage. Ainsi, le système supérieur nous considère encore et encore et encore. Paragraphe Yudzain, s'il place sur lui son cœur, du fait que son désir est de revenir devant son maître, alors, quel Eloke Aruchot, Dieu le Dieu des esprits, collectera son esprit et son âme pour lui, le former dans un bouquet de vie, et ne quittera pas son âme dehors pour être jugé par un autre din. Et paragraphe 18, ce sont les dinim cachés des hommes de Swatim, où elle paie un homme d'après son travail pour être jugé par son jugement, par ses actions qu'un homme a faites dans ce monde, et l'élevé pour être jugé d'après ses actions, et il perdu ce monde, comme il est écrit, il s'élève pour charger sur la terre, qu'il a perdu, et perdu du monde. Il est écrit à son propos, qui a commandé son frère sur lui et le sauve, et qui a déposé le monde entier, signifie son frère construit une maison, signifiant qu'il marie sa femme et construit une maison durable, et la correction du monde et l'établissement du monde. Écrit après lui, s'il y prête attention, car cet homme qui s'est repentu devant son maître, Dieu, Dieu des esprits, collectera son esprit et son âme pour lui, pour former dans un bouquet de vie, et ne quittera pas son âme dehors pour être jugé par un autre dîme. Où nous devons toujours aller selon le désir que l'on corrige. Nous parlerons ça la fois suivante. Pour l'instant, espérons que nous pourrons atteindre quelque chose grâce à l'union entre nous. Par conséquent,

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1: Bonjour, bonjour à tous les amis et nos chers amis, nos bien-aimés du clé européen. Bonjour à tous nos amis anciens, à nos anciennes amies, aux nouveaux, amis et aux amis nouvelles. On est content que vous êtes tous ici. On serait content que vous ouvriez vos caméras, que vous vous montriez et que vous souriez, parce qu'on est content que vous êtes ici tous, tous les grands de la génération. Oui, très bien. Oui, sourire, c'est bien. Ça nous aide à avancer sur le chemin spirituel. Et on est ici dans une conversation très spéciale. Et justement, on a parlé entre nous que ça nous émue beaucoup. Déjà, on a reçu de vous des questions et on a été très impressionnés des questions qu'on a reçues. Et aussi, on est très content de cette conversation parce que on n'en a pas tant fait dans le passé, cette conversation de la direction avec le Clé européen. Donc, il se trouve tous les amis de la direction de Bnei Baruch, Gilad Shadmon, on peut montrer, Gilad Shadmon, Rabbi Koka, et Dudi Aharoni, et Michael Zanilevich, et Oren Levy, et moi, et on est six amis de la direction de Bnei Baruch, et on est très très content d'être ici avec vous. Et aujourd'hui, on va faire une conversation jusqu'à 8 heures d'Israël. On espère que tout le monde reçoive la traduction. Vous pourrez poser des questions sur tout sujet. Une notion où vous pensez qu'il faut poser une question, on peut parler de tout, même les notions de qui on peut pas parler. Voilà, c'est comme ça, une conversation sur un sujet spécifique, mais c'est une conversation ouverte et libre. Si on a six jeux sur la table dont on veut parler, quelque chose dont on veut parler, ce qui nous réjouit, vous pouvez partager que vous ressentez. Et en gros, tout est ouvert. On est ici, on sera content de tout répondre à tout ce qu'on peut. On va commencer avec les questions que vous avez envoyées. Mais en attendant, vous êtes aussi invité à poser des questions sur tout ce que vous voulez et à mettre le point d'interrogation. Donc, on va commencer avec un extrait. L'homme qui veut être le travailleur du Créateur vraiment doit s'inclure avec toutes les créatures. Et c'est pourquoi il doit se connecter avec toutes les âmes et s'inclure avec elles et elles avec lui. C'est-à-dire que tu ne te laisseras que ce qu'il faut pour la connexion à la Shrina, soi-disant. Et pour cela, il faut la multiplicité et la proximité des gens. Parce que selon la proximité des travailleurs du Créateur, se révèle à eux plus la lumière de la Shrina. Et c'est pour cela qu'il faut s'inclure avec tout le monde, avec toutes les créatures, et tout élever vers la racine, vers la correction de la Shrina. Depuis Degel Machne Ephraim. Merci. Donc, on va commencer. Et le premier sujet qu'on a reçu, sur qui on a reçu des questions, et c'est naturel, et on est content que vous y inquiétez, c'est le Rav. Il y avait une question, c'est quoi l'état du Rav? Voilà, beaucoup d'amis étaient très contents de voir c'est quoi l'état de santé du Rav et comment est-ce qu'il se trouve de manière générale. Michel. Oui, alors, l'état du Rav, il est bien.
2: L'état du Rav est bon.
1: On est avec lui ensemble dans la dizaine. Se rencontre avec lui tous les jours, au moins une heure, parfois même plus.
2: Nous lui avons parlé il y a moins d'une heure, il lit des articles.
1: Malheureusement, il ne peut pas
2: enseigner.
1: Parce que c'est vraiment, ça lui prend beaucoup de force. Tous ceux qui enseignent le savent. Mais on essaye de faire sortir des conversations. Voilà, une fois par semaine, on essaie de sortir dans une petite balade. De temps en temps, on essaye de sortir ensemble pour une belle, pour un voyage de 3-4 jours en fin de semaine. Et vraiment, le rabbin, il ressent de la responsabilité. Peu importe comment est-ce qu'il se ressent, il participe toujours. Il participe toujours dans la dizaine. Il essaye d'être égal. Vraiment, pour nous aussi, c'est quelque chose de nouveau. Que vraiment, il veut être un ami. Et nous, la dizaine, on ne sait pas encore comment travailler avec ça. Est-ce que les amis vont rajouter? Déjà, quand on demande à
2: comment est-ce que ça va, demande comment elle se sent, oui.
1: Je vais bien.
2: Il dit bien.
1: Et donc, allons avec les paroles du Rav qui lui se trouve bien. Donc, ils se sentent très bien et il lit et il parle et il est notre Rav. Tout s'arrange avec notre Rav. Et une partie des amis le partagent qu'ils ont une peur intérieure sur la pensée qu'il y aurait un temps où le Rav ne serait pas avec nous de la même manière. On comprend que c'est principalement un ressenti individuel ou intérieur, mais et on se soutient aussi grâce à la direction et le chemin. Mais il y a une peur intérieure et on ne sait pas trop quoi en faire avec. Demande les amis comment se reporter correctement à cette peur d'un point de vue spirituel, comment travailler avec lui correctement dans la dienne et dans le cli. Oui,
2: tout d'abord, cette peur est tout à fait légitime.
1: Elle existe chez tout le monde. On passe toutes sortes d'états.
2: Nous avons peur dans toutes sortes de situations.
1: Il y a des moments où l'homme fait des calculs avec lui-même. Et je suis venu, et c'est la personne de qui j'ai tout appris toute ma vie. Tout ce que j'ai dans la spiritualité, le lien avec la spiritualité. Non, c'est grave. Et il est notre supérieur, il était notre supérieur. Il est maintenant notre supérieur et il sera toujours notre supérieur. Parce que c'est comme ça que le système est construit. Maintenant, la question c'est, qu'est-ce que c'est que d'être avec le Rav? Peut-être que le Rav aussi se trouve un mètre à côté de toi et il enseigne quelque chose et toi t'es complètement dans un autre endroit et tu l'écoutes pas, donc t'es pas avec lui. Il se peut que tu écoutes quelque chose que ce que dit le Rav. Tu regardes un cours et peu importe si ce Rav est d'aujourd'hui, il y a un an ou d'il y a 20 ans. Mais le Rav parle à toi et tu réalises ce qu'il dit là-bas. Tu viens et tu fais ce qu'il dit. Et donc là, tu es connecté au Rav. Ce lien, c'est un lien qui est éternel. Peu importe avec son corps, qu'il soit à deux mètres, ou à deux kilomètres, ou à 1000 kilomètres, peu importe. C'est le Rav, c'est notre rapport à lui. C'est en ça qu'il y a tout. En lui, il y a tout. Et donc, tous ceux qui se trouvent dans des milliers, des dix mille étudiants, tout le temps. Et chacun reçoit quelque chose du Rav. Quelqu'un, on tient toujours quelque chose du Rav. Donc, tout le temps, écouter les étudiants du Rav, écouter nos amis qui sont tous des étudiants du Rav, et écouter le Rav à travers lui, c'est faire ce que le Rav voulait. Et c'est ce qu'il veut et voulait tout le temps. Et toute question. Bon, tout d'abord, connectez-vous. Et révélez le Créateur entre vous. Et là, on peut commencer à parler. Alors, celui qui fait ça, il est connecté au Rav. Il est vraiment avec le Rav. Celui qui est non, qu'est-ce qu'on peut faire? On oublie, on a tout le temps de monter et descente. Donc, ils ne sont pas avec le Rav, même s'il est à 10 cm de lui physiquement, le Rav. Donc, c'est pour ça que on s'efforce à garder ce lien entre nous, ce rapport entre nous. Et évidemment, cette nature, cette peur, elle se développe naturellement. Je voulais rajouter aussi, Tout d'abord, le lien avec le Rav, ça dépend du désir avec l'étudiant. Le Rav raconte encore à quel point est-ce qu'il est en lien avec le Rabash, même plus que ce qu'il y était avant. Et justement, on le voit, en fait qu'il lit ses sources, ou soit dans les sources, ou dans les écrits. Vraiment, comment est-ce qu'il se connecte encore plus à lui et se dire de venir de recevoir de lui de plus en plus. C'est nous aussi. Mais exactement la même chose. C'est notre de prendre à adhérer à lui en toute forme que le Créateur nous révèle. Il nous révèle une réalité dans laquelle le Rav s'éloigne de nous, d'un point de vue du corps physique, mais en même temps, Il nous enseigne encore. Demain, à 2h40, heure d'Israël, on va être dans un cours que le Rav va nous donner. Et c'est ça notre portion quotidienne. Que c'est ça le message spirituel qu'il veut nous donner. Et c'est pour ça que tout dépend de nous. À quel point est-ce qu'on veut recevoir de lui la méthode? Parce que tout celui qui est à côté de lui, au cours de toutes les années, à aucune étape, il n'attirait vers lui. Jamais il disait « Allez-y, soyez adhérents à moi ». Adhérer à moi. C'est même pas du tout. Mais à l'inverse, soyez adhérés à la méthode et adhérés au Créateur. Ça, vous dépendez de moi. Mais si on développe ça, alors on développe le lien. Je vais encore ajouter quelque chose.
3: Souvent,
1: beaucoup de fois, on a entendu
2: du Rav qui demande que
1: je vous ai donné
2: tout.
1: C'est-à-dire que toute la méthode, toute la Torah.
2: On
1: le lit tous les jours, dans les cours. Vraiment, comment est-ce que dans chaque cours, on ressent de plus en plus que le Rav s'ouvre à nous, qu'il nous dirige de plus en plus. C'est pour ça que aussi, ça nous clarifie. Et ça nous clarifie de quoi est-ce qu'on a peur. C'est quelle peur est-ce qu'on a? Parce que le Rav, tout le temps, il donne. C'est pas comme ça, quelque chose que maintenant, il donne à certaines horaires. Mais tout le temps, il donne. Tout le temps. C'est ce que, comme les amis disent, si l'homme veut, il peut recevoir de lui. Tout le temps. Il peut se relier au Rav et recevoir. Oui? Par exemple, là, on aura des écrits du Hari dans 2 semaines, que sera sa commémoration.
2: Vous n'avez pas à vous faire de soucis. Chaque fois, je viendrai, je vous enseignerai.
1: Parce que il y a beaucoup de.
2: Vous n'avez rien à craindre. Et il y avait une autre question.
1: Donc.
2: Et j'ai dit à tout le monde en Europe.
1: Merci, on passe à la prochaine sujet. C'est en fait comment recevoir cette importance spirituelle de la direction. L'un des amis nous a posé ça comme ça. Fais-toi un rav et achète-toi un ami, c'est clair. Mais fais-toi une direction, c'est déjà moins naturel. Donc, il nous dit, on comprend qu'on ne parle pas ici seulement d'un point de vue organisationnel ou corporel. On parle ici d'amis qui sont à côté du Rav pendant des dizaines d'années. Donc, maintenant, comment est-ce qu'on peut voir en la direction une direction spirituelle et pas seulement corporelle et organisationnelle? Donc, d'abord, j'ai envie de revenir au sujet précédent. On ne veut pas remplacer notre Rav. Le Rav, c'est notre enseignant. Et ce Rav, c'est notre enseignant. Il est maintenant notre enseignant, notre maître. Et tout le temps, il sera notre maître spirituel qui nous dirige. L'échelle des degrés, ça ne se change pas. Ça reste. Le Rav est connecté au Rabash, le Rabash est connecté au Balaam, le Balaam est connecté par-delà, et tout le monde sont connectés dans cette chaîne grâce au Rav. On se connecte au Rabash à travers le Rav, et pas autrement. Et c'est pour ça que cette direction qui... elle n'est pas censée remplacer le Rav. Le Rav nous a donné un rôle principal qui est de garder le cap. Je ne sais pas si c'est un rôle on essaie de se concentrer dans les paroles du Rav, dans les cadres que le Rav a donné. On ne va rien changer de ce que le Rav nous a enseigné. Et quand chacun des amis qui fait un cours, et même l'autre ami, et on essaie tous, autant que possible, de parler du Rav. Comment se rapporter à la direction? On essaye... Tu veux
0: acheter?
1: Doudi, on nous demande comment est-ce que on ressent le sujet, le travail dans la
2: Jusqu'ici, et d'ailleurs, d'autres situations, il y a une loi. C'est une loi que le Rav a donnée aux amis de la direction. On doit prendre une décision d'une seule bouche. Et nous devons respecter les mêmes accords, le même cadre d'études que le Rav a reçu du Rabaj, qu'il a reçu du Balasulam, etc. Et nous nous efforçons vraiment de prendre des décisions d'une seule bouche. Qu'est-ce que ça veut dire? C'est assez difficile de définir cela, c'est lié à notre ressenti. Je le définirai un peu, que c'est plus un ressenti commun. On ressent que l'ami n'est pas satisfait, pas complètement d'accord avec ce qu'il y a. Et s'il y a un ami qui n'est pas vraiment d'accord et ne donne pas son accord extérieur, alors nous essayons beaucoup de prendre des décisions ensemble avec une connexion, avec une réunion tous ensemble, avec tout le monde, une fois par semaine, trois, quatre fois par semaine, nous nous rencontrons. Ça nous demande beaucoup d'efforts. Nous devons avoir vos prières. Que les Bnei Baruch naissent à un nouveau niveau. Est-ce que nous allons y arriver? Mais le Créateur a des programmes qui lui sont propres. Bnei Baruch se construit par rapport au futur, déjà aujourd'hui. Et Rav nous a dit, faites-vous une direction et priez que de ce groupe de cantons, parmi ces six amis de la direction, qu'il y ait l'amour, qu'il y ait une connexion avec le Créateur, pour que de cet amour, l'aura puisse nous diriger. Bnei Baruch, c'est un canal. Comment pouvons-nous transmettre la lumière que le Rav nous donne? Comment pouvons-nous la transmettre, cette lumière? Je pense que c'est le souci principal que nous avons, nous tous. Toute notre vie, c'est Bnei Baruch. Et notre futur, c'est aussi les Bnei Baruch. Pour qu'il y ait de la lumière au Bnei Baruch, nous devons tous prier que naisse cet organe qui s'appelle la tête des Bnei Baruch, qu'il y ait de la lumière pour nous faire aller d'étape en étape. Je le sens au plus profond de mes entrailles que nous avons besoin de cette force qui nous guide tous.
1: Oui, comme le Rav nous a dit dans la dizaine, qu'on a besoin de construire le Rosh, comme qu'on a construit le Rav comme Rav. Alors c'est écrit, fais-toi un Rav, c'est un processus. Donc comme ça aussi, la direction d'un point de vue organisationnel, c'est clair, pas besoin de construire quelque chose. D'un point de vue corporel, on sait comment marchent les organisations, pas besoin comme ça d'aide. Mais d'un point de vue spirituel, chacun, en effet, a besoin de construire. Comme nous, on a construit le Rav comme Rav, comme grand, pour entendre de lui des conseils. Et il y aura beaucoup de gens sur le chemin qui n'ont pas accepté ça. Simplement, ils ne l'ont pas construit comme Rav. Donc c'est la même chose ici. Il n'y a pas de choix. Si on veut que la direction soit spirituelle, tout dépend de vous. Évidemment, toi aussi, s'efforcer de donner un exemple. Mais ça, tout dépend de... D'ailleurs, peu importe qui sont les gens ici, c'est pas comme ça une question de gens. C'est sûr que on change et comme le Rav a dit, comme on a entendu qu'il a dit, qu'il n'y aura pas comme ça un seul directeur, comme ça, un seul qui va diriger toute l'organisation, le futur, mais il y aura toujours un groupe de personnes. Peut-être que le groupe sera encore plus grand. C'est-à-dire que c'est fini cette période de, du directeur unique, mais c'est vraiment un groupe. Comme dans le passé, il y avait toujours un groupe grand qui était comme la tête et qui dirigeait. Et les gens là-bas, ils changent. Donc c'est pour ça que on doit s'inquiéter à ce qu'il n'aurait une tête.
2: Que question sur le futur et la... Comment sera les Bnei Barour dans les 10 années à venir? Comment vous voyez le développement des Bnei Barour? Dans quelle direction les Bnei Barour doivent se développer sur le plan spirituel?
1: Bon, regardez, jamais j'ai entendu du Rav comme ça de tel plan. Comme ça, comment est-ce qu'on sera dans 5, 10 ans? Parce que... évidemment... à chaque fois, j'ai posé des questions comme ça, comment est-ce qu'on sera dans 5-10 ans, et jamais j'ai reçu de réponse. Évidemment, on doit être de plus en plus connecté. Ça, c'est la nature des choses, ça, c'est clair. C'est pour ça que construire 5-10 ans en avant, c'est vraiment cette... C'est cette expression de « si tu veux faire rire le Créateur, alors raconte-lui ton plan ». Donc, au final, on sait qu'est-ce qu'on doit faire, combien de temps est-ce que ça va prendre et comment est-ce que ça se matérialisera, on ne sait pas. Mais les principes, ils nous sont clairs. Donc, disons, pour la prochaine période, on planifie plusieurs choses. Donc, tout d'abord, on est obligé de faire un lien plus précis et meilleur entre la direction et le CLI européen, en ce qui concerne actuellement. Donc, à travers, qu'est-ce que c'est le CLI européen? C'est quelque chose qui est divisé en plusieurs communautés. Communautés selon la langue, la région, le pays, Roumanie, Bulgarie, etc. Oui. Donc, dans tout pays comme ça, on veut qu'on réussisse. Bon, s'il y a, pas à chaque endroit, mais qu'il y ait des présentateurs, qu'on appelle des têtes de la communauté, qui travaillent avec nous pour qu'on puisse travailler de manière précise et proche. Et cette même tête de la communauté, il doit avoir des meneurs. C'est-à-dire que si disons maintenant j'ai 5 dizaines, alors il doit y avoir au moins un directeur. Et évidemment, dans chaque dizaine, il doit y avoir une tête de la dizaine qui va faire ce lien avec ce directeur. Et donc, justement, notre désir, c'est de savoir qu'est-ce qui se passe dans chaque dizaine et de servir la dizaine. Donner comme ça des solutions, de quelque chose qui marche pas, qu'est-ce qui se passe. Donc, il y a le roche de la dizaine, ensuite il y a le conducteur, ensuite il y a le roche, il y a la tête de la dizaine, ensuite, disons, il y a ceux qui sont responsables pour les clés. Par exemple, Oren et Gilad sont responsables pour le clé. Clé australien, moi et Aviou avec pour le clé mondial, et Dodi et Akoka, ils sont responsables pour les jeunes, et tout ça, ça arrive à nous, et donc tout cet enchaînement, il doit marcher. Toute cette chaîne doit marcher. Donc, évidemment, pour l'instant, elle n'existe que partiellement, mais on doit être comme ça en lien et construire tout ça. Et c'est-à-dire que évidemment, on a des questions, mais ça ne nous solutionne pas encore le fait qu'on veut savoir ce qui se passe dans chaque dizaine. Et notre tâche, c'est d'aider à avancer dans la spiritualité.
0: Oui,
1: c'est pas seulement de savoir ce qui se passe dans la dizaine, mais c'est aussi de construire un environnement pour chaque étudiant pour marcher selon le chemin du Rav et du Bala Salam. C'est pour ça qu'on doit connaître les états dans lesquels vous êtes. Évidemment, il y a des choses qu'on connaît et qu'on sait déjà d'expérience qui marchent. On doit faire attention à ce que ça marche. Il y a des processus, il y a des cadres, il y a des choses qui sont plus kabbalistes, moins kabbalistes. Donc, tout inclut tout. Parce que ce sont des choses que le Rav a enseignées à tout le monde. Et c'est important que ce soit inclus en tout le monde. Parce que ça aide tout le monde à avoir une manière. C'est pour ça que on s'efforce et on planifie aussi à venir et à vous aider. C'est-à-dire qu'on veut venir et parler avec vous. Et à comprendre précisément c'est quoi l'état, qu'est-ce qu'il faut. Et des fois, il y a des choses qu'on ne réussit pas à comprendre de loin. Les conditions de chaque région et chaque groupe, et ils sont pas. Israël, c'est un pays, Europe, c'est un rassemblement de pays. C'est chaque et chacune est très unique, très différente. C'est une mentalité différente, une culture différente. C'est complexe. C'est pour ça qu'on veut arriver. Par exemple, le 14 août, jusqu'au 16 août, on sera en Lituanie. On ferait comme ça un premier essai. On va regarder on va rencontrer les pays baltiques en Lituanie. Tous les pays baltiques et de la région sont invités pour commencer à parler de ces processus de construction de la communauté. Parce que, par exemple, en 2023, il y a beaucoup d'amis qui ont commencé à venir à travers le campus global. Et maintenant, il y a des communautés qui commencent à se développer. Donc, on doit commencer à comprendre qu'est-ce que c'est qu'une communauté. C'est comme une famille. Il y a des enfants. Maintenant, qu'est-ce qu'on fait? Comment est-ce qu'on connaît les anciens avec les nouveaux? Comment est-ce qu'on construit les dizaines d'une telle manière qu'ils pouvaient se développer? Comment est-ce qu'on planifie les prochains états? Donc, c'est-à-dire qu'il y a tout un processus ici qu'on doit développer. Et nous, on veut le faire de la manière la plus active.
2: À propos de voyage, j'ai demandé à Yehudit que l'on pense comment organiser chaque 6 mois et un rassemblement, même petit. C'est très important. Si vous ne pouvez pas vous rassembler en un seul endroit, le mieux, c'est pour que il y a des langues différentes et on ne pouvons pas nous comprendre tous. Alors, nous voulons chaque jour avoir des contacts avec chaque groupe. Et je pense que nous arriverons à le faire pendant un an. Notre but est d'être en contact de façon directe avec ces communautés. Le Rav, par les leçons qu'il donnait, ressentait tout le monde et répondait. Mais il y avait un sujet, nous avons voyagé avec lui. Parfois, il voyageait pour même 10 personnes. Nous sommes actuellement dans une nouvelle situation. Nous ne sommes pas le Rav. Et nous nous trouvons en dizaine. Nous devons apprendre qu'est-ce que vous ressentez. Comment la dizaine peut-elle survivre dans ces conditions? Nous arrivons à un processus qui n'existait pas auparavant dans l'humanité. Maintenant, nous sommes répandus dans toute l'Europe. Et nous devons apprendre comment construire une méthode pour les nouvelles générations. Comment pouvons-nous construire ce lien, cette connexion? Le Rav avait juste en face le cli mondial et puis répondait à des questions et tout ça, ressentait le cli mondial. Ici, nous devons construire avec vous le lien, la connexion. Nous n'allons pas tout seuls construire ce lien avec chaque dizaine, mais avec les chefs des communautés, il y a un processus, c'est comme une enquête, c'est quelque chose de nouveau. Il n'y a jamais eu de tel exemple dans le passé. Ça, c'est une chose. Parallèlement, nous voulons construire qu'il y ait une personnalité à chaque communauté. Par exemple, une communauté allemande, communauté bulgare, etc. Chacun avec sa langue, qu'il y ait le plus de gens et plus il y aura de nouveaux étudiants qui se rassembleront et seront intégrés. Alors nous apprendrons, il y a beaucoup de questions, comment faire? Par exemple, les dizaines qui sont plus anciennes, quand il y a un cours global, est-ce que ces dizaines-là doivent être un groupe séparé? Qu'est-ce qui est le mieux? Il y a des opinions de chaque côté. Nous faisons une enquête, une recherche. Qu'est-ce qui est mieux, que les nouveaux étudiants soient intégrés dans des dizaines plus anciennes ou construire de nouvelles dizaines? Nous ne savons pas ce qui est le mieux. Nous venons pour renforcer l'identité des groupes différents. Nous n'allons pas faire un seul congrès dans toute l'Europe. Nous arriverons à ce niveau-là. Mais pour le moment, nous voulons que chaque zone s'efforce de faire le maximum, d'amener le maximum de gens pour être en contact avec une langue et une culture pour chacun. Bien sûr que nous voulons vraiment que chacun, que tous, je ne veux pas appeler ça vraiment un exercice, mais le chef de la dizaine, c'est une construction que nous sommes encore dans cette recherche. Quel est exactement le rôle de cette tête de la dizaine? Qu'est-ce que les amis doivent faire pour ce chef de la dizaine? Nous savons que tout le monde n'a pas commencé cet exercice. Nous voulons également faire des leçons et construire des dizaines futures qui soient davantage liées de façon physique, qu'ils aient la possibilité, si ce n'est d'étudier tout le temps ensemble, mais au moins une fois par mois ou une fois par semaine, de se rencontrer. Et non pas des dizaines qui sont dispersées, qui n'ont pas la possibilité de se rencontrer. Nous voulons renforcer ce point.
1: Et parce qu'on voit, pour qu'une dizaine soit une dizaine forte et active, elle a aussi besoin de rencontres physiques. Évidemment qu'il y a des distances, on sait que la réalité est complexe et que les gens se trouvent dans des régions différentes, mais notre direction, c'est d'arranger les dizaines d'une telle manière pour que les gens puissent se rencontrer. Chacun des amis qui se trouve ici se trouve chaque semaine dans une seuda, une rencontre de dizaines. Donc, ici, en Israël, c'est physique. Et ce qu'on veut, c'est qu'en Europe, que même si ce n'est pas toute l'Espagne physique, qu'on puisse au moins se rencontrer de temps en temps. Et combien? Autant que possible. Mais il n'y a pas, c'est pas possible pour que on soit dans une dizaine et que chaque personne se trouve dans un pays différent. Parce que chacun se trouve dans un temps différent, dans un pays différent, vraiment dans des grandes distances. Ces choses ne permettent pas de donner des forces les uns aux autres. Alors c'est correct que d'un point de vue virtuel, on peut encore de renforcer l'un l'autre pour l'étude. Mais les rencontres sont très très importantes. C'est pour ça que notre souhait, c'est que graduellement, bon, on ne fait pas comme ça de choses, de pas extrêmes, mais graduellement, on puisse arriver à une structure de gens qui se trouvent dans les mêmes régions pour qu'ils puissent se rencontrer de temps en temps. C'est comme ça un souhait qu'on a pour le groupe mondial, évidemment. Mais surtout en Europe, là, en effet, c'est possible. Évidemment, il reste encore des pays très grands comme l'Allemagne, etc. Mais c'est encore possible de faire des sessions où les gens pourront se rencontrer de tous les X temps. Donc, ça, c'est très significatif et là, c'est très important pour nous. Le corona a fait comme ça une situation complètement inverse à ce qu'on avait avant. Maintenant, on n'est plus dans le corona, alors on veut changer.
2: Intéressant de voir qu'après le corona, la pandémie de corona, nous avons vérifié que nous pouvions apprendre de façon virtuelle, mais faire une seuda, un repas, nous sommes obligés qu'il y ait des gens autour de nous. Nous avons pensé comment changer la construction, qu'il y ait au moins une fois par semaine, qu'il y ait une seuda ensemble, une fois par mois, une fois par trimestre, que nous nous rencontrions, des gens de la même zone. Ce sont des choses que nous avons reçues du Rav, nous avons reçu de lui la méthode, que nous avons appris l'importance de l'étude et de vivre quelque chose ensemble. Il est évident que nous sommes dispersés, mais encore, il y a quand même la possibilité dans chaque endroit, dans chaque pays, dans chaque ville, qu'il y ait suffisamment de monde pour se rencontrer physiquement, de faire des efforts. Regardez, même les chefs d'État, parfois, voyagent pour se rencontrer avec d'autres chefs d'État. C'est évident. Nous voulons cette année, arriver à régler ce sujet et que chacun ait la possibilité de participer à des rencontres physiques. Un autre point, les tâches que nous prenons. Nous avons vu comment le Rav a demandé que chacun ait une tâche dans la dissémination. Chacun dans notre monde, c'est l'expression du don de l'amour. Il doit avoir une tâche dans la dizaine, une tâche dans la dissémination, une tâche dans la société. C'est quelque chose qui maintient la personne. Et dans la dernière génération où nous sommes, il y a un défi qui nous devons penser comment faire une connexion plus que nous puissions réaliser mieux, comment faire une nouvelle connexion. Nous devons

0: On pensait comment faire quelque chose de plus. Nous ne pouvons pas dire qu'est-ce qu'il y avait il y a 30 ans. Mais il y a 30 ans, c'était un petit groupe. Il n'y avait que des hommes. Nous avons, à part les études, nous avons fait des voyages, nous avons joué au football, nous avons fait des pique-niques et tout ça. Le Rav a fait plein de choses avec nous pour nous connecter davantage, pour nous rapprocher. Mais maintenant, c'est différent. Nous sommes 100 fois plus grands, plus différents, dispersés dans le monde entier. Mais qu'est-ce qui peut donner à quelqu'un ce sentiment d'aventure, d'expérience vivante? Ça reste un défi pour nous. Et nous voulons que, ensemble avec vous, nous vérifions tout cela.
1: Oui, on a encore quelques points. Vous êtes évidemment invités à nous envoyer des questions ou dans le chat ou en live. Vous pouvez mettre point d'interrogation ou lever la main en Zoom. Voilà. Ok, une question. Donc, dans le passé, avant, quand on avait une question spirituelle, on savait qu'on pouvait la passer au Rav, ou au moins écrire au Rav. Aujourd'hui, la partie des amis ressentent qu'ils ne savent pas vraiment à qui donner une telle question. Donc, qu'est-ce qu'on fait avec une telle question, à qui se tourner?
0: Tous les matins, nous nous rencontrons. Nous avons un maître qui est Mikhaïl Navrsanilevitch Vaviv Sofer. Pendant toutes les années, ils ont appris du Rav, ils sont pleins de discernement, très riche, comme une grappe qui est riche. Dans les leçons, avec le Rav, vous pouvez, ou avec le maître qui nous dirige sur le chemin spirituel, vous pouvez poser toute question sur l'étude, sur le travail dans la dizaine. Vous n'avez pas à être timide. Vous devez poser des questions, ça nous aidera tous sur notre chemin spirituel. Ça, c'est en ce qui concerne les leçons elles-mêmes. Si c'est une question plus pratique, plus privée, ou que le cadre de la leçon ne correspond pas pour poser cette question, il y a les maîtres dans chaque langue. Il y a ceux qui dirigent dans chaque langue. Vous devez vous adresser à eux et vous sentir libre de leur poser des questions. Et vous pouvez aussi vous adresser à nous. Vous pouvez voir le mail de notre direction qui s'appelle management@bnebaruch.org. Je peux vous dire qu'il est très recommandé de suivre les leçons du matin. Là, nous étudions un groupe de leçons depuis 2002 où le Rav a donné beaucoup de principes de base, des choses très importantes, et ça vaut vraiment la peine de rentrer dans ces leçons, de les écouter même pendant la journée. Le fait d'écouter le Rav et de se laver de ce qu'il donne comme explication, ça vous fera en vous une perception juste, exacte. Et vous verrez que dans les questions qui s'éveillent en vous, elles trouveront elles-mêmes leurs réponses dans ces leçons.
1: Encore une question, Rui. Oui. Comment est-ce qu'on peut vous aider en tant qu'ami, étudiant, dizaine, dans la région d'Europe? Comment est-ce qu'on peut être plus utile, plus connecté et plus dirigé vers ce que le Rav et le Kli ont besoin maintenant?
0: En quoi vous pouvez nous aider? Tout d'abord, au lieu de vous, c'est nous. Il y a un Kli Olami, un Kli. Il y a les Bnei Baruch qui a un chemin spirituel vers le Créateur. Et la meilleure aide, c'est de vouloir que le Bnei Baruch existe éternellement, que nous continuions de diffuser la lumière du Créateur dans le monde entier.

0: pitié vers toutes les créatures. Et en cela, vous pouvez nous aider tous. Il y a des leçons. Écoutez ces leçons, participez-y. La lumière se trouve là-dedans. Le Rav nous la donne, nous la transmet. Nous, la question, est-ce que nous voulons recevoir cette lumière aujourd'hui ou non? Et nous, en tant que direction, nous ne pouvons pas dire ça pour tous les amis. Nous avons besoin nous n'avons pas besoin de recevoir des signes de respect, d'honneur. Nous sentons que nous sommes obligés de vouloir que les Bnei Baruch continuent d'exister. Et nous devons continuer. Et pour cela, nous devons tous être dans ce but, dans cette optique, de nous soucier que cela continue après nous. Le Boré vous aime vraiment et vous a donné ce cours global. C'est vraiment un miracle clair de ce qui arrive. Le fait que le Créateur a donné ça et vous a donné une plateforme où tout le monde peut être là, peut se développer, avancer, grandir, fleurir, se développer. Il faut que vous vouliez que cela arrive. Regardez le monde entier, regardez l'Europe. Il y a des pays qui, à chaque instant, décident de ce qui va se passer dans toute l'humanité. Vous devriez être 1000 fois plus que ce que vous êtes aujourd'hui. Ça, c'est entre vos mains. Les Bnei Baruch, juste comme le Rav l'a fait. Le Rav pouvait disséminer la Torah du matin au soir. Mais pour que ça arrive jusqu'au dernier individu en Europe, c'est dans vos mains. C'est un travail. Vous devez vouloir que cela arrive, que ça se réalise. C'est comme il y a quelqu'un qui est assis avec un mégaphone, crie. Et pour vous donner la méthode et pour que cela arrive, il faut qu'il y ait autre chose, un autre amplificateur. Vous devez toujours vous soucier que la méthode continue. Et vous devez être fidèle au Bnei Baruch.
1: Une question sur l'ordre de priorité entre le physique et le virtuel. Donc, le demandeur demande. Donc, on ressent que des fois, il y a une confusion entre le physique et le virtuel. D'un côté, on entend que peu importe où l'homme se trouve, des fois, on peut travailler même en géant virtuel. D'un côté, des fois, on ressent que le physique est quand même important. Il y a une grande importance pour les rencontres physiques, les congrès, toutes les. Et je vais travailler. Est-ce que vous pouvez donner une direction plus claire sur l'ordre des priorités et les préférences? Comment bien comparer entre physique et virtuel?
0: Tout d'abord, comme Aviou l'a défini, nous sommes très divers. C'est évident, c'est pas comme en Israël. Les gens sont plus éloignés les uns des autres, mais pas comme en Amérique. En Sibérie, il y a dans la taïga, il y a des milliers de kilomètres d'un endroit à l'autre. Mais dans notre façon de vivre quotidienne, nous ne pouvons pas nous rencontrer physiquement. Il y a une proximité, les gens vivent dans une ville. Parfois, ils ont un centre. Mais la plupart des gens en Europe ont comme une habitude d'étudier de façon virtuelle. C'est important d'avoir de la persévérance dans l'étude. Et l'étude, c'est une leçon, c'est comme une portion de lumière que l'on reçoit. Nous devons être connectés à cette portion chaque jour. Comme je ne renonce pas à un repas, ni à la respiration,

0: locale, un congrès régional. Parfois, la dizaine est encore plus dispersée que dans cette zone-là, ou cette région. Nous devons faire tous les efforts pour arriver physiquement, parce que nous ne sommes pas encore corrigés. Et dans le monde physique, j'ai une proximité. Je peux sentir un coca, lui donner, boire avec lui un café, le ressentir. Nous, il n'y a rien à faire. Nous vivons dans nos cinq sens. Quand nous arriverons au monde, si l'autre, ce sera par-delà les corps et le monde physique. Nous n'aurons plus besoin de cette connexion physique. Mais pour le moment, il y a une valeur très importante dans cette connexion physique. Nous ne devons pas changer les endroits où nous habitons, mais lorsqu'il y a l'occasion, même s'il y a 3-4 heures de voyage, ça vaut la peine cet effort. Avant que l'on arrive, on hésite, on doit prendre un jour de vacances, etc. Mais après s'être connecté physiquement, la personne, l'ami revient et dit « Oh, dommage que je ne puisse pas faire ça chaque jour. » Ça me rappelle quand j'étais un petit enfant, je ne voulais pas rentrer dans la baignoire. Et je ne voulais pas y rentrer, mais après que j'ai été dans le bain, je ne voulais pas en sortir. Nous savons que la connexion physique est une autre valeur que la connexion virtuelle.
1: Passons aux questions à voix haute. Vous pouvez poser des questions en chat et à voix haute. Chris, d'abord, s'il vous plaît.
2: Hello,
3: everyone.
1: Le management disait que le Rav
0: dit tout le temps que
3: c'est le tafkid.
1: Comment est-ce qu'on décide quel est est-ce qu'on a son meilleur lien, notre rôle meilleur rôle à prendre, et comment utiliser nos talents au mieux possible?
0: Je dirais que ça dépend de la nature de la personne, de son caractère, de l'endroit où il se trouve, du contexte. Un ami peut toujours s'adresser à des amis plus anciens qui puissent l'orienter. Et on peut l'orienter pour lui donner une tâche à remplir, même en Europe. Le long de mon chemin spirituel, j'ai fait beaucoup de tâches différentes en dissémination. J'ai vu là où je pouvais davantage donner, si c'est une fois en écrivant, une fois on a écrit une fois ensemble sur l'étude de l'Europe, la situation de l'Europe. Vous avez des possibilités. C'est sûr que vous avez besoin de pouvoir disséminer cette méthode dans les médias. Mais un autre ami qui parle plusieurs langues, autant il peut traduire. Et chaque ami a des choses différentes qu'il peut donner. Quand quelqu'un veut donner et aider, il trouvera son chemin et sa place.
1: On sait vers qui se tourner, ça on a toujours besoin. Mais si je regarde le futur, où est-ce qu'on se dirige? Alors, bon, tout d'abord, pour l'instant, bon, pour le futur, peut-être que ça va partir, mais les traducteurs, on a toujours besoin de traducteurs. Ça, c'est la première chose. Deuxième chose, ce qui est encore plus important, c'est les dirigeants des dizaines. Les conducteurs des dizaines. Évidemment, la quantité des gens qui vont étudier la sèche de la Kabbale, donc il y aura beaucoup de dizaines. Et il y aura Et donc, on aura besoin de

0: qui vont des amis anciens qui vont devoir conduire, qui vont devoir éduquer à comment travailler comme ça. Parce qu'on a reçu du Rav ces principes pour être dans le bon lien entre nous, ces valeurs. Et ces valeurs, on les passe par-delà. Donc, c'est comme ça un processus éducationnel. Et donc, c'est du conducteur de design, on en aura besoin. Et évidemment, aussi d'organisateurs. Bientôt, on aura beaucoup de rencontres, peu importe que ce soit des pays et des rencontres de mon pays à moi, ou même, disons, hier, j'ai organisé une soudain pour ma dizaine. C'est une rencontre. Il y a besoin de s'occuper du contenu, de la nourriture, de tout un tas de choses. Donc, ces organisateurs des rencontres, une rencontre hebdomadaire, tous les mois, par exemple, les rencontres qu'on aura en octobre, là, c'est sûr qu'on aura beaucoup de rôles. Donc, il y a beaucoup de rôles, c'est sûr qu'on en aura besoin.
1: מה יקרה, בהמשך למה שדיברנו קודם עם העשיריות, מה יקרה עם העשיריות שכבר קיימות?
2: Qu'il y a d'Espagne, tout le monde. Qu'est-ce qui arrivera des dizaines qui sont dispersées dans plusieurs pays et avec des distances énormes?
0: On ne saura pas dire maintenant ce qu'il y aura. On peut simplement donner des directions de développement et sur le chemin, on verra ce qu'il y aura. On ressent que, non, c'est avec certitude que la connexion physique de la dizaine avance la dizaine vers la spiritualité. Toute personne qui a fait un congrès de dizaine dernièrement, il a goûté à ça. Il n'a déjà plus besoin d'explications. Il a ressenti que la rencontre d'une dizaine à un seul endroit, et on s'y force à rapprocher nos appréciations, on aspire à connecter nos aspirations vers la divinité, alors là, on arrive vers le cratère. C'est à ça qu'on se dirige. À partir de là, on comprend que si la dizaine, elle est composée de gens qui sont capables de faire une connexion physique, par exemple une séance d'amis par semaine, ça va l'aider à avancer vers la révélation du Créateur. Ça, c'est la perception de manière générale. D'une manière spécifique, pour chaque pays et pour chaque dizaine qui vivent proches ou qui vivent loin, tout ça, ça se révélera sur le chemin, parce que notre réalité tout le temps change. Maintenant, si dans tout le clé européen, on va attirer encore plus de créatures. Donc maintenant, tout d'un coup, ça se trouve que dans toute ta ville, il y aura 100 amis et 100 amis eux. Qu'est-ce qu'on va faire avec eux? On va les connecter à des dizaines. Donc, on a besoin d'être bien concentré, de voir sensible de ce que le Créateur nous donne. Qu'est-ce qu'on étudie déjà à partir de notre expérience dans le travail de la dizaine? Et surtout, de se soumettre à ce que le Créateur nous donne pour avoir des forces plus avancées. Et ensemble, on va réussir avec l'aide du Créateur.
2: Juste ajouter qu'une des choses que nous programmons, c'est de connecter des années d'étudiants. C'est-à-dire que quand des amis nouveaux vont se joindre à vous, nous essayons de voir comment nous pouvons connecter les anciens et les nouveaux pour qu'il y ait un contact et pour que cela permette le processus régional de se développer, de fleurir.
0: Et maintenant, je voulais rajouter et je me tourne vers les amis les plus anciens. Donc, les amis les plus anciens de Mnemour, c'est le trésor de l'humanité. Pourquoi? Parce que le Rav a mis en eux pendant beaucoup d'années tout ce qu'il a en lui. Où est-ce que ça se trouve? Ça se trouve dans les cœurs des amis et des aimés très anciens. Si on regarde, alors le temps passe, commence à vieillir. Où va passer toute cette lumière que le Rav a donnée à chacun et chacun? Ça doit passer aux générations suivantes. On se trouve dans des dizaines, peut-être très anciennes, mais il se peut que le futur va nous inviter un nouveau chemin. On va recevoir des amis nouveaux. On va pouvoir leur donner ce que le Rav nous a donné à nous. Donc, on a besoin d'être d'un côté dans l'adhésion au Rav, d'un côté d'agir tel que le Créateur nous dirigera, avec souplesse et désir de révéler les formes les plus avancées, telles que Tizen, telles que...
2: Une question de Véronica de KBU 22. Toute la dizaine se développe avec chaque développement de chaque ami. Chacun fait des choix quotidiens. Pourquoi vous vous entêtez à nous demander de développer une identité régionale? Mais parce que nous traversons tellement de changements en tant que dizaines déjà. En vérité, la question est, quel est l'avantage d'une identité régionale?
0: Bon, d'abord, il faut comprendre que c'est une région. Quand on parle d'une région, on parle ceux qui parlent de la même langue. Par exemple, tout le sud, tout le Sud d'Amérique, on peut dire que c'est une région. Ou en Europe, quand on parle de l'Europe, alors on parle l'Allemagne, la France, la Roumanie. Non, c'est une région. Ils parlent de la même langue, ils ont la même culture. Voilà, ça, ça nous éclaire. Maintenant, pourquoi est-ce qu'on va le développer? Pour plusieurs raisons. Tout d'abord, ça nous éclaire qu'on doit renforcer la dizaine. Parce que dans la spiritualité, il n'y a rien de moins que la dizaine. Donc, évidemment, en théorie, il peut y avoir deux personnes, mais c'est désiré que ce soit 10 personnes, mais ça peut aller jusqu'à 14 personnes. Donc, la dizaine, ça se matérialise dans le fait qu'on se rencontre pendant la semaine, dans les cours, etc. Donc, non, la dizaine, c'est comme une cellule. Elle n'existe pas. Enfin, tu vois bien que notre corps, il est composé de beaucoup de cellules. Et ces cellules constituent un membre. Donc, dizaines, par exemple, qui se trouvent, tout ce nombre de dizaines qui se trouvent en France ou en Allemagne, par exemple, alors elles construisent ce membre. Donc, c'est pour ça que c'est important de renforcer ce membre. Parce que la puissance qu'il y a dans une seule dizaine, c'est pas suffisant. J'ai besoin d'autour de moi d'avoir plusieurs dizaines, plusieurs centaines de personnes. Pas tous les jours. Mais de temps en temps, se rencontrer, de voir des exemples, de recevoir des exemples. De parler de notre expérience. Et aussi, c'est aussi avec tout le climat mondial. C'est pour ça qu'une fois par an, on veut s'incorporer et avoir la puissance de 1000, 2000, 3000 personnes, et pas juste des Allemands et des Français, mais tout le monde. Évidemment, à un moment, on va aussi essayer de remplir des pays plus tard ensemble, par exemple en Europe. Pour l'instant, c'est encore un peu tôt. Pour l'instant, on va essayer de renforcer le pays et les dizaines à l'intérieur. Après, on va commencer à rejoindre les pays ensemble. Donc, on a parlé plusieurs fois avec le Rav. Quand est-ce qu'on doit commencer à se connecter entre les dizaines? Lui, il a dit, c'est pas encore arrivé. Et vraiment, on pose cette question toutes les semaines. Et lui, il a dit, le temps n'est pas encore arrivé, vous allez le ressentir quand oui. Donc, pour l'instant, il faut le renforcement dans la dizaine et le renforcement dans la région entre les dizaines, mais pas le lien entre les dizaines. Peut-être un lien organisationnel.
2: Je voudrais ajouter une chose pour les amis qui ont travaillé, qui ont voyagé avec le Rav. Il a dit, est-ce qu'une seule dizaine peut-elle arriver à la solution? Non. Il y a la lumière environnante. Nous ne pouvons pas vivre comme une seule dizaine. Il faut qu'il y ait, comme il y a le cadre de la dizaine pour l'ami, il y a aussi la région. Par exemple, ceux qui parlent le roumain, ceux qui parlent l'italien, ceux qui parlent l'espagnol, etc. Donc, ils construisent pour nous une zone. L'Europe, c'est déjà quelque chose de plus grand. Pour Doudi, oui. Comment peut-on construire une communauté de jeunes en Europe?
0: Bonne question. Qu'est-ce que je peux dire? Alors, je peux dire que tout d'abord, ici en Israël, c'est une communauté qui veut savoir de vous comment savoir comment construire une communauté jeune. Maintenant, tout d'abord, il faut penser à comment faire des actions qui attirent plus les jeunes. Parce que la plupart des actions qu'on fait aujourd'hui, par exemple, l'étude de la nuit ou les séodotes, etc. Peut-être que nous, on est impressionnés de cette manière, mais de cette forme. Mais les jeunes, oui. On ne sait pas encore, mais les expériences, ils veulent plus d'aventures, comme ça. On veut, comme Michael l'a dit, on veut rajouter encore plus d'aventures. Donc, ici, on peut dire que la communauté en Israël, des jeunes, en cette fin de semaine, jeudi, vendredi, on va en voyage que eux organisent, où ils font des rencontres communes et des séodotes communes. Le contenu aussi. Et d'un point de vue logistique, ils ne nous ont demandé rien du tout. Voilà, c'est comme les enfants, voilà. Donne-nous l'argent et après on saura quoi faire avec. Donc ça, c'est tout d'abord. Et on organise aussi des rencontres, des grandes rencontres. Où, encore une fois, c'est un format un peu différent, un peu plus jeune, un peu plus libre, où on peut aussi danser, parler librement et boire. C'est-à-dire qu'un environnement qui leur tient à eux. Notre étude, c'est la même étude. Les valeurs, c'est les mêmes valeurs. Il n'y a rien qui change. Ça, c'est dans la sagesse de la Kabbale. Maintenant, ce qui change, c'est l'atmosphère, l'environnement. Donc, l'atmosphère est plus jeune. Et les jeunes le ressentent, cette condition-là. Et ça, ça les attire. Donc, pensez comment on fait, peut-être, dans ce congrès de régional, on va peut-être faire comme ça un moment où les jeunes pourront se concentrer. Donc, si il y a vraiment une communauté d'étudiants qui existe déjà aujourd'hui, alors, ça vaut la peine de s'y inquiéter, voilà, que quelqu'un qu'on puisse se rassembler une fois par semaine, une fois toutes les deux semaines, comme ça, faire un rencontre physique, et c'est vraiment comme ça, là où on peut avancer d'un point de vue très avancé, aller dehors, à inviter de nouvelles personnes, diffuser. Pour avoir ces jeunes personnes qui ont vraiment un goût très spécial. Tu veux rajouter?
2: Qu'est-ce qu'on peut encore dire? Je pense que, Hillel, que toi, tu as vécu ça sur toi-même. Cette chose peut grandir et se développer juste avec le désir de ces mêmes jeunes. Tout ce qui arrive, ça dépend uniquement d'eux. Même cette excursion qu'ils vont faire, ils n'ont rien demandé aux autres. Ils ont par eux-mêmes réuni toutes les... Ils ont trouvé l'endroit, le chemin, ce qu'ils voulaient faire, etc. Ils ont construit pour eux-mêmes tout ce voyage. Et même dans le passé, ils ont fait d'autres événements ici, dans le centre. À propos, tu comprends l'hébreu? Si tu veux te joindre à ce groupe, on peut te mettre dans leur Zoom. Quand tu étais ici, tu t'es soucié qu'il y ait la traduction pour cette même leçon que nous avons fait le jeudi. Tout dépend de la volonté. Quand il y a la volonté, tout s'arrange.
0: Diana demande, on a parlé des rencontres physiques et des dizaines. Donc comment est-ce qu'on construit de nouveau le groupe européen? Comment est-ce qu'on construit ces groupes d'un point de vue géographique? Est-ce qu'on réorganise les dizaines? Est-ce qu'on les rassemble avec les nouveaux anciens et les anciens nouveaux? Est-ce que ça vaut même la peine de connecter les anciens étudiants avec les nouveaux étudiants d'un point de vue géographique? Voilà, il y a beaucoup de choses qui doivent se rapporter.
2: C'est comme nous avons dit. Nous avons l'intention de rencontrer des gens en chaque endroit en Europe. J'ai demandé souvent, j'ai posé les mêmes questions au Rav. Il a dit que vous devez ensemble décider dans la dissémination, dans l'organisation. Je peux vous dire, faites comme ceci ou comme cela, parce qu'il y a 20 ans que je fais cela, mais dans la société, je ne peux pas venir vers la dizaine, ni même vers la direction. Dire, vous voyez, vous dispersez-vous, on va vous mettre d'autres personnes, etc. Ce doit être d'après un désir interne et avec un accord de tout le monde. Si quelqu'un n'est pas d'accord, on ne prend pas de décision. Il y a eu des liens qui se sont créés entre ces gens. Maintenant, nous allons voyager en Lituanie. Eux-mêmes ont exprimé ce désir. Nous allons là-bas pour les aider. Est-ce que c'est juste de disperser une dizaine et puis faire de nouvelles dizaines, etc.? Quel lien y aura-t-il? Est-ce que au même endroit, il y a des gens qui peuvent se rencontrer physiquement? Tout doit être fait avec un accord. Nous n'avons pas de réponse toute faite. Nous avons cette crainte et surtout une prudence. C'est le principal. Et nous avons cette compréhension que nous devons faire cela ensemble.
0: Bonjour, chers amis.
3: אותו השפה כמו בדרום אמריקה, ויש לנו גם עכשיו בקורס הגלובלי כמה
0: תלמידים
3: בדרום אמריקה שהצטרפו, אבל שזה שמחה, אבל השאלה...
0: Il pose une question sur le groupe espagnol et sud-américain. Est-ce qu'il est séparé?
3: כל אחד לפי היבשת שלו...
0: Ou est-ce qu'on ne doit pas le séparer?
1: Antonio,
2: d'abord nous allons nous asseoir avec le nouveau chef de langue, qui est de ceux qui parlent l'espagnol. C'est une langue très répandue, même en Amérique du Sud. Il y a beaucoup de pays dans le monde qui parlent l'espagnol. Et on doit penser comment construire tout ce processus. Nous apprenons comment le faire, ce processus. Il y a de nouveaux amis, de nouveaux étudiants, ça nous réjouit. Mais nous devons penser comment faire cela, c'est complexe. Il y a un ami qui se trouve en Espagne et un autre ami qui se trouve au Chili, et où il y a une différence énorme d'heures. C'est un grand problème pour se connecter et encore plus pour se rencontrer. C'est un processus complexe. On doit s'asseoir et penser comment faire cela de façon correcte, et nous espérons qu'il y aura suffisamment d'étudiants pour faire cela de façon correcte. Peut-être sinon il y aura un processus temporaire et ça prendra encore une nouvelle année, encore une autre année pour que nous puissions arriver à construire ça de façon correcte. Notre amie Svetlana, une question.
0: Donc, oui, merci. Donc, j'ai une question comme ça. Bon, moi, je parle du congrès local. Évidemment, je sais que la discussion ne vient que commencer que maintenant et que tout va être clarifié. Mais moi, je me trouve dans les Scandinaves, où il y a assez peu de gens dans chaque pays. Mais le manque est vraiment très grand. Et pas tout le monde parle Sversk. Enfin, c'est la langue locale là-bas. Il y en a qui parlent russe. C'est-à-dire qu'on avait une rencontre qui était vraiment très chaleureuse. Maintenant, il y a une question. Ce congrès local, vraiment, est-ce qu'on va être comme ça en Norvège, en Suède, ça? Ou est-ce que ça va être dans les pays baltes? Ou est-ce que, par exemple, il y en a comme ça qui est très loin, qui va nous soutenir? Enfin, est-ce que quelqu'un qui peut venir aussi d'Israël, qui peut nous soutenir? Bon, je parle comme ça notre manque.
4: Tout
2: tout d'abord, oui. S'il y a des gens, je ne sais pas combien il y en a, en Norvège, en Suède, en Finlande, il y en a. C'est sûr qu'il vaut mieux que vous vous rencontrions ensemble, d'après la région. Est-ce que quelqu'un de Petah Tikva peut arriver vous rencontrer? Oui. Nous avons l'intention d'envoyer des gens, les encourager à vous rencontrer pour arriver dans chaque pays et les aider. Si on peut rencontrer des gens d'un endroit assez proche. Nous avons été en Finlande plusieurs fois, nous avons fait des conférences préliminaires. C'est un endroit où, qui veut se développer.
0: Oui, on va faire des amis pour que des amis eux puissent venir. On va essayer d'organiser ça pour renforcer et se renforcer. Et on commence, et vraiment, on admire le travail que vous faites en Scandinavie et en Scandinavie. Et, Bonjour à tous. J'ai une question comme ça. Donc, moi, dans ma moi, je viens du cours global de 2024. Donc, nous, on n'est que 6 amis et on est dans des pays très différents. Et pour l'instant, on n'a toujours pas réussi à vraiment se rencontrer. Est-ce que je dois avoir peur qu'on va commencer à nous déformer? C'est pas parce que moi, je n'ai vraiment pas envie. Ce sera très triste.
2: Avoir peur de quoi? Nous ne faisons jamais rien par force. Si vous ressentez un lien entre vous, nous sommes dans un groupe de recherche. S'il y a une dizaine virtuelle et qu'ils ont vraiment une proximité, c'est quelque chose d'anti-spirituel que quelqu'un vienne et disperse cette dizaine. Nous disons seulement, d'après notre expérience, qu'il doit y avoir de temps en temps une rencontre physique. Je suppose que vous arrivez à le faire si vous avez la volonté. Le monde est relativement petit, on peut arriver partout.
0: Je vais rajouter quelque chose sur ce sujet. Bon, déjà, pour Lena et puis pour tout le monde. On va rien faire sur personne. Tout d'abord, on parle d'une idée. C'est important pour que pour toi et pour tous les amis, il faut qu'il y ait un environnement optimal pour l'avancement spirituel. Maintenant, on veut chercher comment améliorer cet environnement optimal. Donc, maintenant, on comprend que dans une réalité telle quelle, on doit commencer à faire des liens, des conditions où on est dans des conditions où quand des amis vivent loin, c'est compliqué de faire un lien. Maintenant, du coup, on commence à penser comment améliorer ça. Si on a des moyens pour l'améliorer, alors on va faire. Mais tout se fait dans une pensée commune. Voilà, il y a une personne, il y a une pensée comme ça pour le futur à venir, pour que les gens puissent se rencontrer. Donc, maintenant, c'est quand même assez exotique quand une dizaine se trouve avec des amis tous dans un pays différent. C'est difficile. On a besoin de faire des liens plus significatifs et plus avancés. Donc, on parle de ça comme une idée. Comment ça va se matérialiser? Comment est-ce que ça va se passer en Allemagne, ou en Espagne, ou dans d'autres endroits? Il faut s'asseoir et rentrer dans les détails et rentrer dans les sensibilités et dans les processus de chacun. C'est pas comme ça une. Il y a des endroits où il y a plus d'amis, il y a des endroits où il y a moins d'amis, il y a une question de langue, il y a tout un tas de choses à prendre en compte. Par exemple, toi tu parles en russe, mais tu te trouves en Allemagne. Donc c'est une chose quand même, la langue c'est quelque chose de nécessaire. Donc il y a vraiment, on repousse dans ce processus pour...
2: Nous parlons de la valeur de s'asseoir ensemble. Nous sommes construits avec des 5 sens et nous devons nous ressentir les uns les autres. Habiter dans la même zone, peut-être qu'il y aura dans quelques années, des voitures qui voyageront avec la vitesse de la lumière et on pourra vivre en Alaska et arriver en Europe en un temps record. Mais on est obligé de temps en temps de se rencontrer physiquement. C'est quelque chose que rien ne peut remplacer, aucun Zoom ni système différent.
0: Suzy, s'il te plaît, de Spain 1.
4: Non, si me
0: écoutent. C'est écoutant? Oui.
3: Ah, okay. Pour la traduction, oui.
0: La question est comme ça.
3: Argentina.
0: Moi, je suis de Argentine et j'ai vécu 30 ans en Espagne. Et j'ai beaucoup d'amis ici et aussi des grands-mères en Espagne. Voilà. Donc mon lien en Espagne, c'est très fort. Donc comment est-ce que je me rapporte à ça? Parce que je me ressens très relié à l'Amérique latine, mais aussi à l'Espagne. Je ne sais pas comment faire.
2: La question est claire et nous allons décider ensemble avec les chef des langues. Comment est-il correct de faire ce processus dans le cas où quelqu'un a une complexité propre qui lui est propre? C'est un exemple privé. Nous avons reçu une autre question. Que fait-on pour une région où il y a des gens, par exemple, qui parlent, il y en a qui parlent l'anglais, il y en a qui parlent le russe, il y en a qui parlent l'arabe et il y en a qui parlent la langue locale? Des gens qui parlent beaucoup de langues différentes et qui habitent dans la même zone. Et on va maintenant d'un pays à l'autre et chacun parle dans sa langue maternelle. D'un côté, nous avons vu que c'est une force, il y a une force régionale. Par exemple, des gens se réunissent à Barcelone et il y a des gens qui viennent de Berlin. Ils peuvent parler chacun dans leur langue. L'un étudie à Mac, l'autre à Kabyu, etc. Il y en a qui parlent l'arabe et se réunissent ensemble. Et nous avons des amis qui apprennent la même sagesse dans la même ville, dans la même région. Et ça vaut la peine qu'ils se rencontrent de temps en temps, une fois par semaine, une fois par mois, une fois pour le congrès régional. Mais ça vaut la peine qu'ils se rencontrent quand même. Nous encourageons ces rencontres et c'est important de les faire. À propos des dizaines, nous ne sommes pas encore au point de changer. Une autre question que nous avons reçue à l'avance, à propos des étudiants plus anciens, ce que nous avons reçu de la part des étudiants qui étudient depuis longtemps en Europe, nous voyons que le cours global a réussi à créer des liens très forts entre les amis qui étudient en Europe et le centre de Petah Tikva. Ils ont un lien très bon avec les Petah Tikva et la direction. Mais une partie des anciens étudiants, et pour eux, c'est plus un défi. Comment peut-on renforcer les étudiants plus anciens, quelle est leur tâche?
0: Oui, on sait que l'ancienneté chez nous, c'est pas comme ça les années, combien est-ce qu'on était ici. Plus une personne étudie la science de la Kabbale, il passe à travers un changement en lui. Il comprend que la meilleure chose qu'il peut faire, c'est de servir les autres. Et les anciens étudiants, leur ancienneté, ça vient dans l'ajout d'annulation, de soumission, plus d'accord à accepter tout ce qui se passe dans le climat mondial, parce que comme ça vient du Créateur, pour le diriger vers le Créateur. Et en cela, il a beaucoup, beaucoup de quoi donner aux amis. Comme Aurélien a dit précédemment, tous ceux qui ont reçu du Rav, tous ceux qui l'ont entendu, qui ont participé à des congrès avec lui, tout ça, c'est grâce au Rav. Donc, il a une obligation à le faire passer par-delà. C'est même pas un privilège, mais c'est une obligation. Donc, c'est quelque chose qui est un processus qui peut se passer. Donc, simplement soutenir, se tourner auprès des têtes des communautés et demander qu'est-ce que je peux faire. Chacun selon ses capacités. Il y en a un qui sait très bien parler, donc il va essayer de plus parler. Il y en a un qui sait plus soutenir, alors il va plus soutenir. Il y en a un qui va donner comme ça un bon exemple. Et il y en a par exemple ceux qui veulent rentrer. Il y en a qui veulent soutenir ceux qui vont rentrer dans le cours du matin. Ouais, voilà, il y a beaucoup de choses à faire. Donc, je suis sûr qu'il y a beaucoup de quoi donner à ses amis anciens. Simplement, ils ont besoin de s'habituer et de s'habituer à ce changement nouveau qui s'est passé. Vraiment, ce dernier changement, c'est le changement du cours global. C'est en plus du fait qu'on reçoit moins de cours directs du Rav, où le Rav se trouve sur la scène, on reçoit ça de lui d'une manière beaucoup plus profonde. Donc, on prend ces deux choses-là ensemble, et c'est sûr que en chacun, il y a tout le monde aura un moyen à travers lequel servir. Le fait de servir, c'est très simple. C'est simplement en se posant la question de qu'est-ce que je peux donner encore? Qu'est-ce que je peux donner encore pour l'avancement spirituel des amis? Évidemment que ça, cette attitude-là, c'est ça l'ancienneté.
2: Celui qui est ancien, c'est une chose principale et de donner un exemple personnel. Il peut s'inclure intérieurement. Les anciens ont une difficulté parce que celui qui est ancien, il est habitué à quelque chose. Il y a des défis pas simples pour voir que l'ami qui hier était assis à côté de moi à la même table, demain il va être mon maître, mon enseignant. Les liens entre nous risquent de changer. Mais d'après ce que j'entends, c'est la crainte de ce qui va se passer à mon sujet au fil du temps. Et ce que je peux conseiller, c'est de s'intégrer dans les changements qui se passent. Et je dis toujours que le Rav nous dit, Israël n'est pas veuve. Le Créateur nous surveille et s'occupe de chacun d'entre nous. Et moi, je vois qu'il n'y a pas un jour qui ressemble à un autre. Il y a tout le temps des changements, la construction de la leçon. Maintenant, il y a le chef de la dizaine. Même le menu de nos séoudot. Et chaque fois, tout change. Bnei Baruch se développe. C'est quelque chose que le Créateur se soucie de cela. Nous devons s'annuler et nous inclure à l'intérieur. Comme le Rav dit, des millions d'oiseaux qui voyagent ensemble. Laissez le Créateur agir sur nous, ne pas avoir peur de millions de changements. Il faut aller avec le courant, fermer les yeux, le vouloir sans peur. Même moi, si je suis le plus ancien que les choses changent, je me développe avec ça. Parce que tu vas avec tous.
0: Oui, Élie de France.
4: Друзья, добрый день. Я думаю,
0: Bonjour.
4: Что я написала этот вопрос, но я хочу его озвучить.
0: Je pense que j'ai écrit cette question, mais je voulais le mettre à vote. Donc, ici, il y a 250 personnes dans ce Zoom. Et, mais si on prend les dizaines tout en tout, il y en a beaucoup plus. Maintenant, donc, j'ai comme ça une idée. Et je pensais que c'était très important. C'est-à-dire qu'on a une institution populaire où dans la dizaine, il y a des gens qui sont actifs. Voilà. Qui, ils ont un point dans le cœur plus brûlant. Maintenant, il y en a la majorité qui se trouve dans la cabale plus d'un point de vue de club d'intérêt. Ils ressentent pas ça pour réaliser leur vie. Maintenant, pour ceux qui ont un désir fort, ils sont un peu bloqués à cause du fait que la quantité principale des gens qui sont à côté, ils ont pas un désir si fort. Et maintenant, l'idée, c'est dans le fait de faire comme ça une action après le congrès d'octobre, avant celui de février, c'est faire une semaine par mois, faire une conversation avec Peter Tsikwa pour comme ça avoir une opportunité pour, en tout cas au moins le souhait, pour qu'on puisse passer une semaine avec la dizaine de Peter Tsikwa. Parce que je pense que pour ceux qui sont déjà très forts, ça leur donnera beaucoup de force et ça pourra en fait élever encore plus l'esprit dans les dizaines. Parce qu'on n'aura pas, on n'a pas, je pense, cet esprit de Peter Tsikwa, celui qui est intérieur. Merci.
2: Merci pour l'idée. Nous allons nous tous nous préoccuper de l'esprit de Petar Tikva, et d'abord à Petar Tikva, nous allons construire un esprit commun. Nous voulons dire merci à tous ceux qui étaient ici avec nous jusqu'ici. Merci pour vos questions, pour vos renforcements. Et aujourd'hui, nous avons fait une première discussion. Et soyez en contact avec nous. Merci à Yehudit et à Yaakov Sabal qui suivent le CLI européen avec tant de dévouement depuis tellement d'années pour que le processus réussisse. Nous allons continuer dans le chemin du Rav, du Rabash, de Baal HaSoulam. Nous allons finir par une chanson.

0: חברים יקרים, בחלק הראשון נלמד שיעור של הרב מתאריך 30 למאי 2002. השיעור מבוסס על המאמר.
1: Chers amis, en première partie, nous allons revoir une leçon du 30 mai 2002, basée sur l'article « La grandeur de l'homme dépend de la mesure de sa croyance en l'avenir ». Qu'est-ce que tout ce qui vient pour le sacrifice de l'Holocauste est mal dans le travail? 32 minutes pour le lire. Qu'est-ce que tout ce qui vient pour le sacrifice de l'Holocauste est mal dans le travail? Le Saint Zohar dit, et voici ces mots, si son offrande est un holocauste, Rabbi Iya ouvrit, car mes pensées ne sont pas vos pensées. La pensée du Créateur est supérieure et la tête de tout. Et de cette pensée se sont propagés des sentiers et des chemins pour que se trouve le nom saint. Et de cette pensée, il se trouve que par elle ont été émanées la Torah écrite et la Torah orale, qui est la Malchut. La pensée de l'homme est à la tête de tout, et de cette pensée se propagent des sentiers et des chemins pour incliner ses voies dans ce monde et dans le monde à venir. Et de cette pensée, la souillure du mauvais penchant pour lui nuire et à tous. Et de cette pensée se trouvent des fautes, des péchés, des transgressions, l'idolâtrie, la débauche et le meurtre. Et sur cela, l'Écriture dit, « Mes pensées ne sont pas vos pensées. » Et au point 73, il dit, « Et voici ces mots, tout ce qui vient pour le sacrifice de l'Holocauste, tous sont mâles et non femelles. » Du fait que le sacrifice de l'Holocauste s'élève sur le cœur, c'est-à-dire sur la pensée qui est au-dessus du cœur, car la pensée est rochma, considérée comme mâle, et le cœur comme femelle, c'est-à-dire bina, dans le sens de le cœur comprend. Et il faut comprendre ce qu'est la pensée du Créateur dans le travail et ce qu'est la pensée de l'homme dans le travail, sur quoi l'Écriture dit, comme il est écrit dans le Zohar, « Car mes pensées ne sont pas vos pensées ». Et de même, il faut comprendre ce que cela nous suggère lorsqu'il est dit « Le sacrifice de l'Holocauste est mal » du fait qu'il expie sur la pensée qui est mal. Que nous suggère-t-il dans le travail afin que nous sachions comment nous comporter? Il est connu que, bien que le but de la création soit de faire du bien à ses créatures, que les créatures reçoivent le bien et le délice. Néanmoins, du fait que, afin de faire sortir la perfection de ces actes, a été faite une correction, appelée Tzimtzum et dissimulation sur le bien et le délice. Et puisque toutes les créatures ont été créées avec le désir de recevoir du plaisir et du délice, il se trouve que l'homme n'est capable de faire aucune chose, si ce n'est seulement lorsqu'il sait que cette chose, il peut recevoir du plaisir et du délice de cette chose. Sinon, il n'est pas capable de faire aucun mouvement, du fait que cela serait en contradiction avec la racine des créatures. Et parfois, l'homme fait tout de même des actions, même s'il n'a pas d'actes. C'est du fait qu'il sait que, par cela, il recevra ensuite plaisir et délice, ce qu'on lui donnera en échange de son travail, c'est-à-dire en échange des actions qu'il a faites, dont il n'a eu aucun plaisir. Et seulement du fait du plaisir qu'il recevra après le travail, cela lui donne la force de travailler, même s'il n'en tire aucun plaisir maintenant, mais que cela viendra plus tard. Ce n'est pas le cas lorsque la récompense est incertaine, car alors il n'y a plus de force pour travailler dans le travail, puisque l'homme n'en tire aucun plaisir. Ce n'est pas le cas, par exemple, de la mère qui donne à manger à ses enfants. que ce soit un travail, c'est-à-dire acheter des produits et les préparer pour qu'ils soient prêts à la consommation, et aussi elle les nourrit. Et il y a ici à distinguer deux actions. Une action qu'elle renoncerait. Deux, des actions auxquelles elle n'a pas l'intention de renoncer. C'est-à-dire qu'acheter des produits et les préparer pour qu'ils soient propres à la consommation et semblables, à ces actions, elle renoncerait. Et nous voyons que chez les riches, il y a quelqu'un qui achète les produits, il y a une cuisinière, ce qui montre que la mère peut y renoncer. Mais le fait que la mère regarde les enfants pendant qu'ils mangent, bien que la mère, au moment où elle regarde que les enfants mangent, elle ne mange pas, mais la mère renonce dans cette situation à elle-même et elle prend plaisir à voir comment les enfants mangent. Et jamais il ne viendra à la mère la pensée « Que vais-je recevoir de cela? Que je vois que les petits et elle ne veut pour cela ni le monde futur, ni ce monde. Et la raison en est que, puisqu'elle a du plaisir de cette action, elle n'a plus besoin de compensation. C'est pourquoi, si la raison était révélée dans la Torah et les mitzvot, comme ont dit nos sages, de mémoire bénie, que les 613 mitzvot sont appelés 613 dépôts, comme il est expliqué dans le Soulam, que dans chaque mitzvah, il y a une lumière particulière qui brille en elle. Et assurément, si cela était révélé et qu'il ne serait pas nécessaire d'y croire, assurément, le monde entier ne s'occuperait que de la Torah et des mitzvot. Cependant, puisqu'il a été fait une dissimulation sur le bien et le délice qui ne se révèle pas avant que l'homme mérite les kélim de don, il y a donc des perturbations du côté du corps qui crient « Pourquoi veux-tu aller contre la nature, ce que le Créateur a pour qu'il reçoive plaisir et délice ?» Et toi, tu veux y renoncer? Eh bien, que l'homme promette au corps qu'il aura une récompense du fait qu'il observe les mitzvot de la Torah, il s'avère qu'il recevra bien une compensation. Alors, c'est comme si le corps demandait, avec quel kélim vais-je recevoir la récompense? Avec les kélim de réception ou les kélim de don? Alors, si l'homme lui dit qu'il recevra la récompense avec les kélim de réception, alors le corps demande, pourquoi le Créateur nous a-t-il donné tant de mitzvot? N'est-il pas le Père miséricordieux et bon et bienfaisant? Et pourquoi ne nous donne-t-il pas toute la récompense qu'il veut donner pour l'accomplissement de toutes les 613 mitzvot, pour le travail de la moitié des 613 mitzvot? Et qu'est-ce que cela lui fait s'il donnait toute la récompense dans une petite part de l'observance de la Torah et des mitzvot? Et pourquoi devons-nous travailler si durement et accomplir toutes les 613 mitzvot? Et cela ressemble à l'exemple de la mère qui nourrit ses enfants en nourriture et boisson, mais elle doit acheter les provisions, les cuisiner, et ainsi de suite. Et pour toutes ces choses, elle aurait renoncé. Et à quoi ne renonce-t-elle pas? À cela qu'elle voit et regarde comment les enfants mangent. Et les petits-enfants, c'est elle qui les nourrit. Et de cela, elle a du plaisir. Et ce travail, elle ne veut pas y renoncer, du fait que dans le travail lui-même, elle prend plaisir. Et elle n'a besoin d'aucune contrepartie pour ce travail. Et selon ce qui a été dit, il en ressort pour nous deux choses. Un, ce n'est pas tellement éloigné de la raison, c'est-à-dire celui qui veut recevoir une récompense dans des kélims de réception, mais il demande, pourquoi le Créateur veut-il que nous gardions tant de mitzvot, c'est-à-dire qu'il aurait dû donner toute la récompense qu'il veut donner dans l'accomplissement de la moitié des 613 mitzvot, puisque dans le travail qu'il travaille, il n'y a pas de plaisir, mais seulement dans la contrepartie qu'il recevra ensuite. Et cela s'appelle qu'il reçoit une récompense dans le monde à venir. C'est-à-dire qu'au moment du travail, il ne ressent aucun délice, mais tout ce qu'il veut travailler, c'est pour la récompense qui viendra ensuite. Deux, qu'il faut distinguer dans la récompense qu'il veut recevoir la récompense dans des kélims de dons, c'est-à-dire qu'il y ait amour du Créateur et qu'il ressente qu'il sert le roi. Il s'ensuit qu'il espère recevoir une récompense, que cette récompense sera reçue chez lui ensuite, dans les kélims qui se trouvent dans ce monde, c'est-à-dire dans le présent. Et alors, quand il mérite l'aspect de 613 dépôts, alors quand il reçoit chaque mitzvah dans ce monde, il ne dit pas alors pourquoi nous a-t-on donné tant de mitzvot. Et cela ressemble à ce qu'il n'existe pas dans le monde corporel, que quelqu'un soit en colère contre le Créateur pour avoir préparé pour nous tant de délices corporels. Il en est de même lorsque l'homme mérite l'aspect des 613 dépôts. Alors, dans chaque mitzvah, il ressent un goût différent et il n'est pas dans la pensée de l'homme d'y renoncer. Cependant, il y a ici un grand manque lors du travail dans l'aspect de 613 conseils, c'est-à-dire au moment où les mitzvot ne sont que dans l'aspect de conseils sur parvenir et recevoir les kélims de dons, car l'opposition du corps est très grande, du fait que cela est vraiment contre son désir de recevoir, dans lequel l'homme est né par cette nature. Il s'ensuit qu'il, le travail et la récompense, sont deux aspects séparés l'un de l'autre. C'est-à-dire qu'au moment où la récompense est dans l'équilibre de réception, il a du carburant, du fait qu'il recevra une récompense. Mais il a toujours de l'effort, du fait que la récompense qu'il reçoit est dans le monde à venir, c'est-à-dire pas maintenant, mais à un autre moment. Qui viendra, il recevra la récompense. C'est-à-dire qu'il regarde la contrepartie, ce qu'il recevra ensuite. Il s'ensuit qu'il serait plus satisfait s'il recevait plus de récompenses et moins de travail. Il garde la contrepartie. Il s'ensuit qu'il a toujours de l'effort du fait que pour lui, la récompense est la cause qui l'oblige à travailler dans la Torah et les mitzvot. C'est pourquoi cela ressemble au monde matériel où l'on reçoit une récompense pour un travail. Alors le travail n'est qu'un moyen. Et s'il était possible de recevoir la récompense avec moins de travail, assurément, chacun choisirait l'endroit qui donne plus de récompense et moins de travail. Tandis que lorsque l'homme mérite les kélims de dons, alors se retire de lui la dissimulation et le timtsum qui ont été faits sur la Torah et les mitzvot, et il mérite l'aspect de 613 dépôts, comme susmentionné. C'est-à-dire qu'en chaque mitzvah qu'il fait, il atteint le goût qui est dans la mitzvah. Il s'ensuit que la récompense est dans ce monde, c'est-à-dire dans l'état présent dans lequel il trouve. Et assurément, il n'y a pas à dire que l'homme renoncera au travail, car dans le travail même, là se trouve le lieu de recevoir la récompense. Il s'ensuit que dans les kélims de dons, là, les 613 mitzvot sont dans l'aspect de repos et non de travail et effort, comme susmentionné. Et selon ce qui a été dit, il faut interpréter ce que le Saint Zohar dit sur le verset, « Car mes pensées ne sont pas vos pensées. » Et nous avons demandé, « Que vient-il nous suggérer dans le travail ? » Par le fait que la pensée du Créateur des chemins, des sentiers,

C'est-à-dire qu'il veut seulement donner aux créatures tout le bien. C'est pourquoi la Torah, les mitzvot, qu'il nous a donné à faire, nous sommes obligés de dire que son intention n'est pas que nous devions lui donner ce travail et qu'il reçoive le travail. Son désir est seulement de donner. C'est pourquoi il est dit que de la pensée du Créateur, des chemins et des sentiers se sont propagés pour que soit trouvé le nom saint. Et il faut comprendre ce que signifie que se trouve le nom saint. Mais selon ce que nous apprenons, que le but de la création est de faire du bien à ses créatures, il s'ensuit que le nom saint du Créateur est bon et bienfaisant, puisque ce nom est dissimulé aux créatures tant qu'elles n'ont pas les kélim de don. C'est pourquoi il nous a été donné la Torah et les mitzvot en tant que conseil, comment pour leur intermédiaire parvenir à atteindre les kélim de don. Comme l'ont dit nos sages, la lumière qu'il y a en elle le ramène vers le bien. Il s'ensuit que la notion de notre travail, Torah et mitzvot, n'est pas du fait qu'il a besoin que nous accomplissions ses commandements, mais les créatures accomplissent ses commandements. Et par cela, les créatures se corrigent elles-mêmes, afin qu'elles puissent mériter les kélim de don. Et c'est le sens de ce qui est écrit, que se trouve le nom saint, que par cela, on dira que le nom du Créateur est bon et bienfaisant. Ce n'est pas le cas de la pensée de l'homme, d'où se propage l'impureté du mauvais penchant, puisque l'homme, qui est l'aspect de créature, qui est l'aspect de existence à partir de l'absence, c'est-à-dire que l'homme n'a pensé que comment recevoir et non donner, et bien que cela soit la racine de l'homme, mais sur ce désir de recevoir a été faite dissimulation et timtum, c'est pourquoi il se prolonge de cette pensée qui est en l'homme, l'aspect de mauvais penchant, c'est-à-dire qu'au moment où l'homme doit faire des actes de don afin qu'il ait l'aspect de adhésion avec le Créateur, appelé équivalence de forme, alors ce désir de recevoir dessine pour l'homme des images qui lui sera mauvais du fait qu'il donne de sa autrui. C'est pourquoi au moment où l'homme veut accomplir la Torah et les mitzvot avec l'intention de donner et ne rien recevoir, ce qui touche à son propre intérêt, alors cette pensée lui dessine combien et lui sera mauvais. Et avec la force de cette image, elle empêche l'homme de sorte qu'il ne peut parvenir à l'adhésion au Créateur. Et c'est là le sens de la pensée de l'homme se propage l'impureté du mauvais penchant. Comme l'a dit mon père et maître, de mémoire bénie sur ce qu'ont dit nos sages. Le serpent est venu sur Ava, Ève, et a introduit en elle l'impureté. Et il a dit, impureté, en hébreu zoama, c'est l'aspect de cela. Quoi? En hébreu zoma. Quand toute chose de kedusha, sainteté, vient le serpent, qui est le mauvais penchant, et dit à l'homme, cela, quoi? C'est-à-dire, que te restera-t-il de vouloir travailler et tout faire pour l'utilité du Créateur, et non pour ton propre intérêt? Il s'ensuit selon cela que le sens de « car mes pensées ne sont pas vos pensées, car la pensée du Créateur est de donner, et la pensée de l'homme est seulement de recevoir ». Et selon ce qui a été dit, nous comprendrons ce que nous avons demandé, ce que cela nous indique, que le Saint Zohar dit que le sacrifice de l'Holocauste est mal, du fait qu'il expie sur la pensée qui est mal, du fait que la pensée qui est Rochma est considérée comme mâle, et le cœur comme femelle, qui est Bina, dans le sens de le cœur comprend. Il est connu ce qu'ont dit nos sages, de mémoire bénie, l'œil voit et le cœur convoite. Comprendre ce que nous indique l'œil. Il est connu que les yeux sont appelés

0: et Rochma, c'est-à-dire pensée. Et la pensée est appelée masculin, comme il a été dit plus haut dans les propos du Saint Zohar, que chez l'homme qui doit accepter sur lui le joug du royaume des cieux, cette croyance que l'homme croit, appelée aspect de l'esprit, cette pensée influence le cœur et alors le cœur commence à convoiter la chose qui est montée dans la pensée de son cerveau. De cet aspect, la pensée est appelée œil et Rochma, ce qu'il voit et qui a trouvé. C'est cela qui l'influence au cœur. C'est pourquoi le cœur convoite la chose qui est dans l'esprit.
1: Et
0: selon ce qui a été dit, il en ressort que le Créateur est de donner. Et sur cela, il faut interpréter ce qu'ont dit nos sages, de mémoire bénie, sache ce qu'il y a au-dessus de toi. Un œil qui voit. Il faut interpréter que l'homme doit savoir ce qu'il y a au-dessus de l'homme, c'est-à-dire ce qu'il y a de la pensée de l'homme, où il y a la pensée du Créateur appelée œil qui voit, comme dit le Saint Zohar, que l'œil est appelé pensée et la pensée est appelée Rochma, qui est masculin. Et comme nous l'avons appris que la lumière de Rochma vient du côté du donneur vers le receveur, c'est pourquoi il incombe à l'homme de ressembler à l'œil d'en haut et d'être donneur envers le Créateur, ce qui est appelé équivalence de forme. Et cela est appelé croyance dans le Créateur, ce qui est appelé l'esprit, c'est-à-dire la pensée dans laquelle l'homme doit être en état. Et c'est comme il dit dans le livre Don de la Torah, et voici ces mots. Toi, que tous tes actes soient de donner, de profiter à autrui, et par cela tu égaliseras ta forme à la forme des attributs du Créateur. Béni soit-il. Et c'est cela l'adhésion spirituelle. Et dans cette équivalence de forme mentionnée, il y a l'aspect de l'esprit. Et l'aspect de cœur et la notion de s'occuper de la Torah et des mitzvot afin de donner contentement à son Créateur. C'est l'équivalence de forme du côté de l'esprit. Car de même que le Créateur, béni soit-il, ne pense pas à lui-même, s'il existe ou s'il veille sur ses créatures, et ainsi de suite parmi les doutes, de même celui qui veut mériter l'équivalence de forme, il lui est interdit de penser à ces choses, car il est clair pour lui que le Créateur, béni soit-il, ne pense pas à cela, car il n'y a pas de disparité de forme plus grande que cela. Et c'est pourquoi quiconque pense à ces choses se trouve assurément dans la séparation d'avec lui, béni soit-il. Et selon cela, il en ressort que si l'homme croit en « sache ce qu'il y a au-dessus de toi, l'œil qui voit », sache est l'aspect de connaissance, et connaissance est appelé aspect de connexion et d'adhésion. Ce qu'il y a au-dessus de toi, l'œil qui voit, que l'œil du Créateur qui est l'aspect de Rochma, dont la notion de « sache » vise l'adhésion, que l'homme adhère à ce qui est au-dessus de toi, qui est l'aspect de l'esprit, c'est-à-dire croyance, comme il a été dit plus haut. Et selon la règle « l'œil voit et le cœur convoite », c'est-à-dire que la pensée qui est l'aspect masculin donne au cœur, qui est l'aspect de convoitise et désir, alors comme la pensée qui est l'aspect de croyance a une équivalence de forme avec le Créateur, comme susmentionné, alors aussi l'œil qui est le désir de recevoir ne veut pas servir avec son aspect qui est l'aspect de réception, mais il est influencé par la pensée et veut être un donneur, comme la pensée. Il s'ensuit que si l'homme est entier avec l'équivalence de forme dans l'aspect de son cerveau, cela influence le cœur, de sorte que le cœur aussi sera dans l'aspect de « que toutes tes actions soient pour le nom du ciel ». Et c'est selon ce que nous avons expliqué sur ce que nos sages ont dit, « quiconque possède la crainte du ciel », ses paroles sont entendues, ce qui signifie que quiconque a l'acceptation du joug du royaume des cieux, qui est l'aspect de croyance, ses paroles sont entendues par le corps, c'est-à-dire que tout le corps écoute sa voix du fait de ce qui précède. Car si la pensée est dans l'aspect de croyance au-dessus de la raison, dans l'aspect de l'équivalence de forme, comme susmentionné, la pensée qui est masculin donne au corps, au cœur, qui est l'aspect féminin. Comme il est écrit, « Et le cœur comprend ». Et c'est ce que dit le Saint Zohar, « Bina, c'est le cœur ». Et c'est l'aspect de féminin. C'est pourquoi, si son offrande est un holocauste, c'est un mâle. Et il a dit que la raison en est que l'holocauste vient expier la pensée, qui est le masculin de la sagesse. C'est-à-dire que si l'homme a fauté, c'est-à-dire qu'il a abîmé l'aspect de sa pensée, qui est l'aspect de croyance au-dessus de la raison, alors il doit corriger l'aspect dans lequel il a fauté. Et puisque l'aspect de croyance, qui est l'aspect de l'œil voit, qui est l'aspect de sagesse supérieure, dont le sens est que la pensée du Créateur est son désir de faire du bien à ses créatures, c'est-à-dire de donner aux inférieurs, et l'homme a abîmé cela, c'est-à-dire qu'il ne croit pas qu'il y a un guide sur le monde et qu'il veille sur les créatures en tant que bon et bienfaisant, et il incombe à l'homme de donner louange et gratitude au Créateur. Il s'ensuit que si l'homme ne croit pas au Créateur, qu'il est le donneur, appelé masculin, c'est pourquoi l'homme doit apporter une offrande de mâle, qui est l'aspect qui lui correspond, dans lequel il a fauté. C'est pourquoi la faute de la pensée est très grave, car c'est tout le sujet du but de la création, et l'homme ne croit pas en cela. C'est pourquoi cela s'appelle qu'il a fauté et abîmé dans la pensée, et il doit faire la correction aussi dans cet aspect. Et selon ce qui précède, on peut expliquer ce que dit le Saint Zohar sur le verset « Si son offrande est un holocauste, car mes pensées ne sont pas vos pensées. » Et il dit « Et de cette pensée, il s'ensuit qu'a été émanée par elle la Torah écrite et la Torah orale, qui est la Malchut. » Et on peut expliquer que, dans le travail, Malchut est appelé l'aspect de royaume des cieux, qui est l'aspect de croyance. Et la Torah écrite est appelée l'aspect de Torah, c'est-à-dire qu'il est impossible de mériter l'aspect de Torah si l'on n'a pas encore été l'aspect de croyance. Comme nos sages disent, il est interdit d'enseigner la Torah aux idolâtres. Plutôt, ce n'est qu'après qu'il a mérité l'aspect de croyance qu'il peut mériter l'aspect de Torah. Et c'est ce qui est écrit. Et de cette pensée, c'est-à-dire de l'aspect de pensée de la création, qui est faire du bien à ses créatures, se prolonge l'aspect de croyance et l'aspect de Torah, c'est-à-dire le fait qu'il nous a été donné l'aspect de croyance, au sujet duquel tous demandent pourquoi il a fait une dissimulation sur sa providence et qu'il faut pour cela la croyance. La réponse à cela est que cela aussi est dû fait de faire du bien à ses créatures, ce qui est appelé afin de faire sortir la lumière, afin de faire sortir à la lumière la perfection de ses actes. Il s'ensuit que, lorsque l'on est adhéré à sa pensée, béni soit-il, l'homme a tout, ce qui n'est pas le cas de la pensée de l'homme qui dit « Et de cette pensée-là proviennent des fautes et des péchés et des transgressions. » Et c'est ce qui est écrit « Car mes pensées ne sont pas vos pensées. » C'est pourquoi il incombe à l'homme de s'efforcer et de concentrer tout son travail pour que ce soit uniquement d'être adhéré à sa pensée, béni soit-il, et de croire en cela, qu'il veille sur le monde dans l'aspect de bon et bienfaisant, et lorsque cette croyance lui sera donnée, il méritera tout.
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0: Et maintenant, les amis, nous allons passer à une leçon du 30 mai 2002. Nous avons lu un article de Shlavei HaSulam, tome 2, page 12, de la paracha Vayikra. Qu'est-ce que tout ce qui vient... Le titre de l'article, qu'est-ce que tout ce qui vient pour le sacrifice de l'Holocauste est mal dans le travail? Le travail nous apparaît comme un moyen pour atteindre le but. On dit que le but est bon, beau, confortable. Le but s'appelle le repos de la vie éternelle, le repos des mondes. Qu'est-ce que c'est? C'est écrit pour les paresseux que maintenant tu travailles et après, grâce au Créateur, au moins tu te reposes. Il y a là-dessus des commentaires comme ça. Pourquoi dois-je mourir pour me reposer? Qu'est-ce que je dois atteindre pour me reposer? Tu sais, c'est comme dans une blague, quelqu'un est couché sous un arbre. On lui dit, va travailler. Pourquoi faire? Tu travailleras, tu gagneras beaucoup d'argent, et tu te coucheras sous l'arbre. Je suis déjà couché sous l'arbre. Ici, c'est pareil. Qu'est-ce que ça veut dire? Que maintenant je dois travailler et après j'arrive au repos et on dit que le repos est vraiment le but de la création, arriver à un état qui est le repos. Nous apprenons que la réalité ne change pas. La lumière supérieure est en repos absolu, dans son cli, que déjà cet état est un état préparé d'avance, et nous sommes dans cet état. Mais maintenant, nous sommes comme dans une dissimulation. Bala Tulam donne là-dessus beaucoup d'exemples. Le fils d'un riche qui se trouve à la cave jusqu'à ce qu'il grandisse et comprenne où il est. Toutes sortes de choses, des gens qui courent vers le palais du roi jusqu'à ce qu'ils arrivent à lui. Finalement, j'ai mangé de l'ancien, du très ancien. Ça veut dire l'état où nous sommes, nous y sommes déjà. Mais il faut préparer les kélim pour le sentir. La préparation des kélim s'appelle travail, effort et travail. Et après que l'homme prépare vraiment ses kélim, alors il arrive à l'équivalence de forme avec la lumière. Comme la lumière supérieure est en repos absolu, l'homme aussi arrive à l'état de repos absolu. C'est en fait un peu une réponse. Pourquoi le but est nommé repos? Qu'est-ce que ça veut dire, ce concept du repos? Peut-être que ce n'est pas exactement mon repos de maintenant. Et quel est mon état maintenant où je dois ne pas être dans le repos? par rapport à quoi? C'est repos et non-repos. Je sais, si je me souviens, j'étais enfant et tout le temps, je voulais courir avec le ballon. Et on criait après moi, « Arrête, assieds-toi un peu, repose-toi, assieds-toi, prends un peu de repos. » Je ne sentais pas que c'était le repos. Si je m'asseyais et m'arrêtais, moi, c'était l'inverse. Un très grand effort. Et ce qui était bon et content pour moi, c'était de courir avec le ballon. Ça veut dire, comment mesure-t-on si c'est du repos, si c'est en général un travail? On le mesure par rapport au qui sent une tension entre le désiré et l'existant, entre ce qui doit être et où il se trouve, alors il n'est pas dans le repos. Car cet écart qui sent le pousse à un mouvement spirituel quelconque, et alors tant qu'il n'est pas au repos. Et un cli est arrivé à un état où il s'équivaut au but. Alors, il ne sent déjà aucun écart. Et donc, il peut voler comme un enfant avec le ballon et sentir qu'il se trouve dans le repos. Oui, c'est aussi selon la théorie d'Einstein. Peu importe à quelle vitesse tu voles, l'essentiel est que tu n'ajoutes pas et ne retranches pas. Que cette chose-là ne vient pas d'un manque, ni en avant, ni en arrière, mais tu es équilibré avec l'état où tu es. Alors, tu sens le repos. Comment arrive-t-on à cela? Par l'équivalence de forme avec l'environnement. Ça veut dire avec la lumière dans laquelle nous sommes. Comment arrive-t-on à l'équivalence de forme avec la lumière? Alors, il dit, il y a pour cela une Torah écrite et une Torah orale. Par l'une d'elles, nous acquérons l'intention pour donner. Par la seconde, nous savons quoi faire pour donner. Et alors, nous acquérons ces deux actions-là. Recevoir pour donner, faire les mitzvot, des actes spirituels pour donner. Et alors, nous arrivons en bas. C'est tout. Mais c'est en fait ce que je peux dire. Y a-t-il des questions?
1: Non?
0: Oui, bon. Et à la page 17, premier paragraphe, il dit « Où? » La page 17, premier paragraphe, à la ligne qui commence par « Elle donne ». Et il dit « Alors le cœur commence à désirer la chose qui lui est montée dans la pensée, dans son cerveau. » Quand nous parlons dans le travail de la pensée et du désir, nous disons que la pensée est comme le service du désir, qu'elle sert le désir et découle du désir. Alors, qu'est-ce que c'est, selon ce qui est écrit ici, comme si le cœur, c'est-à-dire le désir, commençait à vouloir, comme s'il créait un désir selon la pensée qu'il fixe dans son cerveau? Alors, comment cela s'arrange? Ben, nous avons un travail dans moi et Liba. Ça veut dire l'intention pour donner et l'action elle-même. En vérité, c'est une chose très difficile et impossible à expliquer jusqu'à ce que l'homme commence à sentir. Quelque part, il écrit « Moa Eliba ». Et lisez ça. Mais ce n'est pas une mitzvah de se troubler avec ça. Peu à peu, l'homme sent d'où cela lui vient. En vérité, moi et aussi Liba, tous les deux viennent de Liba. Le cœur comprend. Dans le cœur, comme s'il y avait deux parties. Une partie qui sent discernement et une partie qui sent avec des discernements. Ensemble, et alors, selon les discernements, et elle peut, d'une certaine façon, se séparer de la sensation. Mais ces deux choses sont dans le cœur. Nous le voyons aussi depuis le parcours spirituel. Le Créateur a créé un désir et ensuite ce désir, du fait qu'il se sent lui-même sans le maître de maison, sans la honte, sans le but, à partir de cela, il se construit un roche. Il construit le roche au-dessus du cœur, comme au-dessus de la sensation. Mais il le construit selon la sensation. Oui, il est écrit que dans Ein Sof, avant que soient émanés les émanés et créés les créés, la lumière supérieure remplissait toute la réalité. Et il n'y avait pas de discernement de roche, ni de discernement de sof, mais tout était tort, seulement tort du cli, oui. Et lorsque monta dans sa pensée de créer les créés, d'émaner les émanés, alors il fut fait, ça veut dire après le Tzimtzum et l'installation du Massar, un roche fut fait qui pense combien recevoir dans le tort. Et alors il laisse une partie du tort appelée sof, où il ne reçoit pas. Alors ça veut dire au total, depuis la sensation de toutes sortes de circonstances. On peut dire des circonstances, oui, la sensation, désir de recevoir, que le Créateur a créé, se crée un roche, où il planifie comment ressembler aux actions du Créateur. Pourquoi nous disons le cœur comprend, le cœur détermine? Dans le cœur, il peut y avoir seulement une sensation, sans Tzimtzum, sans Massa et sans rien. Et il peut y avoir qu'il ait un cœur qui comprend. Comprend, ça veut dire qu'il est dans le désir de recevoir les qualités de Bina. Bina donne la compréhension. Alors, le désir de recevoir Malchut avec Bina ensemble, ça veut dire avec la qualité de donner, construisent déjà ensemble un concept appelé roche du Partsouf. Tu dis, en fait, qu'avec le temps, nous acquérons, alors, on peut parler du travail dans esprit et cœur, et comment on acquiert ces deux sortes de travail comme ça, et comment on les relie ensemble. Oui. Tu dis en fait qu'avec l'avancée, nous acquérons plus de discernement. Pardon? Nous disons en fait qu'avec l'avancée, nous acquérons plus de discernement dans cette sensation. Mais il y a là deux choses, car nous disons que si maintenant, disons, je suis dans l'obscurité et soudain me viennent des discernements, alors je sors de l'obscurité et alors je vois que ces discernements sont des discernements que j'avais déjà eu une fois. Et comme si nous disions qu'il y a aussi une question d'expérience de nos côtés, car nous disons que chaque fois que nous acquérons l'homme qui traverse des états, il peut toujours apprendre seulement des états qu'il a traversés. Il ne peut pas apprendre de l'état actuel, car l'état actuel où il se trouve le domine. L'état domine l'homme. Il ne peut pas, dans l'état actuel, déterminer quelque chose sur lui-même, car ce sont les désirs et les pensées qui maintenant agissent en lui. Ce qu'il est capable de faire dans l'état actuel, c'est aussi une question, comment le fait-il? Il peut faire une prière, s'attacher au supérieur, se remettre au supérieur. Alors le supérieur déterminera ce qu'il fera. Mais non pas qu'il prendra lui-même les forces, certaines forces, je ne sais pas de quel côté, je ne sais pas pour mon état, et agir contre l'état. Comment? C'est simplement impossible. Nous n'avons pas la capacité d'être deux dans un même état. Je ne sais même pas comment le dire. Je peux bien savoir ce que sont mes rishimot du passé, ce qu'est l'état actuel relativement, mais recevoir la crainte du supérieur, élever une prière au supérieur, lui demander de me dominer, de régner sur moi, et il en ressort qu'il n'y a chez moi, et il peut y avoir seulement deux possibilités. Où mon état règne et sur moi, qu'il me domine, ou l'état du supérieur me domine. C'est tout. Et si je comprends de la société l'élévation du supérieur, la grandeur du supérieur, et je peux l'apprendre seulement de la société, car en moi, Je l'ai dit, c'est mon état qui me domine, qui règne sur moi. Je ne peux pas trouver en moi des forces en dehors de ce que j'ai. Si je prends la société, la grandeur du supérieur, alors je peux, depuis mon état, par ce désir que j'ai reçu de la société, me tourner vers le supérieur pour qu'il me domine. Mais sans la société, je ne pourrais jamais me tourner vers le supérieur. D'où prendrais-je la reconnaissance du supérieur, qu'il est plus grand que moi, qu'il est plus important que moi? Je suis dans un certain état, cet état détermine maintenant ce que je pense, ce que je veux, ce que je vois, ce que je comprends. Tu peux dire, mais quand même, il y a une sorte de sensation, on apprend ceci et cela, c'est vrai qu'il y en a. Mais cette compréhension aide seulement l'homme à comprendre qu'il doit se tourner vers la société. Mais non pas que cette compréhension lui donnera une force pour se tourner vers le supérieur. Il se tourne quand même vers la société, prend d'elle des forces et alors se tourne vers le supérieur. Mais nous restons dans une contradiction entre deux discernements. D'un côté, disons que les gens viennent de notre expérience, des états aidant et de l'avancer sur le chemin. D'un autre côté, nous disons maintenant que nos discernements viennent en fait de la société. Ou bien chaque état spirituel est complètement opposé, alors je n'ai pas vraiment de question d'expérience, et l'obscurité est obscurité, alors je peux prendre, c'est vrai, tu n'as pas d'expérience. Je ne sais pas ce qu'est l'état précédent. C'est ce qu'on appelle que nous marchons au-dessus de la connaissance. Le supérieur t'apparaît obscur, il t'apparaît même en général, il est caché. Tu dois croire, ça veut dire ce n'est pas dans la sensation, c'est dans l'équilibre de don. Cela s'appelle croyance. Dans l'équilibre de don qui sont au-dessus de toi, tu peux en supposer qu'il est vraiment plus élevé et plus grand. Mais si dans l'équilibre de réception, ça veut dire dans l'équilibre pratique où tu te trouves, même s'ils sont des kélims pour donner, mais ils sont petits par rapport au supérieur, oui, en eux, tu ne sens pas que le supérieur est plus grand. Tu as un massar, disons, et tu reçois pour donner. Nous parlons déjà théoriquement, disons, dans un certain état spirituel, oui, et tu as un certain degré X. C'est tout. Tu as quelque chose malgré tout. X plus 1 pour toi, c'est l'obscurité. X plus 1, c'est encore un ajout de désir de donner que tu n'as pas. Cette action-là, par rapport à ton cli, est obscure. Tu ne sens pas cette action comme plus élevée, plus grande. Cela, le sentir comme plus grand, l'estimer comme plus grand, tu peux le faire à condition d'avoir des kélim de don pour cette action. Mais si tu ne les as pas encore acquis, alors un don plus grand t'apparaît comme obscurité. Que faire? Finalement, les discernements, je dois les prendre de la société. Je ne peux pas trouver en moi ces discernements sur l'État. Les discernements, tu ne peux pas les prendre de la société. De la société, tu prends seulement la grandeur du supérieur dans l'ensemble, la force de la société. J'ai aussi expliqué que cela découle. Aussi, tu ne peux pas prendre de la société. Tu reçois cela par la société d'en haut. Tout ce que tu le reçois d'Ein Sof. Tu reçois seulement d'Ein Sof, soit de manière directe, soit de manière indirecte, par les amis. Alors, qu'est-ce que c'est par les amis? Par les âmes avec lesquelles tu es relié dans Ein Sof, en une seule âme. Puisque Ein Sof, vous êtes une seule âme, vous avez déjà là un ajout de discernement, un ajout d'illumination pour chacun. Disons que nous sommes 10, oui, dans un groupe, reliés dans Ein Sof ensemble. Alors chacun de nous, dans Ein Sof, a 10 discernements. Si nous avons tous 10, chacun 10, alors, moi, je tire par ses amis jusqu'à moi, maintenant, disons, encore 10 discernements. Je les tire d'Ein Sof, car je veux ressembler ici, dans ce monde, à l'état comme dans Ein Sof. où nous sommes reliés par le fait que je veux ici me relier à eux. Je tire comme ce n'est sûrement pas lumière et pas une petite illumination, un ajout par eux. De cet état comme nous sommes dans Ein Sof. Là-bas, chacun gagne de tous. Alors ici, tu comprends que cela ne dépend pas des amis, de ce qu'ils sont. Cela dépend de moi, de comment je me rapporte à eux. Car nous sommes reliés là-bas, que nous le voulions ou non. Nous sommes reliés là-bas. Tu comprends, c'est tout. Donc l'homme ne doit pas aller faire une critique sur les amis. Au contraire, peut-être qu'ils s'opposent, qu'ils font quelque chose, peu importe. Mais ils tirent de ce même endroit où il y a là les forces de tous. Et par cela, ils tirent pour lui-même la force du don. Ça veut dire vers ce même endroit, oui, c'est très simple. Seulement se représenter cet état-là, comment tout est relié en haut et comment en bas ce n'est pas relié. Si en bas tu fais un peu d'effort pour faire cette même image, selon ton effort, tu es de cette force.
1: Ken.
0: Oui. À cette même page, la page 17, dans le quatrième paragraphe, il écrit « Car comme le Créateur ne pense pas à lui-même, s'il existe ou s'il veille sur ses créatures, etc. » Bref, il nous dit ici que nous, c'est le Rabash qui dit ici sur la lettre de Baal, pas sur une lettre, sur tout l'article du Baal HaSulam, article pour la conclusion du Zohar. Là-bas, Baal HaSulam écrit ainsi que la disparité de forme d'avec le Créateur est d'abord examinée selon la pensée de l'homme, ce que l'homme pense. Si l'homme pense à lui-même, est-ce que j'existe ou je n'existe pas? Que va-t-il m'arriver? Qu'en est-il de moi? Qui suis-je? Que suis-je? Toutes sortes de questions. Quel est le goût de notre vie? C'est de là que commence toute cette affaire. Si l'homme pense introversion, comment dire, vers lui-même, cela s'appelle qu'il se trouve en lui-même, dans sa coquille. Et alors, c'est certain, il est coupé du Créateur. Car chez le Créateur, il n'y a pas de pensée envers lui-même, intérieure. Chez lui, toute la pensée est de faire du bien, ça veut dire vers l'extérieur. C'est pourquoi un homme qui pense à lui-même, même seulement à l'ombre, est-ce que j'existe? Cela, la coupe du Créateur. Alors, quelle est la question là-dessus? Et nous disons en fait que les pensées, tout le temps, nous parlons des pensées, cela vient aussi du Créateur. En tout, moi, je ne fais que ce que je... Bien sûr, ces pensées-là viennent du Créateur. Tout vient de lui, mais elles viennent pour que tu y prêtes attention. Non, on ne punit jamais l'homme pour ce qu'il est maintenant. Il n'y a rien de tel. C'est chez nous dans ce monde. Tu as volé, on te met en prison. Non, dans la Torah, ce n'est pas comme ça. Tu as volé, ça s'appelle, tu as reçu une punition. Maintenant, tu dois faire des tikkunim. L'action de l'homme est soit une récompense, soit une punition. Mais la punition n'est pas une punition où l'on te punit. Mais selon ton action, maintenant tu arrives à un autre degré, depuis lequel tu recommences à continuer. C'est-à-dire que je dois changer mon rapport à ces pensées qu'on me donne. Tu dois changer ton rapport à ce qui se passe avec toi, le définir en termes véritables, spirituels, et non selon ce qui t'apparaît. Notre monde n'est pas un monde de l'action, mais un monde des résultats. Ça veut dire ce que tu vois en toi et autour de toi, ce sont des résultats d'en haut. Les racines sont en haut, les branches en bas. Et si tu regardes sous cette forme, au moins tu fixes une image correcte. Maintenant, comment y réagir? C'est déjà autre chose. Mais si c'est le résultat, déjà ton rapport à chaque chose et à toi-même est différent, alors c'est un résultat. Ça veut dire c'est ainsi descendu d'en haut. Que vais-je faire? Maintenant, que vais-je faire pour corriger? Pour que descende d'en haut une autre forme? Encore une fois, la planification doit être correcte. Comment ferais-je pour qu'en haut descende une autre image? C'est déjà une approche complètement différente de la vie. Et tout, alors, tout chez toi est orienté vers le haut. Et alors, tu regardes ce monde-là, qui est simplement comme des expériences que tu fais là, dans toutes sortes de travail. Alors, c'est comme ce que tu fais. Tu vois donc des résultats, alors que dois-je faire planifier pour recevoir un autre résultat? Et alors la direction de l'action, l'intention, du cœur, tout est vers le haut, là où vraiment nous pouvons donner. Et si nous courons dans le cadre de ce monde comme ça, sans relier ces choses au monde supérieur, alors c'est simplement du temps perdu. Monde de l'imagination, c'est pourquoi c'est appelé ainsi. Car simplement, on te montre des résultats sur le verre, comme si, et c'est tout. Sur un écran, comme à la télévision, et rien. Tu peux crier sur la télévision à cause de ce qui se passe. Cela aidera en quoi que ce soit. Tu dois te tourner vers des gens vivants et là, peut-être changer quelque chose. Alors, cela changera à la télévision. C'est comme ça chez nous. Chez nous, ce n'est qu'une image. Le problème, c'est que j'entre tout le temps dans une petite boucle sur ce point. J'entre tout le temps dans ce même lien, une sorte de boucle. Nous disons que ce que nous sommes, c'est en fait seulement notre rapport aux pensées. Mais notre rapport aux pensées vient aussi de lui. Cela aussi vient de lui. Comment, où, quoi, où? Ça veut dire, tu dis comme ça, mes pensées viennent de lui, mes actions viennent de lui, mon état vient de lui. Que je voudrais une fois, penserai une fois, cela aussi vient de lui. Et ce qui a été, cela aussi vient tout de lui. Alors, en général, encore, qui suis-je? Que suis-je? Alors, tu as un article appelé l'article La liberté, où Bala Sulam explique que c'est vrai. Tu es une machine. Tu es une machine. Biologiquement, tu comprends, et physiologiquement, tu comprends, et tout, ça veut dire dans la structure de l'homme, tu comprends. Il n'y a rien ici. Mais y a-t-il ici si nos désirs ne sont pas à nous, si les pensées ne sont pas à nous, bref, si l'homme est le produit de la société, et d'en haut, bref, de tous les côtés, il est ainsi, alors, Bala Sulam t'explique là-bas qu'il y a pour l'homme dans ce monde un seul libre choix. Être impressionné par la société, de l'élévation du but, de la grandeur du but, pour arriver à lui. Comme j'ai expliqué, de haut en haut, tous sont liés. Et de là, par les êtres, de tirer une force. Cela dépend de l'homme. Rien d'autre dans ce monde ne dépend de l'homme. Nous ne comprenons pas à quel point quelque chose que je vais faire aujourd'hui dans la vie, voyager ou ne pas voyager, monter dans le bus, non, descendre, revenir, s'asseoir, non, manger, boire, passer, quoi. Qu'est-ce que c'est simplement caché à nos yeux. À quel point tous les calculs sont des calculs où il est impossible d'insérer un désir latéral, une raison quelconque qui n'est pas en moi. Mais à cause du manque de certitude dans tout ce processus intérieur, il me semble que c'est d'ici, je cherche, je pense, je pèse. C'est seulement une sorte de manque de certitude par rapport à cela, et ce n'est pas clair. C'est comme envers un bébé ou envers un enfant. Nous regardons, nous savons déjà ce qu'il fera. C'est clair pour nous. De même, mais encore combien plus, ce sera clair sur nous quand nous monterons de degré. Donc, il vaut mieux abandonner tout le reste, les bêtises, et vraiment prendre ce point-là. C'est un point très étroit, vraiment une petite ouverture, un très petit trou par lequel nous pouvons introduire en nous, à l'intérieur.

0: l'intérieur de nous, dans notre cli, par un seul trou étroit, une force extérieure, c'est la grandeur du Créateur venant des ennemis, c'est tout. Si l'homme s'occupe de ce trou-là, le nettoie, veut qu'on... Sinon, non. Maintenant, je veux seulement ajouter que les amis s'appellent aussi livres et auteurs. Ce ne sont pas un livre, tu peux entendre la musique des kabbalistes, tu peux simplement entendre ce qu'ils disent, ça veut dire depuis un disque ou quelque chose, et même ne pas connaître la langue, ce n'est pas important. Je dis simplement vraiment comme ça, ça veut dire cela s'appelle une force extérieure, c'est la seule chose, tout le reste des choses, c'est simplement... complètement imaginaire. Qu'est-ce que c'est la grandeur du Créateur? Ce n'est pas clair pour moi. La grandeur du Créateur, c'est l'importance du but. Plus même, c'est suffisant comme ça. Cela s'appelle la grandeur du Créateur, qu'il est plus important que ce qui vient maintenant de l'intérieur de moi, ou lui, ou le but, c'est la même chose. Cela ressemble à quelque chose qui existe en abondance dans le monde entier. Il y a beaucoup de gens avec le sentiment qu'il est grand, qu'il y a une force plus grande que moi, qu'il dirige toutes les choses et que par rapport à elle, je ne suis vraiment rien. Je ne sais pas que tu comprends et que tu dis. Je te dis que cela doit arriver à un équilibre intérieur chez moi ou disons un déséquilibre tel que ce que j'ai reçu maintenant. La grandeur du but, la grandeur du Créateur me donnera une force plus grande que les forces que j'ai pour investir dans ma vie, dans mon avancée, et ainsi de suite. De sorte que par là, je pourrais encore un peu m'élever, me tourner vers lui, m'accrocher à lui, et ainsi de suite. Tout à l'heure, tu as parlé de la grandeur du Créateur comme une sorte d'état l'homme sans l'obscurité. Quand même, il adhère dans cette obscurité avec une certaine connaissance que précisément là, il y a une solution au problème. On peut le décrire ainsi que depuis l'obscurité, je m'élève vers lui. On peut aussi comme ça, cela dépend de ce que j'ai dit. Il se peut que je sois plein de vie, que la Coupe du Monde commence. Grâce au Créateur, j'ai une vie du matin au soir. Tu sais, les gens sont fous. Je ne plaisante pas, je les regarde, si je pouvais comme ça, les intéresser au but de la création, comme à ce ballon, hein. Ça, mon ami, ça ne marche pas à pied. Chez eux, c'est au pied, mais c'est, tu comprends. Alors, cela dépend de ce qu'est l'obscurité. Et si je suis vraiment attiré par cette Coupe du Monde, et je comprends que c'est l'obscurité, toutes mes pensées là-dessus, tous mes désirs, et je ne peux rien faire, et vraiment le but de la création par rapport à cela, qu'est-ce que le but de la création? C'est le goût de la vie. Et je définis cela comme obscurité. Qu'est-ce que cela veut dire comme obscurité? C'est une lumière pour moi, mais cet état, mon rapport à l'obscurité. Alors, je commence à chercher, bien sûr. Je cherche artificiellement. Peut-être que quelqu'un changera quand même pour moi ces choses-là, cet état-là. Alors, je m'introduis de force dans une telle société qui me lavera le cerveau pour que je reçoive d'autres pensées. Cela dépend de ce qu'est l'obscurité. Bon. L'homme lui-même, comment faire ainsi que le désir pour le Créateur soit le plus grand? Chaque fois que tu reçois un certain désir, disons pour du thé, pensons que c'est du thé, tu as 10 goûts et tu peux... Je choisis pour moi. Ce que je vais boire. Je peux maintenant, pourquoi je... Tu vois ce que je bois? Cela s'appelle du thé. Tu sais ce que c'est? C'est du thé. Bon, ça veut dire pourquoi? Car le médecin m'a dit que si je bois cette chose, ce sera bon pour moi. Alors, je crois le médecin et la Torah dit aussi, le médecin guérira. Alors, je vais chez le médecin et il dit, tu dois boire cela. Crois-moi, tu veux goûter, s'il te plaît, il n'y a là aucun goût de vie. Mais quoi? Je bois et je profite, pourquoi? car m'éclaire aussi la santé future à laquelle je crois que cela sera ainsi. Alors je choisis ce qui est bon et ce qui n'est. Et alors maintenant pour moi, c'est plus bon que le goût ordinaire du thé. Oui, c'est une tisane. Je ne sais pas ce que c'est. Comment recevoir dans le désir tous les détails qui? Ça veut dire nous devons ajouter de l'importance. Et à quoi ajouter de l'importance? Oui, à moi, oui, au Créateur, c'est total, c'est ce que nous avons. Je n'ai pas de goût pour le Créateur. Tu n'as pas de goût? Ce n'est pas important. Entre dans la société tout le temps, écoute ce qu'ils disent. Et envers les autres choses, débranche-toi, ferme la télévision, ne regarde pas le foot, c'est tout. Et ici, assieds-toi et écoute constamment ce qu'ils disent. On dit que ce n'est pas suffisant, il faut aussi travailler avec la société, il faut y introduire ton effort pour que ce qu'ils disent, tu dois te relier à eux, que leurs pensées soient importantes pour toi. Si tes enfants te disent quelque chose, tu écoutes cela. Pourquoi? C'est important pour toi, ce qu'ils pensent de toi, ce qu'ils disent. Je ne sais pas, je sais sur moi-même, je regarde comme ça, je vérifie, je vois. Avant, hier soir, ma fille a dit qu'elle voulait apprendre une leçon de conduite. Je lui ai dit, je n'ai pas d'argent. Le lendemain, elle a commandé une leçon. Alors, hier matin, demandé à Roman, il m'a amené à la maison à 6 heures du matin, même 5 minutes avant 6, nous sommes arrivés, nous l'avons attrapé en route. Je lui ai donné les 100 shekels. Ah, merci, qu'est-ce que c'est? Tu comprends? À tel point, il m'est important de courir à la maison, de lui apporter 100 shekels pour qu'elle paie la leçon. Est-ce que je ferais cela comme ça pour toi? Je ne sais pas, évidemment non, probablement. J'ai besoin que tu sois aussi important pour moi que ma fille. Bon, il faut travailler là-dessus. Pourquoi as-tu besoin que ce soit important pour moi? Qu'est-ce que cela te fait, toi? Il y a encore quelques-uns comme ça, tu comprends? C'est un travail. Je dois investir en toi comme j'ai investi en elle. Imagine, j'ai investi en elle depuis 20 ans déjà. Tout le temps, je donne. Combien lui ai-je donné? Ces choses-là, je les aime, qu'elles soient en elle, de moi. Si on prend un bébé à sa mère au moment où il naît, oublie-le. Il y aura un peu une sorte de... Mais oublie-le, tout dépend de l'investissement, c'est tout. Je me suis regardé, je ne pouvais pas hier être tranquille. Elle a commandé une leçon, elle ira à la leçon, elle sera gênée de dire qu'elle paiera après ou quoi. Alors j'ai couru, Roman a vu cela. Et aussi elle a dit, « Oh, merci papa, tu sais, j'ai reçu une satisfaction, je le sens. » Ça ne passe pas pour rien, tu as vu, oui. Comment elle a dit et comment j'en ai profité. Bon, si je pouvais faire ça ici avec l'ami, ce n'est pas simple, bien. Bon, nous passons à Tess.
1: אני מראה, את ראית, כן? איך שהיא אמרה ואיך שאני נהניתי מזה. אם הייתי ככה לעשות עם החבר, זה לא פשוט.
0: On me dit tout est entre les mains du ciel, ça veut dire tout est dans les mains du Créateur, mais mes actions, d'un autre côté, on me dit qui est fort, celui qui conquiert son penchant. Si tu conquiers ton penchant, tu seras fort, tu seras un homme. Alors quand même, tu dis ça comme ça, tout est entre les mains du ciel et malgré ça, il est écrit qui est fort, celui qui conquiert son penchant. Ça veut dire conquérir le penchant, je peux le faire moi-même, c'est comme si c'était mon choix, oui, cela ne dépend pas du ciel, sinon quoi? Je suis fort, oui. Alors par rapport à quoi? Cela s'appelle celui qui conquiert son penchant. Il est aussi écrit, tu continues, tout est entre les mains du ciel, sauf la crainte du ciel. Alors apparemment, la question de la crainte, est-ce que je peux comme cultiver moi-même? Et en cela, je serai vraiment comme un héros. Je conquérirai mon penchant par la crainte. la crainte est dit, ou c'est une crainte de la punition dans ce monde, ou dans le monde à venir, ou c'est une crainte du manque de dons. Le Zohar dit cela dans les Pikudin. C'est le premier commandement. Pikudua Kadma.
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0: On peut recevoir des amis une inspiration vis-à-vis du Créateur, et en cela, ça génère en nous la lumière réfléchie, la pensée avec laquelle nous voulons accroître notre désir pour le Créateur, pour le don, et puis là, nous désirons recevoir la lumière. Et pourquoi est-ce que je veux recevoir ce don? Parce qu'une personne ne peut pas prendre de son état actuel, mais plutôt dans l'état actuel, il y a l'état de sa raison, et il doit s'élever au-dessus de la raison. Comment? À travers l'incorporation et à partir de là, la prière. Oui, si j'ai l'exaltation du Créateur qui me parvient de la société, il faut voir que sinon c'est impossible, parce que nous recevons tout d'Ein Sof. Et dans Ein Sof, nous sommes connectés. Alors à travers le supérieur, à travers la société, et ça a été aussi merveilleux et tout le reste, et puis là, on lui a dit de s'asseoir et non, et pour lui, de se reposer, c'est de courir. Alors, il faut viser le Créateur, la qualité du don, et ça s'appelle d'attraper le repos. Et je souhaiterais que nous puissions parvenir à ce repos. Nous n'avons pas de libre choix. Ce n'est pas facile de comprendre ou d'accepter dans notre existence quotidienne. Nous ressentons que nous avons un libre choix. Mais le fait est que le seul choix que nous avons, c'est de nous incorporer dans l'environnement et d'en être influencé, parce qu'il n'y a que de cette façon-là que nous pouvons parvenir à la source. Oui, notre choix, c'est d'investir en les amis. Plus nous investissons dans les amis et le groupe, et plus ça devient la chose la plus importante pour moi. Et ce qui est important pour une personne, c'est lorsque nous investissons, lorsque nous faisons des efforts. Alors, il faut même le faire égoïstement à travers le groupe. Et il faut prendre sur soi un rôle, faire quelque chose dans la dizaine, et voir l'importance des amis, et être responsable, s'engager en cela tout le temps. Je dirais que tout dépend de la définition des ténèbres. Qu'est-ce que les ténèbres en une personne? Les ténèbres, c'est de ne pas avoir quelque chose, ou les ténèbres de quelque chose qui n'arrive pas dans notre vie, des ténèbres pour ne pas atteindre la providence, ténèbres de ne pas avoir l'amour des amis, qui nous permettra de voir la gouvernance du Créateur. Il faut l'arranger. Là, c'est appelé qu'une personne arrange premièrement la grandeur du Créateur, la gloire du Créateur et prie. Lorsqu'on ressent les ténèbres à la place du Créateur, il faut faire des actions et arranger la société, l'importance des amis.
4: Ça
0: va commencer avec une question. Pourquoi ne faut-il travailler au départ? Et il y a eu une blague qu'une personne, on lui a dit, travaille et puis tu pourras t'étendre sous un arbre. Mais je suis déjà étendu sous un arbre, pourquoi me faut-il travailler pour ça? Alors, à la fin, le but est de parvenir à l'équivalence de forme, lorsqu'on en vient à l'état de repos complet comme la lumière. Et c'est la raison pour laquelle le but est appelé repos. Moi, c'est ce que j'ai compris du but. J'ai aussi entendu pendant la leçon que mes pensées sont examinées, et lorsque nous pensons à nous-mêmes,

parvenir au Créateur. Par rapport à ce que Barak a dit, s'étendre sous un arbre, la question c'est en dessous de quel arbre? Et si en travaillant, on travaille dans l'amour des amis ou en ne travaillant pas, et puis là, et nous on se met sous l'arbre de vie, lorsqu'on reçoit de cet arbre toute la vie et toute la lumière de vie, et ça, ça s'appelle de s'étendre. Alors, les enfants du résultat à la fin, alors de quoi se réjouiront-ils? Non, nous, on se réjouit pas tant du résultat que du jeu. Il faut faire comme l'enfant. Il faut se réjouir du travail, du labeur, plutôt que du résultat. Et ça, ce sera notre récompense. Et ça s'appelle repos. Rav a dit de belles choses. Qui sont les amis? Et on dit que ça, c'est les amis, les livres. Et maintenant, les amis, nous allons passer à la prochaine partie de la leçon, mais auparavant, nous chantons ensemble.

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1: שלום חברים.
2: Bonjour les amis.
3: Hello friends.
2: Nous continuons à étudier l'article L'Arvout, 40 mutuelles que nous avons commencé à étudier la semaine dernière. Bala Solam Arvout, quel merveilleux article nous avons commencé la semaine dernière. Souvenons-nous, nous avons entendu dans le cours en direct avec le Rav, c'était tellement en direct, tellement vivant, comme la Coupe du Monde de foot qui a lieu tout le temps. On voit que ça a lieu déjà de du potentiel à la pratique, et nous avons reçu de cela la sublimité du supérieur. De la société, je reçois la sublimité

0: du supérieur ou cette société, les amis, et aussi les livres et les auteurs. Donc essayons de prendre la sublimité du supérieur et aussi des amis qui sont autour de nous, physiquement ou virtuellement, et aussi des livres et des auteurs que nous sommes sur le point de lire, cet article très spécial du Baal HaSulam, l'Arvut, un article très profond, et ensemble nous allons essayer de y aller plus profondément. Donc quiconque a un livre, nous lirons dans les écrits du Baal HaSulam, l'article l'Arvut.
1: Et ceux qui n'ont pas de livre, alors le matériel se trouve dans le matériel envoyé sur Kabbalah Academy. Ce qu'on va faire d'abord, c'est d'abord lire comme ça l'introduction à l'article. On a déjà l'a la semaine dernière. Et après, on va continuer avec le point 18. Le point 18, on n'a pas encore lu. Donc, on va lire pour la première fois. Et d'un point de vue d'étude, dans les paroles du Rav, on va principalement étudier le point 18. On verra dans le point 18, le Baal HaSulam amène un exemple très populaire et très connu, et on verra comment est-ce que le Rav nous explique cet exemple de tout un tas de points de vue, et aussi en nous, et aussi dans la dizaine, et aussi dans l'humanité. Bon, en gros, il y a tout un tas de degrés, et donc c'est ce qu'on va faire. Donc, lisons d'abord dans les dizaines, dans les cercles, et dans les chambres d'Arvut, tout le monde là où se trouve. On commence à lire l'article, et l'introduction, et le point 18. Donc, on va commencer à lire l'article et le point 18. On va commencer à lire et on va continuer à clarifier. Continuez, s'il vous plaît.
2: Ma'amar Arvut.
1: Article de l'Arvut. Continuer de l'article de la Tanna. Okay. Car tout Israël est garant l'un de l'autre. Et c'est cela la notion de l'Arvut, que tout Israël est devenu garant l'un de l'autre. Car la Torah ne leur a pas été donnée avant que chaque membre d'Israël ait été interrogé s'il consent à prendre sur lui la mitzvah d'aimer autrui. Dans la mesure écrite, tu aimeras ton prochain comme toi-même. Dans toutes ces mesures, comme cela est expliqué dans l'article don de la Torah, point 2 et 3, voilà mot à mot. C'est-à-dire que chaque membre d'Israël accepte sur lui de se soucier de travailler pour chacun des membres de la nation afin de subvenir à tous ses besoins, pas moins que ce qui est inscrit dans la nature de l'homme de se soucier de ses propres besoins. Et après que toute la nation a consenti d'une seule voix et a dit « Nous ferons et nous t'entendrons », alors chaque membre d'Israël est devenu garant qu'il ne manquera rien à des membres de la nation, et alors ils sont devenus dignes de recevoir la Torah et non et pas autrement. Du fait que, dans cet arvut général, chaque membre individu de la nation est libéré de toutes ses préoccupations pour les besoins de son propre corps et peut accomplir la mitzvah de tu aimeras ton prochain comme toi-même dans toutes ses mesures et donner tout ce qu'il a à celui qui a tout celui qu'on a besoin, car il n'a plus peur pour l'existence de son propre corps, car il sait, il est certain que 600 000 amis fidèles se trouvent autour de lui, prêts à se soucier de lui, comme cela a été expliqué dans l'article don de la Torah, point 16, voilà. Que du fait de cela, ils n'étaient pas pris du tout à recevoir la Torah, depuis le temps d'Abraham, Yitzhak et Yaakov. Plutôt, ce n'est qu'après qu'ils sont sortis d'Égypte et qu'ils sont devenus une nation complète à part entière. Car alors, une telle réalité devint possible que chacun serait assuré de tous ses besoins, sans aucune inquiétude ni pensée du tout. Ce qui n'était pas le cas lorsqu'ils étaient encore mêlés parmi les Égyptiens. Et nécessairement, une certaine part de leurs besoins était confiée entre les mains de ces étrangers sauvages, remplis d'amour propre. Il s'ensuit que cette mesure confiée entre les mains d'étrangers ne serait pas du tout assurée à chaque individu d'Israël, car ses compagnons ne pourraient pas lui combler ses manques, du fait qu'ils ne sont pas entre leurs mains. Et il a déjà été expliqué que tant que l'individu est préoccupé ne serait-ce qu'un peu par ses propres soucis, il n'est pas du tout apte, même à commencer à accomplir les mitzvahs de Timbrat en prochain Kotam. Et tu trouves clairement que la notion du don de la Torah devait nécessairement être retardée jusqu'au moment de leur sortie d'Égypte, et qu'ils soient une nation à part entière. Autrement dit, jusqu'à tous leurs besoins soient confiés entre leurs propres mains, sans dépendre d'autrui. C'est alors qu'ils furent aptes à recevoir la voûte suspensionnée, et alors la Torah leur a donné. Et il s'en suit selon cela que même d'après la réception de la Torah, si quelques-uns d'Israël trahissent et retournent à la souillure de l'amour de soi sans tenir compte d'autrui, alors cette mesure de besoin confiée entre les besoins de ces quelques-uns trouble chaque individu d'Israël de voir s'en soucier de lui-même. Car ces quelques-uns n'auront aucune pitié pour lui. Et de ce fait, il est empêché d'accomplir la mitzvah d'aimer autrui pour tout Israël entier. De sorte que ceux qui rejettent le joug se trouvent à causer aux observateurs de la Torah de rester dans leur souillure de l'amour de soi. Car ils ne pourront pas s'occuper de la mitzvah de Timbra comme ton prochain quand même et se parfaire dans l'amour d'autrui sans leurs aides, comme dit. Voici donc que devant tes yeux, que tout Israël est garant l'un de l'autre, tant du côté de l'accomplissement que du côté de la négation. Car du côté de l'accomplissement, c'est-à-dire s'ils accomplissent leur voûte, jusqu'à ce que chacun veille et comble tous les besoins de ses compagnons, et il s'ensuit de cela qu'ils peuvent accomplir la Torah et les mitzvot dans la perfection, c'est-à-dire apporter du contentement à son formateur, comme il est mentionné dans l'article « Don de la Torah » point 13. Et aussi du côté de la négation, c'est-à-dire si une partie de la nation ne veut pas accomplir leur route, mais préfère rester plongée dans l'amour de soi, alors ils causent au reste de la nation de rester plongée dans leur souillure et leur état d'abaissement sans trouver aucune issue pour sortir de leur état souillé, comme cela a été expliqué. C'est pourquoi le Tana a expliqué la chose de la route par la parabole de deux hommes qui voyageaient dans un bateau. L'un d'eux se mit à percer un trou sous sa propre place. Son compagnon lui demanda « Pourquoi perces-tu ? » L'autre répondit « En quoi cela regarde-t-il ? C'est sous ma place que je perce, pas sous la tienne. » Son compagnon lui répondit « Insensé, nous périrons tous les deux ensemble dans ce bateau. » Comme nous l'avons expliqué, ceux qui rejettent le joug de la Torah sont plongés dans l'amour de soi et, par leurs actes, dressent une muraille de fer qui empêche ceux qui observent la Torah de commencer ne serait-ce qu'à l'accomplir correctement, c'est-à-dire selon la mesure du verset de Tuez-moi ton prochain Tamnaem, qui est l'échelle permettant d'atteindre l'adhésion au Créateur, comme il est expliqué. Et combien sont justes les paroles de cette parabole lorsqu'il dit « Insensé, nous périrons tous deux ensemble dans ce bateau. » Quand on a commencé à lire les amis, cette introduction à l'article est le point 18, et maintenant on va regarder un cours du Rav, et on verra à quel point il y a des explications du Rav sur cet exemple-là. De points de vue différents, on va commencer avec le numéro 4, s'il vous plaît. Point
2: 18.
1: Et c'est ce que le Tana a expliqué dans la notion d'Arvut par une comparaison de deux personnes qui étaient dans un bateau. Et l'un d'eux commença à forer sous lui et à faire un trou dans le bateau. Son ami lui dit « Pourquoi creuses-tu » Et il lui répondit « Qu'est-ce que cela te fait ? N'est-ce pas sous moi que je creuse et non sous toi ?» Il lui dit « Insensé, voici que nous sommes tous deux perdus ensemble dans le bateau. Jusqu'ici, c'est bon. » c'est que vraiment, on a besoin de ressentir qu'on est dans un bateau et chacun est responsable des autres. Et évidemment que si on se tourne chacun vers l'ami, alors peu importe, ça ne regarde pas, je fais ce que je pense. Il n'y a rien de tel dans le groupe. C'est clair? Moscou 7, le
3: étudiant.
1: On a deux questions. Et première question, est-ce que je peux voir qu'un des amis perd son trou? Le Rav, disons que c'est comme ça que tu penses, que c'est comme ça que tu vois. Il te semble qu'il ne vient pas, il ne participe pas, il ne renforce pas le groupe. Y a-t-il des exemples? Oui, deuxième question. Et qu'est-ce que ça signifie en fait, percer un trou? Percer un trou, ça s'appelle que je viole un lien qui existe déjà dans le groupe. Que nous, quand on vient dans le groupe, on s'engage déjà en quelque chose. Qu'on vient pour nous relier nous-mêmes sous une telle forme que le Créateur, la lumière supérieure, puisse se révéler entre nous. Que on construise un kli. C'est la forme que on veut atteindre. C'est pour ça qu'on vient dans le groupe. Sinon pourquoi? Celui qui ne veut pas ça, qui ne vienne pas dans le groupe. J'ai pas besoin de telle personne avec moi dans le groupe. Alors ici, il s'ensuit comme ça que un ami qui était avec moi, ensemble, qui a fait toutes sortes d'actions pour qu'on soit connecté de plus en plus, comme ça, avec l'espoir qu'on arrivera à une connexion. Le Créateur se révélera. La force du don, la force de l'amour qui se révélera entre nous. Ne dites pas Créateur, ça embrouille. Mais la force du don et de l'amour qui se révélera entre nous. Et soudain, cet ami fait des actions qui ne vont absolument pas dans cette direction-là. Alors, qu'est-ce que je peux faire? Alors, je lui demande et il dit, peu importe. Peu importe ce que tu penses, je vois que c'est comme ça que ça doit être. Hein? Qu'est-ce qu'on fait avec de tels amis? Hein?
4: Ita 2.
1: Bonjour, Rav. C'est difficile de réaliser la route sans avoir auparavant le ressenti qu'on se trouve dans le même mécanisme, dans le même bateau. Et dans notre corps, les cellules sentent qu'elles sont dans le même corps, car elles sont connectées entre elles. Mon petit, tu peux me dire ce que tu veux, et tes histoires, je les comprends. Mais tu n'auras pas de révélation de la spiritualité avant que t'établis le clé spirituel. Tu n'auras pas. Tu dois d'abord construire le bateau, et ensuite tu sentiras que tu es dans le bateau. Et non que, on me donne un bateau, et que on me mettra dans le bateau. Et alors, on l'apprend du point de vue du libre choix, dans l'article, où c'est écrit que le Créateur amène l'homme au bon endroit et lui dit, tiens, prends-le pour toi, et il pose la main sur le bon destin. Mais plus que ça, il ne fait pas. Alors, toi, tu as un groupe. Qu'est-ce que tu veux maintenant? Seulement, tu as besoin seulement de la route à accomplir. Et il te reste rien d'autre. Bercheva, étudiant. Disons qu'on dise à un ami, par la dizaine ou par un seul ami, on dit à un ami qu'il perce par sa forme extérieure. Et l'ami dit que nos yeux ne voient pas correctement. Alors c'est quoi la réaction correcte des deux côtés de l'ami et de l'ami qui lui dit qu'il perce? Il pense qu'il ne perce pas. Et tous les autres amis, en effet, oui. Pense qu'il perce. Alors le verdict, c'est selon la majorité. Et si c'est l'un selon contre l'autre, alors, si c'est un contre un, c'est pas clair, c'est pas, on sait pas. Il faut aller vers le groupe, même vers d'autres clarifications plus haut, vers d'autres groupes. Oui. Mais ces choses-là, il faut les vérifier. Si elles ont en effet vraiment une place permanente, s'il y a une perturbation permanente. Merci. Oui, alors maintenant, on va entrer dans une clarification. Qu'est-ce qui est demandé en nous, dans la dizaine, pour construire un environnement qui ne va pas, qui va pas me permettre de percer de trop? Encore une fois, qu'est-ce qui nous est demandé dans la dizaine pour construire un environnement tel qu'il ne me permettra pas de faire un trou en dessous de moi? Tout d'abord, la lumière, c'est la chose la plus importante, parce que donc si on rajoute des forces les uns aux autres, alors justement c'est ce même bateau dans lequel on doit vraiment s'investir, et c'est comme ça qu'on va avancer, c'est comme ça qu'il nous fait développer. Oui, qu'est-ce qui est demandé pour qu'il conserve un environnement qui ne va pas me permettre de faire de trous dans le bateau? Pour ne pas faire de trous dans le bateau, j'ai besoin d'amis qui auront l'importance du but. Et qui auront la bassesse, qui auront la... L'alignation les uns par rapport aux autres. Parce que c'est seulement avec l'importance du but qu'on peut arriver au but. Et c'est seulement comme ça qu'on peut. Qu'est-ce que c'est qu'un seul bateau? Un seul bateau, c'est qu'on est dirigé vers le même but et qu'on aide les uns les autres vraiment à arriver au but. C'est ça, un seul bateau. En vérité, on essaie tout le temps de faire un trou en dessous de nous. Et il faut vraiment... Oui, j'ai vraiment formé cette responsabilité. De ressentir à quel point est-ce que j'ai que ça Et comme vous donnez comme ça une telle importance, une telle grandeur. Tout le temps tu renforces le bateau, tu renforces tout le temps cette base. Oui, comment est-ce qu'on construit un environnement qui ne va pas me permettre de faire un trou dans le bateau? C'est ce qu'on étudiait dans le cours précédent. Qu'est-ce que l'environnement peut donner à l'homme? La grandeur du roi, l'élévation du créateur. À partir du moment où l'environnement donne la grandeur du Créateur, quelle capacité est-ce que l'homme a à faire un trou dans le cli? Qu'est-ce que c'est un bateau? C'est un cli. Quelle capacité est-ce qu'il a à faire ça? Il ne peut pas faire ça. Il verra ça comme la chose la plus grave dans le monde. Donc il faut simplement se concentrer dans le cli. L'amour des amis là-bas. Là-bas, il construit toute la puissance du cli. On ne pourra même pas y toucher, cette chose-là. Comment est-ce qu'on peut... pas faire de trou dans le bateau. Déjà, il faut ressentir qu'on est dans un bateau ensemble. Ça, c'est une grande importance à ça. Et après, évidemment, une fois qu'on ressentira, on ne va pas faire de trou dans le bateau. Mais d'abord, c'est la question, c'est comment faire une telle importance? Et je pense qu'il faut simplement donner de l'importance aux amis et puis prier. Oui, le Rav a répondu à un des amis que tu n'auras pas de révélation de la spiritualité sans que tu construises le cli. Donc en fait, chaque ami doit prendre cette responsabilité et prendre sur soi de construire ce cli. Oui, on a avancé, on a parlé du repos, du travail. Donc, Je veux que pour mes amis, il y ait du bien, qu'il y ait de la, comme ça, de la, du doux, qu'il soit le mieux. Donc, si je donne les efforts pour que notre dizaine soit comme ça plus inquiétée pour la connexion, ça dépend de quel point est-ce que je leur donne à eux. Et à quel point est-ce que je réalise les paroles du rab, et à quel point est-ce que on a demandé au rab. Comment est-ce qu'on, c'est qu'il est dans la spiritualité, c'est que, j'ai pas entendu. Oui, c'est sûr que tout seul, je vais faire un trou. Mais pour moi, j'ai des amis. Et donc, je dois être sensible par rapport aux amis et écouter ses amis. Et s'il y a un ami qui dit que je fais un trou, alors c'est probablement que je fais un trou. Oui, ensemble, on ne fera pas le trou. Oui, les amis, on veut voir encore une explication du Rav sur cette même explication. On va regarder ensemble le clip numéro 5. Et comme sont justes les paroles de l'allégorie quand ils ont dit « Insensé, nous allons tous deux périr dans le bateau ensemble. » En chacun de nous, il y a un juste et un méchant. Et on doit faire attention à quel point le méchant domine le juste ou le juste domine le méchant. Et sous cette forme-là, essayer tout le temps d'élever le juste au-dessus du méchant, non pas tuer, non pas détruire le méchant, non pas l'anéantir, mais au contraire, qu'il soit sous la domination du juste. Et comme ça, sous cette forme-là, on pliera tous les méchants pour qu'ils soient sous tous les justes, et alors on parviendra à la correction. Toute chose que le Créateur a créée a une nécessité, et il faut seulement organiser l'endroit de chacun et chacun. On le voit dans notre corps. Ce sac qui est appelé corps, il a beaucoup de bactéries, il a plein de nuisibles de toutes sortes, mais on en a besoin. On en a besoin parce que précisément dans l'équilibre entre eux, on existe. C'est quoi l'allusion? C'est que on est seulement un désir de recevoir. Mais entre ces désirs de recevoir-là, entre ces bactéries-là qui veulent tout le temps se manger l'un de l'autre, on a besoin simplement d'établir les liens corrects. Et alors, tout le système, aussi négatif qu'il soit, vraiment comme ça, tout entier, un sac de bactéries, quand on établit l'équilibre entre elles, l'un face à l'autre, et l'un face à l'autre, et l'un face à l'autre, alors elles entrent comme ça dans... Oui, bon, dans l'équilibre, dans une harmonie entre elles. C'est difficile de dire une harmonie entre des deux bactéries, mais justement, oui. Et alors, elles vivent toutes sous une telle forme. C'est-à-dire que, bien que le Créateur ait créé le mauvais penchant, quelque chose comme ça, qu'on découvrait entre ce que c'est que Guéhenom et toutes ces choses-là, mais la relation correcte entre eux, qui se fait par la lumière qui amène vers le bien, elle construit l'harmonie. Et autant qu'ils veulent tous manger, et cette cruauté ne fait que monter, elle ne disparaît pas. Mais dans les relations correctes, on les ajuste les uns aux autres, ils construisent la forme du Créateur. Et regardez dans quel travail est-ce qu'on se trouve. De tout ce mal qu'on ne peut même pas imaginer, est-ce que c'est, oui? Par la connexion correcte entre eux, on construit quelque chose de merveilleux comme le Créateur. Comment est-ce que ça peut être une telle chose? Ça, c'est notre travail. Regardez à quel point est-ce qu'il est grand. Hein? Qu'est-ce qu'on atteint? Comment connecter les opposés, les nuisibles, les mauvais, tous ensemble? Imaginez-vous que vous preniez toutes sortes de criminels ensemble. Comment est-ce que vous les organisiez pour qu'ils soient tous dans un lien d'amour l'un pour l'autre? Comment est-ce que c'est possible? On apprend la lumière supérieure. Quelle doit être la relation? C'est quoi la relation venant du Créateur? Et nous, on apprend notre désir de recevoir. Quelle doit être la relation entre toutes ces formes égoïstes. Et alors, quand on réalise, quand on les met en place, ça nous sort comme 620 fois plus que le Créateur. Plus qu'il ne se révèle, on le révèle 620 fois plus. Et c'est nous qui l'avons fait. Oui. Regardez quel travail spécial est-ce qu'on a. Quel achèvement pour ces efforts. Oui, alors maintenant on a regardé un clip. Comme vous voyez, il y a ici plusieurs degrés d'Arvout. On a l'Arvout de tout le peuple, tout le monde, le monde entier, dans la dizaine, et puis l'homme lui-même. Maintenant on va entendre l'Arvout, ce que c'est que dans l'homme lui-même. Maintenant on voit que dans l'homme se révèlent toutes sortes de forces négatives. Maintenant, on a envie que vous clarifiez pendant 5 minutes qu'est-ce que c'est que le bénéfice des forces négatives qu'il révèle comme des bactéries et des criminels. Donc, qu'est-ce que c'est que l'utilité de ces forces négatives que l'homme se révèle en lui comme des bactéries et des criminels? Oui, c'est seulement à partir de ça qu'on révèle. On est vraiment les bactéries, c'est seulement en nous, et on a besoin de marcher comme le Rav a expliqué dans la première partie du cours. Il a dit que si on n'a pas de sensibilité à ça, alors on n'a aucune capacité à être entre les deux états. Mais on doit ressentir où est-ce qu'on est. Et après, on va voir comment est-ce qu'on travaille par rapport à ça. C'est-à-dire que ça, c'est notre travail. Et c'est ça, tout le bonheur de notre travail. Oui. Où est-ce que je peux trouver ces bactéries, par exemple? C'est quand je suis en lien avec les amis, quand je suis en rapport avec les amis. Et donc, où est-ce que je les trouve? C'est en moi. Et justement, c'est ça ce qu'on veut dire par que je suis heureux dans les méchants qui se révèlent. Parce que si ça ne se révèle pas, j'aurais pas de travail. Donc justement, à partir de ça, il y a de la joie. Que ça se révèle, qu'il y ait des statures encore qui se révèlent, ou qu'il y a besoin de correction. Oui, on ne cherche pas spécifiquement ces bactéries, évidemment. Mais quand on les révèle, c'est comme ça qu'on les cherche, qu'on cherche comme ça à être des donneurs, et qu'on voit... Alors, soudainement, je vois qui je suis. Ça, vraiment, c'est une grande joie. Et... Oui, vraiment, on ne les cherche pas, mais si on travaille, alors on ressent comment est-ce qu'ils s'éveillent. Que quand on travaille pour la connexion et dans la dienne, alors justement là vient l'opportunité pour travailler encore plus, et avancer encore avec l'aide de ça. Parce que justement, dans le fait qu'il se révèle, on a encore une opportunité pour s'élever. On a une opportunité pour encore s'élever de degré. Et justement, tu dois rentrer dans cette prochaine problématique pour t'élever encore plus. Donc justement, c'est nous donner de l'aide les uns aux autres pour pouvoir avancer. Oui, cette question, elle ouvre encore beaucoup de questions. Comme beaucoup de questions. L'homme, comme ça, comment est-ce qu'il les définit comme négatif? C'est-à-dire que, en dehors de l'environnement, qu'est-ce qui mène l'homme à cette recherche des forces négatives? Par rapport à quoi? Par rapport à la recherche du Créateur? Qu'est-ce qui amène l'homme, en fait, que... ces mêmes désirs... Bon, le Créateur a donné le bon dans le cœur, béni soit le Créateur. Et donc, c'est quoi l'utilité des forces négatives? C'est en fait, on dit que l'avantage de l'ennemi à partir de l'obscurité. Donc, s'il n'y avait pas ces forces négatives, il n'y aurait rien eu du tout. Parce qu'on n'aurait pas eu quoi vérifier. Donc, c'est justement notre point unique de correction. Oui, le Rav a donné l'exemple d'un homme, du corps d'un homme, Simplement, à quel point est-ce que cette chose-là elle est vivante? Tu vois, est-ce qu'il y a des forces négatives et qu'elle et qu'on doit les mettre en harmonie? Et comme ça, c'est que chez nous ça doit être. C'est-à-dire qu'on doit révéler cette force négative, cette pouvoir positive, la connexion. Et justement, les forces négatives et les bactéries doivent nous aider à réaliser cette harmonie. Évidemment, pour l'instant, dans l'humanité, c'est clair vers quelle direction est-ce que ça va. Il n'y a pas d'humanité du tout. Et c'est la correction qu'on doit faire. Oui, il faut. C'est difficile de corriger l'humanité, mais au moins il faut corriger. La première question, c'est qu'est-ce qu'on peut corriger dans la dizaine? Donc, je pense que même dans notre dizaine à nous, il y avait des idées comme ça. Pas que je hais les amis, mais au moins que. Et c'est pas comme ça de d'utilité, juste on est comme ça en immobilité. Et là aussi, c'est un état où on doit donner plus d'efforts. Et justement, quand le Rav a dit que quand tu donnes plus d'efforts, tout d'un coup, tu ressens encore plus les amis. Aussi de manière positive que de manière négative. Et voilà. Oui, dans l'homme, il y a le méchant et le juste. Et... Oui, les amis. Alors, on a essayé d'expliquer un peu les paroles du Rav dans l'atelier. Maintenant, on va passer au questions et réponses ici dans le monde et aussi dans le système d'Arvut, dans le monde, système de points d'interrogation. On va essayer de clarifier ensemble les choses qu'on a entendues du Rav et aussi ce qu'on a lu du Baal Soulam. Alors, s'il vous plaît, on peut s'inclure par des questions et réponses, entendre, poser des questions et clarifier ensemble les paroles du Rav et les paroles du Baal Soulam.
3: Ken Asaf.
1: Oui, Yosef.
4: Merci.
1: Qu'est-ce que ça veut dire dominer, faire dominer le juste sur le méchant? Qu'est-ce que ça veut dire? Qu'est-ce que c'est cette action? Lisons les paroles du Rav ensemble dans le clip numéro 5. Donc, regardons ce que nous dit le Rav. En chacun de nous, il y a un juste et un méchant. Et on doit faire attention à quel point est-ce que le méchant domine le juste, ou le juste domine le méchant. Et sous cette forme, essayez tout le temps d'élever le juste au-dessus du méchant. Non pas tuer, non pas détruire le méchant, non pas l'anéantir, mais au contraire, qu'il soit sous la domination du juste. Et sous cette forme-là, on pliera tous les méchants pour qu'ils soient sous tous les justes, et alors on parviendra à la connexion. C'est ça l'introduction. Et alors le Rav donne un exemple, je pense qu'il est très très spécial, c'est sur le corps. Le corps, il dit qu'il y a beaucoup de bactéries et de nuisibles comme ça, de toutes sortes. Mais le Rav a dit qu'on en a besoin. Pourquoi? Parce que c'est précisément dans l'équilibre entre eux qu'on existe. Alors, je pense que c'est justement la réponse à ce que tu dis. Alors, justement, elle a dit, c'est quoi l'allusion? Donc, nous, on est seulement le désir de recevoir. Mais entre ces désirs de recevoir, entre ces bactéries-là, qui veulent sans cesse manger, et manger l'une l'autre, nous, on doit seulement établir des liens corrects. Et alors, tout le système, aussi négatif soit-il, vraiment tout entier un sac de bactéries, mais quand on établit l'équilibre entre elles, celle-ci face à celle-là et celle-là face à celle-ci, elles entrent dans l'équilibre, dans l'harmonie entre elles, et alors, c'est difficile de dire une harmonie entre des bactéries, mais justement, oui. Et alors, elles vivent toutes sous une telle forme. Je pense que ça répond. Oui, s'il vous plaît. Si je veux être responsable, garant pour les amis, est-ce que je dois venir aux amis et leur demander en quoi est-ce que je suis garant pour eux? Est-ce que tu le veux? Je ne sais pas si l'homme, de manière naturelle, le veut. Bon, est-ce que tu dois le dire? Je pense que ensemble, on doit établir sur quoi est-ce qu'on est garant. C'est dans le fait qu'on étudie. Après, chacun peut, comme ça, interpréter. Il y a beaucoup de directions dans l'intériorité, l'extériorité. Mais oui, il faut extérieurement et intérieurement. Si dans l'extériorité, on a établi qu'on vient encore, alors t'es garant. Mais ça, c'est facile à voir. Mais dans l'intériorité, disons, dans la dîner, on a fait un exercice, on a pensé l'un à l'autre. On s'est divisé en duo, et on a fait comme ça l'exercice dans le passé. Et quand tu penses à toute la dizaine, c'est comme ça, quelque chose comme de général. Mais quand tu penses à un seul ami, c'est demander de toi de penser à un seul ami. Alors, à la fin de la journée, s'il y a un nombre de secondes, alors c'est bien. Et d'un côté, c'est une chose, c'est l'état comme ça dans lequel le Créateur nous a créés. Donc en fait, ce qui est au moins demandé de nous, c'est de reconnaître ça et de se tourner vers le Créateur pour qu'il nous aide. De nous, c'est seulement de reconnaître ça, par le défaut, c'est le mal. Donc, en effet, oui, on continue là. Donc, comment est-ce qu'on arrive à cette reconnaissance du mal où c'est vraiment ça me nuit? C'est ça par l'environnement. L'environnement, ce qui nous entoure, c'est ce qui nous manque. On dirait que l'ami qui fait le trou dans le bateau, c'est ce qui peut se passer à tout instant. C'est pas que maintenant on va commencer à le prendre et à se maintenir cet endroit-là, mais c'est vraiment, c'est obligé de se passer. Et justement, avec ça, on prend et on continue avec. Oui. Évidemment que c'est obligé d'arriver, c'est comme ça la réalité. Maintenant, la question, c'est qu'est-ce qu'on fait avec ça? C'est ça la question. Disons, on a révélé que maintenant, il y a des bactéries, voilà, chacun a révélé ça en lui. Maintenant, la question, c'est est-ce que, si tu le révèles à quelqu'un d'autre, mais c'est écrit que tout défaut que tu révèles, c'est un défaut en toi. C'est le monde est en toi. Donc, mais de manière naturelle, tu peux pas te mépriser toi-même. Tout le temps, tu méprises quelqu'un d'autre. Donc, la question maintenant, c'est qu'est-ce que tu fais avec ça? Est-ce que tu tournes vers le Créateur et tu peux juste te tourner, ou est-ce que ça te dérange vraiment? Est-ce comment faire de telle sorte est-ce que ça me dérange vraiment, que ça forme une telle chose qui me révèle que à chaque fois, je vois cette impureté. Oui. Il a commencé son explication avec le fait que le méchant doit être sous la domination du juste. Et après, on arrive à la connexion. Pourquoi justement cette forme-là nous amène à la correction? Que le méchant doit être sous la domination du juste. Le Rav nous dit, comme ça de manière très très claire, qu'on ne peut pas révéler le juste sans révéler le méchant. On ne peut pas révéler le bien sans révéler le mal d'abord. Mais on ne cherche pas le mal, on ne cherche pas le... On ne cherche rien du tout. On cherche simplement à arriver à l'adhésion au Créateur. Mais sur le chemin, on révèle combien est-ce qu'on est inverse. Et ça, on révèle simplement à partir de nos efforts à ressembler à lui. Non, c'est quoi la route? Le Rav ici parle d'un bateau. On doit ressentir qu'on est ensemble dans un seul bateau. Donc on doit ressentir qu'on est dans un seul bateau. On a ce même but. Mais est-ce que je ressens que toute action que je réalise, c'est pour le bien ou pour le mal, ça influence les amis? Est-ce que je ressens la nécessité que je fais pour la responsabilité que j'ai pour tous les amis? C'est quoi cet exemple? Cet exemple, il est vraiment très profond. On dirait qu'il est simple. Comme ça, on a vu dans la préparation de cours, peut-être 5 à 10 explications sur cet exemple-là. Mais on dirait que c'est clair. Si on fait un trou et on est tous dans le même bateau, alors tout le monde périt. Bon, ça c'est clair. Mais pourquoi est-ce qu'on ne le ressent pas? C'est-à-dire que on va le prendre dans notre vie à nous. Est-ce que je réussis tout le temps à être, à maintenir les amis dans mes yeux? Est-ce que je m'efforce à le faire revenir, c'est l'importance des amis? Justement, c'est ça le sujet ici. Le Balasarim nous a donné quelque chose de très clair devant nous. On travaille avec ça. Mais notre rôle, c'est pas notre rôle, c'est de donner des forces les uns aux autres pour attirer la grandeur du Créateur et la lumière qui vient vers le bien, pour qu'elle corrige et qu'elle renforce tout. Sur le chemin, on va révéler toutes sortes de forces. Par rapport à ce que Michael a dit, la question est qu'est-ce que je fais quand je révèle ces forces-là? Est-ce que je me tourne vers le Créateur? Est-ce que je demande de l'aide? Est-ce que je commence déjà à changer ça? C'est justement la question sur laquelle on demande. Oui, merci. Encore des questions? Mac 11. Bonjour les enseignants. Comme c'est une question. Et si on est assis comme ça au cours, ou est-ce que c'est juste moi qui est assis, que vois que comme si en dehors de moi, j'ai pas entendu la question. Où est la vérité ici? Tu peux revenir, c'est quoi la question? Est-ce que on dit nous, on est assis ensemble, on vient en cours. Est-ce qu'il y a ce nous, ou est-ce qu'il n'y a que moi qui vois qu'autour de moi il y a quelqu'un, il y a comme si le nous, et tout est en moi, tout est inclus en moi. Regarde, c'est la perception de la réalité. On a besoin d'expliquer. C'est-à-dire que d'un côté tu vis dans ce monde-ci, dans la matérialité, en effet, tu ressens d'un côté qu'il y a toi et les amis, tu ressens qu'il y a, et ils forment un trou, des fois c'est toi. Maintenant, en effet, un moment on va arriver à un état où tu vas ressentir que c'est tes parties, il n'y a que toi et le Créateur, et comme dit le Rabash, que tout le monde est... et pour me servir, c'est-à-dire que ça, ce sont déjà des attentes avancées. Ici, on parle de notre état à nous. Dans la préparation, il y a toi, les amis, nous tous, on se trouve dans le même bateau, et c'est clair que tu les regardes, et évidemment, c'est une chose très avancée, que tu vois que le trou de chacun, et le fait que tu peux au moins dans la pensée, au moins dans la pensée, peut-être pas dans le ressenti, mais au moins dans la pensée, le faire revenir à toi, que c'est tout, que c'est à cause de toi. Et si l'homme vient pas encore, c'est facile de dire que c'est à cause de lui, voilà. On a, mais c'est peut-être que c'est à cause de toi. T'as pas donné assez d'importance. Donc, la complainte doit être seulement par rapport à moi et pas par rapport aux amis. Il y a rien en quoi se complaindre par rapport à eux. Donc, il y a comme ça quelque chose qu'on a essayé de clarifier en disant que si on ressent la responsabilité de la dépendance absolue dans la société. Alors comment est-ce que cette dépendance, c'est-à-dire qu'elle devient aussi une critique, oui? C'est-à-dire que si je me trouve maintenant avec les amis et qu'ils me disent que, voilà, c'est écrit, le Rav a dit qu'on est responsable l'un par rapport à l'autre, et l'atteinte spirituelle dépend d'eux. Et je vois qu'ils ne le font pas. Il y en a un selon un, deux, trois, donc de manière naturelle. J'ai une critique par rapport à eux. Et lui il vient pas. Comment prendre ces choses-là? Et de manière générale, c'est quand les amis sont faibles. Donc comment est-ce que prendre cette responsabilité qui est due à cause de notre dépendance, et aussi, et comment est-ce qu'on prend ça en même temps avec le fait qu'on voit un défaut? Comment? Qu'est-ce qu'on fait? Parce que c'est naturel. Et si on est Parce que c'est naturel. Si je vois que les amis font un trou, alors c'est une critique. Maintenant, la question, c'est quoi faire.
3: Kenir.
1: Oui, Ir. Toujours, il y a dans la dizaine des amis que je vois qui sont plus moins motivés par rapport à cet état. Et si par exemple il y a un ami où j'ai l'impression qu'il forme un trou, ce qui vaut la peine, c'est de se tourner à des amis qui sont très différents de moi et à demander ce qu'ils pensent de ce qu'ils pensent.
5: Мы с одной стороны прочитали по поводу того, что нужно.
1: Oui. Nous, on a lu que on doit être garant l'un de l'autre, mais d'un côté, avoir la peur de faire un trou dans notre bateau.
5: Как найти вот эту тонкую границу? Где вот это?
1: Comment trouver cette limite et où la différence entre les actions? Et les pensées. C'est-à-dire que d'un côté, je garde le méchant, mais je ne fais pas de trou.
3: C'est
1: pas que je dois protéger le méchant. J'essaie pas de détruire le méchant, mais j'essaie pas non plus de renforcer le méchant. Le méchant, il se révèle. Le méchant, il se révèle comme inversion de forme entre moi et le Créateur. À partir de mes efforts pour la connexion. Parce que quand est-ce qu'on parle des méchants? C'est seulement quand on rentre dans la dizaine, qu'on s'efforce à travailler dans la connexion entre nous, qu'on essaie de réaliser ce que le Rav nous écrit dans les articles. C'est-à-dire qu'on a, une mesure. Les mesures, c'est les paroles du Rav, du Rabbah, du Bel Salam, et la lumière qui nous donne le bien. Ce qui est en fait plus ou moins la même chose. C'est-à-dire qu'on attire la lumière d'une manière, d'un niveau très très élevé. Et par rapport à ça, on voit notre niveau à nous. Et là commence ce dialogue. Et c'est pas que je dois protéger le méchant. C'est pas que maintenant je commence à sanctifier le méchant. Le méchant, il est là. Mais je dois au-dessus du méchant, je dois faire grandir la grandeur, l'importance. C'est comme on dit, l'amour couvrirait tous les crimes. Donc, c'est-à-dire que je dois réagir à ce qui se révèle. Quelle relation est-ce que j'ai par rapport à ce qui se révèle? Comment est-ce que j'essaie de travailler avec ce qui se révèle? Maintenant, s'il se révèle en moi un besoin, se révèle en moi un manque. J'ai un désir d'attirer la lumière qui envers le bien. J'arrive au cours. J'ai déjà une requête essentielle, véritable. C'est pas comme ça juste théorique, mais c'est quelque chose qui me dérange. Je ressens que ma nature est inverse. Dans ce qu'on étudie, c'est inverse. Les amis agrandissent l'importance de ce qu'on est en train d'étudier. Le Rav grandit l'importance, le Rabbah, le Bal Salam. Maintenant, d'un coup, je commence à bouger l'un de l'autre. Donc, c'est pas que je dois commencer à protéger le méchant, mais c'est pas quand on dit qu'il faut pas détruire le méchant, c'est pas qu'il faut protéger non plus, parce que c'est pas ça qui amène la correction. Mac 17. Quoi faire avec un trou qui a déjà été perforé. Et si par exemple, aujourd'hui j'ai été en retard au cours, et je comprends ça comme un trou que j'ai fait. Et maintenant les amis, ils me prennent comme quelqu'un d'égo par rapport à eux. C'est comme si maintenant il y a une impression que ce trou, je le vois que moi. Et les amis qui sont plus élevés, ils le voient pas. Donc quoi faire avec ce trou pour ne pas corrompre les amis sur le chemin? Oui, il faut se tourner au Créateur avec ce trou. Parce qu'il y a seulement lui qui peut le combler. Maintenant, la question, c'est pas d'un point de vue extérieur, mais d'un point de vue intérieur. La question, c'est à quel point est-ce que tu c'est ça qu'on parle de la qualité de l'effort. À quel point est-ce que tu souffres du fait que tu as fait un trou aujourd'hui? Il y a beaucoup de gens qui font des les troupes probablement. Mais la question c'est, qu'est-ce que l'homme ressent? Pourquoi est-ce qu'il souffre? Plus il souffre, plus il tourne vers le Créateur. Comme ça, il cherche un remède. Ça, c'est vraiment... c'est ce qu'on peut faire seulement quand la lumière agit. Évidemment. Avec la lumière, l'environnement général, comment est-ce que l'environnement se rapporte par rapport à ça? Voilà, ça, c'est le sujet. Woman Latin, elle a enlevé le... Bon, le Woman Latin 26, ils avaient un point d'interrogation, non? Oui, merci beaucoup. Merci beaucoup, les amis.
3: Quand se révèle mi malvado et veo que el hoyo lo estoy haciendo yo, ¿qué hacer para tapar ese hoyo? ¿Qué herramientas tenemos para tapar el hoyo?
1: Quand je révèle que c'est moi qui est la méchante qui fait le trou, alors comment est-ce que je comble ce trou? Quel kelim est-ce qu'on a? Quels instruments est-ce qu'on a pour combler ce trou? Les kelim qu'on a, les instruments qu'on a, c'est de se rapprocher aux amis autant que possible et de demander du Créateur des forces de donner des forces à la dizaine autant que possible pour essayer de combler ce trou. Donc à chaque fois, on se tourne vers le Créateur grâce à l'aide qu'on reçoit des efforts qu'on fait aux amis. Oui, Women of French 1.
6: Bonjour chers enseignants. Bonjour Piolami. En quoi consiste ma responsabilité envers l'ami si je ne peux rien faire à sa place? C'est comme si j'ai ma garantie, c'est une garantie de polichinelle.
4: כן, תודה קרה. אז יש לנו קליפ מאוד מיוחד של הרב.
1: Oui, merci Kara. Donc, on a un clip très spécial. Il est vraiment très spécial et je pense qu'on pourra tous se tourner à ces paroles très spéciales du Rav. Donc, regardons le clip numéro 2. On va écouter du Rav. Qu'est-ce que ça veut dire se garder? Qu'est-ce que ça veut dire que protéger les amis? Qu'est-ce que ça veut dire que je les protège et que je les dérange pas et que je fais pas de nuisance? C'est quoi l'action correcte pour les protéger? Donc, tout d'abord dans la pensée. Tout se clarifier dans la pensée. Tout dans la pensée. La principale, c'est penser correctement sur les amis et s'inquiéter pour eux. C'est pour ça que on a besoin de se relier au cours de la journée, beaucoup de fois, l'un par rapport à l'autre, les éveiller un petit peu, comme ça, quelque chose. Première chose. Deuxième chose, et que ça rentre vraiment comme ça dans l'habitude. Parce qu'au début, c'est peu comme ça, j'explose de nerfs et ensuite je m'y habituerai et cela m'amènera à chaque fois à une pensée à leur sujet et l'habitude devient une seconde nature et de toute façon, on s'habituera à penser aux amis. Mais à l'intérieur du groupe, oui. Donc, on essaie de transférer nos connexions depuis une connexion physique, par le téléphone vers une connexion intellectuelle, dans la pensée, dans le souci, jusqu'à ce qu'on commence à le ressentir. Comment je ressens moi-même, ainsi je ressentirai les amis. C'est possible. C'est ça qu'on construit, un seul cli. Et c'est pas qu'on le ressentira comme ça dans notre ressenti général ici, dans ce monde-ci, là où on est. Mais on aura un ressenti spirituel. Quel est notre état spirituel? Dans quelle mesure est-ce qu'on est en identification ou non avec la lumière supérieure? Qu'est-ce qu'on doit encore faire pour être encore en identification avec elle? Où est-ce qu'on doit nous corriger à chaque fois? Si on tombe, si on monte, si on descend, cela tombe, cela descend, comme ça. Alors on commence entre nous à nuancer les états afin d'être tout le temps dans une montée. Et tu crois? C'est vraiment semblable au poisson, aux poissons, aux oiseaux qui sont dans leur vol. Ouais, comme ça. Ils montent et ils descendent comme ça, mais à chaque fois, ils font un mouvement correct dans la bonne direction. Et c'est comme ça qu'on fonctionne à l'intérieur de nous, dans le groupe. Regardez comme ça un film, là où il y a dans le ciel un million d'oiseaux. Regarde quelle distance il y a entre eux. Vraiment comme ça, quelques centimètres l'un par rapport à l'autre. Vraiment. C'est rempli. Est-ce qu'il y a quelqu'un qui rentre en collision avec l'autre? Personne. Comment est-ce qu'ils font ça? Explique-moi, comment est-ce que c'est possible? Vraiment, regarde comme ça. C'est une merveille, comme ça, un million d'oiseaux. Quoi? Est-ce qu'ils parlent entre eux? Non. Qu'est-ce qu'ils font? Ils sont dirigés par une seule force. Et je te le dis, vraiment, il n'y a presque pas de distance entre eux. Et c'est comme ça une surface. Et c'est pas qu'il y en a un qui est en haut et un qui est en bas, mais non. Tous se trouvent sur la même surface. Et tous volent. Et c'est comme s'ils changent de direction et c'est pas juste comme ça un groupe de 50 oiseaux. Je te dis vraiment un million. Comme ça, il existe comme c'est des films spéciaux. Donc, ça s'appelle une seule force, une force unique. Et c'est comme ça qu'on doit se comporter. Prends des oiseaux.

0: Avec le fait que
1: ковчег, Ной, и там тоже в этом ковчеге каждой твари по паре. И мой товарищ не случайно оказался от Творца, как моя, как мой альтер-эго, с которым я должен работать.
0: On n'est pas arrivé dans ce bateau exprès. C'est que le Créateur nous a envoyé ici.
1: То есть Ной, он что сделал, когда уже прибыл на гору? Он
0: создал в этом ковчеге, dans le bateau de Noah. De Noé, et c'est comme s'il il a commencé à faire là-bas réaliser un rêve. Quand on fait un trou, ça peut être positif. C'est-à-dire, comment travailler de manière positive dans ce bateau? C'est-à-dire, comment est-ce que ce trou peut amener à l'avancement? Bon, regarde, les trous tout en tout, ce sont des états intérieurs qui se révèlent et qui révèlent ta nature générale, ta nature véritable. Et avec ça, ensuite, tu tournes vers le Créateur, parce que si tu révèles pas qu'est-ce qu'il faut corriger, alors comment est-ce que tu te tourneras? De quoi est-ce que tu te tourneras avec le Créateur? Alors, sans trou, si on est construit par le désir de recevoir, qui est inverse à la nature du Créateur. Donc, quand on l'a étudié aussi dans... Si tu ne peux pas révéler ces trous, alors tu ne pourras pas du tout tout tourner vers le Créateur, parce que tu n'auras pas le besoin. Et c'est pour ça que tu as besoin des amis, parce que d'abord, les trous ils se révèlent en eux. Ensuite, quand tu commences à développer, la lumière elle agit, tu commences à comprendre ce que c'est en toi, que c'est là. Mais c'est-à-dire que, en fait, les amis, ils ne dérangent pas, en fait. Mais justement, grâce à eux, quand tu vois que, justement, chacun, tu vois comment est-ce que chacun n'est pas correct, etc., etc. En fait, tu vois que c'est en toi. Et là, tu commences à comprendre à quel point est-ce que ça te dérange. En fait, que tu les vois comme ça, comme bas, là, tu peux pas t'impressionner d'eux. Et là, du coup, tu commences à tourner vers le Créateur. Tout, au final, ça se concentre en une seule chose, la prière. Le Créateur, et toute la profondeur de la prière, c'est en cela que tout se mesure. Oui. Est-ce que je peux rajouter encore? Oui, Nir, attends. Oui. Mais vas-y, continue. Oui, oui. Je voulais rajouter, on est revenu à cette même question, ce que Mouchi vient de dire. Donc, ce que vous venez de dire, c'est un travail intérieurement. Toutes ces qualités sont en moi, je me corrige moi-même, ce trou est en moi, etc. Tout ça, c'est un exemple de mon travail intérieur. Mais il est où le lien avec les amis? Il est où la garantie mutuelle? La route. Oui, en fait, notre attitude à la critique, c'est vraiment une attitude la plus sainte qui peut être. Et si seulement ils prendraient ça aussi, bon, comment est-ce qu'ils pouvaient, ils peuvent même le prendre dehors. Bon, il n'y a que nous qui pouvons le prendre. Donc, tout d'abord, il n'y a pas de complainte du tout par rapport à quelqu'un d'autre. C'est tout le temps les complaintes, c'est par rapport à soi-même. Ça, c'est l'état idéal. Maintenant, si on se trouve dans un cadre, que je vois que les amis ne se maintiennent pas dans le cadre, qu'est-ce que je dois faire? Tout d'abord, on se trouve ensemble et on parle. C'est la première chose. Deuxième chose. Déjà, je me tourne jamais de manière directe vers l'ami, et même si on est garant l'un de l'autre et qu'on est dans le même bateau, tout en tout, je dois quand même clarifier avec les amis et vraiment clarifier est-ce que l'ami fait vraiment un trou. Parce que c'est que moi qui vois qu'il fait un trou. Donc jamais je ne me tourne de manière directe vers lui. Pourquoi est-ce que tu fais un trou? Mais si tout, quand même, il y a de manière extérieure que on a clarifié et qu'on a fait une discussion dans la dizaine et que on a clarifié, alors en effet, on peut se tourner vers l'ami et demander à lui de changer le comportement si c'est contre ce qu'on a établi, contre les règles. Il y a des choses très claires dans la dizaine. Oui, je vais rajouter encore une chose. Au final,

0: On veut recevoir l'élévation des amis à partir des amis. La grandeur des créatures par rapport à mes amis. Tout le temps, la grandeur du don à partir des amis. Si à chaque tout le temps je me complains par rapport aux amis, alors ce petit trou, ça vaut la peine de juste laisser tomber tous ces problèmes, mais juste prendre un petit point, un tout petite ouverture, un tout petit trou dans lequel on peut se faire rentrer nous-mêmes dans notre cli à travers ce très fin trou. Et ça, c'est l'élévation du créateur. Mais si tout le temps j'ai des complaintes par rapport au créateur, alors ce petit trou à travers lequel je vais recevoir la grandeur du créateur, il est bloqué. Il n'y a pas de grandeur du créateur qui va me passer vers moi. Il n'y a pas d'élévation du créateur qui va me passer. L'ami parle de la grandeur du créateur et j'ai de la critique par rapport à lui qu'il n'est pas venu à l'heure. L'ami parle de la grandeur du créateur et j'ai de la critique par rapport à lui parce que quelque chose qui ne s'arrange pas, je ne sais pas. Il ne fait pas quelque chose que moi j'aurais pensé faire. Qu'est-ce qui se passe ici? Moi, c'est celui qui couvre l'opportunité de recevoir la grandeur. Et je n'ai pas de carburant. Je ne peux pas recevoir de carburant d'une autre source. Notre Dieu, aujourd'hui, on reçoit le carburant d'en haut à travers les amis. Je ne peux pas recevoir de manière directe. Et on a entendu que l'ami, c'est aussi les livres. Bon, ok, mais ici, j'ai une opportunité. Le Rav a dit, il y a 10 âmes. Bon, il n'y avait même pas encore de dizaines à l'époque. Mais il y avait comme ça 10 âmes, la dizaine des connectés, etc. C'est-à-dire que les amis, c'est très vrai que je reçois la force. Et si j'ai tout le temps cette critique par rapport à eux, alors tout le temps, je perds cette force. C'est pour ça que on voit quand un ami, quand une personne commence avec une critique, alors en fait, il se fait du mal à lui-même. Il ne fait pas du mal aux amis, il fait du mal à soi-même. Parce qu'en fait, il s'inverse de son état où il peut recevoir du carburant à un état où il perd tout le temps son carburant, jusqu'à ce qu'il perde tout le carburant. Et donc, nous, on veut la grandeur, l'élévation, l'importance, justement l'inverse. Oui, Nir.
1: Voilà.
0: Merci.
1: On
0: a ce qui s'appelle. Tout notre travail, c'est la prière. La prière, tout le temps. Et on se développe comme ça par des exercices comme le roche de la dizaine ou comme le congrès d'Israël qu'on a fait. Et il y a cet exercice dont le Rav tout le temps en a parlé dans les années, mais c'est la responsabilité de Ramchal. Et justement, qu'on essaie de la mettre dans la dizaine, à chaque fois, ce n'est pas possible. Et autant que possible que le cli mondial se revêt comme dans cette roche de dizaine, s'il se revêt dans cette Toranut Ramchal, le tour de Ramchal, on va rentrer vraiment dans la prière. Et là, on va pouvoir vraiment voir qu'on est connectés ensemble d'en haut et en bas. Donc, la question, c'est quand est-ce qu'on peut réaliser cet exercice? En fait, on a un clip sur la prière, mais pour le tour de Ramchal, le rôle de Ramchal, bon, écoute, on travaille dans les dizaines. Pas notre travail se trouve là-bas. Donc, évidemment, qu'on peut faire comme ça un exercice. Et on a fait comme ça plusieurs fois. Je sais pas. Il y a beaucoup eu de moments comme ça. Non, il y a vraiment comme ça. Il y a besoin d'un accord. On réalise ça. Attends. Et maintenant, on a déjà fait parce que enfin, c'est un jeu. On peut pas être comme ça vraiment. Mais disons, dans la dizaine, on a été divisé en duos. On a essayé de penser l'un à l'autre, qui est plus simple que penser à tout le groupe mondial, ou penser à tout le monde entier, même sur une seule personne que tu connais et que tu investis en lui tous les jours, et que tu peux compter quelques secondes comme ça, que c'est vraiment, une merveille. C'est extraordinaire. Comment est-ce que la personne la plus chère dans laquelle tu investis, et sur des bêtises, tu peux en penser à l'infini, et justement sur lui, c'est juste comme ça, tu pourrais juste mesurer en quelques secondes. Donc, en tant que jeu, c'est très bien de faire. Vraiment, il faut qu'il y ait un accord. Voilà, on va essayer de penser à avoir comme ça un accord général si on peut réaliser ça. Oui? Regardons le clip numéro 9, s'il vous plaît. Il en sort que ce qui est demandé de chacun de nous, c'est seulement la prière pour les amis. Oui? Qu'est-ce qui... Qu'est-ce qui rassemble, qu'est-ce qui transforme le rassemblement des prières de chacun d'entre nous? Parce qu'en fait, je suppose que on est tous maintenant dans un même travail. Et qu'est-ce qui transforme les prières, apparemment particulières, en une force qui s'appelle Arvut? Supposons qu'il y ait une société qui comprend en elle un certain nombre d'amis, et chacun absorbe le manque d'autrui, mais quel manque? C'est que on veut tous nous connecter ensemble en un seul grand monde, comme un seul homme dans un seul cœur. Disons, là, le rouge, c'est le seul cœur. Donc, chacun donne son étincelle à ce centre de la connexion entre eux. Oui? Et tout en tout, c'est pas que il réalise l'Arvut juste simplement. Mais il réalise l'Arvut afin de construire un lieu où il y aura la force de don venant de tous, et la force de l'ego qui reste à sa place, chacun, hein? Il vaut mieux comme ça se le représenter comme ça, que bien que l'ego de chacun soit tout ce que chacun révèle. C'est son ego qui révèle qu'il doit et il doit le franchir afin de parvenir à la route. C'est tout. Donc, chacun arrive au-dessus de la résistance à la connexion dans la route. Et comme ça, il s'avère qu'on a d'un côté la résistance et de l'autre côté une force de connexion qui correspond à ça. Et alors, on a un lieu dans son intensité qui est déjà prêt à révéler la force générale qui remplit toute la réalité, qui s'appelle le créateur, qui s'appelle le créateur. C'est tout. Et c'est comme ça qu'on construit cet appareil cet appareil de réception. Ça s'appelle, soit tu peux l'appeler Shrina, oui. Soit juste Kli, de manière générale, on dit. Oui. Dizaine. Bon, bien. D'après ce que tu expliques, on dirait que on touche vraiment ce lieu. Donc, à partir du moment où par l'effort on entre vraiment dans le cercle rouge, qu'est-ce qui se passe là-bas? Qu'est-ce qui se passe? Alors, on commence à révéler l'unicité du Créateur, qui repose sur tout, qui remplit tout, qui organise tout, du début jusqu'à la fin. Mais que quand tu te trouves dans ces mêmes actions, que tu te ressens comment ça se repose sur le monde entier et comment ça s'organise dans le monde entier. Et toi-même, t'appartiens déjà à ça, selon tes qualités, du fait que tu t'es adapté au Créateur par la connexion avec les amis. Toi-même, tu appartiens déjà à ça, selon tes qualités, du fait que tu t'es adapté au Créateur grâce à la connexion avec les amis. Annonce, les amis. Aujourd'hui, dimanche, le 5 juillet 2026, entre 18h30 et 20h, heure d'Israël, il y aura une conversation ouverte de la direction de Bnei Baruch avec le Kli européen. La conversation se fera dans Zoom. Le lien sera envoyé à tous les amis. Et tout le monde, deuxième point, on vous invite à passer un entretien pour le stage. On parle d'une opportunité spéciale à arriver en Israël, se connecter à la vie de la société, à s'incorporer dans l'esprit et voir et participer pratiquement dans tout l'environnement. On pourrait participer à des seudot, des cours, des shiur treverim, visiter des familles et tout Israël. Faites attention, le premier stage commencera déjà en juillet. Je voulais juste rajouter que c'est évidemment aussi et pour les amis de Petah Tikva, pour ceux qui veulent comme ça, c'est comme ça dans un camping avec les amis, comme ça, apprendre de nos actions qu'on fait ici. Je pense que ça.

0: חברים יקרים, בחלק הראשון נלמד שיעור של הרב מתאריך 30 למאי 2002.
1: Chers amis, en première partie, nous allons revoir une leçon du 30 mai 2002, basée sur l'article « La grandeur de l'homme dépend de la mesure de sa croyance en l'avenir ». Qu'est-ce que tout ce qui vient pour le sacrifice de l'Holocauste est mal dans le travail? 32 minutes pour le lire. Qu'est-ce que tout ce qui vient pour le sacrifice de l'Holocauste est mal dans le travail? Le Saint Zohar dit, et voici ces mots, si son offrande est un holocauste, Rabbi Iya ouvri, car mes pensées ne sont pas vos pensées. La pensée du Créateur est supérieure et la tête de tout. Et de cette pensée se sont propagés des sentiers et des chemins pour que se trouve le nom saint. Et de cette pensée, il se trouve que par elle ont été émanées la Torah écrite. C'était la Torah orale, qui est la Malchut. La pensée de l'homme est à la tête de tout, et de cette pensée se propagent des sentiers et des chemins pour incliner ses voies dans ce monde et dans le monde à venir. Et de cette pensée, la souillure du mauvais penchant pour lui nuire et à tous. Et de cette pensée se trouvent des fautes, des péchés, des transgressions, l'idolâtrie, la débauche et le meurtre. Et sur cela, l'Écriture dit, « Mes pensées ne sont pas vos pensées. » Et au point 73, il dit, « Et voici ces mots, tout ce qui vient pour le sacrifice de l'Holocauste, tous sont mâles et non femelles. » Du fait que le sacrifice de l'Holocauste s'élève sur le cœur, c'est-à-dire sur la pensée qui est au-dessus du cœur, car la pensée est rochma, considéré comme mâle, et le cœur comme femelle, c'est-à-dire bina, dans le sens de le cœur comprend. Et il faut comprendre ce qu'est la pensée du Créateur dans le travail et ce qu'est la pensée de l'homme dans le travail, sur quoi l'Écriture dit, comme il est écrit dans le Zohar, « Car mes pensées ne sont pas vos pensées ». Et de même, il faut comprendre ce que cela nous suggère lorsqu'il est dit « Le sacrifice de l'Holocauste est mal » du fait qu'il expie sur la pensée qui est mal. Que nous suggère-t-il dans le travail afin que nous sachions comment nous comporter? Il est connu que, bien que le but de la création soit de faire du bien à ses créatures, que les créatures reçoivent le bien et le délice. Néanmoins, du fait que, afin de faire sortir la perfection de ces actes, a été faite une correction, appelée timtsum et dissimulation sur le bien et le délice. Et puisque toutes les créatures ont été créées avec le désir de recevoir du plaisir et du délice, il se trouve que l'homme n'est capable de faire aucune chose, si ce n'est seulement lorsqu'il sait que cette chose, il peut recevoir du plaisir et du délice de cette chose. Sinon, il n'est pas capable de faire aucun mouvement, du fait que cela serait en contradiction avec la racine des créatures. Et parfois, l'homme fait tout de même des actions, même s'il n'a pas d'actes. C'est du fait qu'il sait que, par cela, il recevra ensuite plaisir et délices, ce qu'on lui donnera en échange de son travail, c'est-à-dire en échange des actions qu'il a faites, dont il n'a eu aucun plaisir. Et seulement du fait du plaisir qu'il recevra après le travail, cela lui donne la force de travailler, même s'il n'en tire aucun plaisir maintenant, mais que cela viendra plus tard. Ce n'est pas le cas lorsque la récompense est incertaine, car alors il n'y a plus de force pour travailler dans le travail, puisque l'homme n'en tire aucun plaisir. Ce n'est pas le cas, par exemple, de la mère qui donne à manger à ses enfants. que ce soit un travail, c'est-à-dire acheter des produits et les préparer pour qu'ils soient prêts à la consommation, et aussi elle les nourrit. Et il y a ici à distinguer deux actions. Une action qu'elle renoncerait, deux, des actions auxquelles elle n'a pas l'intention de renoncer. C'est-à-dire qu'acheter des produits et les préparer pour qu'ils soient propres à la consommation et semblables, à ces actions, elle renoncerait. Et nous voyons que chez les riches, il y a quelqu'un qui achète les produits, il y a une cuisinière, ce qui montre que la mère peut y renoncer. Mais le fait que la mère regarde les enfants pendant qu'ils mangent, bien que la mère, au moment où elle regarde que les enfants mangent, elle ne mange pas, mais la mère renonce dans cette situation à elle-même et elle prend plaisir à voir comment les enfants mangent. Et jamais il ne viendra à la mère la pensée « Que vais-je recevoir de cela que je vois que les petits et elle ne veut pour cela ni le monde futur, ni ce monde, et la raison en est que, puisqu'elle a du plaisir de cette action, elle n'a plus besoin de compensation. C'est pourquoi, si la raison était révélée dans la Torah et les mitzvot, comme ont dit nos sages, de mémoire bénie, que les 613 mitzvot sont appelés 613 dépôts, comme il est expliqué dans le Soulam, que dans chaque mitzvah, il y a une lumière particulière qui brille en elle. Et assurément, si cela était révélé et qu'il ne serait pas nécessaire d'y croire, assurément, le monde entier ne s'occuperait que de la Torah et des mitzvot. Cependant, puisqu'il a été fait une dissimulation sur le bien et le délice qui ne se révèle pas avant que l'homme mérite les kélim de don, il y a donc des perturbations du côté du corps qui crient « Pourquoi veux-tu aller contre la nature, ce que le Créateur a pour qu'il reçoive plaisir et délice ?» Et toi, tu veux y renoncer? Eh bien, que l'homme promette au corps qu'il aura une récompense du fait qu'il observe les mitzvot de la Torah, il s'avère qu'il recevra bien une compensation. Alors, c'est comme si le corps demandait, avec quel kélim vais-je recevoir la récompense? Avec les kélim de réception ou les kélim de don? Alors, si l'homme lui dit qu'il recevra la récompense avec les kélim de réception, alors le corps demande, pourquoi le Créateur nous a-t-il donné tant de mitzvot? N'est-il pas le Père miséricordieux et bon et bienfaisant? Et pourquoi ne nous donne-t-il pas toute la récompense qu'il veut donner pour l'accomplissement de toutes les 613 mitzvot, pour le travail de la moitié des 613 mitzvot? Et qu'est-ce que cela lui fait s'il donnait toute la récompense dans une petite part de l'observance de la Torah et des mitzvot? Et pourquoi devons-nous travailler si durement et accomplir toutes les 613 mitzvot? Et cela ressemble à l'exemple de la mère qui nourrit ses enfants en nourriture et boisson, mais elle doit acheter les provisions, les cuisiner, et ainsi de suite. Et pour toutes ces choses, elle aurait renoncé. Et à quoi ne renonce-t-elle pas? À cela qu'elle voit et regarde comment les enfants mangent. Et les petits-enfants, c'est elle qui les nourrit. Et de cela, elle a du plaisir. Et ce travail, elle ne veut pas y renoncer, du fait que dans le travail lui-même, elle prend plaisir. Et elle n'a besoin d'aucune contrepartie pour ce travail. Et selon ce qui a été dit, il en ressort pour nous deux choses. Un, ce n'est pas tellement éloigné de la raison, c'est-à-dire celui qui veut recevoir une récompense dans des kélim de réception, mais il demande « Pourquoi le Créateur veut-il que nous gardions tant de mitzvot, c'est-à-dire qu'il aurait dû donner toute la récompense qu'il veut donner dans l'accomplissement de la moitié des 613 mitzvot, puisque dans le travail qu'il travaille, il n'y a pas de plaisir, mais seulement dans la contrepartie qu'il recevra ensuite. » Et cela s'appelle qu'il reçoit une récompense dans le monde à venir. C'est-à-dire qu'au moment du travail, il ne ressent aucun délice, mais tout ce qu'il veut travailler, c'est pour la récompense qui viendra ensuite. Deux, qu'il faut distinguer dans la récompense qu'il veut recevoir la récompense dans des kélim de don, c'est-à-dire qu'il y ait amour du Créateur et qu'il ressente qu'il sert le roi. Il s'ensuit qu'il espère recevoir une récompense, que cette récompense sera reçue chez lui ensuite, dans les kélim qui se trouvent dans ce monde, c'est-à-dire dans le présent. Et alors, quand il mérite l'aspect de 613 dépôts, alors quand il reçoit chaque mitzvah dans ce monde, il ne dit pas alors pourquoi nous a-t-on donné tant de mitzvot. Et cela ressemble à ce qu'il n'existe pas dans le monde corporel que quelqu'un soit en colère contre le Créateur pour avoir préparé pour nous tant de délices corporels. Il en est de même lorsque l'homme mérite l'aspect des 613 dépôts. Alors, dans chaque mitzvah, il ressent un goût différent et il n'est pas dans la pensée de l'homme d'y renoncer. Cependant, il y a ici un grand manque lors du travail dans l'aspect de 613 conseils, c'est-à-dire au moment où les mitzvot ne sont que dans l'aspect de conseils sur parvenir et recevoir les kélim de don, car l'opposition du corps est très grande, du fait que cela est vraiment contre son désir de recevoir, dans lequel l'homme est né par cette nature. Il s'ensuit qu'il, le travail et la récompense, sont deux aspects séparés l'un de l'autre. C'est-à-dire qu'au moment où la récompense est dans l'équilibre de réception, il a du carburant, du fait qu'il recevra une récompense. Mais il a toujours de l'effort, du fait que la récompense qu'il reçoit est dans le monde à venir, c'est-à-dire pas maintenant, mais à un autre moment. Qui viendra, il recevra la récompense. C'est-à-dire qu'il regarde la contrepartie, ce qu'il recevra ensuite. Il s'ensuit qu'il serait plus satisfait s'il recevait plus de récompenses et moins de travail. Garde la contrepartie. Il s'ensuit qu'il a toujours de l'effort du fait que pour lui, la récompense est la cause qui l'oblige à travailler dans la Torah et les mitzvot. C'est pourquoi cela ressemble au monde matériel où l'on reçoit une récompense pour un travail. Alors le travail n'est qu'un moyen. Et s'il était possible de recevoir la récompense avec moins de travail, assurément, chacun choisirait l'endroit qui donne plus de récompense et moins de travail. Tandis que lorsque l'homme mérite les kélim de don, alors se retire de lui la dissimulation et le timtsum qui ont été faits sur la Torah et les mitzvot, et il mérite l'aspect de 613 dépôts, comme susmentionné. C'est-à-dire qu'en chaque mitzvah qu'il fait, il atteint le goût qui est dans la mitzvah. Il s'ensuit que la récompense est dans ce monde, c'est-à-dire dans l'état présent dans lequel il se trouve. Et assurément, il n'y a pas à dire que l'homme renoncera au travail, car dans le travail même, là se trouve le lieu de recevoir la récompense. Il s'ensuit que dans les kélim de don, là, les 613 mitzvot sont dans l'aspect de repos et non de travail et effort, comme susmentionné. Et selon ce qui a été dit, il faut interpréter ce que le Saint Zohar dit sur le verset, « Car mes pensées ne sont pas vos pensées ». Et nous avons demandé, que vient-il nous suggérer dans le travail par le fait que la pensée du Créateur des chemins et des sentiers se sont propagés pour que soit trouvé le nom saint, tandis que la pensée de l'homme se propage, souillure du mauvais penchant pour lui nuire à lui et à tous. Et de cette pensée se trouvent des fautes, des transgressions et des crimes, idolâtrie, débauche et effusion de sang. Et sur cela, dit le verset, car mes pensées ne sont pas vos pensées. Voici que la pensée du Créateur signifie la pensée de la création, qui est faire du bien à ses créatures. C'est-à-dire qu'il veut seulement donner aux créatures tout le bien. C'est pourquoi la Torah et les mitzvot qu'il nous a donné à faire, nous sommes obligés de dire que son intention n'est pas que nous devions lui donner ce travail et qu'il reçoive le travail. Son désir est seulement de donner. C'est pourquoi il est dit que de la pensée du Créateur, des chemins et des sentiers se sont propagés pour que soit trouvé le nom saint. Et il faut comprendre ce que signifie que se trouve le nom saint. Mais selon ce que nous apprenons, que le but de la création est de faire du bien à ses créatures, il s'ensuit que le nom saint du Créateur est bon et bienfaisant, puisque ce nom est dissimulé aux créatures tant qu'elles n'ont pas les kélim de don. C'est pourquoi il nous a été donné la Torah et mitzvot en tant que conseil, comment pour leur intermédiaire parvenir à atteindre les kélim de don. Comme l'ont dit nos sages, la lumière qu'il y a en elle le ramène vers le bien. Il s'ensuit que la notion de notre travail, Torah et mitzvot, n'est pas du fait qu'il a besoin que nous accomplissions ses commandements, mais les créatures accomplissent ses commandements. Et par cela, les créatures se corrigent elles-mêmes, afin qu'elles puissent mériter les kélim de don. Et c'est le sens de ce qui est écrit, que se trouve le nom saint, que par cela, on dira que le nom du Créateur est bon et bienfaisant. Ce n'est pas le cas de la pensée de l'homme, d'où se propage l'impureté du mauvais penchant, puisque l'homme, qui est l'aspect de créature, qui est l'aspect de existence à partir de l'absence, c'est-à-dire que l'homme n'a pensé que comment recevoir et non donner, et bien que cela soit la racine de l'homme, mais sur ce désir de recevoir a été faite dissimulation et timtum, c'est pourquoi il se prolonge de cette pensée qui est en l'homme, l'aspect de mauvais penchant, c'est-à-dire qu'au moment où l'homme doit faire des actes de don afin qu'il ait l'aspect de adhésion avec le Créateur, appelé équivalence de forme, alors ce désir de recevoir dessine pour l'homme des images qui lui sera mauvais du fait qu'il donne de sa force à autrui. C'est pourquoi au moment où l'homme veut accomplir la Torah et les mitzvot avec l'intention de donner et ne rien recevoir, ce qui touche à son propre intérêt, alors cette pensée lui dessine combien et lui sera mauvais. Et avec la force de cette image, elle empêche l'homme de sorte qu'il ne peut parvenir à l'adhésion au Créateur. Et c'est là le sens de la pensée de l'homme, se propage l'impureté du mauvais penchant. Comme l'a dit mon père et maître, de mémoire bénie sur ce qu'ont dit nos sages. Le serpent est venu sur Ava, Ève, et a introduit en elle l'impureté. Et il a dit, impureté, en hébreu zoama, c'est l'aspect de cela. Quoi? En hébreu zoma. Quand toute chose de kedusha, sainteté, vient le serpent, qui est le mauvais penchant, et dit à l'homme, cela, quoi? C'est-à-dire, que te restera-t-il de vouloir travailler et tout faire pour l'utilité du Créateur, et non pour ton propre intérêt? Il s'ensuit selon cela que le sens de « car mes pensées ne sont pas vos pensées, car la pensée du Créateur est de donner, et la pensée de l'homme est seulement de recevoir ». Et selon ce qui a été dit, nous comprendrons ce que nous avons demandé, ce que cela nous indique, que le Saint Zohar dit que le sacrifice de l'Holocauste est mal, du fait qu'il expie sur la pensée qui est mal, du fait que la pensée qui est Chochma est considéré comme mâle et le cœur comme femelle. Yébina, dans le sens 2, le cœur comprend. Il est connu ce qu'ont dit nos sages, de mémoire bénie, l'œil voit et le cœur convoite. Comprendre ce que nous indique l'œil. Il est connu que les yeux sont appelés rochma, c'est-à-dire pensée. Et la pensée est appelée masculin, comme il a été dit plus haut dans les propos du Saint Zohar, que chez l'homme qui doit accepter sur lui le joug du royaume des cieux, cette croyance que l'homme croit, appelée aspect de l'esprit, cette pensée influence le cœur et alors le cœur commence à convoiter la chose qui est montée dans la pensée de son cerveau. De cet aspect, la pensée est appelée œil et Rochma, ce qu'il voit et qui a trouvé. C'est cela qui l'influence au cœur. C'est pourquoi le cœur convoite la chose qui est dans l'esprit.
0: Et
1: selon ce qui a été dit, il en ressort que le Créateur est de données. Et sur cela, il faut interpréter ce qu'ont dit nos sages, de mémoire bénie, sache ce qu'il y a au-dessus de toi. Un œil qui voit. Il faut interpréter que l'homme doit savoir ce qu'il y a au-dessus de l'homme, c'est-à-dire ce qu'il y a de la pensée de l'homme, où il y a la pensée du Créateur appelée œil qui voit. Comme dit le Saint Zohar, que l'œil est appelé pensée et la pensée est appelée rochma, qui est masculin. Et comme nous l'avons appris que la lumière de Rochma vient du côté du donneur vers le receveur, c'est pourquoi il incombe à l'homme de ressembler à l'œil d'en haut et d'être donneur envers le Créateur, ce qui est appelé équivalence de forme. Et cela est appelé croyance dans le Créateur, ce qui est appelé l'esprit, c'est-à-dire la pensée dans laquelle l'homme doit être en. Et c'est comme il dit dans le livre « Don de la Torah » et voici ces mots. « Toi, que tous tes actes soient de donner, de profiter à autrui, et par cela tu égaliseras ta forme à la forme des attributs du Créateur. Béni soit-il. » Et c'est cela l'adhésion spirituelle. Et dans cette équivalence de forme mentionnée, il y a l'aspect de l'esprit. Et l'aspect de cœur et la notion de s'occuper de la Torah et des mitzvot afin de donner contentement à son Créateur. C'est l'équivalence de forme du côté de l'esprit. Car de même que le Créateur, béni soit-il, ne pense pas à lui-même, s'il existe ou s'il veille sur ses créatures, et ainsi de suite parmi les doutes, de même, celui qui veut mériter l'équivalence de forme, il lui est interdit de penser à ces choses, car il est clair pour lui que le Créateur, béni soit-il, ne pense pas à cela, car il n'y a pas de disparité de forme plus grande que cela. Et c'est pourquoi quiconque pense à ces choses se trouve assurément dans la séparation d'avec lui, béni soit-il. Et selon cela, il en ressort que si l'homme croit en « sache ce qu'il y a au-dessus de toi, l'œil qui voit », sache est l'aspect de connaissance. Et connaissance est appelé aspect de connexion et d'adhésion. Ce qu'il y a au-dessus de toi, l'œil qui voit, que l'œil du Créateur qui est l'aspect de Rochma, dont la notion de « sache » vise l'adhésion, que l'homme adhère à ce qui est au-dessus de toi, qui est l'aspect de l'esprit, c'est-à-dire croyance, comme il a été dit plus haut. Et selon la règle « l'œil voit et le cœur convoite », c'est-à-dire que la pensée qui est l'aspect masculin donne au cœur, qui est l'aspect de convoitise et désir, alors comme la pensée, qui est l'aspect de croyance, a une équivalence de forme avec le Créateur, comme susmentionné, Alors aussi l'heure qui est le désir de recevoir ne veut pas servir avec son aspect qui est l'aspect de réception, mais il est influencé par la pensée et veut être un donneur comme la pensée. Il s'ensuit que si l'homme est entier avec l'équivalence de forme dans l'aspect de son cerveau, cela influence le cœur, de sorte que le cœur aussi sera dans l'aspect de « que toutes tes actions soient pour le nom du ciel ». Et c'est selon ce que nous avons expliqué, sur ce que nos sages ont dit, « quiconque possède la crainte du ciel, ses paroles sont entendues », ce qui signifie que quiconque a l'acceptation du joug du royaume des cieux, qui est l'aspect de croyance, ces paroles sont entendues par le corps, c'est-à-dire que tout le corps écoute sa voix du fait de ce qui précède. Car si la pensée est dans l'aspect de croyance au-dessus de la raison, dans l'aspect de l'équivalence de forme, comme susmentionné, la pensée qui est masculin donne au corps, au cœur, qui est l'aspect féminin. Comme il est écrit, et le cœur comprend. Et c'est ce que dit le Saint Zohar. Bina, c'est le cœur. Et c'est l'aspect de féminin. C'est pourquoi, si son offrande est un holocauste, c'est un mâle. Et il a dit que la raison en est que l'Holocauste vient expier la pensée, qui est le masculin de la sagesse. C'est-à-dire que si l'homme a fauté, c'est-à-dire qu'il a abîmé l'aspect de sa pensée, qui est l'aspect de croyance au-dessus de la raison, alors il doit corriger l'aspect dans lequel il a fauté. Et puisque l'aspect de croyance, qui est l'aspect de l'œil-voix, qui est l'aspect de sagesse supérieure, dont le sens est que la pensée du Créateur est son désir de faire du bien à ses créatures, c'est-à-dire de donner aux inférieurs, et l'homme a abîmé cela, c'est-à-dire qu'il ne croit pas qu'il y a un guide sur le monde et qu'il veille sur les créatures en tant que bon et bienfaisant, et il incombe à l'homme de donner louange et gratitude au Créateur. Il s'ensuit que si l'homme ne croit pas au Créateur, qu'il est le donneur, appelé masculin, c'est pourquoi l'homme doit apporter une offrande de mâle, qui est l'aspect qui lui correspond, dans lequel il a fauté. C'est pourquoi la faute de la pensée est très grave, car c'est tout le sujet du but de la création, et l'homme ne croit pas en cela. C'est pourquoi cela s'appelle qu'il a fauté et abîmé dans la pensée, et il doit faire la correction aussi dans cet aspect. Et selon ce qui précède, on peut expliquer ce que dit le Saint Zohar sur le verset « Si son offrande est un holocauste, car mes pensées ne sont pas vos pensées. » Et il dit « Et de cette pensée, il s'ensuit qu'a été émanée par elle la Torah écrite et la Torah orale, qui est la Malchut. » Et on peut expliquer que, dans le travail, Malchut est appelé l'aspect de royaume des cieux, qui est l'aspect de croyance. Et la Torah écrite est appelée l'aspect de Torah, c'est-à-dire qu'il est impossible de mériter l'aspect de Torah si l'on n'a pas encore été l'aspect de croyance. Comme nos sages disent, il est interdit d'enseigner la Torah aux idolâtres. Plutôt, ce n'est qu'après qu'il a mérité l'aspect de croyance qu'il peut mériter l'aspect de Torah. Et c'est ce qui est écrit. Et de cette pensée, c'est-à-dire de l'aspect de pensée de la création, qui est faire du bien à ses créatures, se prolonge l'aspect de croyance et l'aspect de Torah, c'est-à-dire le fait qu'il nous a été donné l'aspect de croyance, au sujet duquel tous demandent pourquoi il a fait une dissimulation sur sa providence et qu'il faut pour cela la croyance. La réponse à cela est que cela aussi est dû fait de faire du bien à ses créatures, ce qui est appelé afin de faire sortir la lumière, afin de faire sortir à la lumière la perfection de ses actes. Il s'ensuit que lorsque l'on est adhéré à sa pensée, béni soit-il, l'homme a tout, ce qui n'est pas le cas de la pensée de l'homme qui dit « Et de cette pensée-là proviennent des fautes et des péchés et des transgressions. » Et c'est ce qui est écrit « Car mes pensées ne sont pas vos pensées. » C'est pourquoi il incombe à l'homme de s'efforcer de se et de concentrer tout son travail pour que ce soit uniquement d'être adhéré à sa pensée, béni soit-il, et de croire en cela, qu'il veille sur le monde dans l'aspect de bon et bienfaisant, et lorsque cette croyance lui sera donnée, il méritera tout.
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1: Nous allons passer à une leçon du 30 mai 2002. Nous avons lu un article de Shlavei HaSulam, tome 2, page 12 de la paracha Vayikra. Qu'est-ce que tout ce qui vient, etc. de l'article, qu'est-ce que tout ce qui vient pour le sacrifice de l'Holocauste est mal dans le travail? Le travail nous apparaît comme un moyen pour atteindre le but. On dit que le but est bon, beau, confortable. Le but s'appelle le repos de la vie éternelle, le repos des mondes. Qu'est-ce que c'est? C'est écrit pour les paresseux que maintenant tu travailles et après, grâce au Créateur, au moins tu te reposes. Il y a là-dessus des commentaires comme ça. Pourquoi dois-je mourir pour me reposer? Qu'est-ce que je dois atteindre pour me reposer? Tu sais, c'est comme dans une blague, quelqu'un est couché sous un arbre. On lui dit, va travailler. Pourquoi faire? Tu travailleras, tu gagneras beaucoup d'argent, et tu te coucheras sous l'arbre. Je suis déjà couché sous l'arbre. Ici, c'est pareil. Ce que ça veut dire? Que maintenant, je dois travailler, et après, j'arrive au repos, et on dit que le repos est vraiment le but de la création. Arriver à un état qui est le repos. Nous apprenons que la réalité ne change pas. La lumière supérieure est en repos absolu, dans son cli, que déjà cet état est un état préparé d'avance, et nous sommes dans cet état. Mais maintenant, nous sommes comme dans une dissimulation. Balatlam donne là-dessus beaucoup d'exemples. Le fils d'un riche qui se trouve à la cave jusqu'à ce qu'il grandisse et comprenne où il est. Toutes sortes de choses, des gens qui courent vers le palais du roi jusqu'à ce qu'ils arrivent à lui. Finalement, j'ai mangé de l'ancien, du très ancien. Ça veut dire l'état où nous sommes, nous y sommes déjà. Mais il faut préparer les kélim pour le sentir. La préparation des kélim s'appelle travail, effort et travail. Et après que l'homme prépare vraiment ses kélim, alors il arrive à l'équivalence de forme avec la lumière. Comme la lumière supérieure est en repos absolu, l'homme aussi arrive à l'état de repos absolu. C'est en fait un peu une réponse. Pourquoi le but est nommé repos? Qu'est-ce que ça veut dire ce concept du repos. Peut-être que ce n'est pas exactement mon repos de maintenant. Et quel est mon état maintenant? Où je dois ne pas être dans le repos? Par rapport à quoi? C'est repos et non repos? Je sais, si je me souviens, j'étais enfant et tout le temps, je voulais courir avec le ballon. Et on criait après moi, « Arrête, assieds-toi un peu, repose-toi, assieds-toi, prends un peu de repos. » Je ne sentais pas que c'était le repos. Si je m'asseyais et m'arrêtais, moi, c'était l'inverse. Un très grand effort. Et ce qui était bon et content pour moi, c'était de courir avec le ballon. Ça veut dire, comment mesure-t-on si c'est du repos, port, si c'est en général un travail? On le mesure par rapport au qui sent une tension entre le désir et l'existant, entre ce qui doit être et où il se trouve, alors il n'est pas dans le repos. Car cet écart qui sent le pousse à un mouvement spirituel quelconque. Et alors, qui n'est pas au repos. Et un cli est arrivé à un état où il s'équivaut au but. Alors, il ne sent déjà aucun écart. Et donc, il peut voler comme un enfant avec le ballon et sentir qu'il se trouve dans le repos. Oui, c'est aussi selon la théorie d'Einstein. Peu importe à quelle vitesse tu voles, l'essentiel est que tu n'ajoutes pas et ne retranches pas, que cette chose-là ne vient pas d'un manque, ni en avant ni en arrière, mais tu es équilibré avec l'état où tu es. Alors, tu sens le repos. Comment arrive-t-on à cela? Par l'équivalence de forme avec l'environnement. Ça veut dire avec la lumière dans laquelle nous sommes. Comment arrive-t-on à l'équivalence de forme avec la lumière? Alors il dit, il y a pour cela une Torah écrite et une Torah orale. Par l'une d'elles, nous acquérons l'intention pour donner. Par la seconde, nous savons quoi faire pour donner. Et alors, nous acquérons ces deux actions-là. Recevoir pour donner, faire les mitzvot, des actes spirituels pour donner. Et alors nous arrivons en bas. C'est tout. Mais c'est en fait ce que je peux dire. Y a-t-il des questions?
2: Non?
1: Oui, bon. Et à la page 17, premier paragraphe, il dit où? La page 17, premier paragraphe, à la ligne qui commence par elle donne. Et il dit alors le cœur commence à désirer la chose qui lui est montée dans la pensée, dans son cerveau. Quand nous parlons dans le travail de la pensée et du désir, nous disons que la pensée est comme le service du désir, qu'elle sert le désir et découle du désir. Alors, qu'est-ce que c'est, selon ce qui est écrit ici, comme si le cœur, c'est-à-dire le désir, commençait à vouloir, comme s'il créait un désir selon la pensée qu'il fixe dans son cerveau? Alors, comment cela s'arrange? Nous avons un travail dans moi et Liba. Ça veut dire l'intention pour donner et l'action elle-même. En vérité, c'est une chose très difficile et impossible à expliquer jusqu'à ce que l'homme commence à sentir. Quelque part, il écrit « Moa Eliba ». Et lisez ça. Mais ce n'est pas une mitzvah de se troubler avec ça. Peu à peu, l'homme sent d'où cela lui vient. En vérité, moi et aussi Liba, tous les deux viennent de Liba. Le cœur comprend. Dans le cœur, comme s'il y avait deux parties. Une partie qui sent sans discernement et les parties qui sont avec des discernements ensemble. Et alors, selon les discernements, et elle peut, d'une certaine façon, se séparer de la sensation. Mais ces deux choses sont dans le cœur. Nous le voyons aussi depuis le parcours spirituel. Le Créateur a créé un désir et ensuite ce désir du fait qu'il se sent lui-même sans le maître de maison, sans la honte, sans le but. À partir de cela, il se construit un roche. Il construit le roche au-dessus du cœur, comme au-dessus de la sensation. Mais il le construit selon la sensation. Oui, il est écrit que dans Ein Sof, avant que soient émanés les émanés et créés les créés, la lumière supérieure emplissait toute la réalité. Et il n'y avait pas de discernement de roche, ni de discernement de sof, mais tout était tor, seulement tor du cli, oui. Et lorsque monta dans sa pensée de créer les créés, d'émaner les émaner, alors il fut fait, ça veut dire après le Tzimtzum et l'installation du Massar, un roche fut fait qui pense combien recevoir dans le tor. Et alors il laisse une partie du tor appelée sof, où il ne reçoit pas. Alors ça veut dire au total, depuis la sensation de toutes sortes de circonstances. On peut dire des circonstances, oui, la sensation, désir de recevoir, que le Créateur a créé, se crée un roche, où il planifie comment ressembler aux actions du Créateur. Pourquoi nous disons le cœur comprend, le cœur détermine? Dans le cœur, il peut y avoir seulement une sensation, sans Tzimtzum, sans Massa et sans rien. Et il peut y avoir qu'il ait un cœur qui comprend. Comprend, ça veut dire qu'il est dans le désir de recevoir les qualités de Bina. Bina donne la compréhension. Alors, le désir de recevoir Malchut avec Bina ensemble, ça veut dire avec la qualité de donner, construisent déjà ensemble un concept appelé roche du Partsouf. Tu dis en fait qu'avec le temps, nous acquérons, alors on peut parler du travail dans esprit et cœur, et comment on acquiert ces deux sortes de travail comme ça, et comment on les relie ensemble. Oui. Tu dis en fait qu'avec l'avancée, nous acquérons plus de discernement. Pardon? Nous disons en fait qu'avec l'avancée, nous acquérons plus de discernement dans cette sensation. Mais il y a là deux choses, car nous disons que si maintenant, disons, je suis dans l'obscurité et soudain me viennent des discernements, alors je sors de l'obscurité et alors je vois que ces discernements sont des discernements que j'avais déjà eu une fois, et comme si nous disions qu'il y a aussi une question d'expérience de nos côtés, car nous disons que chaque fois que nous acquérons l'homme qui traverse des états, il peut toujours apprendre seulement des états qu'il a traversés. Il ne peut pas apprendre de l'état actuel, car l'état actuel où il se trouve le domine. L'état domine l'homme. Il ne peut pas, dans l'état actuel, déterminer quelque chose sur lui-même, car ce sont les désirs et les pensées qui maintenant agissent en lui. Ce qu'il est capable de faire dans l'état actuel, c'est aussi une question, comment le fait-il? Il peut faire une prière, s'attacher au supérieur, se remettre au supérieur. Alors le supérieur déterminera ce qu'il fera. Mais non pas qu'il prendra lui-même les forces, certaines forces, je ne sais pas de quel côté, je ne sais pas pour mon état, et agir contre l'état. Comment? C'est simplement impossible. Nous n'avons pas la capacité d'être deux dans un même état. Je ne sais même pas comment le dire. Je peux bien savoir ce que sont mes rishimotes du passé, ce qu'elle est actuelle relativement, mais recevoir la crainte du supérieur, élever une prière au supérieur, lui demander de me dominer, de régner sur moi, et il en ressort qu'il n'y a chez moi, et il peut y avoir seulement deux possibilités. Où mon état règne sur moi, qu'il me domine, ou l'état du supérieur me domine. C'est tout.

Si je prends la sainteté, la grandeur du supérieur, alors je peux, depuis mon état, par ce désir que j'ai reçu de la société, me tourner vers le supérieur pour qu'il me domine. Mais sans la société, je ne pourrais jamais me tourner vers le supérieur. D'où prendrais-je la reconnaissance du supérieur, qu'il est plus grand que moi, qu'il est plus important que moi? Je suis dans un certain état, cet état détermine maintenant ce que je pense, ce que je veux, ce que je vois, ce que je comprends. Tu peux dire, mais quand même, il y a une sorte de sensation, on apprend ceci et cela. C'est vrai qu'il y en a. Mais cette compréhension aide seulement l'homme à comprendre qu'il doit se tourner vers la société. Mais non pas que cette compréhension lui donnera une force pour se tourner vers le supérieur. Il se tourne quand même vers la société, prend d'elle des forces et alors se tourne vers le supérieur. Mais nous restons dans une contradiction entre deux discernements. D'un côté, disons que les gens viennent de notre expérience, des états aidants et de l'avancée sur le chemin. D'un autre côté, nous disons maintenant que nos discernements viennent en fait de la société. Ou bien chaque état spirituel est complètement opposé, alors je n'ai pas vraiment de question d'expérience, et l'obscurité est obscurité, alors je peux prendre, c'est vrai, tu n'as pas d'expérience. Je ne sais pas ce qu'est l'état précédent. C'est ce qu'on appelle que nous marchons au-dessus de la connaissance. Le supérieur t'apparaît obscur, il t'apparaît même en général, il est caché. Tu dois croire, ça veut dire que ce n'est pas dans la sensation, c'est dans l'équilibre de don. Cela s'appelle croyance. Dans l'équilibre de don qui sont au-dessus de toi, tu peux en supposer qu'il est vraiment plus élevé et plus grand. Mais si dans l'équilibre de réception, ça veut dire dans l'équilibre pratique où tu te trouves, même s'ils sont des kélims pour donner, mais ils sont petits par rapport au supérieur, oui, en eux, tu ne sens pas que le supérieur est plus grand. Tu as un massar, disons, et tu reçois pour donner. Nous parlons déjà théoriquement, disons, dans un certain état spirituel, oui, et tu as un certain degré X. C'est tout. Tu as quelque chose malgré tout. X plus 1 pour toi, c'est l'obscurité. X plus 1, c'est encore un ajout de désir de donner que tu n'as pas. Cette action-là, par rapport à ton cli, est obscure. Tu ne sens pas cette action comme plus élevée, plus grande. Cela, le sentir comme plus grand, l'estimer comme plus grand, tu peux le faire seulement à condition d'avoir des kélims de don pour cette action. Mais si tu ne les as pas encore acquis, alors un don plus grand t'apparaît comme obscurité. Que faire? Finalement, les discernements, je dois les prendre de la société. Je ne peux pas trouver en moi ces discernements sur l'État. Les discernements, tu ne peux pas les prendre de la société. De la société, tu prends seulement la grandeur du supérieur dans l'ensemble, la force de la société. J'ai aussi expliqué que cela découle. Aussi, tu ne peux pas prendre de la société. Tu reçois cela par la société d'en haut. Tout ce que tu le reçois d'Ein Sof. Tu reçois seulement d'Ein Sof, soit de manière directe, soit de manière indirecte, par les amis. Alors, qu'est-ce que c'est par les amis? Par les âmes avec lesquelles tu es relié dans Ein Sof, en une seule âme. Puisque Ein Sof, vous êtes une seule âme, vous avez déjà là un ajout de discernement, un ajout d'illumination pour chacun. Disons que nous sommes 10, oui, dans un groupe, reliés dans Ein Sof ensemble. Alors chacun de nous, dans Ein Sof, a 10 discernements. Si nous avons tous 10, chacun 10, alors, moi, je tire par ses amis jusqu'à moi, maintenant, disons, encore 10 discernements. Je les tire d'Ein Sof, car je veux ressembler ici, dans ce monde, à l'état comme dans Ein Sof, où nous sommes reliés par le fait que je veux ici me relier à eux. Je tire comme ce n'est sûrement pas lumière et pas une petite illumination, un ajout par eux. De cet état comme nous sommes dans Ein Sof.

0: כאן אתה מבין שזה לא תלוי בחברים, מה הם? זה תלוי בי, איך אני מתייחס אליהם.
1: Là-bas, chacun gagne de tous. Alors ici, tu comprends que cela ne dépend pas des amis, de ce qu'ils sont. Cela dépend de moi, de comment je me rapporte à eux. Car nous sommes reliés là-bas, que nous le voulions ou non. Nous sommes reliés là-bas. Tu comprends, c'est tout. Donc l'homme ne doit pas aller faire une critique sur les amis. Au contraire, peut-être qu'ils s'opposent, qu'ils font quelque chose, peu importe. Mais ils tirent de ce même endroit où il y a là les forces de tous. Et par cela, ils tirent pour lui-même la force du don. Ça veut dire vers ce même endroit, oui, c'est très simple. Seulement se représenter cet état-là, comment tout est relié en haut et comment en bas ce n'est pas relié. Si en bas tu fais un peu d'effort pour faire cette même image, selon ton effort, tu es cette force.
0: Ken.
1: Oui. À cette même page, la page 17, dans le quatrième paragraphe, il écrit « Car comme le Créateur ne pense pas à lui-même, s'il existe ou s'il veille sur ses créatures, etc. » Bref, il nous dit ici que nous, c'est le Rabash qui dit ici sur la lettre de Baal, pas sur une lettre, sur tout l'article du Baal HaSulam, article pour la conclusion du Zohar. Là-bas, Baal HaSulam écrit ainsi que la disparité de forme d'avec le Créateur est d'abord examinée selon la pensée de l'homme, ce que l'homme pense. Si l'homme pense à lui-même, est-ce que j'existe ou je n'existe pas? Que va-t-il m'arriver? Qu'en est-il de moi? Qui suis-je? Que suis-je? Toutes sortes de questions. Quel est le goût de notre vie? C'est de là que commence toute cette affaire. Si l'homme pense introversion, comment dire, vers lui-même, cela s'appelle qu'il se trouve en lui-même, dans sa coquille. Et alors, c'est certain, il est coupé du Créateur. Car chez le Créateur, il n'y a pas de pensée envers lui-même, intérieure. Chez lui, toute la pensée est de faire du bien, ça veut dire vers l'extérieur. C'est pourquoi un homme qui pense à lui-même, même seulement à l'ombre, est-ce que j'existe? Cela, la coupe du Créateur. Alors, quelle est la question là-dessus? Et nous disons en fait que les pensées, tout le temps, nous parlons des pensées sur la vie aussi du Créateur. En tout, moi, je ne fais que ce que je... Bien sûr, ces pensées-là viennent du Créateur. Tout vient de lui, mais elles viennent pour que tu y prêtes attention. Non, on ne punit jamais l'homme pour ce qu'il est maintenant. Il n'y a rien de tel. C'est chez nous dans ce monde. Tu as volé, on te met en prison. Non, dans la Torah, ce n'est pas comme ça. Tu as volé, ça s'appelle, tu as reçu une punition. Maintenant, tu dois faire des tikkunim. L'action de l'homme est soit une récompense, soit une punition. Mais la punition n'est pas une punition où l'on te punit. Mais selon ton action, maintenant tu arrives à un autre degré depuis lequel tu recommences à continuer. C'est-à-dire que je dois changer mon rapport à ces pensées qu'on me donne. Tu dois changer ton rapport à ce qui se passe avec toi. Le définir en termes véritables, spirituels, et non selon ce qui t'apparaît. Notre monde n'est pas un monde de l'action, mais un monde des résultats. Ça veut dire ce que tu vois en toi et autour de toi, ce sont des résultats d'en haut. Les racines sont en haut, les branches en bas. Et si tu regardes sous cette forme, au moins tu fixes une image correcte. Maintenant, comment y réagir? C'est déjà autre chose. Mais si c'est le résultat, déjà ton rapport à chaque chose et à toi-même est différent, alors c'est un résultat. Ça veut dire c'est ainsi descendu d'en haut. Que vais-je faire? Maintenant, que vais-je faire pour corriger, pour que descende d'en haut une autre forme? Encore une fois, La planification doit être correcte. Comment ferais-je pour qu'en haut descende une autre image? C'est déjà une approche complètement différente de la vie. Et tout, alors, tout chez toi est orienté vers le haut. Et alors, tu regardes ce monde-là, qui est simplement comme des expériences que tu fais là, dans toutes sortes de choses. Travail. Alors, c'est comme ce que tu fais. Tu vois donc des résultats, alors que dois-je faire planifier pour recevoir un autre résultat? Et alors, la direction de l'action, l'intention, du cœur, tout est vers le haut, là où vraiment nous pouvons donner. Et si nous courons dans le cadre de ce monde comme ça, sans relier ces choses au monde supérieur, alors c'est simplement du temps perdu. Monde de l'imagination, c'est pourquoi c'est appelé ainsi. Car simplement, on te montre des résultats sur le verre, comme si... Et c'est tout. Sur un écran, comme à la télévision, et rien. Tu peux crier sur la télévision à cause de ce qui se passe. Cela aidera en quoi que ce soit. Tu dois te tourner vers des gens vivants et là, peut-être changer quelque chose. Alors, cela changera à la télévision. C'est comme ça chez nous. Chez nous, ce n'est qu'une image. Le problème, c'est que j'entre tout le temps dans une petite boucle sur ce point. J'entre tout le temps dans ce même lien, une sorte de boucle. Nous disons que ce que nous sommes, c'est en fait seulement notre rapport aux pensées. Mais notre rapport aux pensées vient aussi de lui. Cela aussi vient de lui. Comment, où, quoi, où? Ça veut dire, tu dis comme ça, mes pensées viennent de lui, mes actions viennent de lui, mon état vient de lui. Que je voudrais une fois, penserai une fois, cela aussi vient de lui. Et ce qui a été, cela aussi vient tout de lui. Alors, en général, encore, qui suis-je? Que suis-je? Alors, tu as un article appelé l'article La Liberté, où Bala Sulam explique que c'est vrai. Tu es une machine. Tu es une machine. Biologiquement, tu comprends, et physiologiquement, tu comprends, et tout, ça veut dire dans la structure de l'homme, tu comprends. Il n'y a rien ici. Mais y a-t-il ici si nos désirs ne sont pas à nous, si les pensées ne sont pas à nous, bref, si l'homme est le produit de la société, et d'en haut, bref, de tous les côtés, il est ainsi, alors... Bala Sulam t'explique là-bas qu'il y a pour l'homme dans ce monde un seul libre choix. Être impressionné par la société, de l'élévation du but, de la grandeur du but, pour arriver à lui. Comme j'ai expliqué, de haut en haut, tous sont liés. Et de là, par les êtres, de tirer une force. Cela dépend de l'homme. Rien d'autre dans ce monde ne dépend de l'homme. Nous ne comprenons pas à quel point quelque chose que je vais faire aujourd'hui dans la vie, voyager ou ne pas voyager, monter dans le bus, non, descendre, revenir, s'asseoir, non, manger, boire, passer, quoi. Qu'est-ce que c'est simplement caché à nos yeux. À quel point tous les calculs sont des calculs où il est impossible d'insérer un désir latéral, une raison quelconque qui n'est pas en moi. Mais à cause du manque de certitude dans tout ce processus intérieur, il me semble que c'est d'ici, je cherche, je pense, je pèse. C'est seulement une sorte de manque de certitude par rapport à cela, et ce n'est pas clair. C'est comme envers un bébé ou envers un enfant. Nous regardons, nous savons déjà ce qu'il fera. C'est clair pour nous. De même, mais encore combien plus, ce sera clair sur nous quand nous monterons de degrés. Donc, il vaut mieux abandonner tout le reste, les bêtises, et vraiment prendre ce point-là. C'est un point très étroit, vraiment une petite ouverture, un très petit trou par lequel nous pouvons introduire en nous, à l'intérieur de nous, dans notre cli, par un seul trou étroit. Une force extérieure, c'est la grandeur du Créateur venant des ennemis, c'est tout. Si l'homme s'occupe de ce trou-là, le nettoie, veut qu'on... Sinon, non. Maintenant, je veux seulement ajouter que les amis s'appellent aussi livres et auteurs. Ce ne sont pas... un livre, tu peux entendre la musique des kabbalistes, tu peux simplement entendre ce qu'ils disent, ça veut dire depuis un disque ou quelque chose, et même ne pas connaître la langue, ce n'est pas important. Je dis simplement vraiment comme ça, ça veut dire cela s'appelle une force extérieure, c'est la seule chose, tout le reste des choses, c'est simplement... complètement imaginaire. Qu'est-ce que c'est la grandeur du Créateur? Ce n'est pas clair pour moi. La grandeur du Créateur, c'est l'importance du but. Plus même, c'est suffisant comme ça. Cela s'appelle la grandeur du Créateur, qu'il est plus important que ce qui vient maintenant de l'intérieur de moi, ou lui, ou le but, c'est la même chose. Cela ressemble à quelque chose qui existe en abondance dans le monde entier. Il y a beaucoup de gens avec le sentiment qu'il est grand, qu'il y a une force plus grande que moi, qu'il dirige toutes les choses et que par rapport à elle, je ne suis vraiment rien. Je ne sais pas que tu comprends et que tu dis. Je te dis que cela doit arriver à un équilibre intérieur chez moi ou disons un déséquilibre tel que ce que j'ai reçu maintenant. La grandeur du but, la grandeur du Créateur me donnera une force plus grande que les forces que j'ai pour investir dans ma vie, dans mon avancée, et ainsi de suite. De sorte que par là, je pourrais encore un peu m'élever, me tourner vers lui, m'accrocher à lui, et ainsi de suite. Tout à l'heure, tu as parlé de la grandeur du Créateur comme une sorte d'état l'homme sans l'obscurité. Quand même, il adhère dans cette obscurité avec une certaine connaissance que précisément là, il y a une solution au problème. On peut le décrire ainsi que depuis l'obscurité, je m'élève vers lui. On peut aussi comme ça, cela dépend de ce que j'ai dit. Il se peut que je sois plein de vie, que la Coupe du Monde commence. Grâce au Créateur, j'ai une vie du matin au soir. Tu sais, les gens sont fous. Je ne plaisante pas, je les regarde, si je pouvais comme ça, les intéresser au but de la création, comme à ce ballon, hein. Ça, mon ami, ça ne marche pas à pied. Chez eux, c'est au pied, mais c'est, tu comprends. Alors, cela dépend de ce qu'est l'obscurité. Ainsi, je suis vraiment attiré par cette Coupe du Monde. Et je comprends que c'est l'obscurité, toutes mes pensées là-dessus, tous mes désirs, et je ne peux rien faire. Et vraiment, le but de la création par rapport à cela, qu'est-ce que le but de la création? C'est le goût de la vie. Et je définis cela comme obscurité. Qu'est-ce que cela veut dire comme obscurité? C'est une lumière pour moi, mais cet état, mon rapport à l'obscurité. Alors, je commence à chercher, bien sûr. Je cherche artificiellement. Peut-être que quelqu'un changera quand même pour moi ces choses-là, cet état-là. Alors, je m'introduis de force dans une telle société qui me lavera le cerveau pour que je reçoive d'autres pensées. Cela dépend de ce qu'est l'obscurité. Bon. L'homme lui-même, comment faire ainsi que le désir pour le Créateur soit le plus grand? Chaque fois que tu reçois un certain désir, disons pour du thé, pensons que c'est du thé, tu as dit goût et tu peux... je choisis pour moi. Ce que je vais boire. Tu peux maintenant, pourquoi je, tu vois ce que je bois, cela s'appelle du thé. Tu sais ce que c'est du thé, bon. Ça veut dire pourquoi? Car le médecin m'a dit que si je bois cette chose, ce sera bon pour moi. Alors je crois le médecin, et la Torah dit aussi, le médecin guérira. Alors je vais chez le médecin et il dit, tu dois boire cela. Crois-moi, tu veux goûter, s'il te plaît, il n'y a là aucun goût de vie. Mais quoi? Je bois et je profite, pourquoi? Car m'éclaire aussi la santé future à laquelle je crois que cela sera ainsi. Alors je choisis ce qui est bon et ce qui n'est. Et alors maintenant pour moi, c'est plus bon que le goût ordinaire du thé. Oui, c'est une tisane. Je ne sais pas ce que c'est. Comment recevoir dans le désir tous les détails qui... Ça veut dire nous devons ajouter de l'importance. Et à quoi ajouter de l'importance? Oui, à moi, oui, au Créateur, c'est total, c'est ce que nous avons. Je n'ai pas de goût pour le Créateur. Tu n'as pas de goût? Ce n'est pas important. Entre dans la société tout le temps, écoute ce qu'ils disent. Et envers les autres choses, débranche-toi, ferme la télévision, ne regarde pas le foot, c'est tout. Et ici, assieds-toi et écoute constamment ce qu'ils disent. On dit que ce n'est pas suffisant, il faut aussi travailler avec la société, il faut y introduire ton effort pour que ce qu'ils disent, tu dois te relier à eux, que leurs pensées soient importantes pour toi. Si tes enfants te disent quelque chose, tu écoutes cela. Pourquoi? C'est important pour toi, ce qu'ils pensent de toi, ce qu'ils disent. Je ne sais pas, je sais sur moi-même, je regarde comme ça, je vérifie, je vois. Avant, hier soir, ma fille a dit qu'elle voulait apprendre une leçon de conduite. Je lui ai dit, je n'ai pas d'argent. Le lendemain, elle a commandé une leçon. Alors, hier matin, demandé à Roman. Il m'a amené à la maison à 6 heures du matin. Même 5 minutes avant 6, nous sommes arrivés, nous l'avons attrapé en route. Je lui ai donné les 100 shekels. Ah, merci, qu'est-ce que c'est? Tu comprends? À tel point, il m'est important de courir à la maison, de lui apporter 100 shekels pour qu'elle paie la leçon. Est-ce que je ferais cela comme ça pour toi? Je ne sais pas, évidemment non, probablement. J'ai besoin que tu sois aussi important pour moi que ma fille. Bon, il faut travailler là-dessus. Pourquoi as-tu besoin que ce soit important pour moi? Qu'est-ce que cela te fait, toi? Il y a encore quelques-uns comme ça, tu comprends? C'est un travail. Je dois investir en toi comme j'ai investi en elle. Imagine, j'ai investi en elle depuis 20 ans déjà. Tout le temps, je donne. Combien lui ai-je donné? Ces choses-là, je les aime. Qu'elles soient en elle, de moi. Si on prend un bébé à sa mère au moment où il naît, oublie-le. Il y aura un peu une sorte de... Mais oublie-le. Tout dépend de l'investissement. C'est tout. Je me suis regardé. Je ne pouvais pas hier être tranquille. Elle a commandé une leçon. Elle ira à la leçon. Elle sera gênée de dire qu'elle paiera après ou quoi. Alors j'ai couru. Roman a vu cela. Et aussi, elle a dit, « Oh, merci, papa. Tu sais, j'ai reçu une satisfaction. Je le sens. » Ça ne passe pas pour rien, tu as vu, oui. Comment elle a dit et comment j'en ai profité. Bon, si je pouvais faire ça ici avec l'ami, ce n'est pas sain, bien. Bon, nous passons à Tess.
0: אני מרי, את ראית, כן? איך שהיא אמרה ואיך שאני נהניתי מזה. אם הייתי ככה לעשות עם החבר, זה לא פשוט.
1: On me dit tout est entre les mains du ciel, ça veut dire tout est dans les mains du Créateur, mais mes actions, d'un autre côté, on me dit qui est fort, celui qui conquiert son penchant. Si tu conquiers ton penchant, tu seras fort, tu seras un homme. Alors quand même,
0: attends, Omer Kach,
1: Tu dis ça comme ça, tout est entre les mains du ciel et malgré ça, il est écrit qui est fort, celui qui conquiert son penchant. Ça veut dire conquérir le penchant, je peux le faire moi-même, c'est comme si c'était mon choix, oui. Cela ne dépend pas du ciel, sinon quoi? Je suis fort, oui. Alors par rapport à quoi? Cela s'appelle celui qui conquiert son penchant. Il est aussi écrit, tu continues, tout est entre les mains du ciel, sauf la crainte du ciel. Alors apparemment, la question de la crainte, est-ce que je peux comme cultiver moi-même? Et en cela, je serai vraiment comme un héros. Je conquérirai mon penchant par la crainte. La crainte, il dit, ou c'est une crainte de la punition dans ce monde ou dans le monde à venir? Ou c'est une crainte du manque de dons? Le Zohar dit cela dans les Pikudin. C'est le premier commandement. Pikudua, Kadma.
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3: כן, אנחנו הכל מקבלים מהבורא. כביכול אין לנו חופש בחירה, אבל ישנו למה? כי הייתה שבירה. ואנחנו יכולים לקבל מהחברים את פעלות לבורא. וזה...
1: On peut recevoir des amis une inspiration vis-à-vis du Créateur, et en cela, ça génère en nous la lumière réfléchie, la pensée avec laquelle nous voulons accroître notre désir pour le Créateur, pour le don, et puis là, nous désirons recevoir la lumière. Et pourquoi est-ce que je veux recevoir ce don? Parce qu'une personne ne peut pas prendre de son état actuel, mais plutôt dans l'état actuel, il y a l'état de sa raison, et il doit s'élever au-dessus de la raison. Comment? À travers l'incorporation et à partir de là, la prière. Oui, si j'ai l'exaltation du Créateur qui me parvient de la société, il faut voir que sinon c'est impossible, parce que nous recevons tout d'Ein Sof. Et dans Ein Sof, nous sommes connectés. Alors à travers le supérieur, à travers la société, et ça a été aussi merveilleux et tout le reste, et puis là, on lui a dit de s'asseoir et non, et pour lui, de se reposer, c'est de courir. Alors, il faut viser le Créateur, la qualité du don, et ça s'appelle d'attraper le repos. Et je souhaiterais que nous puissions parvenir à ce repos. Nous n'avons pas de libre choix. Ce n'est pas facile de comprendre ou d'accepter dans notre existence quotidienne. Nous ressentons que nous avons un libre choix. Mais le fait est que le seul choix que nous avons, c'est de nous incorporer dans l'environnement et d'en être influencé, parce qu'il n'y a que de cette façon-là que nous pouvons parvenir à la source. Oui, notre choix, c'est d'investir en les amis. Plus nous investissons dans les amis et le groupe, et plus ça devient la chose la plus importante pour moi. Et ce qui est important pour une personne, c'est lorsque nous investissons, lorsque nous faisons des efforts. Alors, il faut même le faire égoïstement à travers le groupe. Et il faut prendre sur soi un rôle, faire quelque chose dans la dizaine, et voir l'importance des amis, et être responsable, s'engager en cela tout le temps. Je dirais que tout dépend de la définition des ténèbres. Qu'est-ce que les ténèbres en une personne? Les ténèbres, c'est de ne pas avoir quelque chose, ou les ténèbres de quelque chose qui n'arrive pas dans notre vie, des ténèbres pour ne pas atteindre la providence, ténèbres de ne pas avoir l'amour des amis, qui nous permettra de voir la gouvernance du Créateur. Il faut l'arranger. Là, c'est appelé qu'une personne arrange premièrement la grandeur du Créateur, la gloire du Créateur et prie. Lorsqu'on ressent les ténèbres à la place du Créateur, il faut faire des actions et arranger la société, l'importance des amis.
3: בשאלה למה צריך לעבוד בכלל אז
1: הייתה שאלה commencer avec une question pourquoi ne faut-il travailler au départ. Et il y a eu une blague qu'une personne, on lui a dit « Travaille, puis tu pourras t'étendre sous un arbre. » Mais je suis déjà étendu sous un arbre, pourquoi me faut-il travailler pour ça? Alors, à la fin, le but est de parvenir à l'équivalence de forme, lorsqu'on en vient à l'état de repos complet comme la lumière. Et c'est la raison pour laquelle le but est appelé « repos ». Moi, c'est ce que j'ai compris du but. J'ai aussi entendu pendant la leçon que mes pensées sont examinées. Et lorsque nous pensons à nous-mêmes, il faut voir que je suis quelque part dans l'univers et je pense à moi-même et c'est notre ego parce que le Créateur, il pense toujours à l'opposé. Comment il peut donner? Il faut penser de cette façon-là, nous aussi. Le Créateur a créé le désir, nous a donné une sensation. Alors, si nous ressentons toutes sortes de choses désagréables, c'est bien. Si nous ressentons que nous sommes en vie et que nous avançons pour parvenir au Créateur. Par rapport à ce que Barak a dit, s'étendre sous un arbre, la question c'est en dessous de quel arbre? Ici, en travaillant, ou en travaillant dans l'amour des amis ou en ne travaillant pas, et puis là, et nous on se met sous l'arbre de vie lorsqu'on reçoit de cet arbre toute la vie et toute la lumière de vie. Et ça, ça s'appelle de s'étendre. Alors, les enfants du résultat à la fin, alors de quoi se réjouiront-ils? Non, nous, on ne se réjouit pas tant du résultat que du jeu. Il faut faire comme l'enfant. Il faut se réjouir du travail, du labeur, plutôt que du résultat. Et ça, ce sera notre récompense. Et ça s'appelle repos. Rav a dit de belles choses. Qui sont les amis? Et on dit que ça, c'est les amis, les livres. Et maintenant, les amis, nous allons passer à la prochaine partie de la leçon, mais auparavant, nous chantons ensemble.

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1: שלום חברים.
2: שלום חברים.
3: Bonjour les amis.
2: Hello friends.
3: Nous continuons à étudier l'article L'Arvout, 40e mutuel que nous avons commencé à étudier la semaine dernière. Bala Sulam Arvout, quel merveilleux article nous avons commencé la semaine dernière. Souvenons-nous, nous avons entendu dans le cours en direct avec le Rav, c'était tellement en direct, tellement vivant, comme la Coupe du Monde de foot qui a lieu tout le temps. On voit que ça a lieu déjà de la du potentiel à la pratique, et nous avons reçu cela, la sublimité du supérieur. De la société, je reçois la sublimité du supérieur, où cette société, les amis, et aussi les livres et les auteurs. Donc essayons de prendre la sublimité du supérieur, et aussi des amis qui sont autour de nous, physiquement ou virtuellement, et aussi des livres et des auteurs que nous sommes sur le point de lire, cet article très spécial du Bala Sulam, L'Arvout, un article très profond, et ensemble nous allons essayer de y aller plus profondément. Donc quiconque a un livre, nous lirons dans les écrits du Bala Sulam l'article L'Arvout.
4: Et ceux qui n'ont pas le livre, alors le matériel se trouve dans le matériel envoyé sur Kabbalah.academy. Ce qu'on va faire d'abord, c'est d'abord lire comme ça l'introduction à l'article. On a déjà lu la semaine dernière. Et après, on va continuer avec le point 18. Le point 18, on n'a pas encore lu. Donc, on va lire pour la première fois. Et d'un point de vue d'étude, dans les paroles du Rav, on va principalement étudier le point 18. On verra dans le point 18, le Bala Sulam amène un exemple très populaire et très connu, et on verra comment est-ce que le Rav nous explique cet exemple de tout un tas de points de vue, et aussi en nous, et aussi dans la dizaine, et aussi dans l'humanité. Bon, en gros, il y a tout un tas de degrés, et donc c'est ce qu'on va faire. Donc, lisons d'abord dans les dizaines, dans les cercles, et dans les chambres d'Arvout, tout le monde là où se trouve. On commence à lire l'article, et l'introduction, et le point 18. Donc, on va commencer à lire l'article et le point 18. On va commencer à lire et on va continuer à clarifier. Continue, s'il vous plaît.
5: Ma'amar Arvut.
4: Article de l'Arvut. Continuer de l'article de la Torah. Car tout Israël est garant l'un de l'autre. Et c'est cela la notion de l'Arvut. Que tout Israël est devenu garant l'un de l'autre, car la Torah ne leur a pas été donnée avant que chaque membre d'Israël ait été interrogé s'il consent à prendre sur lui la mitzvah d'aimer autrui. Dans la mesure écrite, tu aimeras ton prochain comme toi-même, dans toutes ces mesures, comme cela est expliqué dans l'article don de la Torah, point 2 et 3, voilà mot à mot. C'est-à-dire que chaque membre d'Israël accepte sur lui de se soucier de travailler pour chacun des membres de la nation afin de subvenir à tous ses besoins, pas moins que ce qui est inscrit dans la nature de l'homme de se soucier de ses propres besoins. Et après que toute la nation a consenti d'une seule voix et a dit « Nous ferons et nous t'entendrons », alors chaque membre d'Israël est devenu garant qu'il ne manquera rien à des membres de la nation, et alors ils sont devenus dignes de recevoir la Torah et non et pas autrement. Du fait que, dans cet arvout général, chaque membre individu de la nation est libéré de toutes ses préoccupations pour les besoins de son propre corps et peut accomplir la mitzvah de tuer mort ton prochain comme toi-même dans toutes ses mesures et donner tout ce qu'il a à celui qui a tout celui qu'on a besoin, car il n'a plus peur pour l'existence de son propre corps, car il sait et il est certain que 600 000 amis fidèles se trouvent autour de lui, prêts à se soucier de lui, comme cela est expliqué dans l'article don de la Torah, point 16, voilà. Que du fait de cela, il n'était pas pris du tout à recevoir la Torah. Depuis le temps d'Abraham, Yitzhak et Yaakov. Plutôt, ce n'est qu'après qu'ils sont sortis d'Égypte et qu'ils sont devenus une nation complète à part entière. Car alors, une telle réalité devint possible que chacun serait assuré de tous ses besoins, sans aucune inquiétude ni pensée du tout. Ce qui n'était pas le cas lorsqu'ils étaient encore mêlés parmi les Égyptiens. Et nécessairement, une certaine part de leurs besoins était confiée entre les mains de ces étrangers sauvages, remplis d'amour propre. Il s'ensuit que cette mesure confiée entre les mains d'étrangers ne serait pas du tout assurée à chaque individu d'Israël, car ses compagnons ne pourraient pas lui combler ses manques, du fait qu'ils ne sont pas entre leurs mains. Et il a déjà été expliqué que tant que l'individu est préoccupé ne serait-ce qu'un peu par ses propres soucis, il n'est pas du tout apte même à commencer à accomplir la mitzvah de Timbrat en prochain coton. Et tu trouves clairement que la notion du don de la Torah devait nécessairement être retardée jusqu'au moment de leur sortie d'Égypte, et qu'ils soient une nation à part entière. Autrement dit, jusqu'à tous leurs besoins soient confiés entre leurs propres mains, sans dépendre d'autrui. C'est alors qu'ils furent aptes à recevoir la voûte suspensionnée, et alors la Torah leur a donné. Et il s'ensuit selon cela que même d'après la réception de la Torah, si quelques-uns d'Israël trahissent et retournent à la souillure de l'amour de soi sans tenir compte d'autrui, alors cette mesure de besoin confiée entre les besoins de ces quelques-uns trouble chaque individu d'Israël de voir s'en soucier de lui-même. Car ces quelques-uns n'auront aucune pitié pour lui. Et de ce fait, il est empêché d'accomplir la mitzvah d'aimer autrui pour tout Israël entier. De sorte que ceux qui rejettent le joug se trouvent à causer aux observateurs de la Torah de rester dans leur souillure de l'amour de soi. Car ils ne pourront pas s'occuper de la mitzvah de Timbrat comme ton prochain comme toi-même et se parfaire dans l'amour d'autrui sans leurs aides, comme dit. Voici donc que, devant tes yeux, que tout Israël est garant l'un de l'autre, tant du côté de l'accomplissement que du côté de la négation. Car du côté de l'accomplissement, c'est-à-dire s'ils accomplissent leur voûte, jusqu'à ce que chacun veille et comble tous les besoins de ses compagnons, et il s'ensuit de cela qu'ils peuvent accomplir la Torah et les mitzvot dans la perfection, c'est-à-dire apporter du cototement à son formateur, comme il est mentionné dans l'article don de la Torah, point 13. Et aussi du côté de la négation, c'est-à-dire si une partie de la nation ne veut pas accomplir leur route, mais préfère rester plongée dans l'amour de soi, alors ils causent au reste de la nation de rester plongée dans leur souillure et leur état d'abaissement sans trouver aucune issue pour sortir de leur état souillé, comme cela a été expliqué. C'est pourquoi le Tana a expliqué la chose de la route par la parabole de deux hommes qui voyageaient dans un bateau. L'un d'eux se mit à percer un trou sous sa propre place. Son compagnon lui demanda : pourquoi perces-tu ? L'autre répondit : en quoi cela regarde-t-il ? C'est sous ma place que je perce, pas sous la tienne. Son compagnon lui répondit : insensé, nous périrons tous les deux ensemble dans ce bateau. Comme nous l'avons expliqué, ceux qui rejettent le joug de la Torah sont plongés dans l'amour de soi et, par leurs actes, dressent une muraille de fer qui empêche ceux qui observent la Torah de commencer ne serait-ce qu'à l'accomplir correctement, c'est-à-dire selon la mesure du verset de « Tuez-moi ton prochain tamdame », qui est l'échelle permettant d'atteindre l'adhésion au Créateur, comme il est expliqué. Et combien sont justes les paroles de cette parabole lorsqu'il dit « insensé, nous périrons tous deux ensemble dans ce bateau.
5: איך לא לעשות חור בספינה?
4: Donc on a commencé à lire les amis, cette introduction à l'article et le point 18, et maintenant on va regarder un cours du Rav, et on verra à quel point il y a des explications du Rav sur cet exemple-là. De points de vue différents, on va commencer avec le numéro 4, s'il vous plaît. Point 18. Et c'est ce que le Tana a expliqué dans la notion d'Arvut par une comparaison de deux personnes qui étaient au bateau. Et l'un d'eux commença à forer sous lui et à faire un trou dans le bateau. Son ami lui dit, pourquoi creuses-tu? Et il lui répondit, qu'est-ce que cela te fait? N'est-ce pas sous moi que je creuse et non sous toi? Il lui dit, insensé, voici que nous sommes tous deux perdus ensemble dans le bateau. Jusqu'ici c'est bon. C'est que vraiment, on a besoin de ressentir qu'on est dans un bateau et chacun est responsable des autres. Et évidemment que si on se tourne chacun vers l'ami, alors peu importe, ça ne regarde pas, je fais ce que je pense. Il n'y a rien de tel dans le groupe. C'est clair? Moscou 7, le studio. On a deux questions. Et première question, est-ce que je peux voir qu'un des amis perce un trou? Le Rav. Disons que c'est comme ça que tu penses, que c'est comme ça que tu vois. Il te semble qu'il ne vient pas, il ne participe pas, il ne renforce pas le groupe. Il y a tous les exemples. Oui, deuxième question. Et qu'est-ce que ça signifie en fait, percer un trou? Percer un trou, ça s'appelle que je viole un lien qui existe déjà dans le groupe. Que nous, quand on vient dans le groupe, on s'engage déjà en quelque chose. Qu'on vient pour nous relier nous-mêmes sous une telle forme que le Créateur, la lumière supérieure, puisse se révéler entre nous. Que on construise un cli. C'est la forme que on veut atteindre. C'est pour ça qu'on vient dans le groupe. Sinon pourquoi? Celui qui ne veut pas ça, qu'il ne vienne pas dans le groupe. J'ai pas besoin de telle personne avec moi dans le groupe. Alors ici, il s'en suit comme ça, qu'un ami qui était avec moi, ensemble, qui avait toutes sortes d'actions pour qu'on soit connecté de plus en plus, comme ça, avec l'espoir qu'on arrivera à une connexion, le Créateur se révélera. La force du don, la force de l'amour qui se révélera entre nous. Ne dites pas Créateur, ça embrouille, mais la force du don et de l'amour qui se révélera entre nous. Et soudain, cet ami fait des actions qui ne vont absolument pas dans cette direction-là. Alors, qu'est-ce que je peux faire?
5: Oui?
4: Alors, je lui demande, et il dit, peu importe, peu importe ce que tu penses, je vois que c'est comme ça que ça doit être.
5: Hein?
4: Qu'est-ce qu'on fait avec de tels amis? Hein?
6: Ita
4: 2.
6: È difficile realizzare la
4: route. Bonjour, Rav. C'est difficile de réaliser la route sans avoir auparavant le ressenti qu'on se trouve dans le même mécanisme, dans le même bateau. Et dans notre corps, les cellules sentent qu'elles sont dans le même corps, car elles sont connectées entre elles.
5: Rav.
4: Bon, mon petit, tu peux me dire ce que tu veux, et tes histoires, je les comprends. Mais tu n'auras pas de révélation de la spiritualité avant que t'établis le clé spirituel. Tu n'auras pas. Tu dois d'abord construire le bateau, et ensuite tu sentiras que tu es dans le bateau. Et non que, on me donne un bateau, et que on me mettra dans le bateau. Et alors, on l'apprend du point de vue du libre choix, dans l'article, où c'est écrit que le Créateur amène l'homme au bon endroit et lui dit, tiens, prends-le pour toi, et il pose la main sur le bon destin. Mais plus que ça, il ne fait pas. Alors, toi, tu as un groupe. Qu'est-ce que tu veux maintenant? Seulement, tu as besoin seulement de la route à accomplir. Et il te reste rien d'autre. Bercheva, étudiant. Et disons qu'on dise à un ami, par la dizaine ou par un seul ami, on dit à l'ami qu'il perce par sa forme extérieure. Et l'ami dit que nos yeux ne voient pas correctement. Alors c'est quoi la réaction correcte des deux côtés de l'ami et de l'ami qui lui dit qu'il perce? Il pense qu'il ne perce pas. Et tous les autres amis, en effet, oui, pensent qu'il perce. Alors le verdict, c'est selon la majorité. Et si c'est l'un selon contre l'autre, alors, si c'est un contre un, c'est pas clair, c'est pas, on sait pas. Il faut aller vers le groupe, même vers d'autres clarifications, plus haut, vers d'autres groupes. Oui. Mais ces choses-là, il faut les vérifier. Si elles ont en effet vraiment une place permanente, s'il y a une perturbation permanente. Merci. Oui, alors maintenant, on va entrer dans une clarification. Qu'est-ce qui est demandé en nous, dans la dizaine, pour construire un environnement qui ne va pas, qui va pas me permettre de percer trop? Encore une fois, qu'est-ce qui nous est demandé dans la dizaine pour construire un environnement tel qu'il ne me permettra pas de faire un trou en dessous de moi? Tout d'abord, la lumière, c'est la chose la plus importante, parce que donc si on rajoute des forces les uns aux autres, alors justement c'est ce même bateau dans lequel on doit vraiment s'investir, et c'est comme ça qu'on va avancer, c'est comme ça qu'il nous fait développer. Oui, qu'est-ce qui est demandé pour qui concerne un environnement qui ne va pas me permettre de faire de trous dans le bateau? Pour ne pas faire de trous dans le bateau, j'ai besoin d'amis qui auront l'importance du but. Et qui auront la bassesse, qui auront la relation les uns par rapport aux autres. Parce que c'est seulement avec l'importance du but qu'on peut arriver au but. Et cette c'est seulement comme ça qu'on peut. Qu'est-ce que c'est qu'un seul bateau? Un seul bateau, c'est qu'on est dirigé vers le même but et qu'on aide les uns les autres vraiment à arriver au but. C'est ça, un seul bateau. En vérité, on essaie tout le temps de faire un trou en dessous de nous. Et il faut vraiment... Oui, j'ai vraiment formé cette responsabilité. De ressentir à quel point est-ce que j'ai que ça des... Et comme vous donnez comme ça une telle importance, une telle grandeur. Tout le temps tu renforces le bateau, tu renforces tout le temps cette base. Oui, comment est-ce qu'on construit un environnement qui ne va pas me permettre de faire un trou dans le bateau? C'est ce qu'on étudiait dans le cours précédent. Qu'est-ce que l'environnement peut donner à l'homme? La grandeur du roi, l'élévation du créateur. À partir du moment où l'environnement donne la grandeur du Créateur, quelle capacité est-ce que l'homme a à faire un trou dans le cli? Qu'est-ce que c'est un bateau? C'est un cli. Quelle capacité est-ce qu'il a à faire ça? Il ne peut pas faire ça. Il verra ça comme la chose la plus grave dans le monde. Donc il faut simplement se concentrer dans le cli. L'amour des amis là-bas. Là-bas, il construit toute la puissance du cli. On ne pourrait même pas y toucher, cette chose-là. Comment est-ce qu'on peut... pas faire de trou dans le bateau. Déjà, il faut ressentir qu'on est dans un bateau ensemble. Ça, c'est une grande importance à ça. Et après, évidemment, une fois qu'on ressentira, on ne va pas faire de trou dans le bateau. Mais d'abord, c'est la question, c'est comment faire une telle importance? Je pense qu'il faut simplement donner de l'importance aux amis et puis prier. Oui, le Rav a répondu à un des amis que tu n'auras pas de révélation de la spiritualité sans que tu construises le kli. Donc, en fait, chaque ami doit prendre cette responsabilité et prendre sur soi de construire ce kli. Oui, on a parlé du repos, du travail. Donc, je veux que pour mes amis, il y ait du bien, qu'il y ait du doux, que ce soit le mieux. Donc, si je donne les efforts pour que notre dizaine soit comme ça plus inquiétée pour la connexion, ça dépend de quel point je leur donne à eux, et à quel point est-ce que je réalise les paroles du Rav, et à quel point est-ce que on a demandé au Rav. Comment est-ce qu'on sait qu'il est dans la spiritualité, c'est que j'ai pas entendu. Oui, c'est sûr que tout seul, je vais faire un trou. Mais pour moi, j'ai des amis. Et donc, je dois être sensible par rapport aux amis et écouter ces amis. Et s'il y a un ami qui dit que je fais un trou, alors c'est probablement que je fais un trou. Oui, ensemble, on ne fera pas le trou. Oui, les amis, on veut voir encore une explication du Rav sur cette même explication. On va regarder ensemble le clip numéro 5. Et comme sont justes les paroles de l'allégorie quand ils ont dit « Insensé, nous allons tous deux périr dans le bateau ensemble. » En chacun de nous, il y a un juste et un méchant. Et on doit faire attention à quel point le méchant domine le juste ou le juste domine le méchant. Et sous cette forme-là, essayer tout le temps d'élever le juste au-dessus du méchant, non pas tuer, non pas détruire le méchant, non pas l'anéantir, mais au contraire, qu'il soit sous la domination du juste. Et comme ça, sous cette forme-là, on pliera tous les méchants pour qu'ils soient sous tous les justes, et alors on parviendra à la correction. Toute chose que le Créateur a créée a une nécessité, et il faut seulement organiser l'endroit de chacun et chacun. On le voit dans notre corps. Ce sac qui est appelé corps, il a beaucoup de bactéries, il a plein de nuisibles de toutes sortes, mais on en a besoin. On en a besoin parce que précisément dans l'équilibre entre eux, on existe. C'est quoi l'allusion? C'est que on est seulement un désir de recevoir. Mais entre ces désirs de recevoir-là, entre ces bactéries-là qui veulent tout le temps se manger l'un de l'autre, on a besoin simplement d'établir les liens corrects. Et alors, tout le système, aussi négatif qu'il soit, vraiment comme ça, tout entier, un sac de bactéries, quand on établit l'équilibre entre elles, l'un face à l'autre, alors elles entrent comme ça dans... Oui, bon, dans l'équilibre, dans une harmonie entre elles. C'est difficile de dire une harmonie entre des bactéries, mais justement, oui. Et alors, elles vivent toutes sous une telle forme. C'est-à-dire que, bien que le Créateur ait créé de mauvais penchants, quelque chose comme ça, qu'on découvrira entre ce que c'est que gay et homme et toutes ces choses-là, mais la relation correcte entre eux, qui se fait par la lumière qui amène vers le bien, elle construit l'harmonie. Et autant qu'ils veulent tous manger, et cette cruauté ne fait que monter, elle ne disparaît pas, mais dans les relations correctes, on les ajuste les uns aux autres, ils construisent la forme du Créateur. Et regardez dans quel travail est-ce qu'on se trouve, de tout ce mal qu'on ne peut même pas imaginer ce que c'est, oui, par la connexion correcte entre eux, on construit quelque chose de merveilleux comme le Créateur. Comment est-ce que ça peut être une telle chose? Ça, c'est notre travail. Regardez à quel point est-ce qu'il est grand. Hein? Qu'est-ce qu'on attend? Comment connecter les opposés, les nuisibles, les mauvais, tous ensemble? Imaginez-vous que vous preniez toutes sortes de criminels ensemble. Comment est-ce que vous les organisiez pour qu'ils soient tous dans un lien d'amour l'un pour l'autre? Comment est-ce que c'est possible? On apprend la lumière supérieure. Quelle doit être la relation? C'est quoi la relation venant du Créateur? Et nous, on apprend notre désir de recevoir. Quelle doit être la relation

0: notre degré d'Arvout. On a l'Arvout de tout le peuple, de tout le monde, et le monde entier, dans la dizaine, et puis l'homme lui-même. Maintenant, on va entendre l'Arvout, que c'est que dans l'homme lui-même. Maintenant, on voit que dans l'homme se révèlent toutes sortes de forces négatives. Maintenant, on a envie que vous clarifiez pendant 5 minutes qu'est-ce que c'est que le bénéfice des forces négatives qu'il révèle comme des bactéries et des criminels. Donc, qu'est-ce que c'est que l'utilité de ces forces négatives que l'homme se révèle en lui comme des bactéries et des criminels? Oui, c'est seulement à partir de ça qu'on révèle. On est vraiment les bactéries, c'est seulement en nous, et on a besoin de marcher comme le Rav a expliqué dans la première partie du cours. Il a dit que si on n'a pas de sensibilité à ça, alors on n'a aucune capacité à être entre les deux états. Mais on doit ressentir où est-ce qu'on est, et après on va voir comment est-ce qu'on travaille par rapport à ça. C'est-à-dire que ça, c'est notre travail. Et c'est ça tout le bonheur de notre travail. Oui. Où est-ce que je peux trouver ces bactéries, par exemple? C'est quand je suis en lien avec les amis, quand je suis en rapport avec les amis. Et donc, où est-ce que je les trouve? C'est en moi. Et justement, c'est ça ce qu'on veut dire par que je suis heureux dans les méchants qui se révèlent. Parce que si ça ne se révèle pas, j'aurais pas de travail. Donc justement, à partir de ça, il y a de la joie. Que ça se révèle, qu'il y ait des statures encore qui se révèlent, ou qu'il y a besoin de correction.
1: מה שהיה שונה אז מהבורא, אותה צורה הזאת, שצריכים לתקן פה בעולם הזה.
2: טוב, אנחנו לא במיוחד מחפשים את הפורקי עול.
0: Oui, on ne cherche pas spécifiquement ces bactéries, évidemment. Mais quand on les révèle, c'est comme ça qu'on les cherche, qu'on cherche comme ça à être des donneurs, et qu'on voit. Alors, soudainement, je vois qui je suis. Ça, vraiment, c'est une grande joie. Et. Oui, vraiment, on ne les cherche pas, mais si on travaille, alors on ressent comment est-ce qu'ils s'éveillent. Que quand on travaille pour la connexion et dans la dienne, alors justement là vient l'opportunité pour travailler encore plus, et avancer encore avec l'aide de ça. Parce que justement, dans le fait qu'il se révèle, on a encore une opportunité pour s'élever. On a une opportunité pour encore s'élever de degré. Et justement, tu dois rentrer dans cette prochaine problématique pour t'élever encore plus. Donc justement, c'est nous donner de l'aide les uns aux autres pour pouvoir avancer. Oui, cette question, elle ouvre encore beaucoup de questions. Comme beaucoup de questions. L'homme, comme ça, comment est-ce qu'il les définit comme négatif? C'est-à-dire que, en dehors de l'environnement, qu'est-ce qui mène l'homme à cette recherche des forces négatives? Par rapport à quoi? Par rapport à la recherche du Créateur? Qu'est-ce qui amène l'homme, en fait, que ces mêmes désirs?
3: Bon,
0: le Créateur a donné le point dans le cœur, béni soit le Créateur. Et donc, c'est quoi l'utilité des forces négatives? C'est en fait, on dit que l'avantage de l'ennemi à partir de l'obscurité. Donc, s'il n'y avait pas ces forces négatives, il n'y aurait rien eu du tout, parce qu'on n'aurait pas eu quoi vérifier. Donc, c'est justement notre point unique de correction. Oui, le Rav a donné l'exemple d'un homme, du corps d'un homme, et simplement, à quel point est-ce que cette chose-là elle est vivante? Je pense qu'il y a des forces négatives et qu'on doit les mettre en harmonie, et comme ça, c'est que chez nous, ça doit être. C'est-à-dire qu'on doit révéler cette force négative, cette pouvoir positive, la connexion, et justement, les forces négatives et les bactéries doivent nous aider à réaliser cette harmonie. Évidemment, pour l'instant, dans l'humanité, c'est clair vers quelle direction est-ce que ça va. Il n'y a pas d'humanité du tout, et c'est la correction qu'on doit faire. Oui,

0: אבל לפחות השלב הראשון זה שנתקן בעשירייה.
1: C'est difficile de corriger toute l'unité, mais au moins il faut corriger. La première question, c'est qu'est-ce qu'on peut corriger dans la dizaine? Ah, donc, je pense que même dans notre dizaine à nous, il y avait des hésités comme ça. Pas que je hais les amis, mais au moins que. Et c'est pas comme ça d'utilité. Juste, on est comme ça en immobilité. Et là aussi, c'est un état où on doit donner plus d'efforts. Et justement, quand Laura va dire que quand tu donnes plus d'efforts, tout d'un coup, tu ressens comme plus les amis. Aussi de manière positive que de manière négative. Et voilà. Oui. Dans l'homme, il y a le méchant et le juste. Et... Oui, les amis. Alors, on a essayé d'expliquer un peu les paroles du Rav dans l'atelier. Maintenant, on va passer au questions et réponses ici dans le monde et aussi dans le système d'Arvut, dans le monde, système de points d'interrogation. On va essayer de clarifier ensemble les choses qu'on a entendues du Rav et aussi ce qu'on a lu du Baal Soulam. Alors, s'il vous plaît, on peut s'inclure par des questions et réponses, entendre, poser des questions et clarifier ensemble les paroles du Rav et les paroles du Baal Soulam.
2: Ken Asaf.
1: Oui, Yosef.
3: Merci.
1: Qu'est-ce que ça veut dire dominer, faire dominer le juste sur le méchant? Qu'est-ce que ça veut dire? Comment, qu'est-ce que c'est cette action? Lisons les paroles du Rav ensemble dans le clip numéro 5. Donc, regardons ce que nous dit le Rav. En chacun de nous, il y a un juste et un méchant. Et on doit faire attention à quel point est-ce que le méchant domine le juste, ou le juste domine le méchant. Et sous cette forme, essayez tout le temps d'élever le juste au-dessus du méchant. Non pas tuer, non pas détruire le méchant, non pas l'anéantir, mais au contraire, qu'il soit sous la domination du juste. Et sous cette forme-là, on pliera tous les méchants pour qu'ils soient sous tous les justes, et alors on parviendra à la connexion. C'est ça l'introduction. Et alors le Rav donne un exemple, je pense que est très très spécial, c'est sur le corps. Le corps, il dit qu'il y a beaucoup de bactéries et de nuisibles comme ça, de toutes sortes. Mais le Rav a dit qu'on en a besoin. Pourquoi? Parce que c'est précisément dans l'équilibre entre eux qu'on existe. Alors, je pense que c'est justement la réponse à ce que tu dis. Alors, justement, elle a dit, c'est quoi l'allusion? Oui. Nous, on est seulement le désir de recevoir. Mais entre ces désirs de recevoir, entre ces bactéries-là, qui veulent sans cesse manger, et manger l'une l'autre, nous, on doit seulement établir des liens corrects. Et alors, tout le système, aussi négatif soit-il, vraiment tout entier un sac de bactéries, mais quand on établit l'équilibre entre elles, celle-ci face à celle-là et celle-là face à celle-ci, elles entrent dans l'équilibre, dans l'harmonie entre elles, et alors, c'est difficile de dire, il y a d'harmonie entre des bactéries, mais justement, oui. Et alors, elles vivent toutes sous une telle forme. Je pense que ça répond. Oui, s'il vous plaît. Si je veux être responsable, garant pour les amis, est-ce que je dois venir aux amis et leur demander en quoi est-ce que je suis garant pour eux? Est-ce que tu le veux? Je ne sais pas si l'homme, de manière naturelle, le veut. Bon, est-ce que tu dois le dire? Je pense que ensemble, on doit établir sur quoi est-ce qu'on est garant. C'est dans le fait qu'on étudie. Dans le fait qu'on étudie. Après, chacun peut comme ça interpréter. Il y a beaucoup de directions dans l'intériorité, l'extériorité. Mais oui. Il faut extérieurement et intérieurement. Si dans l'extériorité, on a établi qu'on vient encore, alors t'es garant. Mais ça, c'est facile à voir. Mais dans l'intériorité, disons, dans la dîner, on a fait un exercice, on a pensé l'un à l'autre. On s'est divisé en duo, et on a fait comme ça l'exercice dans le passé. Et quand tu penses à toute la dizaine, c'est comme ça, quelque chose comme de général. Mais quand tu penses à un seul ami, c'est demander de toi de penser à un seul ami. Alors, à la fin de la journée, s'il y a un nombre de secondes, alors c'est bien. Et d'un côté, c'est une chose, c'est l'état comme ça dans lequel le Créateur nous a créés. Donc en fait, ce qui est au moins demandé de nous, c'est de reconnaître ça et de se tourner vers le Créateur pour qu'il nous aide. De nous, c'est seulement de reconnaître ça, que le défaut, c'est le mal. Donc, en effet, oui, on continue là. Donc, comment est-ce qu'on arrive à cette reconnaissance du mal où c'est vraiment ça me nuit? C'est ça par l'environnement. L'environnement, ce qui nous entoure, c'est ce qui nous manque. On dirait que l'ami qui fait le trou dans le bateau, c'est ce qui peut se passer à tout instant. C'est pas que maintenant on va commencer à le prendre et à se maintenir cet endroit-là, mais c'est vraiment, c'est obligé de se passer. Et justement, avec ça, on prend et on continue avec. Oui. Évidemment que c'est obligé d'arriver, c'est comme ça la réalité. Maintenant, la question, c'est qu'est-ce qu'on fait avec ça? C'est ça la question. Disons, on a révélé que maintenant, il y a des bactéries, voilà, chacun a révélé ça en lui. Maintenant, la question, c'est est-ce que, si tu le révèles en quelqu'un d'autre, mais c'est écrit que tout défaut que tu révèles, c'est un défaut en toi. C'est le monde est en toi. Donc, mais de manière naturelle, tu peux pas te mépriser toi-même. Tout le temps, tu méprises quelqu'un d'autre. Donc, la question maintenant, c'est qu'est-ce que tu fais avec ça? Est-ce que tu te tournes vers le Créateur et tu peux juste te tourner, ou est-ce que ça te dérange vraiment? Est-ce comment faire de telle sorte à ce que ça me dérange vraiment, que ça forme une telle chose qui me révèle que à chaque fois, je vois cette impureté. Oui. Il a commencé son explication avec le fait que le méchant doit être sous la domination du juste. Et après, on arrive à la connexion. Pourquoi justement cette forme-là nous amène à la correction? Que le méchant doit être sous la domination du juste. Le Rav nous dit, comme c'est de manière très très claire, qu'on ne peut pas révéler le juste sans révéler le méchant. On ne peut pas révéler le bien sans révéler le mal d'abord. Mais on ne cherche pas le mal, on ne cherche pas le... On ne cherche rien du tout. On cherche simplement à arriver à l'adhésion au Créateur. Mais sur le chemin, on révèle combien est-ce qu'on est inverse. Et ça, on révèle simplement à partir de nos efforts à ressembler à lui. Non, c'est quoi la route? Le Rav ici parle d'un bateau. On doit ressentir qu'on est ensemble dans un seul bateau. Donc on doit ressentir qu'on est dans un seul bateau, on a ce même but. Mais est-ce que je ressens que toute action que je réalise, c'est pour le bien ou pour le mal, ça influence les amis? Est-ce que je ressens la nécessité que je fais pour la responsabilité que j'ai pour tous les amis? C'est quoi cet exemple? Cet exemple, il est vraiment très profond. On dirait qu'il est simple. Comme ça, on a vu dans la préparation de cours, peut-être 5 à 10 explications sur cet exemple-là. Mais on dirait que c'est clair. Si on fait un trou et on est tous dans le même bateau, alors tout le monde périt. Bon, ça c'est clair. Mais pourquoi est-ce qu'on ne le ressent pas?
2: Donc,
1: c'est-à-dire que on va le prendre dans notre vie à nous. Est-ce que je réussis tout le temps à maintenir les amis dans mes yeux? Est-ce que je m'efforce à le faire revenir, c'est l'importance des amis? Justement, c'est ça le sujet ici. Le Balasarim nous a donné quelque chose de très clair devant nous. On travaille avec ça. Mais notre rôle, c'est pas notre rôle, c'est de donner des forces les uns aux autres pour attirer la grandeur du Créateur et la lumière qui amène vers le bien, pour qu'elle corrige et qu'elle renforce tout. Sur le chemin, on va révéler toutes sortes de forces. Par rapport à ce que Michel a dit, la question c'est qu'est-ce que je fais quand je révèle cette force-là? Est-ce que je me tourne vers le Créateur? Est-ce que je demande de l'aide? Est-ce que je commence déjà à changer ça? C'est justement la question sur laquelle on demande. Oui, merci. Encore des questions? Mac 11. Bonjour les enseignants. Comme c'est une question. Et si on est assis comme ça au cours, ou est-ce que c'est juste moi qui est assis, que vois que comme si en dehors de moi, j'ai pas entendu la question. Où est la vérité ici? Tu peux revenir, c'est quoi la question? Est-ce que on dit nous, on est assis ensemble, on vient en cours. Est-ce qu'il y a ce nous, ou est-ce qu'il n'y a que moi qui vois qu'autour de moi il y a quelqu'un, il y a comme si le nous, et tout est en moi, tout est inclus en moi. Regarde, c'est la perception de la réalité. On a besoin d'expliquer. C'est-à-dire que d'un côté tu vis dans ce monde-ci, dans la matérialité, en effet, tu ressens d'un côté qu'il y a toi et les amis, tu ressens qu'il y a, et ils forment un trou, des fois c'est toi. Maintenant, en effet, un moment on va arriver à un état où tu vas ressentir que c'est tes parties, il n'y a que toi et le Créateur, et comme dit le Rabash, que tout le monde est... et pour me servir, c'est-à-dire que ça, ce sont déjà des attentes avancées. Ici, on parle de notre état à nous. Dans la préparation, il y a toi, les amis, nous tous, on se trouve dans le même bateau, et c'est clair que tu les regardes, et évidemment, c'est une chose très avancée, que tu vois que le trou de chacun, et le fait que tu peux au moins dans la pensée, au moins dans la pensée, peut-être pas dans le ressenti, mais au moins dans la pensée, le faire revenir à toi, que c'est tout, que c'est à cause de toi. Et si l'homme vient pas encore, c'est facile de dire que c'est à cause de lui, voilà. On a, mais c'est peut-être que c'est à cause de toi. T'as pas donné assez d'importance. Donc, la complainte doit être seulement par rapport à moi et pas par rapport aux amis. Il y a rien en quoi se complaindre par rapport à eux. Donc, il y a comme ça quelque chose qu'on a essayé de clarifier en disant que si on ressent la responsabilité de la dépendance absolue dans la société. Alors comment est-ce que cette dépendance, c'est-à-dire qu'elle devient aussi une critique, oui? C'est-à-dire que si je me trouve maintenant avec les amis et qu'ils me disent que, voilà, c'est écrit, le Rav a dit qu'on est responsable l'un par rapport à l'autre, et l'atteinte spirituelle dépend d'eux. Et je vois qu'ils ne le font pas. Il y en a un selon un, deux, trois, donc de manière naturelle. J'ai une critique par rapport à eux. Et lui il vient pas. Comment prendre ces choses-là? Et de manière générale, c'est quand les amis sont faibles. Donc comment est-ce que prendre cette responsabilité qui est due à cause de notre dépendance, et aussi, et comment est-ce qu'on prend ça en même temps avec le fait qu'on voit un défaut? Comment? Qu'est-ce qu'on fait? Parce que c'est naturel. Et si on est... parce que c'est naturel. Si je vois que les amis font un trou, alors c'est une critique. Maintenant, la question c'est quoi faire.
2: Kenir.
1: Oui, Ir. Toujours, il y a dans la dizaine des amis que je vois qui sont plus moins motivé par rapport à cet état. Et si par exemple il y a un ami où j'ai l'impression qu'il forme un trou, ce qui vaut la peine, c'est de se tourner à des amis qui sont très différents de moi et à demander ce qu'ils pensent de ce qu'ils pensent.
2: Мы с одной стороны прочитали по поводу того, что нужно.
1: Oui. Nous, on a lu que on doit être garant l'un de l'autre, mais d'un côté, avoir la peur de faire un trou dans notre bateau.
2: Как найти вот эту тонкую границу? Где вот это?
1: Comment trouver cette limite et où la différence entre les actions? Les pensées, c'est-à-dire que d'un côté, je garde le méchant, mais je ne fais pas de trou.
3: C'est
1: pas que je dois protéger le méchant. J'essaie pas de détruire le méchant, mais j'essaie pas non plus de renforcer le méchant. Le méchant, il se révèle. Le méchant, il se révèle comme inversion de forme entre moi et le Créateur. À partir de mes efforts pour la connexion. Parce que quand est-ce qu'on parle des méchants? C'est seulement quand on rentre dans la dizaine, qu'on s'efforce à travailler dans la connexion entre nous, qu'on essaie de réaliser ce que le Rav nous écrit dans les articles. C'est-à-dire qu'on a, une mesure. Les mesures, c'est les paroles du Rav, du Rabbah, du Bel Salam, et la lumière qui nous donne le bien. Ce qui est en fait plus ou moins la même chose. C'est-à-dire qu'on attire la lumière d'une manière, d'un niveau très très élevé. Et par rapport à ça, on voit notre niveau à nous. Et là commence ce dialogue. Et c'est pas que je dois protéger le méchant. C'est pas que maintenant je commence à sanctifier le méchant. Le méchant, il est là, mais je dois au-dessus du méchant, je dois faire grandir la grandeur, l'importance. C'est comme on dit, l'amour couvrirait tous les crimes. Donc, c'est-à-dire que je dois réagir à ce qui se révèle. Quelle relation est-ce que j'ai par rapport à ce qui se révèle? Comment est-ce que j'essaie de travailler avec ce qui se révèle? Maintenant, s'il se révèle en moi un besoin, se révèle en moi un manque. J'ai un désir d'attirer la lumière qui va vers le bien. J'arrive au cours. J'ai déjà une requête essentielle, véritable. C'est pas comme ça juste théorique, mais c'est quelque chose qui me dérange. Je ressens que ma nature est inverse. Dans ce qu'on étudie, c'est inverse. Les amis agrandissent l'importance de ce qu'on est en train d'étudier. Le Rav grandit l'importance, le Rabbah, le Bel Salam. Maintenant, d'un coup, je commence à bouger l'un de l'autre. Donc, c'est pas que je dois commencer à protéger le méchant, mais c'est pas quand on dit qu'il faut pas détruire le méchant, c'est pas qu'il faut protéger non plus, parce que c'est pas ça qui amène la correction. Mac dit ça. Donc, quoi faire avec un trou qui a déjà été perforé. Et si par exemple, aujourd'hui j'ai été en retard au cours, et je comprends ça comme un trou que j'ai fait. Et maintenant les amis, ils me prennent comme quelqu'un d'égo par rapport à eux. C'est comme si maintenant il y a une impression que ce trou, je le vois que moi. Et les amis qui sont plus élevés, ils le voient pas. Donc quoi faire avec ce trou pour ne pas corrompre les amis sur le chemin? Oui, il faut se tourner au Créateur avec ce trou. Parce qu'il y a seulement lui qui peut le combler. Maintenant, la question, c'est pas d'un point de vue extérieur, mais d'un point de vue intérieur. La question, c'est à quel point est-ce que c'est ça qu'on parle de la qualité de l'effort. À quel point est-ce que tu souffres du fait que tu as fait un trou aujourd'hui? Il y a beaucoup de gens qui font des trous, probablement. Mais la question, c'est qu'est-ce que l'homme ressent? À quel point est-ce qu'il souffre? Plus il souffre, plus il se renouvelle le Créateur. Comme ça, il cherche un remède. Ça, c'est vraiment, c'est ce qu'on peut faire seulement quand la lumière agit, évidemment. Avec la lumière, l'environnement général, comment est-ce que l'environnement se rapporte par rapport à ça? Voilà, ça, c'est le sujet. Woman Latin, elle a enlevé le... Bon, le Woman Latin 26, ils avaient un point d'interrogation, non? Oui, merci beaucoup. Merci beaucoup, les amis.
4: Quand se révèle mi malvado y veo que el hoyo lo estoy haciendo yo, ¿qué hacer para tapar ese hoyo? ¿Qué herramientas tenemos para tapar el hoyo?
1: Quand je révèle que c'est moi qui est la méchante qui fait le trou, alors comment est-ce que je comble ce trou? Quel kelim est-ce qu'on a? Quels instruments est-ce qu'on a pour combler ce trou? Les instruments qu'on a, c'est de se rapprocher aux amis autant que possible et de demander du Créateur des forces de donner des forces à la dizaine autant que possible pour essayer de combler ce trou. Donc, à chaque fois, on se tourne vers le Créateur grâce à l'aide qu'on reçoit des efforts qu'on fait aux amis. Oui, Women of French 1.
5: Bonjour, chers enseignants. Bonjour, Piolami. En quoi consiste ma responsabilité envers l'ami si je ne peux rien faire à sa place? C'est comme si j'ai ma garantie, c'est une garantie de polichinelle.
3: Ken, toda Kara. Az yesh lanu clip mod miyuchad shel harav.
1: Oui, merci Kara. Donc, on a un clip très spécial. Il est vraiment très spécial et je pense qu'on pourra tous se tourner à ces paroles très spéciales du Rav. Donc, regardons le clip numéro 2. On va écouter du Rav. Qu'est-ce que ça veut dire se garder? Qu'est-ce que ça veut dire que protéger les amis? Qu'est-ce que ça veut dire que je les protège et que je les dérange pas et que je fais pas de nuisance? C'est quoi l'action correcte pour les protéger? Donc, tout d'abord dans la pensée. Tout se clarifier dans la pensée. Tout dans la pensée. La principale, c'est penser correctement sur les amis et s'inquiéter pour eux. C'est pour ça qu'on a besoin de se relier au cours de la journée, beaucoup de fois, l'un par rapport à l'autre, les éveiller un petit peu, comme ça, quelque chose. Première chose. Deuxième chose, et que ça rentre vraiment comme ça dans l'habitude. Parce qu'au début, c'est comme ça, j'explose de nerfs et ensuite je m'y habituerai et cela m'amènera à chaque fois à une pensée à leur sujet et l'habitude devient une seconde nature et de toute façon, on s'habituera à penser aux amis. Mais à l'intérieur du groupe, oui. Donc, on essaie de transférer nos connexions depuis une connexion physique par le téléphone vers une connexion intellectuelle, dans la pensée, dans le souci, jusqu'à ce qu'on commence à le ressentir. Comment je ressens moi-même, ainsi je ressentirai les amis. C'est possible. C'est ça qu'on construit, un seul cli. Et c'est pas qu'on le ressentira comme ça dans notre ressenti général ici, dans ce monde-ci, là où on est. Mais on aura un ressenti spirituel. Quel est notre état spirituel? Dans quelle mesure est-ce qu'on est en identification ou non avec la lumière supérieure? Qu'est-ce qu'on devra encore faire pour être encore en identification avec elle? Où est-ce qu'on doit nous corriger à chaque fois? Si on tombe, si on monte, si on descend, cela tombe, cela descend, comme ça, comme ça, comme ça. Alors on commence entre nous à nuancer les états afin d'être tout le temps dans une montée. Et tu crois? C'est vraiment semblable aux poissons, aux poissons, aux oiseaux qui sont dans leur vol. Ouais, comme ça. Ils montent et ils descendent comme ça, mais à chaque fois, ils font un mouvement correct dans la bonne direction. Et c'est comme ça qu'on fonctionne à l'intérieur de nous, dans le groupe. Regardez comme ça un film, là où il y a dans le ciel un million d'oiseaux. Regarde quelle distance il y a entre eux. Vraiment comme ça, quelques centimètres l'un par rapport à l'autre. Vraiment. C'est rempli. Est-ce qu'il y a quelqu'un qui rentre en collision avec l'autre? Personne. Comment est-ce qu'ils font ça? explique moi comment c'est possible. Vraiment, regarde comme ça. C'est une merveille, comme ça, 1 million d'oiseaux. Quoi? Est-ce qu'ils parlent entre eux? Non. Qu'est-ce qu'ils font? Ils sont dirigés par une seule force. Et je te le dis, vraiment, il n'y a presque pas de distance entre eux. Et c'est comme ça une surface. Et c'est pas qu'il y en a un qui est en haut et un qui est en bas, mais non. Tous se trouvent sur la même surface. Et tous volent. Et c'est comme s'ils changent de direction et c'est pas juste comme ça un groupe de 50 oiseaux. Je te dis vraiment 1 million. Comme ça, il existe comme c'est des films spéciaux. Donc, ça s'appelle une seule force. Une force unique. Et c'est comme ça qu'on doit se comporter. Hein? Apprends des oiseaux. La même chose avec les poissons dans la mer. Hein? C'est... Dans la nature, c'est tout se comporte de façon instinctive. C'est-à-dire, par la force supérieure. Ça s'appelle instinctivement. Oui, apprenons des oiseaux. Almaty, s'il vous plaît. Merci beaucoup que vous avez donné l'opportunité pour poser une question. Cet exemple du bateau et des amis, on voit beaucoup d'analogies avec le fait que on n'est pas arrivé dans ce bateau exprès. C'est que le créateur nous a envoyé ici. Et disons, dans le bateau de Noah, de Noé, et c'est comme s'il il a commencé à faire là-bas réaliser un rêve. Quand on fait un trou, ça peut être positif. C'est-à-dire, comment travailler de manière positive dans ce bateau? C'est-à-dire, comment est-ce que ce trou peut amener à l'avancement? Bon, regarde, les trous, tout en tout, ce sont des états intérieurs que tu révèles, et tu révèles ta nature véritable. Et avec ça, ensuite, tu tournes vers le Créateur, parce que si tu ne révèles pas qu'est-ce qu'il faut corriger, alors comment est-ce que tu tourneras? De quoi est-ce que tu tourneras avec le Créateur? Alors, sans trou, si... On est construit par le désir de recevoir, qui est inverse à la nature du Créateur. Donc, quand on l'a étudié aussi dans... Si tu ne veux pas révéler ces trous, alors tu ne pourras pas du tout tourner vers le Créateur, parce que tu n'auras pas le besoin. Et c'est pour ça que tu as besoin des amis, parce que d'abord, les trous ils se révèlent en eux. Ensuite, quand tu commences à développer, la lumière elle agit, tu commences à comprendre ce que c'est en toi, que c'est là. Mais c'est-à-dire que, les amis, ils ne dérangent pas, en fait. Mais justement, grâce à eux, quand tu vois que, justement, chacun, tu vois comment est-ce que chacun n'est pas correct, etc. En fait, tu vois que c'est en toi. Et là, tu commences à comprendre à quel point est-ce que ça te dérange. Le fait que tu les vois comme ça, comme bas, là, tu peux pas t'impressionner d'eux. Et là, du coup, tu commences à tourner vers le Créateur. Tout, au final, ça se concentre en une seule chose, la prière. Le Créateur, et toute la profondeur de la prière, c'est en cela que tout se mesure. Oui. Est-ce que je peux rajouter encore? Oui, Nir, attends. Oui. Mais vas-y, continue. Oui, oui. Je voulais rajouter. On est revenu à cette même question. Ce que Mouchi vient de dire. Donc, ce que vous venez de dire, c'est un travail intérieurement. Toutes ces qualités sont en moi, je me corrige moi-même, ce trou est en moi, etc. Tout ça, c'est un exemple de mon travail intérieur. Mais il est où le lien avec les amis? Il est où la garantie mutuelle? la route. Oui, en fait, notre attitude à la critique, c'est vraiment une attitude la plus sainte qui peut être. Et si seulement ils prendraient ça aussi... Bon, comment est-ce qu'ils pouvaient le... Ils peuvent même le prendre dehors. Bon, il n'y a que nous qui peuvent le prendre. Donc, tout d'abord, il n'y a pas de complainte du tout par rapport à quelqu'un d'autre. C'est tout le temps les complaintes, c'est par rapport à soi-même. Ça, c'est l'état idéal. Maintenant, si on se trouve dans un cadre, que je vois que les amis ne se maintiennent pas dans le cadre, qu'est-ce que je dois faire? Tout d'abord, on se trouve ensemble et on parle. C'est la première chose. Deuxième chose. Déjà, je me tourne jamais de manière directe vers l'ami, et même si on est garant l'un de l'autre et qu'on est dans le même bateau, tout en tout, je dois quand même clarifier avec les amis et vraiment clarifier est-ce que l'ami fait vraiment un trou. Parce que c'est que moi qui vois qu'il fait un trou. Donc jamais je ne me tourne de manière directe vers lui. Pourquoi est-ce que tu fais un trou? Mais si tout, quand même, il y a de manière extérieure que on a clarifié et qu'on a fait une discussion dans la dizaine et que on a clarifié, alors en effet, on peut se tourner vers l'ami et demander à lui de changer le comportement si c'est contre ce qu'on a établi, contre les règles. Il y a des choses très claires dans la dizaine. Oui, je vais ajouter encore une chose. Au final, on veut recevoir l'élévation des amis à partir des amis. La grandeur des créatures par rapport à mes amis. Tout le temps, la grandeur du don à partir des amis. Si à chaque fois, tout le temps, je me complains par rapport aux amis, alors ce petit trou, ça vaut la peine de juste laisser tomber tous ces problèmes, mais juste prendre un petit point, vraiment une toute petite ouverture, un tout petit trou dans lequel on peut se faire rentrer nous-mêmes dans notre cli à travers ce très fin trou. Et ça, c'est l'élévation du créateur. Mais si tout le temps j'ai des complaintes par rapport au créateur, alors ce petit trou à travers lequel je vais recevoir la grandeur du créateur, il est bloqué. Il n'y a pas de grandeur du créateur qui va me passer vers moi. Il n'y a pas d'élévation du créateur qui va me passer. L'ami parle de la grandeur du créateur et j'ai de la critique par rapport à lui qu'il n'est pas venu à l'heure. L'ami parle de la grandeur du créateur et j'ai de la critique par rapport à lui parce que quelque chose qui ne s'arrange pas, je ne sais pas. Il ne fait pas quelque chose que moi j'aurais pensé faire. Qu'est-ce qui se passe ici? Moi, c'est celui qui couvre l'opportunité de recevoir la grandeur. Et j'ai pas de carburant. Je peux pas recevoir de carburant d'une autre source. On a de Dieu aujourd'hui. On reçoit le carburant d'en haut à travers les amis. Je peux pas recevoir de manière directe. Et on a entendu que l'ami, c'est aussi les livres. Bon, ok. Mais ici, c'est une opportunité. Le Rav a dit, il y a dix âmes. Bon, il y avait même pas encore de dizaines à l'époque. Mais il y a comme ça dix âmes, la dizaine est connectée, etc. C'est-à-dire que, les amis, c'est très vrai que je reçois la force. Et si j'ai tout le temps cette critique par rapport à eux, alors tout le temps, je perds cette force. C'est pour ça que on voit quand un ami, quand une personne commence avec une critique, alors en fait, il se fait du mal à lui-même. Il fait pas du mal aux amis. Il fait du mal à soi-même. Parce qu'en fait, il s'inverse de son état où il peut recevoir du carburant à un état où il perd tout le temps son carburant, jusqu'à ce qu'il perde tout le carburant. Et donc, nous, on veut la grandeur, l'élévation, l'importance, justement l'inverse. Oui, Nir.
6: Voilà.
1: Merci. On a ce qui s'appelle... Tout notre travail, c'est la prière. La prière, tout le temps. Et on se développe comme ça par des exercices comme le roche de la dizaine ou comme le congrès dizaine qu'on a fait. Et il y a cet exercice dont Laura tout le temps en a parlé dans les années, mais c'est la responsabilité de Ramchal. Et justement, quand on essaie de la mettre dans la dizaine, à chaque fois, c'est pas possible. Et autant que possible que le cli mondial se revêt comme dans cette roche de dizaine, s'il se revêt dans cette Toranut Ramchal, le tour de Ramchal, on va rentrer vraiment dans la prière. Et là, on va pouvoir vraiment voir qu'on est connectés ensemble d'en haut et en bas. Donc, ma question, c'est comment, quand est-ce qu'on peut réaliser cet exercice? En fait, on a un clip sur la prière, mais pour le tour de Ramchal, le rôle de Ramchal, bon, écoute, on travaille dans les dizaines. Pas notre travail se trouve là-bas. Donc, évidemment, qu'on peut faire comme ça un exercice. Et on a fait comme ça plusieurs fois. Je sais pas. Il y a beaucoup eu de moments comme ça. Non, il y a vraiment comme ça. Il y a besoin d'un accord. On réalise ça. Attends. Et maintenant, on a déjà fait parce que, enfin, c'est un jeu. On peut pas être comme ça vraiment. Mais disons, dans la dizaine, on a été divisé en duo. Et on a essayé de penser l'un à l'autre, qui est plus simple que penser à tout le groupe mondial, ou penser à tout le monde entier, même sur une seule personne que tu connais et que tu investis en lui tous les jours, et que tu peux compter quelques secondes comme ça, que c'est vraiment, une merveille. C'est extraordinaire. Comment est-ce que la personne la plus chère dans laquelle tu investis, et sur des bêtises, tu peux en penser à l'infini, et justement sur lui, c'est juste comme ça, tu pourrais juste mesurer en quelques secondes. Donc, en tant que jeu, c'est très bien de faire. Vraiment, il faut qu'il y ait un accord. Voilà, on va essayer de penser à voir comme ça un accord général, si on peut réaliser ça. Oui? Regardons le clip numéro 9, s'il vous plaît. Il en sort que ce qui est demandé de chacun de nous, c'est seulement la prière pour les amis. Oui? Qu'est-ce qui... Qu'est-ce qui rassemble, qu'est-ce qui transforme le rassemblement des prières de chacun d'entre nous? Parce qu'en fait, je suppose que on est tous maintenant dans un même travail. Et qu'est-ce qui transforme les prières, apparemment particulières, en une force qui s'appelle Arvut? Supposons qu'il y ait une société qui comprend en elle un certain nombre d'amis, et chacun absorbe le manque d'autrui, mais quel manque? C'est que on veut tous nous connecter ensemble en un seul grand manque, comme un seul homme dans un seul cœur. Disons, là, le rouge, c'est le seul cœur. Donc, chacun donne son étincelle à ce centre de la connexion entre eux. Oui? Et tout en tout, c'est pas que il réalise l'Arvut juste simplement. Mais il réalise l'Arvut afin de construire un lieu où il y aura la force de don venant de tous, et la force de l'ego qui reste à sa place, chacun, hein? Il vaut mieux comme ça se le représenter comme ça, que bien que l'ego de chacun soit tout ce que chacun révèle, c'est son ego qui révèle, qu'il doit le franchir afin de parvenir à la route. C'est tout. Donc, chacun arrive au-dessus de la résistance à la connexion dans la route, et que ça, il s'avère qu'on a d'un côté la résistance, et de l'autre côté une force de connexion qui correspond à ça. Et alors, on a un lieu dans son intensité qui est déjà prêt à révéler la force générale qui remplit toute la réalité, qui s'appelle le Créateur, qui s'appelle le Créateur. C'est tout. Et c'est comme ça qu'on construit cet appareil cet appareil de réception. Ça s'appelle, soit tu peux l'appeler Shrina, oui. Soit juste cli, de manière générale, on dit. Oui. Dizaine. Bon, bien. D'après ce que tu expliques, on dirait que on touche vraiment ce lieu. Donc, à partir du moment où par l'effort on entre vraiment dans le cercle rouge, qu'est-ce qui se passe là-bas? Qu'est-ce qui se passe? Alors, on commence à révéler l'unicité du Créateur, qui repose sur tout, qui remplit tout, qui organise tout, du début jusqu'à la fin. Mais que quand tu trouves dans ces mêmes actions, que tu te ressens comment ça se repose sur le monde entier et comment ça s'organise dans le monde entier. Et toi-même, t'appartiens déjà à ça, selon tes qualités, du fait que tu t'es adapté au Créateur par la connexion avec les amis. Toi-même, tu appartiens déjà à ça, selon tes qualités, du fait que tu t'es adapté au Créateur grâce à la connexion avec les amis. Annonce, les amis. Aujourd'hui, dimanche, le 5 juillet 2026, entre 18h30 et 20h, heure d'Israël, il y aura une conversation ouverte de la direction de Bnei Baruch avec le CLI européen. La conversation se fera dans Zoom. Le lien sera envoyé à tous les amis. Et tout le monde, deuxième point, on vous invite à passer un entretien pour le stage. On parle d'une opportunité spéciale à arriver en Israël, se connecter à la vie de la société, à s'incorporer dans l'esprit et participer pratiquement dans tout l'environnement. Vous pouvez participer à des soudos, des cours, des shiur treverim, visiter des familles et tout Israël. Faites attention, le premier stage commencera déjà en juillet. Je voulais juste rajouter que c'est évidemment aussi et pour les amis de Petah Tikva, pour ceux qui veulent comme ça dans un camping avec les amis, apprendre de nos actions qu'on fait ici. Je pense que ça

0: חברים יקרים, בחלק הראשון נלמד שיעור של הרב מתאריך 30 למאי 2002.
1: Chers amis, en première partie, nous allons revoir une leçon du 30 mai 2002, basée sur l'article « La grandeur de l'homme dépend de la mesure de sa croyance en l'avenir ». Qu'est-ce que tout ce qui vient pour le sacrifice de l'Holocauste est mal dans le travail? 32 minutes pour le lire. Qu'est-ce que tout ce qui vient pour le sacrifice de l'Holocauste est mal dans le travail? Le Saint Zohar dit, et voici ces mots, si son offrande est un holocauste, Rabbi Iya ouvrit, car mes pensées ne sont pas vos pensées. La pensée du Créateur est supérieure et la tête de tout. Et de cette pensée se sont propagés des sentiers et des chemins pour que se trouve le nom saint. Et de cette pensée, il se trouve que par elle ont été émanées la Torah écrite et la Torah orale, qui est la Malchut. La pensée de l'homme est à la tête de tout, et de cette pensée se propagent des sentiers et des chemins pour incliner ses voies dans ce monde et dans le monde à venir. Et de cette pensée, la souillure du mauvais penchant pour lui nuire et à tous. Et de cette pensée se trouvent des fautes, des péchés, des transgressions, l'idolâtrie, la débauche et le meurtre. Et sur cela, l'Écriture dit, « Mes pensées ne sont pas vos pensées. » Et au point 73, il dit, « Et voici ces mots, tout ce qui vient pour le sacrifice de l'Holocauste, tous sont mâles et non femelles. » Du fait que le sacrifice de l'Holocauste s'élève sur le cœur, c'est-à-dire sur la pensée qui est au-dessus du cœur, car la pensée est rochma, considéré comme mâle, et le cœur comme femelle, c'est-à-dire bina, dans le sens de le cœur comprend. Et il faut comprendre ce qu'est la pensée du Créateur dans le travail et ce qu'est la pensée de l'homme dans le travail, sur quoi l'Écriture dit, comme il est écrit dans le Zohar, « Car mes pensées ne sont pas vos pensées ». Et de même, il faut comprendre ce que cela nous suggère lorsqu'il est dit « Le sacrifice de l'Holocauste est mal » du fait qu'il expie sur la pensée qui est mal. Que suggère-t-il dans le travail afin que nous sachions comment nous comporter? Il est connu que, bien que le but de la création soit de faire du bien à ses créatures, que les créatures reçoivent le bien et le délice. Néanmoins, du fait que, afin de faire sortir la perfection de ses actes, a été faite une correction, appelée Tzimtzum et dissimulation sur le bien et le délice. Et puisque toutes les créatures ont été créées avec le désir de recevoir du plaisir et du délice, il se trouve que l'homme n'est capable de faire aucune chose, si ce n'est seulement lorsqu'il sait que cette chose, il peut recevoir du plaisir et du délice de cette chose. Sinon, il n'est pas capable de faire aucun mouvement du fait que cela serait en contradiction avec la racine des créatures. Et parfois, l'homme fait tout de même des actions, même s'il n'a pas d'actes. C'est du fait qu'il sait que, par cela, il recevra ensuite plaisir et délice, ce qu'on lui donnera en échange de son travail, c'est-à-dire en échange des actions qu'il a faites, dont il n'a eu aucun plaisir. Et seulement du fait du plaisir qu'il recevra après le travail, cela lui donne la force de travailler, même s'il n'en tire aucun plaisir maintenant, mais que cela viendra plus tard. Ce n'est pas le cas lorsque la récompense est incertaine, car alors il n'y a plus de force pour travailler dans le travail, puisque l'homme n'en tire aucun plaisir. Ce n'est pas le cas, par exemple, de la mère qui donne à manger à ses enfants. ce soit un travail, c'est-à-dire acheter des produits et les préparer pour qu'ils soient prêts à la consommation, et aussi elle les nourrit. Et il y a ici à distinguer deux actions. Une action auxquelles elle renoncerait. Deux, des actions auxquelles elle n'a pas l'intention de renoncer. C'est-à-dire qu'acheter des produits et les préparer pour qu'ils soient propres à la consommation et semblables, à ces actions, elle renoncerait. Et nous voyons que chez les riches, il y a quelqu'un qui achète les produits, il y a une cuisinière, ce qui montre que la mère peut y renoncer. Mais le fait que la mère regarde les enfants pendant qu'ils mangent, bien que la mère, au moment où elle regarde que les enfants mangent, elle ne mange pas, mais la mère renonce dans cette situation à elle-même et elle prend plaisir à voir comment les enfants mangent. Et jamais il ne viendra à la mère la pensée « Que vais-je recevoir de cela? Que je vois que les petits Et elle ne veut pour cela ni le monde futur, ni ce monde, et la raison en est que, puisqu'elle a du plaisir de cette action, elle n'a plus besoin de compensation. C'est pourquoi, si la raison était révélée dans la Torah et les mitzvot, comme ont dit nos sages, de mémoire bénie, que les 613 mitzvot sont appelés 613 dépôts, comme il est expliqué dans le Soulam, que dans chaque mitzvah, il y a une lumière particulière qui brille en elle. Et assurément, si cela était révélé et qu'il ne serait pas nécessaire d'y croire, assurément, le monde entier ne s'occuperait que de la Torah et des mitzvot. Cependant, puisqu'il a été fait une dissimulation sur le bien et le délice qui ne se révèle pas avant que l'homme mérite les kélim de don, il y a donc des perturbations du côté du corps qui crie « Pourquoi veux-tu aller contre la nature, ce que le Créateur a pour qu'il reçoive plaisir et délice ?» Et toi, tu veux y renoncer? Eh bien, que l'homme promette au corps qu'il aura une récompense du fait qu'il observe les mitzvot de la Torah, il s'avère qu'il recevra bien une compensation. Alors, c'est comme si le corps demandait, avec quel kélim vais-je recevoir la récompense? Avec les kélim de réception ou les kélim de don? Alors, si l'homme lui dit qu'il recevra la récompense avec les kélim de réception, alors le corps demande, pourquoi le Créateur nous a-t-il donné tant de mitzvot? N'est-il pas le Père miséricordieux et bon et bienfaisant? Et pourquoi ne nous donne-t-il pas toute la récompense qu'il veut donner pour l'accomplissement de toutes les 613 mitzvot, pour le travail de la moitié des 613 mitzvot? Et qu'est-ce que cela lui fait s'il donnait toute la récompense dans une petite part de l'observance de la Torah et des mitzvot? Et pourquoi devons-nous travailler si durement et accomplir toutes les 613 mitzvot? Et cela ressemble à l'exemple de la mère qui nourrit ses enfants en nourriture et boisson, mais elle doit acheter les provisions, les cuisiner, et ainsi de suite. Et pour toutes ces choses, elle aurait renoncé. Et à quoi ne renonce-t-elle pas? À cela qu'elle voit et regarde comment les enfants mangent. Et les petits-enfants, c'est elle qui les nourrit. Et de cela, elle a du plaisir. Et ce travail, elle ne veut pas y renoncer, du fait que dans le travail lui-même, elle prend plaisir. Et elle n'a besoin d'aucune contrepartie pour ce travail. Et selon ce qui a été dit, il en ressort pour nous deux choses. Un, ce n'est pas tellement éloigné de la raison, c'est-à-dire celui qui veut recevoir une récompense dans des kélim de réception, mais il demande pourquoi le Créateur veut-il que nous gardions tant de mitzvot, c'est-à-dire qu'il aurait dû donner toute la récompense qu'il veut donner dans l'accomplissement de la moitié des 613 mitzvot, puisque dans le travail qu'il travaille, il n'y a pas de plaisir, mais seulement dans la contrepartie qu'il recevra ensuite. Et cela s'appelle qu'il reçoit une récompense dans le monde à venir. C'est-à-dire qu'au moment du travail, il ne ressent aucun délice, mais tout ce qu'il veut travailler, c'est pour la récompense qui viendra ensuite. Deux, qu'il faut distinguer dans la récompense qu'il veut recevoir la récompense dans des kélim de don, c'est-à-dire qu'il y ait amour du Créateur et qu'il ressente qu'il sert le roi. Il s'ensuit qu'il espère recevoir une récompense, que cette récompense sera reçue chez lui ensuite, dans les kélim qui se trouvent dans ce monde, c'est-à-dire dans le présent. Et alors, quand il mérite l'aspect de 613 dépôts, alors quand il reçoit chaque mitzvah dans ce monde, il ne dit pas alors pourquoi nous a-t-on donné tant de mitzvot. Et cela ressemble à ce qu'il n'existe pas dans le monde corporel que quelqu'un soit en colère contre le Créateur pour avoir préparé pour nous tant de délices corporels. Il en est de même lorsque l'homme mérite l'aspect des 613 dépôts. Alors, dans chaque mitzvah, il ressent un goût différent et il n'est pas dans la pensée de l'homme d'y renoncer. Cependant, il y a ici un grand manque lors du travail dans l'aspect de 613 conseils, c'est-à-dire au moment où les mitzvot ne sont que dans l'aspect de conseil sur parvenir et recevoir les kélim de dons, car l'opposition du corps est très grande, du fait que cela est vraiment contre son désir de recevoir, dans lequel l'homme est né par cette nature. Il s'ensuit qu'il, le travail et la récompense, sont deux aspects séparés l'un de l'autre. C'est-à-dire qu'au moment où la récompense est dans l'équilibre de réception, il a du carburant, du fait qu'il recevra une récompense. Mais il a toujours de l'effort, du fait que la récompense qu'il reçoit est dans le monde à venir, c'est-à-dire pas maintenant, mais à un autre moment. Qui viendra, il recevra la récompense. C'est-à-dire qu'il regarde la contrepartie, ce qu'il recevra ensuite. Il s'ensuit qu'il serait plus satisfait s'il recevait plus de récompenses et moins de travail. Il garde la contrepartie. Il s'ensuit qu'il a toujours de l'effort du fait que pour lui, la récompense est la cause qui l'oblige à travailler dans la Torah et les mitzvot. C'est pourquoi cela ressemble au monde matériel où l'on reçoit une récompense pour un travail. Alors le travail n'est qu'un moyen. Et s'il était possible de recevoir la récompense avec moins de travail, assurément, chacun choisirait l'endroit qui donne plus de récompenses et moins de travail. Tandis que lorsque l'homme mérite les kélim de dons, alors se retire de lui la dissimulation et le timtsum qui ont été faits sur la Torah et les mitzvot, et il mérite l'aspect de 613 dépôts, comme susmentionné. C'est-à-dire qu'en chaque mitzvah qu'il fait, il a le goût qui est dans la

Il faut interpréter ce que le saint Zohar dit sur le verset, car mes pensées ne sont pas vos pensées. Et nous avons demandé, que vient-il nous suggérer dans le travail par le fait que la pensée du Créateur des chemins et des sentiers se sont propagés pour que soit trouvé le nom saint, tandis que la pensée de l'homme se propage, souillure du mauvais penchant pour lui nuire à lui et à tous. Et de cette pensée se trouvent des fautes, des transgressions et des crimes, idolâtrie, débauche et effusion de sang. Et sur cela dit le verset, car mes pensées ne sont pas vos pensées. Voici que la pensée du Créateur signifie la pensée de la création, qui est faire du bien à ses créatures. C'est-à-dire qu'il veut seulement donner aux créatures tout le bien. C'est pourquoi la Torah et les mitzvot qu'il nous a donné à faire, nous sommes obligés de dire que son intention n'est pas que nous devions lui donner ce travail et qu'il reçoive le travail. Son désir est seulement de donner. C'est pourquoi il est dit que de la pensée du Créateur, des chemins et des sentiers se sont propagés pour que soit trouvé le nom saint. Et il faut comprendre ce que signifie que se trouve le nom saint. Mais selon ce que nous apprenons, que le but de la création est de faire du bien à ses créatures, il s'ensuit que le nom saint du Créateur est bon et bienfaisant, puisque ce nom est dissimulé aux créatures tant qu'elles n'ont pas les kélim de don. C'est pourquoi il nous a été donné la Torah et mitzvot en tant que conseil, comment pour leur intermédiaire parvenir à atteindre les kélim de don. Comme l'ont dit nos sages, la lumière qu'il y a en elle le ramène vers le bien. Il s'ensuit que la notion de notre travail, Torah et mitzvot, n'est pas du fait qu'il a besoin que nous accomplissions ses commandements, mais les créatures accomplissent ses commandements. Et par cela, les créatures se corrigent elles-mêmes, afin qu'elles puissent mériter les kélim de don. Et c'est le sens de ce qui est écrit, que se trouve le nom saint, que par cela, on dira que le nom du Créateur est bon et bienfaisant. Ce n'est pas le cas de la pensée de l'homme, d'où se propage l'impureté du mauvais penchant, puisque l'homme, qui est l'aspect de créature, qui est l'aspect de existence à partir de l'absence, c'est-à-dire que l'homme n'a pensé que comment recevoir et non donner, et bien que cela soit la racine de l'homme, mais sur ce désir de recevoir a été faite dissimulation et timtum, c'est pourquoi il se prolonge de cette pensée qui est en l'homme, l'aspect de mauvais penchant, c'est-à-dire qu'au moment où l'homme doit faire des actes de don afin qu'il ait l'aspect de adhésion avec le Créateur, appelé équivalence de forme, alors ce désir de recevoir dessine pour l'homme des images qui lui sera mauvais du fait qu'il donne de sa autrui. C'est pourquoi au moment où l'homme veut accomplir la Torah et les mitzvot avec l'intention de donner et ne rien recevoir, ce qui touche à son propre intérêt, alors cette pensée lui dessine combien et lui sera mauvais. Et avec la force de cette image, elle empêche l'homme de sorte qu'il ne peut parvenir à l'adhésion au Créateur. Et c'est là le sens de la pensée de l'homme se propage l'impureté du mauvais penchant. Comme l'a dit mon père et maître, de mémoire bénie sur ce qu'ont dit nos sages. Le serpent est venu sur Ava, Ève, et a introduit en elle l'impureté. Et il a dit, impureté, en hébreu, zoama, c'est l'aspect de cela. Quoi? En hébreu, zoma. Quand toute chose de kedusha, sainteté, vient le serpent, qui est le mauvais penchant, et dit à l'homme, cela, quoi? C'est-à-dire, que te restera-t-il de vouloir travailler et tout faire pour l'utilité du Créateur, et non pour ton propre intérêt? Il s'ensuit selon cela que le sens de « car mes pensées ne sont pas vos

0: pensée, car la pensée du Créateur est de donner, et la pensée de l'homme est seulement de recevoir. Et selon ce qui a été dit, nous comprendrons ce que nous avons demandé, ce que cela nous indique, que le Saint Zohar dit que le sacrifice de l'Holocauste est mal, du fait qu'il écrit sur la pensée qui est mal, du fait que la pensée qui est Rochma est considérée comme mâle, et le cœur comme femelle, qui est Bina, dans le sens de le cœur comprend. Il est connu ce qu'ont dit nos sages, de mémoire bénie, l'œil voit et le cœur convoite. Comprendre ce que nous indique l'œil. Il est connu que les yeux sont appelés Rochma, c'est-à-dire pensée. Et la pensée est appelée masculin, comme il a été dit plus haut dans les propos du Saint Zohar, que chez l'homme qui doit accepter sur lui le joug du royaume des cieux, cette croyance que l'homme croit, appelée aspect de l'esprit, cette pensée influence le cœur et alors le cœur commence à convoiter la chose qui est montée dans la pensée de son cerveau. De cet aspect, la pensée est appelée œil, et Rochma, ce qu'il voit et qui a trouvé. C'est cela qui l'influence au cœur. C'est pourquoi le cœur convoite la chose qui est dans l'esprit.
1: Et
0: selon ce qui a été dit, il en ressort que la Créateur est de donner. Et sur cela, il faut interpréter ce qu'ont dit nos sages, de mémoire bénie, sache ce qu'il y a au-dessus de toi. Un œil qui voit. Il faut interpréter que l'homme doit savoir ce qu'il y a au-dessus de l'homme, c'est-à-dire ce qu'il y a de la pensée de l'homme, où il y a la pensée du Créateur appelée œil qui voit. Comme dit le Saint Zohar, que l'œil est appelé pensée et la pensée est appelée Rochma, qui est masculin. Et comme nous l'avons appris que la lumière de Rochma vient du côté du donneur vers le receveur, c'est pourquoi il incombe à l'homme de ressembler à l'œil d'en haut et d'être donneur envers le Créateur, ce qui est appelé équivalence de forme. Et cela est appelé croyance dans le Créateur, ce qui est appelé l'esprit, c'est-à-dire la pensée dans laquelle l'homme doit être en. Et c'est comme il dit dans le livre « Don de la Torah » et voici ces mots. « Toi, que tous tes actes soient de donner et de profiter à autrui, et par cela tu égaliseras ta forme à la forme des attributs du Créateur. Béni soit-il. » Et c'est cela l'adhésion spirituelle. Et dans cette équivalence de forme mentionnée, il y a l'aspect de l'esprit. Et l'aspect de cœur et la notion de s'occuper de la Torah et des mitzvot afin de donner contentement à son Créateur. C'est l'équivalence de forme du côté de l'esprit. Car de même que le Créateur, béni soit-il, ne pense pas à lui-même, s'il existe ou s'il veille sur ses créatures, et ainsi de suite parmi les doutes, de même celui qui veut mériter l'équivalence de forme, il lui est interdit de penser à ces choses, car il est clair pour lui que le Créateur, béni soit-il, ne pense pas à cela, car il n'y a pas de disparité de forme plus grande que cela. Et c'est pourquoi quiconque pense à ces choses se trouve assurément dans la séparation d'avec lui, béni soit-il. Et selon cela, il en ressort que si l'homme croit en « sache ce qu'il y a au-dessus de toi, l'œil qui voit », sache est l'aspect de connaissance, et connaissance est appelé aspect de connexion et d'adhésion. Ce qu'il y a au-dessus de toi, l'œil qui voit, que l'œil du Créateur qui est l'aspect de Rochma, dont la notion de « sache » vise l'adhésion, que l'homme adhère à ce qui est au-dessus de toi, qui est l'aspect de l'esprit, c'est-à-dire croyance, comme il a été dit plus haut. Et selon la règle « l'œil voit et le cœur convoite », c'est-à-dire que la pensée qui est l'aspect masculin donne au cœur, qui est l'aspect de convoitise et désir, alors comme la pensée, qui est l'aspect de croyance, a une équivalence de forme avec le Créateur, comme susmentionné, alors aussi l'œil, qui est le désir de recevoir, ne veut pas servir avec son aspect, qui est l'aspect de réception, mais il est influencé par la pensée et veut être un donneur, comme la pensée. Il s'ensuit que si l'homme est entier avec l'équivalence de forme dans l'aspect de son cerveau, cela influence le cœur, de sorte que le cœur aussi sera dans l'aspect de « que toutes tes actions soient pour le nom du ciel ». Et c'est selon ce que nous avons expliqué, sur ce que nos sages ont dit, « quiconque possède la crainte du ciel, ses paroles sont entendues », ce qui signifie que quiconque a l'acceptation du joug du royaume des cieux, qui est l'aspect de croyance, ces paroles sont entendues par le corps, c'est-à-dire que tout le corps écoute sa voix du fait de ce qui précède. Car si la pensée est dans l'aspect de croyance au-dessus de la raison, dans l'aspect de l'équivalence de forme, comme susmentionné, la pensée qui est masculin donne au corps, au cœur, qui est l'aspect féminin. Comme il est écrit, « et le cœur comprend ». Et c'est ce que dit le Saint Zohar, « Bina, c'est le cœur ». Et c'est l'aspect de féminin. C'est pourquoi, si son offrande est un holocauste, c'est un mâle. Et il a dit que la raison en est que l'holocauste vient expier la pensée, qui est le masculin de la sagesse. C'est-à-dire que si l'homme a fauté, c'est-à-dire qu'il a abîmé l'aspect de sa pensée, qui est l'aspect de croyance au-dessus de la raison, alors il doit corriger l'aspect dans lequel il a fauté. Et puisque l'aspect de croyance, qui est l'aspect de l'œil voit, qui est l'aspect de sagesse supérieure, dont le sens est que la pensée du Créateur est son désir de faire du bien à ses créatures, c'est-à-dire de donner aux inférieurs, et l'homme a abîmé cela, c'est-à-dire qu'il ne croit pas qu'il y a un guide sur le monde et qu'il veille sur les créatures en tant que bon et bienfaisant, et il incombe à l'homme de donner louange et gratitude au Créateur. Il s'ensuit que si l'homme ne croit pas au Créateur, qu'il est le donneur, appelé masculin, c'est pourquoi l'homme doit apporter une offrande de mâle, qui est l'aspect qui lui correspond, dans lequel il a fauté. C'est pourquoi la faute de la pensée est très grave, car c'est tout le sujet du but de la création, et l'homme ne croit pas en cela. C'est pourquoi cela s'appelle qu'il a fauté et abîmé dans la pensée, et il doit faire la correction aussi dans cet aspect. Et selon ce qui précède, on peut expliquer ce que dit le Saint Zohar sur le verset « Si son offrande est un holocauste, car mes pensées ne sont pas vos pensées. » Et il dit « Et de cette pensée, il s'ensuit qu'a été émanée par elle, la Torah écrite et la Torah orale, qui est la Malchut. » Et on peut expliquer que, dans le travail, Malchut est appelé l'aspect de royaume des cieux, qui est l'aspect de croyance. Et la Torah écrite est appelée l'aspect de Torah, c'est-à-dire qu'il est impossible de mériter l'aspect de Torah si l'on n'a pas encore été l'aspect de croyance. Comme nos sages il est dit d'enseigner la Torah aux idolâtres. Plutôt, ce n'est qu'après qu'il a mérité l'aspect de croyance qu'il peut mériter l'aspect de Torah. Et c'est ce qui est écrit. Et de cette pensée, c'est-à-dire de l'aspect de pensée de la création, qui est faire du bien à ses créatures, se prolonge l'aspect de croyance et l'aspect de Torah, c'est-à-dire le fait qu'il nous a été donné l'aspect de croyance, au sujet duquel tous demandent pourquoi il a fait une dissimulation sur sa providence et qu'il faut pour cela la croyance. La réponse à cela est que cela aussi est dû fait de faire du bien à ses créatures, ce qui est appelé afin de faire sortir la lumière. afin de faire sortir à la lumière la perfection de ses actes. Il s'ensuit que, lorsque l'on est adhéré à sa pensée, béni soit-il, l'homme a tout, ce qui n'est pas le cas de la pensée de l'homme qui dit, et de cette pensée-là proviennent des fautes et des péchés et des transgressions. Et c'est ce qui est écrit, car mes pensées ne sont pas vos pensées. C'est pourquoi il incombe à l'homme de s'efforcer et de concentrer tout son travail pour que ce soit uniquement d'être adhéré à sa pensée, béni soit-il, et de croire en cela, qu'il veille sur le monde dans l'aspect de bon et bienfaisant, et lorsque cette croyance lui sera donnée, il méritera tout.
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0: Nous allons passer à une leçon du 30 mai 2002. Nous avons lu un article de Shlavei HaSulam, tome 2, page 12, de la paracha Vayikra. Qu'est-ce que tout ce qui vient, le titre de l'article, qu'est-ce que tout ce qui vient pour le sacrifice de l'Holocauste est mal dans le travail? Le travail nous apparaît comme un moyen pour atteindre le but. On dit que le but est bon, beau, confortable. Le but s'appelle le repos de la vie éternelle, le repos des mondes. Qu'est-ce que c'est? C'est écrit pour les paresseux que maintenant tu travailles, et après, grâce au Créateur, au moins tu te reposes. Il y a là-dessus des commentaires comme ça. Pourquoi dois-je mourir pour me reposer? Qu'est-ce que je dois atteindre pour me reposer? Tu sais, c'est comme dans une blague, quelqu'un est couché sous un arbre. On lui dit, va travailler. Pourquoi faire? Tu travailleras, tu gagneras beaucoup d'argent, et tu te coucheras sous l'arbre. Je suis déjà couché sous l'arbre. Ici, c'est pareil. Qu'est-ce que ça veut dire? Que maintenant, je dois travailler, et après, j'arrive au repos, et on dit que le repos est vraiment le but de la création. Arriver à un état qui est le repos. Nous apprenons que la réalité ne change pas. La lumière supérieure est en repos absolu, dans son cli, que déjà cet état est un état préparé d'avance, et nous sommes dans cet état. Mais maintenant, nous sommes comme dans une dissimulation. Balaslam donne là-dessus beaucoup d'exemples. Le fils d'un riche qui se trouve à la cave, jusqu'à ce qu'il grandisse et comprenne où il est. Toutes sortes de choses, des gens qui courent vers le palais du roi, jusqu'à ce qu'ils arrivent à lui. Finalement, j'ai mangé de l'ancien, du très ancien. Ça veut dire l'état où nous sommes, nous y sommes déjà. Mais il faut préparer les kélim pour le sentir. La préparation des kélim s'appelle travail, effort et travail. Et après que l'homme prépare vraiment ses kélim, alors

0: Il arrive à l'équivalence de forme avec la lumière. Comme la lumière supérieure est en repos absolu, l'homme aussi arrive à l'état de repos absolu. C'est en fait un peu une réponse. Pourquoi le but est nommé repos? Qu'est-ce que ça veut dire, ce concept du repos? Peut-être que ce n'est pas exactement mon repos de maintenant. Et quel est mon état maintenant? Où je dois ne pas être dans le repos? Par rapport à quoi? C'est repos et non repos? Je sais, si je me souviens, j'étais enfant et tout le temps, je voulais courir avec le ballon. Et on criait après moi, « Arrête, assieds-toi un peu, repose-toi, assieds-toi, prends un peu de repos. » Je ne sentais pas que c'était le repos. Si je m'asseyais et m'arrêtais, moi, c'était l'inverse. Un très grand effort. Et ce qui était bon et content pour moi, c'était de courir avec le ballon. Ça veut dire, comment mesure-t-on si c'est du repos, port, si c'est en général un travail? On le mesure par rapport au qui sent une tension entre le désir et l'existant, entre ce qui doit être et où il se trouve, alors il n'est pas dans le repos. Car cet écart qui sent le pousse à un mouvement spirituel quelconque, et alors qu'il n'est pas au repos. Et un cri est arrivé à un état où il s'équivaut au but. Alors, il ne sent déjà aucun écart. Et donc, il peut voler comme un enfant avec le ballon et sentir qu'il se trouve dans le repos. Oui, c'est aussi selon la théorie d'Einstein. Peu importe à quelle vitesse tu voles, l'essentiel est que tu n'ajoutes pas et ne retranches pas. Que cette chose-là ne vient pas d'un manque, ni en avant ni en arrière, mais tu es équilibré avec l'état où tu es. Alors, tu sens le repos. Comment arrive-t-on à cela? Par l'équivalence de forme avec l'environnement. Ça veut dire avec la lumière dans laquelle nous sommes. Comment arrive-t-on à l'équivalence de forme avec la lumière? Alors il dit, il y a pour cela une Torah écrite et une Torah orale. Par l'une d'elles, nous acquérons l'intention pour donner. Par la seconde, nous savons quoi faire pour donner. Et alors, nous acquérons ces deux actions-là. Recevoir pour donner, faire les mitzvot, des actes spirituels pour donner. Et alors nous arrivons en bas. C'est tout. Mais c'est en fait ce que je peux dire. Y a-t-il des questions?
1: Non?
0: Oui, bon. Et à la page 17, premier paragraphe, il dit où? La page 17, premier paragraphe, à la ligne qui commence par elle donne. Et il dit, alors le cœur commence à désirer la chose qui lui est montée dans la pensée, dans son cerveau. Quand nous parlons dans le travail de la pensée et du désir, nous disons que la pensée est comme le service du désir. Qu'elle sert le désir et découle du désir. Alors, qu'est-ce que c'est, selon ce qui est écrit ici, comme si le cœur, c'est-à-dire le désir, commençait à vouloir, comme s'il créait un désir selon la pensée qu'il fixe dans son cerveau. Alors, comment cela s'arrange? Nous avons un travail dans moi et Liba. Ça veut dire l'intention pour donner et l'action elle-même. En vérité, c'est une chose très difficile et impossible à expliquer jusqu'à ce que l'homme commence à sentir. Quelque part, il écrit « Moa Eliba ». Et lisez ça. Mais ce n'est pas une mitzvah de se troubler avec ça. Peu à peu, l'homme sent d'où cela lui vient. En vérité, moi et aussi Liba, tous les deux viennent de Liba. Le cœur comprend. Dans le cœur, comme s'il y avait deux parties. Une partie qui sent sans discernement et une partie qui sent avec des discernements. Ensemble, et alors, selon les discernements, et elle peut, d'une certaine façon, se séparer de la sensation. Mais ces deux choses sont dans le cœur. Nous le voyons aussi depuis le parti spirituel. Le Créateur a créé un désir, et ensuite ce désir, du fait qu'il se sent lui-même sans le maître de maison, sans la honte, sans le but, à partir de cela, il se construit un roche. Il construit le roche au-dessus du cœur, comme au-dessus de la sensation. Mais il le construit selon la sensation. Oui, il est écrit que dans Ein Sof, avant que soient émanés les émanés et créés les créés, la lumière supérieure remplissait toute la réalité. Et il n'y avait pas de discernement de roche, ni de discernement de sof, mais tout était tor, seulement tor du cli, oui. Et lorsque monta dans sa pensée de créer les créés, d'émaner les émanés, alors il fut fait, ça veut dire après le Tzimtzum et l'installation du Massar, un roche fut fait qui pense combien recevoir dans le tor. Et alors il laisse une partie du tor appelée sof, où il ne reçoit pas. Alors ça veut dire au total, depuis la sensation de toutes sortes de circonstances. On peut dire des circonstances, oui, la sensation, désir de recevoir, que le Créateur a créé, se crée un roche, où il planifie comment ressembler aux actions du Créateur. Pourquoi nous disons le cœur comprend, le cœur détermine? Dans le cœur, il peut y avoir seulement une sensation, sans tzimtzum, sans massa et sans rien. Et il peut y avoir qu'il ait un cœur qui comprend. Comprend, ça veut dire qu'il est dans le désir de recevoir les qualités de Bina. Bina donne la compréhension. Alors, le désir de recevoir Malchut avec Bina ensemble, ça veut dire avec la qualité de donner, construisent déjà ensemble un concept appelé roche du partsouf. Tu dis en fait qu'avec le temps, nous acquérons, alors on peut parler du travail dans esprit et cœur, et comment on acquiert ces deux sortes de travail comme ça, et comment on les relie ensemble. Oui. Tu dis en fait qu'avec l'avancée, nous acquérons plus de discernement. Pardon? Nous disons en fait qu'avec l'avancée, nous acquérons plus de discernement dans cette sensation. Mais il y a là deux choses, car nous disons que si maintenant, disons, je suis dans l'obscurité et soudain me viennent des discernements, alors je sors de l'obscurité et alors je vois que ces discernements sont des discernements que j'avais déjà eu une fois. Et comme si nous disions qu'il y a aussi une question d'expérience de nos côtés, car nous disons que chaque fois que nous acquérons l'homme qui traverse des états, il peut toujours apprendre seulement des états qu'il a traversés. Il ne peut pas apprendre de l'état actuel, car l'état actuel où il se trouve le domine. L'état domine l'homme. Il ne peut pas, dans l'état actuel, déterminer quelque chose sur lui-même, car ce sont les désirs et les pensées qui maintenant agissent en lui. Ce qu'il est capable de faire dans l'état actuel, c'est aussi une question, comment le fait-il? Il peut faire une prière, s'attacher au supérieur, se remettre au supérieur. Alors le supérieur déterminera ce qu'il fera. Mais non pas qu'il prendra lui-même les forces, certaines forces, je ne sais pas de quel côté, je ne sais pas pour mon état, et agir contre l'état. Comment? C'est simplement impossible. Nous n'avons pas la capacité d'être deux dans un même état. Je ne sais même pas comment le dire. Je peux bien savoir ce que sont mes rishimot du passé, ce qu'elle est actuelle relativement, mais recevoir la crainte du supérieur, élever une prière au supérieur, lui demander de me dominer, de régner sur moi. Et il en ressort qu'il n'y a chez moi, et il peut y avoir seulement deux possibilités, où mon état règne sur moi, qu'il me domine, ou l'état du supérieur me domine. C'est tout. Et si je comprends de la société l'élévation du supérieur, la grandeur du supérieur, et je peux l'apprendre seulement de la société, car en moi, je l'ai dit, c'est mon état qui me domine, qui règne sur moi. Je ne peux pas trouver en moi des forces en dehors de ce que j'ai. Si je prends la société, la grandeur du supérieur, alors je peux, depuis mon état, par ce désir que j'ai reçu de la société, me tourner vers le supérieur pour qu'il me domine. Mais sans la société, je ne pourrais jamais me tourner vers le supérieur. D'où prendrais-je la reconnaissance du supérieur, qu'il est plus grand que moi, qu'il est plus important que moi? Je suis dans un certain état. Cet état détermine maintenant ce que je pense, ce que je veux, ce que je vois, ce que je comprends. Tu peux dire, mais quand même, il y a une sorte de sensation, on apprend ceci et cela. C'est vrai qu'il y en a, mais cette compréhension aide seulement l'homme à comprendre qu'il doit se tourner vers la société. Mais non pas que cette compréhension lui donnera une force pour se tourner vers le supérieur. Il se tourne quand même vers la société, prend d'elle des forces et alors se tourne vers le supérieur. Mais nous restons dans une contradiction entre deux discernements. D'un côté, disons que les viennent de notre expérience, des états précédents et de l'avancée sur le chemin. D'un autre côté, nous disons maintenant que nos discernements viennent en fait de la société. Ou bien chaque état spirituel est complètement opposé, alors je n'ai pas vraiment de question d'expérience et l'obscurité est obscurité, alors je peux prendre « c'est vrai, tu n'as pas d'expérience ». Je ne sais pas ce qu'est l'état précédent. C'est ce qu'on appelle que nous marchons au-dessus de la connaissance. Le supérieur t'apparaît obscur, il t'apparaît même en général, il est caché. Tu dois croire, ça veut dire que ce n'est pas dans la sensation, c'est dans l'équilibre de don. Cela s'appelle croyance. Dans l'équilibre de don qui sont au-dessus de toi, tu peux en supposer qu'il est vraiment plus élevé et plus grand. Mais si dans l'équilibre de réception, ça veut dire dans l'équilibre pratique où tu te trouves, même s'ils sont des équilibres pour donner, mais ils sont petits par rapport au supérieur, oui, en eux, tu ne sens pas que le supérieur est plus grand. Tu as un massard, disons, et tu reçois pour donner. Nous parlons déjà théoriquement, disons, dans un certain état spirituel, oui, et tu as un certain degré X. C'est tout. Tu as quelque chose malgré tout, X plus 1 pour toi, c'est l'obscurité. X plus 1, c'est encore un ajout de désir de donner que tu n'as pas. Cette action-là, par rapport à ton cli, est obscure. Tu ne sens pas cette action comme plus élevée, plus grande. Cela, le sentir comme plus grand, l'estimer comme plus grand, tu peux le faire à condition d'avoir des kélim de don pour cette action. Mais si tu ne les as pas encore acquis, alors un don plus grand t'apparaît comme obscurité. Que faire? Finalement, les discernements, je dois les prendre de la société. Je ne peux pas trouver en moi ces discernements sur l'État. Les discernements, tu ne peux pas les prendre de la société. De la société, tu prends seulement la grandeur du supérieur dans l'ensemble, la force de la société. J'ai aussi expliqué que cela découle. Aussi, tu ne peux pas prendre de la société. Tu reçois cela par la société d'en haut. Tout ce que tu le reçois d'Ein Sof. Tu reçois seulement d'Ein Sof, soit de manière directe, soit de manière indirecte, par les amis. Alors, qu'est-ce que c'est par les amis, par les âmes avec lesquelles tu es relié dans Ein Sof, en une seule âme. Puisque vous êtes une seule âme, vous avez déjà là un ajout de discernement, un ajout d'illumination pour chacun. Disons que nous sommes 10, oui, dans un groupe, reliés dans Ein Sof ensemble. Alors chacun de nous, dans Ein Sof, a 10 discernements. Si nous avons tous 10, chacun 10, alors, moi, je tire par ses amis jusqu'à moi. Maintenant, disons, encore 10 discernements. Je les tire d'Ein Sof, car je veux ressembler ici, dans ce monde, à l'état comme dans Ein Sof, où nous sommes reliés par le fait que je veux ici me relier à eux. Je tire comme ce n'est sûrement pas lumière et pas une petite illumination, un ajout par eux. De cet état comme nous sommes dans Ein Sof. Là-bas, chacun gagne de tous. Alors ici, tu comprends que cela ne dépend pas des amis, de ce qu'ils sont. Cela dépend de moi, de comment je me rapporte à eux. Car nous sommes reliés là-bas, que nous le voulions ou non. Nous sommes reliés là-bas. Tu comprends, c'est tout. Donc, l'homme ne doit pas aller faire une critique sur les amis. Au contraire, peut-être qu'ils s'opposent, qu'ils font quelque chose, peu importe. Mais ils tirent de ce même endroit où il y a là les forces de tous. Et par cela, ils tirent pour lui-même la force du don. Ça veut dire vers ce même endroit, oui, c'est très simple. Seulement se représenter cet état-là, comment tout est relié en haut et comment en bas ce n'est pas relié. Si en bas tu fais un peu d'effort pour faire cette même image, selon ton effort, tu invites cette force.
1: Ken.
0: Oui. À cette même page, la page 17, dans le quatrième paragraphe, il écrit « Car comme le Créateur ne pense pas à lui-même, s'il existe ou s'il veille sur ses créatures, etc. » Bref, il nous dit ici que nous, c'est le Rabash qui dit ici sur la lettre de Baal, pas sur une lettre, sur tout l'article du Baal HaSulam, article pour la conclusion du Zohar. Là-bas, Baal HaSulam écrit ainsi que la disparité de forme d'avec le Créateur est d'abord examinée selon la pensée de l'homme, ce que l'homme pense. Si l'homme pense à lui-même, est-ce que j'existe ou je n'existe pas? Que va-t-il m'arriver? Qu'en est-il de moi? Qui suis-je? Que suis-je? Toutes sortes de questions. Quel est le goût de notre vie? C'est de là que commence toute cette affaire. Si l'homme pense introversion, comment dire, vers lui-même, cela s'appelle qu'il se trouve en lui-même, dans sa coquille. Et alors, c'est certain, il est coupé du Créateur. Car chez le Créateur, il n'y a pas de pensée envers lui-même, intérieure. Chez lui, toute la pensée est de faire du bien, ça veut dire vers l'extérieur. C'est pourquoi un homme qui pense à lui-même, même seulement à l'ombre, est-ce que j'existe? Cela, la coupe du Créateur. Alors, quelle est la question là-dessus? Et nous disons en fait que les pensées, tout le temps, nous parlons des pensées sur l'avion aussi du Créateur. En tout, moi, je ne fais que ce que je... Bien sûr, ces pensées-là viennent du Créateur. Tout vient de lui, mais elles viennent pour que tu y prêtes attention. Non, on ne punit jamais l'homme pour ce qu'il est maintenant. Il n'y a rien de tel. C'est chez nous dans ce monde. Tu as volé, on te met en prison. Non, dans la Torah, ce n'est pas comme ça. Tu as volé, ça s'appelle, tu as reçu une punition. Maintenant, tu dois faire des tikkunim. L'action de l'homme est soit une récompense, soit une punition. Mais la punition n'est pas une punition où l'on te punit. Mais selon ton action, maintenant, tu arrives à un autre degré, depuis lequel tu recommences à continuer. C'est-à-dire que je dois changer mon rapport à ces pensées qu'on me donne? Tu dois changer ton rapport à ce qui se passe avec toi, le définir en termes véritables, spirituels et non selon ce qui t'apparaît. Notre monde n'est pas un monde de l'action, mais un monde des résultats. Ça veut dire ce que tu vois en toi et autour de toi, ce sont des résultats d'en haut. Les racines sont en haut, les branches en bas. Et si tu regardes sous cette forme, au moins tu fixes une image correcte. Maintenant, comment y réagir? C'est déjà autre chose. Mais si c'est le résultat, déjà ton rapport à chaque chose et à toi-même est différent, alors c'est un résultat. Ça veut dire c'est ainsi descendu d'en haut. Que vais-je faire? Maintenant, que vais-je faire pour corriger, pour que descende d'en haut une autre forme? Encore une fois, la planification doit être correcte. Comment ferais-je pour qu'en haut descende une autre image? C'est déjà une approche complètement différente de la vie. Et tout, alors, tout chez toi est orienté vers le haut. Et alors, tu regardes ce monde-là, qui est simplement comme des expériences que tu fais là, dans toutes sortes de travail. Alors, c'est comme ce que tu fais. Tu vois donc des résultats, alors que dois-je faire planifier pour recevoir un autre résultat? Et alors la direction de l'action, l'intention, du cœur, tout est vers le haut, là où vraiment nous pouvons donner. Et si nous courons dans le cadre de ce monde comme ça, sans relier ces choses au monde supérieur, alors c'est simplement du temps perdu. Monde de l'imagination, c'est pourquoi c'est appelé ainsi. Car simplement, on te montre des résultats sur le verre, comme si, et c'est tout. Sur un écran, comme à la télévision, et rien. Tu peux crier sur la télévision à cause de ce qui se passe. Cela aidera en quoi que ce soit. Tu dois te tourner vers des gens vivants, et là, peut-être changer quelque chose. Alors, cela changera à la télévision. C'est comme ça chez nous. Chez nous, ce n'est qu'une image. Le problème, c'est que j'entre tout le temps dans une petite boucle sur ce point. J'entre tout le temps dans ce même lien, une sorte de boucle. Nous disons que ce que nous sommes, c'est en fait seulement notre rapport aux pensées. Mais notre rapport aux pensées vient aussi de lui. Cela aussi vient de lui. Comment, où, quoi, où? Ça veut dire, tu dis comme ça, mes pensées viennent de lui, mes actions viennent de lui, mon état vient de lui. Que je voudrais une fois, penserai une fois, cela aussi vient de lui. Et ce qui a été, cela aussi vient tout de lui. Alors, en général, encore, qui suis-je? Que suis-je? Alors, tu as un article appelé l'article La Liberté, où Balasulam explique que c'est vrai. Tu es une machine. Biologiquement, tu comprends, et physiologiquement, tu comprends, et tout, ça veut dire dans la structure de l'homme, tu comprends. Il n'y a rien ici. Mais y a-t-il ici si nos désirs ne sont pas à nous, si les pensées ne sont pas à nous, bref, si l'homme est le produit de la société, et d'en haut, bref, de tous les côtés, il est ainsi, alors, Balasulam t'explique là-bas qu'il y a pour l'homme dans ce monde un seul libre choix. Être impressionné par la société, de l'élévation du but, de la grandeur du but, pour arriver à lui. Comme j'ai expliqué, de haut en haut, tous sont liés. Et de là, par les habitudes, tirer une force. Cela dépend de l'homme. Rien d'autre dans ce monde ne dépend de l'homme. Nous ne comprenons pas à quel point quelque chose que je vais faire aujourd'hui dans la vie, voyager ou ne pas voyager, monter dans le bus, non, descendre, revenir, s'asseoir, non, manger, boire, passer, quoi. Qu'est-ce que c'est simplement caché à nos yeux? À quel point tous les calculs sont des calculs où il est impossible d'insérer un désir latéral, une raison quelconque qui n'est pas en moi.

0: À cause du manque de certitude dans tout ce processus intérieur, il me semble que c'est d'ici, je cherche, je pense, je pèse. C'est seulement une sorte de manque de certitude par rapport à cela, et ce n'est pas clair. C'est comme envers un bébé ou envers un enfant. Nous regardons, nous savons déjà ce qu'il fera. C'est clair pour nous. De même, mais encore combien plus, ce sera clair sur nous quand nous monterons de degré. Donc, il vaut mieux abandonner tout le reste, les bêtises, et vraiment prendre ce point-là. C'est un point très étroit, vraiment une petite ouverture, un très petit trou par lequel nous pouvons introduire en nous, à l'intérieur de nous, dans notre cli, par un seul trou étroit, une force extérieure, c'est la grandeur du Créateur venant des ennemis, c'est tout. Si l'homme s'occupe de ce trou-là, le nettoie, veut qu'on... Sinon, non. Maintenant, je veux seulement ajouter que les amis s'appellent aussi livres et auteurs. Ce ne sont pas un livre, tu peux entendre la musique des kabbalistes, tu peux simplement entendre ce qu'ils disent. Ça veut dire depuis un disque ou quelque chose, et même ne pas connaître la langue, ce n'est pas important. Je dis simplement vraiment comme ça. Ça veut dire cela s'appelle une force extérieure. C'est la seule chose. Tout le reste des choses, c'est simplement complètement imaginaire. Qu'est-ce que c'est la grandeur du Créateur? Ce n'est pas clair pour moi. La grandeur du Créateur, c'est l'importance du but. Plus même, c'est suffisant comme ça. Cela s'appelle la grandeur du Créateur, qu'il est plus important que ce qui vient maintenant de l'intérieur de moi, ou lui, ou le but, c'est la même chose. Cela ressemble à quelque chose qui existe en abondance dans le monde entier. Il y a beaucoup de gens avec le sentiment qu'il est grand, qu'il y a une force plus grande que moi, qui dirige toutes les choses et que par rapport à elle, je ne suis vraiment rien. Je ne sais pas que tu comprends et que tu dis. Je te dis que cela doit arriver à un équilibre intérieur chez moi ou disons un déséquilibre tel que ce que j'ai reçu maintenant. La grandeur du but, la grandeur du Créateur me donnera une force plus grande que les forces que j'ai pour investir dans ma vie, dans mon avancée, et ainsi de suite. De sorte que par là, je pourrais encore un peu m'élever, me tourner vers lui, m'accrocher à lui, et ainsi de suite. Tout à l'heure, tu as parlé de la grandeur du Créateur comme une sorte d'état l'homme sans l'obscurité. Quand même, il adhère dans cette obscurité avec une certaine connaissance que précisément là, il y a une solution au problème. On peut le décrire ainsi que depuis l'obscurité, je m'élève vers lui. On peut aussi comme ça, cela dépend de ce que j'ai dit. Il se peut que je sois plein de vie, que la Coupe du Monde commence. Grâce au Créateur, j'ai une vie du matin au soir. Tu sais, les gens sont fous. Je ne plaisante pas, je les regarde. Si je pouvais comme ça, les intéresser au but de la création, comme à ce ballon, hein. Ça, mon ami, ça ne marche pas à pied. Chez eux, c'est au pied, mais c'est, tu comprends. Alors, cela dépend de ce qu'est l'obscurité. Et si je suis vraiment attiré par cette Coupe du Monde, et je comprends que c'est l'obscurité, toutes mes pensées là-dessus, tous mes désirs, et je ne peux rien faire, et vraiment le but de la création par rapport à cela, qu'est-ce que le but de la création? C'est le goût de la vie. Et je définis cela comme obscurité. Qu'est-ce que cela veut dire comme obscurité? C'est une lumière pour moi, mais cet état, mon rapport à l'obscurité. Alors, je commence à chercher, bien sûr. Je cherche artificiellement. Peut-être que quelqu'un changera quand même pour moi ces choses-là, cet état-là. Alors, je m'introduis de force dans une telle société qui me lavera le cerveau pour que je reçoive d'autres pensées. Cela dépend de ce qu'est l'obscurité. Bon.
1: Non.
0: L'homme lui-même, comment faire ainsi que le désir pour le Créateur soit le plus grand? Chaque fois que tu reprends un certain désir, disons pour du thé, pensons que c'est du thé, tu as 10 goûts et tu peux... Je choisis pour moi ce que je vais boire. Je peux maintenant, pourquoi je... Tu vois ce que je bois, cela s'appelle du thé. Tu sais ce que c'est du thé. Bon, ça veut dire pourquoi? Car le médecin m'a dit que si je bois cette chose, ce sera bon pour moi. Alors je crois le médecin, et la Torah dit aussi, le médecin guérira. Alors je vais chez le médecin et il dit, tu dois boire cela. Crois-moi, tu veux goûter, s'il te plaît, il n'y a là aucun goût de vie. Mais quoi? Je bois et je profite, pourquoi? Car m'éclaire aussi la santé future à laquelle je crois que cela sera ainsi. Alors je choisis ce qui est bon et ce qui n'est. Et alors maintenant pour moi, c'est plus bon que le goût ordinaire du thé. Oui, c'est une tisane. Je ne sais pas ce que c'est. Comment recevoir dans le désir tous les détails qui... Ça veut dire nous devons ajouter de l'importance. Et à quoi ajouter de l'importance? Oui à moi, oui au Créateur, c'est total, c'est ce que nous avons. Je n'ai pas de goût pour le Créateur. Tu n'as pas de goût? Ce n'est pas important. Entre dans la société tout le temps, écoute ce qu'ils disent. Et envers les autres choses, débranche-toi, ferme la télévision, ne regarde pas le foot, c'est tout. Et ici, assieds-toi et écoute constamment ce qu'ils disent. On dit que ce n'est pas suffisant, il faut aussi travailler avec la société, il faut y introduire ton effort pour que ce qu'ils disent, tu dois te relier à eux, que leurs pensées soient importantes pour toi. Si tes enfants te disent quelque chose, tu écoutes cela. Pourquoi? C'est important pour toi, ce qu'ils pensent de toi, ce qu'ils disent. Je ne sais pas, je sais sur moi-même, je regarde comme ça, je vérifie, je vois. Avant, hier soir, ma fille a dit qu'elle voulait apprendre une leçon de conduite. Je lui ai dit, je n'ai pas d'argent. Le lendemain, elle a commandé une leçon. Alors, hier matin, demandé à Roman, il m'a amené à la maison à 6 heures du matin, même 5 minutes avant 6, nous sommes arrivés, nous l'avons attrapé en route. Je lui ai donné les 100 shekels. Ah, merci, qu'est-ce que c'est? Tu comprends? À tel point, il m'est important de courir à la maison, de lui apporter 100 shekels pour qu'elle paie la leçon. Est-ce que je ferais cela comme ça pour toi? Je ne sais pas, évidemment non, probablement. J'ai besoin que tu sois aussi important pour moi que ma fille. Bon, il faut travailler là-dessus. Pourquoi as-tu besoin que ce soit important pour moi? Qu'est-ce que cela te fait, toi? Il y a encore quelques-uns comme ça, tu comprends? C'est un travail. Je dois investir en toi comme j'ai investi en elle. Imagine, j'ai investi en elle depuis 20 ans déjà. Tout le temps, je donne. Combien lui ai-je donné? Ces choses-là, je les aime. Qu'elles soient en elle, de moi. Si on prend un bébé à sa mère au moment où il naît, oublie-le. Il y aura un peu une sorte de... Mais oublie-le. Tout dépend de l'investissement. C'est tout. Je me suis regardé. Je ne pouvais pas hier être tranquille. Elle a commandé une leçon. Elle ira à la leçon. Elle sera gênée de dire qu'elle paiera après ou quoi. Alors j'ai couru. Roman a vu cela. Et aussi, elle a dit, « Oh, merci, papa. Tu sais, j'ai reçu une satisfaction. Je le sens. Et... » Ça ne passe pas pour rien, tu as vu, oui. Comment elle a dit et comment j'en ai profité. Bon, si je pouvais faire ça ici avec l'ami, ce n'est pas simple, bien. Bon, nous passons à Tess.
1: אני מרי, את ראית, כן? איך שהיא אמרה ואיך שאני נהניתי מזה. אם הייתי ככה לעשות עם החבר, זה לא פשוט.
0: On me dit tout est entre les mains du ciel, ça veut dire tout est dans les mains du Créateur, mais mes actions, d'un autre côté, on me dit qui est fort, celui qui conquiert son penchant. Si tu conquiers ton penchant, tu seras fort. Tu seras un homme, alors quand même. Tu dis ça comme ça, tout est entre les mains du ciel et malgré ça, il est écrit qui est fort, celui qui conquiert son penchant. Ça veut dire conquérir le penchant, je peux le faire moi-même, c'est comme si c'était mon choix, oui. Cela ne dépend pas du ciel, sinon quoi? Je suis fort, oui. Alors par rapport à quoi? Cela s'appelle celui qui conquiert son penchant. Il est aussi écrit, tu continues, tout est entre les mains du ciel, sauf la crainte du ciel. Alors apparemment, la question de la crainte, est-ce que je peux comme cultiver moi-même? Et en cela, je serai vraiment comme un héros. Je conquérirai mon penchant par la crainte. La crainte, il dit, ou c'est une crainte de la punition dans ce monde ou dans le monde à venir? Ou c'est une crainte du manque de dons? Le Zohar dit cela dans les Pikudin. C'est le premier commandement. Pikudua, Kadma.
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3: כן, אנחנו הכל מקבלים מהבורא. כביכול אין לנו חופש בחירה, אבל ישנו למה? כי הייתה שבירה. ואנחנו יכולים לקבל מהחברים את פעלות לבורא. וזה...
0: On peut recevoir des amis une inspiration vis-à-vis du Créateur, et en cela, ça génère en nous la lumière réfléchie, la pensée avec laquelle nous voulons ça acquiert notre accroît notre désir pour le Créateur, pour le don, et puis là, nous désirons recevoir la lumière. Et pourquoi est-ce que je veux recevoir ce don? Parce qu'une personne ne peut pas prendre de son état actuel, mais plutôt dans l'état actuel, il y a l'état de sa raison, et il doit s'élever au-dessus de la raison. Comment? À travers l'incorporation et à partir de là, la prière. Oui, si j'ai l'exaltation du Créateur qui me parvient de la société, il faut voir que sinon c'est impossible, parce que nous recevons tout d'Ein Sof, et dans Ein Sof, nous sommes connectés. Alors à travers le supérieur, à travers la société, et ça a été aussi merveilleux et tout le reste, et puis là on lui a dit de s'asseoir et non, et pour lui de se reposer c'est de courir. Alors, il faut viser le Créateur, la qualité du don, et ça, ça s'appelle d'attraper le repos. Et je souhaiterais que nous puissions parvenir à ce repos. Nous n'avons pas de libre choix. Ce n'est pas facile de comprendre ou d'accepter dans notre existence quotidienne. Nous ressentons que nous avons un libre choix. Mais le fait est que le seul choix que nous avons, c'est de nous incorporer dans l'environnement et d'en être influencé parce qu'il n'a que de cette façon-là que nous pouvons parvenir à la source. Oui, notre choix, c'est d'investir en les amis. Plus nous investissons dans les amis et le groupe, et plus ça devient la chose la plus importante pour moi. Et ce qui est important pour une personne, c'est lorsque nous investissons, lorsque nous faisons des efforts. Alors, il faut même le faire égoïstement à travers le groupe. Et il faut prendre sur soi un rôle, faire quelque chose dans la dizaine, et voir l'importance des amis, et être responsable, s'engager en cela tout le temps. Je dirais que tout dépend de la définition des ténèbres. Qu'est-ce que les ténèbres en une personne? Les ténèbres, c'est de ne pas avoir quelque chose, ou les ténèbres de quelque chose qui n'arrive pas dans notre vie, des ténèbres pour ne pas atteindre la providence, ténèbres de ne pas avoir l'amour des amis, qui nous permettra de voir la gouvernance du Créateur. Il faut l'arranger. Là, c'est appelé qu'une personne arrange premièrement la grandeur du Créateur, la gloire du Créateur et prie. Lorsqu'on ressent les têtes

de forme lorsqu'on en vient à l'état de repos complet comme la lumière. Et c'est la raison pour laquelle le but est appelé repos. Moi, c'est ce que j'ai compris du but. J'ai aussi entendu pendant la leçon que mes pensées sont examinées. Et lorsque nous pensons à nous-mêmes, il faut voir que je suis quelque part dans l'univers et je pense à moi-même et c'est notre ego parce que le Créateur, il pense toujours à l'opposé. Comment il peut donner? Il faut penser de cette façon-là, nous aussi. Le Créateur a créé le désir, nous a donné une sensation. Alors, si nous ressentons toutes sortes de choses désagréables, c'est bien. Si nous ressentons que nous sommes en vie et que nous avançons pour parvenir au Créateur. Par rapport à ce que Barak a dit, s'étendre sous un arbre, la question c'est en dessous de quel arbre? Ici, en travaillant, on travaille dans l'amour des amis ou en ne travaillant pas, et puis là, et nous on se met sous l'arbre de vie. Lorsqu'on reçoit de cet arbre toute la vie et toute la lumière de vie, et ça s'appelle s'étendre. Alors, les enfants du résultat à la fin, alors de quoi se réjouiront-ils? Non, nous, on ne se réjouit pas tant du résultat que du jeu. Il faut faire comme l'enfant. Il faut se réjouir du travail, du labeur, plutôt que du résultat. Et ça, ce sera notre récompense. Et ça s'appelle repos. Rav a dit de belles choses. Qui sont les amis? Et on dit que ça, c'est les amis, les livres. Et maintenant, les amis, nous allons passer à la prochaine partie de la leçon, mais auparavant, nous chantons ensemble.

0: Доброе утро, мировой Кли. Мы сегодня МАК-1 и МАК-10. Проводим подготовку к утреннему уроку. Тема нашей подготовки – радость. Вот.
1: Bonjour, Кли Мондиал. МАК-10, aujourd'hui, préparant ses préparations, le sujet est la joie.
0: Проходили уроки вместе, строили это намерение из нашего сердца МАК-1 и МАК-10.
1: Nous avons avancé toute la semaine vers cette préparation. On a parcouru les cours ensemble, construit nos intentions. C'est МАК-1 et МАК-10 ensemble. Donc on a été ensemble pendant les cours avec l'intention pour le Kli Mondiale. Et nous venons nous adresser à vous et vous transmettre la joie, l'intention, la confiance que dans ce cours, nous pourrons nous réjouir encore plus loin que le Créateur nous a donné l'opportunité et la confiance d'étudier ensemble avec les sages. Alors passons à un extrait. Bala Sulam, Shamati 26, l'avenir de l'homme dépend et est lié à la gratitude pour le passé. Selon l'importance qu'il accorde au travail de sainteté, dans cette mesure, il doit donner louange et remerciement pour cela, car c'est la vérité, c'est-à-dire que nous ne sommes pas capables d'évaluer l'importance de pouvoir parfois accomplir les mitzvot du Créateur, même sans aucune intention. Alors, il en vient à ressentir l'élévation et la joie du cœur. Et par la louange et le remerciement qu'il donne pour cela, les sensations s'élargissent et il est ému pour chaque point du travail de sainteté. Et il reconnaît pour qui il travaille. Et par cela, il monte de plus en plus haut. Et c'est le secret de ce qui est écrit. Je te remercie pour la bonté que tu m'as faite, c'est-à-dire pour le passé. Et par cela, il peut immédiatement dire avec confiance et pour ce que tu es sur le point de faire avec moi. Nous passons maintenant à un atelier actif. Partageons notre émerveillement et notre joie du travail de sainteté. Atelier actif, partageons notre émerveillement et notre joie du travail de sainteté. Pourquoi est-ce que notre travail est-il sacré? Parce que ce n'est pas pour nous-mêmes. Parce que nous travaillons pour les amis, nous travaillons pour le monde, nous travaillons pour le Créateur. Le Créateur nous a éveillés pour ce travail avec ses amis merveilleux. Quelle grâce, quelle bénédiction, merci Créateur. Gratitude au Créateur qui nous a donné le privilège d'être ici avec les grands amis, ces étincelles sacrées dans notre société autour du monde. Ensemble, nous avons l'opportunité d'établir un contact avec lui. Oui, il nous donne de l'espace à penser un petit peu, mais où tout cela est vivant et tout cela va, c'est vraiment une opportunité pour nous d'éveiller une requête, d'éveiller une prière, de nous ressentir ensemble comme cette âme et d'être en cela en pratique. Oui, nous voyons aussi des extraits, la sainteté de la réalité à laquelle nous sommes invités. Et le Créateur nous enseigne comment en arriver à porter le passé et le futur, les connecter ensemble et apporter un état de joie. Le bonheur. Oui, partageons nos impressions, notre joie du travail sacré qui nous différencie de la mondanité des autres gens qui sont engagés dans d'autres choses. Et nous voudrions énormément maintenant nous engager dans le fait que les amis découvrent la qualité du don et d'amour et que les amis réchauffent le cœur et qu'ils tournent leur cœur de pierre en cœur de chair. Alors prenons avec nous tous ceux qui sont endormis. Le Créateur est le bon qui fait le bien. Il veut nous amener à son degré. Tout, mais cela n'est pas bon. Il veut nous amener à sa sainteté, que nous élevions au degré de la bête, depuis le degré de la bête au degré de l'homme, Adam pour ressembler au supérieur, Adam similaire. Et c'est là la chose sacrée dont nous avons le privilège d'apprendre comment devenir similaire à lui. Gratitude et joie.
2: Статья «И жил Яков», пункт 16.
1: Зоар pour le peuple, texte 2 de Vayehi, Vayehi Yaakov. La Shrina ne réside que dans un endroit complet et non dans un endroit manquant, ni dans un endroit défectueux, ni dans un endroit de tristesse, mais dans un endroit approprié, un endroit de joie. À nouveau, la Shrina ne réside que dans un endroit complet et non dans un endroit manquant, ni dans un endroit défectueux, ni dans un endroit de tristesse, mais dans un endroit approprié, un endroit de joie. Atelier silencieux, ressentons la Shrina dans notre connexion. Les amis, ressentons la Shrina dans la connexion entre nous.

Chers amis, dans la première partie du cours, nous allons étudier un cours enregistré du 25 janvier 2002, basé sur l'article de Rabash. Quand l'homme doit-il utiliser la hautaineté dans le travail, ou l'orgueil, ou la fierté, ou l'élévation? Nous avons 32 minutes pour cela. Les écrits du Rabash. Quand l'homme doit-il utiliser la hautaineté dans le travail? Voici, il est écrit, Divrei Hayamim. Et son cœur s'éleva dans les voies du Créateur. Note de traduction, Yigba s'éleva ou s'enorgueillit. Et son cœur s'éleva dans les voies du Créateur. Et dans la Mishnah Avot, ils ont dit, sois très très humble, ou très très bas, sois très très humble d'esprit. Il s'ensuit que cela est à l'opposé de ce qui est écrit, et son cœur s'éleva. Voici le Saint Zohar, Vayera, demande, et le Créateur lui apparut dans les plaines de Mamré. Pourquoi dans les plaines de Mamré et pas ailleurs? En effet, parce que Mamré lui donna un conseil au sujet de la circoncision. Car au moment où le Créateur dit à Abraham de se circoncire lui-même, Abraham alla consulter ses compagnons. Aner lui dit, tu as déjà plus de 90 ans et tu vas te faire souffrir. Mamré lui dit, souviens-toi du jour où les Chaldéens t'ont jeté dans la fournaise ardente, et de cette famine qui a sévi sur le monde, et de ces rois que tes gens ont poursuivis, et tu les as frappés, et le Créateur t'a sauvé de tous. Lève-toi, fais la mitzvah de ton maître. Le Créateur lui dit, Mamré, tu lui as donné un conseil au sujet de la circoncision. Par ta vie, je ne me révèle à lui que dans ton enceinte. Et cette chose est difficile à comprendre. Si le Créateur lui a ordonné de se circoncire lui-même, alors il va demander à ses compagnons s'il convient d'écouter la voix du Créateur. Et que Dieu nous en garde, si Mamré avait dit autrement, il aurait, que Dieu nous en garde, écouté la voix de Mamré et non la voix du Créateur. Est-il possible de dire une telle chose? De plus, il est difficile de comprendre ce que Mamré lui a dit, qu'il convient d'écouter la voix du Créateur, car sûrement il te sauvera comme il t'a sauvé de la fournaise ardente. Il ressort que la base sur laquelle Mamré lui a dit d'écouter la voix du Créateur, c'est du fait que il te sauvera, comme il t'a sauvé alors de la fournaise ardente. Autrement, tu n'as pas à écouter. N'est-ce pas la même chose que nous voyons, que nos sages ont dit, Rashi rapporte le propos de nos sages Noah, 7e, et voici leurs mots. Devant Terah, son père, du vivant de son père. Certains disent que par son fils intermédiaire, son père mourut, car Terah accusa Abraham, son fils, devant Nimrod, au sujet du fait qu'il avait brisé ses idoles et les avait jetées dans la fournaise ardente. Et Haran, assis, disait en son cœur, « Si Abraham l'emporte, je suis de son côté. Et si Nimrod l'emporte, je suis de son côté. » Et lorsqu'Abraham fut sauvé, ils dirent à Haran, « De quel côté es-tu ? » Il leur dit, « Je suis du côté d'Abraham. » Ils le jetèrent dans la fournaise ardente et il fut brûlé. Nous voyons chez Haran, s'il a dit qu'il allait accepter sur lui-même le don de l'âme, à condition que le Créateur le sauve, il fut brûlé. Si c'est ainsi, pourquoi chez Abraham, si Mamré lui a dit « Tu dois écouter la voix du Créateur », du fait qu'il a sauvé Abraham de la fournaise ardente, c'est-à-dire Abraham d'hier par exemple, il sauvera aussi Abraham d'aujourd'hui, lorsqu'il se circoncira lui-même. Si c'est ainsi, c'est exactement comme Haran et Abraham dans la fournaise ardente,
Et ici, la seule différence est qu'ils sont la même chose, seulement dans un seul corps, c'est-à-dire Abraham, dans deux états. Dans la simplicité de la notion, nous voyons que là-bas, à Haran, avec Abraham dans la fournaise ardente, il s'agissait d'une affaire de nation, c'est-à-dire que les étrangers voulaient aussi bien Abraham que Haran, qu'ils n'écoutent pas la voix du Créateur, ce qui n'est pas le cas pour la circoncision, où le Créateur lui a dit. C'est-à-dire qu'il y a une différence entre le fait que des étrangers disent de ne pas écouter la voix du Créateur, ou que le Créateur dit d'écouter sa voix. C'est pourquoi il faut dire que lorsque les étrangers veulent que l'homme serve l'idolâtrie et qu'il se détache de la croyance au Créateur, assurément, l'homme doit donner le don de l'âme sans condition. C'est pourquoi Haran, qui a dit qu'il était prêt à donner le don de l'âme à condition qu'il reste en vie, à l'exemple d'Abraham, assurément, cela ne s'appelle pas « don de l'âme ». C'est pourquoi il a été brûlé dans la fournaise ardente. Ce qui n'est pas le cas ici. Lorsque le Créateur lui a dit qu'il se circoncise lui-même et qu'il est allé consulter ses amis. Il faut expliquer cela autrement. C'est-à-dire qu'il a pensé que le fait que le Créateur lui dise de se circoncire lui-même, c'est un grand degré, et qu'il n'est pas encore digne de cela. Car il a pensé que le fait que le Créateur lui dise de se circoncire lui-même, si toutefois il n'est pas encore digne de cela, assurément, il peut tomber même de l'état où il se trouve maintenant. Car il sait qu'il se trouve dans l'aspect de bassesse, ou humilité, shiflut, comme il est écrit, « Et moi, poussière et cendre ». C'est pourquoi il est allé consulter, s'il lui est permis maintenant, d'aller dans le grand degré et de se circoncire lui-même, ou s'il doit attendre jusqu'à ce qu'il soit digne de cela. C'est pourquoi Aner lui a dit, « Tu as déjà plus de 90 ans et tu vas te faire du tort à toi-même en commençant maintenant à monter dans des degrés supérieurs et à commencer à travailler dans un travail plus grand afin de te préparer à être digne de la mitzvah de la circoncision. » Tu es déjà trop vieux pour commencer maintenant à donner un grand effort afin de mériter des degrés plus grands. Cela convient à un jeune homme qui a un grand souvenir et non à toi qui as déjà plus de 90 ans. C'est pourquoi ce n'est pas pour toi. Cependant, lorsqu'il est venu demander à Mamré, alors Mamré lui répondit, n'est-ce pas que tu vois que le Créateur ne regarde pas ta bassesse, Shiflut, qu'il dirait qu'au moment où tu seras digne, alors il pourra t'aider, comme on dit nos sages, celui qui vient se purifier, on l'aide. Plutôt, du fait que lorsque tu ressens que tu es poussière et cendre, le Créateur ne peut pas t'aider, n'est-ce pas que tu vois qu'au moment où ils t'ont jeté dans la fournaise ardente, malgré tout, le Créateur t'aide du fait qu'il est miséricordieux et compatissant. Et cela est comme on dit nos sages sur le verset « Et j'accorderai ma grâce à qui j'accorderai ma grâce ?» S'il n'est pas digne de cela, pardon, même s'il n'est pas digne et approprié à cela. C'est pourquoi, aussi ici, dans la mitzvah de la circoncision, le Créateur veut que tu entres dans un degré plus grand, même si tu n'es pas digne et approprié. C'est pourquoi va et accomplis la mitzvah de ton maître, et ne regarde pas ta bassesse. Et cela est selon ce qu'a dit mon maître et père, de mémoire bénie, sur ce qu'a dit le Créateur, car maintenant, je sais que tu crains Dieu. Et la question est connue. Le Créateur ne connaît-il pas l'avenir, puisqu'il a dit « car maintenant, je sais ». Et il a dit « car maintenant, je sais », c'est-à-dire que maintenant, déjà, il sait que tu crains Dieu. C'est-à-dire que maintenant, Abraham sait qu'il craint Dieu. La question se pose, pourquoi Abraham a-t-il besoin de savoir cela? En fait, il faut dire que maintenant, puisqu'il sait qu'il craint le Créateur, déjà Abraham peut aller à un degré plus grand. Et il ne craint pas que cela soit trop élevé.
ou trop haut ou trop fier, gavoa, pour lui. Plutôt, déjà, il peut monter plus haut et plus haut. Et de la même manière, on peut expliquer ce qu'a dit Rava, Brachot, qu'un homme sache dans son âme s'il est un juste accompli ou non. Et là aussi, il faut comprendre pourquoi il a besoin de savoir cela. Mais comme il a été dit plus haut, par cela, il s'efforcera d'aller à des degrés plus grands et il ne pensera pas que cela est trop élevé.